0: écritures différentes et à rencontrer des peintres différents. C'est-à-dire que non seulement il va y avoir chez lui, évidemment, la rencontre du cubisme qui est déterminante, celle de Picasso, et il ne faut pas oublier que finalement l'œuvre de Pollock prendra véritablement son envol au moment même où Guernica entre au musée d'art moderne de New York, c'est-à-dire au moment où cet immense tableau vient pour la première fois enrichir la vie américaine. Mais avant cela, parallèlement aux influences des modernistes, parallèlement aux influences de Picasso ou de Miro, on va trouver celles qui, elles, n'ont pas de répercussion en Europe, par exemple des muralistes mexicains, Siqueiros ou Orozco. Il sera très influencé par ça, il ira même visiter leurs réalisations murales à Guadalajara et dans différents endroits.
1: Mais alors, Pollock, qui n'est jamais venu de sa vie en Europe, qui n'a pas quitté l'Amérique, nous reviendrons d'ailleurs sur cette authenticité américaine, si on peut dire, du personnage, comment avait-il, autour des années 30, correspondance avec les œuvres européennes qui ne voyageaient tout de même pas, comme aujourd'hui, dans tous les musées du monde?
0: Bien sûr, les œuvres voyageaient peu, mais l'information circulait. L'information circulait sous forme d'abord de personnages. Il y a un personnage, et comme par hasard, il est la première personne à avoir présenté aux États-Unis l'œuvre de Pollock, qui est un peu oublié aujourd'hui et bien injustement, qui s'appelle John Graham. C'était un peintre américain qui vivait à moitié aux États-Unis et à moitié en France, faisant le voyage régulièrement, qui était lié ici avec Braque et Picasso, et qui transportait autour de lui, aux États-Unis, cette légende du monde moderne. Il y avait surtout les revues, et la plus importante d'entre elles, les cahiers d'art de Zervos, qui à chaque livraison donnait connaissance au public des dernières recherches de Picasso, de Miro, de Braque ou de Léger.
1: Car la peinture américaine, donc des années 30, si l'on peut dire, en soi n'existait pas. Il y avait d'autres peintres, il y avait des peintres, d'abord traditionnalistes, si l'on peut dire. Ils ont eu aussi leur pompiers à une certaine époque, peut-être un peu importés également.
0: Il y avait deux choses. Il y a des peintres pompiers aux États-Unis, ou disons académiques, comme il y en a dans tous les pays du monde, c'est-à-dire les sous-produits des écoles des beaux-arts traditionnelles. Et puis, il y avait une autre chose qui était plus curieuse, c'était une volonté régionaliste. Pour résister justement à cette vague du modernisme venu d'Europe, certains peintres, dont l'un qui fut le professeur de Pollock, Thomas Benton, s'étaient mis dans la tête qu'il fallait faire une peinture nationale, régionale même, traitant de la vie du pays dans laquelle il se trouvait, montrant des thèmes profondément américains, comme les convois dans l'Ouest ou les choses de ce genre, peint d'une manière moderne, mais en même temps totalement académique. Et c'est d'autant plus drôle, c'est que Benton lui-même était venu en Europe, avait une très bonne connaissance du modernisme, avait fait de la peinture abstraite et a refusé tout cela ensuite. C'est-à-dire, il s'agissait donc d'une, non pas d'une ignorance, mais d'une volonté calculée. Et par un curieux jeu de ping-pong, Benton a voulu cette chose, Pollock a été son élève, en a subi l'influence, et c'est sans doute ce qui a permis à Pollock, après, de rejeter tout cela et de se libérer complètement pour arriver à une nouvelle forme de peinture.
1: Cette nouvelle forme de peinture n'est pas sans rapport avec le surréalisme. Or, le surréalisme américain est une chose qui n'existait pas.
0: C'est exact. Le surréalisme américain existait peu, en fait, et n'existait pas serait peut-être un petit peu exagéré. Il a existé d'abord essentiellement par l'intrusion brutale en 1940 des meilleurs surréalistes à New York, lorsque ceux-ci ont fui pour des raisons évidentes. Il y avait ensuite à New York une tradition d'intérêt pour l'art surréaliste, car à partir de 1936, un marchand de tableaux comme Julian Levy avait organisé des expositions d'art surréaliste très régulièrement. Il a été le premier à montrer là-bas aussi bien Max Ernst qu'un peintre américain comme Joseph Cornell. Maintenant, ce qui est vrai, c'est qu'il y a dans la peinture de Pollock une trace de surréalisme qui n'est pas tellement celle à laquelle on a l'habitude de penser. C'est-à-dire qu'en fait, il est celui qui a retrouvé la spontanéité, une écriture libre qui correspondrait beaucoup plus aux recherches littéraires du surréalisme qu'à l'image du surréalisme classique, c'est-à-dire du surréalisme imagé.
1: Et alors, vous me parliez d'une prise de conscience, si l'on peut dire politique, entre guillemets, du professeur de Pollock, mais et la prise de conscience de la jeune peinture américaine a eu lieu quand?
0: Disons que c'est Pollock qui a servi de catalyseur, car lorsque Pollock a commencé à exposer d'une manière sérieuse. Très vite, il a eu une renommée que l'on n'imagine pas. Une renommée de scandale, c'est certain, mais Life n'hésitait pas à produire un grand article avec des reproductions en couleur en 1948 sur lui, en demandant « Pollock est-il le plus grand peintre actuellement vivant ?» On imagine très très mal, Paris Match publiant en 1948 un article de 10 pages en couleur sur Hartung en se posant la même question. Il y a donc eu tout de suite un phénomène d'écho qui s'est passé. Mais je crois qu'après, les choses sont devenues différentes. C'est que surtout, à partir de la mort de Pollock, l'œuvre de Pollock a été utilisée sur le plan précis politique, c'était l'époque de la guerre froide, comme une arme idéologique, car il était le premier peintre américain ayant rompu absolument avec l'art européen, et il pouvait donc être l'image type d'un American way of life, et à partir de ce moment-là, une exploitation très profonde de son travail s'est faite. On a vu à cette époque le musée d'art moderne de New York organiser des expositions itinérantes de Pollock et la peinture américaine. On a créé à ce moment-là précisément l'idée d'une peinture américaine indépendante, autonome, faite d'un pays qui avait deux siècles de civilisation et qui aurait, au niveau de sa peinture, récupéré à la fois le bien fondé de la peinture européenne qu'il aurait assimilé et lui aurait donné une vitalité nouvelle. C'était une grande théorie. Peut-être maintenant la crise de la création qui touche aussi bien la peinture américaine que la peinture européenne permet de se poser des questions sur son bien fondé.

0: Et parmi les personnes qui ont eu de l'importance, je ne dis pas de l'influence, mais de l'importance dans la carrière de Pollock, il y a tout de même Peggy Guggenheim, non? C'est elle qui l'a lancée?
1: Il y a eu Peggy Guggenheim, elle est celle qui l'a montrée la première et qui a réussi à imposer son travail. Il y a cru tout de suite, elle l'a beaucoup exposé, elle avait un statut social qui a permis à Pollock de faire surface immédiatement. Mais curieusement, l'œuvre de Pollock a trouvé des répondants immédiats. Par exemple, l'une des personnes qui a le plus poussé Peggy Guggenheim à conserver Pollock et à le prendre sous contrat a été Mondrian. Et Dieu sait pourtant qu'il semble à première vue que Mondrian soit loin de Pollock. Or, immédiatement, en voyant cette œuvre, il a eu le sentiment d'une œuvre d'une richesse et d'une justesse étonnante, et il a beaucoup insisté pour que Peggy Guggenheim continue à assurer une subsistance modeste d'ailleurs à Pollock. Sur le plan des gens qui ont eu une importance véritable, je crois qu'il y a quelqu'un d'autre qu'il faut mentionner tout de suite, et qui est Lee Krasner, la femme de Pollock, qui est elle-même peintre, et qui a non seulement eu un travail parallèle à son mari, quoique tout à fait autonome, mais surtout s'est occupée profondément de la carrière de son mari pendant toute sa vie, réalisant les relations sociales d'un homme qui parfois était sous l'emprise de la boisson totalement asociale, et surtout qui lui a fourni la connaissance d'une modernité qu'il n'avait pas. Lui était élève de Benton et s'intéressait aux régionalistes. Elle avait été élève du peintre Hans Hofmann, qui lui enseignait à ses élèves la modernité, Picasso, Miro, etc. Et c'est elle qui a servi en quelque sorte de courroie de transmission entre cette tradition moderne et Pollock. Et là je crois que son influence a été considérable.
0: Est-ce que c'est pas un peu une légende quand même, Pollock peintre maudit?
1: C'est pas une légende. Il y a eu au départ une certaine difficulté. Après, les choses se sont améliorées. Et à la fin de la vie de Pollock, il est certain que le prix des tableaux de Pollock était assez élevé lorsque les premières expositions chez Sidney Janis ont eu lieu. Il a été un peintre qui, de son vivant, enfin dans les dernières années de sa vie, a même vendu relativement cher. Peintre maudit, c'est évidemment l'image que donne tout peintre qui est profondément alcoolique, et il a été soigné 3 fois ou 4 fois pour alcoolisme, c'est-à-dire vraiment suivant une psychanalyse pour essayer de se débarrasser de ce problème. Non seulement alcoolique, mais mort dans un accident de voiture à 44 ans, tous les éléments sont là pour que la

0: Les jambes prennent place.
1: Oui, mais il ne faut pas aller trop loin non plus de ce côté-là, ni faire comme fait Barbara Rose, un portrait tout miel et tout sucre de Pollock, qui était un personnage, je crois, quand même assez difficile à vivre. Et vous avez parlé justement de psychanalyse. Est-ce que, dans ces analyses qu'on lui faisait faire pour ses cures, est-ce qu'il y a une relation avec la peinture? Est-ce que, on en a souvent parlé, mais est-ce vrai?
0: Alors là, il y a deux écoles qui s'affrontent. Ceux qui expliquent que tout vient de Jung et ceux dont je suis qui n'y croient pas du tout. Ceux qui expliquent que tout vient de Jung en arrivent parfois à des choses étranges. La dernière préface que j'ai lue dans ce domaine concernait les peintures noires, ces tableaux qu'il a réalisés entre 1951 et 1953, et où il n'utilisait plus que la couleur noire, qu'il laissait couler et qui donnait des figures. C'est le moment où la peinture de Pollock redevient véritablement figurative. Et assez curieusement, assez comiquement même, les analystes jungiens de Pollock expliquent que si la peinture est noire, c'est parce que sa naissance fut difficile, qu'il fut étranglé à moitié par le cordon ombilical, que le cordon ombilical a amené chez lui l'obsession de la ligne continue, et qu'il est noir parce qu'il avait failli s'asphyxier. Or, il semble simplement, quand on regarde les tableaux précédents, que la logique du peintre qui a toujours travaillé avec une ossature noire au départ, comme par exemple dans le grand tableau du musée de Düsseldorf, Number 32, a pensé à une époque qu'il pouvait peut-être réduire sa peinture au signe premier qu'il déposait sur la toile, en s'apercevant que ce signe lui-même était signifiant, et en poussant un petit peu la chose, il est revenu à la figuration. Alors les analyses jungiennes sont charmantes, je crois qu'elles permettent beaucoup aux littérateurs de faire de la littérature, et pour une œuvre aussi plastique et aussi purement plastique que Pollock, cela peut aider beaucoup à avoir quelque chose à dire.
1: Je voudrais savoir maintenant, quelle est sa place aujourd'hui, il aurait 70 ans, dans la peinture américaine et dans la peinture internationale, quelle est sa place d'une part, et ensuite quelle influence il a pu avoir lui à son tour sur une nouvelle génération?
0: Oui, sa place est assez curieusement, et peut-être parce que son œuvre s'est interrompue il y a maintenant 25 ans, celle d'un classique. Il faut penser que dans le fond, Pollock appartient à la génération de peintres comme Hartung. Il serait, disons qu'il est un peu plus jeune que Hartung et un petit peu plus vieux que Soulages. Donc il serait normalement, s'il n'était pas mort dans cet accident de voiture, encore en pleine production. Le fait que cette production s'est arrêtée brutalement et que l'œuvre est restée figée fait qu'elle est devenue une valeur de référence. En plus de ça, cette œuvre elle-même comporte des données qui font qu'elle est classique. C'est-à-dire que lorsqu'elle a été montrée à ses tout débuts, Clement Greenberg, qui a été le premier critique à s'intéresser véritablement à l'œuvre de Pollock et à reconnaître très tôt l'importance de cette œuvre, a lancé une grande idée qui était celle de All Over et qui a empli, disons, l'esprit des peintres abstraits pendant un certain nombre d'années. L'idée du All Over, c'était l'idée du répétitif, d'une chose qui allait d'un bout de la toile à l'autre, qui la remplissait, comme le disait Greenberg, comme un motif de papier peint. À partir de cette idée, plus que des tableaux, toute une génération est née. Toute la génération de la peinture américaine des années 50-60, c'est-à-dire Morris Louis, Kenneth Noland, Helen Frankenthaler, tous ces peintres qui ont pensé que c'était les limites de la toile qui étaient les limites de la composition. Aujourd'hui, quand on regarde la peinture de Pollock, on s'aperçoit qu'en fait elle est très compositionnelle, qu'elle joue d'une manière très classique sur les choses, c'est-à-dire que par exemple, ses gestes ne sont pas du tout des gestes qui traversent la toile d'un bord à l'autre. Quand elle arrive aux angles, la peinture de Pollock retourne sur elle-même, protège les bords, joue de cela, et il existe même certains tableaux dans lesquels, comme un tableau comme Lavender Mist par exemple, dans lesquels Pollock s'est amusé à appliquer sur les côtés de la toile l'empreinte de sa main. Il a posé tout au long de sa toile l'empreinte de sa main trempée dans la peinture, faisant ainsi une sorte de cadre interne et recomposant à l'intérieur de ce cadre. C'est-à-dire que cette œuvre est en fait fondée sur un mouvement tout à fait classique. Et c'est cela sans doute qui lui permet de jouer différemment d'époque en époque. Alors ces influences, elles sont multiples, elles sont nombreuses, parce que c'est aussi une œuvre riche de contradictions. Il y a par exemple un petit tableau qui m'a toujours paru très important, qui s'appelle Full Fathom 5 et qui appartient au musée d'art moderne de New York, où il a toujours été exposé. Dans ce tableau, dans l'épaisseur même de la peinture, Pollock a intégré des objets. Il a intégré des boutons, des clous, du gravier, une vieille clé, un morceau de manche de pinceau, etc. Et cela a toujours pour moi évoqué ce que Rauschenberg disait lorsqu'il disait « À une époque, je faisais de la peinture abstraite, elle s'était vidée de sens pour moi et j'ai été obligé de mettre des objets dedans pour la recharger. » Et c'est ce genre de rapport que Pollock a pu établir avec la peinture des autres. Un rapport assez mental, car on ne peut pas copier Pollock. Si on reprend le geste du dripping, on fait à tous les coups du faux Pollock ou du sous-Pollock. Tandis que si on réfléchit au concept même de la chose, à ce qu'il y a dans la peinture, à son mode de fonctionnement, à ce moment-là, on est certain d'arriver à quelque chose. C'est justement à la possibilité de développement de cette œuvre. Et c'est en cela qu'elle intéresse aussi bien les jeunes peintres, par exemple, que les peintres des générations précédentes. Il m'est arrivé de faire visiter cette exposition à des gens tout à fait de générations différentes, de peintres de générations différentes, et de voir que leur intérêt changeait suivant les cas, s'adressait à d'autres tableaux, car cette œuvre est suffisamment variée pour pouvoir ouvrir, déboucher et être en référence sur des aspects complètement autres de l'art contemporain.
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L'œuvre de Guillaume Apollinaire ne se résume pas à ses deux recueils phares, Alcool et Calligramme. À l'instar des lectures du poète apatride, sa production littéraire est éclectique, imprévisible, et prend un nombre étourdissant de formes. Vers classique, vers libre, prose, théâtre, nouvelle, conte. C'est une œuvre en mouvement constant, dont la diversité est souvent oubliée. Si sa virtuosité transparaît à souhait dans ses poèmes, son humour, lui, n'y est présent qu'en sourdine. C'est bien dans ses autres œuvres, en prose celle-ci, que son goût de la malice et de la raillerie devient vraiment tangible. « Mon verre s'est brisé comme un éclat de rire », écrit-il à la fin de Nuit Rhénane. Voilà toute l'ambivalence de l'écriture d'Apollinaire, toujours entre deux mondes, entre le réel et le rêve, la facétie et la mélancolie, le rire et les pleurs. Ce numéro d'Anthologie française de Georges Charbonnier rend hommage à l'infinie diversité de l'œuvre d'Apollinaire, à travers une série de lectures hautes en couleurs, des œuvres les plus connues comme Alcool, à d'autres plus sauvages comme Le Poète assassiné, avec Georges Aminel, Bruno Kremer, Pierre Latour, Nathalie Nerval, Guy Pierrot, Edmond Tamise, Jean Topard et Rosy Vart. Première diffusion le 28 mars 1958 sur France 3 Nationale.

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0: On pourrait presque dire que notre époque a pour souci premier de déterminer les propriétés physiques du vide. C'est la voie qu'elle a choisie pour orienter sa démarche vers l'absolu. Philosophes, poètes, psychologues et techniciens se ruent dans une voie unique. Ils constatent, ils l'affirment, la raréfaction de la matière et celle de la personne. L'artiste lui-même voudrait se retirer totalement du processus créateur et c'est presque à regret qu'il donne la pichenette initiale, celle qui met en marche le phénomène créateur. Il va de soi qu'une telle démarche ne peut s'accomplir qu'au détriment de l'incarnation. Certes, la volonté d'incarnation demeure. Chez Artaud, par exemple, qui est le poète de notre temps, le poète du vide, le poète de la structure du vide, mais c'est une volonté désespérée. Pas chez Guillaume Apollinaire. Parce que Guillaume Apollinaire est la vie. Antonin Artaud aurait dit avec mépris qu'Apollinaire est un entonnoir, le rangeant ainsi aux côtés de Victor Hugo. Soit, Guillaume Apollinaire est un entonnoir, mais tout pénètre dans cet entonnoir et demeure vivant. Guillaume Apollinaire ne fait pas écran entre la vie et lui. Il est la vie, avec tous ses aspects. Il est le paradoxe même. Un poète qui ne se détourne pas des problèmes ou des actes du groupe. Un poète solidaire. Son groupe fait la guerre, il l'a fait. Son groupe pour survivre a besoin d'enfants, il fait campagne en faveur de la natalité. Un poète qui aime sincèrement les hommes tels qu'ils sont, qui partage leur sort, qui s'identifie à eux, qui les chante, est un être si exceptionnel que l'on n'insistera jamais assez sur cet aspect de Guillaume Apollinaire. À l'intellectuel, au poète de ce temps, l'homme inspire de la nausée, de la peur et de la haine. Tout cela caché, mais fondement de l'œuvre et de la vision du réel, toujours. Pas pour Guillaume Apollinaire qui est la vie. Alors, comment présenter brièvement l'œuvre de Guillaume Apollinaire? Eh bien, c'est impossible. Il n'y a pas d'anthologie possible de Guillaume Apollinaire. On peut suivre le poète par instant, éclairer fortement un aspect, un mot, une phrase, une démarche entre mille, mais il faut savoir dès l'abord que l'on composera dans le meilleur des cas une mosaïque et pas plus.
1: Guy, et ta préface?
2: Ta préface?
1: Mais oui, ta préface pour le catalogue de Delaunay.
2: J'ai promis de la mettre à la poste ce soir, dernier délai.
3: Bon, alors, et ça va, on a le temps, quoi. Nous sommes trois, non? Bon, garçon.
4: Monsieur?
3: De l'encre, du papier et un porte-plume, s'il vous plaît.
4: Bien, monsieur.
3: Voilà, merci. Ah, maintenant,
1: allez,
3: en avant. Du rouge au vert. Tout le jaune se meurt. Dalige, toi?
1: Quand chantent les aras dans les forêts natales.
3: Quand chantent les aras dans les forêts natales, abattis de pis.
5: Alors, il y a un poème à faire.
3: Sur quoi?
5: Sur l'oiseau qui n'a qu'une aile. Non?
3: Il y a un poème à faire sur l'oiseau qui n'a qu'une aile.
6: Oh, ça ne sera pas fini à temps. Envoie ta préface en message téléphonique.
3: Et nous l'enverrons. Oui, oui. Nous l'enverrons en message téléphonique.
1: Traumatisme géant.
3: Traumatisme géant.
6: Il fait couler les yeux.
3: Eh oui, pourquoi pas. Il fait couler les yeux. Regardez.
6: Oui.
3: Voilà une bien jolie jeune fille parmi les jeunes turinaises.
1: Ah.
3: Le pauvre.

0: Mon jeune homme se mouchait dans sa cravate blanche. Non ? Hein ?
1: Tiens, soulève le rideau. Tu soulèveras le rideau. Et maintenant, voilà que s'ouvre la fenêtre. Et maintenant, voilà que s'ouvre la fenêtre. Araignée, quand les mains tissaient la lumière, beauté, pâleur, insondable violet.
2: Nous tenterons en vain de prendre du repos.
3: Ouais, on commencera à minuit.
0: Oh, quand on a le temps, on a la liberté, quoi.
1: Voyez-vous, ça c'est de la poésie. Et c'est pas de la littérature, ça. Il faut sténographier la vie. Moi je prends les hommes vivants et je les mets tout courus dans le poème. Oui, fait rire, bien sûr, mais après. Oh, en entassant tous les matériaux, en les mélangeant, c'est moi qui crée un nouveau réalisme. Un jour, eh bien, on le comparera à celui de la Grèce. Regardez bien ce bistrot, regardez-le bien, hein, et écoutez toutes ces voix.
4: La mère de la concierge et la concierge laisseront tout passer. Si tu es un homme, tu m'accompagneras ce soir. Il suffirait qu'un petit matin à la porte cochère, pendant que l'autre montrait.
1: Trois becs de gaz allumés.
5: La patronne est poitrinaire.
3: Quand tu auras fini, nous jouerons une partie de jaquet.
6: Quand tu viendras à Tunis, je te ferai fumer du kiff.
1: Tiens, ça a l'air de rimer. Des piles de soucoupe, des fleurs, un calendrier.
7: Voilà, monsieur.
4: Je dois fiche près de 300 balles à ma pro-bloc. Je préférerais me couper le parfaitement que de le lui donner.
6: Je partirai à 20h27.
1: Oh là là, je crois que nous allons nous embrouiller encore davantage.
8: Cher monsieur...
7: Vous êtes un mec à la redresse.
1: Cette dame a le nez comme un ver solitaire.
5: Oui, j'ai oublié sa fourrure. Moi, j'ai pas de fourrure et j'ai pas de froid.
1: Le Danois fuma sa cigarette en consultant l'horaire.
5: Comme ce blond. Complètement
1: le chat noir traverse la brasserie.
5: La serveuse russe a été enlevée par un libraire.
1: La fontaine coule. Le sol est semé de cieux.
5: Oh, c'est très sérieux.
1: Compagnie de navigation mixte.
5: Voilà, il me présente un gros bonhomme.
1: Smyrne, à Naples, en Tunisie.
9: La crainte, major.
1: Ça, c'est la poésie. Parce que la poésie, c'est la vie. C'est pas là-haut, dans le bleu. Pour l'avoir, il ne faut pas avoir les yeux au ciel, il faut être dans les choses, dans tout et pas ailleurs. La poésie, c'est ce que je vois, ce que je touche, ce que j'entends, ce que je sens, ce que je goûte, ce que je mange. Il suffit de ne jamais recommencer. Il faut tout faire pour la première fois, à chaque instant. C'est toujours la première femme, le premier amour, le premier baiser, la première cigarette et le premier poème. Parce que l'amour et l'appétit sont en moi, j'ai faim de tout. Il faut laisser aux romantiques le sens de la nuit et l'éclairage au soleil noir. Nous avons l'électricité, le téléphone, le phonographe, nous avons les chemins de fer, les gares, les paquebots, l'aéroplane, toutes les machines, et nous avons l'œil lavé du matin pour voir nos semblables.
5: Tu lis les prospectus, les catalogues, les affiches qui chantent tout haut. Voilà la poésie ce matin. Et pour la prose, il y a les journaux. Il y a les livraisons à 25 centimes, pleines d'aventures policières, portraits des grands hommes et 1000 titres divers. J'ai vu ce matin une jolie rue dont j'ai oublié le nom. Neuve et propre, du soleil elle était le clairon. Les directeurs, les ouvriers et les belles sténodactylographes, du lundi matin au samedi soir, 4 fois par jour y passent. Le matin par 3 fois, la sirène y gémit. Une cloche rageuse y aboie vers midi. Les inscriptions des enseignes et les murailles, les plaques, les avis à la façon des perroquets criards.
1: Voilà l'esprit nouveau. Je n'ai rien inventé, je me suis borné à voir. Mais j'ai voulu tout voir et j'ai tout vu, moi, Guillaume Apollinaire.
10: Il faut élargir l'affirmation du poète, ou plutôt lui donner son sens plein. J'ai tout vu, moi, Guillaume Apollinaire, c'est, j'ai tout senti. J'ai accueilli tous les messages de mes sens, de tous mes sens. Je n'ai jamais rien interposé entre moi-même et le monde. J'ai tout senti en homme, à l'échelle de l'homme, mais comme un homme de mon temps. Je n'ai pas fait un choix, un tri. Je n'ai pas réservé, mis de côté, écarté, blâmé, loué, béatifié, condamné. J'ai tout accueilli et je me suis identifié à tout. Plus, délibérément, j'ai décidé de n'être que tout cela. Alain, dans les propos sur le bonheur, que l'on n'oublie pas que Alain et Apollinaire appartiennent à la même génération, Alain a proposé aux hommes pour fuir l'ennui, le désespoir, de se donner à eux-mêmes comme une douche de spectacle. Guillaume Apollinaire s'est donné une douche.

monde. Et de là, pris devant un Christ sanglant à Mexico, il y a le Gulf Stream, qui est si tiède et si bienfaisant. Il y a un cimetière tout plein de croix à 5 kilomètres. Il y a des croix partout, de ci, de là. Il y a des figuiers de barbarie sur ces cactus en Algérie. Il y a les longues mains souples de mon amour. Il y a un encrier que j'avais fait dans une fusée de 15 centimètres et qu'on n'a pas laissé partir. Il y a ma selle, exposée à la pluie. Il y a les fleuves qui ne remontent pas leur cours. Il y a l'amour qui m'entraîne avec douceur. Il y avait un prisonnier boche qui portait sa mitrailleuse sur son dos. Il y a des hommes dans le monde qui n'ont jamais été à la guerre. Il y a des hindous qui regardent avec étonnement les campagnes occidentales, ils pensent avec mélancolie à ceux dont ils se demandent s'ils les reverront. Car on a poussé très loin dans cette guerre l'art de l'invisibilité.

0: ainsi se prolongeait la cèse qui les exerçait à mourir.
1: Qui est Guillaume Apollinaire? Il est né à Rome, le 26 août 1880, d'une mère polonaise et d'un père italien. De son vrai nom, il se nommait Wilhelm de Kostrowitzki. Il n'est pas inutile d'apprendre que sa vie durant, sa mère le nommera Wilhelm et non pas Guillaume. Lorsqu'Apollinaire a 22 ans, s'installe à Paris, rue de Naples. Pour vivre, il travaille dans une agence financière. Il est toujours Wilhelm. C'est à ce moment seulement qu'il choisit le pseudonyme de Guillaume Apollinaire. Quelles furent les enfances du poète? Il les a décrites. Cruellement et en remontant très loin, comme Rabelais le fait pour ses héros, Gargantua ou Pantagruel, car il ne faut pas s'y tromper, Apollinaire, le poète multiforme, est aussi une réincarnation de Rabelais. En général, on n'insiste pas assez sur ce point que René Guy Cadou avait mis en évidence dans le livre qu'il a consacré au poète sous le titre « L'artilleur de Metz ». Apollinaire est notre Rabelais le plus proche, même santé puissante, même équilibre, même violence, même force. Alors, pourquoi cacher de Guillaume Apollinaire ce que tous sont si disposés à admettre, avec complicité même, de François Rabelais?
2: Macaré s'aperçut bientôt qu'elle avait conçu de vierser l'intigobotte. C'est ennuyeux, pensa-t-elle d'abord. Mais la médecine a fait beaucoup de progrès, je me débarrasserai quand je voudrai. Ah, oh, ce Vallon, il aura travaillé en vain. Macaré peut-elle élever le fils d'un cheminot? Non, non, je condamne à mort cet embryon. Je ne veux même pas conserver dans l'esprit divin ce fœtus de mauvaise famille. Et toi, mon ventre, si tu savais comme je t'aime depuis que je connais ta bonté. Quoi? Tu acceptes de porter les fardeaux que tu trouves sur ta route? Ventre trop innocent, tu es indigne de mon âme égoïste. Que dis-je, oh mon ventre? Tu es cruel, tu sépares les enfants de leur père. Non, je ne t'aime plus. Tu n'es qu'un sac plein à cette heure. Oh, mon ventre souriant du nombril. Oh, mon ventre élastique, barbu, lisse, bombé, douloureux, rond, soyeux, qui anoblit. Car tu anoblis, je l'oubliais. Oh, mon ventre, plus beau que le soleil. Tu anoblirais aussi l'enfant d'un cheminot Vallon et tu vaux bien la cuisse de Jupiter. Quel malheur! Un peu plus j'aurais détruit un enfant de race noble, mon enfant, qui déjà vit dans mon ventre bien-aimé. Elle ouvrit brusquement la porte et cria. Madame Dehan! Mademoiselle Baba! Il y eut un fracas de porte, de serrure, et les

0: propriétaires de Macaré arrivèrent en courant.
1: « Je suis enceinte !» cria Macaré. « Je suis enceinte !»
0: Elle était assise sur son lit, les jambes écartées. Sa chair était douillette. Macaré était étroite de ceinture et large de côté.
1: « Pauvre petite !» dit Madame Dent,
0: qui était borgne, moustachue, déhanchée et boiteuse.
1: « Pauvre petite, vous ne savez pas ce qui vous attend. Après l'accouchement, les femmes sont comme les dépouilles de hannetons qui craquent sous les pieds des passants. Après l'accouchement, les femmes ne sont plus que boîtes à maladies. Regardez-moi, coquilles d'œufs emplies de sorts, d'incantations et autres féeries. Oh, oh, vous avez bien travaillé. »
0: « Sottise !» dit Macaré. « Le devoir des femmes est d'avoir des enfants. » Et je sais bien que généralement cela influe très heureusement sur leur santé, autant physique que morale.
2: De quel côté êtes-vous donc malade? Demanda Mademoiselle Barr.
0: Taisez-vous, pareil, dit Madame Dehan. Allez plutôt chercher mon flacon d'élixir de spa et apportez aussi des petits verres. Mademoiselle Baba apporta l'élixir. On en but.
2: Ah, ça va mieux, dit Madame Dehan. Après une telle émotion, j'avais besoin de me remettre.
0: Elle se reversa un petit verre d'élixir, le but. Et en recueillit avec la langue les dernières gouttelettes.
2: « Figurez-vous, » dit-elle ensuite, « figurez-vous, Madame Macaré, je le jure sur ce que j'ai de plus sacré au monde, Mademoiselle Baba en peut témoigner comme moi-même, c'est la première fois qu'il arrive pareille chose à une de mes locataires. Et il y en a eu, pareil. Louise Bernier, qu'on appelait la Plie, parce qu'elle était plate. Marcel la Carabinière, dont l'insolence avait été patente. Josuette, qui est morte d'une insolation à Christiania, le soleil voulant ainsi se venger de Josué. Lily de Mercœur, un grand nom, paraît-il. Mais pas le sien, naturellement. Et puis, assez vilain pour une femme chic, ça s'écrit Mercœur.
1: « Il faut prononcer Mercure, » disait-elle, la bouche en cul de poule.
0: Et vous savez, elle a fini par là. On l'a remplie de mercure comme un thermomètre. Elle me demandait le matin,
1: « Quel temps fera-t-il aujourd'hui ?»
0: Mais je lui répondais toujours, « Vous devez le savoir mieux que moi. » Jamais, au grand jamais, elles n'ont été enceintes chez moi.
1: « Voyons, c'est pas tout ça, » dit Macaré. « Je ne l'ai jamais été non plus. Donnez-moi des conseils, mais qu'ils soient courts. »
0: À ce moment, elle se leva.
1: « Oh, oh !» s'écria Madame Dehan, « que vous avez le derrière bien formé. Quel éclat, quelle blancheur, quel embonpoint. Mademoiselle Baba ?»
2: Madame Macaré va mettre une robe de chambre. Servez le café et vous apporterez aussi la tarte aux myrtilles.
0: Macaré mit une chemise et enfila une robe de chambre dont la ceinture était formée d'une écharpe écossaise. Mademoiselle Baba revint. Elle apportait sur un grand plateau les tasses, la cafetière, le pot au lait, le pot à miel, les tartines beurrées et la tarte aux myrtilles.
2: Vous voulez un bon conseil, dit Madame Dehan.
0: En essuyant du revers de sa main le café au lait qui coulait sur son menton.
2: « Vous ferez baptiser votre enfant. »«
0: Je n'y manquerai pas, » dit Macaré.
2: « Je pense même, » dit Mademoiselle Barr, « qu'il serait bon de l'ondoyer le jour de sa naissance. »«
0: En effet, » marmotta Madame Dehan, la bouche pleine. « On ne sait jamais ce qui peut arriver. »« Puis, vous le nourrirez vous-même. »« Et si j'étais de vous, si j'avais de l'argent comme vous, je tâcherais d'aller à Rome avant d'accoucher et de me faire bénir par le pape. »
1: Il ne connaîtra jamais les caresses ni les corrections paternelles, votre enfant. Il ne prononcera jamais le doux nom de papa. Au moins que la bénédiction du pape le suive toute sa vie. Et Madame Dehan se mit à sangloter comme un pot-au-feu qui déborde. Macaré versa des larmes aussi abondantes que celles d'une baleine qui souffle. Mais que dire de Mademoiselle Baba? Les lèvres bleues de Myrtille, elle pleura tant et tant que, de la gorge, les sanglots se propagèrent jusqu'à son pucelage qui manqua s'étrangler.
3: Le poète a été plus cruel encore pour ceux qui l'ont engendré. Il les a dénoncés.
4: Per carità, madame la baronesse, on vous dirait volontiers mademoiselle. Ah! Ah, mais monsieur le baron, votre mari, il protesterait. C'est que c'est vrai, vous avez un petit ventre qui commence à devenir arrogant. On travaille bien, je vois, en France. Ah, si ce beau pays voulait redevenir religieux. Aussitôt la population décimée par l'anticléricalisme. Et oui, baronesse, c'est prouvé. La population croîtrait considérablement. Ah, Jésus saint. Comme elle écoute bien l'arrogantine quand on parle sérieusement. Et oui, baronesse, vous avez l'air d'une arrogantine. Ah, on veut voir le pape. Ah, la bénédiction d'un simple cardinal comme moi ne suffit pas. Ah, taisez-vous, je comprends bien. Je tâcherai d'obtenir l'audience. Oh, ne me remerciez pas. Laissez donc ma main tranquille. Comme elle embrasse bien. L'arrogantine. Venez encore ici, je veux que vous emportiez un souvenir de moi. Là, une chaîne avec la médaille de la Sainte Maison de Lorette. Allons, que je vous la passe autour du cou. Je veux dire, ah, c'est du français, nous ne pouvons pas le prononcer. Vous ne savez pas l'italien, nous disons toujours « ou ». En français, vous dites « u », c'est très fatigant. Maintenant que vous avez la médaille, vous allez me promettre de ne jamais la quitter. Bien, bien. Venez que je vous baise au front. Là, allons. Est-ce qu'elle a peur de moi, l'arrogantine? C'est fait. Dites-moi ce qui vous fait rire. Rien? Et alors, un conseil. Quand vous irez au Vatican, je vous recommande de ne pas mettre tant de puanteur. Je veux dire, tant d'odeur sur vous. Au revoir, arrogantine. Revenez me voir. Les compliments au monsieur Baron. C'est ainsi que, grâce au cardinal Ricottino, qui avait été nonce à Paris, Macaré obtint une audience du pape. Elle se rendit au Vatican, vêtue de sa belle robe armoriée. Le baron des Ygrés en redingote l'accompagnait. Il admira beaucoup la tenue des gardes nobles, et les Suisses mercenaires, enclins aux souleries et aux mutineries, lui parurent de beaux diables. Il trouva l'occasion de parler à l'oreille de sa femme d'un de ses aïeux, cardinal sous Louis XIII. Les deux époux rentrèrent à l'hôtel fort émus et comme confis par la bénédiction papale. Ils se déshabillèrent chastement et dans le lit, ils parlèrent longtemps du pontife. Tête blanchie de la vieille église, neige que les catholiques pensent éternelle, lit sincère. Ma femme, dit pour finir François des Ygrés, je vous estime en vous adorant et j'aimerais de tout mon cœur l'enfant que le pape a béni. Qu'il vienne donc, l'enfant béni, mais je désire qu'il naisse en France. François, dit Macaré, je ne connais pas encore Monte-Carlo. Allons-y, il ne faut pas que je perde la boule. Nous ne sommes pas millionnaires, je suis certaine que j'aurai du succès à Monte-Carlo. Tu bleu, morbleu, tête bleue, sacra François. Macaré, vous me faites voir rouge. Aïe, cria Macaré, tu m'as donné un coup de pied. Mac, je vois avec plaisir, Macaré, dit spirituellement François des Ygrés, qui se ressaisissait vite, que vous n'oubliez pas que je suis votre mari. Allons, mon petit Zozo, on part pour Monaco. Oui, mais tu accoucheras en France, car Monaco est un État indépendant. C'est entendu, dit Macaré. Le lendemain, le baron des Ygrés et la baronne, tout bouffis de piqûres de moustiques, prirent à la gare des billets pour Monaco. Et, dans le wagon, ils faisaient des projets charmants.
3: Le poète assassiné, dont vous venez d'entendre deux extraits, constitue et la confession d'Apollinaire et cette profession de foi que les vrais poètes ne manquent jamais d'écrire. C'est le pendant de la lettre à Pierre Loeb d'Antonin Artaud. C'est le manifeste de ceux qui ont la force sempiternelle pour eux. Et le poète assassiné est dans toute l'œuvre de Guillaume Apollinaire le seul ouvrage où le poète est pris parti contre les autres, contre la foule. Mais le coupable, celui qui est comptable de la mort du poète, Cronia Mental, ce n'est pas la foule, c'est le conducteur de peuple, le meneur de foule, le thaumaturge, l'illusionniste, le politique, le conducteur, le nouveau Savonarole. Dans le poète assassiné, il se nomme Tograte.
4: À ce moment, Cronia Mental s'avança auprès de Tograte et apostropha la foule. Canaille, assassin. Des rires éclatèrent, on cria « Allô le couillon !» Et Tograte, regardant Cronia Mental, lui dit « Mon ami, que cette affluence ne vous offusque point. Moi, j'aime la populace, bien que je descende dans des hôtels où elle ne fréquente point. » Le poète laissa parler Tograte, puis il reprit, s'adressant à la foule. « Canaille, ris de moi. Tes joies sont comptées. On te les arrachera une à une. Et sais-tu, populace, qui est ton héros ?» Tograte souriait et la foule était devenue attentive. Le poète poursuivit, « Ton héros, populace, c'est l'ennui, apportant le malheur. » Un cri d'étonnement sortit de toutes les poitrines. Des femmes firent le signe de la croix. Tograte voulut parler, mais Cronia Mental le saisit brusquement par le cou, le jeta sur le sol et l'y maintint en posant un pied sur sa poitrine. En même temps, il parla, « C'est l'ennui et le malheur. » Le monstre ennemi de l'homme, le léviathan gluant et immonde, le béhémoth souillé de stupre, de viol, et par le sang des merveilleux poètes. Il est le vomissement des antipodes. Ces miracles ne trompent pas plus les clairvoyants que les miracles de Simon le magicien n'en imposaient aux apôtres. Marseillais, pourquoi vous, dont les ancêtres s'en sont venus du pays le plus purement lyrique, vous êtes-vous solidarisé avec les ennemis des poètes, avec les barbares de toutes les nations? Le plus étrange miracle de l'Allemand revenu d'Australie, le connaissez-vous? C'est d'en avoir imposé au monde et d'avoir été un instant plus fort que la création même, que la poésie éternelle. Maître Gratte, qui avait pu se dégager, se dressa, sali de poussière et ivre de rage. Il demanda « Qui es-tu ? » Et la foule cria « Qui es-tu ? Qui es-tu ? » Le poète se tourna vers l'Orient et parla d'une voix exaltée. « Je suis Crognamental, le plus grand des poètes vivants. J'ai souvent vu Dieu face à face. J'ai supporté l'éclat divin que mes yeux humains tempéraient. J'ai vécu l'éternité, mais les temps étant venus, je suis venu me dresser devant toi. » Togratte accueillit d'un éclat de rire terrible ces dernières paroles. Les premiers rangs de la foule, ayant vu rire Togratte, rirent aussi, et le rire, en éclat, en roucoula d'entrille, se communiqua bientôt à la populace tout entière, à Papona et à Tristus Ballerinette. Toutes les bouches, ouvertes, faisaient face à Crognamental qui perdait contenance. On cria parmi les rires « À l'eau, le poète ! Au feu, Crognamental ! Au chien, l'amant du laurier !» Un homme qui était au premier rang, et avait un gros gourdin en appliquant un coup à Crognamental, dont la grimace douloureuse fit redoubler les rires de la foule. Une pierre habilement lancée vint frapper le nez du poète, dont le sang jaillit. Une marchande de poissons fendit la foule, puis se plaçant devant Crognamental, lui dit « Ouh, le corbeau, je te reconnais, tu es un policier qui s'est fait poète. Tiens, vache, tiens, conteur de bourdes !» Et elle lui asséna une gifle formidable en lui crachant au visage. L'homme que Togratte avait guéri de la calvitie s'approcha en disant « Regarde mes cheveux, est-ce un faux miracle ça ?» Et levant sa canne, il la poussa si adroitement qu'elle creva l'œil droit. Crognamental tomba à la renverse. Des femmes se précipitèrent sur lui et frappèrent. Tristus trépignait de joie tandis que Papona essayait de la calmer. Mais du bout de son parapluie, elle alla crever l'autre œil de Crognamental qui la vit en cet instant et qui s'écria « Je confesse mon amour pour Tristus Ballerinette, la poésie divine qui console mon âme. » Alors de la foule, des hommes crièrent « Tais-toi, charogne !» Attention, les madames, les femmes s'écartèrent vite. Et un homme qui balançait un grand couteau, posé sur sa main ouverte, le lança de telle façon qu'il vint se planter dans la bouche ouverte de Crognamental, et d'autres hommes firent de même, et les couteaux se fichèrent dans le ventre, la poitrine, et bientôt il n'y eut plus sur le sol qu'un cadavre hérissé comme une bogue de châtaigne marine.
3: Apollinaire est mort le 9 novembre 1918. Mal remis des suites d'une très grave blessure de guerre, il avait été trépané deux fois, Guillaume Apollinaire n'a pas résisté aux atteintes de la grippe espagnole dans sa 39e année. Les contemporains de Guillaume Apollinaire ont 80 ans, c'est-à-dire que le poète nous échappe pour devenir lui-même. L'événement le plus important de sa vie, c'est la guerre de 1914-1918. En 4 ans, Guillaume Apollinaire fait la synthèse de sa vie et de son œuvre. Il écrit les calligrammes que la radio ne permet pas de transposer dans l'espace sonore. Il faudrait aux propriétés du son joindre les propriétés de l'image. Il écrit ses plus beaux poèmes d'amour à plusieurs femmes. L'une, Marie Laurencin, est un souvenir.

0: Une autre est presque le présent. Elle se nomme Lou.
1: Mon très cher petit loup, je t'aime. Ma chère petite étoile palpitante, je t'aime. Corps délicieusement élastique, je t'aime. Vulve qui serre comme un casse-noisette, je t'aime. Sein gauche si rose et si insolent, je t'aime. Sein droit si tendrement rosé, je t'aime. Mamelon droit couleur de champagne non champagnisé, je t'aime. Mamelon gauche semblable à une bosse du front d'un petit veau qui vient de naître, je t'aime. Nymphes hypertrophiées par tes attouchements fréquents, je vous aime. Fesses exquisement agiles qui se rejettent bien en arrière, je vous aime. Nombril semblable à une lune creuse et sombre, je t'aime. Toison clair comme une forêt en hiver, je t'aime. Aisselle duvetée comme un cygne naissant, je vous aime. Chute des épaules adorablement pures, je t'aime. Cuisseau galbe aussi esthétique qu'une colonne du temple antique, je t'aime. Oreilles ourlées comme de petits bijoux mexicains, je vous aime. Chevelure trempée dans le sang des amours, je t'aime. Pieds savants, pieds qui se raidissent, je vous aime. Reins chevaucheurs, reins puissants, je vous aime. Taille qui n'a jamais connu le corset, taille souple, je t'aime. Dôme merveilleusement fait qui s'est courbé pour moi, je t'aime. Bouche, ô mes délices, ô mon nectar, je t'aime. Regard unique, regard étoile, je t'aime. Main dont j'adore les mouvements, je vous aime. Nez singulièrement aristocratique, je t'aime. Démarche onduleuse et dansante, je t'aime. Oh, petit loup, je t'aime, je t'aime, je t'aime.
0: Une autre n'est ni le passé, ni l'avenir, et pas même le présent. Elle est l'imagination. Cependant, elle a vécu, elle vit. Elle se nomme Madeleine. Guillaume Apollinaire ne l'a rencontrée qu'une seule fois, dans le train, entre Nice et Marseille, le 1er janvier 1915. Le 16 avril 1915, le poète lui écrit « Vous souvenez-vous de moi, entre Nice et Marseille, au 1er janvier, mes hommages très respectueux. 5 mai 1915. Dans ma prochaine lettre, je vous parlerai de ma vie d'étranger, de mon cheval, Loulou, et de poésie aussi, s'il reste de la place. 15 mai 1915. Le ciel est d'un bleu profond, et mon regard s'y noie et fond. Un invisible obus miaule, j'écris, assis au pied d'un saule. 25 mai 1915. Chère petite fée lointaine, je vous écris avec la confiance d'un homme qui écrit à une fille dont il estime infiniment l'esprit. Aussi, je voudrais bien que vous ne voyiez dans ce récit aucune vantardise ni bravade. C'est loin de mon caractère, et je ne me donne nullement pour un foudre de guerre. Il est possible que demain, j'ai peur. 10 juin 1915. Je vous baise les mains, si vous le voulez bien, Madeleine, et je n'ose rien ajouter. 1er août 1915, je baise tendrement votre front. 11 août 1915, je serre votre souvenir comme un corps véritable, et ce que mes mains pourraient prendre de votre beauté, ce que mes mains pourraient en prendre un jour, aura-t-il plus de réalité, Madeleine, mon cher ouvrage. 25 août 1915, ma très chérie, je suis maintenant maréchal des logis et je suis très fier de cet avancement. 15 septembre 1915, mon amour, tes lettres sont mon paradis. Quand je pense à toi, c'est au cantique des cantiques. 17 septembre 1915, je respire ton âme dans une caresse profonde et infinie.

0: Je rêve de t'avoir nuit et jour dans mes bras. Je respire ton âme à l'odeur des lilas. Oh, portes de ton corps, elles sont neuf et je les ai toutes ouvertes. Oh, portes de ton corps, elles sont neuf et pour moi se sont toutes refermées. À la première porte, la raison claire est morte. C'était, t'en souviens-tu, le premier jour à Nice. Ton œil de gauche ainsi qu'une couleuvre glisse jusqu'à mon cœur et que se rouvre encore la porte de ton regard de gauche. À la seconde porte, toute ma force est morte. C'était, t'en souviens-tu, dans une auberge à Cagnes. Ton œil de droite palpitait comme mon cœur. Tes paupières battent comme dans la brise battent les fleurs et que se rouvre encore la porte de ton regard de droite. À la troisième porte, entends battre la horte, et toutes mes artères gonflées par ton seul amour, et que se rouvre encore la porte de ton oreille de gauche. À la quatrième porte, tous les printemps m'escortent, et l'oreille tendue, entend, du bois joli, monter cette chanson de l'amour et des nids, si triste pour les soldats qui sont en guerre, et que se rouvre encore la porte de ton oreille de droite. À la cinquième porte, c'est ma vie que je t'apporte. C'était, t'en souviens-tu, dans le train qui revenait de Grasse. Et dans l'ombre, tout près, tout bas, ta bouche me disait des mots de damnation si pervers et si tendres que je me demande, ô mon âme blessée, comment alors j'ai pu sans mourir les entendre. Ô mots si doux, si forts, que quand j'y pense, il me semble que je les touche. Et que s'ouvre encore la porte de ta bouche. À la sixième porte, ta gestation de putréfaction, ô guerre, avorte. Voici tous les printemps avec leurs fleurs, voici les cathédrales avec leurs encens, voici tes aisselles avec leur divine odeur, et tes lettres parfumées que je sens pendant des heures, et que se rouvre encore la porte de ta narine de gauche. À la septième porte, ô parfum du passé que le courant d'air emporte, les effluves salins donnaient à tes lèvres le goût de la mer. Odeur marine, odeur d'amour, sous nos fenêtres mourait la mer, et l'odeur des orangers t'enveloppait d'amour, tandis que dans mes bras tu te pelotonnais, quiète et coite, et que se rouvre encore la porte de ta narine de droite. À la huitième porte, deux anges joufflus veillent sur les roses tremblantes qui supportent le ciel exquis de ta taille élastique. Et me voici armé d'un fouet fait des rayons de la lune. Les amours couronnés de jacinthe arrivent en troupe et que se rouvre encore la porte de ta croupe. À la neuvième porte, il faut que l'amour même en sorte. Vie de ma vie, je me joins à toi pour l'éternité. Et par l'amour parfait, sans colère, nous arriverons dans la passion pure ou perverse, selon ce qu'on voudra, à tout savoir, à tout voir, à tout entendre. Je me suis renoncé dans le secret profond de ton amour. Ô porte ombreuse, ô porte de corail vivant, entre les deux colonnes de perfection. Et que se rouvre encore la porte que tes mains savent si bien ouvrir.
1: Les lettres à Madeleine n'ont été publiées qu'en 1952 sous le titre « Tendre comme le souvenir ». Le présent avait été l'imagination. Vous avez eu, au cours de cette émission, le

0: L'occasion d'entendre des chansons, je ne dis pas des mélodies, et l'on a écrit d'innombrables mélodies sur des poèmes d'Apollinaire. Je dis des chansons composées par Robert Caby. Ces chansons ont été interprétées par des comédiens et non par des chanteurs, précisément parce qu'elles sont des chansons, proches de tous. Robert Caby, vous avez écrit ces chansons et de très nombreuses mélodies sur des poèmes d'Apollinaire, plus de 100, je le crois. Comment vous apparaît Guillaume Apollinaire ?
1: La poésie d'Apollinaire a été pour moi une grande leçon d'humanisme musical. En entendant par humanisme, non pas une signification historique et scolastique, mais bien plutôt quelque chose d'anti-intellectualiste. Cet amour est perdu, n'est-ce pas, qui jaillit des poèmes même les plus nostalgiques et les plus mélancoliques d'Apollinaire, et Dieu sait s'il y en a, n'est-ce pas ? Cet amour est perdu de la vie, jaillit parfois en grande volute lyrique, parfois avec une truculence extraordinaire et avec de la facétie, mais il y a aussi chez lui une volonté de le rendre sensible à tous. Et c'est ça qui lui a fait trouver, dans un grand nombre de poèmes, trouver ou retrouver, cette forme et cette rythmique qui sont propres à l'art de la chanson populaire. De sorte que, musicalement, quand on parle de ses poèmes, il n'y a pas moyen de tricher avec la poésie d'Apollinaire. Il n'y a pas moyen ni d'esquiver la flamme lyrique, ni d'esquiver la métrique, ni la forme. J'avais d'abord mis des poèmes d'Apollinaire en musique en 1925 et en 1930. Mais c'était des essais quoi ? Des essais purement intellectuels de jeunes musiciens à l'époque. Mais en 1939, j'ai relu Calligramme, à une époque où j'étais persuadé de la proximité, de l'inéluctabilité d'une nouvelle guerre, de la nouvelle guerre. J'ai relu Calligramme, j'ai été frappé de cet aspect populaire de la poésie d'Apollinaire. Et alors c'est tout naturellement que, comme sur des textes de chansons, j'ai mis en musique Exercice, La boucle retrouvée, Les portes d'Orcenis, Guy au galop, etc., etc. Maintenant, ce qui concerne le caractère des musiques que j'ai écrites sur ces poèmes, il faut dire que, évidemment, de ma fréquentation avec l'œuvre de Satie, j'avais déjà depuis longtemps ce goût d'une ligne mélodique concentrée, réduite à l'essentiel. Et j'avais aussi cette aversion pour toute virtuosité inutile, pour toute formule intellectualiste et même pour tout développement musical. Eh bien, justement, par l'épreuve de ces poèmes d'Apollinaire, se trouvait en quelque sorte engagé quelque chose que j'ai beaucoup à cœur, qui m'importe encore plus que tous les suffrages des musiciens, c'est l'action qui consiste à exprimer directement le poème par une expression musicale vraie, accessible à tous, et en quelque sorte à faire passer le poème dans la ligne à haute tension de la musique.

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1: Ajoutons que Guillaume Apollinaire est le père d'un nouveau réalisme, le tenant de l'esprit nouveau, qu'il a inventé le poème Conversation, faut-il dire dessiné les calligrammes, qu'il a non pas mis en forme le cubisme, mais qu'il en a dégagé l'esprit, qu'il fut l'ami d'Alfred Jarry et qu'il inventa une de ses plus belles inventions, le douanier Rousseau.
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Il grava sur un banc près de la porte Dauphine les deux noms adorés, Clémence et Joséphine. Et deux rosiers grimpaient le long de son âme, un merveilleux trio. Il sourit sur le pavé des gardes à la jument pisseuse. Il dirige un orchestre d'enfants. Mademoiselle Madeleine. Oh, Mademoiselle Madeleine.

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1: En 1978, en regardant un numéro d'Apostrophe que Bernard Pivot consacrait au féminisme, les téléspectateurs, parmi lesquels on va l'entendre l'éditeur Jean-Jacques Pauvert, découvraient une jeune femme qui faisait entendre une toute autre musique que celle jouée par les autres invités de Pivot. Elle s'appelait Annie Lebrun et venait de publier un essai intitulé « Lâcher tout » dans lequel elle écrivait tout le mal qu'elle pensait de la voie dans laquelle s'était engagé, selon elle, le féminisme depuis quelques années. Nombreux furent ceux qui, ce soir-là, tombèrent sous le charme de la libre intelligence qu'Annie Lebrun ne manqua jamais d'exercer sur ses lecteurs et auditeurs jusqu'à sa mort en 2024. À l'écrivain, poète et critique qu'elle était, à celle qui avait su, après le surréalisme, rester fidèle au surréalisme sans en faire un fonds de commerce culturel, Christine Goémé proposait en 1992 de faire entendre son bon plaisir sur France Culture. Un bon plaisir où, outre Jean-Jacques Pauvert, on croisait le créateur et directeur du cabaret Le Crazy Horse, Alain Bernardin, et le plasticien, surréaliste, québécois et ami d'Annie Lebrun, Jean Benoît. Un bon plaisir où il était évidemment question du surréalisme et de Breton, de Sade bien sûr. Sade, dont l'introduction d'Annie Lebrun à une publication générale de l'œuvre, intitulée « Soudain un bloc d'abîme », est reconnue comme l'une des lectures les plus profondes des écrits du divin marquis. Un bon plaisir, où il était aussi question de Pierre Louys, de Raymond Roussel et du surmal d'Alfred Jarry. C'était en 1992, et c'était la guerre en ex-Yougoslavie, où s'accomplissaient les horreurs du nettoyage ethnique de la Bosnie par les nationalistes serbes. Compagne du poète et dramaturge croate Radovan Ivcic, et elle-même parfaitement informée de ce qui se passait dans les Balkans, Annie Lebrun ne pouvait manquer de dénoncer dans cette émission ce qu'était la réalité de cette guerre et la passivité criminelle des démocraties européennes face aux massacres en cours. Le bon plaisir d'Annie Lebrun, première diffusion le 12 décembre 1992 sur France Culture.
2: Pour moi, la poésie, c'est d'abord une façon d'être. Et une façon d'être liée à la révolte devant l'immensité des désirs que chacun porte en soi et le peu que la vie lui permet de vivre.

Pour ma part, je crois qu'il n'y a pas de poésie sans la conscience extrême de ce malheur, du malheur d'être homme. Et qu'il n'y a pas de poésie qui ne soit liée à un désespoir d'être. Mais avec cette contrepartie,

0: dit que la poésie est en même temps une des rares, sinon la seule manière, justement, de s'opposer à ce malheur.
1: C'est donc une révolte contre, à proprement parler, pour dire les choses facilement, contre la condition humaine, quoi.
0: C'est une révolte contre l'inacceptable condition humaine dont parle justement Breton. Mais, en même temps, c'est ce qui permet, ce qui rend quand même, quelquefois, acceptable cette condition humaine, en affirmant, par exemple, qu'un regard, qu'une rencontre, ou qu'un geste d'insoumission peuvent soudain faire que, malgré tout, le monde est parfois à la mesure ou en mesure de répondre, ne serait-ce qu'un instant, à cette insatiable soif d'absolu dont parle l'autre Hamon et qui est l'immensité du désir humain.

0: Jean-Jacques Pauvert, tranquillement installé dans votre librairie, est-ce que vous pourriez, c'est le lieu idéal pour nous faire un portrait d'Annie Lebrun. Alors elle est comment cette femme?
1: Eh bien, écoutez, je crois que la meilleure façon de la présenter, c'est de vous dire comment je l'ai rencontrée. Voilà, un jour, il y a de ça maintenant une quinzaine d'années, je regardais Apostrophe, et on avait annoncé une émission sur le féminisme. Avec 5 femmes, si je me souviens bien. Il y avait Gisèle Halimi, il y avait des gens comme ça, et on annonçait quelqu'un qui s'appelait Annie Lebrun, dont le nom ne me disait pas grand-chose. Ça aurait dû me parler un peu, parce qu'Annie Lebrun avait fait partie du groupe surréaliste à une époque où je voyais Breton, mais je veux dire, moi, j'allais pas beaucoup au café surréaliste. Je crois que j'y étais 2 fois. Mais bref, son nom ne me disait rien. Alors, le poste s'est allumé et j'ai vu donc 5 femmes prêtes à parler comme ça du féminisme ou pour ou contre, je savais pas. Elles ont commencé à parler, à se crêper un peu le chignon. Il y avait, je me souviens très bien, Gisèle Halimi qui s'engueulait avec une autre participante. Elle se jetait à la tête des choses du genre « Oui, mais vous, vous êtes contre la frivolité, mais on va vous sortir de chez le coiffeur. » Enfin, c'était absolument consternant. Et j'allais abandonner l'émission en me disant vraiment, ce soir, il n'y a rien à faire. Quand tout d'un coup, Bernard Pivot s'adresse à une jeune femme, comme ça, qui était dans le fond, qu'on n'avait pas beaucoup vue, brune. Et il lui dit, mais vous, Annie Lebrun, qu'est-ce que vous pensez de tout ça? Et à ce moment-là, Annie Lebrun a pris la parole et j'ai été en 2 minutes complètement subjugué parce que j'avais l'impression d'entendre parler beaucoup André Breton. Quelquefois un tout petit peu bataille, enfin des gens à un niveau qui était évidemment à s'encouder au-dessus de cette émission lamentable, il faut bien le dire. C'est vrai que j'ai écouté l'émission jusqu'au bout, et j'ai été tellement subjugué que le lendemain, sachant, j'avais compris dans l'émission évidemment qu'il s'agissait d'un livre publié aux éditions du Sagittaire, intitulé Lâcher tout, j'ai naturellement acheté le livre immédiatement. J'ai été non moins subjugué par le livre que par la présence et les discours d'Annie Lebrun. Et je lui ai envoyé un bouquet de fleurs en disant « c'est extraordinaire », en disant ce que je viens de vous dire. J'ai cru entendre par moments André Breton et la hauteur de votre point de vue, etc., etc. Elle m'a répondu et ça fait maintenant 15 ans que nous nous connaissons. Alors c'est une présence extraordinairement séduisante.

0: parce que c'est à la fois, Annie Lebrun est à la fois une jeune femme extrêmement séduisante, vous la connaissez, élégante, avec des recherches d'habillement extrêmement intéressantes.
1: Toujours de noir vêtu.
0: Oh non, je l'ai vu avec d'autres choses, je l'ai vu avec des vêtements de couleur, je l'ai vu avec des perruques différentes d'ailleurs, c'est quelqu'un qui joue beaucoup sur le sur l'image, sur la séduction, et surtout c'est quelqu'un dont la séduction est complète, puisque sa séduction tient aussi à une intelligence que je tiens pour une des plus brillantes intelligences, une des plus séduisantes intelligences actuelles. Alors là, bon, pour vous essayer de vous faire, c'est très difficile de faire le portrait d'une intelligence. Quand je disais tout à l'heure que j'avais retrouvé en l'écoutant le ton, la hauteur de vue, la

0: tout de même un peu le dépasser sur certains points, ce qu'il fait remarquablement.
1: André Breton lit Benjamin Perret.
2: Les puces du champ labourent à tour de bras, labourent les champs, les rues, les quais, et sème-y ce que tu voudras, des pavés, de la fumée ou des bouteilles, mais labourent comme un fou, et répand de l'engrais sur les pierres, pour y faire fleurir des drapeaux, mais qu'ils soient rouges. Les pluies et les vents te seront propices si tu portes les aiguilles d'une montre à tes oreilles, et la récolte sera bonne comme la soupe de ta femme. Laboure ton champ et tous les autres, avec tes pieds, avec ton nez, défonce les haies comme un taureau en chantant. Dans le Roussillon, il y avait un laboureur qui sonnait la bêche, il n'avait qu'une tête et deux bras, quatre pieds et deux yeux, une oreille et trois dents, mais c'était un laboureur qui ne perdait pas son temps.
3: La poésie me paraît beaucoup moins dans les livres qu'elle ne l'a été, par exemple, sur les murs de mai 68, quand des jeunes gens de l'international situationniste écrivaient « Prenez vos désirs pour des réalités » et agissaient en conséquence.
1: Bien, il y en avait un autre qui était très bien, c'est « Soyez réaliste, demandez l'impossible ».
3: Exactement. Et d'ailleurs, même si on voulait opposer là à ce que j'avance ici la multitude des poètes d'aujourd'hui, parce qu'à coup de ministère de la culture, de subventions, on crée de la créativité, n'est-ce pas, on est arrivé à ce ridicule, eh bien moi je répondrais que tout ça, dans le fond, c'est le fait, toute cette production poétique qui, d'abord, à mes yeux, ça vaut rien du tout. Et puis, c'est le fait de spécialistes du langage. C'est où, d'un côté, le fait de spécialistes du langage qui s'adressent à d'autres spécialistes du langage, et ça n'a aucun intérêt. Ou alors, c'est des spécialistes de la sentimentalité ou de la mièvrerie qui s'adressent à des amateurs de sentimentalité ou de mièvrerie.
1: Ou bien c'est aussi transformer au fond la poésie comme une marchandise.
3: Hein. Dans les deux cas, c'est la poésie marchandise. Bon, c'est la poésie produit de consommation culturelle.
2: J'irai, veux-tu ? Il était une grande maison sur laquelle nageait un scaphandrier de feu. Il était une grande maison ceinte de képis et de casques dorés. Il était une grande maison pleine de verre et de sang. Il était une grande maison debout au milieu d'un marécage. Il était une grande maison dont le maître était de paille, dont le maître était un être, dont le maître était une lettre, dont le maître était un poil, dont le maître était un soupir, dont le maître était un virage, dont le maître était un vampire, dont le maître était une vache enragée, dont le maître était un coup de pied, dont le maître était une voix caverneuse, dont le maître était une tordade, dont le maître était une barque chavirée, dont le maître était une fesse, dont le maître était la carmagnole, dont le maître était la mort violente. Dites-moi, où est la grande maison ?
3: Il faut bien se rendre compte aussi qu'il y a des époques entières où la poésie n'existe pas. C'est-à-dire où la poésie n'est pas dans les poèmes, elle n'est pas dans les formes qu'on lui reconnaît d'habitude. Par exemple, au XVIIIe siècle, la poésie n'est pas dans ce qui se présente comme les poèmes. La poésie est dans Rousseau, elle est dans Sade, elle est dans le roman noir, elle est dans certains moments révolutionnaires, mais elle est complètement ailleurs que là où on croit qu'elle est. Et alors, la question très grave qui se pose, c'est où peut être la poésie aujourd'hui ? D'où peut-elle surgir ? Dans une époque qui reconnaît son idéal dans un homme désindividualisé, asexué, uniformisé, exalte dans l'homme ce qui est mesurable, alors que la poésie est au contraire ce qui exalte tout ce qui dans l'homme n'est pas mesurable.
1: Mais est-ce que, au fond, ce ne serait pas quelque chose de complètement récurrent que disons, l'espèce humaine en tant que telle ne supporte absolument pas l'infini, ça révulse et met en place des dispositifs justement pour tout boucher. Et à chaque époque, on trouve sa forme de sa façon à elle de boucher les fameuses percées

0: Ah oui, c'est Sacaibawa, à Courance, enfin à Lurance. Mais c'est amusant d'ailleurs ce va-et-vient, hein, Lurance-Courance.
1: Oui, c'est aussi les eaux vives, parce que ce qu'il y a d'incroyable dans cet endroit, c'est où il y a, enfin, c'est la présence de l'eau, hein. Partout il y a des pièces d'eau, et avec, il y a le côté miroir des pièces d'eau, mais en même temps, on ne sent aucune humidité, c'est-à-dire que l'eau court et il n'y a rien, il y a quelque chose de très vivant, c'est pas du tout comme dans les... Il faudrait savoir s'il y a des traces du passage ou non de Jarry ici.
0: En tout cas, il y a une telle précision dans la description qu'il est forcément venu. Hein.
1: Ouais, là, ça, il n'y a pas de doute.
0: Ça, il n'y a pas de doute. Hein.
1: Il a dû venir faire un tour en vélo, vraisemblablement. Il a dû, de Corbeil, il a dû prendre son vélo et puis venir. Et c'est sûr qu'il y a quelque chose de très fort, qu'il y a une sorte de... Dans ce jeu des perspectives, dans le jeu aussi de la conception des eaux comme des miroirs, bien qu'il s'agisse d'eau courante, c'est sûr qu'il y a un charme très fort. Et maintenant, quand je vois ce lieu, c'est je comprends pourquoi Jarry a décidé d'en faire le lieu de son roman.
0: Mais alors, la jubilation que vous éprouvez visiblement à vous promener ici, Annie Lebrun, elle est due au texte, au lieu, au rapport entre les deux, à quoi exactement? Est-ce que vous pourriez l'expliciter?
1: Je ne sais pas si c'est de la jubilation, mais c'est quand même, il y a une sorte de vertige.
0: Oui.
1: Parce que qui est cette...
0: Visible, hein?
1: Je ne sais pas si c'est visible à ce point. Mais bon, c'est quand même toujours cette histoire de passage entre le réel et l'imaginaire. Et quand on arrive à un moment où on ne sait plus ce qui est réel, ce qui est imaginaire, voilà.
0: Et c'est au fond, ça, c'est un lieu où quelque chose bascule, quoi. Voilà, c'est ça qui est intéressant,
1: ça,
0: au fond.
1: C'est ça. Et bascule, on ne sait pas dans quel sens ça bascule. Et ce qu'il y a aussi de fort, qui est, bon, parce que ça a l'air d'être une... Et c'est une architecture et très maîtrisée. Enfin, c'est un jardin à la française, pas, donc où tout est contrôlé. Et en même temps, il y a... Justement, à partir de ce lieu-là, il y a ces vertiges qui peuvent naître, et vraisemblablement encore ce jeu des illusions d'optique qui ont donc régi l'ordonnance du jardin. Sûrement, ça doit jouer là-dedans. Ça a dû jouer sur Jarry.

0: aussi peut-être que le vertige dont on parle n'est pas étranger à tout ça.
1: C'est le lieu le moins naturel qui soit, au fond.
0: Oui. Oui.
1: Rien de plus artificiel qu'un jardin.
0: Bien sûr. Il y a peut-être aussi un élément dont Jarry n'a pas parlé, mais qui, pour moi, explique un peu la magie qu'il y a dans ce lieu-là, qui sont ces figures qu'on appelle les gueulards, ou des animaux fantastiques qui bordent, n'est-ce pas, qui sont espacés, qui bordent les pièces d'eau. Et ça donne aussi au château une dimension imaginaire. Il y a un côté bouche d'ombre.
1: Oui.
0: Il y a un côté bouche d'ombre. C'est comme si ce château était gardé par des bouches d'ombre.
1: Puis alors, ce qui est vraiment étonnant quand on s'approche de ces grilles, c'est que de loin, elles évoqueraient plutôt une espèce de dentelle de fer. Et plus on se rapproche, plus elles évoquent une fourche, quelque chose d'effectivement de très sombre.
0: Oui, mais ça c'est à l'image du surmal qui de loin paraît un roman très léger, très oui, comme une sorte. Enfin, ça commence dans un décor d'opérette. On croit que c'est une opérette, et puis
1: un mot de ville presque
0: un vaudeville. Et plus ça va, plus on se rend compte que c'est une des réflexions les plus sombres sur l'amour. Et effectivement, c'est ça dont il s'agit avec ces grilles. Ça, vous avez tout à fait raison. C'est rare de trouver des grilles comme ça qui ont un dessin quand même très agressif. Et à nouveau, n'est-ce pas, là, il faut bien constater que la façon extraordinaire dont Jarry a utilisé cet élément-là, puisque c'est à la fin du surmal, son héros vient s'empaler, vient mourir sur ces grilles-là. Et quand on voit ces grilles qui sont très... Il y a quelque chose de très méchant, elles sont très agressives, tout en...
1: C'est des grilles de château de roman noir.
0: Ah oui, tout à fait. Et c'est très curieux pour cette construction-là, et dans ce jardin à la française, de voir ces grilles-là, très, très inquiétantes. Et alors ça, bon, on comprend aussi que tout de suite, Jarry ait utilisé ça.
1: C'est bien, on a vraiment l'impression d'être hors du temps ici, hein. Dans un temps étrange, qui n'est ni le temps du château, ni le nôtre.
0: Si on est avec Jarry, parce qu'il disait qu'au lieu de faire des choses historiques, il faut mieux faire de l'éternel tout de suite. Donc on y est là, complètement.

Durance, héritage maternel d'André Marcueil, avait été construit sous Louis XIII. Mais il paraissait la chose la plus naturelle du monde que ces immenses lampadaires forgés se complétassent de lampes à arc, et que la force de ces eaux vives fût motrice de machines chargées d'alimenter les feux électriques. De même, il semblait que les allées à perte de vue dont les rayons larges se soumettaient tous les horizons

n'avait point été tracée pour servir au rampement de carrosses, mais que l'architecte, par quelque obscure prescience de génie, les avait destinées 300 ans d'avance aux véhicules modernes. Il est certain qu'il n'y a point de raison que les hommes travaillent à faire durable s'ils ne supposent confusément que leur œuvre a besoin d'attendre quelque surcroît de beauté qu'ils sont incapables de lui fournir aujourd'hui, mais que lui réserve le futur. On ne fait pas grand, on laisse grandir. Le surmâle, Alfred Jarry.

0: Vous avez beaucoup tenu, Annie Lebrun, à nous amener justement à Lurance, où nous sommes là cet après-midi.
1: Parce que contrairement à ce qu'on pourrait croire, le château de Lurance, le château du Surmal, existe. Il s'agit du château de Courance. Et sur ce point, vérification faite, il n'y a aucun doute. Et même après la lecture du Surmal, Madame de Ganay, l'actuelle propriétaire, est formelle. Il s'agit bien du château construit sous le règne de Louis XIII dont parle le Jarry, et à propos duquel il évoque au début de son roman, je cite, le murmure de l'eau courante des douves. Et ça, c'est un détail très très important, parce que puisqu'il y a une ancienne tradition qui rapporte que Courance doit son nom à la beauté des eaux courantes qui comptaient d'ailleurs, paraît-il, parmi les merveilles de France.
0: L'eau court à Courance.
1: L'eau court à Courance, comme dans le château du Surmal, Lurance, qui donne aussi l'énergie qui va donner l'énergie qui va concurrencer le Surmal, qui concurrence l'énergie sexuelle du Surmal, qui est l'électricité produite par cette eau courante des douves de Courance, c'est-à-dire de Lurance.
0: Moi, je me rappelle, il y a quelques années, vous étiez intervenu sur France Culture, Jean-Jacques Pauvert, et puis vous aviez beaucoup insisté sur le travail d'Annie Lebrun, sur le Surmal de Jarry, parce que ça vous semblait un travail tout à fait décisif. Alors, pourquoi est-ce que vous aimiez tellement le texte d'Annie Lebrun, qui est au fond la postface du Surmal, dont vous êtes l'éditeur, n'est-ce pas ?
2: Oui, mais comme vous l'avez très bien dit, parce que c'est un travail décisif. C'est la première fois qu'on cerne très exactement la valeur du Surmal, qui est certainement un des plus grands textes amoureux qu'on ait jamais écrit. Et Jarry, dans l'œuvre de Jarry, le Surmal est un pan de l'œuvre qui passe en général complètement inaperçu. Les gens s'intéressent à Jarry pour Uberoi, les gens s'intéressent à Jarry pour la pataphysique, avec tout le cortège du collège de pataphysique et tous les exégètes. Et le Surmal, très bizarrement, c'est une œuvre sur laquelle on passe. On passe très vite. Ou bien, quand on en parle, on ne le situe pas exactement. Annie Lebrun a merveilleusement cerné, et d'une façon décisive, comme vous disiez, la valeur de cette œuvre par rapport au sentiment amoureux. C'est ça qui est extrêmement important. Il y a très peu d'œuvres, hein, n'est-ce pas, qui ont cette valeur, qui pèse le sentiment amoureux à son juste poids.
1: Parce qu'en général, on en fait le livre des records. On met ça au compte de la pataphysique, de ce qui va avec ce qu'on croit être la pataphysique chez Jarry, qui est la science des solutions imaginaires, comme tout le monde sait. Et bon, eh bien, l'amour réduit à une histoire de record. Voilà ce qu'aurait fait Jarry. Alors, il me semble que c'est un contresens formidable. Mais je veux dire que si moi j'ai fait ce travail-là sur Jarry, c'est bien parce que on en a parlé à plusieurs reprises avec Jean-Jacques. Parce que avec lui, la conversation devient presque toujours, pas tout le temps, quelquefois ça rate, mais presque toujours, ça devient une sorte de voyage. Et c'est un voyage qui nous amène...

0: qui nous a amenés devant des points de vue aussi inattendus quelquefois pour lui que pour moi. Et tout à fait naturellement, Le Surmal de Jarry est arrivé parce que c'était un livre auquel, bon, par lequel on était, je crois, également fasciné. Et puis, ça s'est fait de telle sorte qu'à un moment, eh bien, le voyage nous a amené à ce que Jean-Jacques dise « Je publie Le Surmal ». Et par exemple, là, il y a aussi peut-être une des raisons pour lesquelles j'ai aussi eu envie de venir ici avec Jean-Jacques, c'est que, bon, ce qu'il y a de très curieux, c'est que maintenant qu'on a retrouvé le lieu dont Jarry s'est servi pour Le Surmal, on s'aperçoit que, en ajoutant un peu à la réalité de Courance, hein, pour faire surgir l'irréalité du château dans lequel se déroule Le Surmal, que tout d'un coup, Jarry amène au cœur de l'imagination poétique qui se joue toujours entre le réel et l'imaginaire. Et ça, c'est une question qui, dans les conversations qu'on a ensemble avec Jean-Jacques, qui revient tout le temps, hein, ça nous obsède complètement, parce que si l'imaginaire est ce qui tend à devenir réel, eh bien on peut tout aussi fortement avancer que le réel est ce qui tend à devenir imaginaire. Et là, Jarry nous en fournit un formidable exemple, justement en doublant d'irréalité ce qui est la perfection de rigueur, de beauté, d'équilibre, qu'est ce château de Courance, n'est-ce pas ?
1: Mais là, ce qui est formidable, au fond, c'est que, dans ce cas précis et concret, oui. C'est qu'il y a un va-et-vient extraordinaire. C'est-à-dire que l'imaginaire envoie la réalité à l'imaginaire. Parce que quand on visite ce château, oui. Et même quand on le regarde tout simplement, on a tout d'un coup, on est saisi aussi d'irréalité quelque part.
0: On est saisi d'irréalité et on l'a été encore beaucoup plus parce que tout à l'heure, on a appris par Valentine de Ganay que l'épisode du viol des petites filles dans le Surmal, vous vous souvenez, à un moment on dit que dans la région il y a eu des petites filles de violer, enfin, tout ça c'est très évoqué de façon floue pour laisser planer un doute qui n'en est pas, que ce serait l'œuvre du Surmal. Donc Valentine de Ganay nous a dit qu'au XIXe siècle le château de Courance avait été abandonné par ses propriétaires parce qu'un soir où ils étaient allés dîner dans les environs, leurs deux petites filles ont été violées. Donc tout porte à croire que Jarry a eu connaissance de cette anecdote-là.

0: équilibre, son cerveau demandait à entrer en activité à son tour. Et simplement pour s'endormir, il fit des vers. Une forme nue et quittant les bras, qui désire et qui dit « Est-ce possible ?» Yeux illuminés de joie indicible, qui peut diamant nombrer vos carats ? Bras si là quand les étreintes les rompent, chair d'un autre corps plié à mon gré, et grands yeux si francs, surtout quand ils trompent, salez moins vos pleurs, car je les boirai. Au frisson debout, elle est endormie, un cher oreiller en qui bat un cœur, mais rien n'est plus doux que sa bouche amie, et c'est le meilleur. Nos bouches formaient une seule alcôve, comme on unit deux cages par leur bout, pour célébrer un mariage fauve où nos langues sont l'épouse et l'époux. Tel Adam, qu'anime une double haleine, à son réveil trouve Ève à son côté, mes sommeils enfuis, je découvre Hélène, vieux mais éternel nom de la beauté, au fond des temps par un corps chevroté. Hélène, la plaine, Hélène est pleine des roses. Vers Troie, la proie s'éploie, la joie d'Arcos. L'agile, Achille, Mutile, la ville, Oupam, Priam. Le sillon de son char qui traîne, Hector, alentour des remparts, encadre un miroir où la reine, toute nue et cheveux épars. La reine, Hélène, se pare. Hélène, la plaine, Hélène est pleine d'amour. Le vieux Priam implore sur la tour, « Achille, Achille, ton cœur est plus dur que l'or, les reins, le fer des armures, Achille, Achille, plus dur que nos murs, que les rochers bruts de nos remparts. » À son miroir, Hélène se pare. « Mais non, Priam, il n'est rien si dur que le bouclier d'ivoire de mes seins. Leur pointe s'avive au sang des blessures de corail comme l'œil de blancs oiseaux marins. » Dans la prunelle froide, on voit l'âme écarlate, il n'est rien si dur, non, non, non, Priam. Paris, archer, comme Cupidon, s'en vient flécher Achille au talon. Paris, Héros, si blond et si rose, le beau Paris, juge des déesses, qui choisit d'être amant d'une femme, le ravisseur d'Hélène de Grèce, fils de Priam. Paris, l'archer est découvert. Sur sa trace éperdue exulte un char de guerre, son sexe et ses yeux morts nourrissent les vautours. Hélène, la plaine, Hélène est pleine d'amour. Destin, destin, trop cruel destin, le buveur du sang des mortels, fesse-toi, les corps Hélène jonchent la plaine de Troie, destin et vautours font même festin, trop cruel destin, dur aïeul des dieux. Mais Hélène, ouvrant ses beaux yeux limpides, destin n'est qu'un mot, et les cieux sont vides. S'il était des cieux autres que mes yeux, mortel, osez en scruter sans pâlir l'abîme de bleu, l'arrêt s'y peut lire, l'époux et l'amant. Ménélas, Paris, sont morts, et de mort la plaine est couverte, pour faire à mes pieds un plus doux tapis, un tapis d'amour qui palpite et bouge. Et puis, j'ai souvent une robe verte, et... je ne sais pas. Ces jours-là, j'aime le rouge. Le surmâle, Alfred Jarry.
1: Jean-Jacques Pauvert, Annie Lebrun insiste beaucoup sur cette phrase du texte du surmâle. On ne fait pas grand, on laisse grandir. Alors pour elle, c'est pratiquement la phrase clé de ce texte.
2: Et Jarry, hein, finalement, c'est un peu comme ça. C'est même beaucoup comme ça. Oui. C'est-à-dire qu'on... on y revient tout le temps. Moi, c'est quelque chose qui m'avait complètement échappé à la,
3: moi aussi.
2: À la première et même à la 20e lecture oui. du surmâle. Et puis tout d'un coup, on tombe là-dessus et ça explique tout. Ça explique Jarry, ça explique tous les grands livres. Hein. Finalement, les grands écrivains ne sont pas ceux qui vous présentent un arbre, sont ceux qui vous présentent plutôt la graine ou le plant oui. ou quelque chose qui est effectivement destiné à grandir, et probablement d'ailleurs que même s'ils ont une idée à ce moment-là, eux, plus ou moins claire d'ailleurs de ce que ça, de la manière dont ça va grandir, dans le fond ça leur importe peu, ça n'est pas leur problème. Leur problème n'est pas l'arbre, c'est la graine.
3: Jean-Jacques Pauvert, C'est quand même un texte. Bon, la première phrase, hein. L'amour est un acte sans importance puisqu'on peut le faire indéfiniment.
2: Eh ben voilà. Oui. Et que voulez-vous savoir? Exactement. Si c'est réellement sans importance ou si on peut le faire indéfiniment. J'ai pas beaucoup de réponses à l'une ou l'autre des questions. Mais je trouve que c'est une très belle formulation et ça introduit parfaitement hein, tout ce qui va suivre. Tout est dit et en même temps on attend. On attend la suite.
3: Et tout commence.
2: Je crois qu'il n'y a pas tellement de commentaires à faire là-dessus. Moi, je parle depuis quelques années de sentiments amoureux. C'est ma formule. Ça s'applique aussi bien aux 120 journées de Sodome qu'aux Surmal, qu'aux Fleurs du Mal, qu'à toutes sortes de choses. Tout ça est lié. Alors, comment est-ce que c'est lié? Je n'en sais rien. J'ai une formule, comme ça, chacun a ses formules, hein, pour essayer de répondre aux grandes questions. Moi, j'ai une sorte de recette, comme ça, qui s'est fabriquée chez moi petit à petit, ça a mis très longtemps. Et quand je ne comprends pas quelque chose d'important, j'essaie d'en faire l'histoire, parce qu'il me semble, à tort ou à raison, qu'en essayant de suivre ce qui a pu se passer au cours des temps, au cours des siècles, au cours des millénaires, comme ça, depuis tellement de temps qu'il y a des hommes et qui pensent, comme disait La Bruyère, je pense qu'on peut peut-être, je suis très prudent, hein, je pense qu'on peut peut-être essayer d'en savoir un peu plus. Alors c'est pour ça que j'ai commencé, que j'ai pas encore terminé, une gigantesque anthologie historique des lectures érotiques et que je projette. J'ai commencé à y travailler, j'ai même écrit 300 pages, puis j'ai laissé de côté, ça reviendra un jour. Une histoire du sentiment amoureux. Et tout ça, c'est indissociable. Hein. La lecture érotique, le sentiment amoureux, la poésie, c'est exactement le même domaine. Plus je pénètre historiquement là-dedans, plus je m'aperçois des concordances et des liens. Finalement, on peut dire que tous les auteurs, les grands auteurs dont nous aimons parler, les grands textes se tiennent toujours par un certain côté. On peut difficilement parler, par exemple, de Jarry et du Surmal pendant plus de 20 minutes sans que tout d'un coup, à un certain point, on en arrive à dire « c'est comme Sade ». C'est comme Sade.
3: Pour Sade, l'amour est un acte sans importance puisqu'on peut le faire indéfiniment.
2: Bien entendu, ça ne veut pas dire que c'est toujours avec la même personne. C'est ce que dit Sade.
4: C'est pour ça que c'est si important le Surmal, parce que Jarry part de ça. Il part de l'idée de l'amour dénudé complètement de la banalité poétique, des sentiments indicibles, des faux mystères, c'est-à-dire de toutes les fanfreluches dont on accompagne le sentiment amoureux en général. Et l'interrogation de Jarry, c'est étant donné que c'est ça et que ça n'est que ça, est-ce que c'est possible? Et il y a quelque chose d'assez bouleversant de sa part, à faire de l'amour une solution imaginaire, mais une solution imaginaire qu'il envisage comme possible. Et c'est ça toute l'interrogation du Surmal.

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0: How do we get to town from here? And he said, we'll just take a right where they're going to build that new shopping mall. Go straight past where they're going to put in the freeway. And take a left at what's going to be the new sports center. And keep going till you hit the place where they're thinking of building that drive-in bank. You can't miss it. And I said, this must be the place.
2: Annie Engremie, on a découvert récemment un certain nombre de manuscrits très importants de Raymond Roussel. Est-ce que vous pourriez nous dire un peu dans quelles circonstances s'est fait cette découverte ?
3: Oui, volontiers. Il y a maintenant 3 ans, c'est-à-dire en janvier 89, un déménageur, la société Bedel, a téléphoné au directeur du département des manuscrits, Florence Calu, pour lui dire qu'il avait dans ses entrepôts qui étaient en réfection une huitaine de cartons de papier de Raymond Roussel et qu'il lui proposait de transférer à la bibliothèque. Nous avons évidemment accepté d'enthousiasme, mais quand on a vu l'intérieur de ces cartons, l'enthousiasme est devenu du délire, car il y avait un magma invraisemblable de papier dans tous les sens, de manuscrits autographes, de superbes photos de la famille de Raymond Roussel à travers les âges, de livres très très bien reliés par un des grands relieurs de l'époque, Gruel. Et cet ensemble a donné lieu à ce qui est maintenant le Fonds Roussel à la Bibliothèque Nationale, qui est un fonds extraordinaire que nous allons exploiter avec une équipe de chercheurs qui comprend bien entendu Annie Lebrun.
2: De quelle manière Annie Lebrun s'intègre-t-elle à cette équipe de chercheurs ?
3: Elle s'est intégrée de la manière suivante et très naturellement. C'est-à-dire que quand j'ai vu l'importance de ce fonds, que j'ai réalisé qu'il y avait des inédits majeurs...
2: Paraît-il des choses plus importantes encore que l'Ocus Solus du point de vue de la taille, hein ?
3: Du point de vue de la taille, oui, quand même. Je crois que j'irais plutôt du point de vue de la taille. En effet, il y a des superbes passages inédits de Locus Solus, mais en dehors de ça, il y a 2 énormes œuvres en alexandrin, dont l'une est une pièce de théâtre, La Scène, et l'autre une très, très grande, je pourrais dire un cycle, toujours en alexandrin, qui est la longue dérive de 2 jeunes gens, Claude et Luce, tout au long d'une journée à Paris, et ensuite un soir au théâtre où ils commentent une pièce. Donc il y a un ensemble fabuleux. Et donc j'ai organisé un numéro de la revue de la Bibliothèque Nationale autour de Raymond Roussel, avec des spécialistes de Raymond Roussel, dont bien sûr François Garardec, son biographe depuis 20 ans, et les 2 universitaires qui étaient sur le point d'organiser une décade de Cerisy, Patrick Beignet et Pierre Bazanté. Et je leur disais que mon rêve, qui était un rêve qui n'était plus possible, c'était d'avoir une introduction par un écrivain, et j'avais bien entendu pensé à Michel Léris. Michel Léris qui a été toute sa vie un ami de Raymond Roussel, puisque Raymond Roussel était un des clients de son père puis de son frère, c'était ses hommes d'affaires. Donc il a été le premier des surréalistes à être fasciné par sa personnalité. Mais hélas, au moment où j'y ai pensé, Michel Léris était déjà très âgé, avait déjà eu sa commotion cérébrale et il n'était plus pensable de lui demander. Et en fait, même quand j'ai contacté François Garardec et les autres, parce que j'ai quand même attendu d'avoir fini de casser le fond, Michel Léris était mort. Et Patrick Beignet m'a suggéré de demander à Annie Lebrun. Et j'étais absolument ravie dans la mesure où moi je connaissais Annie Lebrun par ses œuvres, que je connaissais son œuvre sur Sade, que je connaissais son grand livre sur le romantisme, et j'étais très très contente de cette idée. Et simplement, je ne m'attendais absolument pas à ce qu'Annie Lebrun fasse ce qu'elle a fait. Je pensais qu'elle allait faire un texte d'introduction un peu général en quelques pages, sans se plonger comme elle a fait pendant 6 mois dans l'ensemble de ses manuscrits. Ce qui fait qu'à l'heure actuelle, Annie Lebrun et moi, je crois, nous sommes les 2 seuls à avoir lu pratiquement... Enfin, moi, j'ai lu un peu tout. J'ai tout lu, bien sûr, et Annie Lebrun a lu pratiquement l'essentiel de ses manuscrits. Et donc, dans ces conditions, il était évident qu'une édition ne pouvait passer que par Annie Lebrun également, qui va, à la demande, de Jean-Jacques Pauvert et des éditions Fayard, faire un grand livre d'introduction à cette édition des œuvres complètes que nous allons entreprendre.
2: Est-ce que vous avez l'impression qu'Annie Lebrun développe un point de vue nouveau et singulier sur l'œuvre de Roussel.
3: C'est-à-dire que une première chose qu'il faut dire, c'est que forcément, qui que ce soit, Annie Lebrun va le développer d'une manière formidable, mais qui que ce soit qui maintenant développe un point de vue sur l'œuvre de Roussel après la lecture des manuscrits, a forcément un point de vue tout à fait différent de celui qui a pu être développé jusqu'à maintenant, notamment par les structuralistes, dans la mesure où, si vous voulez, elle y a particulièrement insisté, elle le fera d'une manière extraordinaire, dans la mesure où maintenant, enfin, on se rend compte que l'œuvre de Roussel, ce n'est pas uniquement un jeu de mots, et que cette imagination n'est pas une imagination qu'il a forcé et traqué pour arriver à écrire à la fin de sa vie Nouvelles Impressions d'Afrique en 150 pages en 15 ans. On se rend compte que c'est une imagination bridée au cours des années, qui au contraire s'est canalisée, si vous voulez. Et que justement, ces premiers textes, ces deux grands textes dont nous venons de parler, c'est-à-dire cette pièce de théâtre qui s'appelle La scène, et ce cycle que je crois nous finirons par appeler Les Noces, cette histoire entre deux jeunes gens, Claude et Luce, ce sont pour l'un 20 000 alexandrins, pour l'autre 600 pages, qui sont sans une rature. Bon, sans une rature, pourquoi ? Parce que probablement c'est un premier jet, et que comme certains écrivains, Raymond Roussel écrit beaucoup plus, écrit d'un seul jet, et c'est dans un deuxième temps qu'il rature. Hein. Mais on se rend compte aussi, à travers ses textes, qu'il a une imagination fabuleuse, qu'il a donc beaucoup plus écrit qu'on ne l'avait supposé jusqu'à maintenant. Et que donc, en effet, il y a en même temps un travail de l'écriture, mais il y a aussi un refoulement de l'écriture, si vous voulez. Il y a toute une partie de son œuvre qu'il a absolument occultée, puisqu'il n'en parle même pas dans ce qui a été son testament littéraire, comment j'ai écrit certains de mes livres. Ce qui a été très agréable pour moi il y a deux ans quand j'ai organisé ce numéro de la revue, c'est que j'étais la première à lire ces papiers et que je n'avais lu de Roussel, enfin j'étais pas une roussélienne fervente, j'avais lu comme tout le monde Impressions d'Afrique, Locus Solus et comment j'ai écrit certains de mes livres. Bon, et quand j'ai trouvé cet ensemble, au début j'en étais même à me demander si c'était par un manque de connaissances qu'il y avait certains grands textes que je n'arrivais pas à identifier. Donc je me suis précipitée, en trois jours j'ai lu tout Roussel et à ce moment-là je me suis rendu compte qu'il y avait des textes formidable de taille que personne n'avait lu. Bon, le temps que j'arrive à les coordonner, à les classer, à en faire un ensemble cohérent, je les ai lus. Et j'ai eu trois mois où j'étais les seuls à avoir lu cette œuvre, si vous voulez, où je me demandais quelle valeur est-ce que ça a, est-ce que vraiment, bon. Et ensuite, je les ai mis entre les mains de plusieurs personnes, dont Annie Lebrun. Et le fait de. Et quand Annie venait travailler dans la salle des manuscrits, bon, et que je la voyais de temps en temps, c'était pour moi un plaisir formidable d'avoir quelqu'un avec lequel je pouvais enfin parler de ce texte où nous étions le seul à avoir lu et pour lequel elle avait finalement des idées, sinon qui confortaient les miennes, mais qui me faisaient bien me rendre compte que c'était pas des choses à jeter à la poubelle. Parce que dans la mesure où il les avait écartés, on aurait pu à la limite imaginer des œuvres quasiment d'enfance ou d'adolescence à écarter. Or, ce sont quand même des textes majeurs et qui permettent vraiment de voir la jeunesse de l'œuvre roussélienne et qui sont très beaux en soi. Enfin,
4: jamais on n'aura dit plus concrètement la distance ou la solitude, ce qui revient au même. Et le moindre paradoxe de Roussel n'est pas d'avoir fait du moyen de communication que serait le langage l'infranchissable rempart de sa solitude. Mais un rempart entièrement en bloc, de cette cire nocturne grâce à laquelle il met l'ombre définitivement de son côté, jusqu'à nous donner de la destinée la plus juste image d'une nuit où l'inconnu roule carrosse étoilée. Et c'est très simple. Il aura suffi que les étincelles remplacent le crayon, comme nous le dit Roussel. Par conséquent, plus un endroit était sombre, plus il fallait d'étincelles, au lieu que plus un endroit était lumineux, moins il en fallait. Annie Lebrun, extrait de la revue de la Bibliothèque nationale consacrée à Raymond Roussel, printemps 1992.

0: Alors, Sur le champ, ça paraît aux éditions surréalistes en 67. Les mots font l'amour, c'est des citations surréalistes aux éditions Éric Losfeld à Paris en 70. Et puis il y a Les pâles et fiévreuses après-midi des villes aux éditions Maintenant. Tout près, Les nomades illustrés par Toyen en 1972. Les écureuils de l'orage, Annulaire de lune. Et puis Lâcher tout, Annie Lebras. Alors ça a été vraiment un livre qui a marqué l'époque, parce que c'est paré en 1977, pour libérer de cette autre idéologie qui commençait à poindre et qui était justement une idéologie dominante et
1: Oui.
0: qui, de révolutionnaire au départ, commençait à se transformer sérieusement en idéologie réactionnaire.
1: Oui, enfin, il m'avait semblé que triste, que quelque chose qui se présente comme un mouvement de libération et tous les ingrédients pour faire un véritable embrigadement des femmes. C'est-à-dire que sous prétexte de libération, un certain nombre de femmes parlaient au nom des autres femmes, et c'est ça qui me paraissait grave. Elles parlaient au nom des femmes pour, dans le fond, réinstaurer un nouveau ghetto. Et au moment justement où pour des raisons économiques et principalement pour la raison que la contraception était désormais à la portée des femmes, à ce moment-là, c'est-à-dire au moment où les femmes auraient quand même pu accéder à une liberté qu'elles n'avaient jamais eue en ce qui concerne donc la vie amoureuse, tout d'un coup se mettait en place une idéologie qui avait toutes les tares des idéologies du XXe siècle. Et ça, je trouvais ça particulièrement regrettable que les femmes tombent dans ce panneau-là et qu'il n'y ait pas de voix à s'élever contre ça. Alors à un moment, moi, je me suis sentie véritablement agressée parce que tout d'un coup, c'était une bêtise nouvelle qui revenait et qui était désormais l'apanage des femmes. Et là, je me suis révoltée contre ça. Et enfin, le livre commence comme un appel à la désertion, c'est-à-dire je demandais à un certain nombre de femmes qui encore pensaient par elles-mêmes de partir au plus vite, de quitter au plus vite cet embrigadement-là.
0: D'où le titre.
1: D'où le titre Lâcher tout. C'est d'abord, il faut s'éloigner de ça parce que il faut déserter. Voilà.
0: Et à la limite, c'est aussi un livre, on pourrait dire, blasphématoire, parce qu'au fond, les femmes étaient en train de fonder une espèce de nouvelle secte, une espèce de religion diffuse, au nom comme ça de la liberté.
1: Ah oui, parce qu'on retrouvait les pires,
0: Des chapelles et tout,
1: oui, et
0: enfin.
1: puis on retrouvait les pires caractéristiques des idéologies totalitaires. Donc il fallait tout de suite trouver un ennemi. Alors l'ennemi absolu, c'était l'homme. Et là, alors on a eu des morceaux d'anthologie de la part de ces dames. Il n'y avait rien de plus laid, il n'y avait rien de plus vulgaire, il n'y avait rien de plus stupide que les hommes, et en particulier, alors là, Duras s'est à nouveau illustré, Marguerite Duras s'est illustrée en disant que dans tout homme, il y a un para qui sommeille, enfin, c'était complètement délirant. Et à côté de comme on avait trouvé l'ennemi absolu, alors forcément, les femmes étaient le bien absolu. D'où la création de cette idéologie de la fémélitude, ce que j'ai appelé comme ça, et où alors il y avait une sacralisation de tout ce qui était féminin, et qui ramenait à la fois toutes les bêtises.

0: de l'idéologie, de la bigoterie, et c'était quelque chose de d'hallucinant de voir que le ventre de la femme était sacré, que de ce fait l'écriture féminine était quelque chose d'irremplaçable et d'inouï. Et alors ce qu'il y avait d'intéressant, c'est de voir le peu de diversité des thèmes de cette fameuse écriture féminine, c'est-à-dire on tournait vraiment en rond dans le ventre des femmes, on n'en sortait pas. Donc c'était toujours les mêmes histoires, et c'était en même temps c'était le même mensonge qu'a pu représenter la littérature, le réalisme socialiste à l'égard de la classe ouvrière, tout d'un coup, à l'égard de la réalité de ce que vivaient les femmes, un certain nombre de bureaucrates, parce que c'est de ça dont il s'agissait, reproduisaient le même mensonge.
1: Et puis alors, il y avait aussi surtout cette espèce d'interdit que les femmes avaient même de jouir. Enfin, c'était plutôt l'idée au fond, c'était de neutraliser sexuellement les femmes.
0: Et ça va aussi avec le mouvement, avec ce qui est totalitaire. Et
1: la haine de la jouissance, quoi.
0: Oui, et on a pu voir d'ailleurs ce que ça donne, parce que si depuis ces femmes n'osent plus formuler un certain nombre de choses aberrantes qu'elles avaient formulées, il n'empêche que c'est allé dans cette direction-là, parce qu'on peut voir qu'avec Elisabeth Badinter, qui en est arrivé dans son livre qui s'appelle L'un et l'autre, a proposé, je cite, l'éradication du désir. Alors là, c'est clairement dit. Et ce qu'il y a d'étonnant, c'est que ça n'a pratiquement fait sauter personne, que c'est maintenant la norme. D'abord, on a vu ce que, à la fin, sous ce discours-là, apparemment, qui pouvait passer pour radical aux oreilles peu averties, on a vu ce que ces femmes voulaient. Dans le fond, elles voulaient prendre le pouvoir. Et depuis une quinzaine d'années, elles ont ce qu'elles veulent, n'est-ce pas? Elles sont rentrées dans ce qu'on appelle le culturel. Et donc, elles ont des postes de pouvoir. Et il est sûr que la misère actuelle dans laquelle nous vivons, avec ce qu'on appelle le fameux consensus, doit beaucoup au féminisme, qui a travaillé à dépassionner les rapports, à désérotiser les rapports, et maintenant qui est à l'origine de l'éclosion de ces femmes d'action, de ces femmes, de ces battantes, comme on les a appelées, qui est la pire des choses qu'on puisse jamais imaginer et qui puisse jamais arriver à une femme.

0: moi, ce qui m'intéresse chez tous les grands
1: zérotomanes,
0: les grands zérotomanes, ou justement c'est chez ceux qui se sont préoccupés de ces questions-là, c'est que pour eux, la question de l'érotisme est indissociable de celle de la pensée, et que même le désir est à l'origine même de la pensée. Il y a une réflexion de Pierre Louys, que je tiens d'ailleurs pour un des plus grands auteurs érotiques et qui existe, et en particulier je pense à sa poésie, mais il y a une réflexion qui me paraît très très juste. C'est dans la préface à Aphrodite. Il écrit ceci: ceux qui n'ont pas senti jusqu'à leur limite, soit pour les aimer, soit pour les maudire, les exigences de la chair, sont, par là même, incapables de comprendre toute l'étendue des exigences de l'esprit. Et là, je dois dire que on est très loin de ça aujourd'hui, et que c'est pour cette raison-là que...
1: Au fond, c'est des corps inhabités qu'on nous montre.
0: C'est ça, c'est ça, c'est ça. Et c'est ça qu'on veut nous montrer. Parce que les corps inhabités sont interchangeables. On est arrivé à ce qu'on consomme les corps de la même façon que les autres objets. C'est quelque chose qui doit marcher au quart de tour, comme une voiture, c'est pareil. Mais c'est ça le rapport qu'on a au corps. Et là aussi, on se demande à quoi servent les gens qui prétendent penser, parce que quand même, il n'y a que Guy Debord pour avoir analysé
1: les commentaires de la société du spectacle.
0: Et la société du spectacle elle-même, et il y a longtemps, parce que c'est quand même en 67. Alors ça aussi, je crois qu'il faut le souligner.

0: Paroxysme. Paroxysme. D'exotisme.
1: Ah oui.
2: Lorraine Lebrun, vous pouvez m'expliquer pourquoi vous avez tellement tenu à aller au Crazy Horse Saloon pour rencontrer Alain Bernardin?
3: Parce qu'un jour, je l'ai entendu parler, ou dans une interview, je l'ai entendu parler de Pierre Louis, que je tiens pour un des plus grands poètes érotiques. Et j'ai été sidérée. Parce que aujourd'hui, que la mode est d'être blasée, surtout en matière d'érotisme, il passait dans les propos d'Alain Bernardin une véritable émotion poétique. Et il m'a semblé, en l'écoutant, que Pierre Louis avait trouvé en lui un de ses lecteurs dont il aurait pu rêver. C'était même, à mes yeux, le plus bel hommage qui pouvait lui être rendu. Car il y avait quelque chose de particulièrement émouvant dans le fait que Alain Bernardin, qui est le propriétaire du Crazy Horse, qui aura travaillé toute sa vie avec les plus belles femmes de Paris, sinon du monde, soit capable de voir en Pierre Louis une source d'émerveillement érotique et poétique. Et peut-être vous pouvez dire, j'aimerais bien que vous disiez, l'importance que Pierre Louis a eue pour vous.
1: Mais l'importance, elle vient de ce que j'ai découvert. Pierre Louis, vous êtes bien assise, oui?
3: Oui, ça va.
1: J'avais 10 ans.
3: C'est un peu tôt.
1: C'est mon prof, lui. Il m'a tout appris. J'avais 10 ans et je couchais dans le salon, chez moi, style 1925, vous savez, affreux, violet et or. Et dans le bureau d'à côté, il y avait une bibliothèque grillagée, genre Faux Louis XVI, qui était la bibliothèque de mon père. Et évidemment, ces bibliothèques étaient toujours fermées à clé. Et un beau jour, la clé est restée sur la bibliothèque. Je l'ai ouverte, le soir, avant de me coucher, et j'ai vu une très belle reliure, très épaisse. Ça avait un livre, une épaisseur d'au moins 7 à 8 cm, tout en hauteur. Un format absolument inhabituel, la tranche dorée. Je l'ai ouvert. Aphrodite. Non, mais dites donc, vous vous rendez compte du cadeau? Aphrodite, quand j'avais 10 ans.
3: À 10 ans.
1: Alors, inutile de vous dire que le livre a disparu de la bibliothèque et qu'il était dans mon bouquin pendant des mois et des mois. Et en plus, il y avait dans cette histoire d'Aphrodite, qui est très érotique en elle-même, il y avait des sanguines d'un artiste, je ne sais pas lequel, vous savez, à la pointe. À la pointe, oui.
3: Des
1: à la pointe, comme la couleur de ses bottes, vous savez, sanguine, quoi. Des gravures, comme ça. À la plume rouge. Alors, évidemment, Crisis et toute sa troupe, et toutes ses filles, toutes ses courtisanes, tout ça. C'était affolant pour un garçon de 10 ans, affolant. Donc, c'est lui qui, en somme, c'était mon guide. En somme, si je suis ce que je suis maintenant, c'est grâce à Pierre-Louis. Vous vous rendez compte?
3: Ah oui.
1: C'est fou, hein?
3: Oui, oui.
1: Maintenant, il a écrit des choses ravissantes au sujet de Marie. Quand il dit « Je t'ai donné ce nom, ma mouche, pour les ailes de tes cheveux si noirs, si longs, si fins, si bleus, et pour les reflets d'or qui cernent tes prunelles dans la grande ombre de tes innombrables yeux. » Tes innombrables yeux, fallait le trouver, ça. Hein?
3: Et vous aviez encore relevé des autres choses de lui, comme ça, qui vous plaisent, par exemple, là-dedans?
1: Ah oui, il y a des choses. Oh, il y a une chose tellement belle, mais je ne sais pas où c'est. Alors, il y a une chose tellement belle. Quand il parle de ses bras qu'il en serre, voyons où c'est ça. Je ne me rappelle plus très bien. Peut-être là. Ah non, quand il décrit Crisis, mais on croirait qu'il décrit une fille du Crisis, c'est fou.
3: Ah oui, oui.
1: D'abord, Crisis, c'est Crisis, c'est Crisis, hein. Aussi femme que possible, grande, belle fille. Toutes les parties de son corps ont une expression propre, en dehors de la participation à la beauté de l'ensemble. Cheveux châtains dorés, évidemment, vénitien, hein. D'ailleurs, il le met vénitien, lui, oui. Très vivant, qui bouge. Saint-Mur, le bassin plus développé que la poitrine. C'était à l'époque un peu la mode. Hein? Maintenant, les bassins sont moins développés que la poitrine. Maintenant.
3: Vous les faites ressortir.
1: Oui, on va les faire sortir. Maintenant,
3: les
1: femmes font 90 tours de poitrine, 90 tours de hanche. 88. Maintenant, c'est un peu égal. Mais à l'époque, hein, il y a 100 ans, les bassins étaient plus développés. Alors, les bras, sans exagération de force. Mais les cuisses luxuriantes et musclées, vous voyez, il avait compris ça. Il faut que les corps soient un peu musclés, pas trop, mais musclés, vous voyez. Et alors, il dit une chose après. articulation d'orientale, délicate, la rotule petite, évidemment il faut que la rotule soit petite. Le coude sans rondeur, la cheville étroite, le pied expressif. Visage sensuel, plus malin qu'intelligent. Les paupières très ouvertes, les yeux vert foncé, ben il a raison, eh oui, vert foncé. La bouche ayant tous les appétits épaisses et humides, mais c'est les filles du gris ça, hein. Les narines de la même race que la bouche, lèvres, mamelons et ongles peints, et aisselles épilées, évidemment. 20 ans, alors là il y a une phrase extraordinaire, 20 ans, mais 20 ans en Afrique, ça c'est une phrase qui fait rêver, hein. On est déjà en Afrique là, vous voyez. Parce que les femmes d'Afrique, quand elles ont 20 ans, c'est... Parce que toutes les plus belles femmes que j'ai ici, elles avaient toujours un demi-sang ou un quart de sang africain, nord-africain. Et moi, toutes mes femmes dans la vie avaient du sang nord-africain. Mmh. Oui. Ça donne une police, ça donne un truc, et un truc. Hein.

0: Est-ce qu'on pourrait pas dire que c'est le détail qui est à l'origine de la transfiguration érotique? Justement, c'est ce qui fait partir l'imagination, le détail.
1: Bah, évidemment, évidemment que je peux vous montrer des chaussures qu'on a faites ici il y a une dizaine d'années. Les talons faisaient 20 cm de hauteur.
0: Oui. Hein.
1: Donc ce n'était pas des talons destinés à danser, c'était des talons destinés à être utilisés sur une jambe qui était en position couchée sur scène, évidemment. Mmh, mmh. Ça, c'était pour, en somme, pour faire marcher l'imagination des gens, hein, parce que 20 cm, c'est énorme. Hein. Ça fait un coup de pied très cambré. Terriblement cambré, parce que le pied il est presque droit à ce moment-là. Hein. Et ça, c'est finalement, c'est le même fantasme de l'américain Alan Jones,
0: oui.
1: dont toutes
0: les femmes
1: d'Alan Jones, toutes les figures d'Alan Jones, elles sont sur des.
0: Oui. La jambe est presque comme
1: presque
0: sur une
1: verticale,
0: pointe, hein,
1: oui.
0: C'est comme si elle faisait des points.
1: Donc ça, alors là, évidemment, ça, c'est ce genre de détail vous fait remonter en somme.
0: Voilà.
1: Après, on remonte au bas.
0: Ouais.
1: Le bas doit pas être le collant qui est un truc immonde. On devrait passer aux assises les gens qui ont créé le collant. Hein, c'est vraiment scandaleux, ça. Hein. Alors, pour rendre les hommes impuissants, le collant, il n'y a rien de mieux. Hein. Alors là, on découvre la partie blanche de la peau. Hein. Cet espace entre le slip et évidemment coupé par le pont jarretel, puisque c'est ce qui fait, c'est une sorte de barrière, quoi.
0: Alors, quand on, peut, vie,
1: quand on va au cinéma ou au théâtre et qu'on peut prendre la pont jarretel dans sa main, il y a déjà beaucoup de chemin de fait. Mais oui, on n'est pas loin du paradis, là. Bon, c'est ça, c'est ça.
0: Maintenant, donc, avec tout ce qu'on découvre de Pierre-Louis, bon, c'est évident qu'on ne compte plus les poèmes érotiques de Pierre-Louis.

0: Alors, ça, je voudrais, j'aimerais, parce que ça, je trouve ça fascinant, cette histoire de série, n'est-ce pas? Je voudrais savoir si pour vous, le nombre, la série, est une dimension érotique. Parce qu'on retrouve ça aussi chez Sade.
1: Ben, c'est évident, c'est d'abord une dimension esthétique qui est connue depuis toujours.
0: Par exemple, dans les 120 journées de Sodome de Sade, au départ, n'est-ce pas, il explique que c'est comme si comme s'il allait convier le lecteur à un banquet, où il y aurait tout. Tout ce qu'il peut désirer, et que ce n'est que de cette façon qu'il va pouvoir trouver ce qui lui convient, le mec qui lui convient. Mmh. Et ça, c'est pour moi, cette histoire du nombre, c'est très important, parce que aussi ça joue aussi sur le côté infini du désir, sur le côté sans fin. Mmh. Et en même temps, aussi, je crois que le nombre introduit aussi quelque chose de très gai. Pour moi, cette dimension-là de l'innocence érotique, ça ramène au conte, ça ramène au merveilleux.
1: Exactement,
0: et ça ramène à l'enfance.
1: Mais nous, notre scène, c'est un petit théâtre de poupées.
0: Oui.
1: Et les gens viennent voir le petit guignol avec des beaux petits seins,
2: oui,
1: des belles petites fesses,
2: ça.
1: Des belles petites gueules, des jolies dents. Et c'est ça, c'est pas autre chose que je cherche à faire. Les gens, c'est guignol, quoi, le petit guignol, le petit théâtre. Mais les petites poupées, elles sont vivantes. Elles sont belles, elles sont grandes, elles ont des muscles. Oui. Elles ont des très beaux seins, elles ont de très belles fesses, elles sont... Avec nos lumières, elles sont parfaites. Il n'y a pas de spectacle au monde comme le nôtre, ça n'existe pas. Aux États-Unis, ni au Japon, ni en Allemagne, ça n'existe pas. Ce genre de spectacle n'existe pas.
0: Ah non, il y a quelque chose de merveilleux.
1: Non, mais il n'y a pas un théâtre qui ait 12 ou 18 ou 24 finis sur scène, ça n'existe pas.
0: Et puis après, pour les costumes, par exemple, les costumes, presque.
1: Les tenues. Alors là, il y a... Deux, trois lois. C'est moi qui les dessine. Hein.
0: Oui. C'est vous qui les dessinez.
1: Ah ben oui, absolument. Enfin, je ne suis pas un dessinateur émérite, il ne faut pas croire, mais c'est moi qui dessine quand même.
0: Concevez.
2: Qui alors, la l'idée, oui.
1: Non, puis je les dessine, je les mets noir sur blanc et je les donne à ceux qui les font, aux faiseurs. Bon, alors je fais toujours des tailles minuscules. Oui. Je serre les tailles pour que ça grossisse les fesses, évident. Et je respecte les lois morphologiques du corps humain. Par exemple, je ne ferai jamais passer un bandeau de là à là, verticalement, du cou au nombril. C'est pas beau, parce que si on se penche, le bandeau se gonfle. Alors si je fais, en somme, je fais du Gautier, mais moi je fais du Gautier depuis exactement 40 ans. Et vous savez ce que j'ai découvert? J'ai découvert que la femme, qui était bien proportionnée, vous pourrez essayer tout à l'heure à la maison, il faut exactement qu'elle ait entre le sol, pieds nus, et l'entrejambe, la même dimension qu'entre l'entrejambe et la naissance des cheveux.
0: Dans le genre de l'humour comme ça qui est quand même étonnant, si vous, c'est les noms.
1: Ça, écoutez, des filles nues, il faut les habiller tout de suite. Hein,
0: c'est la première chose. Si vous les habillez avec les noms.
1: Ah oui, il faut les habiller. Ces petites là, qui viennent de n'importe où, qui viennent de Bourges, de Strasbourg, de Nancy, de Bordeaux, de Saint-Étienne, de Besançon, de La Haye.
2: De Peter Schnock.
1: De La Haye, de n'importe où. Mais elles n'existent pas. Qu'elles sont là. Parce que si elles sont au Folies Bergère ou si elles sont au Lido, elles sont dans des tableaux. C'est ce que j'ai dit à Rita Cadillac. Rita Cadillac, quand je l'ai engagée, elle était dans un tableau, elle s'appelait Ritarella. Je l'ai engagée, je lui ai dit non, je vous engage, mais je vous préviens tout de suite que vous appelez, pas vous appelez Ritarella, parce que vous, à Folies Bergère, vous êtes Ritarella, mais vous êtes inconnu, noyé dans la masse. Ici, vous appelez Rita Cadillac. Elle m'a dit ah non, je ne veux pas, c'est trop vulgaire. Je dis bon, au revoir, bon baiser. Un quart d'heure après, elle redescend l'escalier et disait « Bon, moi, j'accepte. » Elle a fait sa petite carrière d'animatrice, de chanteuse, uniquement sur son nom. Et maintenant, elle est devineresse à Trouville.
3: Donne, maîtresse, tes cheveux couleur de flamme. Prends une mèche entre tes doigts efféminés et pour le spasme aigu au cœur de l'âme, apprends le rituel des baisers condamnés. Tu cerneras mon gland dans tes cheveux de soie. Comme un casque de pourpre, au cimier lourd de crin. Et tu feras sourire en mon âme la joie de m'envirginiser loin des cœurs utérins. Car dans l'étreinte délicate de la boucle, fonceront sur mon gland des rougeurs d'escarboucles, feux d'ombre, attisés par les sursauts nerveux. Et si tes rayons blonds, ta mèche d'or, maîtresse, précipitent ardemment la subtile caresse, de longs jets pâles pisseront sur tes cheveux. Pierre-Louis, aux cheveux.

0: en ce qui me concerne, ce que je me réfère tout à fait naturellement au surréalisme, parce que j'ai passé par là.
1: Oui, c'est une part de votre biographie,
0: oui.
1: Ça. Hein?
0: Oui, dans les dernières années de la vie de Breton. Mais je pense qu'il faut bien voir que aussi que s'il est incontestable que le surréalisme est lié à des conditions historiques précises, et on ne manque pas de nous le rappeler aujourd'hui, certaines personnes disent que tout ça s'est dépassé, je pense qu'il faut bien avoir présent à l'esprit que le surréalisme a été et reste peut-être la seule tentative du XXe siècle pour repenser tout l'homme. Et que de ce fait, c'est aussi une des plus grandes révoltes sensibles contre le monde tel qu'il va. Seulement le malheur est qu'aujourd'hui, quelques-uns, ou des gens qui prétendent se réclamer du surréalisme, trouvent leur intérêt à se faire, ici et là, les promoteurs du surréalisme, et de ce fait, cherchent à transformer en valeur culturelle tout ce qui s'opposait.
1: Donc en valeur marchande.
0: En valeur marchande, cette révolte-là. Et c'est justement ce que j'ai essayé de dénoncer dans le livre qui s'appelle Qui vive, que j'ai écrit à propos de, enfin, en me servant du prétexte de la récente exposition autour d'André Breton. Mais étant donné l'importance que pour moi le surréalisme a eu, je ne pouvais pas ne pas dire que je voyais là l'enterrement d'une pensée vive. Et c'est pourquoi, en même temps, je n'ai pas hésité dans ce livre à chercher, et je pense que ça c'est important aujourd'hui, à chercher tout ce que le surréalisme a pu concéder au temps, à l'esthétisme, voire contre son gré, pour rendre possible une telle récupération. Parce que il est sûr qu'il y a dans les pensées les plus ou dans les mouvements les plus
1: radicaux,
0: qui ont voulu être les plus radicaux, il y a quelque chose qui permet que
1: le lien social
0: puisse s'y ressaisir. Dans le même mouvement, j'ai aussi été amenée à chercher quelles voix apportées ou répercutées par le surréalisme tiennent encore aujourd'hui. Donc c'est Sade, Rimbaud, Lautréamont, Vacher. Quand on regarde la liste, enfin si on peut parler de liste, mais quand on regarde l'ensemble de ces personnages dont la pensée est de celles sur lesquelles on n'a pas prise, force est de constater que ce sont quand même les êtres les plus désespérés. Comment se fait-il que la situation est-elle si désespérée que ce sont les voix les plus désespérées qui sont celles qui rendent le son le plus juste aujourd'hui, hein? Mais en même temps, on ne peut pas répondre complètement à la question, mais il n'empêche que c'est eux, moi, que j'entends le mieux. Et en même temps, ce sont eux parce que ils ont eu le courage extraordinaire de vivre comme ils pensaient. Et de ce fait, alors, il me semble que ce sont eux qui détiennent la clé. Mais une clé

0: une clé qu'ils ont su perdre. Et c'est ça, je crois, le plus important. Dans le fond, il n'y a pas une clé, c'est n'importe quelle clé. Chacun a trouvé sa clé, mais une clé qu'ils ont su perdre pour laisser place à la trouvaille, pour reprendre les fameux mots d'Apollinaire.
1: Je connais le désespoir dans ses grandes lignes. Le désespoir n'a pas d'aile. Il ne se tient pas nécessairement à une table desservie sur une terrasse le soir au bord de la mer. C'est le désespoir, et ce n'est pas le retour d'une quantité de petits faits comme des graines qui quittent à la nuit tombante un sillon pour un autre. Ce n'est pas la mousse sur une pierre ou le verre à boire. C'est un bateau criblé de neige, si vous voulez, comme les oiseaux qui tombent, et leur sang n'a pas la moindre épaisseur. Je connais le désespoir dans ses grandes lignes. Une forme très petite, délimitée par des bijoux de cheveux, c'est le désespoir. Un collier de perles pour lequel on ne saurait trouver de fermoir et dont l'existence ne tient même pas à un fil, voilà le désespoir. Le reste, nous n'en parlons pas. Nous n'avons pas fini de désespérer si nous commençons. Moi, je désespère de l'abat-jour vers 4 heures. Je désespère de l'éventail vers minuit. Je désespère de la cigarette des condamnés. Je connais le désespoir dans ses grandes lignes. Le désespoir n'a pas de cœur. La main reste toujours au désespoir, hors d'haleine, au désespoir dont les glaces ne nous disent jamais s'il est mort. Je vis de ce désespoir qui m'enchante. J'aime cette mouche bleue qui vole dans le ciel à l'heure où les étoiles chantonnent. Je connais dans ses grandes lignes le désespoir aux longs étonnements grêles, le désespoir de la fierté, le désespoir de la colère. Je me lève chaque jour comme tout le monde et je détends les bras sur un papier à fleurs. Je ne me souviens de rien et c'est toujours avec désespoir que je découvre les beaux arbres déracinés de la nuit. L'air de la chambre est beau comme des baguettes de tambour. Il fait un temps de temps. Je connais le désespoir dans ses grandes lignes. C'est comme le vent du rideau qui me tend la perche. A-t-on idée d'un désespoir pareil? Au feu! Oh, ils vont encore venir! Au secours! Les voici qui tombent dans l'escalier et les annonces de journal et les réclames lumineuses le long du canal. Tas de sable, va, espèce de tas de sable. Dans ces grandes lignes, le désespoir n'a pas d'importance. C'est une corvée d'arbres qui va encore faire une forêt. C'est une corvée d'étoiles qui va encore faire un jour de moins. C'est une corvée de jours de moins qui va encore faire ma vie. Le verbe être, André Breton.

0: En 1986, vous publiez Soudain un bloc d'abîme, un livre très beau et très important sur Sade et qui devait, au fond, Annie Lebrun, n'être au départ qu'une préface aux œuvres complètes de Sade. Et c'est Jean-Jacques Pauvert, n'est-ce pas, qui vous a demandé cette préface?
1: De façon inconsciente, j'ai accepté, très inconsciemment, j'ai accepté de faire ça. En même temps, j'étais très heureuse d'avoir cette occasion de retourner vers Sade, et en même temps, je me suis rendu compte que c'était très périlleux. Et puis, j'ai commencé à relire tout Sade. Et en relire,

0: Lisant tout ça, je me suis rendu compte que j'ai relu tout ça et ce qu'on avait écrit sur lui. Et que ce qu'on avait écrit sur lui ne correspondait pas à ce que je venais de lire. Et c'est ça que je raconte en quelque sorte. Et j'en suis d'autant plus...
1: Vous racontez l'histoire de votre lecture,
0: oui,
1: effectivement.
0: Et j'en suis d'autant plus étonnée que, auparavant, quand j'avais lu ça pour la première fois, je m'étais laissée convaincre par ces lectures-là. Parce que je me trouvais devant des personnes que je considérais comme beaucoup plus armées que moi, qu'il s'agisse de Blanchot, de Bataille, même de Poulain, qui tout d'un coup parlaient de Sade et a posteriori, je me suis rendu compte que tout ça, ça m'avait servi de garde-fou. Que si j'avais accepté ces interprétations-là, ça m'avait été très utile pour atténuer le choc que ça provoque quand on le lit vraiment. Et puis, donc, quelques années après, étant amenée à relire Sade, alors là, je me suis aperçue que, dans le fond, aussi intéressante soit-elle, ces interprétations parlaient plus des personnes qui les avaient faites que de Sade lui-même. Et c'est ça que j'ai voulu dire et montrer que, pour s'aventurer dans Sade, il faut laisser de côté toutes les idées, toutes les interprétations qu'on a faites de lui. Et aller au-devant de cette pensée qui est... se laisser emporter par cette pensée qui est sûrement une des plus dangereuses. Et puis, parmi les choses qui m'avaient beaucoup, beaucoup frappée, c'est que ces interprètes si autorisés, aucun d'entre eux n'avait vu ce qui... Alors, à un moment, moi, m'est devenu évident, et qui est un fait incontestable, que le premier texte sadien, c'est les 120 journées de Sodome. Et tout le monde avait fait comme si c'était ce qui devait venir à la fin. Et alors là, je me suis dit qu'il y avait quelque chose qui n'allait pas. Si on avait, si consciemment ou non, je crois que c'est plutôt inconsciemment, ces personnes-là avaient, en quelque sorte, renversé la vapeur et avaient mis à la fin le texte, ce qui est au début et qui fait... Et qui donne encore un caractère encore plus extraordinaire à la démarche de Sade, que si on avait, s'il y avait une erreur si fondamentale, c'est qu'il y avait quelque chose de grave là-dedans. Et c'est pour ça que j'en suis venue à prêter une très grande attention aux 120 journées.
1: Mais en réalité, vous cautionnez ça, parce que vous ne cessez d'expliquer que c'est, au fond, l'athée le plus athée, celui qui dissout toute illusion sur la socialisation des passions, que... Donc c'est vraiment... Enfin, c'est quelqu'un d'encore plus dangereux qu'on ne s'imagine, au fond.
0: Oui, c'est ça. C'est-à-dire que... il y a eu des imbéciles qui, maintenant que... Quand Sade a été... publié dans la Pléiade, qui disent, n'est-ce pas, maintenant Sade est complètement désamorcé, c'est dans la Pléiade, et puis avec tout ce qu'on voit, maintenant Sade c'est complètement ennuyeux. Ça veut dire que ces gens n'ont pas lu Sade. Parce qu'effectivement, le danger de cette pensée-là, c'est qu'il s'agit de la pensée, je crois, la plus athée qui ait jamais existé. Et donc forcément, la pensée la plus libre qui ait jamais existé, pour reprendre les mots d'Apollinaire. Je dis la pensée la plus athée, parce que d'entre tous les athées, Sade est le seul qui en tire les conséquences. Et ça, c'est ce qu'on lui pardonne pas. C'est en ça qu'il est dangereux, parce que toutes les idées, mais aussi les sentiments, les sensations... les représentations qu'on a commencent à être dissoutes à cette lumière-là. Et ça nous amène justement au bord de cet abîme qu'il a été un des seuls à désigner et à décrire. Et aussi, il faut voir ce qu'il y a de tellement fort dans cette démarche-là au moment où elle se produit, donc à la fin du XVIIIe siècle, c'est au moment où ce siècle-là ne pense la liberté que sous la forme de sociale, où les uns et les autres des philosophes des Lumières n'ont de cesse, justement, comme vous l'avez dit tout à l'heure, de trouver

0: trouver dans les passions ce qu'on peut socialiser, lui, ça ne s'intéresse qu'à ce qui est non socialisable dans l'homme. Et en particulier...
1: Ce qui est irréductible, au fond.
0: Ce qui est irréductible en chacun, n'est-ce pas ? Et ce qui est irréductible, c'est le désir et c'est le caractère aberrant du désir. Et la construction des 120 journées, c'est pour ça que j'ai parlé soudain un bloc d'Abim Sad, c'est parce qu'au milieu du siècle des Lumières, tout d'un coup, il y a cette pensée-là qui troue complètement le paysage, n'est-ce pas ? Et qui affronte les uns et les autres, en particulier donc toute la philosophie du XVIIIe siècle, et est affrontée à ce sur quoi elle a fait l'impasse, et qui est la dimension érotique de l'homme. Une des erreurs principales, c'est de croire que Sade a un système de pensée. Sade n'a pas de système de pensée. Sade n'est pas un philosophe. Sade est quelqu'un qui a une façon de penser. Et sa façon de penser est telle qu'elle va toujours rendre compte, quoi qu'il dise, quoi qu'il expose, quoi qu'il évoque, cette façon de penser va toujours rendre compte de la prédominance du désir dans le fonctionnement humain.
1: Est-ce qu'il y a eu des démarches aussi radicales que celle de Sade ?
0: Pour moi, je dirais non. En ce qui me concerne, je dis non. Il n'y a rien eu de quelque chose d'aussi absolu, qui va aussi loin que Sade. Et c'est pour ça aussi qu'il est si périlleux de le fréquenter, parce que quand on le lit, quand on a l'impression de posséder assez bien cette façon de penser, eh bien, c'est à peu près tout ce à quoi on croit qui est remis en cause. Et ça, cette façon de penser, quand on commence à voir qu'il y a une façon de penser possible à partir de ce qui, justement, de ce qui nous différencie, de ce qui différencie chacun, de ce qui nous sépare, ce qui est unique en chacun, alors il y a quelque chose de contagieux, parce que c'est l'exercice de la liberté. Et cette manière de penser qui n'est ni rationnelle, ni irrationnelle, mais qui dans le fond est la poésie, parce que c'est aussi la poésie du XVIIIe siècle, c'est Sade, eh bien, je pense que comme la liberté, c'est contagieux.

0: il reste complètement illisible, parce que si on joue le jeu des publicitaires qui ont voulu au fond faire vendre Sade aux gens qui s'intéressaient, disons, à la pornographie. Les pornographes, ils s'en foutent de ça, ça les enquiquine, parce que c'est, voilà, oui, c'est ennuyeux, ça, c'est bavard, c'est plein de références à plein de choses. Donc, bon, ça n'intéresse pas ce type de public-là. Les féministes, Sade, elles le lisent par pure perversion. Bon, c'est un problème. Les humanistes,
1: non, elles le lisent pas. Enfin,
0: elles le lisent pas. Bon, les humanistes, évidemment, détestent Sade. Ou en tout cas ne le lisent pas non plus, et l'ont dans leur bibliothèque parce que c'est chic, mais ils ne le lisent pas. Ça fait toujours un peu trouble d'avoir ça dans sa bibliothèque, disons, hein. Ça fait bien quand même. Bon. Et puis il y a toujours aussi peu de lecteurs au fond de Sade. Hein. Sade n'a jamais eu beaucoup de lecteurs, il n'y en a pas plus aujourd'hui qu'au siècle dernier.
1: De vrais lecteurs de Sade, non, je pense qu'il y en a très peu, parce que c'est très inconfortable, ça dérange profondément. De lire Sade. Et puis que quand on est entré dans cette pensée-là, c'est qu'on ne peut plus en sortir.
0: Oui, c'est vrai, il n'y a pas de retour possible.
1: Il n'y a pas de retour possible. Il y a un avant et un après. Hein. Alors, ça, je pense que beaucoup de gens font tout, consciemment ou non, mais je crois plutôt inconsciemment, font tout pour éviter ce genre de voyage dont on revient différent. Alors, moi, je sais que une fois que bon, j'en suis passée par Sade, je m'aperçois que même si j'ai tout fait pour ne pas, et je ne veux pas être une spécialiste de Sade, mais je me rends compte que j'ai besoin de cette pensée-là. Je vis avec cette pensée-là parce que Sade, contrairement aux autres, ne donne pas d'idées. Et ça, pour moi, c'est un cadeau formidable.
0: Il en retire, en fait. Il en enlève.
1: Il enlève les idées en faisant tomber une à une toutes les justifications sociales, idéologiques, morales, sentimentales que nous utilisons d'ordinaire pour avoir des idées, pour les exposer, mais c'est-à-dire pour camoufler nos désirs. Et camoufler justement ce qu'ils ont de plus suspect et de plus inavouable.
0: Alors au fond, on pourrait dire que Sade est encore plus actuel aujourd'hui que jamais, au fond.
1: Oui,
0: c'est l'auteur de l'avenir, quoi.
1: Moi je pense, et c'est ça qu'on ne lui pardonne pas, justement. Et c'est d'être le plus grand défaiseur de mensonges qui ait jamais existé. Mais il faut bien voir que, justement, cette action, n'est-ce pas, si radicale que ça peut avoir, est due au fonctionnement exceptionnel d'une pensée qui, au-delà même du matérialisme et de l'athéisme dont elle se réclame, en finit par dévoiler au cœur de l'homme la

0: férocité du désir.
1: Misérable créature, jetée pour un moment sur la surface de ce petit tas de boue, il est donc dit qu'il faut que la moitié du troupeau soit la persécutrice de l'autre? Ô homme, est-ce à toi qu'il appartient de prononcer sur ce qui est bien ou sur ce qui est mal? C'est bien à un chétif individu de ton espèce à vouloir assigner des bornes à la nature, à décider ce qu'elle tolère, à annoncer ce qu'elle défend, toi, aux yeux de qui la plus futile de ces opérations est encore à résoudre, toi, qui ne peux expliquer le plus léger des phénomènes, définis-moi l'origine des lois du mouvement, de celle de la gravitation, développe-moi l'essence de la matière, est-elle inerte ou non? Si elle ne se remue pas, dis-moi comment la nature, qui n'est jamais en repos, a pu créer quelque chose qui y soit toujours. Et si elle se meut, si elle est la cause certaine et légitime des générations et des alternations perpétuelles, dis-moi ce que c'est que la vie, et prouve-moi ce que c'est que la mort. Dis-moi ce que c'est que l'air, raisonne juste sur ses différents effets. Apprends-moi pourquoi je trouve des coquillages sur le haut des montagnes et des ruines au fond de la mer. Toi, qui décides si une chose est crime ou si elle ne l'est pas, toi qui fais pendre à Paris pour ce qui vaut des couronnes à Congo, fixe mes opinions sur le cours des astres, sur leur suspension, leur attraction, leur mobilité, leur essence, leur période. Prouve-moi Newton plutôt que Descartes, et Copernic plutôt que Tycho Brahe. Explique-moi seulement pourquoi une pierre tombe quand elle est lancée de haut. Oui, rends-moi palpable cet effet si simple, et je te pardonnerai d'être moraliste quand tu seras meilleur physicien. Tu veux analyser les lois de la nature et ton cœur où elle se grave, est lui-même une énigme dont tu ne peux donner de solution. Tu veux les définir, ces lois, et tu ne peux pas me dire comment il se fait que de petits vaisseaux trop gonflés renversent à l'instant une tête et fassent dans la même journée un scélérat du plus honnête des hommes. Toi, aussi enfant dans tes systèmes que dans tes découvertes, toi qui, depuis 3 ou 4 000 ans, invente, change, retourne, argumente, en est pourtant encore à ne nous offrir pour récompense de nos vertus que l'Élysée des Grecs, et pour châtiment de nos crimes que leur fabuleux Tartare. Toi qui n'es parvenu après tant de raisonnements divers, tant de travaux, tant de poudreux volumes compilés sur cette sublime matière, qui n'est parvenu, dis-je, qu'à mettre un esclave de Titus à la place d'Hercule, et qu'une femme juive à celle de Minerve, tu veux approfondir, philosopher sur les égarements humains? Tu veux dogmatiser sur le vice et sur la vertu? Tandis qu'il t'est impossible de me répondre ce que c'est que l'un ou l'autre. Lequel est le plus avantageux à l'homme? Lequel convient le mieux à la nature? Et s'il ne naîtrait peut-être pas de ce contraste l'équilibre profond qui les rend tous deux nécessaires? Tu veux que l'univers entier soit vertueux. Et tu ne sens pas que tout périrait à l'instant s'il n'y avait que des vertus sur la terre? Tu ne veux pas entendre que, puisqu'il faut qu'il y ait des vices, il est aussi injuste à toi de les punir, qu'il le serait de te moquer d'un borgne, et de tes fausses combinaisons, des digues odieuses que tu voudrais imposer à celle qui se moque de toi, quel est l'affreux résultat? Malheureux, je frémis de le dire, qu'il faut rouer celui qui se venge de son ennemi et combler d'honneur celui qui assassine ceux de son roi. Qu'il faut détruire celui qui te vole un écu et t'accabler de récompenses, toi qui te crois permis d'exterminer, au nom de tes lois, celui qui n'a d'autre tort que d'être entraîné par celle de la nature, qui n'a d'autre tort que d'être né pour le maintien sacré de ses droits. Mais laisse là tes folles subtilités. Jouis, mon ami, jouis, et ne juge pas. Jouis, te dis-je. Abandonne à la nature le soin de te mouvoir à son gré et à l'éternel celui de te punir. Si tu ne t'es trouvé qu'un infracteur, humble fourmi croupé sur cette motte de terre, traîne ton fétu au magasin, fais éclore tes œufs, nourris tes petits, aime-les, ne leur arrache pas surtout le bandeau de l'erreur. Les chimères reçues, je te l'accorde, valent mieux pour le bonheur que les tristes vérités de la philosophie. Jouis du flambeau de l'univers. C'est pour éclairer des plaisirs et non par des sophismes que sa lumière brille à tes yeux. N'use pas la moitié de ta vie au moyen de rendre l'autre malheureuse. Et après quelques années de végétation sous cette forme assez bizarre, quoi qu'en puisse penser ton orgueil, endors-toi dans le sein de ta mère, pour te réveiller sous une autre conformation, et cela par de nouvelles lois que tu n'entends pas mieux que les premières. Songe, en un mot, que c'est pour rendre heureux tes semblables, pour les soigner, pour les aider, pour les aimer, que la nature te place au milieu d'eux, et non pour les juger et les punir, et surtout pour les enfermer. Si ce petit morceau de philosophie peut vous plaire, j'aurai la satisfaction, mademoiselle, de vous en donner la suite aux étrennes prochaines. Sinon, vous voudrez bien me le faire dire, et nous choisirons quelques sujets plus analogues à la gaieté de l'esprit d'un sexe dont vous faites l'ornement, et dont je me ferai gloire d'être toute ma vie, ainsi que de vous, mademoiselle, le très humble et très obéissant serviteur, des Aulnay. Lettre d'étrenne à mademoiselle de Rousset, Sade.

0: Il touche là la criminalité de fond, hein. Ouais. Ça c'est
1: ça. Parce que
0: il la débusque littéralement.
1: Ouais. Parce qu'il n'y a pas de philosophie de Sade, comme on a essayé de le montrer. Beaucoup plus simplement, Sade dit qu'il a une façon de penser que rien n'arrête, et rien ne l'arrête puisqu'il va en arriver justement à cette sorte de d'abîme qu'il y a au fond du cœur humain, et que cette façon de penser tient à son existence et à son organisation physique, à sa constitution physique. Et ça, il le dit clairement, et il le montre dans tout ce qu'il écrit comme dans tout ce qu'il fait. Et je pense que c'est ça, d'ailleurs, qu'il y a d'extraordinaire chez lui. Non pas le sadisme proprement dit qui existait bien avant lui, comme bon, le machiavélisme existait bien avant Machiavel,
0: bien sûr.
1: Mais que c'est cette façon de penser qui est indissociable de ce qu'il est au fond de lui-même. Et alors là, il en arrive à une véritable révolution, je crois, de la pensée, parce que alors que les autres philosophes en général prétendent tous à l'universel, et a fortiori les philosophes de lumière,
0: le prétend qu'à la singularité.
1: Commence à penser à partir de ce qu'il est, oui, de sa singularité, et il faut préciser, de sa singularité sexuelle. Hein, parce que c'est ça aussi qui est important. De sorte que

0: Alors c'est là où il y a une sorte de révolution, c'est que tout d'un coup, le monde est considéré exclusivement du point de vue du désir, qui fait que Sade est vraisemblablement le seul à si radicalement affirmer l'individu dans ce qu'il a d'irréductible contre toutes les valeurs de la société. Et là, je crois qu'on n'est jamais allé aussi loin dans ce domaine.
1: C'est formidable, pareil, à dissoudre hein, le lien social.
0: Complètement. Et
1: c'est ça qui est formidable.
0: D'autant qu'il le fait au moment où le XVIIIe siècle ne pense qu'à réinventer la société et à trouver tous les moyens de retisser des liens entre l'individu et la société. Et du coup, c'est les conditions mêmes de la réflexion qui en sont bouleversées. Et je pense qu'on n'a pas fait attention assez au fameux titre de ça, de la philosophie dans le boudoir. Dans le fond, tout ce que font les philosophes en général, tous essayent de mettre le boudoir dans la philosophie. N'est-ce pas? On essaye d'inclure dans une activité supérieure qui serait la pensée, d'inclure cette activité érotique qui est une part de l'activité humaine auquel on reconnaît plus ou moins l'importance. Sade, lui, fait l'inverse. Il met la philosophie dans le boudoir, c'est-à-dire qu'il met toute la pensée dans le domaine érotique en montrant que
1: c'est le lieu
0: ça vient
1: ça
0: de
1: joue.
0: Là. Voilà. Ça vient de là et tout se joue là, n'est-ce pas? Et ça, comme révolution épistémologique, on n'a pas fait mieux. Hein.
1: La singularité sexuelle détermine la pensée.
0: Voilà. N'est-ce pas? C'est de ça. C'est bon. Et c'est en ce sens. Et c'est là le crime qu'on ne pardonne pas à ça, de faire du désir l'origine même de la pensée. Alors ça, c'est la grande révolution. Et en plus de ce fait, d'autant que de ce fait, il établit l'arbitraire de toute pensée qu'il montre indissociable de nos choix passionnels. C'est que toute pensée, même aussi rationnelle soit-elle, pour Sade, renvoie à un arbitraire qui est l'arbitraire du désir. Et qui est aussi arbitraire que le détail qui fait qu'on va arriver à désirer un être, un objet, n'est-ce pas? C'est toujours le fameux détail qui va déclencher l'imaginaire, qui déclenche la pensée, et après, des mondes se construisent à partir d'un détail, mais qui est toujours aberrant. Et je pense que Sade aussi est le premier, sinon le seul, à avoir aussi finement, mais aussi violemment, insisté sur l'aberration du désir. Et de ce fait, alors là, paradoxalement, il révèle enfin une nouvelle cohérence, et ça c'est très, je pense, on lui doit beaucoup, je ne sais pas si on a assez insisté là-dessus, il révèle une nouvelle cohérence entre les excès du corps et les excès de la pensée, mais aussi entre les égarements de l'homme et les égarements de la nature. Et de là vient cette actualité dont vous parliez, ce qu'on pourrait appeler même la scandaleuse modernité de Sade, qui n'hésite pas à concevoir la liberté et ses dangers à partir d'un infini qui est autant celui du désir que de l'univers. Et d'un infini qu'il conçoit de telle sorte que nous sommes balancés entre l'humain et l'inhumain.

0: Voici mon secret, explique Juliette à sa belle amie. Soyez 15 jours entiers sans vous occuper de luxure. Distrayez-vous, amusez-vous d'autre chose. Mais jusqu'au 15e, ne laissez pas même d'accès aux idées libertines. Cette époque venue, couchez-vous seul, dans le calme, dans le silence et dans l'obscurité la plus profonde. Rappelez-vous là tout ce que vous avez banni depuis cet intervalle et livrez-vous, mollement et avec nonchalance, à cette pollution légère par laquelle personne ne sait s'irriter ou irriter les autres comme vous. Donnez ensuite à votre imagination la liberté de vous présenter, par gradation, différentes sortes d'égarements. Parcourez-les toutes en détail, passez-les successivement en revue. Persuadez-vous bien que toute la terre est à vous, que vous avez le droit de changer, mutiler, détruire, bouleverser tous les êtres que bon vous semblera. Vous n'avez rien à craindre là. Choisissez tout ce qui vous fait plaisir, mais, plus d'exception, ne supprimez rien. Nul égard pour qui que ce soit, qu'aucun lien ne vous captive, qu'aucun frein ne vous retienne. Laissez à votre imagination tous les frais de l'épreuve et surtout, ne précipitez pas vos mouvements. Que votre main soit aux ordres de votre tête et non de votre tempérament. Sans vous en apercevoir, des tableaux variés que vous aurez fait passer devant vous, un viendra vous fixer plus énergiquement que les autres et avec une telle force que vous ne pourrez plus l'écarter ni le remplacer. L'idée, acquise par le moyen que je vous indique, vous dominera, vous captivera, le délire s'emparera de vos sens et vous croyant déjà à l'œuvre, vous déchargerez comme une messaline. Dès que cela sera fait, rallumez vos bougies et transcrivez sur vos tablettes l'espèce d'égarement qui vient de vous enflammer, sans oublier aucune des circonstances qui peuvent en avoir aggravé les détails. Endormez-vous sur cela, relisez vos notes le lendemain, et en recommençant votre opération, ajoutez tout ce que votre imagination, un peu blasée sur une idée qui vous a déjà coûté du foutre, pourra vous suggérer de capable d'en augmenter l'irritation. Formez maintenant un corps de cette idée, et en la mettant au net, ajoutez-y de nouveau tous les épisodes que vous conseillera votre tête. Commettez ensuite, et vous éprouverez que tel est l'écart qui vous convient le mieux, et que vous exécuterez avec le plus de délices. Mon secret, je le sens, est un peu scélérat, mais il est sûr, et je ne vous le conseillerais pas si je n'en avais éprouvé le succès.
1: Sur la question des femmes et sur la question de la liberté des femmes, je crois que personne n'a été si loin que Sade. Parce que non seulement il faut bien mesurer combien Sade est loin de ses contemporains, autant mais aussi de toutes les réflexions sur la question féminine, autant d'ailleurs de ceux qui sont contre le droit des femmes et contre la liberté des femmes que ceux qui se prétendent être pour la liberté des femmes.
0: Mais il y a tout d'un coup des alliances étranges.
1: Oui, oui, oui. Et les modes de répression se révèlent.
0: Oui.
1: De façon très, quelquefois très lumineuse. Mais historiquement, je crois qu'il vaut de constater, par exemple, qu'en 1791, au moment où la majorité des révolutionnaires, sous prétexte d'humanisme, se cramponne toujours à l'image traditionnelle de la femme, Sade, lui, en fait justement le procès définitif avec la fameuse Justine, avec sa fameuse Justine, ou les malheurs de la vertu, où il n'est pas une seule qualité reconnue comme féminine qui ne soit mise en cause. C'est-à-dire la piété, la pitié, la piété, la douceur, l'obéissance, tout y passe, n'est-ce pas? Bon, et là, c'est une sorte de jeu de massacre formidable. Et ça, c'est très intéressant que ce soit justement en 91, où l'image de la femme du 18, de cette, où apparaît justement contre les images libertines qu'on a eues quand même précédemment de la femme, apparaît cette sorte de femme mère pleureuse, sentimentale, épouvantable, n'est-ce pas,
0: spontanée, naturelle, et bonne et douce.
1: Oui, qui va empester le 19e siècle, bon, où il y aura d'autres contrepoisons, heureusement. Mais de la même façon, au moment où, après 1793, Il n'est plus du tout question, alors, des femmes, et encore moins de la liberté. Et ça, bon, maintenant, on sait quand même le sort qui a été réservé aux quelques femmes qui au milieu de l'époque révolutionnaire, dans l'époque révolutionnaire, ont posé la question de la liberté des femmes, comme Madame de Gouges, etc., qui a été guillotinée. Il est comme témoigne...
2: De Méricourt, qui était enfermé.
1: Oui. Il est... Là aussi, il faut y insister, c'est scandaleux, mais c'est normal aussi que les féministes n'aient pas vu ça, que Sade commence alors, à ce moment-là, au moment où, en quelque sorte, tout le monde lâche les femmes et adopte l'attitude la plus régressive à l'égard de la liberté des femmes, qu'à ce moment-là, c'est-à-dire après 93, Sade commence une des plus grandes offensives féministes, au meilleur sens du terme, qui ait jamais existé, avec La philosophie dans le boudoir en 1795, et Juliette en 1799. Parce que là, tout d'un coup, apparaissent sur la scène des personnages de femmes comme on n'en a pas vu, n'est-ce pas ? La petite de La philosophie dans le
2: Eugénie
1: boudoir.
2: Eugénie de Franval.
1: La petite Eugénie. D'abord, il y a Eugénie de Franval.
2: Ah oui. Et je comprends, parce qu'il y a deux Eugénies.
1: C'est ça. Bon, mais d'abord, la petite Eugénie de Franval, c'était avant. Mais oui, tout d'un coup, il y a celle de la philosophie dans le boudoir. C'est un personnage étonnant dont la sœur et l'aboutissement va être Juliette. Bon. Et aussi, il faut bien voir que Sade ne se préoccupe pas spécialement des femmes. Et c'est ça qui donne une telle ampleur à son offensive féministe. Parce que dans le fond, quelle que soit sa violence à l'égard de toutes les formes de soumission féminine, et personne n'a été si loin dans la dénonciation justement de cela, je pense que pour lui, il n'y a pas de différence essentielle, et c'est en cela qu'il est féministe, qu'il n'y a pas de différence essentielle entre les hommes et les femmes, parce que, à ses yeux, un être n'existe qu'en fonction du désir. Seulement, il vaut de remarquer que c'est au moment où Sade cherche à savoir ce qu'est concrètement la liberté, justement avec l'interrogation qui se passe dans La philosophie dans le boudoir, qu'il en vient alors à s'intéresser à celle des femmes. Et il s'intéresse alors à la liberté des femmes en ce que, plus que celle des hommes, la liberté des femmes est une conquête physique. C'est-à-dire que pour réfléchir sur la liberté, tout d'un coup, il va du côté des femmes parce que la liberté des femmes est inconcevable sans la liberté de leur corps, encore plus que chez les hommes. Parce que si l'histoire de Juliette est celle d'une, peut-être de la plus belle révolte, n'est-ce pas, et d'une révolte continue contre les différents rôles que la société impose aux femmes, c'est aussi une révolte d'autant plus violente et encore plus violente contre tous les déterminismes naturels dont les femmes sont quand même plus victimes que les hommes. C'est ce qui donne à Juliette cette sorte de, à l'histoire de Juliette, cette gaieté formidable, cette santé formidable, parce que tout y passe.
2: Juliette, hein, oui.
1: Tout y passe, n'est-ce pas? La contraception, l'avortement, tout. Et tout ça, c'est une telle actualité que, à nouveau, en fait, c'est consternant et c'est normal que les prétendus féministes n'aient pas regardé de ce côté-là, parce que ça propose là aux femmes une liberté sexuelle et une liberté existentielle dont elles ont peut-être, dont certaines ont peut-être rêvé, mais sans jamais l'atteindre. Et ça, c'est ce qui donne cette fulgurance au personnage de Juliette qui reste complètement inégalée.

0: Annie Lebrun, vous avez un collier, mais alors, qui est une pure merveille et dont je suis très très jalouse. Alors, c'est un collier en velours noir et dessus, il y a un vampire chauve-souris, comme ça, qui bande et qui ouvre grand sa gueule devant l'oreille. Et alors, vous mettez avec, évidemment, une boucle d'oreille qui rouge, qui évoque une goutte de sang. Et ça, c'est un cadeau de Jean-Benoît, c'est lui qui l'a fabriqué.
1: C'est pas un collier, c'est un sauté au cou.
0: C'est un sauté au cou.
1: C'est lui qui a fait ça comme ça. Et effectivement, il y a de face, ça a l'air, j'ai l'air d'avoir une orchidée noire sur le côté. Et puis quand on regarde bien, c'est une bête étrange qui dont la gueule est tournée de sorte à me mordre l'oreille, à me mordre à l'oreille. Et de fait, ça s'est fait puisque la boucle d'oreille et la goutte de sang. Alors effectivement, j'ai la chance d'avoir eu ce cadeau de Jean-Benoît. Et parce que j'ai aussi la chance que Jean-Benoît soit mon ami. Et peut-être pour qu'on dise un petit peu plus, enfin qu'on sache un peu mieux qui est Jean-Benoît, là je dirais quelques, parce que c'est toujours difficile de parler des êtres qui comptent pour vous, et je lirai les quelques lignes que j'avais écrites pour le présenter. Et je commençais ainsi un texte sur lui. Jean-Benoît aurait pu être trappeur, ou voleur, ou chercheur, ou chasseur, ou mineur, ou sondeur, comme Jacques Vacher ne l'a jamais été. Il aurait pu être aussi boxeur et poète, et lâche, héros, nègre, singe, don Juan, souteneur, lore, comme Arthur Cravant était sûr de l'avoir été. Il aurait pu être encore cycliste, buveur d'absinthe, ou définitif révolt-rêveur, comme le fut Alfred Jarry. Et la vie allant opiniâtrement dans le sens de la déception, Jean-Benoît aurait pu enfin terminer dans l'épicerie, comme presque tous ses contemporains artistes. Alors par bonheur, il n'en est rien. Jean-Benoît n'est pas plus un artiste

0: 1959, où il s'était confectionné un costume symbolisant tout ce contre quoi Sade avait lutté, et il s'en dépouilla au cours d'une cérémonie privée où il y avait seulement 250 personnes, pas de journalistes, et il se dépouilla de tous les éléments de ce costume pour, à la fin, se marquer au fer rouge du nom de Sade, risquant ainsi sa vie, tout simplement, à montrer que les idées, c'est autre chose que du papier.
1: C'est pour cette occasion qu'André Breton lira le testament du marquis de Sade.
2: Cinquièmement, enfin, je défends absolument que mon corps soit ouvert sous quelque prétexte que ce puisse être. Je demande, avec la plus vive instance, qu'il soit gardé 48 heures dans la chambre où je décéderai, placé dans une bière de bois qui ne sera clouée qu'au bout des 48 heures prescrites ci-dessus, à l'expiration desquelles la dite bière sera clouée. Pendant cet intervalle, il sera envoyé un exprès au sieur Lenormand, marchand de bois, boulevard de l'Égalité numéro 120 à Versailles, pour le prier de venir lui-même, suivi d'une charrette, chercher mon corps, pour être transféré sous son escorte et dans la dite charrette au bois de Mater de la Malmaison, commune de Mancé, près d'Épernon, où je veux qu'il soit placé sans aucune espèce de cérémonie, dans le premier taillis fourré qui se trouve à droite dans le dit bois, en y entrant du côté de l'ancien château par la grande allée qui le partage. La fosse pratiquée dans ce taillis sera ouverte par le fermier de la Malmaison sous l'inspection de Monsieur Lenormand, qui ne quittera mon corps qu'après l'avoir placé dans la dite fosse. Il pourra se faire accompagner dans cette cérémonie, s'il le veut, par ceux de mes parents ou amis qui, sans aucune espèce d'appareil, auront bien voulu me donner cette dernière marque d'attachement. La fosse, une fois recouverte, il sera semé dessus des glands, afin que par la suite, le terrain de la dite fosse, se trouvant regarni, et le taillis se retrouvant fourré comme il l'était auparavant, les traces de ma tombe disparaissent de dessus la surface de la terre, comme je me flatte que ma mémoire s'effacera de l'esprit des hommes, excepté néanmoins du petit nombre de ceux qui ont bien voulu m'aimer jusqu'au dernier moment et dont j'emporte un bien doux souvenir au tombeau. Fait à Charenton-Saint-Maurice, en état de raison et de santé, ce 30 janvier 1806.
0: Alors, de la même façon, ceux qui ont assisté en 1965 à son hommage au sergent Bertrand, le célèbre nécrophile, eh bien, je pense que cela n'oublieront jamais son formidable costume de déterreur du désir, dont là, par exemple, la collerette était faite des tombes des grandes amoureuses, il y avait Lucrèce, Borgia, Juliette, etc. Alors, pour terminer, s'il fallait dire qui est Jean Benoît, moi je dirais Jean Benoît est absolument surréaliste.
3: Jean Benoît, alors vous avez fait un certain nombre d'objets, vous avez créé des objets pour Annie Lebrun, et vous avez même écrit un texte qui, au fond, est un portrait d'elle.
4: C'est la sortie d'un de ses livres, quoi, qui s'appelait Appel d'air, qui m'a enthousiasmé, comme soudain un bloc d'abîme de Sade. C'est parce qu'elle possède la formule qui me concerne totalement. C'est-à-dire qu'il n'y a pas d'idée sans corps et de corps sans idée. Et c'est le principe qui, toute ma vie, m'a animé, moi, avec les surréalistes, avec les manifestes de Breton. Je trouve là des recoupements. Et dans la dernière génération

0: l'anneau qui ont accompagné Breton, je trouve que c'est Annie qui... qui a encore cet instinct de révolte qui était de la première génération des surréalistes.
1: C'est une rebelle, quoi.
0: Oui, elle a gardé ce ressort-là, cette révolte toute intuitive qui fait merveille chez elle, qu'on retrouve d'ailleurs dans ses écrits. C'est-à-dire que c'est là où ça passe. Et c'est pour ça que j'ai une admiration pour elle, surtout après la publication de son SAD. On s'est connu surtout à ce moment-là, quoi. On s'est pris d'amitié.
1: Alors, comment vous l'avez rencontrée, Annie Lebrun?
0: D'abord, j'ai rencontré une première fois comme ça à Saint-Cirq-la-Popie, où André Breton avait sa maison d'été. Et après ça, on s'est perdu de vue jusqu'au moment où, on se voyait de temps en temps au Café Surréaliste. Mais réellement, on a commencé à se voir, c'est la sortie de ses livres sur Sade, qui me concernait tout à fait. Voilà.
1: Alors, on pourrait peut-être faire un portrait d'elle. Elle est comment? Parce que comme vous êtes aussi un visuel, oh oui, et pas seulement un écrivain, vous pourriez... Vous n'écrivez pas seulement des textes. Vous êtes un homme aussi du regard. Alors, on pourrait peut-être dire comment elle est. Elle est étrange physiquement. Hein, corps banal. Hein.
0: Voilà. Est-ce que c'est possible de lire ce petit texte écrit sur elle comme ça je me demande si je serais capable de le lire, d'ailleurs. Enfin,
1: on peut en citer quelques fragments, oui. Alors, attendez, le texte s'appelle « Le plaisir certain d'être sûr de son fait ».
0: Oui. J'ai écrit, parce que là, j'ai lié son physique à sa façon de penser. Alors, je me dis toujours, les gens qui sont contre ces livres, c'est un soupirant, hein, moi. Oui, je veux ont-ils même réalisé qu'Annie est jolie, de bas en haut, comme dans le plus naturel des fantasmes. Des jambes menues, mais d'un très beau gabbe, soulignées par une démarche vive et alerte. L'œil emboîtera le pas, l'esprit aussi, car c'est dans cette allègre foulée que la démonstration devient conviction. Poursuivons, une taille dans une poignée de main. Filçons-nous donc de ces hanches dont l'arrondi me permet cet envol. C'est d'ici que se situe le véritable alambic des désirs exacerbés, cornu dans lequel s'attise la convoitise, bouillonnement fécond où s'opère le tri, à l'abri de tout vagissement l'idée prendra corps et deviendra pensée, compte à rebours, voilà qu'elle se soulève, se cambe, s'élague en passant, s'envole et se forme. Je n'ai pas en main son tour de poitrine, mais j'entrevois son sein, petit il est vrai, mais ferme comme son comportement.
1: Ça, c'est très joli.
0: Le tétin, comme le point sur les i. Bref, sous une enveloppe aussi fragile, le soufflet de forge. Ronde bosse et haut relief. C'est le métier que j'exerce avec le plus de bonheur. Aussi, c'est là où je situe le ciselé et la sobriété de son langage. Aspiration, inspiration. Elle pense comme elle respire. Elle respire l'intelligence. Tout en haut, des épaules graciles, frêles et ravissantes. Toutefois, elle porte une lourde responsabilité. En effet, personne d'autre aujourd'hui ne possède ce bel instinct de révolte à fleur de peau, qui m'enjoint à ne jamais désespérer de l'aventure surréaliste. À force de prôner la femme, en voici une. Avec Marguerite Bonnet, en voilà deux. Qui dit mieux? Rien n'est perdu. Je te saute au cou, Annie. Et le cou, et la tête, alouette, gentille alouette. Alouette, je te fumerai, et toi, tu les plumeras. J'aimerais ici laisser à François Clouet le soin délicat de la portraiturée. Le brun de ses yeux est fort sombre, le pessimisme présenté comme source de bonne volonté. Ouvrez les yeux et suivez son regard. Cela vous évitera de chercher à comprendre. Le clin d'œil était pour celui qui a déjà compris. Charmant déclic qui anime l'expression au lieu de la figer. Traite son visage comme une enluvade de son esprit. L'envie de rire est prise au sérieux. L'ironie s'allie au sarcastique et fait grand bruit. Son sourire, je le garderai pour les fines bouches. Ce n'est pas donné à tout le monde. Elle a du flair et trouve toujours ce qui ne va pas. Son petit nez aquilin veille et sanctionne. Il sent tellement bien les choses. Je terminerai en bouclant le val de sa jolie tête à l'aide de quelques mèches de sa belle chevelure. Maintenant, regardez-la vivre ce qu'elle est vive.
1: Dites-moi, Jean-Benoît, vous avez fait ce merveilleux sauter au cou que j'aime tant et qui était pour elle. Et puis, à chaque fois que vous lui écrivez, vous lui envoyez des dessins. Par exemple, vous lui envoyez des sexes en train d'éjaculer des fleurs, des choses comme ça.
0: J'essaie de la choquer, je n'y arrive jamais. Je m'amuse beaucoup à ça, oui, c'est vrai, oui.

0: y a dans cette émission, dans votre bon plaisir, deux extraits de deux pièces d'un écrivain qui s'appelle Radovan Ivšík. Alors, est-ce que vous pourriez nous le présenter et pourquoi est-ce que vous avez choisi ces extraits ?
1: J'ai d'abord choisi ces extraits parce qu'il me semble que c'est lié à ce qui se passe actuellement sur le territoire de l'ancienne Yougoslavie. Radovan Ivšík est un poète croate. Je vis avec lui, mais c'est pas la raison pour laquelle ces textes sont là. C'est parce qu'il s'agit d'un côté d'un texte de 1943, un extrait d'une pièce qui s'appelle Le roi Gordogan, et qui pose la question du pouvoir de façon assez radicale. Et il me semblait que dans cette pièce-là, en quelque sorte 50 ans avant, il y avait quelque chose qui était très très analogue, enfin qui faisait penser beaucoup à ce qui se passait actuellement sur le territoire de l'ex-Yougoslavie.
0: Les termes sont similaires en quelque sorte.
1: Oui, on se trouve devant des gens qui tuent pour tuer. À un moment, on tue pour tuer.
0: La force de mort.
1: Oui. Et ça, je pense que ce qu'il y a d'intéressant dans le texte de Radovan Ivšík, c'est que lui a lié de façon indissoluble le pouvoir et cette force de mort.
2: C'est une bonne idée pour les égarer. Et tu peux te dire, fou, le fou c'est moi, fou tu es un sage. Car en vérité c'est là le palais de Gordogan. Ils vont le chercher sous grrrr, tu veux dire sous les gibets. Aujourd'hui, tu seras triplement heureux, mon fou. Tu as vu trois paysans. Est-ce que tu aurais pu croire qu'il restait encore trois paysans dans le royaume, mon fou ? Non, je n'aurais pas pu le supposer. Et quand même, il en reste trois. Les as-tu vus ? Oui, je les ai vus. Mon œil les a même palpés. Sérieusement, tu les as vus ? Mais tu as oublié quelque chose. Et le bois ? Pourquoi n'as-tu pas touché du bois en voyant les paysans ? Tu ne seras pas heureux. Tu n'es jamais heureux. Quand reverras-tu un paysan ? Tu lui avais bien dit à Gordogan, « Chaque goutte fait la pluie. » Ça, tu lui as bien dit. Mais est-ce que son oreille s'est ouverte ? Non. Que faisait-elle ? Elle ne s'est pas ouverte. Tsaf, c'est bon. Tsaf et tsaf, c'est tsaf tsaf. Tsaf et tsaf et tsaf, c'est tsaf tsaf tsaf, et ça porte bonheur. Mais tsaf tsaf tsaf et tsaf, non. Non. Que lui as-tu dit encore ? Que lui ai-je dit encore ? Je lui ai dit, c'est comme pour les vaches. Pour les vaches. Pour les vaches. Une vache a toujours de grands yeux et puis elle a un veau. Si la vache te suffit, tu tsaf le veau. Il te reste toujours la vache et les grands yeux, car une vache a toujours de grands yeux. Et après quelque temps, de nouveau, un veau. Si la vache te suffit, tu te saffes le veau. Tu as encore la vache et les grands yeux. Et puis, tu as le veau. Si le veau te suffit, tu te saffes la vache. Et un jour, tu regardes, ce n'est plus le veau. C'est la vache. De nouveau, tu as la vache, les grands yeux, car une vache a toujours de grands yeux. Si elle a de grands yeux, elle aura aussi un veau. Que tu vas tsaf. Et si, au commencement, tu avais tsaf et la vache et le veau, ça aurait été un travail jaune. Tu lui as expliqué ça, oui, mais il n'a rien écouté. Et qu'est-ce qui est arrivé ? Combien y avait-il de paysans autrefois dans le royaume ? Autant que de grains de sable dans le désert. Combien reste-t-il de paysans dans le royaume ? Moins que de sources vives dans le désert. Quoi de nouveau ? Puisqu'il ne reste plus de paysans, qu'a fait Gordogan hier ? Que pouvait-il faire ? Il a tsaf ses amis. Le royal coupeur d'oreilles, tsaf ! Le royal arracheur d'œil, tsaf ! Et toi, fou, n'as-tu pas peur qu'il te tsaf ? C'est à moi que tu demandes ça ? Oui, fou, c'est à toi. Tu me demandes si j'ai peur ? Non, je n'ai pas peur. Veux-tu savoir pourquoi je n'ai pas peur ? Je vais te le dire. Un fou a de la chance.

0: Moi, je pense qu'il faudrait insister sur ce qui se passe actuellement sur les territoires de l'ex-Yougoslavie. Non seulement à cause de la gravité des crimes qui s'y commettent, mais dans le même temps aussi à cause de l'extrême gravité de ce qui se passe dans l'intelligentsia, justement devant ces événements. Je veux parler de ce qui me paraît être une véritable impuissance de la classe intellectuelle française et européenne, je crois, à penser l'après-communisme. Et le meilleur exemple en est, à mes yeux, le fait que par exemple, le fait que la gauche française, qui a hurlé pendant 50 ans, le fascisme ne passera pas, eh bien, se montre incapable de le reconnaître quand il est là, quand il est sous ses yeux, et quand il prolifère, quand il croit et embellit, et quand il prolifère à 1 heure d'avion de Paris. Mais plus encore, ce qui me paraît pire, c'est que cet aveuglement, on l'a justifié et redoublé par une falsification. Par la falsification qui consiste à recourir à la notion de tribalisme et qui, dans le fond, est une manière de dépolitiser la question. Comme si il y avait d'un côté des peuples sauvages qui s'entretuent au moment où les peuples civilisés veulent construire l'Europe. Et ça, je trouve ça à la fois misérable dans l'impossibilité de penser, dans la réduction, dans la simplification mensongère de ce qui se passe. Et d'un autre côté, je trouve ça scandaleux parce que c'est la marque d'un ethnocentrisme. Et en plus, c'est ne pas voir que tout ça vient de 50 ans de dictature totalitaire où toute opposition a été muselée, où toute tradition démocratique a été éradiquée et que maintenant on arrive à une situation aussi catastrophique. Et c'est ça qui est très grave en ce qui concerne l'intelligentsia européenne, parce que en mettant des mois à reconnaître qu'il y a un agresseur et des agressés, ceux qui prétendent savoir, en réalité, ont ajouté au malheur effrayant des peuples croates, des peuples bosniaques, des peuples albanais, en déniant justement ce que ces gens étaient en train de vivre. Bon, effectivement, dans l'histoire, il y a toujours eu ces sortes d'injustices terribles, mais je voudrais bien qu'on voit quelle sorte de... On est en train de tuer quelqu'un et on lui dit, mais non, on ne vous tue pas. C'est ça la situation, n'est-ce pas? Et je crois, à mes yeux, ça, c'est la honte de l'intelligentsia européenne de mentir et de mentir d'essayer d'imposer ce mensonge sur le malheur que sont en train de vivre les gens. Et c'est aussi, pour elles, c'est un signe extrêmement inquiétant parce que on s'aperçoit qu'elles s'enfonce encore plus dans ce qu'on pourrait appeler un véritable bourbier idéologique.
1: Tout à fait.
0: En continuant à considérer la réalité en fonction de ses idées, et non pas ses idées en fonction de la réalité. La mise en place des troupes de l'ONU n'a servi qu'à confirmer les conquêtes serbes. Et si on parle de collaboration, alors là, la, la la collaboration des intellectuels par leur silence ou par leur retard à voir justement qu'il y a un agresseur et des agressés est proprement scandaleuse, parce que là, une nouvelle fois, c'est quand même très clair, et depuis le début c'est très clair, qu'on se trouvait devant un pouvoir militaro-bureaucratique qui, à répondre par la force, qui a répondu par la force armée aux premières élections libres, pour empêcher l'émergence de toute société civile. Alors qu'on ne vienne pas nous raconter des histoires avec les droits de l'homme ou avec la démocratie, quand il y a un désir de peuple à s'autodéterminer et d'un autre côté à accéder à la démocratie, on fait tout pour les empêcher. Et là, une nouvelle fois, la situation est très claire, les fascistes sont ceux qui tirent sur le peuple. Et pour moi, c'est très grave, parce que en ce qui concerne les intellectuels, c'est que cette impossibilité de voir l'évidence, alors impossibilité qui est voulue ou non, ça c'est une autre question, mais cette impossibilité de voir l'évidence, à mes yeux, rencontre d'une véritable catastrophe de la pensée. Ça permet de constater l'état, n'est-ce pas, où nous en sommes du point de vue de la réflexion. Parce que comment en effet peut-on penser, comme ont voulu le faire ces intellectuels français et européens, comment peut-on penser l'effondrement des régimes totalitaires à l'intérieur des mêmes cadres idéologiques, parce que c'est de ça dont il s'agit, qui leur a fait avoir pendant 40 ans une incroyable tolérance à l'égard de ces régimes totalitaires. Parce que combien de vies, n'est-ce pas, auraient pu être épargnées si dès le début, l'intelligentsia avait tant soit peu fait pression sur les gouvernements pour empêcher, n'est-ce pas, en reconnaissant ce que demandaient de façon tout à fait légale les différentes républiques de Yougoslavie, puisque le droit à l'autodétermination était inscrit dans les différentes constitutions de l'ex-Yougoslavie. Et c'est pourquoi la découverte, par exemple, de ces camps de concentration mis en place par les Serbes constitue, pour moi, le plus accablant démenti de l'autorité intellectuelle et morale à laquelle prétend depuis 50 ans l'intelligentsia française. Et parce que c'est une intelligentsia qui se discrédite chaque jour un peu plus en cautionnant aussi la démission politique de l'Europe devant ce qu'il faut bien appeler et ce qui est, dans toutes les acceptions du terme, un génocide.
1: Extrait de l'Aquarium de Radovan Ivcic.
2: Pour rien au monde, je ne voudrais contester que la vie est courte, et peut-être trop courte. Mais j'espère que vous ne me contredirez pas si je vous dis que la vie est belle, et peut-être même trop belle. Et c'est pourquoi, permettez-moi de me présenter, je suis le colonel Nell, substitut du commandant de ce camp 1-2-2-2-4-4-4. Je porte un uniforme, mais que cela ne vous induise pas à tirer une conclusion fausse et étourdi, c'est-à-dire que je n'ai pas de cœur. Non, vous serez étonné peut-être, je l'admets, que je m'apprête à vous confier déjà, bien que ce soit notre première rencontre, que j'ai aujourd'hui un mal de tête épouvantable. Moi, je ne suis pas de ceux qui, pareil aux aveugles, passent à côté des beautés de la vie et se plaignent toujours, invoquant les difficultés, les ennuis, les inconvénients, les désagréments. Non, je suis convaincu que j'ai un sens très développé de l'art, du beau, de l'harmonie. Je suis officier et philatéliste. Et chacun de nous a ses ennuis. Il se peut que je pêche contre le bon goût en ne parlant que de moi, mais je dois me lever tous les jours à 5 heures du matin. Et c'est pour ça que j'ai quelquefois mal à la tête. Mais je ne me plains pas. Je sais quel est mon devoir. Et comme je viens de vous le dire, le général Gala, commandant de notre camp, m'a envoyé pour vous dire qu'il est très occupé en ce moment par des affaires administratives de la plus haute importance. Je vous prie de bien vouloir l'attendre un peu, parce qu'il se réserve le particulier est l'exceptionnel et extraordinaire honneur, plaisir et privilège de vous montrer de sa propre main notre camp numéro 1-2-2-4-4-4. Notre commandant, le général Gala, m'a chargé aussi de vous tenir le temps pour vous aider à tuer la compagnie. Et le devoir confidentiellement strict dont je suis chargé de vous donner quelques informations strictement confidentielles sur notre camp, qui pourront, je l'espère, vous être utiles pour votre reportage, est pour moi un honneur très flatteur et exceptionnel, exceptionnellement flatteur, flatueusement exceptionnel. Qu'est-ce qui vous intéresse ?
3: Tout. Je suis très heureux d'avoir fait votre connaissance.
2: Ah, c'est si rare de rencontrer des personnes intelligentes. Qu'est-ce que je voulais vous dire ? Ah, la philatélie est... D'après les plus récents résultats de notre haute académie scientifique, de l'Institut expérimental du Centre d'études de la consacrationologie historico-géographique, nos académiciens décorés et nos professeurs vérifiés ont prouvé scientifiquement qu'à l'époque de la paléontologie tertiaire, c'est-à-dire 8 millions d'années avant l'apparition des premiers artiodactyles troglodytiques, un camp se trouvait déjà ici. Oui, justement, ici. Bon, modestement, nous pouvons être fiers que cette découverte aussi puisse être attribuée à notre priorité. Et le microscope n'est pas nécessaire. Il n'y a pas besoin de le dire à vous. Il suffit d'avoir l'œil militaire persan ou une loupe ordinaire pour constater les endommagements et contrôler le pointillage des timbres. C'est pourquoi la société timbrophilique, où j'ai une assez grande influence... Non, ne le notez pas, il n'est pas nécessaire d'en parler. A proposé de mettre en circulation une solennelle série de timbres qui représentera nos plus beaux camps, tenant compte du respect de nos traditions et de la prééminence de l'intention, les timbres seront de format 1 mètre sur 1 mètre. Et pour frapper les yeux, on a eu l'heureuse idée de les imprimer sur des barbelés. Et maintenant, que je vous dise ce que c'est la philatélie. La philatélie est... La philatélie est... L'instrublime réalime de la sublimentation. Non, l'instrumentation réalime de la subtilité. Non, l'instrumenté sublime de la réalitation. Non, l'instrumenté réalime de la réalité. Non, alors, pardonnez-moi, tout ça vient de ma migraine. Donc, la philatélie est l'instrumentation sublime de la réalité. Et parce que la philatélie est, comme je viens de vous le dire, et c'est sublime, l'instrumentation sublime de la réalité, pardon, l'instrumentation de la réalité sublime, non, la réalité de l'instrumentation sublime, non, l'instrumentation de la réalité sublime.
1: Est-ce que vous pouvez nous dire de quand date l'aquarium et...
0: L'aquarium date de 1956.
1: C'est un titre bizarre. C'est quoi un aquarium pour Radovan Ivšík? Ou pour vous qui l'entendez?
0: Je pense que pour lui, c'était un monde duquel on ne pouvait pas sortir. Et la pièce aussi m'a paru intéressant de passer ici un extrait parce qu'il s'agit d'un jeune journaliste qui vient faire un reportage sur un camp de concentration qui passe pour exemplaire dans un pays socialiste. Actuellement, la campagne de purification ethnique qui est menée par le pouvoir serbe et l'existence de camps de concentration, il me semble qu'on se trouve exactement dans la même situation où on est en train d'essayer de crétiniser tous les journalistes occidentaux qui viennent essayer de témoigner sur l'existence de ces camps. C'est pour ça que je voulais que aussi qu'on voit que déjà, il y a très longtemps, la question avait été abordée de façon poétique, en quelque sorte, ce qui aussi pose une question à propos des gens qui entendent défendre aujourd'hui l'ancienne Yougoslavie, parce que ces gens qui veulent défendre l'unité de la Yougoslavie font comme si cette ancienne Yougoslavie n'était pas un régime qui avait eu ses camps comme le Goulag.

0: Des films de Kenji Mizoguchi, Jacques Rivette écrivait en 1958 dans les cahiers du cinéma. Ces films, qui en une langue inconnue nous content des histoires totalement étrangères à nos mœurs ou habitudes, nous parlent un langage familier. En 1962, dans « Connaître le cinéma », Jean Mitry invitait les auditeurs de la RTF à parler le Mizoguchi à une époque où le cinéma japonais était encore largement méconnu du public français. Enregistré en public, au studio Parnasse, l'émission consistait en un débat suivant la projection d'un film. Ce soir-là, on projetait « Les contes de la lune vague après la pluie », un film que Mizoguchi réalisa en 1953, 3 ans avant sa disparition.
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Nous allons parler aujourd'hui du film de Kenji Mizoguchi, Les contes de la lune vague après la pluie. Contrairement à ce que bien des gens pensent, le cinéma japonais non seulement existe depuis très longtemps, mais il est, depuis les débuts même du cinéma parlant, l'un des plus importants, et quantitativement et qualitativement, dans le monde. Tellement important même qu'au point de vue de la quantité, le Japon est le deuxième pays producteur de films dans le monde. Il vient immédiatement après les États-Unis. En France, on a vu, il faut bien le dire et le regretter, peu de films japonais. Mais malgré tout, le petit nombre de films japonais que nous avons vus compte parmi les œuvres les plus importantes.

récentes de ce pays, et ils sont assez significatifs pour que l'on puisse en avoir au moins une certaine idée. Le film qui a eu le plus grand succès public parmi les films japonais, c'est La Porte de l'Enfer, qui est un bon film, sans être un chef-d'œuvre, mais qui fut tout de même une révélation quant à la cinématographie des couleurs. Mais parmi les films japonais plus importants, il y en a deux, surtout à mon sens, que l'on doit citer. C'est le Rashomon d'Akira Kurosawa, qui est un des chefs-d'œuvre de l'histoire du cinéma, et puis Les Contes de la Lune Vague après la pluie, que nous allons voir tout à l'heure, de Kenji Mizoguchi, qui, lui, est un autre chef-d'œuvre du cinéma international. Et ce sont deux films japonais qui montrent, qui révèlent en même temps, deux conceptions assez différentes du cinéma. Le film de Kurosawa, nous aurons l'occasion d'en reparler puisque nous comptons vous le projeter au cours de ces séances de cette année. Le film de Kurosawa est plus construit, il est plus dramatique, il est peut-être plus près de notre conception du drame et de la tragédie. Le film de Mizoguchi, au contraire, est bien davantage oriental. Il est beaucoup plus près de l'âme japonaise, beaucoup plus près de ces monogatari, comme on les appelle, de ces contes japonais, qui sont tout à fait proches et du no et du kabuki et de la civilisation orientale. Mais parmi les films de Mizoguchi que nous avons pu voir en France, on peut compter La Vie de Oharu, Femme galante, L'intendant Sancho, Les amants crucifiés, L'impératrice Yang Feifei, surtout, qui est peut-être son chef-d'œuvre après Les Contes de la Lune Vague, et dernièrement Le héros sacrilège. Ce sont là quelques-uns parmi les innombrables films de Mizoguchi, puisqu'il en compte à son actif tout près de 200. Mizoguchi, en effet, qui est né, je le rappelle pour mémoire, le 16 mai 1898 à Tokyo, a commencé sa carrière comme dessinateur, comme peintre, et très tôt, il est venu au cinéma, puisqu'il a commencé sa carrière au début de 1922. Il a donc réalisé pas mal de films muets, mais il s'est illustré surtout, il est devenu célèbre depuis les débuts du cinéma parlant, que Mizoguchi et Kurosawa sont certainement d'assez loin les deux réalisateurs les plus importants et les plus significatifs du cinéma japonais. Nous aurons donc à nous entretenir et de l'art de Mizoguchi et du cinéma japonais après la projection de ce film, et je suis persuadé que vous y prendrez un plaisir extrême.

0: Dans un misérable village vivaient jadis Gingiro le potier et son beau-frère Tobéi. L'un rêvait de la gloire et l'autre de la richesse, mais la guerre les atteint. Des bandes armées sèment le désordre et la ruine. Gingiro, Miyagi, sa femme et leur fils Geniki, ayant réussi à sauver une fournée mémorable de poterie, s'embarquent avec leurs précieuses marchandises pour fuir vers la ville. Tobéi, le beau-frère, et Ohama, sa femme, les rejoignent. Au cours du voyage, Miyagi et Geniki font demi-tour pour échapper au danger. Mais ils seront attaqués en chemin, et Miyagi sera tué d'un coup de pique. Pendant ce temps, rassuré sur leur sort, Gingiro vend ses poteries au marché. L'éblouissante Basaka lui fait une commande. Gingiro, fasciné par elle, la suit dans son palais et devient son amant. Cependant, avec l'argent de la vente, Tobéi s'enfuit acheter une armure de guerrier samouraï, abandonnant Ohama dans la foule. Enlevée par des soldats, elle deviendra prostituée. Basaka, fantôme d'une jeune fille qui n'a pu connaître l'amour de son vivant, Basaka et Gingiro passent ensemble des jours merveilleux. Mais un bonze prédit que la mort est sur Gingiro. Celui-ci accepte de se faire immuniser contre l'esprit démoniaque. Quand la princesse en aperçoit, elle devient folle de rage, et c'est leur rupture. Gingiro retourne dans son village, où il est accueilli avec ferveur par les siens. Mais au réveil, il découvre que c'est le fantôme de Miyagi qui l'a reçu la veille. Elle l'encourage à continuer sa tâche. Tobéi retrouve Ohama, sa femme, dans une maison close, et, plein de remords, jette loin ses armes et la ramène à la vie simple et calme de leur petit village.
1: Nous avons réuni aujourd'hui autour du micro Claude Belli des Cahiers du cinéma, Marcel Martin de Cinéma 62 et Paul-Louis Tirard de la revue Positif pour discuter du film que vous venez de voir, Conte de la lune vague après la pluie, de Kenji Mizoguchi, l'un des plus grands cinéastes japonais, ce film étant considéré comme une œuvre tout à fait exemplaire du grand cinéma japonais et de l'œuvre de Mizoguchi. Je pense que nous pourrions amorcer la discussion sur ce point. Ce film date de 1953, vous vous rappelez d'ailleurs qu'il a obtenu un prix à Venise. Il a donc tout de même maintenant 9 ans d'âge. Vous savez que tous les films vieillissent, bien ou mal. Est-ce que, en le revoyant aujourd'hui, vous avez l'impression qu'il a bien ou mal vieilli ?
2: Pas d'une ride, à mon avis. Pas d'une ride, absolument. Alors, ce n'est pas le cas de tous les films de Mizoguchi. Certains films de Mizoguchi d'avant-guerre, notamment, ou même d'après-guerre, comme les Sœurs de Gion, enfin le cycle de Gion, a vieilli. Je l'avoue, et j'adore Mizoguchi. Mais à mon avis, Les Contes de la Lune Vague, pas plus que L'Intendant Sancho, Yang Kuifi et deux ou trois autres, n'ont pas vieilli absolument d'une ride.
1: Est-ce que vous êtes d'accord avec Belli, Martin ?
3: Oui, c'est absolument mon avis. Mizoguchi ne vieillit pas. Je crois qu'en particulier ce film est coulé dans le bronze et pour l'éternité. On le voit toujours avec le même plaisir et en y trouvant toujours de nouvelles beautés.
1: Tirard ?
4: J'ai aussi l'impression que ce film ne vieillit pas. Mais je me demande dans quelle mesure cette impression est subjective ou non, parce que il est bien certain qu'en ce qui concerne ce cinéma que nous connaissons très mal, est-ce que si nous le connaissions mieux, nous n'y verrions pas certaines marques de vieillissement ? Il est certain que nous ne le voyons pas vieillir. Il serait intéressant de savoir, naturellement, je ne sais pas si c'est possible, ce qu'en pense aujourd'hui, par exemple, un spectateur japonais qui corresponde à nous.
2: Est-ce que vous ne croyez pas, Tirard, que d'autres films japonais peuvent servir de point de comparaison ? Est-ce que vous ne croyez pas que La Porte de l'Enfer, par exemple, dont parlait Mitri tout à l'heure, qui est un film à peu près de la même époque, a, lui, terriblement vieilli déjà ?
1: Je croyais un point intéressant, c'est que, d'une part, nous sommes ignorants du cinéma japonais, il faut bien le dire, mais je pense que la critique française fait une espèce de complexe à ce propos. Il est entendu que nous ne pouvons pas beaucoup comprendre les films japonais car nous ne sommes pas japonais. Je ne vois pas pourquoi on ferait un sort spécial pour les films japonais. Prenons le risque avec notre culture, notre bon sens, notre sens du cinéma. Maintenant, je crois qu'il faut aller un peu plus loin parce que vous avez l'air unanime. Vous aimez beaucoup ce film. Alors, j'aimerais bien savoir pourquoi.
3: Ah. Moi, je dirais que le cinéma de Mizoguchi est extraordinairement, merveilleusement musical. Non pas seulement, bien sûr, parce qu'il y a une partition sonore, mais par son rythme, par cette espèce de lenteur calculée, cette espèce d'incantation savante et profondément élaborée sous les apparences d'une simplicité essentielle.
1: Bon, alors ça, tu vois l'aspect musical dans la composition, c'est donc l'aspect art du temps, mais il me semble qu'il y a encore plus frappant. Est-ce que Tirare e Belli, vous êtes frappé? Et si vous pensiez à un art, est-ce que vous penseriez d'abord à la musique en voyant ce film?
2: C'est-à-dire que ce qui me frappe dans Mizoguchi et dans Les Contes de la Lune Vague en particulier, c'est qu'on peut parler certes de rythme musical, mais on peut parler aussi de picturalité extraordinaire, on peut parler d'un sens du plan et de la séquence qui nous rapproche des tableaux, que ce soit des tableaux d'Okusai, de Bruegel, de Jacques Callot, enfin de qui vous voudrez. On peut parler aussi d'ailleurs de théâtre admirablement dominé. Mizoguchi s'inspire, enfin puise dans le fond théâtral japonais traditionnel, Mitri le rappelait tout à l'heure. On peut parler aussi d'ailleurs de romanesque, on peut parler d'Odyssée. Je crois que Mizoguchi est précisément l'un des rares cinéastes qui, par sa mise en scène et par sa mise en scène seule, synthétise un certain nombre d'arts qui habituellement sont privilégiés, enfin musique, danse, roman ou récit si vous voulez, théâtre, etc. Ce qui me frappe le plus, non, moi, c'est pas la musique. C'est pas la musique, ça n'est pas la musique. Ce qui me frappe le plus, c'est l'art du geste. Je crois que Mizoguchi excelle, et c'est peut-être l'un des très rares grands cinéastes, à traduire une expression sentimentale ou amoureuse, de quelque ordre que vous voulez, en geste. Il prolonge les mouvements de l'âme dans les mouvements du corps.
1: On pourrait rappeler à ce propos, d'une part, que Mizoguchi est un ancien décorateur. D'autre part, qu'il a toujours aimé beaucoup la peinture. Il s'est intéressé surtout, d'ailleurs, à la peinture occidentale, mais il connaissait évidemment toute la grande peinture japonaise. Je crois que toutes ces influences sont sensibles. D'autre part, les gens qui ont travaillé avec lui, vous savez, ont insisté toujours sur la maniaquerie, l'espèce d'autoritarisme dans la réalisation. Il poussait la minutie très loin. Il lui fallait l'objet, très précisément, qui lui permettait de sentir et de reconstituer une atmosphère. Il était d'ailleurs lui-même collectionneur. Mais nous sommes en train de nous éloigner et surtout, je pense, de séparer artificiellement le sujet de la forme, ce qui évidemment n'a pas beaucoup de sens, surtout pour un film comme celui-ci. Est-ce que vous pensez qu'il s'agit, comme certains le pensent, d'un exercice purement formel, ou est-ce que véritablement il y a là un sujet, des personnages, des idées, des sentiments exprimés, et est-ce que tout cela est parfaitement emboîté, est-ce que tout cela est adéquat?
4: Il me semble que le contenu du film, si l'on peut prendre ce mot dans ce qu'il implique de séparation de la forme, ce qui serait absurde, est très important dans la mesure où, à travers la tradition japonaise, il plonge dans une tradition qui touche un fond commun à toutes les littératures, à toutes les magies primitives, parce qu'enfin, vous avez certainement reconnu aussi bien le Vénus Berg de cette femme qui attire le pauvre voyageur, que du vampire, si vous voulez, du mort-vivant qui revient. Enfin, vous avez sans arrêt des réminiscences, ces fantômes, les fantômes japonais, d'après ce que nous en voyons, se comportent très exactement comme les meilleurs fantômes de nos régions. Tous les bons manuels vous diront que le fantôme de la femme à la fin, notamment, est un exemple, on ne peut plus classique, de fantôme anglais, mettons.
1: Effectivement, il y a un fond de légende commun à toutes les civilisations. Et plus précisément concernant le film, il faut peut-être rappeler qu'il s'agit de deux légendes, d'un cycle de légendes, si vous voulez, qui a été fondu.
2: Il y a tout de même quelque chose qui différencie Les Contes de la Lune Vague, parce que ce qu'il y a d'admirable dans Les Contes de la Lune Vague, c'est qu'il y a interpénétration du monde du rêve et du monde de la réalité. Y a-t-il un seul film de fantôme ou fantastique, ou irréel ou merveilleux en Occident, qui à cet égard lui soit comparable?
1: Bon, on parle souvent effectivement des rapports du rêve et de la réalité dans ce film. On insiste surtout sur l'imaginaire. Il me semble tout de même qu'il y a interpénétration, qu'il y a des rapports constants entre le rêve et la réalité. J'aimerais bien, Tirard et Martin, que vous disiez comment cela est justifié.
4: Plastiquement, il y a déjà quelque chose qui est très frappant, c'est que les scènes finales, surtout, où le héros est accueilli à son foyer par sa femme qui est morte, sont photographiées d'une manière extrêmement réaliste, alors qu'il y a une scène qui est parfaitement onirique de climat, qui est d'ailleurs d'une beauté surprenante, et qui est tout à fait réaliste, c'est la scène où les deux barques se croisent dans la brume. Vraiment, on a l'impression que c'est une surimpression au début, tellement il y a de la brume, on voit très vaguement se dessiner la barque qui s'avance, et petit à petit elle émerge de la brume, une autre barque approche, et tout ça est parfaitement réel, tout ça n'est pas surnaturel du tout. C'est dans l'économie même du film de donner à chaque scène un certain style, soit onirique, soit réel, et que ce renvoi perpétuel de l'un à l'autre correspond justement, je crois, à une vision poétique de la part de l'auteur.
3: Oui, il me semble que l'esthétique du film est évidemment liée à sa morale. Le personnage principal du film, c'est, semble-t-il, l'imagination, ce qu'on a appelé la folle du logis. Et on pourrait dire que, comme morale, que tout le malheur de l'homme vient de ce qu'il ne sait pas rester en repos dans une chambre, soit lui, soit son imagination. Et alors, il y a une chose qui est curieuse, on parlait tout à l'heure de fond commun de légende, je crois qu'il y a un fond commun de morale, cette espèce de morale de la résignation, qui est certainement bouddhique, qui est aussi chrétienne, et je crois qu'on peut retrouver là un certain nombre de thèmes éternels, à savoir qu'on ne peut pas trouver le bonheur ailleurs que dans sa patrie ou chez soi, et qu'il est bien vain de partir à la guerre ou de rêver de partir sur les ailes de l'imagination alors que le bonheur se trouve au foyer. C'est, je crois, la morale du film.
1: Bon, je crois aussi tout de même que, évidemment, il y a une espèce de morale qu'on retrouve à travers les nations, mais qu'il y a aussi une morale personnelle de Mizoguchi. Vous connaissez un certain nombre de ses films. Je crois que celui-ci est exemplaire. On retrouve psychologiquement et plastiquement les grands thèmes de Mizoguchi. Le thème de la paix, bien entendu, et la prédominance des femmes. J'ai l'impression que l'homme et la femme, notamment dans ce film et dans toute l'œuvre de Mizoguchi, représentent des pôles attractifs, représentent des contraires. Que c'est l'homme représente l'univers de la virilité, bien sûr, on insiste là-dessus, mais l'univers de la violence. Et la femme représente, et l'univers du mouvement. Et la femme représente au contraire la stabilité, le réalisme, l'enracinement, la nature. Et on passe, vous avez remarqué, tout de même, de la violence extrême à la plus extrême douceur, n'est-ce pas? Pensez notamment aux scènes du château, de l'envoûtement. Et il me semble que le joint est trouvé par le pathétique.
3: Je crois que tout l'œuvre de Mizoguchi est un combat féministe, enfin une lutte pour l'émancipation de la femme.
1: Et c'est ça qui paraît important, je crois.
3: Ça, son épanouissement dans la morale.
1: Ces personnages féminins sont toujours plus importants que les personnages masculins. Sa sympathie va aux personnages féminins et très souvent, il voit à travers les personnages féminins. Sa morale est une morale de sensibilité, de douceur. Le ton de Kurosawa est masculin, un peu brutal, alors que l'univers de Mizoguchi est un peu féminin. On passe de la violence à la douceur et les différents thèmes s'orchestrent. Bon, nous sommes malheureusement obligés de conclure en tant que critique. Mitri, d'ailleurs, va reprendre tout à l'heure le problème des rapports entre rêve et réalité. En tout cas, je pense que vous avez tous été sensibles à la qualité du film. D'autre part, qu'il est un des exemples les plus probants de la fusion totale et subtile entre le réel et l'imaginaire. Maintenant, c'est à vous de parler. Il serait tout de même intéressant de savoir ce que le public pense de ce film. Monsieur.
5: On a parlé de coulage dans le bronze. Et surtout de synthèse, c'est exactement vrai, parce que si on prend des chefs-d'œuvre de pays différents, regardez la scène dans Les Roseaux, c'est une scène de Pater Panjali. Et de même, la femme avec le port de tête quand elle est à l'arrière de la barque, avec la main sur... c'est l'une nue. Sur l'espèce de... c'est l'une nue.
1: Oui.
5: Donc c'est quand même des chefs-d'œuvre de pays différents, et c'est une synthèse.
1: Oui, il y a une communauté d'inspiration.
2: Oui. C'est Donskoï aussi, peut-être. Donskoï, notamment dans le cheval qui pleure, au prix de sa vie.
1: Oui. Autre question, autre réaction, s'il vous plaît.
6: Quant à moi, plus je vois le film, plus je m'ennuie, plus je le trouve beau, d'ailleurs.
1: Ah, voilà une réaction intéressante. Vous rappelez la formule de Madame France Roche, qui, je crois, est mémorable. Il y a deux sortes de films japonais. Ceux qui sont si beaux qu'ils deviennent ennuyeux, et ceux qui sont si ennuyeux qu'ils deviennent beaux. Alors, et voulez-vous expliquer un petit peu votre point de vue?
6: D'ailleurs, cette projection-là était un petit peu plus particulière. J'ai pris de l'intérêt justement parce qu'il y a eu certaines coupures au début en fin de bobine. Alors j'ai voulu reconstituer l'histoire, ce qui a fait que ça m'a empêché de me laisser entraîner par le rythme lent du film. Mais justement, j'ai pu m'apercevoir de la beauté, enfin, de la mise en scène et surtout les longs plans, le refus de tout exotisme. C'est surtout ça. L'ennui y est par la lenteur... C'est plus difficile à expliquer, mais enfin, plus je le vois, plus je
2: Shakespeare est ennuyeux, d'ailleurs.
1: Non, aussi. Mais est-ce oui. que, nous revenons à la question du rite, c'est important, est-ce que vous ne pensez pas, justement, que les orientaux, particulièrement les japonais ou les hindous, vivent sur une autre notion de l'espace et du temps, il me semble, là, on a des exemples, et donc le rythme habituel est lent par rapport à nous, mais certainement, ils peuvent trouver aussi que nous sommes des excités.
6: Ah oui, vraisemblablement.
1: Bon, y a-t-il d'autres réactions? Alors, je vais mettre sur la sellette Monsieur Ezrati. Monsieur Ezrati, vous préparez un ouvrage sur Kurosawa. J'aimerais bien entendre la voix de l'opposition, puisque d'ordinaire, on oppose Mizoguchi et Kurosawa.
7: J'ai souvent lu cette opposition arbitraire entre Mizoguchi et Kurosawa. Mizoguchi étant mis du côté du No et Kurosawa du côté du Kabuki. Eh bien, je trouve que c'est tout à fait arbitraire. D'abord, Kurosawa est un très grand admirateur du No. Il n'aime pas du tout le Kabuki. Tout simplement parce qu'il n'a pas eu le temps encore de voir beaucoup de kabuki. N'oubliez pas que Kurosawa est né en 1910, donc il a 52 ans, et il n'a fait que du cinéma parlant. Or, Mizoguchi a déjà fait du muet, et Kurosawa, qui a 52 ans, il cherche toujours son style.
1: Oui, mais est-ce que par rapport à Mizoguchi...
7: Par rapport à Mizoguchi, je vois pas très bien peut-être... C'est du genre masculin, certainement, Kurosawa. Il n'y a que deux films où les rôles principaux sont des femmes. D'ailleurs, même il va si loin qu'il considère l'hiver et l'été comme des saisons masculines.
1: Donc, pas d'opposition formelle.
7: Je ne vois pas d'opposition. Non. On peut comparer avec René, on peut comparer avec n'importe qui, si vous voulez, mais je ne vois pas d'opposition. La seule opposition, c'est le fait que le Japon, en 50 ans, a évolué d'une façon inimaginable.
5: La comparaison que nous faisons, nous, Français, du cinéma japonais de Kurosawa et de Mizoguchi, qui sont, vous l'avez dit, de deux générations différentes, et qui sont surtout les ténors.

magistralement le contraire, prouverait magistralement précisément que le cinéma est un art absolument propre à l'expression de l'imaginaire, du rêve et du fantastique. Il n'en est pas moins vrai que ce genre de film est assez exceptionnel, ou en tout cas les grandes réussites y sont exceptionnelles. Le fantastique est un mot qui suppose lui-même plusieurs acceptions. Le fantastique, il y a tout un cinéma qui traite du fantastique et qui n'a aucun rapport avec le film que nous avons vu aujourd'hui et avec le genre auquel il appartient. Je pense par exemple au fantastique que nous pourrons qualifier de grand guignolesque. Le fantastique, par exemple, auquel appartiennent des films comme Frankenstein, comme tous les films d'autrefois qui étaient interprétés par Bela Lugosi. Ce genre est très rapidement tombé en désuétude. Il semble qu'il puisse avoir aujourd'hui et dans un avenir plus ou moins proche un regain de qualité, un regain d'activité, dans une autre acception de ce fantastique. J'envisage par là les films de science-fiction. On a fait déjà quelques films de science-fiction. Eux, ils ne sont pas, à vrai dire, très réussis. Mais je crois qu'il y a dans l'ordre des films de science-fiction tout un art, toute une voie à tracer. Parce que c'est dans ce genre, dans cette voie, que l'on peut peut-être réaliser d'une façon assez valable ce genre de film un peu extraordinaire, fantastique au sens exact et précis et objectif du mot, contenté de faire avec l'effroi ces films qui s'appelaient, je le répète, Dracula, Frankenstein et tous les films de ces séries. Mais ce n'est pas ce fantastique qui nous intéresse aujourd'hui, et c'est pourquoi je ne pense pas que le film de Mizoguchi et ce genre de film puisse être réellement qualifié de fantastique. Ce n'est pas tout à fait le fantastique, ce serait à mon sens davantage le fantasme, c'est-à-dire un fantastique beaucoup plus subjectif. Le cinéma a traité de ce fantastique de rêve et de légende, de deux façons différentes. La première façon, c'est un univers auquel on prêterait une certaine réalité, un certain coefficient d'existence objective. Je veux dire, les films qui ont traité, et je pense surtout aux grands films de l'époque expressionniste allemande, qui se sont inspirés des grandes légendes, des contes des Bordurins, des contes plus ou moins inspirés d'auteurs allemands, en citant les noms d'Hoffmann, de Kleist, de Camusso, par exemple. On en a tout de suite l'idée, tout de suite l'imagination joue, et on voit tout de suite à quel genre de film je fais allusion. Moins des films comme les Nibelungen, qui sont des légendes historiques, que des films comme par exemple la chronique de Grishus, qui est la légende, qui est un film de légende, de rêve, d'amour et de mort. N'est-ce pas? Vous voyez tout de suite le ton, le romantisme fantastique, cette espèce de romantisme qui est entre le fantastique et la féerie. Ça consiste à créer un climat qui est absolument envoûtant pour le spectateur et qui montre aussi, qui présente des êtres ou des personnages plus ou moins envoûtés. Il convient de dire que ce genre de cinéma, tout de même, était beaucoup plus proche, beaucoup plus propre au cinéma muet qu'au cinéma parlant. Pourquoi ? Parce que, précisément, dans un monde fantastique, dans un monde extraordinaire, les individus qui participent, les individus du film, les héros du drame qui participent, qui appartiennent à cet univers extraordinaire, sont eux-mêmes envoûtés. Ils sont toujours dominés par le monde extérieur. Et il est difficile d'imaginer des êtres vivants d'une vie absolument concrète, d'une vie immédiate, être totalement envoûtés, totalement dominés par un univers lui-même, si fantastique qu'il soit, ayant une réalité concrète. Par le fait que les gens en parlent, ils acquièrent donc une sorte d'épaisseur concrète, de pesanteur, d'authenticité plus immédiatement sensible. L'évolution du cinéma vers un examen plus réaliste de la réalité concrète, de l'événement immédiatement vécu, de l'événement présent, des individus analysés pour leur comportement et de par leur comportement révélant leur caractère et leur psychologie dans un climat social plus ou moins déterminant, je crois que c'est très grossièrement la voie la plus générale vers laquelle se dirige le cinéma. Ce qui ne veut pas dire que des films comme ceux de Mizoguchi sont impossibles. Encore une fois, l'œuvre de Mizoguchi elle-même est là pour nous prouver le contraire. Et je pense que dans un climat tout à fait différent, les films de Bergman, comme Les Fraises Sauvages, par exemple, et même
même, certains autres films de Bergman sont assez proches de ce climat, je veux dire de ce climat imaginaire, de ce climat fantastique.

0: dans un fantastique tout à fait différent, bien entendu. Le fantastique de nordique n'est pas du tout le même, il est beaucoup plus proche du fantastique allemand, il n'est pas du tout le même que celui que nous venons de voir. Mais je parle simplement de l'expression du climat fantastique au sens le plus général du mot. N'oublions pas que le cinéma est d'abord, avant tout, un art réaliste. Je veux dire un art réaliste par le fait qu'il enregistre une réalité qui est posée devant lui et qui a certainement une réalité objective. Même lorsqu'on construit un univers imaginaire, c'est un univers de décor, un univers construit qui a une présence réelle. Il n'est imaginaire que sur un plan purement conceptuel, sur un plan de création esthétique. Mais il a bien une réalité concrète puisqu'il est photographié. Par conséquent, le cinéma étant un art du réel concret, est-il un art de l'imaginaire? Eh bien, contrairement à ce que prétendent beaucoup de critiques ou beaucoup de gens qui s'intéressent au cinéma, je prétends que précisément parce que le cinéma est un art du réel et un art du concret, c'est le plus propre de tous les arts à traiter l'imaginaire et le réel. L'image la plus objective n'est qu'apparemment objective, elle est toujours l'expression d'une subjectivité quelconque. Si l'on pousse cette subjectivité plus en avant, on peut avoir deux aspects, à mon sens, de l'expression du fantastique, ou bien on enregistre la réalité vraie, disons la réalité documentaire. Mais je crois que, André Breton d'ailleurs le disait lui-même, André Breton, le pape du surréalisme, disait lui-même que c'est dans la réalité immédiate que se trouve le plus profondément et le plus exactement le fantastique et le merveilleux. Il n'est que de creuser la réalité un peu plus profondément pour trouver du merveilleux, pour trouver du fantastique. Le film d'aujourd'hui, c'est plutôt que le fantastique, c'est l'imaginaire. C'est le fantastique absolument subjectif, un fantastique qui se rapprocherait aussi de certains auteurs allemands, c'est-à-dire un fantastique extérieur, objectivé, mais qui est une création proprement et purement subjective, une création de l'individu, de légende. Mais au contraire, ce fantastique subjectif, qui précisément parce qu'il est subjectif, devient révélateur d'une personnalité, devient révélateur d'une psychologie, rejoint tout à fait le cinéma, propre au cinéma parlant dont je vous parlais tout à l'heure, c'est-à-dire ce cinéma profondément psychologique. Et nous en avons un exemple tout à fait récent, les films d'Alain Resnais ne sont pas autre chose. Hiroshima, mon amour, qu'est-ce que c'est? C'est le fantastique de l'imaginaire, d'un imaginaire qui n'est pas tout à fait un imaginaire, mais qui est simplement la transposition imaginaire d'une réalité vécue, qui est la transposition par le souvenir et par la mémoire d'une réalité passée. On montre son rêve, on confronte le présent et le passé, on examine par cette confrontation la psychologie, le caractère de l'individu, c'est donc un film profondément psychologique, et c'est en même temps un film qui peut rejoindre la poésie la plus pure, puisqu'il est l'expression de cette subjectivité. Et je ne parlerai pas de l'année dernière à Marianne Bade, qui en est là aussi un exemple tout à fait évident. Là, dans l'année dernière à Marianne Bade, c'est l'imaginaire. C'est un faux passé, c'est un passé projeté dans le futur, dans un certain imaginaire. Le personnage imagine un passé qui n'a pas été, qui aurait pu se faire. Ce n'est pas de la féerie. Ce n'est pas tout à fait du fantastique, c'est du fantasme, c'est de l'imaginaire, c'est la poésie de l'imaginaire. Et il me semble précisément que le film que nous avons vu aujourd'hui soit un des chefs-d'œuvre de ce cinéma imaginaire, car c'est beaucoup moins, il n'y a pas d'univers fantastique dans les contes de la lune vague après la pluie. Il n'y a pas de réalité imaginaire, il n'y a pas de réalité fantastique ayant une existence objective. C'est purement l'imagination des personnages qui se projettent. C'est par là que ce film, à mon sens, est tout à fait envoûtant. C'est véritablement d'un bout à l'autre un envoûtement perpétuel. L'individu crée lui-même ses propres fantômes. Par là, ce film est extrêmement intéressant et j'ai voulu simplement, en ouvrant ces quelques aspects, encore une fois, non pas du tout traiter ou faire le tour d'un sujet qui est extrêmement ardu, extrêmement difficile. Bref, c'est presque l'objet d'une thèse, et nous ne sommes pas ici pour traiter de thèse cinématographique, mais simplement pour faire, entre amis, le tour de quelques sujets et pour déblayer un peu des idées très générales, ce que j'ai tenté de faire aujourd'hui.
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7: Et après les nuits, viennent les matins sur France Culture, les matins du samedi 9 mai. Bonjour à tous et à toutes, notre choix culturel, tout à l'heure à 8h40. C'est un livre qui va changer votre regard sur celles et ceux qui nettoient nos rues, les éboueurs et sur notre rapport aux déchets. Son titre, Ordures au pluriel et avec un point d'exclamation, journal d'un vidangeur, c'est le terme au Québec. Son auteur, Simon Paré-Poupard, en est un et il est aussi sociologue. Il décrit de l'intérieur un univers à la fois dur et fascinant, un récit hommage à ce métier indispensable que certains ont choisi ou que d'autres subissent, un récit sincère, touchant et très instructif qui nous invite à la réflexion. Quoi de mieux ? Simon Paré-Poupard est notre invité ce matin. Merci de débuter votre week-end avec l'équipe des matins du samedi sur France Culture. Il est 7h. Et voici notre premier rendez-vous avec la rédaction, le journal de Jeanne Serrin. Bonjour Jeanne.
8: Bonjour Nicolas, bonjour à tous. Des signes néofascistes et des croix celtiques, la justice confirme l'interdiction de la marche du comité du 9 mai aujourd'hui à Paris. Et puis Moscou et Kiev concluent un cessez-le-feu de 3 jours avant les commémorations aujourd'hui en Russie de la victoire sur l'Allemagne nazie. Le tribunal administratif de Paris confirme l'interdiction de la marche du comité du 9 mai qui devait se tenir aujourd'hui dans la capitale. Les organisateurs avaient saisi cette semaine la justice pour contester la décision de la préfecture d'interdire ce rassemblement. Chaque année, le comité du 9 mai organise à Paris une marche en hommage aux militants d'ultra-droite morts brutalement depuis Sébastien Desieux en 1994 jusqu'à Quentin Deranque récemment. Mais ce rassemblement suscite tous les ans la polémique accusée de regrouper des néo-nazis de partout en Europe. Mathilde Bouquerel, vous avez enquêté sur les réseaux sociaux du collectif. Qui se cache derrière cette marche ?
9: Des centaines de manifestants défilant au son des tambours dans les rues de Paris, portant des drapeaux noirs, souvent le visage caché. C'est ce qu'on voit sur cette vidéo publiée sur le site internet du comité du 9 mai. Pourtant, le collectif tente d'afficher une image plutôt lisse sur le web. Sur son compte X, il appelle par exemple les participants à défiler avec une tenue casual, comprendre classique et à avoir le visage découvert. Mais le site du collectif propose dans le même temps d'acheter des cache-coups permettant de se dissimuler le visage et des t-shirts affichant une croix celtique, un symbole utilisé par les suprémacistes blancs selon la LICRA, la Ligue internationale contre le racisme et l'antisémitisme, et arboré par de nombreux groupes d'ultra-droite violents, dont le GUD, dissous en 2024. Sur les photos et vidéos postées sur le site et les réseaux sociaux du comité du 9 mai, on retrouve ces croix celtiques, mais aussi des alguises, des symboles germanique utilisé sur les tombes des soldats SS et on entend ce slogan. Un mot d'ordre de groupe d'ultra-droite violent. Enfin, sur X, nous avons retrouvé plusieurs comptes qui affichent leur volonté d'aller à la marche et qui postent des messages ouvertement racistes, sexistes ou faisant l'apologie du nazisme.
8: Et hier, le Conseil d'État a par ailleurs confirmé l'interdiction de la marche après un ultime appel formé par les organisateurs devant la juridiction. Boris Vallaud claque la porte du Parti Socialiste, le député

0: des Landes a annoncé hier son départ de la direction du PS en raison de divergences avec le premier secrétaire Olivier Faure. Les deux hommes sont en désaccord sur la stratégie à adopter pour la présidentielle de l'an prochain et notamment sur l'organisation d'une primaire à gauche à laquelle Boris Vallaud est opposé. Un cessez-le-feu de 3 jours confirmé entre la Russie et l'Ukraine. Alors que la trêve unilatérale décrétée par Moscou cette semaine avait volé en éclats, c'est Donald Trump qui l'a annoncé hier soir. Les deux pays se sont accordés sur un arrêt des combats jusqu'à lundi à l'occasion des commémorations russes de la victoire contre l'Allemagne nazie organisée aujourd'hui. Luca Lazo, le président Volodymyr Zelensky, demande à son armée de ne pas attaquer Moscou.
1: J'autorise la tenue d'un défilé le 9 mai 2026 à Moscou, Fédération de Russie. C'est ainsi que commence le décret présidentiel signé hier soir par Volodymyr Zelensky. Il poursuit, pendant la durée du défilé, à partir de 10h du matin, heure de Kiev, le périmètre de la Place Rouge sera exclu du plan opérationnel de l'emploi des armes ukrainiennes. Autrement dit, l'Ukraine promet de ne pas viser la capitale russe pendant le défilé militaire. Une manière de moquer le Kremlin qui craignait que les célébrations du 9 mai puissent être perturbés par des frappes ukrainiennes. Volodymyr Zelensky confirme avoir été contacté par Washington au sujet de cette trêve, mais il prévient l'Ukraine attend des États-Unis qu'ils garantissent son respect par la Russie. Ces derniers jours, les précédentes tentatives de cesser le feu avaient en effet volé en éclats et les tensions sont montées d'un cran. Le Kremlin avait même invité les personnels diplomatiques à évacuer les ambassades à Kiev tout en menaçant la capitale ukrainienne de représailles massives. Ce silence des armes temporaire jusqu'à lundi, devrait également s'accompagner d'un important échange de 1000 prisonniers de part et d'autre.
0: Toujours pas de réponse de Téhéran à la dernière proposition américaine pour mettre fin au conflit entre l'Iran et les États-Unis. L'armée américaine a par ailleurs annoncé hier avoir frappé 2 pétroliers iraniens qui tentaient, selon Washington, de forcer le blocus américain dans le détroit d'Ormuz. Le directeur général de l'OMS est attendu aujourd'hui à Tenerife, sur les îles Canaries, pour superviser l'arrivée du paquebot touché par l'antivirus. L'évacuation des passagers est prévue demain dans l'archipel espagnol. Au total, depuis la détection du foyer de contamination, sur les 8 cas suspects, 6 à ce jour ont été confirmés selon le dernier bilan de l'OMS. La météo de ce samedi, un temps calme et ensoleillé sur une large partie du pays. Le ciel reste voilé à l'ouest en attendant des orages prévus cet après-midi. Du côté des températures, ce matin comptait entre 17 et 22 degrés. Et les matins débutent avec vous, Nicolas Herbeau.
2: Et c'est donc parti. Merci beaucoup, Jeanne Serrin. Vous revenez à 7h30 pour les titres de l'actualité. À tout à l'heure. Dans quelques minutes, l'invité de la transition de la semaine nous explique pourquoi le nouveau Premier ministre hongrois veut ouvrir encore plus largement les archives de la période communiste. À 7h24, récit d'enquête, Margot Leridon nous raconte cette enquête donc sur le roi du Maroc, Mohamed VI. Et puis dans 30 minutes, nous ouvrirons notre discussion ce matin sur ces fameuses courbes qui se sont croisées. Le solde naturel du pays est négatif. Il y a en France, depuis l'an dernier, plus de décès que de naissances. Comment expliquer ce phénomène? Comment inverser la tendance qui se confirme? Le faut-il, d'ailleurs? État des lieux des politiques publiques, alors que le Haut Commissariat au Plan propose de soutenir la natalité avec un congé naissance mieux rémunéré et un accès garanti au mode de garde. Nous ouvrons cette discussion avec la présidente de la Fondation des Femmes, Anne-Cécile Maillefer, et la professeure d'économie, Claudia Sénic. Voilà, vous avez le programme. Il est 7h06 sur France Culture. Bon réveil. Direction le Honduras pour débuter cette heure avec le reportage de la rédaction consacré aux feux de forêt, des incendies difficiles à anticiper et pourtant, grâce à l'aide de satellites européens, certains pays d'Amérique latine ont réussi à réduire les surfaces brûlées. C'est en fait le programme d'observation de la Terre de l'Agence spatiale européenne qui met ses satellites à disposition. Marie-Aimée Copleutre, vous êtes notre correspondante au Honduras, pays qui obtient, grâce au concours du programme Copernicus, des résultats très encourageants.
3: Des cartes du territoire sur les murs, des images satellites et des ordinateurs, l'Institut de conservation des forêts est une fourmilière. Laura Cardona, ingénieure au centre.
4: Voici la ruche, comme je l'appelle personnellement. En plus d'être un centre d'observation qui fonctionne 24 heures sur 24, c'est une source d'information. Nous suivons plus de 25 sources d'information. Mon collègue ici pourra vous en parler un peu plus.
3: Louis Solis est le directeur de l'Institut. Il a piloté 4 ans le programme des satellites européens.
5: On travaille avec les satellites dits Sentinelles de la station Copernicus de l'Union européenne. Chaque semaine, le satellite cartographie notre pays, le Honduras, et détecte ainsi des anomalies. Pour nous, cela nous évite de grandes dépenses et la mobilisation d'importantes ressources. Il faut imaginer que certaines zones du pays sont encore inaccessibles. Il n'y a pas de route. Alors si on devait les observer en avion ou en hélicoptère, ce serait inefficace. Mais grâce aux satellites, nous disposons immédiatement de toutes ces informations. Globalement, sur la période 2022-2026, cela nous a permis de réduire les incendies.
3: Satellites qui permettent aux équipes de savoir vers où le feu se dirige et à quelle vitesse, améliorant ainsi l'efficacité des interventions. Mais cela ne supprime pas les causes, poursuit Louis Solis.
5: La cause des feux dans 99% des cas est d'origine humaine. En fait, à l'approche de l'été, les agriculteurs honduriens préparent la terre avec une pratique millénaire héritée de l'époque des Mayas, celle du brûlis, défricher, nettoyer en brûlant. Mais parfois, il y a une perte de contrôle du feu et cela entraîne des incendies, car les zones agricoles, les parcelles, se trouvent au cœur même des forêts. À cela, il faut ajouter le climat ici, des températures élevées et de faibles précipitations, ce qui rend les forêts encore plus vulnérables aux incendies. Nous avons aussi des espèces d'arbres comme du pin et des chênes qui sont facilement inflammables.
3: Alors que l'interview se termine, à travers la fenêtre, de la fumée apparaît. Finalement, cet incendie a ravagé 200 hectares dans une forêt de pins qui entoure la capitale. Sur place, quelques jours après, la cendre flotte dans l'air et les souches des arbres sont encore fumantes. À quelques dizaines de mètres seulement de l'incendie se trouvent des petites maisons en tôle et en bois. Xiomara, 45 ans, vit ici.
6: Il y a des gens ici qui ont dû partir, notamment à cause de la fumée. Elle les asphyxiait. Ici, nous n'avons pas de service d'eau potable et avec ces incendies, c'est encore pire. Les sources d'eau s'assèchent de jour en jour. Même les animaux meurent.
3: Les victimes humaines des incendies au Honduras sont très rares. En revanche, mammifères, reptiles et oiseaux souffrent des feux. Raphaël O'Kelly est forestier depuis 31 ans et passionné d'ornithologie.
7: Nous avons ici l'oiseau que l'on appelle la parulina d'eau noire. C'est un oiseau migrateur qui arrive du sud des États-Unis et qui vient ici en Amérique centrale pour se reproduire. Donc si à cause des incendies son habitat se réduit, nous risquons de perdre cette espèce. Nous avons aussi des colibris migrateurs. Imaginez, des colibris si petits qui viennent bien entendu dans les forêts, juste ici pour se nourrir.
3: En plus de l'accès aux satellites, l'Union européenne finance chaque année 15 millions d'euros pour des projets visant à préserver la faune. Les résultats sont encourageants. Le mois dernier, un jaguar a été observé dans le nord du pays. C'était une première depuis 10 ans.
2: Marie-Aimé Copleutre au Honduras pour le reportage de la rédaction. 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Place à la transition de la semaine.
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2: C'est aujourd'hui que Péter Magyar prend officiellement la tête du nouveau gouvernement hongrois après avoir battu Viktor Orban lors des législatives. C'était au début du mois d'avril, alors que la transition politique est donc en cours. Jusqu'où iront les réformes de grande envergure promises par le conservateur pro-européen? L'une d'entre elles concerne l'ouverture totale des archives de l'époque communiste à l'occasion cette année des 70 ans de la révolution de 1956. Que contiennent justement ces dossiers? Quelles conséquences possibles pour la société hongroise? Est-ce vraiment une rupture ou une annonce symbolique? On va voir tout cela avec vous, Catherine Aurel. Bonjour.
9: Bonjour.
2: Merci de nous rejoindre pour la transition de la semaine des matins du samedi. Vous êtes historienne, directrice de recherche au CNRS et on peut notamment lire votre Histoire de la nation hongroise. C'est aux éditions Talendier. Le 28 avril dernier, Péter Magyar a écrit sur Facebook « J'ai discuté de la levée totale du secret et de la publication des dossiers des agents et des fameuses bandes magnétiques avec le directeur général des archives historiques des services de sécurité de l'État. » Comment est-ce que vous jugez, Catherine Aurel, cette annonce? Est-ce qu'on peut parler d'une véritable nouveauté?
9: Alors, pas du tout. Pas du tout. Il s'agit, comme vous l'annonciez en introduction, de quelque chose d'assez symbolique, puisqu'en fait, les archives de la police politique, donc puisqu'il s'agit bien de ça, sont ouvertes, accessibles à tout citoyen, hongrois et non-hongrois, qui suppose qu'il a été suivi, surveillé pendant la période communiste, et donc il est possible d'accéder à son dossier personnel, mais aussi de faire de la recherche en tant qu'historien sur les structures de surveillance de l'État hongrois pendant la période communiste. Je pense que cette annonce, évidemment, comme je vous le disais, les historiens ne sont pas très surpris, puisque ces archives sont déjà ouvertes. En revanche, les citoyens ne le sont peut-être pas tous au courant, bien que énormément de personnes aient déjà fait cette démarche, hein, d'aller demander. On connaît l'exemple est-allemand qui est très célèbre. Hein, on peut donc aller demander son dossier aux archives de la police politique. Ce qui est intéressant dans cette annonce, c'est bien entendu, et vous l'avez très bien mis en relief avec la commémoration des 70 ans de la révolution de 1956, c'est que finalement, Madiar, qui vient du parti de Viktor Orban, continue à chasser sur ses brisées, en quelque sorte. Et il reprend un thème qui était cher à Orban, d'ailleurs, parce qu'il a commencé comme ça, hein, au début de sa carrière, avec toujours l'exigence de vérité. Hein. C'est très caractéristique de ce type de régime qui font la transition après une dictature. On veut tout savoir, hein. on veut savoir ce qu'il en est. Et Orban n'a pas cessé de protester contre, disait-il, l'absence totale de lustration après 1989. C'était d'ailleurs une des raisons pour lesquelles il a épuré les médias, la justice, etc., en disant, en gros, les anciens communistes sont toujours là. Hein. Voilà, il y avait une espèce de terreur qui était générée à propos de ça. Et donc, Madiar, en quelque sorte, prend le contre-pied de Orban et dit, bon, ben, en fait, on ne sait pas tout. Et là, c'est partiellement, là pour le coup, je fais un jeu de mots. Là, c'est partiellement faux, puisque on sait quand même énormément de choses, et notamment donc les personnes les individus peuvent tenter de savoir s'ils ont été suivis, espionnés, etc.
2: D'ailleurs, je fais une parenthèse, Catherine Aurel, vous-même, vous avez démarche d'aller voir, puisque vous étiez dans les années 80 en Hongrie, d'aller voir ce que, on peut le dire comme ça, la police politique savait de vous, comment ils vous avaient surveillé.
9: Mais tout à fait. J'ai mis des années à me décider à faire la démarche, et je l'ai fait il n'y a pas très longtemps, il y a quelques mois. J'ai donc fait comme tout le monde, hein, j'ai rempli le dossier du service historique de la police politique. Et alors, ce qui est intéressant à noter, puisque donc j'ai cette expérience récente, sur le formulaire, vous pouvez cocher la case qui vous demande si vous souhaitez connaître l'identité de votre informateur.
2: Donc l'agent, là, le nom de l'agent qui vous aurait suivi, qui aurait suivi le cas Aurel, si je le dis comme ça.
9: Exactement. Donc il y a deux cases, hein, il y a oui et non, et donc moi j'ai coché oui, bien sûr, d'une main un peu tremblante, parce que, eh bien, on ne sait pas si c'est pas sa propre famille, par exemple, si ça ne serait pas un collègue, par exemple. Moi, à l'époque, je commençais mes études, enfin, j'étais déjà étudiante, mais je commençais mes travaux d'historienne, et après tout, un collègue avec qui j'avais des contacts fréquents, un historien, aurait très bien pu, finalement, être sollicité par les services pour, eh bien, savoir ce qu'il en était de cette étudiante française, là, qui venait, bon, voilà, et ma propre famille aussi, hein. Donc, quand Madiar dit « on va tout savoir et il y aura des drames et il y aura des révélations », ben, il y en a déjà. Donc, il y a déjà des gens qui se sont rendus compte que, voilà, dans leur propre famille, d'abord, non seulement dans leur propre famille, il y avait un informateur, mais que c'était lui, en plus, qui les surveillait.
2: On va parler effectivement des réactions possibles dans la société hongroise, mais pour revenir sur ce que dit Peter Maga, il dit levée totale du secret, il parle de dossier des agents, ce dont on vient de parler, de bandes magnétiques aussi, et avec l'idée derrière, le sous-texte, c'est qu'il y a encore des choses cachées par le pouvoir. Concernant quelle partie exactement, est-ce que par exemple on pourrait apprendre des choses sur la révolution de 1956, cette insurrection?
9: Alors effectivement, on n'a pas encore tous les dossiers. Ça c'est tout à fait exact, parce que il y a une masse évidemment de dossiers absolument gigantesques. Hein. Il y en avait dans tous les ministères, etc. Donc le travail du service historique de la police politique, il est en cours. Hein. On n'a pas tout. Donc il est évident qu'il y a encore des dossiers qui sont à classer. Tout n'est pas déclassé. diversifiée, évidemment. Hein, on peut imaginer, alors le cas le plus typique, c'est les archives militaires, par exemple. Voilà, il y a encore des domaines qui sont en cours d'expertise, et bien sûr l'enjeu là de 56, c'est à la fois, alors c'est un enjeu très politique là de la part de Madiar, parce que jusqu'à donc les élections, Orban mettait en scène à chaque fois la révolution de 1956 d'une manière justement à en accentuer, et il n'avait pas besoin de se forcer, hein, à en accentuer le côté anticommuniste, sans appuyer sur le fait que, certes, les Hongrois ont fait une révolution contre le communisme, mais c'était surtout une révolution contre l'Union soviétique. Et donc, vu les relations qu'il avait avec Vladimir Poutine, c'était un petit peu paradoxal. Donc, les commémorations de la fin de l'année, puisque la révolution c'est en octobre, sont maintenant donc entre les mains du nouveau gouvernement, qui s'installe là, et on peut être très, bon, ça va être très intéressant à suivre, de voir comment justement Madiar, qui se donne une image très nationaliste, hein, il a fait le 15 mars dernier, à la fête nationale, il a fait son discours en costume national, hein, en portant la veste traditionnelle de la noblesse hongroise, donc ça c'était quand même quelque chose d'assez intéressant. Donc il reprend la main à Orban, en ce qui concerne le discours sur 1956.
2: Alors, beaucoup de réactions déjà dans la population hongroise, des réactions qui sont différentes et d'ailleurs qui ne sont pas rattachées au bord politique auquel les citoyens appartiennent. Donc, il y a véritablement une interrogation sur cette ouverture totale.
9: Je pense que effectivement, les vous savez, quand on dit à la population vous ne savez pas tout et je vais tout vous dire, je vais tout vous révéler, évidemment ça suscite de l'intérêt, ça suscite de la curiosité, bien entendu. Et en fait, ce que les gens attendent surtout, parce que bon, là on parle de cette annonce sur l'ouverture des archives, dans la même déclaration, Madiar parle surtout de faire des révélations sur la corruption du régime Orban. Et ça, c'est ça qui intéresse les gens, beaucoup plus que de savoir peut-être des choses sur 1956 qui commencent déjà quand même à s'effacer. Dans le même discours, Madiar a dit on va révéler l'ampleur de la captation des richesses du pays, hein, par le régime Orban. Et là, je pense que ça intéresse beaucoup plus les gens, parce que ils ont l'impression que on leur a volé, en quelque sorte, dans les dernières années, leur patrimoine, d'une certaine manière. Et d'ailleurs, dans les slogans des manifestations des derniers mois, il y avait souvent, donc dans les manifestations contre Orban, il y avait souvent, alors rendez-nous notre pays, parce que les gens se rendaient bien compte que la mémoire nationale était capté justement par ce discours. Et puis il y avait surtout rendez l'argent, avec une exigence, alors là pour le coup de vérité, sur le passé très récent et sur le régime Orban lui-même.
2: La question que pose aussi cette ouverture des archives, c'est la valeur qu'il faut donner à ces documents, Catherine Aurel. Je rappelle un autre cas dans un autre pays, le cas de Milan Kundera, écrivain français d'origine tchèque, qui avait été mis en cause en 2008 à la suite de la découverte par un historien d'un rapport de police. Rapport de police qui le désignait comme le délateur d'un jeune tchèque agent occidental en 1950. Ça pose la question, d'ailleurs accusation que Kundera avait vivement contestée à l'époque. Cela pose la question plus globale de ces archives des services secrets. Est-ce qu'elles détiennent une vérité ?
9: Ah oui, c'est la question, parce que évidemment, quand on brocarde quelqu'un comme ça et qu'on fait l'impasse sur le contexte, hein, dans lequel la personne a pu être amenée à dire quelque chose, on ne fait pas état généralement des pressions éventuelles, de la raison pour laquelle la personne s'est exprimée. Parfois, il y avait des méthodes extrêmement subtiles qui consistaient à faire dire quelque chose à quelqu'un sans que la personne se rende compte que ce qu'elle disait pouvait porter préjudice à quelqu'un d'autre. Voilà, il y avait une habileté extrêmement subtile. Je vais vous donner un exemple pour la Hongrie, du coup, puisque c'est de la Hongrie qu'on parle.
2: Allez-y.
9: Et puis, ça peut intéresser notre auditoire, puisque ce sont des choses qui sont accessibles en français. Le grand écrivain hongrois Esterházy, Il a fait son fameux roman traduit en français « Harmoniae Celestis » et dans le même temps, il avait effectivement lui-même commencé à faire des recherches. Et là, on est dans les années 90, vous voyez comme c'est quand même assez très rapidement, on a pu avoir accès à des documents. Et il s'est rendu compte que son propre père, donc, alors je rappelle que les Esterházy sont une des plus grandes familles aristocratiques de Hongrie, avec une branche comtale et une branche princière, donc c'est pas n'importe qui, et il s'est rendu compte que son père avait été un informateur de la police pour pouvoir garder alors une partie, alors ce de ses biens absolument pas, mais au moins pouvoir être libéré de la relégation, parce que la famille avait été reléguée dans un village, vous imaginez, au fin fond de la Pousta, et eh bien le père avait donc accepté de, voilà, de faire des rapports, etc. Et Esterházy a été évidemment très choqué. On en parlait tout à l'heure de cas dans les familles, et il a fait un deuxième livre à la suite d'Harmoniae Celestis qui s'appelle édition corrigée, en français le terme m'échappe, Yavitot Kiodash, je dis ça pour les éventuels madiarisans qui écoutent, où il relate cette histoire, parce que Harmoniae Celestis était le roman de sa famille d'une certaine manière, et donc il y met un point final pour parler ainsi, en révélant cette affaire. Donc ça, c'est effectivement un exemple comment on peut surmonter par la littérature finalement quelque chose de tragique.
2: Et c'est une forme aussi d'avertissement que l'on peut faire sur la relecture effectivement de ces archives. On verra dans les prochains mois si, dans le courant du mois d'octobre prochain, Peter Magyar va au bout effectivement de cette promesse. Merci beaucoup Catherine Aurel, merci d'avoir été l'invitée de la transition de la semaine. Je rappelle votre ouvrage « Histoire de la nation hongroise » disponible aux éditions Talendier. Bonne journée.
9: Merci, au revoir.
2: Il est 7h24 sur France Culture. Margot Loridon nous a rejoint pour Récit d'enquête. Bonjour Margot.
10: Bonjour Nicolas, bonjour à tous.
2: Vous nous racontez ce matin cette enquête de deux journalistes du journal Le Monde consacrée au roi du Maroc, Mohamed VI.
10: Une enquête qui se lit comme un roman, Nicolas, et c'est d'ailleurs le titre que Christophe Ayad et Frédéric Bobin ont choisi pour leur livre « Le roman d'un roi », publié cette semaine chez Grasset. Alors le sujet vous dit peut-être quelque chose, il s'agit en fait d'une version actualisée et enrichie d'une série d'enquêtes publiées dans Le Monde. Cette série d'articles avait été très attaquée par la presse marocaine, mais ça, c'est le lot de tous ceux qui enquêtent sur la personne du roi, selon Frédéric Bobin.
11: Au Maroc, il y a une forme de sacralité de la personne du roi, et donc on ne touche pas à l'image du roi, c'est quelque chose qui est inscrit dans la psyché marocaine. Et c'est pour cela que la série d'articles, notamment dans son évocation de certains aspects de la vie privée du roi, ont suscité des réactions négatives au Maroc. Certaines étaient télécommandées par les vigies de l'institution, mais il y avait aussi des réactions de bonne foi de Marocains qui ont été sincèrement choqués qu'on soit allé aussi loin dans l'exploration de certains aspects de sa vie privée.
10: Alors il y a sa vie privée, mais il y a aussi sa fortune personnelle. Elle est passée de 500 000 dollars à son arrivée au pouvoir en 1999 à 5,7 milliards de dollars en 2015. Et depuis, on ne sait plus. Le palais a convaincu le magazine américain Forbes de le retirer de sa fameuse liste. Pour Christophe Ayad, il reste des zones d'ombre.
12: Il y a tout un pan qui est un peu flou, qui concerne le foncier. Il est immensément riche en terre, et ça aussi, c'est assez mal connu, y compris des Marocains. Mais ce qui est frappant, c'est sa volonté de constituer une sorte de fortune inattaquable, et qui est à la fois personnelle et nationale.
10: Là encore, l'opinion publique demeure plutôt bienveillante envers le monarque. On retrouve Frédéric Bobin.
11: Il y a cette idée chez beaucoup de Marocains que la holding royale est beaucoup plus qu'un coffre-fort relevant de l'enrichissement personnel. C'est un groupe, un conglomérat stratégique d'entreprises fonctionnant sur des secteurs vitaux de l'économie nationale pour tirer le pays vers le haut. Et c'est comme ça que c'est perçu, c'est pour ça que ça ne soulève pas de contestation particulière. Par contre, l'enrichissement des oligarques est beaucoup plus controversé. Mais ça relève de ce fameux dicton qu'on cite souvent, c'est-à-dire que le roi est vertueux et ce sont les ministres qui sont corrompus.
10: Cet état d'esprit, on en a eu un exemple frappant lorsque la jeunesse marocaine a manifesté cet automne sous la bannière de la Gen Z pour réclamer, je cite, « des écoles et des hôpitaux plutôt que des stades ». Les jeunes ont demandé la démission du Premier ministre, mais aucun n'a critiqué le roi, en tout cas pas publiquement. Alors parmi les responsables politiques qui essuient les plâtres, certains vont et viennent, comme les membres du gouvernement, mais d'autres sont présents dans la durée, à la tête d'importantes administrations, notamment sécuritaires. Et puis il y a le marzen, ce mot intraduisible utilisé au Maroc pour qualifier une sorte d'état profond. Mais ces différentes strates de pouvoir intermédiaires constituent aussi un maillon essentiel du fonctionnement du royaume. On l'a vu notamment dans le cadre de l'un des plus grands succès de Mohamed VI, la reconnaissance internationale de la souveraineté marocaine sur le Sahara occidental. Le corps diplomatique et d'autres responsables de divers horizons ont joué un rôle clé dans ce processus. Et c'est un ingrédient très important de la réussite de Mohamed VI pour Christophe Ayad.
12: Je pense qu'il a quand même...

0: une équipe qui travaille très bien à ses côtés. En tout cas, au niveau diplomatique, oui. Qui sait travailler discrètement, avec les bonnes personnes au bon moment et dans des objectifs qui sont purement marocains. Et ils ont saisi effectivement l'opportunité du premier passage de la présidence de Trump pour obtenir une sorte de deal qui était la reconnaissance d'Israël contre une forme de reconnaissance américaine de la marocanité du Sahara occidental. Je pense que ça montre à quel point le Maroc est un État-nation, ce qui n'est pas forcément le cas de tous les pays de la région, dont beaucoup sont plus des régimes que des États.
1: Leur livre « Le roman d'un roi, enquête sur Mohamed VI » est publié chez Grasset et la série d'articles est toujours disponible sur le site du Monde.
2: Et on met évidemment tous les liens, toutes les références sur la page de Récits d'enquête sur franceculture.fr. Merci beaucoup Margot Leridon et à tout à l'heure. On fait une pause et on se retrouve pour les titres de l'actualité de ce samedi 9 mai dans quelques instants. Bon réveil.
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2: Bienvenue dans les matins du samedi. Dans quelques instants, nous avons rendez-vous avec l'actualité internationale, la revue de presse interactive qui nous emmène en Autriche. L'Autriche est un pays d'espionnage et sa capitale, Vienne, serait un nid d'espions. C'est ce qu'on va voir avec Catherine Dutu dans un instant et avec son invité qui répond à vos questions, les questions que vous avez envoyées à Catherine et auxquelles elle répond dans la revue de presse internationale interactive du samedi. Il est 7h30 sur France Culture. Samedi 9 mai, et les titres de l'actualité avec vous, Jeanne Serrin.
8: Toujours pas de réponse de Téhéran à la dernière proposition américaine pour mettre fin au conflit entre l'Iran et les États-Unis. L'armée américaine a par ailleurs annoncé hier avoir frappé deux pétroliers iraniens qui tentaient, selon Washington, de forcer le blocus américain dans le détroit d'Ormuz. Volodymyr Zelensky confirme le cessez-le-feu avec la Russie, annoncé par Donald Trump. Moscou et Kiev ont signé un accord pour une trêve de 3 jours à l'occasion des commémorations du 9 mai, organisées aujourd'hui en Russie. Des célébrations réduite dans la capitale russe, le traditionnel défilé sur la place Rouge se déroulera cette année sans matériel militaire, en raison, selon le Kremlin, des activités terroristes en Ukraine. Le directeur général de l'OMS est attendu aujourd'hui à Tenerife, sur les îles Canaries, pour superviser l'arrivée du paquebot touché par l'antivirus. L'évacuation des passagers est prévue demain dans l'archipel espagnol. Au total, depuis la détection du foyer de contamination, sur les 8 cas suspects, 6 à ce jour ont été confirmés, selon le dernier bilan de l'OMS, qui précise que l'infection relève bien du virus des Andes transmissible entre humains. Boris Vallaud claque la porte du Parti Socialiste. Le député des Landes a annoncé hier qu'il quittait la direction du parti en raison de divergences avec le premier secrétaire Olivier Faure. Les deux hommes sont en désaccord sur la stratégie adoptée pour la présidentielle de l'an prochain et notamment sur l'organisation d'une primaire à gauche à laquelle Boris Vallaud est opposé. Après la mort d'une collégienne de 14 ans tuée de plusieurs coups de couteau mercredi dans le département de l'Aisne, le jeune suspect âgé de 23 ans a été mis en examen hier soir pour viol et assassinat. Il est placé en détention provisoire. Il s'agit de son ancien petit ami qui a reconnu en partie les faits lors de sa garde à vue. Après sa victoire aux élections législatives en Hongrie, le nouveau Premier ministre Péter Madiar doit officiellement être investi aujourd'hui par le Parlement hongrois. Le conservateur européen s'est engagé à opérer une rupture pour mettre fin à la corruption et aux atteintes aux libertés après les 16 années de règne du nationaliste Viktor Orban dans le pays. 7h32 sur France Culture, la suite des matins du samedi.
2: Merci
8: beaucoup Nicolas.
2: Oui, merci beaucoup Jeanne Serrin. Le prochain rendez-vous avec la rédaction, c'est votre grand journal à 8h. à tout à l'heure. D'ici là, nous ouvrons notre discussion sur ces deux courbes qui se sont croisées il y a en France depuis l'an dernier. Plus de décès que de naissances. Comment expliquer ce phénomène? Comment inverser la tendance qui se confirme en ce début d'année 2026? D'ailleurs, est-ce souhaitable? Nous poserons toutes ces questions. Nous ferons aussi un état des lieux des politiques publiques alors que le Haut Commissariat au Plan vient de rendre un rapport et propose de soutenir la natalité avec un congé naissance mieux rémunéré et un accès garanti au mode de garde. Avec nous ce matin, la présidente de la Fondation des Femmes, Anne-Cécile Maillefer, et la professeure d'économie, Claudia Sénic. On accueille nos invités dans un instant. Il est 7h33. Le samedi, la revue de presse internationale est interactive. Et tout cela, c'est grâce à vous, Catherine Dutu. Bonjour Catherine.
9: Bonjour Nicolas, bonjour à toutes et à tous.
2: Ce matin, vous revenez sur le gouvernement autrichien qui a, il y a quelques jours, expulsé 3 diplomates russes accusés d'espionnage.
9: La presse internationale parle de Vienne comme d'un nid d'espions avec une forêt d'antennes installée notamment sur le toit de l'ambassade russe à Vienne. Bonjour Étienne Girard.
10: Bonjour.
9: Vous êtes le directeur adjoint de la rédaction de l'Express à Paris et vous avez enquêté sur l'espionnage russe et vous animez d'ailleurs un podcast intitulé Nid d'espions. Comment la Russie a-t-elle pu à ce point proliférer et espionner en Autriche, notamment à Vienne, siège de grandes organisations internationales?
11: Alors il y a un sujet effectivement spécifique avec l'Autriche et avec Vienne. Historiquement, l'Autriche est un pays d'espionnage. Depuis la Seconde Guerre mondiale, sous la guerre froide, c'est un pays qui s'est voulu neutre. L'Autriche ne fait pas partie de l'OTAN, par exemple. La Russie a toujours beaucoup activé ses réseaux en Autriche parce que c'est un peu la place facile d'accès la plus proche de l'Europe occidentale. Vous l'avez dit, il y a aussi des organisations internationales. La plus importante peut-être pour la Russie, c'est l'Agence sur l'énergie atomique avec des infos extrêmement sensibles qui y transitent. Et puis sur les antennes, c'est une tentation des grandes puissances de la Russie de disposer sur les toits de ces ambassades des antennes pour espionner. Comme vous le savez, les ambassades sont inviolables. On n'a pas le droit d'y pénétrer, c'est un territoire étranger. On peut y installer ce qu'on veut en fait.
9: Et le gouvernement autrichien a d'ailleurs estimé qu'il n'était pas normal d'utiliser l'immunité diplomatique pour cacher des activités d'espionnage. Mais des auditeurs m'ont demandé s'il ne s'agissait pas finalement de rhétorique anti-russe de la part de Vienne. Et d'autres s'interrogent, est-ce que les communications de l'Agence internationale de l'énergie atomique, de l'OSCE à Vienne, est-ce que ces communications sont assez bien protégées, assez chiffrées? Et quel type d'informations d'ailleurs le Kremlin peut-il intercepter?
11: Sur la Russie, est-ce que c'est une rhétorique anti-russe? Non, non, pas du tout. Cette volonté russe d'espionner techniquement, d'intercepter des données, elle est vraiment recoupée. Il y a eu un certain nombre d'enquêtes internationales. C'est pas qu'en Autriche d'ailleurs, c'est un peu partout en Europe et dans les grands pays. Sur les communications, est-ce qu'elles sont assez protégées? En théorie, oui. En théorie, au sein des institutions internationales, il y a des phénomènes de cryptage. On ne peut pas lire les conversations. Mais ça, tous ces principes-là, ils ne marchent que si vous respectez absolument toutes les consignes de sécurité. En particulier, si aucune information sensible ne transite, par exemple, sur vos téléphones personnels, quand vous sortez du travail, ce qu'espionne la Russie et les grandes puissances, il n'y a pas que la Russie, c'est tout ce que vous avez sur votre téléphone dès que vous sortez d'un lieu protégé. Donc sur le chemin, dès que vous sortez de l'ONU, dès que vous sortez de l'Agence sur l'énergie atomique, dès que vous sortez de l'OSCE, vous êtes un employé, tout ce qui figure sur votre téléphone portable, potentiellement, la Russie peut y avoir accès. Et comme le sujet, c'est que les salariés et les employés ne respectent pas souvent les consignes de sécurité, c'est comme ça que la Russie et d'autres pays ont accès à ces interceptions, à ces données.
9: Et jusqu'à présent, l'Autriche ne punissait l'espionnage que si cela nuisait aux intérêts propres de Vienne. Aujourd'hui, le gouvernement autrichien veut durcir la loi, davantage protéger les organisations internationales. Alors, comment Vienne peut agir très concrètement? Et vous avez commencé à le dire, quelles sont les autres grandes oreilles en dehors de la Russie qui pourraient être visées?
11: Alors, la première chose, comment agir contre l'espionnage technique? C'est pas simple, puisque vous l'avez rappelé, les pays qui le font utilisent leur immunité diplomatique, on peut pas pénétrer dans une ambassade, donc on peut pas enlever ce matériel technique. En revanche, on peut se protéger au maximum. Ce qui doit marcher, c'est les consignes de sécurité. Et puis, on peut embêter, on peut surveiller très activement les espions les humains qui vont utiliser ces données, c'est-à-dire que les services secrets essayent de repérer quelles sont les personnes qui traitent de cet espionnage technique, et puis ils les font suivre, voire dans les cas les plus extrêmes, ils les expulsent du territoire. Sur les grandes oreilles, à ce sujet, je pense que c'est important de dire qu'il n'y a pas que la Russie qui fait ça. Au premier rang, les États-Unis, en France, ont été convaincus d'avoir espionné de hauts dirigeants français. C'est les révélations de Snowden, on se rappelle, il y a une quinzaine d'années. Et le patron de la DGSE, Nicolas Lerner, rappelait il y a encore quelques mois que les dispositifs d'écoute qui sont fixés sur le toit de l'ambassade américaine à Paris, semble-t-il, ils sont toujours là.
8: Étienne Girard, directeur de la rédaction de L'Express, animateur du podcast Nid d'espions, merci d'avoir répondu aux questions qui m'ont été envoyées à l'adresse fcrdpi@radiofrance.com.
2: Et merci à vous Catherine Dutu, la chronique est à réécouter comme toutes les autres sur franceculture.fr et l'appli Radio France. Bon week-end, 7h38.
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2: Le fait est désormais connu, documenté, et la tendance semble même s'inscrire dans le temps. La France connaît une baisse historique de la natalité. Nous sommes passés de plus de 2 à 1,5 enfants par femme en 2025. Et il faut bien le dire, cette donnée a suscité des inquiétudes nombreuses sur le plan économique, social et géopolitique. On va y venir avec des discours alarmistes aussi et des réponses ciblées et très concrètes du gouvernement, comme ce fameux courrier sur l'infertilité que recevront les Français et les Françaises de 29 ans durant l'été. Essayons ce matin de faire un état des lieux de la situation. Les inquiétudes sont-elles justifiées? Comment expliquer cette baisse de la natalité? Et si l'ampleur est inédite, est-ce vraiment nouveau? Nous allons ouvrir cette discussion ce matin à distance avec nous. Anne-Cécile Maillefer, bonjour.
10: Bonjour.
2: Vous êtes la présidente de la Fondation des Femmes et vous venez de faire paraître cet essai « La panique démographique, une réponse féministe » aux éditions Les Petits Matins. À mes côtés en studio, Claudia Sénic, bonjour madame.
12: Bonjour.
2: Vous êtes professeure d'économie à Sorbonne Université et à l'École d'économie de Paris. Vous avez dirigé ce livre « Enfanter, natalité, démographie et politique publique » aux éditions de La Découverte, paru l'an dernier. Commençons peut-être par les chiffres pour expliquer les choses très simplement. L'an dernier, les courbes se sont donc croisées, celle de la natalité, celle de la mortalité. Les naissances sont moins nombreuses que les décès. C'est une tendance qui s'est d'ailleurs confirmée en ce début d'année 2026. Claudia Sénic, est-ce que d'abord, ça est une surprise?
12: C'est une surprise, oui et non. Enfin, ça se passe un peu partout en Europe et même dans le monde. Il y a 2/3 des habitants de la planète sont maintenant dans des pays où le taux de natalité est inférieur au taux de reproduction, donc la population décroît. Maintenant, pour la France, c'est une surprise parce qu'on était un peu le champion de la natalité en Europe, parce qu'avec nos politiques natalistes mises en place depuis l'après Seconde Guerre mondiale, tous azimuts, on avait un taux qui se maintenait.
2: Et qui était au-dessus de deux
12: et qui était au-dessus du taux qui permettait à la population de pas vieillir. Et là, c'est fini. Les courbes se sont croisées. Il y a davantage plus de décès que de naissances. Donc, c'est un peu déprimant.
2: Vous parlez d'une blessure narcissique. Ça veut dire qu'effectivement, c'était en quelque sorte une fierté française.
12: Oui, pas mal. Enfin, ce système de soutien tous azimuts, donc des soutiens financiers aux familles.
2: Alors dites-nous peut-être, oui, effectivement, quand on dit une forte politique de natalité depuis la fin de la Seconde Guerre mondiale, qu'est-ce que ça voulait dire?
12: Ça veut dire des soutiens financiers aux familles avec les allocations familiales, les aides aux parents, des soutiens fiscaux, et puis surtout l'organisation des modes de garde, l'accueil des jeunes enfants avant 3 ans, l'école maternelle quasi générale à partir de 3 ans, etc. Donc, en fin de compte, des politiques qui sont à la fois de droite, de gauche, financières, fiscales, organisationnelles, qui finalement font un panorama qui donne l'idée que la France, c'est un pays où avoir des enfants, c'est relativement facile et possible.
2: Et la France, d'ailleurs, reste, au niveau européen, à l'échelle de l'Europe, le pays le plus fécond toujours?
12: Oui, on reste quand même dans un niveau assez élevé.
2: On était habitué à plus, donc, si je puis le dire, le résumer ainsi. C'est peut-être pour cela que les réactions sont à la hauteur de cette surprise, Anne-Cécile Maillefer, selon vous?
10: Alors pas seulement parce que pour moi la situation qu'on traverse aujourd'hui, on a un discours qui mobilise énormément tout le vocabulaire autour de la crise, du déclin, un peu de la fin du pays, la fin de la civilisation, la fin de la nation, et qui vient agiter des peurs. Et donc c'est pour ça que j'ai appelé mon livre « La panique démographique, une réponse féministe », parce que pour moi on est vraiment dans une situation un peu de panique, c'est-à-dire c'est une peur qui est un peu démesuré. On pourrait tout à fait aborder ce débat, qui est un débat qui est extrêmement intéressant parce qu'il nous permet, de, à mon sens, de reposer un peu aussi les conditions de vie, les conditions d'accueil de la vie. Et donc, c'est extrêmement intéressant. Mais néanmoins, aujourd'hui, comme on mobilise uniquement ce vocabulaire de la peur, et vous voyez dans ce qu'on vient de dire là, par exemple, oui, la courbe des décès croise la courbe des naissances, mais néanmoins, il faut voir combien il y a de personnes qui, aujourd'hui, atteignent la limite de l'espérance de vie humaine et combien, effectivement, il y a de personnes qui naissent. Et les personnes qui, aujourd'hui, atteignent la limite de l'espérance de vie humaine, ce sont les personnes du baby-boom. Donc, effectivement, on ne fait pas autant, aujourd'hui, d'enfants qu'au moment du baby-boom, mais, en fait, le croisement de ces courbes était prévu depuis 50 ans. On le savait qu'il y allait avoir beaucoup de décès pendant 15 à 20 ans. Et donc, on entre dans cette phase-là. Oui, il va y avoir beaucoup de décès. C'est d'ailleurs ce qu'on appelle la grande transmission. Il va y avoir cette grande transmission de patrimoine. Et on ne fait pas autant d'enfants que dans les années 50. Et ça, c'était prévu. Ce qui n'était pas prévu, c'est le fait que ça arrive aussi vite, effectivement. Et donc, en fait, on voit, par exemple, là, avec cet exemple tout simple, que des choses qui sont prévues, qui sont en quelque sorte attendues et qui ne sont pas dramatiques en soi, le fait de ne pas faire autant d'enfants que pendant le baby boom, c'est pas dramatique, hein. Dans l'histoire de l'humanité, il n'y a pas eu beaucoup de moments comme ça où il y a eu à la fois un allongement d'espérance de vie et beaucoup, beaucoup d'enfants, ce qui a permis à la population mondiale de faire quasiment x5. Donc, il n'y a pas eu d'autres moments comme ça dans l'histoire de l'humanité. Donc, heureusement, en quelque sorte, qu'on ne suit pas cette tendance. Et au lieu de considérer ça de cette manière-là, de manière plus réfléchie et posée, on vient poser un vocabulaire très dramatique qui, à mon sens, vient nous amener à prendre des mauvaises décisions. Parce que, animés par la peur, malheureusement, les décisions, souvent, sont des mauvaises décisions.
2: Alors, on va voir quelles sont les décisions qui peuvent être prises, quels sont les leviers qui sont invoqués par les pouvoirs publics, Claudia Sénic, même si, comme le disait Cécile Maillefer, on savait qu'il y allait avoir plus de morts. Il y a tout de même, selon l'INSEE, 645 000 bébés qui sont nés en 2025. C'est 20% de moins qu'il y a 15 ans en 2010. Donc, quelle est cette réalité? Ce niveau de fécondité, il est en train de baisser. À quelle vitesse? Et peut-être, est-ce que c'est dramatique ou pas, comme le dit Cécile Maillefer?
12: Non, mais c'est vrai que du point de vue de la population en général ou de la planète, disons, c'est pas un drame que la population diminue. Ça serait même peut-être une bonne chose d'un point de vue écologique. Maintenant, nous, nos systèmes sociaux sont organisés comme ce qu'on appelle une pyramide de Ponzi. C'est-à-dire, vous savez, dans le domaine financier, c'est ce que faisait Madoff, quoi. Il faut qu'il y ait sans arrêt plus d'entrants dans le système que de gens qui sont déjà là. Et donc, il faut qu'il y ait plus d'actifs qui entrent dans le système de retraite, par exemple, pour financer les pensions versées aux retraités. Donc, en fait, le financement des gens qui sont à la retraite, des inactifs, on appelait ça, pèse sur les revenus des actifs. Et ça, si la population vieillit, donc il y a plus d'inactifs et qu'il y a moins de naissances, et bien ça s'alourdit. Et donc il y a un rapport du Conseil d'orientation des retraites qui montre qu'il y a 1,77 actifs pour un retraité aujourd'hui, et ça descend et on va vers 1. Quand il y aura un actif pour un retraité, ça va être très très cher de financer la protection sociale. Donc c'est juste ça, c'est qu'il faut qu'on organise, qu'on aménage notre système de protection sociale pour cette nouvelle donne.
2: Alors, avant peut-être de parler effectivement de ce qu'il faudrait faire, ce sera le thème de la deuxième partie tout à l'heure, mais peut-être comment est-ce qu'on en arrive là? Pourquoi est-ce que on fait moins d'enfants aujourd'hui en France? On a le président de la République qui a tenu en janvier 2024 des propos qui ont fait beaucoup réagir. Il considère que la France sera plus forte avec la relance de la natalité, et ça, c'est véritablement... On a toujours dit, après toutes les guerres, à la fin du 19e, au début du 20e, une natalité forte, c'est le signe d'un pays en bonne santé, d'une économie en bonne santé. Et c'est là où il a lâché cette expression qui fait en réagir.
12: Le réarmement démographique.
2: Vous me voyez venir. Est-ce qu'il suit simplement la politique habituelle sur cette question-là, Claudia Sénic, et ensuite je vous fais réagir, Anne-Cécile Maillefer.
12: Ça me fait penser à il n'y a de richesse que d'hommes, quoi. Donc le réarmement démographique, c'est parce que la croissance, la productivité, l'innovation, la force d'un pays, finalement, relativement aux autres, c'est sa jeunesse, c'est ce qu'on appelle aussi les forces vives. Donc, évidemment, réarmement démographique, c'était une tonalité un peu, militaire, donc ça pouvait heurter un peu ses sensibilités, parce que la parentalité, c'est un choix personnel, individuel, et des femmes en particulier, donc il ne s'agirait pas de contraindre, comme ça se fait dans certains pays, les femmes à avoir des enfants ou de mettre des obstacles à la contraception ou autre, hein. mais simplement de faire prendre conscience aux gens que, et surtout aux femmes en fait, que en fait qu'il existe une horloge biologique et que c'est à elles de la gérer comme elles veulent, mais il faut juste qu'elles en aient conscience.
2: Anne-Cécile Maillefer, comment vous avez réagi vous au réarmement démographique et de quelle inquiétude ces termes et ces expressions alarmistes dont vous parlez sont-elles le signe selon vous?
10: Alors, effectivement, la panique démographique, c'est ça, c'est à nous parler de réarmement démographique, ce qui mobilise tout le vocabulaire guerrier aussi. Et puis, c'est nous mettre aussi l'image, avec réarmement démographique, qu'il faut produire, entre guillemets, produire des soldats, produire des cotisants, produire des consommateurs, pardon.

0: Ça fait à peu près 2 ans qu'on a des gros titres dans des médias très conservateurs aussi sur ces sujets-là. Et c'est pas anodin que ça vienne sur, d'abord et avant tout, le débat vienne de ces médias très conservateurs, puisqu'on le voit aussi aux États-Unis. On a une instrumentalisation de cette question qui est à nouveau une vraie question, puisqu'effectivement, je ne le nie pas, le nombre d'enfants par femme baisse, mais on a une instrumentalisation de cette question pour venir nourrir des réflexes de contrainte des femmes. Donc aux États-Unis, il n'y a plus le droit à l'avortement très concrètement. Et avec ces discours très guerriers, moi je pense, et on l'a vu d'ailleurs là, la preuve en est, ça vient assécher en réalité le désir de créer, de donner vie. Et donc par exemple, ce discours-là, c'est 2024, réarmement démographique, et on voit que depuis 2024, la natalité continue de baisser. Donc très clairement, ce n'est pas ce discours-là qu'il convient de tenir, et c'est un discours qui au contraire vient assécher encore plus le désir de vie.
1: On parlait de croissance, on parlait de confiance et des bonnes conditions réunies justement pour avoir ce désir d'enfant, comme le dit Anne-Cécile Maillefer. Quelles sont les premières causes, en quelque sorte, pour lesquelles, les premières raisons pour lesquelles les Français, les Françaises et d'ailleurs les Européens font moins d'enfants, Claudia Sénic?
2: Bon, je crois que la première raison, c'est que les gens ont compris que c'était un choix désormais. Ça a toujours été plus ou moins un choix, mais c'était un choix qui était... En fait, les gens... on avait des enfants, c'était normal, la question se posait pas, et puis après, la question c'était combien, comment, donc plus ou moins. Là, vraiment, la question se pose, est-ce qu'on en fait oui ou non, etc. C'est vraiment devenu un choix, et c'est un choix qui est fait, non pas en vue de ces contraintes tellement, mais en vue d'un projet de vie, d'épanouissement personnel, des projections, des aspirations, des anticipations qu'on peut avoir soi-même sur sa vie et son bonheur, en fait.
1: C'est son choix, un choix individuel.
2: C'est un choix individuel qui est fait... par les femmes notamment, et en fonction de ces projections. Donc il y a la manière dont on observe ce que font les autres, donc déjà on voit qu'il y a moins d'enfants qu'auparavant, il y a les contraintes, l'incertitude sur le monde, le fait que la planète se réchauffe, donc le futur est un peu quand même obstrué, l'incertitude géopolitique, le logement, etc., les conditions difficiles, mais il y a aussi, finalement, est-ce que ça va me rendre heureux? Moi je suis un peu d'accord avec l'autre intervenante, c'est-à-dire, est-ce que avoir des enfants, c'est quelque chose qui va me permettre de... Ça va être positif, ça va me permettre d'épanouir, c'est quelque chose qui est valorisé. Les gens qui ont des enfants, les enfants en bas âge dans la société, c'est gay, c'est joyeux, etc. Au contraire, est-ce que c'est vraiment une contrainte, c'est cher, on ne peut plus vivre, on n'a plus de temps, etc. Est-ce que finalement il y a un pessimisme parental ou un optimisme parental? C'est un peu la question que pose Romain Delesse dans un des chapitres de l'ouvrage que j'ai coordonné. C'est une bonne manière de voir les choses.
1: Il dit d'ailleurs que les parents français sont les champions d'Europe du pessimisme parental. Il parle de complainte et il cite des chiffres d'une enquête. Les parents français sont 41% à estimer que les enfants, je cite, empiète sur leur liberté. C'est 9% en Norvège, 14% au Danemark, 5% en Finlande. Un parent sur deux déclare que les enfants limitent leurs possibilités professionnelles et 74% considèrent qu'ils représentent une charge financière. C'est aussi ce que vous décrivez, Anne-Cécile Maillefer. La maternité, c'est devenu un coût, comment dire, matériel, économique, et les femmes ont pris conscience que ça pouvait les désavantager également.
0: Oui, tout à fait. En fait, c'est pour ça que moi j'appelle ça aussi une sorte de grève des ventres à bas bruit, c'est-à-dire que elles ont pourtant en France, hein, les femmes continuent de souhaiter des enfants, elles continuent de souhaiter à peu près 2 enfants par pour chaque femme. Donc on voit bien que le désir d'enfant, il n'est pas complètement annulé. Il est bien sûr, on n'est plus à 5, ça c'est clair, mais pour autant, on pourrait faire beaucoup mieux que 1,5. Et donc pour comprendre cette différence entre pourquoi aujourd'hui il y a 1,5 et 1,6 enfants par femme et pas 2 comme elle le souhaiterait. C'est vrai que pour moi, c'est vraiment ces conditions matérielles, mais aussi ces conditions environnementales et aussi effectivement ces conditions psychologiques, quoi, d'optimisme, d'état du monde, d'état d'esprit et de ne pas être entravé en fait. Et on voit aujourd'hui paradoxalement que le système qui nous demande de produire des enfants est aussi un système qui vient entraver la possibilité concrète de pouvoir avoir des enfants sans s'y perdre, sans faire de burn-out maternel, en pouvant continuer à garder aussi une vie, un épanouissement personnel, etc. Et donc c'est vraiment ces conditions matérielles, mais plus généralement aussi cette ambiance un peu de fin du monde, hein, qui vient réduire, qui vient restreindre, à mon sens, le nombre d'enfants réels et concrets. Et c'est là-dessus qu'il faut travailler en permettant permettant, en améliorant les conditions, en toujours en protégeant la liberté des femmes et en permettant à cette liberté-là de pouvoir s'épanouir dans de bonnes conditions.
1: Claudia Sénic, c'est aussi une question d'égalité entre les genres.
2: C'est ouais, aussi c'est ce que

0: en avant le sociologue Romain Deleuze dans votre ouvrage, c'est-à-dire il explique que les femmes sont entrées dans le monde du travail, qui était traditionnellement un monde réservé aux hommes, mais il n'y a pas eu le chemin inverse, si je puis dire. Les hommes n'ont pas pris leur place dans la famille, en fait.
1: Oui, c'est ça. En fait, c'est ce que dit Romain Deleuze, c'est ce que dit aussi Claudia Goldin, qui est prix Nobel d'économie, et beaucoup de gens, c'est que les femmes, désormais, sont plus éduquées que les hommes, même, elles travaillent, elles nourrissent des aspirations professionnelles, et donc, si elles doivent avoir des enfants, elles ont envie que ça soit possible, que ça soit compatible avec leur travail, avec leur carrière. Et donc, comme les enfants les ont la plupart du temps avec des hommes, il faut que ça suive du côté des mentalités des hommes et qu'il y ait un partage plus équilibré de l'organisation des tâches dans le foyer. Et Claudia Goldin montre que dans les pays où ça s'est pas fait, parce que le développement s'est fait très rapidement dans les pays d'Asie du Sud-Est, par exemple, où les femmes sont maintenant ambitieuses, mais les mentalités des hommes n'ont pas suivi, bah, du coup, les femmes, elles se marient plus et elles n'ont plus d'enfants. Donc, en fait, il faut que ce qu'il appelle cette deuxième révolution de genre se produise. Et c'est vrai ce qu'on disait. La famille idéale pour les Français, dans toutes les enquêtes, on voit c'est environ 2,3, 2,6 enfants, la famille idéale. Après, combien vous en voudriez, vous? On en voudrait deux. Combien elles en font? Elles en font beaucoup moins. Et dans la dernière enquête dont j'ai eu connaissance très récemment, il y a quand même 20% des jeunes gens entre 18 et 20 et 30 et 44, ça va jusqu'à 35 ans, qui disent qu'ils veulent pas d'enfants. Enfin, ils en auront peut-être, hein, mais que voilà. Donc il y a cette, alors pour les femmes, parce que ça pèse quand même beaucoup sur les femmes, il y a le fait de pouvoir travailler, s'occuper des enfants, dans des conditions qui sont difficiles, notamment quelque chose dont, bon, il y a le logement, il y a le revenu, l'incertitude, etc. Ok, ça on le sait, mais quelque chose dont on parle peut-être moins pour l'instant, c'est la concurrence scolaire. Par exemple, dans ces pays où, comme la Corée du Sud, où les gens font 1,57 enfants par femme, donc 0, pardon, moins d'un enfant par femme, moins d'un enfant par femme, 0,79. Elles se marient pas, elles font plus d'enfants, etc. Mais faut dire que la concurrence scolaire, c'est fou. Un exemple de ça, c'est que le gouvernement interdit depuis 2008 déjà les cours particuliers aux enfants après 22 heures. Parce que les enfants travaillent 50 heures par semaine, tellement la concurrence est forte, et donc les parents se consacrent à cette concurrence scolaire. On parle maintenant de parentalité intensive. Donc ça, évidemment, dans ces conditions-là, en Chine, c'est pareil, avoir un enfant, bon, ok, à la limite, on va organiser tout autour de ça, en avoir deux, c'est juste impossible, et parfois, le mieux, finalement, c'est de ne pas en avoir.
0: Anne-Cécile Maillefer, il y a aussi cette idée que l'âge auquel les couples et les femmes ont un enfant est plus élevé. Hein. Est-ce qu'on cette idée d'avoir décalé en quelque sorte dans le temps aussi la date pour avoir un enfant, ça peut aussi expliquer cette baisse de la natalité, c'est-à-dire qu'on est peut-être dans une forme de transition.
2: Oui. Alors, ce qui voudrait dire que du coup, certaines femmes n'ont pas d'enfants parce qu'elles arrivent à un âge où c'est plus difficile. Bon, peut-être un peu, mais à mon sens, c'est marginal parce qu'en fait, deux enfants, on peut les faire aussi assez rapprochés. Et grâce à beaucoup d'évolutions aujourd'hui à la PMA, même s'il faut encore continuer d'améliorer les choses, on peut en réalité avoir des enfants même un peu tardivement. Par ailleurs, la qualité du sperme aussi se dégrade. Donc la lettre aux jeunes de 29 ans, j'espère que ce sera pour les filles et les garçons. Enfin, j'espère qu'il n'y en aura pas déjà, et puis que ce sera
0: pourquoi vous n'en voulez
2: pour les
0: pas
2: filles et les garçons, parce que la fertilité des hommes baisse aussi chaque année. Plus l'homme vieillit, plus sa fertilité baisse. Donc est-ce que vraiment c'est une question d'âge? Moi, je crois pas. Je pense qu'aujourd'hui, sur l'âge, ce qui est sûr, c'est que comme la précarité des jeunes est très importante, que c'est difficile d'avoir un emploi stable, que c'est l'accès au logement est extrêmement difficile, et lorsqu'ils ont accès au logement, c'est des tout petits logements. À Paris, par exemple, aujourd'hui, les gens sont colocataires jusqu'à l'âge de 30 ans. Comment voulez-vous? Parce qu'ils n'ont pas assez d'argent pour avoir un appartement à soi. Donc, dans ce contexte-là, c'est quand même très compliqué d'envisager des enfants, vous pouvez l'entendre. Et puis, aussi, le fait de réussir à trouver le bon. Enfin, ça, c'est quand même une question qui est très, très, très importante pour les femmes, il faut faire très attention avec qui on fait des enfants. Et donc, effectivement, il peut y avoir, au démarrage, un peu des test and learn sur la vie affective. Et choisir le bon et prendre le temps de choisir le bon, c'est absolument fondamental. Et donc, c'est aussi ça, la question de faire un enfant avec 9 ans. Oui, mais avec qui? Et puis, des femmes, après, choisissent d'en faire toutes seules, d'ailleurs. Et la congélation des ovocytes, typiquement, qui peut permettre aussi à des femmes d'en faire plus tard et d'en faire seules, comme la PMA pour les femmes célibataires, c'est des choses qui sont arrivées très très récemment.
0: La procréation médicale.
2: Pourquoi c'est arrivé très récemment?
0: Assistée.
2: Parce qu'en fait, ce qu'on voit derrière la natalité, c'est aussi une question de contrôle. Qui a le droit d'avoir des enfants? Dans quelles conditions?

0: Et donc, c'est pas seulement allez, tout le monde fait des enfants, mais bien sûr, certains couples, dans certaines conditions, sont particulièrement incités à faire des enfants.
1: Un dernier mot pour conclure cette première partie, Claudia Sénic.
2: Pour aller dans le sens un peu de ce que vient de dire l'intervenante, la congélation des ovocytes, c'est bien parce que ça dessert la contrainte. Les femmes ont une fenêtre de fertilité beaucoup plus faible et donc ça les contraint et ça change d'ailleurs les rapports de rencontre entre les hommes et les femmes au cours du cycle de vie. Mais enfin, si j'étais elle, je dirais que le fait que les grandes entreprises proposent désormais aux femmes de congeler leurs ovocytes pour pouvoir se donner à fond dans leur carrière, c'est aussi quelque chose qu'on pourrait quand même questionner. Enfin, est-ce que c'est vraiment dans l'intérêt ou dans l'intérêt de l'épanouissement des femmes d'être fortement incitées à cause de leur, enfin, du fait de leur aspiration de carrière à congeler leurs ovocytes pour avoir des enfants plus tard? On ne sait pas exactement ce que ça va donner quand même.
1: On va poursuivre cette discussion passionnante. On se demandera si c'est si grave de faire moins d'enfants et puis quel rôle doit prendre les autorités publiques. Ce sera dans 20 minutes, juste après le journal de 8h. À tout de suite.
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1: Merci d'être avec nous et de débuter votre week-end avec l'équipe des matins du samedi. 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Le grand journal de la rédaction de ce samedi 9 mai est présenté par Jeanne Serrin. Bonjour Jeanne.
6: Bonjour Nicolas, bonjour à tous. Donald Trump à la rescousse de Vladimir Poutine. Le président américain annonce une trêve de 3 jours entre la Russie et l'Ukraine. Accord trouvé entre les deux pays. Alors que se déroulent aujourd'hui à Moscou les commémorations du 9 mai de la victoire sur l'Allemagne nazie, nous serons en Russie dès le début de ce journal.
1: Un camouflet douloureux pour le parti travailliste au Royaume-Uni, grand perdant des dernières élections locales. Le premier ministre Keir Starmer ne compte pas démissionner pour autant.
6: Un parti verrouillé et un débat interne brutalisé. Boris Vallot claque la porte du Parti Socialiste à un an de l'élection présidentielle.
1: La justice française confirme l'interdiction de la marche du comité du 9 mai aujourd'hui à Paris, mais les organisateurs espèrent maintenir le rendez-vous.
6: Enfin, quand le jeu vidéo s'invite dans les musées, ça se passe à Dole, dans le Jura. Reportage à la fin de ce journal. Des célébrations du 9 mai, finalement, plus sereines que prévu en Russie. Pour son traditionnel défilé militaire célébrant la victoire sur l'Allemagne nazie, Moscou avait volontairement réduit la voilure cette année par crainte d'une attaque de drones ukrainiens. Durée raccourcie, moins d'unités et pas d'engins militaires mobilisés. Mais finalement, l'Ukraine et la Russie ont conclu hier une trêve de 3 jours, ce qui est venu rassurer le Kremlin. Un cessez-le-feu annoncé par Donald Trump sur son réseau social. Sylvain Tronchet, bonjour.
7: Bonjour Jeanne.
6: Envoyé spécial de France Culture à Moscou, alors que le défilé sur la Place Rouge doit débuter dans 1 heure maintenant, est-ce qu'on peut dire ce matin que le président américain a volé au secours de son homologue russe Vladimir Poutine ?
7: Oui, eh bien, ça y ressemble en tout cas. Il a fallu l'intervention de Donald Trump pour lever l'hypothèque en fait qui planait sur cette cérémonie du 9 mai à Moscou. 3 jours de cessez-le-feu, donc aujourd'hui, demain et après-demain, c'est ce qu'a annoncé hier soir le président américain. Moscou et Kiev l'ont confirmé, mais chacun a sa présentation des choses. Pour le Kremlin, il s'agit d'une trêve humanitaire qui va permettre un échange de prisonniers. 1000 prisonniers de guerre vont être échangés de part et d'autre. À Kiev, en revanche, on joue clairement sur l'ironie, pour ne pas dire plus. Volodymyr Zelensky a pris hier soir un décret qui dit « J'autorise la tenue du défilé du 9 mai à Moscou. Je demande à mon armée de ne pas viser. » Et là, il donne les coordonnées GPS de la Place Rouge. On pourrait qualifier cela de trolling diplomatique. C'est en tout cas une façon pour l'Ukraine de montrer que la séquence lui est favorable, alors que les raids de drones sont de plus en plus nombreux sur le territoire russe, qu'ils ont un impact. Tout devrait se passer donc sans incident normalement à Moscou dans 1 heure quand doivent débuter les cérémonies qui sont néanmoins sous haute tension, dans un format réduit, sans défilé de blindés, avec très peu d'invités et en soi c'est déjà un échec pour le Kremlin.
6: Sylvain Tronchet, correspondant de France Culture à Moscou.
1: Et on reparle de cette commémoration du 9 mai dans À la source à 8h16, juste après ce journal. Jeanne.
6: Dans le détroit d'Ormuz, la trêve entre l'Iran et les États-Unis toujours très fragile. Hier, l'armée américaine

0: Ken a frappé deux pétroliers iraniens qui tentaient, selon Washington, de forcer le blocus américain. Du côté des négociations, les États-Unis attendent toujours la réponse de Téhéran à leur dernière proposition de résolution du conflit. Une guerre qui fragilise toute la région. Au Liban, les sirènes d'alerte continuent de retentir quasi quotidiennement, malgré le cessez-le-feu conclu il y a 3 semaines. Depuis le début de la guerre, début mars, les frappes israéliennes ont fait 2750 morts, selon le dernier bilan du ministère de la Santé libanais. Pendant ce temps, en Cisjordanie occupée, les Palestiniens continuent de subir les attaques de colons juifs. Hier, des Israéliens, défenseurs des droits de l'homme, ont observé une journée de solidarité pour alerter sur la situation sur place. Amira Swilem, vous avez pu suivre sur le terrain le rabbin Ari Kasherman. Depuis plus de 30 ans, il tente de répertorier les violences que subissent les Palestiniens.
1: C'est un rabbin qui passe plus de temps en Palestine que dans une synagogue. Au volant de sa voiture, Ari Kasherman se dirige vers Mourmès, au nord de Jérusalem.
2: Avant, les Palestiniens pouvaient être battus un jour par des colons et le lendemain par des soldats. Maintenant, ils peuvent être battus par les colons et les soldats en même temps. Cela arrive de plus en plus souvent.
1: Dans ce village, un jeune homme a été tué il y a un peu plus de 2 mois. Un habitant accepte de témoigner à condition de rester anonyme.
3: Les colons nous attaquent tous les jours. Je ne peux même plus aller cultiver ma terre. Il n'y a qu'Arik qui nous aide. Il s'interpose entre nous et les colons. Il prend même des coups pour nous, pour que les colons ne nous touchent pas. Arik, s'il te plaît, avant de partir, passe prendre en photo le colon, qu'on voit ce qu'il est en train de faire.
1: Avec des membres de son mouvement, Ari Kasherman veut documenter la situation. Soudain, un drone arrive.
2: C'est aux colons. Normalement, c'est illégal.
1: Nous partons.
2: Attends, il y a des colons.
1: Des colons nous suivent en voiture. Ils s'arrêtent pile devant nous. Le rabbin Ari Kasherman prend une photo, au cas où.
2: Je vais garder mes distances, je ne m'en approche pas.
1: Cela en restera au stade de l'intimidation aujourd'hui. En 3 décennies, Ari Kasherman aura essuyé des coups, des tirs, des jets de pierre, mais aucun regret.
2: Une vie ne se mesure pas qu'à sa longévité, mais aussi par sa qualité. Il y a des moments où il faut prendre des risques pour ce que l'on croit être juste. Je sais que ce que je fais est dangereux, et je suis en paix désormais avec le fait de pouvoir être blessé ou même tué pour ce que je fais.
1: Un nouvel appel. Des colons armés ont coupé l'eau dans un village palestinien. Le rabbin Sherman reprend aussitôt la route.
0: Le reportage d'Amira Swilem. C'était une débâcle annoncée et qui se confirme au Royaume-Uni. Le parti travailliste de Keir Starmer a subi une défaite électorale historique aux dernières élections locales, avec notamment la perte du Pays de Galles, fief historique du Labour. La formation d'extrême droite Reform UK réalise de son côté une percée spectaculaire. Gaëlle Joly, vous êtes notre correspondante à Londres. Ces résultats, qui ne sont pas encore définitifs, sont un désaveu pour le Premier ministre. Certains l'appellent à démissionner, mais pour l'heure, Keir Starmer refuse.
4: Symboliquement, la plus grosse claque vient du Pays de Galles où les travaillistes, qui dominent la vie politique depuis 100 ans, n'arrivent qu'en 4e position, battue à plate couture par les indépendantistes de Plaid Cymru. La première ministre galloise sortante est même sèchement battue dans sa circonscription. En Écosse, le Labour arrive loin derrière le Parti national écossais. En Angleterre, il perd des centaines de sièges au profit des populistes de Nigel Farage, Reform UK qui l'emporte dans les bastions travaillistes des Midlands et du Nord, ainsi que dans le sud du pays. Chez les conservateurs. Appelé à démissionner, Keir Starmer a assumé la responsabilité de ces résultats très difficiles, mais « je ne vais pas partir et plonger le pays dans le chaos », a ajouté le Premier ministre, prêt à mettre en œuvre les changements promis il y a 2 ans lors de son élection. Hier, les fidèles de Starmer serraient les rangs en l'absence d'un candidat évident ou consensuel pour lui succéder au sein du Labour. Ils ont pour l'instant choisi de lui accorder un sursis.
0: Gaëlle Joly, correspondante de France Culture à Londres, le directeur général de l'OMS est attendu aujourd'hui à Tenerife, sur les îles Canaries, pour superviser l'arrivée du paquebot touché par l'antivirus. L'évacuation des passagers est prévue demain dans l'archipel espagnol. Au total, depuis la détection du foyer de contamination, sur les 8 cas suspects, 6 à ce jour ont été confirmés, selon le dernier bilan de l'OMS, qui précise que l'infection relève bien du virus des Andes transmissible entre humains. Après sa victoire aux élections législatives en Hongrie, le nouveau Premier ministre Péter Madiar doit officiellement être investi aujourd'hui par le Parlement hongrois. Le conservateur européen s'est engagé à opérer une rupture pour mettre fin à la corruption et aux atteintes aux libertés. Après les 16 années de règne du nationaliste Viktor Orban dans le pays, on y revient en détail dans le journal de 9h.
5: 8h07 sur France Culture, la suite de votre journal, Jeanne Serrin. Boris Vallaud officialise le divorce avec Olivier Faure.
0: Le chef des députés socialistes quitte la direction du PS et emporte avec lui une 20aine de ses soutiens. L'annonce a été faite hier soir par le bras droit du député.

0: député des Landes, le sénateur Alexandre Ouzi, dans un courrier envoyé au premier secrétaire du PS, objet du litige des désaccords sur la stratégie pour 2027 et l'organisation d'une primaire, option défendue par Olivier Faure. Adrien Toffoli, Boris Vallaud met en cause l'absence de débat en interne.
1: Le plus souvent désormais, tu décides seul, écrit Alexandre Ouzi à Olivier Faure pour expliquer le départ de Boris Vallaud et des 24 membres de son courant de la direction du parti. Cela fait des semaines qu'à chaque bureau national, le député des Landes fait part de son mécontentement sur l'absence de débat stratégique en interne sur la présidentielle. À chaque bureau national, c'est le 49-3 permanent, lâche un proche de l'élu landais qui rappelle qu'ils ont fait le choix de soutenir Olivier Faure l'année dernière lors du dernier congrès, soutien qui lui a permis de rester premier secrétaire. Mais depuis, nous ne sommes associés à aucune décision. Les instances sont rarement convoquées, ajoute Alexandre Ouzi. Contacté hier soir, il explique reprocher à Olivier Faure de refuser pour l'instant que les instances du parti ne s'accordent sur un calendrier de consultation des militants afin de lancer le parti dans la bataille présidentielle. Car pour lui, il faut laisser les militants socialistes voter, dit-il, et en particulier sur la désignation d'un candidat socialiste à l'élection et sur la stratégie de rassemblement de la gauche. Autrement dit, offrir une alternative à la primaire de la gauche et des écologistes défendue inlassablement par le patron du PS. Car une primaire, Boris Vallaud et les siens n'en veulent pas. Une machine à division de la gauche alors qu'il faudrait rassembler, résume l'un d'eux. « Je ne comprends pas sa stratégie », réagit un proche d'Olivier Faure. « Il dit qu'il faut rassembler, mais il part de la direction. Ça n'a aucun sens. C'est un non-événement », tranche un autre qui voit désormais Boris Vallaud comme isolé dans le parti. Un comble pour quelqu'un qui nourrit l'ambition, sans le dire trop fort pour l'instant, d'être candidat du PS à la présidentielle.
0: Le Portugal refuse la demande d'extradition de Cédric Pison, cet ex-policier de 42 ans soupçonné d'avoir tué sa compagne et son ex-compagne fin mars, alors qu'il se trouvait sur le sol portugais. Les crimes présumés s'étant déroulés entièrement ou en partie sur son territoire, la justice portugaise a décidé de poursuivre elle-même le Français. Hier, l'avocat de la famille d'une des victimes de Cédric Pison a appelé le garde des Sceaux Gérald Darmanin à saisir Eurojust, l'agence de l'Union européenne chargée de renforcer la coopération judiciaire entre les États membres afin d'obtenir un jugement en France. Les membres du collectif du 9 mai appellent à un rassemblement silencieux aujourd'hui à Paris, et ce malgré l'interdiction de la marche par la justice. Interdiction confirmée par le tribunal administratif de Paris hier. Chaque année, le comité du 9 mai organise dans la capitale une marche en hommage aux militants d'ultra-droite morts brutalement depuis Sébastien Desieux en 1994 jusqu'à Quentin Derenc récemment. Mais ce rassemblement suscite tous les ans la polémique, accusé de regrouper des néo-nazis de partout en Europe. Signe que la mouvance nationaliste révolutionnaire gagne en influence, analyse le sociologue Emmanuel Casaju, chercheur associé au laboratoire de changement social et politique de l'Université Paris-Cité. Il répond à Julie Paco.
2: C'est une manif qui gagne chaque année en importance et c'est aussi une manif qui permet en fait de prendre la mesure de la vitalité de ce mouvement chaque année. Et il semblerait que cette mouvance nationaliste révolutionnaire soit en pleine expansion, en train de monter des nouvelles cellules, des nouvelles sections dans énormément de villes, parfois dans des petites villes, et soit on passe aussi de devenir hégémonique, ou en tout cas la mouvance dominante au sein de l'extrême droite radicale. Ce qui est relativement inquiétant parce que c'est une des mouvances les plus radicales de l'extrême droite radicale. D'une façon générale, l'extrême droite radicale, en ce moment, est particulièrement dynamique. Et ça s'explique avec les succès électoraux de l'extrême droite, avec l'omniprésence des discours d'extrême droite dans les médias, sur les réseaux sociaux, qui forcément rendent leur idée beaucoup plus normale, beaucoup plus normalisée. Et voilà, on se sent aujourd'hui beaucoup plus légitime d'être néo-nazi qu'il y a 15 ou 20 ans. Ça paraît beaucoup plus acceptable. D'ailleurs, quand on voit les commentaires autour des articles, il y a énormément de gens qui les défendent.
0: Et hier, le Conseil d'État a par ailleurs confirmé l'interdiction de la marche après un ultime appel formé par les organisateurs devant la juridiction. Les jeux vidéo continuent de se faire une place dans les musées. Après une exposition consacrée à la musique dans les jeux vidéo à la Philharmonie de Paris, c'est cette fois autour des illustrations, les concept art, d'être mis à l'honneur. Des dessins indispensables dans le processus de création des jeux pour comprendre les intentions narratives. Et présents, ils sont présents au musée des Beaux-Arts à Dole dans le Jura. L'exposition Contrôle Plus, Alt Plus, Art, peindre les jeux vidéo, a ouvert ses portes hier. Et Pierre Roper, vous nous faites la visite.
3: Sur les murs du musée des Beaux-Arts de Dole, des tableaux issus de jeux vidéo français, Dishonored, Jusant, Dordogne ou encore Clair-Obscur Expédition 33.
4: J'ai toujours vécu avec les jeux vidéo bien avant de faire des études d'histoire de l'art.
3: Sébastien Severi est le directeur du musée des Beaux-Arts de Dole.
4: Le musée de Dole est un musée qui fait essentiellement de l'art contemporain et notamment tout ce qui est autour de la figuration narrative. Donc il y avait quand même une certaine logique à montrer un aspect de la création contemporaine, c'est-à-dire le jeu vidéo, souvent peu mis en valeur. Ce qui est assez curieux puisque finalement on s'intéresse de plus en plus à la vidéo, aux installations, mais le jeu vidéo a encore un peu de mal à percer.
3: Certaines des œuvres exposées ont été peintes à la main, d'autres par ordinateur, toutes par des concept artistes. Entre la fin des années 80 et le début des années 2000, ces artistes du jeu vidéo proviennent pour l'essentiel du monde de l'illustration, de la BD ou encore de l'infographie. Depuis, le métier s'est professionnalisé, explique Marine Mack, la commissaire de l'exposition.
5: Aujourd'hui, on a véritablement des artistes qui ont une réelle culture de l'image, qui ont des cours d'histoire de l'art, et c'est ce qui fait qu'on a des imaginaires de jeux qui sont très diversifiés. C'est des artistes qui vont convoquer Michel-Ange ou Botticelli dans leur travail, Kandinsky ou plein d'autres références. C'est vraiment toute cette diversité qui est intéressante. Chaque jeu vidéo a une philosophie créative à faire valoir.
3: Parmi les œuvres exposées, celle du jeu 11-11 Memories Retold, un jeu vidéo directement inspiré du courant impressionniste. Pour Marine Mack, si les jeux vidéo ont leur propre style, ils peuvent aussi réactualiser des mouvements artistiques, surtout lorsque des artistes s'amusent à faire de l'écran de jeu une extension de la toile peinte.
0: Pierre Roper et l'exposition Peindre le jeu vidéo est à voir au musée des Beaux-Arts de Dole jusqu'au 27 septembre. La météo de ce samedi, un temps calme et ensoleillé sur une large partie du pays, excepté dans le nord-ouest, où les nuages sont plus nombreux et où des averses éclateront dans l'après-midi sur la Bretagne notamment. Même chose dans le sud-ouest où le ciel reste voilé ce matin du côté des températures comptées entre 17 et 22 degrés. 8h15 sur France Culture, la suite des matins du samedi. C'est avec vous Nicolas Herbeau.
6: Merci beaucoup Jeanne Serrin. Vous revenez avec l'ACDAR Olivier Benmalek qui réalise les journaux ce matin à 9h pour le prochain point sur l'actualité. À tout à l'heure. À 8h40, notre rencontre avec Simon Paré-Poupard. Il publie Ordure, journal d'un vidangeur. C'est le terme au Québec pour désigner les éboueurs. Il en est un, mais il est aussi sociologue et il décrit de l'intérieur cet univers à la fois dur et fascinant. Dans un instant, nous poursuivons notre discussion sur la baisse de la natalité en France. Mais d'abord, à la source, Margot Loridon, de quoi nous parlez-vous ce matin ?
7: Eh bien, aujourd'hui, nous allons parler de la signification de cette date, le 9 mai, pour les Russes.
6: Rendez-vous dans une minute.
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6: 8h16 sur France Culture, c'est l'heure de la source avec vous Margot Loridon. Le cessez-le-feu proposé hier par Donald Trump sera bien respecté par l'Ukraine, annonce du président Zelensky, et ce afin que la Russie puisse organiser sereinement, si je puis dire, sa parade du 9 mai. Un défilé toutefois annoncé plus modeste que d'ordinaire. Margot, une commémoration dont vous nous expliquez l'origine. Alors que Vladimir Poutine a proposé une trêve à l'occasion de son défilé du 9 mai qui doit se tenir tout à l'heure, vous nous expliquez ce matin dans À la source, Margot, l'origine de cette commémoration en Russie.
7: Oui, car depuis l'invasion à grande échelle de l'Ukraine en février 2022, le rôle d'instrument de propagande de ce défilé du 9 mai n'a cessé de prendre de l'ampleur. Pour les analystes internationaux, c'est devenu une échéance attendue, scrutée et commentée. Mais revenons à la source, Nicolas, et revenons donc en 1945, à la fin de la Seconde Guerre mondiale, puisque c'est ça que les Russes commémorent aujourd'hui, la victoire des Soviétiques sur les nazis. De fait, de la mise en échec de l'opération Barbarossa à la prise de Berlin par l'armée rouge, en passant par la libération de l'Europe de l'Est, les Soviétiques ont joué un rôle majeur dans la capitulation allemande. Cette capitulation qu'en France, on a commémorée hier, le 8.
6: Mais alors Margot, d'abord, pourquoi ce jour de décalage ?
7: Alors en fait, l'acte de reddition de l'armée nazie a d'abord été signé le 7 mai, à Reims, avec ordre de cessation des combats le lendemain à 23h01. Seulement voilà, Staline voulait que la capitulation soit signée dans la capitale du Reich. On a donc une deuxième signature, cette fois à Berlin, quelques minutes avant l'entrée en vigueur de l'acte, c'est-à-dire le 8 mai, un peu avant 23h, heure de Berlin. Mais avec le décalage horaire, il est déjà près d'une heure du matin à Moscou, où l'on est donc le 9. À l'époque, le bilan réel de la guerre en URSS n'est pas communiqué. Mais au fond, les peuples soviétiques n'ont pas besoin de le connaître pour être en deuil. Après 4 ans d'une guerre sanglante, commencée pour eux en 1941, toutes les familles sont touchées. Aujourd'hui, les historiens évoquent 26 millions de morts, dont une majorité de civils. Dès le 9 mai 1945, on a donc deux mémoires qui se construisent en parallèle. Au niveau familial et intime, c'est le deuil qui prime, l'hommage aux proches disparus, morts au combat ou tués par des bombardements. Mais au niveau politique et national, c'est la victoire glorieuse et Staline tout-puissant qui sont célébrés. Pour autant, le 9 mai n'entre pas immédiatement dans le calendrier. Bien sûr, il y a des commémorations sous Staline et Khrushchev, mais jusqu'aux années 60, la propagande est davantage tournée vers l'avenir radieux que vers le passé héroïque. C'est le dirigeant soviétique Léonid Brejnev qui fait du 9 mai un jour férié pour toute l'URSS. Ce jour est célébré pour la première fois pour le 20e anniversaire de la victoire, en 65, et baptisé donc « Jour de la victoire ». C'est le début des grands défilés militaires sur la place Rouge qui deviennent un élément clé dans la construction mémorielle de ce que les Russes appellent la Grande Guerre patriotique. Et de fait, le patriotisme prend à cette époque une dimension centrale dans l'identité soviétique, jusque-là plutôt dominée par la célébration du communisme.
6: Et justement, Margot, quand le communisme s'effondre, est-ce que cette date garde la même signification ?
7: Alors oui, mais au début des années 90, la manifestation n'a clairement plus la même ampleur. C'est en 95, pour le cinquantenaire de la capitulation nazie, que le défilé sur la place Rouge refait son apparition en direct à la télévision. La télévision, qui est d'ailleurs un acteur essentiel de cette commémoration, puisque en plus de ce défilé, les chaînes russes diffusent des films de guerre, que ce soit des classiques soviétiques ou des productions plus récentes. Mais le jour de la victoire, comme la mémoire de la Grande Guerre patriotique en général, va prendre une nouvelle dimension sous Vladimir Poutine. Les défilés sont de plus en plus spectaculaires et deviennent de véritables démonstrations de force. Le message n'est plus « nous nous souvenons », mais « on peut le refaire ». Les soviétiques en général et les russes en particulier sont présentés comme les principaux artisans de la victoire contre les nazis et le pacte germano-soviétique de 1939 est largement occulté, comme c'était déjà le cas au temps de l'URSS.
6: Et qu'en est-il dans les autres anciennes républiques soviétiques ?
7: Eh bien, la plupart d'entre elles commémorent également la fin de la Seconde Guerre mondiale aujourd'hui, le 9, même si le récit national sur le sujet varie d'un pays à l'autre. Mais l'Ukraine a commencé à prendre ses distances dès 2015, à la suite de l'annexion de la Crimée et de la guerre du Donbass. À Kiev, la victoire sur le nazisme reste dans un premier temps célébrée le 9, mais un jour du souvenir et de la réconciliation est institué le 8, en plus, en mémoire des victimes. Et depuis 2023, c'est cette journée-ci qui est principalement célébrée dans le pays, tandis que le sens du 9 a été modifié par décret pour devenir la journée de l'Europe. Pour en savoir plus sur l'usage mémoriel de la Grande Guerre patriotique par Vladimir Poutine, je vous renvoie au tract « Poutine, historien en chef » publié par Nicolas Werth chez Gallimard. Et concernant la construction du culte de la victoire sous Brejnev, vous lirez avec profit la biographie que lui a consacrée Andrei Kozovoy, « Brejnev, l'anti-héros », disponible chez Perrin.
6: On met toutes les références sur franceculture.fr. Merci Margot Loridon, 8h21.
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6: Nous avons fait le constat et décrit les causes de la baisse de la natalité en France dans la première partie. Nous poursuivons notre discussion pour voir si les pouvoirs publics peuvent actionner certains leviers pour relancer cette natalité, voire même si c'est indispensable. Nous sommes toujours avec Anne-Cécile Maillefer, présidente de la Fondation des Femmes, autrice de l'essai La panique démographique, là une réponse féministe aux éditions Les Petits Matins. Et à mes côtés en studio, Claudia Sénic, professeure d'économie à Sorbonne Université et à l'École d'économie de Paris. Vous avez dirigé le livre Enfanté, natalité démographique et politique publique aux éditions La Découverte. En début de semaine, le Haut Commissariat au Plan a rendu son rapport. C'est celui qui imagine effectivement la France de demain. Il préconise notamment de prendre certaines mesures pour soutenir cette natalité, tout en estimant que la France va devoir adapter son système économique et social à cette nouvelle réalité démographique. On va peut-être commencer par les mesures qui sont proposées. Il y a deux grandes idées, Claudia Sénic. Un congé de naissance mieux rémunéré, qui s'ajoute au congé maternité et paternité qui existe déjà, et un accès garanti à un mode de garde. Pour vous, ce sont les deux premières difficultés, en quelque sorte, que rencontrent les nouveaux parents ?
14: Oui, oui, tout à fait. Donc le rapport insiste quand même sur le fait qu'il faut aider les gens à faire des choix librement, qu'il ne faut pas les contraindre, qu'il faut essayer de améliorer autant que possible les conditions. Donc donc la première chose, c'est ce nouveau congé de naissance. Donc ça répond vraiment à l'obstacle qu'on a mentionné en première partie, qui est l'organisation au sein des couples, la division du travail parental, on peut dire. Et là, l'idée, c'est de donner deux mois de congé de naissance au père et à la mère bien rémunérés, c'est-à-dire c'est 70% du salaire pour le premier mois, 60% pour le deuxième et éventuellement un troisième mois du moment que le père en prend un. Donc l'idée, un peu comme dans les pays nordiques, dans une moindre mesure, c'est de mettre les pères un peu dans le bain pour qu'ils s'habituent, qu'ils s'intéressent, qu'ils s'investissent et qu'après, finalement, cette division, cette implication soit sur les rails. Bon, dans les pays nordiques, en Suède, c'est 16 mois, au Danemark c'est 10 mois, donc c'est beaucoup plus, mais bon, au moins ça va dans la bonne direction. C'est beaucoup mieux que le congé parental d'éducation qui était très peu rémunéré, je crois que c'était 456 € par mois, que évidemment aucun père ne prenait, je crois 1% des pères, et qui sortait les femmes du marché du travail, celles qui gagnent, pour qui c'était avantageux. Donc voilà, donc c'est beaucoup mieux, donc ça répond à cette idée. Et après, les modes de garde, évidemment, c'est aussi dans cette politique de conciliation du travail. Donc, mais l'idée, c'est d'avoir une politique intégrée, en fait. Qu'est-ce qui marche dans ces pays nordiques dont on essaie de s'inspirer un peu, c'est que c'est une approche intégrée dès la naissance, dès la première année, d'aide aux parents, de mode de garde, d'intégration de l'enfant, etc. Et qui donne une vision quand même d'abord stable. Ça va pas changer toutes les 5 minutes et c'est là pour durer. On peut vraiment se projeter dans cette organisation et qui est globalement un accueil positif de la parentalité et des enfants. Ça donne une image quand même assez positive. Encore une fois, juste un tout petit point, c'est que pour que l'image de la parentalité soit positive, il faut que les pères soient concernés. En fait, dans nos sociétés, sont valorisées uniquement les choses que font les hommes. Donc, si on veut que ça soit quelque chose qui soit considéré comme attractif, etc., il faut que les hommes soient aussi concernés que les femmes.
6: Anne-Cécile Maillefer, sur la place des pères dans cette maternité, paternité, et sur ces deux idées, effectivement, du congé de naissance et de l'accès au mode de garde.
16: Oui, alors, en termes de solutions, c'est vrai que moi, je trouve que cette note du Haut Commissariat à la stratégie, au plan, elle est intéressante parce qu'elle vient dire aussi quelque chose de l'importance de la cohérence des dispositifs et de l'importance aussi de leur continuité. Et au-delà de ça, moi, ce que j'ajouterais, c'est qu'il faut qu'il y ait une cohérence générale. En fait, souvent, on se demande, quand on voit comme ça un problème, quelle est la solution qui va pouvoir faire changer les choses. Mais en fait, les bébés, c'est pas un produit qui sort de l'usine. Et si on ajoute plus de matières premières, plus d'énergie, plus de capacité de production que seraient donc les femmes, on arrive à plus de bébés à la fin. En fait, c'est pas mécanique comme ça. Cette finalité-là de produire plus en se demandant quels sont les ingrédients qu'il faudrait ajouter au système pour qu'à la fin, il y ait plus de bébés qui sortent du ventre des femmes, c'est une logique qui est en réalité qui amène aussi à un système qui vient nous dévorer. Il faut sortir de ça et arrêter de se poser la question vraiment du nombre d'enfants qui naissent, mais vraiment des conditions. Est-ce que nous sommes dans une société où les conditions de la vie sont réunies ? Et dans ces conditions-là, il faut évidemment l'égalité entre femmes et hommes. Ça, on le voit partout, dans tous les pays, tous les pays développés qui sont passés par leur transition démographique. On voit bien que les pays qui résistent le mieux, c'est les pays dans lesquels il y a l'égalité entre les femmes et les hommes. Mais au-delà de l'égalité, c'est évidemment la lutte contre les violences faites aux femmes. C'est aussi la manière dont on considère les enfants. Quand on voit qu'en France, il y a plus de 2000 enfants qui ont dormi à la rue l'année dernière. Quand on voit qu'aujourd'hui, les mères sont pénalisées de tas de manières dans notre société, c'est vraiment un système en cohérence. Et donc, oui, congé paternité, évidemment, c'est la base de l'égalité entre les femmes et les hommes. Mais plus généralement, comment nos dirigeants, s'attachent à faire en sorte que nous soyons en paix, en prospérité, dans un environnement vivable, dans un air respirable. Donc vous voyez, c'est pas seulement ces incitations à la natalité uniquement dirigées vers la production du nombre d'enfants, mais c'est vraiment réfléchir finalement de manière beaucoup plus profonde à la manière dont notre société est oui ou non une société qui trouve que la vie c'est important, et la vie sous toutes ses formes. Et par exemple, lutter contre les guerres, prévenir les conflits, c'est absolument essentiel, parce qu'on nous parle aujourd'hui de natalité, de démographie, et pour autant, on se prépare à la guerre, et il n'y a rien de pire pour la démographie que la guerre.
6: Claudia Sénic, tout à l'heure on disait la France avait un modèle de politique nataliste très fort, avec beaucoup de leviers d'incitation qui étaient des leviers d'incitation très pratiques, fiscaux. Voilà. Si j'entends bien ce que dit Anne-Cécile Malfaire, on est au-delà, il y a quasiment une révolution à faire sur pour améliorer cet accueil des enfants.
14: Oui, tout à fait. Bon, d'abord, les économistes estiment en général que les incitations financières et fiscales, ça marche pas, parce que, en fin de compte, au moment où on prend une décision, elles sont pas là, et donc, surtout les incitations fiscales, c'est de réduire les impôts à la fin de l'année. Bon, bah là, c'est totalement abstrait. Mais bon, ça marche pas. Les incitations, les modes de garde, ça compte. Mais oui, je suis complètement d'accord. Cette deuxième révolution démographique, elle vient pas tellement seulement des contraintes qui ont toujours existé. En fait, on peut pas dire que la vie soit plus dure aujourd'hui qu'elle n'était il y a un siècle. Elle vient plutôt du fait que les gens se projettent désormais dans un monde qui leur semble attrayant, promesse de bonheur ou pas, et que le choix de l'enfance se situe dans ce cadre-là. Donc effectivement, c'est vraiment quelle est l'image qui nous apparaît quand on songe à enfanter, comme l'évoque le titre de l'ouvrage. Est-ce que c'est une image riante ou pas? Et c'est ça que les pays du Nord arrivent plus ou moins à faire, même si chez eux aussi la démographie baisse, hein, parce que ce choix, quand il existe, il est difficile. C'est très dur. On n'est vraiment pas du tout doués, nous les êtres humains, pour faire des choix intertemporels, c'est-à-dire des choix où on fait quelque chose aujourd'hui et ça a des répercussions pour un avenir long. Et quand on fait des enfants, on en prend pour 40, 50 ans, même plus peut-être. Et on a vraiment du mal, quoi. On voit vraiment bien les coûts. On voit la difficulté, le logement, tout ce qui a été dit par Anne-Cécile Maillefer, les contraintes pour les femmes, etc. Les avantages, ils sont durs à imaginer. Quand on voit les enfants des autres, ça fait pas du tout envie en général. On a du mal à imaginer ce que c'est que d'avoir des gens autour de soi qu'on aime, dont on s'occupe, et tous ces sentiments d'altruisme qui sont extrêmement réjouissants. Donc c'est ça, il faut vraiment agir sur les aspirations, les représentations, les anticipations. Voilà, comment est-ce qu'on se représente, comment est-ce qu'on se projette dans ce projet intertemporel.
6: L'autre grande ligne du rapport du haut-commissaire au plan, c'est d'adapter le système économique et social de la France à cette nouvelle réalité démographique, avec des conséquences, on en a dit un mot tout à l'heure, mais c'est tout le système de protection sociale qui est aussi remis en cause, Anne-Cécile Maillefer. Le recul des naissances, c'est des difficultés pour le système de retraite, la baisse de l'âge de la population à travailler, ça on l'a dit, l'impact sur l'éducation nationale, ça veut dire moins d'élèves aussi dans les écoles. Est-ce qu'on ferme des crèches? Est-ce qu'on prend la chose plus positivement en se disant que ça fera des économies à l'État? Il y a aussi tout cela. Comment est-ce que vous anticipez aussi ces conséquences-là?
16: Bah oui, vous voyez, sur la question des écoles, par exemple, il y a quelque chose qui me frappe. C'est que on nous dit qu'il y a moins d'enfants, du coup on va fermer 6000 écoles. Pourquoi on ne ferait pas du coup des meilleures conditions d'accueil pour les enfants? Pourquoi il n'y aurait pas juste moins d'enfants par classe? Pourquoi, alors, en plus, ce qu'on vient de dire par rapport à ce qui se passe en Corée du Sud, avec la pression pour l'éducation qui vient en réalité freiner le nombre d'enfants, vous voyez que si, par exemple, on profite, entre guillemets, du fait qu'il y a un peu moins d'enfants aujourd'hui, et donc pour donner des meilleures conditions à tous les enfants, et peut-être qu'en fait, c'est ça qui va, in fine, permettre aussi aux femmes et aux hommes, aux parents, de se dire, ah bah tiens, justement, j'ai de l'optimisme pour mon enfant, puisque je sais qu'il va être bien éduqué par l'éducation nationale et que j'aurai pas moi à stresser tous les soirs, à lui faire des devoirs en plus pour qu'il ait un peu une chance d'avoir un avenir et un travail plus tard. Donc c'est cette question-là, elle est intéressante parce qu'en fait on a tout de suite une logique très d'optimisation, très comptable et très d'optimisation de tout pour tout le temps, qui est une logique qui en fait est à l'inverse de la logique, à mon sens, hein, que nous devrions avoir quand il s'agit de la vie. Par rapport au système des retraites également, on pourrait aussi se poser de la manière dont le système des retraites est financé, mais en allant au-delà de juste se dire, mince, comment on va faire, il n'y a pas assez de cotisants qui arrivent, etc. Je ne sais pas, étant donné qu'on parle de pas mal de robots, d'intelligence artificielle, personne ne se pose la question de se dire, bah tiens, il faut peut-être faire payer les robots pour les retraites, puisque si c'est les robots qui demain travaillent, il faudrait peut-être que ce soit eux qui cotisent. J'en sais rien. Mais il y a des tas de questions comme ça qui, malheureusement, j'ai l'impression qu'aujourd'hui, on est très fermée sur si les choses ne sont pas exactement comme elles ont toujours été, alors c'est la fin du monde. Ben non, en fait, il faut peut-être trouver des nouvelles solutions, des alternatives. Voilà, sur les retraites, il faut essayer de trouver des manières de les financer différemment. Il n'y a jamais eu autant d'argent sur la planète. Hein. Donc, ce n'est pas une question de moyens, hein. C'est une question de qui a cet argent, qui crée cet argent, qui crée de la valeur aujourd'hui et comment elle est redistribuée, à mon sens.
6: Claudia Sénic, il faut être
16: un motif. Il y a aussi une question qui, pour moi, est vraiment très, très importante. Pardon, je me permets juste de finir là-dessus.
6: Allez-y.
16: C'est une question que personne ne se pose, mais c'est la question du temps. Et la question du temps, c'est une question qui, à mon sens, est fondamentale quand on a des enfants. En tout cas, moi, ça a été vraiment un sujet en tant que maman. Je trouve qu'on a aujourd'hui... Il y a cette compétition entre le temps productif, celui pour lequel on est en train de produire pour la société, on travaille, et le temps reproductif, qui est le temps qu'on passe, non seulement pour ses enfants, mais plus généralement aussi pour ses parents, hein, quand on doit être aidant, et puis son entourage, etc. Et en fait, je trouve que le temps productif est en train de bouffer complètement le temps reproductif, et que peut-être l'une des raisons pour lesquelles il y a eu aussi en France une résistance face à la baisse de la natalité, c'est peut-être parce qu'en fait, on a eu les 35 heures, par exemple, qu'on a eu un petit peu plus de temps pour passer du temps avec nos enfants, aller voir nos proches, et peut-être que aussi cette question du temps, il faudrait qu'on l'aborde de manière beaucoup plus importante, beaucoup plus centrale et stratégique, parce qu'en fait la vie, elle requiert du temps, un temps long, un temps entrecoupé, un temps qui parfois un temps de maladie, un temps de sieste, un temps de dodo, et en fait ce temps, c'est je crois une des choses fondamentales qui nous manque aujourd'hui
6: et
16: pour faire des enfants.
6: Le temps de répondre de Claudia Sénic, à qui je passe la parole, sur ces deux questions, c'est intéressant, ce temps de production et de reproduction, et puis peut-être aussi sur l'inventivité après.
14: Bah oui, comme on l'a dit, hein, je suis d'accord avec Cécile Maillefer que le système tel qu'il fonctionne, comme je l'ai caractérisé de manière un peu humoristique, de pyramide de Ponzi, faut changer des choses, quoi. Donc les préconisations du Conseil d'orientation des retraites, c'est d'augmenter la productivité, c'est-à-dire d'augmenter la quantité de travail et la productivité, donc l'innovation. Donc en fin de compte, on peut très bien laisser les choses telles qu'elles sont, à condition que il y ait plus de flux, enfin il y ait plus de richesses générées par les actifs, donc plus d'actifs, plus de temps de travail.
6: Mais que les robots par exemple, remplacent les cotisations des
14: robots
6: actifs
14: appartiennent
6: qui
14: à quelqu'un, donc ça veut dire taxer ceux qui les possèdent. Donc là, on est en train de parler de réforme fiscale, etc. Ok, on ne va pas s'engager là-dessus avec les 5 minutes qui nous restent, mais bon, c'est vrai qu'il faut être inventif. En tout cas, oui, c'est clair, le système tel qu'il fonctionne aujourd'hui, en France en particulier, avec de moins en moins soutenable. Sur le temps, c'est très intéressant. Moi, je vais faire encore un petit pas de côté, encore plus. Je suis tout à fait d'accord. En fait, la vraie question qui se pose dans la vie, c'est qu'est-ce qu'on fait de son temps. Et en fait, on a une nouvelle étude avec une co-autrice, Elena Stancanelli, qui montre que, en fait, le télétravail peut changer les choses, parce que la division des tâches au sein du foyer se superpose avec une séparation spatiale, c'est-à-dire l'homme travaille à l'extérieur et puis on dit la femme au foyer, donc à l'intérieur. Mais en fait, quand les gens commencent à travailler tous les deux au foyer, finalement, il n'y a pas eu tellement de raison de cette division des tâches. Et on voit effectivement, en utilisant des enquêtes d'emploi du temps, donc je vais dans le sens que Cécile suggère, on regarde ce que font les gens 10 minutes par 10 minutes dans ces enquêtes d'emploi du temps en France, aux États-Unis, et on voit que les gens qui travaillent chez eux, les hommes et les femmes, ils commencent à recomposer les tâches. Les hommes font un peu plus de tâches domestiques, ménagères, et les femmes surtout en font beaucoup moins, et elles passent beaucoup plus de temps à travailler pour elles. On a appelé l'article une chambre à soi. Bon, on peut travailler à la maison. Et donc, effectivement, il y a peut-être un changement qui va dans ce sens-là, et l'usage du temps, c'est vraiment clé, c'est vrai. Moi, je m'arrête là.
6: Non, mais on arrive au terme, effectivement, mais c'est vrai que c'est...
14: J'ai juste le dire, en fait. J'ai aussi un autre article qui montre qu'en fait, les gens qui ont un emploi du temps plus varié, qui font plus de choses différentes dans la journée, par exemple, pas que travailler, ils sont plus heureux.
6: Et c'est peut-être ça l'une des premières solutions, c'est rendre effectivement la société plus heureuse et donc plus accueillante aussi pour les enfants. Et on vous voulait parler de cette tendance No Kids, mais effectivement on n'a plus le temps. Mais voilà, rendre la société plus accueillante pour les familles, c'est aussi peut-être là l'une des solutions. Merci à toutes les deux d'être venues ce matin sur France Culture. Anne-Cécile Maillefer, je redonne le titre de votre essai, La panique démographique, une réponse féministe, c'est aux éditions Les Petits Matins. Claudia Sénic, vous avez dirigé cet ouvrage collectif passionnant avec 10 articles qui nous font voyager dans le monde entier, ça s'appelle Enfanter, natalité, démographie et politique publique aux éditions La Découverte. 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Les matins du samedi se poursuivent jusqu'à 9h. Dans un instant, notre rencontre avec Simon Paré-Poupard. Il publie Ordure, journal d'un vidangeur. C'est le terme au Québec pour désigner les éboueurs. Il en est un, il est aussi sociologue et il décrit de l'intérieur ailleurs. Cet univers, à la fois dur et fascinant, il va, j'en suis certain, changer votre regard sur ce métier et sur nos déchets. D'abord, le podcast de Clémence Imbert. Il est 8h37.
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18: Vous pensiez ne plus jamais la revoir. La typographie Comic Sans, celle qu'on adore détester, est encore de retour. Dans les milieux les plus légitimes, artistes et graphistes en raffolent, selon une logique ancienne qui veut que la hype se nourrisse sans cesse des formes populaires, avec ou sans second degré. Ai-je besoin de vous présenter Comic Sans ? Cette police de caractère aux formes arrondies que l'on rencontre sur les cartes postales et les affiches pour la fête de l'école et dont tout le monde s'accorde à dire qu'elle ne fait pas sérieux. La Comic Sans, c'est LA typo de l'âge d'or du PC. Elle a été dessinée en 1994 chez Microsoft. Vincent Conaré, son dessinateur, s'était inspiré du dessin de lettres d'un Batman. Comic, en référence aux comic books, donc. Comic Sans est intégré l'année suivante au répertoire des polices de Windows 95. À partir de là, on la rencontre partout, du moins sur tous les documents qu'un particulier peut éditer et imprimer soi-même. Menus de restaurant, cartes d'invitation, affichettes, documents scolaires, Comic Sans est l'emblème du fait que les outils numériques ont rendu la typographie accessible et qu'elle n'est plus la chasse gardée des graphistes diplômés. Et les graphistes, justement, qu'en disent-ils ? Ils se rebiffent avec humour. En 1999, un couple de graphistes américains lance une campagne « Ban Comic Sans », « Interdisons Comic Sans ». La radicalité de l'attaque est bien sûr ironique. En réalité, depuis le début de son histoire, le graphisme est passé maître dans l'art de récupérer des formes marginales ou populaires et de leur faire prendre l'ascenseur du bon goût. Avant d'être les polices les plus respectables, les linéales, les typographies de la famille d'Helvetica ou Futura, étaient des lettrages commerciaux. Les publications d'avant-garde l'étaient parce qu'elles utilisaient pour leurs illustrations la photographie que le monde artistique regardait d'un œil très critique. Le graffiti, le tatouage, les logos de sport, tous ont été digérés par la publicité et le graphisme dans des créations tout à fait sérieuses pour le luxe ou la culture. Comic Sans n'échappe pas à la règle. En 2014, un typographe australien, Craig Rosinski, la redessine. Moins grasse, plus rectiligne, la comique Noyeux permet au graphiste de se ressaisir de la comique sans peur et sans reproche. Ce retour en grâce colle aussi avec les valeurs d'aujourd'hui. Dans un monde standardisé, Comic Sans affirme le droit à la diversité, à la fantaisie. Des études ont montré qu'elle était particulièrement lisible pour les dyslexiques, elle est ainsi célébrée pour son inclusivité. Silvio Lorusso, un théoricien du design, résume la situation par cette remarque. Si vous utilisez Comic Sans et qu'on continue de vous prendre au sérieux, alors c'est le signe que vous évoluez dans le milieu culturel. On trouve aujourd'hui l'original ou la nouvelle dans des contextes tout à fait sérieux, comme des revues d'art contemporain ou les posts Instagram des studios en vue. Comic Sans, c'est une typographie de connivence, une manière de dire aux spectateurs du même monde « Toi-même, tu sais qu'on ne devrait pas ». La grande roue du cool n'a pas fini de tourner.
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6: C'est un livre manifeste que l'on découvre ce matin ensemble, Ordures, point d'exclamation, journal d'un vidangeur. C'est notamment donné pour mission de faire sortir de l'ombre, de l'oubli, un métier qui est souvent méprisé, qui draine un tas de clichés, un métier qui est pourtant absolument indispensable dans nos sociétés. En France, chaque habitant produit en moyenne 500 kilos de déchets par an, et c'est donc le rôle des éboueurs, des vidangeurs en québécois, de les collecter. L'auteur de ce livre aime ce métier qu'il a choisi et qu'il exerce toujours à Montréal depuis plus de 20 ans. Simon Paré-Poupard, bonjour.
19: Bonjour.
6: Merci beaucoup d'avoir accepté l'invitation des matins du samedi de France Culture. Vous êtes donc éboueur, vidangeur, mais vous avez aussi fait des études de sociologie. Vous avez été également intervenant social. On va en parler, mais quand vous vous présentez à quelqu'un et qu'on vous demande votre profession, vous dites quoi ?
19: Oh, ben, en fait, ça dépend à qui je parle. Littéralement, j'essaie de m'adapter à ce à quoi on pourrait trouver intérêt. Alors vraiment, je vais m'adapter selon mon interlocuteur, mais j'aime beaucoup dire que je suis vidangeur. Là. C'est une fierté au Québec de le dire. Là.
6: C'est une fierté, c'est vrai. D'ailleurs, ils sont très fiers, vos collègues que vous nous présentez et que vous nous décrivez. Parce que pour vous, c'est vraiment une vocation et Rien que ça, ça peut bousculer les clichés qu'on peut avoir.
19: Mais vocation, c'est le bon terme. Moi, je fais de la formation. Je suis formateur éboueur. Puis la première chose que je dis aux personnes pour s'accrocher au camion, pour résister, c'est « est-ce que tu aimes ça ?» C'est vraiment la base, parce que pour tolérer autant de souffrance, de douleur ou ce qu'on dirait de la violence, il faut d'abord et avant tout trouver ça au fond de soi-même, et c'est par l'amour du métier qu'on réussit à le faire.
6: C'est vrai qu'il y en a de la violence quand vous décrivez, et vous allez le faire dans quelques instants pour nous, mais d'abord vous, comment vous êtes devenu vidangeur ? Il y a deux cas de figure hein, dans votre livre, il y a ceux qui ont choisi et ceux qui subissent, vous avez choisi.
19: J'ai choisi, mais je m'y suis quand même retrouvé de par mon origine sociale. Comme les autres, en fait, ceux qui restent dans le métier, parce qu'il y en a qui le font en dilettante, là, c'est-à-dire il y a des pompiers. Pompiers, c'est le test physique le plus difficile au Québec. Ils vont le faire le temps d'être acceptés. Mais en général, c'est par une origine sociale. Moi, j'avais un père alcoolique. Une famille quand même pas très fortunée. Alors, pour moi, comme beaucoup de collègues, je crois que j'avais besoin, comme Freud dit, sublimer certains traumas vécus. Alors, comme plusieurs collègues, on s'y retrouve, on y reste parce qu'il y a quelque chose qu'on combat peut-être en soi.
6: Père violent, dysfonctionnant, qui a donc, vous l'avez dit, généré ce traumatisme dans l'enfance. Et puis, il faut ajouter à ce père violent un beau-père très viriliste, en quelque sorte, qui ne cesse de vous répondre en vous poussant vers ce métier. Faites-toi un homme.
19: Oui, oui. Mais sans reproche à lui, au sens où, moi, je dis, il m'a partagé ce qu'il était et ce qu'il connaissait. Puis, en ce sens-là, moi, on avait un malin plaisir à rire de soi et rire de l'autre. Mais quand même, il m'a donné le meilleur conseil qu'il pouvait dans la mesure de ce qu'il connaissait à sa façon. Puis, drôlement, ça m'a rendu un service. C'était pas la bonne façon de m'y amener, mais ça m'a rendu un service. C'est drôle parce que lui, en fait, aurait sûrement jamais été capable de faire le métier qu'il m'a suggéré de faire.
6: Il y a beaucoup de sensibilité et de franchise dans votre récit, et il y a cette manière aussi de décrire ce travail. Vous avez parlé de cette violence dans l'enfance, et puis cette violence aussi dans ce métier. C'est peut-être ça le point commun entre les deux. Oui. Vous dites suivre cette machine, c'est se faire violence.
19: Oui, oui, parce qu'en fait, le vidangeur, c'est quelque chose de récent, l'éboueur. Il est arrivé avec l'apparition des camions à chargement hydraulique, avec compaction, qui est un bijou de l'ingénierie, mais qu'il fallait des hommes et des femmes pour le maîtriser, harnacher le camion. Et puis pour ça, en fait, il fallait des corps qui ont dû s'adapter dans le fond à la rigueur du travail. Puis c'est la raison pour laquelle je crois que il faut être en mesure de fournir le camion. Puis c'était la particularité en fait du vidangeur. Puis c'est dans ce sens-là qu'on fait violence au corps au début.
20: À 7 heures, c'est le grand branle-bas. Vive l'été, le jour est de la partie et souvent le soleil. Appel des équipages. Ils rejoignent tour à tour les 60 bennes de ramassage des ordures ménagères. Impressionnant défilé. Malgré la lenteur du travail, toutes ces bennes réunies feront environ 1500 km dans la journée. Au bout de l'année, près de 450 000 km, 10 fois le tour de la Terre. Au coin des portes, les poubelles attendent. Et c'est la quête au petit trot dans les rues étroites. La poubelle déborde, elle est crevée, il y a des mouches s'emparer de la poussière. À quoi servent les prescriptions qui ordonnent des poubelles fermées et d'un maniement aisé ?
6: De Bordeaux Métropole en 1955, c'est assez calme à l'époque effectivement, même si on sent quand même qu'il y a du travail derrière, des kilomètres qui sont faits tout au long de cette journée, et puis on voit sur ces images les hommes qui attrapent ce qui sont des seaux en fait, même pas des poubelles à l'époque à main nue. Ce geste-là d'aller chercher ces tas de déchets, de les jeter dans le camion, c'est toujours le même geste en fait.
19: En fait, non, c'est ça qui est beau, parce que si avec Karl Marx, on parle d'aliénation, l'aliénation, c'est le mouvement répétitif engendré par une machine, disons, en partie, puis nous, en fait, la diversité des contenants et leur disposition dans l'environnement fait qu'en fait, c'est jamais le même mouvement. Puis il y a même, je dirais, quelque chose comme une danse entre l'environnement, les poubelles, les déchets et le camion qui fait qu'en fait, c'est enivrant par moment.
6: C'est une danse aussi parce que vous allez très vite. J'ai vu des images, notamment à la télé québécoise, qui vous a suivi. Ouais. Ça va très vite.
19: Puis en plus, le temps que les caméras se placent, on n'allait pas très vite.
6: Déjà,
19: en fait, on va vraiment plus vite habituellement. C'est j'ai envie de dire que c'est un sport national au Québec. Les bons vidangeurs sont réputés. C'est un peu comme les mêmes codes que le sport professionnel. C'est très compétitif. Moi, j'aime parler du terme émulation, dans le sens que c'est le dépassement de soi qu'on retrouve en arrière du camion. C'est la raison pour laquelle on va chercher une frange de la population qui n'avait peut-être pas sa place sur les bancs d'école, mais qui, par ailleurs, ont beaucoup à donner à la société par leur corps et leur énergie.
6: Vous écrivez « Le vidangeur vit aux marges de la société. C'est un anticonformiste par la force des choses, un rebelle sans cause, chaotique, pathétique, farouchement indépendant, image inversée de la normalité. »
19: Oui, puis plusieurs de mes collègues, comme on dit, je suis intervenant social de formation, puis... Il y a un type de personnalité qui s'appelle les antisociaux.

0: Mais que qu'il vous met quand même sur la route de votre travail des boueurs de vidangeurs.
1: Oui, oui, puis c'est ben c'est ce que Pierre Bourdieu appelait la violence.
0: Absolument magnifique, presque poétique sur le ramassage des déchets la nuit. Pourquoi la nuit ?
1: Bien la nuit, on a l'impression que la rue est à nous. Bien sûr, il y a moins de gens. Les gens aussi peuvent s'attarder à notre travail. La nuit, c'est pas rare, on a eu des applaudissements sur les terrasses parce que pendant un moment, les gens sont pas dans le tracas quotidien de la rapidité de ce qu'ils doivent faire. Alors pendant un moment, ils s'arrêtent et ils regardent.
0: Comme un spectacle presque.
1: Comme un spectacle, littéralement. Parce que nous, on lance les poubelles, on lance les contenants. On les lance parfois à 15 pieds dans les airs, 20 pieds. On les rattrape, on parle de la danse. Mais c'est comme si pendant un moment, on a l'impression que certains citoyens, citoyennes, aperçoivent quelque chose qu'ils étaient pour eux inconscients. Puis ils s'en sont surpris. Puis il y a quelque chose de beau là-dedans.
0: Vous dites quelque chose qui effectivement est très juste, mais auquel peut-être on ne réfléchit pas. Vous dénoncez cette hypocrisie de la société de consommation qui n'assume pas ses déchets et qui a l'impression que ces déchets disparaissent comme par magie.
1: Oui, oui. En fait, nous au Québec, c'est assez clair. Là, c'est à un moment la carrière Miron a fermé, la dernière des carrières sur l'île de Montréal. Puis c'est à ce moment en fait que les élus de la ville de Montréal se sont dit les déchets, c'est problématique, faut essayer de sous-traiter. Alors depuis ce temps, en fait, on ne fait que sous-traiter autant les élus qu'en fait les citoyens. Le geste est sous-traité à des ouvriers qui sont souvent les classes laborieuses. Dans quelque chose qui a été bien capté par l'industrie, nous on appelle ça le waste management, c'est l'idée en fait que les gens ne veulent pas s'occuper de leurs déchets, alors on a du coup invisibilisé et le geste, on l'a simplifié, puis on a donc bien sûr invisibilisé les travailleurs qui gèrent les déchets.
0: Vous n'êtes donc pas un magicien, vous et vos collègues, mais il y a tout de même quelque chose d'héroïque dans le portrait que vous faites de ces éboueurs, de ces vidangeurs, et notamment vu par les yeux d'un enfant. Vous avez accepté de lire un extrait. Alors je vais vous laisser la parole, Simon Paré-Poupard, ce matin sur France Culture.
1: Les petits-enfants et les camions. Concentrés. Je ne réalise pas vraiment qu'elle me regarde, et encore moins qu'elle est accompagnée de son enfant. Faut dire que sur le plateau, à ce moment, la collecte se fait de soir. Avec les autos, les lumières, les vélos, le bruit du camion, la vitesse à laquelle je dois courir, je ne m'attarde pas trop aux piétons. Ce n'est que lorsque la dame et son enfant se plantent devant moi que je m'aperçois qu'ils veulent me parler. Elle me sourit, ça commence bien. Ce n'est ni de l'indifférence, ni une autre chialeuse qui veut m'expliquer comment je dois faire ma job. Non. Mon regard se porte sur l'enfant qui m'observe, les yeux remplis d'admiration. La mère m'adresse alors la parole. « Vous savez, monsieur, le rêve de mon enfant, c'est d'être comme vous, plus tard. » Ma réponse fuse spontanément, sans que j'y pense. Peut-être que, trouvant la dame sympathique, j'essaie de me montrer rassurant. Je l'ignore. En tout cas, à sa sortie de même, en toute candeur, je lui dis « Ne vous inquiétez pas, madame, ça va lui passer. » L'enfant, lorsqu'il aperçoit les vidangeurs, parfois même son vidangeur, il tombe en amour. C'est son idole. Impressionné par le camion, il vénère celui qui semble en dompter la force motrice, qui ne craint ni ses rugissements, ni sa mâchoire de fer. Le jeune adore le vidangeur, comme on a pu admirer jadis le draveur, le Montferrand, le bûcheux. Il se voit comme un survenant mélangé à un Joe Montferrand et à un Louis Cyr. Les enfants capotent sur nous. Ce sont bien les seuls à passer outre la saleté et l'odeur pour nous aimer.
0: Un extrait d'Ordures, journal d'un vidangeur, Simon Paré-Poupard, merci pour cette lecture. Ne vous inquiétez pas, ça va lui passer. Vous ne conseillez pas du coup de faire ce métier à un jeune garçon, à une jeune fille d'ailleurs?
1: En fait, tout est la question du choix. J'espère que ceux qui y vont y aller par choix. Puis c'est ce que j'essaie de faire en valorisant le métier, c'est d'essayer de dire qu'il n'y a rien de méprisable dans le métier, et encore moins par son utilité, qui devrait être au contraire valorisée. Mais lorsqu'on y va, il faut y aller par choix, par intérêt, par désir.
0: Le vidangeur, c'est le Sisyphe de la société de consommation. C'est un besogneux condamné à ramasser des sacs d'un terrain à un autre, emporté chaque jour par le flot infini des rebuts que nous générons. En 20 années d'exercice, Simon Paré-Poupard, vous avez ramassé et jeté dans la benne 70 000 tonnes de déchets. Ça fait réfléchir sur ce qu'est devenu notre société aujourd'hui.
1: Oui, clairement, c'est dire, en fait, tant aussi longtemps qu'on a ce système qu'on nomme waste management, c'est-à-dire la facilité de jeter

0: à beaucoup, on se rend pas compte de du système qui est derrière, de ce que ça implique de jeter autant. Ça va être les sites d'enfouissement, ça va être les déchets qui s'en vont outre-mer, les matières recyclables, non recyclables, ça va être le matériel informatique qu'on a difficulté à bien recycler, ça va être les piles de déchets, ceux qui s'incinèrent. C'est tout un cycle, un monde, en fait, qui se trame derrière ce petit geste simple qu'on a l'impression anodin et sans conséquence.
1: La réception de ce livre au Québec, c'est un très grand succès, plus de 60 000 exemplaires vendus, j'espère autant et plus en France avec la sortie de ce livre, parce que effectivement c'est une façon de regarder autrement au-delà de ce métier, mais le déchet, les déchets, ces choses dont on se sépare, qu'on considère comme sales, comme inutiles, vous avez changé de mode de vie grâce à ce métier.
0: Oui, puis en France, vous aviez des modèles qui sont les chiffonniers, qu'on appelle au Québec les guenillous, les quêteux. Ce sont des gens qui avaient un autre rapport avec le déchet, des gens en fait qui ont été écrasés par un système plus puissant. Je reviens sur le concept de waste management. C'est des gens qui, bien sûr, à un moment peut-être n'alimentait pas une certaine salubrité publique. Ça, il fallait critiquer, il fallait améliorer. Mais leur rapport aux déchets, on avait quelque chose à s'inspirer. C'est-à-dire, ils voyaient pas le déchet comme nous, on le voit, parce que présentement, on voit le déchet comme les industries et l'État nous dit que ça en est, ce qu'on doit faire avec. Et en ce sens-là, on doit réapproprier le déchet, apprendre à le voir différemment, à le réintroduire nous-mêmes dans les circuits courts, essayer de faire le bon geste au final, le geste qui est possible et accessible.
1: Et donc vous dites être un friganiste, je traduis en bon français un gratuivorisme, je sais pas si c'est comme ça qu'on dit.
0: C'est le bon terme, mais je l'utilise peu.
1: ça veut dire que vous évitez le gaspillage alimentaire, que vous évitez, enfin vous essayez de réutiliser même ce que vous trouvez. Vous dites qu'il y a une forme de chasse au trésor dans notre métier. On essaie de trouver des objets qui peuvent resservir.
0: Oui, puis la chasse au trésor, ceux qui font des vides greniers, c'est quelque chose, je crois, qui intéresse un peu tout le monde. C'est quelque chose en fait qui s'est fait de tout temps. Mais nous, je sais en tout cas pour le Québec que de fouiller dans les vidanges, essayer de trouver ces trésors pendant un temps, ça a été associé beaucoup à la pauvreté, la misère. C'est en fait, il faudrait essayer de revaloriser cette pratique en fait qui était beaucoup plus saine que ce qu'on va dire à être la consommation ostentatoire, c'est-à-dire de montrer ses richesses publiquement. Je crois qu'il faut revaloriser des pratiques d'antan qui étaient beaucoup plus saines, qui étaient dans la récupération et la réparation de biens, quelque chose qu'on a oublié depuis l'événement Amazon entre autres, qui nous submergeait de biens neufs inutiles.
1: Et de cartons qui vont avec.
0: Et de cartons.
1: Vous dites, et ça on va terminer là-dessus parce que j'ai trouvé ça très intéressant, vous dites Simon Paré-Poupard qu'on devrait tous expérimenter cette profession comme un service civique pour mieux comprendre ce qu'est ce métier, mais aussi notre rapport aux déchets.
0: Et voilà. Ben en fait, si on met des matières recyclables dans un bac, on devrait aller visiter un centre de tri. Si on met des déchets dans une poubelle, on devrait aller visiter un centre d'enfouissement, sinon un incinérateur. Parce que moi, j'ai une collègue, une amie qui a été visiter un site d'enfouissement, puis elle a pleuré devant l'absurdité de la chose. Il faut être en contact avec la production de déchets qu'on produit.
1: Et c'est une manière d'entrer en contact, eh bien, c'est de lire ce journal d'un vidangeur ordure au pluriel et avec un point d'exclamation. Simon Paré-Poupard, merci infiniment d'être venu ce matin.
0: Merci, c'est un plaisir.
1: Les matins du samedi sont une aventure collective. Un grand merci à Victoria Giraud-Velmont et à Amélie Perrault pour la préparation et la programmation. Jean-Christophe Francis est à la réalisation ce matin et à la technique. C'était Ludovic Auger. Un dernier mot pour vous dire que c'est Mathéo Carantin qui vous accompagne samedi prochain. Merci à lui, le journal dans un instant.
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1: Il est 9h sur France Culture. 9h, samedi 9 mai, voici un nouveau point sur l'actualité avec votre journal, Jeanne Serrin. Bonne journée.
5: Bonne journée Nicolas et bonjour à toutes et à tous. L'inquiétude aux îles Canaries alors que le bateau de croisière ou un foyer d'antivirus est déclaré doit arriver demain à Tenerife. Les habitants redoutent l'évacuation des passagers. En Hongrie, Péter Madiar contraint de revoir la copie de son gouvernement après des accusations de népotisme. Et puis il se considère comme les grands oubliés des aides au carburant. Les taxis demandent au gouvernement un nouveau coup de pouce. Bientôt la fin du périple pour le MV Ondius. Le bateau à bord duquel un foyer d'antivirus s'est déclaré doit arriver la nuit prochaine à Tenerife sur les îles Canaries. Le directeur général de l'OMS, lui, est attendu sur place dès aujourd'hui pour superviser l'évacuation des passagers. L'OMS a beau assurer que le risque de large propagation est absolument faible à Tenerife. Beaucoup de Canariens sont dubitatifs, voire inquiets. Le reportage de Caroline Félix.
6: Sur la promenade du bord de mer, Santi et Sandra profitent de la douceur de la soirée.
7: On regardait la côte, on se disait que le bateau allait arriver juste à ce niveau. On sait bien qu'il va venir, mais c'est compliqué de se faire un avis. Il y a beaucoup d'informations. On se demande si c'est le début d'une pandémie et comment ça va être géré.
6: Des questions et de la colère, parfois, chez les habitants. Rosana surveille son fils sur l'aire de jeu. Cette Canarienne ne veut pas de cette évacuation sanitaire et de toute la logistique médicale qu'elle mobilise.
8: Les passagers ne sont pas des animaux, mais je pense que les Canaries sont trop saturés. Le système sanitaire est trop dégradé. D'ailleurs, il y avait une grève il y a 2 semaines à cause du manque de personnel.
6: Les Canaries, parmi les régions les plus pauvres d'Espagne, sont oubliées par l'État, dit Rosana. D'après elle, ce n'est pas à l'archipel de gérer cette situation. Luna est infirmière dans une clinique. Au contraire, elle se dit confiante.
9: Je veux croire que ça va être fait avec le maximum de précautions. Je pense que ce n'est pas si difficile. Il y a des protocoles. Ils ont les moyens et ils vont y arriver, je pense.
6: Luna explique toutefois comprendre qu'il y ait de la peur.
5: Caroline Félix avec les moyens techniques de Julien Gérard. Au total, depuis la détection du foyer de contamination, sur les 8 cas suspects, 6 à ce jour ont été confirmés selon le dernier bilan de l'OMS. Le défilé militaire du 9 mai a débuté ce matin à Moscou dans une version réduite. Alors que le pays célèbre aujourd'hui la victoire sur l'Allemagne nazie sur fond de trêve avec l'Ukraine, les deux pays sont finalement parvenus hier à un accord de cessez-le-feu de 3 jours, le temps des commémorations russes. Après sa victoire aux élections législatives en Hongrie, le nouveau Premier ministre Péter Madiar doit officiellement être investi aujourd'hui par le Parlement hongrois. Le conservateur européen s'est engagé à opérer une rupture pour mettre fin à la corruption et aux atteintes aux libertés après les 16 années de règne du nationaliste Viktor Orban dans le pays. Mais le nouveau Premier ministre essuie déjà des critiques, accusé de népotisme après avoir nommé son beau-frère au ministère de la Justice. Florence Labruyère, face à la polémique, Péter Madiar a finalement fait machine arrière.
10: Il est extrêmement compétent et attaché à l'état de droit. C'est ainsi que Péter Madiar a défendu la nomination de son beau-frère comme garde des Sceaux. Mais ce dernier vient de l'annoncer, il renonce à être ministre de la Justice. Pourtant, Márton Meletei-Barna s'est engagé aux côtés de Péter Madiar dès la première heure. À l'époque, il n'est pas encore son beau-frère. Cet avocat éminent s'investit bénévolement. C'est lui qui bâtit le cadre juridique du parti de Péter Madiar et qui mène une course contre la montre pour que le parti se présente aux élections européennes de 2024. C'est lui encore qui prépare les lois exigées par Bruxelles pour que la Hongrie récupère les fonds européens. Et c'est seulement après son engagement en politique que Márton Meletei-Barna rencontre et épouse la sœur de Péter Madiar l'année dernière. Si j'ai été nommé ministre, ce n'est pas en raison de mes liens familiaux, mais je crains que ces liens ternissent l'image du gouvernement, justifie le beau-frère. Il faut dire que Péter Madiar avait critiqué avec virulence le népotisme du régime Orban. Le futur Premier ministre a compris que s'il veut garder la confiance des Hongrois, son gouvernement doit être irréprochable.
5: Toujours pas de réponse de Téhéran à la dernière proposition américaine pour mettre fin au conflit entre l'Iran et les États-Unis. Plus d'un millier de bateaux sont toujours bloqués dans le détroit d'Ormuz, ce qui ne fait pas baisser les prix du pétrole. En France, face à la flambée du prix des carburants, le gouvernement a annoncé un paquet d'aides ciblées. Mais les chauffeurs de taxi n'en font pour l'heure pas partie, ce qui suscite leur inquiétude. Car si dans les grandes agglomérations, une bonne partie de la flotte est passée à l'électrique, en zone rurale ou périurbaine, beaucoup dépendent encore du diesel, Marine Corbel. Dominique Buisson est artisan taxi en Ile-de-France. Avec son véhicule, un diesel, il parcourt entre 80 000 et 100 000 km par an. À chaque plein, il voit le compteur s'emballer.
11: On avoisine très rapidement sur un mois entier 400 euros de plus.
5: En tant que secrétaire général de la Fédération nationale du taxi, il alerte le gouvernement. À ce rythme, beaucoup d'entreprises pourraient mettre la clé sous la porte, selon lui. Au premier trimestre de l'année, les défaillances d'entreprises dans le secteur sont en progression de 61% par rapport à l'année précédente, contre une hausse de 6% environ, tout secteur confondu. Alors pour lui, le gouvernement doit vraiment faire un effort supplémentaire.
11: On espère avoir des propositions véritablement qui sont dignes vis-à-vis des taxis. La seule proposition que on nous ait faite, c'est d'avoir 50 euros pour une période d'un trimestre uniquement pour les entreprises individuelles de taxis basées sur le revenu fiscal de 2024. Autant dire que je ne sais même pas chiffrer aujourd'hui qui en sera bénéficiaire. Mais si on arrive à 20%, ce sera déjà très grand.
5: Quant à passer à l'électrique ou à l'hybride, bien sûr, il y a songé, mais en milieu rural, c'est pour l'instant impossible. C'est aussi ce qu'explique Bernard Crébassa, le président de la Fédération nationale des artisans taxis.
12: La plupart des communes sur lesquelles nous sommes implantés ne fournissent pas de bornes de recharge qui pourraient permettre d'effectuer une journée de travail normalement. Nous avons entendu que le gouvernement souhaitait aider les entreprises dans la transition écologique, que ça soit réellement appliqué, car on se rend compte que sur l'ensemble du territoire, tout le monde n'est pas desservi de la même façon.
5: Les syndicats alertent aussi sur l'enjeu de santé que représenterait la fermeture de leurs entreprises. Chaque année, les taxis conventionnés pour les transports sanitaires prennent en charge 3 millions de patients.
13: Une rencontre entre les représentants de la profession et le ministre des Transports est prévue mercredi prochain. Boris Vallaud quitte la direction du Parti Socialiste. Le député des Landes met en cause la stratégie à adopter pour la présidentielle de l'an prochain et les divergences avec Olivier Faure. Il est notamment opposé à l'organisation d'une primaire à gauche. La météo de ce samedi, un temps calme et ensoleillé sur une large partie du pays, excepté dans le nord-ouest où les nuages sont plus nombreux et où des averses éclateront dans l'après-midi. Même chose dans le sud-ouest où le ciel reste voilé ce matin. Du côté des températures, comptez entre 17 et 22 degrés. 9h07 sur France Culture, l'heure de réplique avec Alain Finkielkraut.
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0: Elias Sambar, grande figure intellectuelle du mouvement national palestinien, publie un dictionnaire amoureux de la Palestine. L'historien Elie Barnavi, qui fut ambassadeur d'Israël en France de décembre 2000 à novembre 2002, fait paraître dans la même collection un dictionnaire amoureux d'Israël. Commençons par là. Proclamer son amour d'Israël alors que la guerre à Gaza et les exactions commises par les colons en Cisjordanie mettent cet État, ce pays, ce peuple au banc des nations, est-ce de l'inconscience ou de la provocation? J'emprunte donc ma question à Greta Thunberg, militante écologiste devenue égérie de la cause palestinienne. How dare you, Elie Barnavi?
1: La réponse la plus facile et la plus lâche serait que je ne suis pas responsable de ce titre, puisque c'est une collection et qu'il y a des dictionnaires amoureux de tout, y compris, j'ai vu, de la géopolitique, ce qu'il faut le faire quand même. La vraie réponse est que je ne laisserai jamais des personnages néfastes dicter l'amour ou le désamour de mon pays. Je ne dépends pas d'eux pour vivre ma relation avec mon pays. Et donc, j'aime mon pays d'un amour angoissé, d'un amour inquiet, d'un amour douloureux, parce que l'État ne correspond pas à ma conception de ce que ce pays doit être, mais cela n'infirme à rien les sentiments que j'ai pour lui. J'attends que ça se passe pour que je puisse de nouveau me trouver en harmonie avec mon pays. Ce n'est pas le cas. Je vous rappelais quelque chose, enfin, vous me direz, ça n'a rien à voir, un sens, ça n'a rien à voir, mais tout de même, Willy Brandt, l'ancien chancelier allemand, est rentré dans son pays vêtu d'un uniforme norvégien. Ce qui s'est passé dans son pays n'a jamais empêché d'être un patriote allemand. Je suis un peu comme Willy Brandt. C'est pour vous dire à quel point on peut être bousculé par l'histoire, on peut être rendu désespéré par l'histoire, parce que votre pays fait, et en même temps rester attaché à une idée, mais pas seulement une idée, à la réalité charnelle de ce pays.
0: C'est une patrie charnelle aussi, absolument, Israël, pour vous.
1: Absolument.
0: Et très brièvement, qu'est-ce qui vous fait aimer Israël?
1: Tout ce qui fait aimer à un homme normalement constitué, son pays, les paysages, la langue, la culture, les hommes, la mer, je pourrais allonger la route. C'est le seul pays au monde où je me sens véritablement chez moi. Alors que je suis très à l'aise à Paris, à Londres et ailleurs, c'est un étranger amical, mais c'est un étranger quand même. Chez moi, c'est le seul endroit au monde où je ne suis pas étranger.
0: Oui, et d'ailleurs, chacun aime son pays pour sa langue. Israël, hein, il y a cette dimension supplémentaire, c'est qu'il s'agit d'une langue ressuscitée. Donc ça fait partie du miracle dont parlait Koestler. Donc ça, ça peut évidemment donner une tonalité particulière, oui, à l'amour qu'on éprouve.
1: Je consacrais une notice à la langue qui, oui, était effectivement de tout ce que Israël a fait de grand. La résurrection du vernaculaire hébraïque, c'est sans doute la réussite la plus belle, la plus pure, la plus définitive.
0: Oui, et la plus étonnante. Elias Sambar, est-ce que ça vous choque vous-même qu'on puisse écrire aujourd'hui un dictionnaire amoureux d'Israël?
2: Non, dans la mesure où la réaction que vous supposez est là. Il faut pas se faire d'illusions. Beaucoup de personnes diront comment il ose. Par contre, il faut voir quel est l'Israël qu'il aime. Et il suffit de commencer à lire ce dictionnaire pour voir que c'est un amoureux critique. C'est pas un amoureux aveugle. Et là, pourquoi pas, il a le droit. C'est fondamental, ça, quand même. Pour moi, c'est vraiment pas une question, hein. C'est trop facile. Il suffit d'entrer dans ce livre pour voir que beaucoup d'Israéliens n'aimeront pas ce qu'il raconte, ni sa façon d'aimer. Il y a quand même, cela doit être dit. Donc, nous sommes dans une situation infiniment plus complexe et qui est pas si simple. Maintenant, peut-être que le titre peut aider la confusion, peut aider à faire cette espèce de réaction. Mais nous sommes dans une période où, à cause des crimes commis sur le terrain, la distinction est devenue impossible. C'est une chose extrêmement grave.
0: Quelle distinction ?
2: La distinction de se dire, par exemple, que nous n'avons pu, à un certain moment, je parle pour les Palestiniens, avancer dans l'idée d'une solution d'un conflit par la parole et non plus par les armes, que parce que nous avons établi une distinction. Nous, nous l'avons faite. C'est à partir de cette distinction qu'est née la possibilité de commencer à concevoir le concept des deux États. Quelle est-elle, cette distinction ? C'est la distinction entre patrie et État. Aucun Palestinien aujourd'hui ne vous dira que toute la Palestine n'est pas sa patrie. Moi, le premier. Toute la Palestine est ma patrie. Mais en entrant dans le processus qui s'est déclenché en 91, qui n'a pas abouti malheureusement, j'ai accepté que mon État ne soit pas établi sur la totalité du terrain, du sol de ma patrie. Donc là, c'est une distinction politiquement exceptionnelle, parce qu'elle est intime, et elle a fait que nous nous sommes fait beaucoup de violence, nous, pour dire voilà, voilà ce à quoi nous sommes prêts. Donc la question de la nuance, de la distinction, est de plus en plus compliquée dans le conflit. Moi, je pense qu'il y a un génocide en cours. Dire que tous les Israéliens sont génocidaires est une autre histoire. Dire, comme certains le disent, que les victimes d'hier sont devenues les génocidaires d'aujourd'hui. Il y a quand même une chose qui est en cours et on en parlera, j'en suis sûr.
0: Ben parlons-en.
2: Oui.
0: Vous avez commencé par là. J'avais des questions à vous poser sur la naissance de la conscience nationale palestinienne. Mais vous avez prononcé le mot et à partir duquel la distinction entre la patrie et l'État, notamment à propos d'Israël, est rendue difficile. Diriez-vous aujourd'hui, Élie Barnavi, qu'un génocide est en cours à Gaza?
1: Laissez-moi vous dire d'abord que cette distinction entre patrie et État est une distinction valable pour les Juifs aussi. Si vous demandez à un Juif religieux, par exemple, à Vrombourg, qu'on ne peut pas soupçonner de tentation annexionniste, il dit oui, tout est à moi. Le pays d'Israël m'appartient tout entier.
0: Bien sûr.
1: Hébron, Bethléem. Mais, pour la paix, ainsi de suite. Exactement le discours symétrique de celui d'Elias. C'est une distinction importante qui permet d'avancer. Alors, sur la question du génocide, moi, je ne parle pas de génocide. Je refuse le mot, bien que je sois conscient du fait que la notion a évolué juridiquement, qu'aujourd'hui, le mot s'est élargi, qu'on a pu qualifier de génocide le massacre de Srebrenica qui a fait 8000 victimes. Je refuse cela précisément parce que la notion est devenue tellement élastique que le mot s'est galvaudé. Et nous avons tout un arsenal de mots pour qualifier ce qui s'est passé. Il s'est passé à Gaza des crimes de guerre, des crimes contre l'humanité. Moi, personnellement, si j'ose dire, ça me suffit. Je n'ai pas besoin d'introduire une notion qui obscurcit le débat plutôt qu'il ne le clarifie.
0: Alors justement, je vais aller dans votre sens et vous allez nous répondre.
2: Bien sûr.
0: Bien sûr, Elias Sambar. Ce terme de génocide ne me semble pas approprié. On n'imagine pas les Turcs avec les Arméniens ou les Allemands avec les Juifs envoyer des flyers ou des messages téléphoniques à leurs victimes, arméniennes ou juives, pour quitter les lieux qui allaient être bombardés. Premièrement. Deuxièmement, il y a eu 45 000 morts en Iran en deux jours. Pas de manifestation place de la République. Les seuls défilés qu'on ait vus, ce sont ceux, dans les différentes villes européennes, d'exilés iraniens. Rien. Pas un mot. No Jews, no news. Je voudrais aussi vous citer brièvement Lévinas. Ce qui fut unique entre 1940 et 1945, ce fut les délaissements. Le délaissement, pardon. Toujours on meurt seul et partout les malheurs sont désespérés. Et entre les seuls et les désespérés, les victimes de l'injustice sont partout et toujours les plus désolés et les plus seuls. Mais qui dira la solitude des victimes qui mouraient dans un monde mis en question par les triomphes hitlériens, où le mensonge n'était même pas nécessaire au mal, assuré de son excellence. Interrègne ou fin des institutions, ou comme si l'être même était suspendu. Plus rien n'était officiel, plus rien n'était objectif. pas le moindre manifeste sur ces droits de l'homme, aucune protestation d'intellectuels de gauche, absence de toute patrie, congé de toute France, silence de toute église, insécurité de toute camaraderie. Or, si le mot des génocides est aujourd'hui utilisé, alors que on peut condamner vraiment le caractère disproportionné de la réponse d'Israël au pogrom de Gaza, si l'on parle de génocide, c'est pour nazifier les juifs. C'est tout. C'est pour dire, voilà, les juifs sont les nazis, et maintenant, les juifs du monde entier, en tout cas les juifs d'Occident, sont aujourd'hui mis en cause en tant que sionistes génocidaires. Et dans les campus, c'est leur situation.
2: Vous tombez dans le piège de vos adversaires.
0: Ah bon ?
2: En disant, ce n'est pas en tant que juif qu'on peut nous accuser de cela, eux vous accusent en tant que juif de cela, eux se trompent, et vous vous entrez dans un débat sur leur terrain. Ça n'est pas le bon débat. Laissez-moi vous dire un peu ce que je pense de tout ça. La question des comparaisons m'a toujours semblé, obscène. Dans les génocides des Arméniens, le Rwanda, tout ça, c'est des cas atroces. Et à chaque fois, il y a quelque chose d'unique dans chaque cas. Donc, quand on entre dans le piège des comparaisons, on se met à faire une statistique des victimes et qui est inacceptable. Donc, écartons cet aspect, je vais arriver à l'essentiel. Dans la question du génocide Israël, aujourd'hui, ce qui se passe à Gaza, il n'y a pas, au départ, l'intention génocidaire, qui est quand même un élément fondamental de l'article 2 de la Convention de génocide. Dans le cas palestinien spécifique, le génocide est une... où la pratique génocidaire est entrée en jeu à partir du moment où les Palestiniens n'ont pas accepté de partir. On est en train de massacrer en masse les récalcitrants au vide. C'est en cela, d'ailleurs, que la comparaison avec 48 est tout à fait acceptable.
0: Une nouvelle Nakba.
2: Oui, mais dans la Nakba, quel était le message des forces sionistes à l'époque ? Elle n'était pas encore israélienne, hein, nous sommes avant la proclamation de l'État. C'est partez et vous aurez la vie sauve. Et les quelques massacres qui ont été commis en 48 étaient à l'usage des récalcitrants pour leur dire voilà ce qui peut vous arriver si vous ne partez pas. Il y a une conversation terrifiante qui a lieu entre Weizmann et le premier ambassadeur des États-Unis en Israël, qui s'appelait Thompson, je crois. Il y a les mémoires donc et les minutes de cette première conversation. Il y a eu un peu quelque temps plus tôt, donc en avril 48, il y a eu le massacre de Deir Yassin. Et l'ambassadeur américain demande à Weizmann, qui est toujours présenté comme une figure plutôt plus pacifique que celle de Ben Gurion. Il lui dit qu'est-ce que c'est que cette histoire de Deir Yassin ? Et Weizmann a une réponse terrifiante. Il dit, ce massacre, je cite, fut une simplification miraculeuse des tâches d'Israël. C'est-à-dire, s'ils avaient tous refusé de partir, on aurait dû les massacrer. Donc, la question de l'intention est une question très, très, très compliquée. Et ce que je constate avec beaucoup de peine, c'est qu'à chaque fois qu'on est arrivé à établir l'intention, les victimes étaient déjà disparues. Pour le nazisme, c'est 48. Hein. Il y a plus. Les victimes sont déjà parties, les pauvres en fumée. Donc, la question de la vitesse du déroulement du droit par rapport à la vitesse du déroulement du crime est très cruciale. Le droit va beaucoup plus lentement que le crime. Aujourd'hui, donc, il y a toute cette discussion. Comment pouvez-vous dire que nous avons l'intention, etc. D'accord, je suis d'accord avec Elie. N'en parlons plus. Voyons ce qui se passe et voyons quelle est la première des urgences. Un jour, ça va être établi ou pas, on verra, par rapport à la question du droit. Mais il y a quand même une pratique de massacre de masse.
0: Pas en ce moment.
2: Ça vient de s'arrêter.
0: Quand même.
2: Mais combien
0: il y a eu un cessez-le-feu. Non, mais je veux dire, il y a un cessez-le-feu. Et je vous rappelle que lors de la guerre de la coalition internationale contre Daesh à Raqqa, à Mossoul, il y a eu à peu près 50 000 morts.
2: On revient
0: et pas que des combattants. Alors que, donc, et personne n'a parlé de génocide parce que ce ne sont pas des juifs.
2: Il y a deux chercheurs israéliens qui sont considérés comme étant les références sur les questions du génocide qui ont dit n'entrez surtout pas dans une question de chiffres. Il ne s'agit pas de tuer tout le monde pour être dans une pratique génocidaire. C'est pas une statistique.
1: L'une des raisons pour lesquelles je l'accuse ce mot, c'est parce qu'on ne s'en sort pas. Pour nous, juifs, le mot évoque quelque chose de très précis. C'est pour ça qu'on en veut pas. Et nous constatons qu'il y a une gamme de crimes, d'expressions qui suffisent amplement à décrire ce qui s'y passe. C'est ça le problème. C'est que nous ne voulons pas parce que nous sentons qu'il y a derrière l'assimilation de l'État juif au nazisme. C'est Jean Kelevich a dit ça très bien. Il dit si seulement on pouvait... S'ils pouvaient être des nazis, comme ça serait merveilleux.
0: Je le cite, d'après votre livre. L'antisionisme est une incroyable aubaine, car il nous donne la permission et même le droit et même le devoir d'être antisémites au nom de la démocratie. L'antisionisme est l'antisémitisme justifié, mis enfin à la portée de tous. Il est la permission d'être démocratiquement antisémite, et si les juifs étaient eux-mêmes des nazis, ce serait merveilleux.
1: Ce serait merveilleux. Et donc, c'est un débat sans fin. C'est-à-dire, c'est pour ça que je préfère ne pas entrer là-dedans. Parce que je vois bien que c'est comme l'histoire, si tu veux, Elias. C'est-à-dire, si on ouvre le chapitre historique de qui était avant, qui était après, qui a le droit historique d'être sur cette terre, qui ne l'a pas, on ne s'en sortira jamais.
2: C'est pas le même débat. Quand même.
1: Non, ce n'est pas le même débat, en tout cas pas avec moi.
2: Mais écoute, il y a juste une phrase qui me revient toujours en tête, que j'aime beaucoup, une phrase de Rabelais, qui dit « Vous qui craignez les choses dites, quand donc craindrez-vous les choses signifiées ?» C'est tout. Je n'ai pas d'autre chose à dire.
0: Bon, ben écoutez...
1: Je ne crains pas les choses dites. Mais il y a beaucoup qui craignent les choses dites.
0: Non, en tout cas, nous allons clore le débat sur la question
2: qui n'est pas clos d'ailleurs, mais bon,
0: non, on le clore pour
2: il sera clôturé un jour.
0: Alors, maintenant, je voudrais en venir, Elias Sambar, justement, à l'essentiel pour vous, dictionnaire un mot de la Palestine, un amour que vous pouvez en effet déclarer sans difficulté, sans honte, mais la question que je vous pose et que je me pose moi-même, c'est de quand peut-on dater la naissance d'une conscience nationale palestinienne ?
2: C'est la question récurrente qui revient chez toutes les personnes qui, à un moment donné, pensent qu'on n'existait pas et que tout d'un coup on existe. C'est une question récurrente liée à une notion, un concept. À partir de quelle date l'idée de l'État, l'État-nation, est née chez vous ? Oui, il y a une date, tout comme pour les communautés juives, il y a des dates.
0: Bien sûr.
2: Ça ne veut pas dire qu'il n'existait pas avant et autrement. Dans la question, le cas de la Palestine, je vais vous faire une réponse très rapide, mais que je développe beaucoup dans le dictionnaire. Nous sommes les enfants de la Terre Sainte. Et ça, c'est très vieux. Et c'est une forme de prise de conscience. Je ne parle pas de religion, hein. Je ne parle pas du fait qu'il y a des chrétiens, des musulmans, des juifs. C'est un lieu qui donne une identité très particulière, dans la mesure où pendant des siècles, ce qui a distingué d'ailleurs ces populations qui n'étaient pas dans un État, mais qui avaient une pleine conscience d'être les enfants de la Terre Sainte, parce que c'est une terre dont la pluralité est lié au lieu et non pas au dogme. En Palestine, c'est une chose que les gens n'arrivent pas à comprendre, mais c'est une terre très particulière, puisque c'est la seule qui est le réceptacle des trois religions. C'est la seule. Sur toute la planète, il n'y en a pas deux comme ça. Et cette terre, du fait qu'elle est le réceptacle des trois religions, sa sainteté n'est pas religieuse, elle sanctifie tout ce qui s'y trouve. Dans l'identité profonde des Palestiniens, et ça, c'est très vieux. Tout ce qui s'est passé dans ce petit lieu est à moi. Que je sois chrétien, que je sois musulman, que je sois juif, et les athées palestiniens vous diront la même chose. Ils ne sont pas croyants. Donc il y a ce fondement qui est très particulier. Et il y a l'idée également d'une identité plurielle, mais de façon génétique. C'est très différent. Par exemple, on a souvent des confusions avec l'identité, par exemple, libanaise. Vous avez 19 ou 21 communautés religieuses, etc. Nous ne sommes pas une mosaïque de communautés. Nous sommes une seule identité qui dit qu'elle est dépositaire des trois. C'est cela qui est en jeu aujourd'hui. Si le gouvernement actuel d'Israël arrive à dire « ce pays est seulement juif », il disparaîtra. Nous, si nous disons ce pays est seulement chrétien ou seulement musulman, nous disparaîtrons. Il y a un enjeu de disparition qui n'est pas visible, mais qui est en cours.
0: Et libère la vie.
1: Je suppose que votre question était à quel moment est née une conscience nationale moderne palestinienne.
2: Oui, l'État-nation,
1: oui. C'est-à-dire l'idée de l'État-nation. Et cela, évidemment, c'est une notion récente, comme pour les Juifs d'ailleurs, comme pour tout le monde. Plus ou moins tardivement dans l'histoire. Il est pour moi évident que les deux nationalismes se sont en quelque sorte créés l'un l'autre, renforcés l'un l'autre, comme là encore, comme ça s'est passé en Europe, les nationalismes sont tous des nationalismes en miroir. Et ce sur quoi je voudrais insister, c'est que l'ancienneté ou l'antériorité des mouvements nationaux ne dit rien sur sa légitimité.
0: Ça, c'est vrai.
1: Ça, c'est le plus important. Alors, j'ai parfois des débats, des faux débats avec des Israéliens de toute obédience qui disent, mais enfin, ils n'existaient pas hier, ils disent d'abord si, ils existaient. Et deuxièmement, même si c'était vrai, qu'est-ce que ça changerait? Ils existent aujourd'hui. Et donc ça, c'est encore un de ces faux débats dans lesquels on s'enferme. Comme l'ancienneté, nous étions là avant, oui, nous étions là avant. Et eux, ils disent, non, c'est nous qui étions là avant. Ce sont des arguments nationaux de cours de récréation.
0: Non, mais quand même...
2: Vous avez lu mon entrée, antériorité?
0: Oui, oui.
2: C'est exactement ce qu'il dit.
0: Oui,
2: cette course a remonté le temps sur qui était là avant l'autre. Mais il y a aussi, pardon, il y a quand même un élément qui est... terriblement négatif, qui est que, pour beaucoup, à cette idée de l'antériorité, elle signifierait droit à une présence unique sur le terrain. Il y a une question de la primauté de la présence.
0: Oui, donc c'est vrai.
2: Une légitimité à chasser tout ce qui n'est pas moi.
0: Oui, oui.
2: Et ça, en tout cas, on n'y entre pas, oui. Et c'est très clair dans les deux dictionnaires, à mon avis.
0: Oui, oui. Et ces deux radicalités en miroir,
2: c'est surtout pas de l'histoire.
0: La Palestine de la rivière à la mer, oui. Israël de la rivière à la mer, oui. les extrémistes des deux camps se rejoignent. Cela dit, Elie Barnavi, vous dites, l'entité Palestine commence à prendre corps une fois brisé le rêve de grand État arabe promis par les Britanniques aux Hachémites. Avant la Première Guerre mondiale, pendant longtemps toutefois, la Palestine est considérée comme un morceau d'une grande Syrie, arbitrairement tronquée par les puissances mandataires. La Palestine est une contrée dont les habitants sont les Arabes. Donc peut-être est-il légitime de se demander si, sans justement cette présence juive en Palestine, sans cette confrontation, une conscience nationale palestinienne serait née. Oui. Est-ce qu'on n'aurait pas eu plutôt justement cette grande Syrie?
1: Non, c'est que légitime de poser comme question. Est-ce que l'aspiration à un État spécifique palestinien aurait existé? Bon, personnellement, je ne le pense pas. Mais c'est comme si vous posiez la question, est-ce qu'il y aurait eu l'idée d'un État juif s'il n'y avait pas eu l'antisémitisme, s'il n'y avait pas eu les persécutions? Je suis, moi, persuadé que c'est véritablement des identités nationales étatiques en miroir et qui s'excluent en apparence. C'est ça qui s'est passé. Et la dissolution du rêve d'un État arabe a provoqué cela. C'est ça.
0: D'accord.
2: Là, j'ai des choses. Il y a des choses très. Il faut qu'il dire. Dans cette question, il faut commencer par demander est-ce que vous étiez un groupe humain qui avait conscience de soi? Oui. C'est les gens de la Terre Sainte, oui. Et quelles que soient les périodes, et quelles que soient les conjonctures. À la veille, au moment où nous allons entrer dans le XXe siècle, se posent dans tout le monde arabe, qui sont des provinces ottomanes, la question de l'accès à la modernité, en fait, pas aux États. Et l'État-nation est confondu avec l'idée de la modernité, et d'ailleurs il y a des bouleversements très importants au niveau culturel. À ce moment, cet espace des provinces arabes est pris dans un rêve qui est promis par les Anglais, mais en même temps qui est porté quand même par l'émir Faisal d'Arabie, qui est de créer un royaume arabe qui engloberait la Jordanie actuelle, la Palestine, le Liban et la Syrie.
3: L'Irak ? Enfin, oui. C'est qui n'existait pas encore.
2: Oui. Mais à ce moment-là, c'est vrai qu'il y a un rêve de nation, mais avec confondu dans la tête des gens. Non pas, ils ne pensent pas qu'Israël va naître, hein, c'est une illusion dans la tête des gens à l'époque. C'est, est-ce que nous allons pouvoir, comme les autres, accéder à la modernité à travers cet espace de l'État-nation, pas de sentiment national, mais de l'État-nation.
0: Ah, d'accord.
2: Dans cette période, il y a un déchirement. Il faut, et ça, on n'en parle pas assez. Quand l'Empire ottoman bascule, ces zones sont très réticentes à aller vers les alliés européens. Pourquoi ? Parce que, un, le sultan est musulman. Il ne faut pas oublier cela. Les autres ne sont pas musulmans. Et deux, parce que l'Empire ottoman, dans sa structure, a fait très peu intrusion sur les espaces intimes des gens. Dans l'Empire ottoman, vous êtes soumis au levée militaire, vous êtes soumis à l'impôt, et vous gérez vos affaires. D'ailleurs, c'est pour cela que sur le plan communautaire, beaucoup de gens disent que c'était un temps idyllique entre les juifs, les musulmans, les chrétiens. Les Ottomans n'entrent pas dans le tissu des sociétés tant que l'ordre règne. Et donc, il y a eu un déchirement en disant, on a beaucoup de témoignages, on va être obligé de sortir d'un espace qui finalement a gardé les équilibres sans trop les perturber. Donc, voilà un peu l'idée qui naît à ce moment. Là, ce que vous développez, Alain Finkielkraut, c'est cette invention pseudo-historique que des historiens qui voulaient absolument nier notre réalité, notre existence. Oui. Vous disiez, vous n'êtes qu'une création par opposition à l'État d'Israël. C'est-à-dire que vous n'avez eu l'idée que vous étiez un peuple que quand vous avez vu que des Juifs devenaient un peuple. C'est une blague. C'est vraiment une belle blague. Ce sont deux cheminements absolument extrinsèque.
0: D'accord.
2: Vous comprenez, il y a une spécificité dans ces deux développements historiques.
0: D'accord.
2: Maintenant, le sentiment du soi, oui, il existe là. Tout comme les Juifs ont le sentiment qu'ils sont soi. Maintenant, on peut pas dire aujourd'hui aux communautés juives, pendant 2000 ans, vous avez pensé que l'État était antagonique avec votre religion. Donc, il faut pas qu'il y ait d'État. Ils l'ont fait. À un moment donné, c'est devenu un havre. C'est ça, fondamentalement, un havre par rapport au massacre.
0: Alors, très bien. Élie Barnavi, je voudrais maintenant aborder, parce que j'ai contesté, peut-être à tort, la qualification de génocide. Mais je ne conteste pas qu'il est aujourd'hui au pouvoir en Israël de répugnants fanatiques, et j'emprunte cette expression à Saul Friedlander, l'historien israélien qui habite désormais à Los Angeles. Ces répugnants fanatiques, c'est Itamar Ben-Gvir, Israël Katz, Bezalel Smotrich et quelques autres. Bien. Et ma question, c'est de savoir d'où ça vient, ça. Parce que j'ai évidemment lu très attentivement votre dictionnaire. Vous ne cachez rien. Vous parlez de Begin, de Jabotinsky, de Yitzhak Shamir, qui était un dur. Mais considérez-vous les gens que j'ai cités comme les continuateurs de cette droite israélienne très méfiante à l'égard de tout accord de paix, etc., ou s'est-il produit quelque chose en Israël, quelque chose de différent?
1: Ces gens sont une mutation monstrueuse. Ils, voilà, ils n'ont rien à voir avec les devanciers que vous évoquez.
0: Ah ouais.
1: Et d'ailleurs, eux, si on veut absolument, eux sont des génocidaires. Si on les laissait faire, eux, ils se livreraient à un génocide pur et simple du style rwandais ou ce que vous voulez. Ils le disent, ils le proclament.
0: Ils le disent, c'est vrai.
1: Ils en sont fiers. Un seul exemple suffira, Alain. Dans les années 80, quand le père spirituel de ces gens, le rabbin Meir Kahana...
0: Oui, auquel vous consacrez un article dans votre dictionnaire.
1: Quand il montait à la tribune, il a réussi une fois à se faire lire la Knesset. Et tout de suite après, d'ailleurs, le mouvement a été dissous par la Cour suprême pour racisme. Quand il montait à la tribune, l'ensemble des députés de droite, Shamir en tête, qui effectivement n'était pas un tendre, quittait l'hémicycle. C'est-à-dire, il ne supportait pas d'être assis dans le même endroit que Ben-Gvir, que Kahana, donc le père spirituel de Ben-Gvir.
0: C'est vraiment son père spirituel, on peut dire ça, Meir Kahan.
1: Absolument. Ah, oui. Il s'en réclame.
0: Il s'en réclame Ben-Gvir, explicitement.
1: Ben-Gvir s'en réclame. Et un autre des disciples de Kahana, le regretté Baruch Goldstein, le médecin qui a perpétré le massacre d'Hébron dans le caveau des patriarches, Ben-Gvir avait son portrait dans son salon. C'était un autre de ces maîtres spirituels. Ces gens-là ont toujours existé sous la tente sioniste, mais ils étaient dans les marges, ils étaient dans les égouts de cette. Et le péché, peut-être principal de Netanyahou, c'est d'être allé chercher ces gens dans les marges et les propulser dans le cœur de l'action politique. C'est lui, pour ce besoin, lui qui le méprise, pour ce besoin politique, de coalition. Et il a fait de ce voyou, de Ben-Gvir, il a fait le ministre de la Sécurité nationale. C'est-à-dire, la première chose qu'il a faite, il a transformé la police, qui est sous ses ordres, il en a fait une milice à ses ordres.
0: Là, je m'adresse à vous, Elias Sambar, parce que Élie Barnavi prend le taureau par les cornes. Les infréquentables d'Israël, il traite cette question. Or, il y a eu ce qu'on peut appeler des infréquentables dans le mouvement palestinien. J'en citerai deux. Et il y en a aujourd'hui des plus récents, c'est-à-dire Yahya Sinwar qui a ordonné le pogrom du 7 octobre. Mais, plus anciennement, le premier président palestinien, Amin al-Husseini, le moufti de Jérusalem, vous y faites une référence très discrète. Or, il a joué un rôle très important, notamment dans la guerre de 48, et en 43, il demandait au ministère des Affaires étrangères allemand de faire tout son possible pour bloquer les transferts éventuels de juifs de Bulgarie, de Hongrie et de Roumanie vers la Palestine. Donc voilà, et j'en cite un, et en 48 il a joué un rôle important, et le premier dirigeant de l'Organisation des Libérations de Palestine, c'était Choukaïri. Et Choukaïri, en 67, a fait un grand discours, juste avant la guerre, appelant les Arabes à jeter les Juifs à la mer. Donc l'inquiétude d'Israël en 67 était quand même fondée. Si les Arabes avaient gagné la guerre, c'en était fini, non seulement de l'État, mais de sa population. Alors, pourquoi ne pas avoir affronté cette réalité, cet extrémisme, cette radicalité?
2: Je l'ai d'ailleurs toujours beaucoup affronté. Je n'ai pas écrit que ce dictionnaire.
0: Oui, c'est vrai.
2: Et je l'ai toujours été très clair sur ce plan. Par contre, ce que vous ne dites pas, et qui est quand même grave, c'est que aujourd'hui, nous ne sommes plus confrontés à cela, nous sommes confrontés à autre chose. Nous sommes confrontés à une situation dans laquelle une possibilité, et qui n'était pas juste une théorie de rêveur, qui est celle des deux États, a été mise à bas par le gouvernement actuel d'Israël. Ce que beaucoup de gens oublient, c'est que nous qui défendions du côté palestinien, cette formule de vie partagée en bon voisinage, nous avions la couverture absolue de Yasser Arafat, et que ceux qui la contestent sont aujourd'hui au pouvoir. Nous étions au pouvoir en disant c'est une formule. Et les Israéliens qui répondaient, et ils existent, à cet appel de notre part, n'était pas au pouvoir. Le problème aujourd'hui, c'est que vous avez une politique qui est faite de telle sorte à ce que, voilà, rien ne pourra effacer, l'histoire s'est faite, ce qu'a fait Choukaïri a été fait, ce qu'a fait le Moufti de Jérusalem a été fait, mais aujourd'hui, il faut quand même, on peut pas seulement dire ça marche pas parce qu'il y a eu des types infréquentables. Il faut qu'on dise aujourd'hui pourquoi ça ne marche pas aujourd'hui.
0: Oui, très bien, ça me paraît très important. Oui,
1: il n'a pas dit que ça ne marche pas. Il ne dit pas que ça ne marche pas à cause des choses. Moi, je dirais les choses autrement, en toute amitié.
2: Ça ne marche pas, je veux dire, on n'arrive pas à l'appliquer. Pas que c'est faux.
1: Les mouvements nationaux qui n'ont pas encore acquis n'ont pas encore atteint au but, répugnent à l'examen de, comme disait notre ami Lionel Jospin, au devoir d'inventaire, au droit d'inventaire total. Oui. On le mentionne, mais on ne préfère pas. Parce que la liste des vilains palestiniens, elle est très longue. Il y a les Aboulidal, il y a les terroristes, il y a beaucoup de choses. Alors évidemment, Elias, un intellectuel honnête, les mentionne. Mais s'appesantir dessus, c'est problématique. Pour un mouvement national qui n'a pas encore, je le répète, atteint au but. Ce serait presque inélégant de le reprocher. C'est comme ça. C'est vrai qu'il y a eu des... Choukheri était la risée du monde arabe. On oublie ça. Il était tellement... C'est un valet égyptien. Enfin, c'était pas vraiment... Et après, ils l'ont oublié. Ils ont mis quelqu'un d'authentique à leur tête. C'est un procès qu'il faut lui faire, mais qui est joué d'avance.
0: D'accord.
2: Je pense. Non, je ne peux pas laisser passer ça. C'est complètement faux, hein, ce qu'il dit.
0: C'est-à-dire...
2: Je vais vous dire pourquoi. C'est pas que ça m'encombre. C'est pas du tout que ça m'encombre. Je pense qu'à chaque fois qu'on ressoulève toutes ces questions, il faut le faire, hein, on masque l'échec de la proposition de deux États. C'est un alibi quand même trop facile, Elie. Nous sortir ça, c'est trop facile.
0: Donc,
2: il faut voir pourquoi cette possibilité de vie en commun a été démolie.
0: Alors justement, j'ai une question à poser, parce que ces répugnants fanatiques ne sont pas évidemment arrivés au pouvoir pour rien. Il y a des stratégies de Netanyahou, son cynisme, c'est vrai. Mais prenons les choses dans une perspective plus large. Israël s'est retiré du Liban... En 2002, c'est l'initiative des routes barques. La récompense d'Israël pour ce retrait du Liban, ça a été le Hezbollah, c'est-à-dire un mouvement pro-iranien, en fait, un appendice de l'Iran voué à la destruction d'Israël. C'est tout. Il n'a rien à voir avec une ambition libanaise. Israël s'est retiré de Gaza, sous l'impulsion d'Arik Sharon, qui, vous le dites dans votre dictionnaire, Elie Barnavi ne voulait pas en rester là. Je l'avais rencontré, il me parlait, comme à d'autres d'ailleurs, des painful concessions que devait faire Israël. Il voulait aussi démanteler certaines implantations en Cisjordanie. Mais que s'est-il passé ? En récompense, Israël a eu le Hamas, et si le mouvement, le parti, le régime à la tête de Gaza s'était voué à donner une vie décente à la population, ça n'aurait peut-être pas forcément été un Singapour, mais je pense que le mouvement de la paix serait au pouvoir, Shalom Achav serait au pouvoir aujourd'hui en Israël. Je veux dire par là que nombre d'Israéliens aujourd'hui se disent, si on se retire de Cisjordanie, ce qui n'est pas une mince affaire, parce qu'il y aurait forcément quelque chose comme une guerre civile, étant donné que les colons sont surarmés, on aura le Hamas aux portes de Tel Aviv. Alors comment, et je vous pose la question à tous les deux, comment répondre à cette inquiétude pour justement mettre hors jeu les répugnants fanatiques dont je parlais tout à l'heure?
2: Juste une phrase, Elie va très bien développer ce point, on en a déjà parlé. Israël n'a pas eu en prime le Hamas. Israël a voulu le Hamas pour sortir Arafat du jeu. C'est quand même, c'est l'essentiel. Et c'est pas une chose qu'elle a eue, c'est une chose qu'elle a voulu.
1: Je dois dire que là, c'est que vous présentez comme une récompense n'était pas une récompense. C'est pas comme ça que les choses se sont passées. Les apparents renoncements d'Israël ont été faits de telle manière à ce qu'il n'y ait jamais de possibilité de conciliation. Sharon a voulu quitter Gaza de cette manière. Il l'a dit d'ailleurs, parce qu'on lui a posé la question, pourquoi ne pas traiter avec l'autorité palestinienne pour assurer une transition? C'est précisément ce qu'il ne voulait pas. C'est-à-dire que de la même manière que le Liban a été abandonné, après une saignée et de manière parfaitement unilatéral. On est parti en laissant derrière du matériel parce qu'on ne savait pas on ne savait plus que faire. Tandis que jamais rien n'a été fait dans la perspective d'une négociation de paix. C'est là que le bât blesse. Alors, évidemment, après, on s'étonne que le Hamas est arrivé au pouvoir à Gaza.
0: Ah, quand même, oui, par une guerre civile extrêmement violente, c'est ça. Il ne faut pas non plus oublier les responsabilités du Hamas, quelles que soient les intentions malveillantes d'Israël.
1: Je suis tellement le dernier à oublier les responsabilités du Hamas que j'ai toujours plaidé pour ne surtout pas supporter au port d'Israël des mouvements comme le Hamas ou le Hezbollah. C'était l'un des péchés de Netanyahou. Il aurait fallu faire les choses différemment. Mais pour faire les choses différemment, il fallait miser sur l'autorité palestinienne. Et c'est précisément ce dont Netanyahou ne voulait pas. C'est pour ça que la promesse de vaincre le Hamas est une promesse creuse. Vous ne pouvez vaincre un mouvement de ce type que si vous mettez quelqu'un d'autre à la place. Or, c'est précisément ce dont il ne voulait pas. Et si on avait pris le problème différemment, je ne dis pas qu'il aurait...

0: De même les Arméniens, de même les Tutsis.
1: Attention, attention, quand même, le génocide, quand on parle, ce n'est pas vis-à-vis de Hamas, c'est vis-à-vis des civils.
0: Oui, d'accord.
1: N'oubliez pas.
0: Non, non, je
1: n'oublie
0: pas.
1: Qu'il y a 200 000 morts, sans compter, sans compter les cadavres qu'on va trouver sur les cadavres.
0: Oui.
1: Et surtout, qu'on a 30 à 40 000 enfants.
2: Mais ça, simplement, c'était le choix du Hamas aussi.
0: Ça, bien sûr.
1: Non, non, non.
2: C'est une coproduction.
1: Ça ne fait rien, coproduction, mais il n'était pas la cible. C'est les civils qui étaient la cible, précisément.
2: Non, non, non, Elias, vraiment, non. Ce qui s'est passé, et je suis malheureux de cela, c'est qu'on a, on a oublié volontairement toute prudence, par esprit de vengeance, on peut disséquer cela. On s'est privé de toutes les, de tous les mécanismes d'humanité, parce que l'armée et que l'État avait auparavant. C'est-à-dire que on voit un type du Hamas qui est dans un, sur un toit d'un immeuble de cet étage, on fait tomber tout l'étage. Mais on ne cible pas en priorité l'étage. On ne dit pas on va tuer ces gens-là. On dit on va tuer lui. Et si, pour les autres, tant pis. C'est une nuance, si tu veux, bien sûr. Mais c'est dans les nuances. C'est, les nuances te préservent de la barbarie.
1: Mais le carnage n'est pas une nuance, quand même. C'est grave.
2: Non,
1: c'est
2: grave. Évidemment.
1: Attends, mais je n'ai pas fini. Pour en revenir à la question de comment on en est arrivé là, vous vous souvenez, vous, Alain Finkielkraut, on a eu beaucoup de discussions, et depuis des années.
0: Oui.
1: Vous vous souvenez de l'angoisse que nous avions vis-à-vis d'une chose, l'expansion des colonies.
0: Oui, toujours.
1: Toujours. Et c'est comme une cellule qui s'est développée en forme cancéreuse et qui a maintenant gagné un peu la scène. Tout était là. Je me souviens. Moi, maintenant, je vais parler par rapport à la période où j'étais un acteur dans les négociations. Tout ce qui a bloqué en permanence, y compris dans le préambule du texte d'Oslo, il n'était pas question de dire le mot colonier. On a fait une bataille énorme, en disant, voyez, c'est pour après, c'est pour la période, on est en période transitoire, c'est pour la solution d'après, mais...
2: La croissance naturelle...
1: Impossible d'utiliser le mot.
0: Oui.
1: Pourquoi? Parce que le fait d'avoir ces colonies annoncer, et si tu en parles tout le temps dans ton dictionnaire, on en parle tout le temps ensemble, annoncer le fait de créer les conditions qu'un État palestinien ne puisse jamais voir le jour.
0: Oui, alors justement d'ailleurs, la question des implantations et des colonies est particulièrement difficile. Vous le rappelez, Elie Barnavi, le retour, ça ne pouvait pas être le retour à Tel Aviv. Ville née en 1909. Le retour n'a de sens, évidemment, qu'en Judée. Judée-Samarie, Naplouse et Sichem, Jéricho, Hébron. Donc il y a effectivement un attachement très fort, ce qui n'excuse rien, ce qui n'excuse absolument rien. Mais ça rend les choses particulièrement difficiles, avec en plus l'angoisse sécuritaire. Donc ma question est très simple maintenant. Est-il trop tard? C'est-à-dire, le fait accompli des implantations rend-il la solution à deux États, ou même la solution entre d'un partage entre Israël et une confédération jordano-palestinienne caduque? Est-ce que on peut encore espérer justement cette séparation des deux peuples que J.L. Talmon appelait de ses voeux dans une lettre ouverte à Menachem Begin parue dans Haaretz en 1980, le seul moyen d'aboutir à la coexistence pacifique des peuples aujourd'hui est, bien que cela puisse paraître ironique et décevant, de les séparer. Est-ce qu'il est trop tard, Elias Samba?
1: Alors, avant je vais vous répondre sur cette question des Sichem, Panaplouse, Hébron, on l'appelle aussi Hébron, et Al-Khalil, ainsi de suite. Il y a une discussion très très drôle entre Yitzhak Rabin et des gens qui tenaient ce discours, au terme de laquelle Rabin leur dit en substance, vous dites tout le temps, Dieu nous l'a donné, il dit, mais c'est la première fois que j'apprends que Dieu est un agent immobilier.
0: Ça, c'est le grand Rabin.
1: Bon. Rabin a signé, à mon avis, son arrêt de mort quand précisément il a voulu aller à l'encontre

0: tout ça. Quand il a dit « je vais quand même aller vers la négociation comme s'il n'y avait pas d'attaque terroriste et je vais attaquer le terroriste comme s'il n'y avait pas ». C'est ce jour-là, à mon avis, j'en suis convaincu, que le compte à rebours de son assassinat a commencé. Et c'est vrai, c'est à ce moment. Il a été assassiné. D'ailleurs, on oublie beaucoup qu'à une tribune, un homme avait appelé à l'assassinat, qui est l'actuel Benjamin Netanyahou. Ça, on l'oublie aussi.
1: Moi, je l'oublie pas.
0: Vraiment, bien sûr. Et donc, il y a cela. Et là, il y a autre chose aussi. C'est très, très dangereux, cette histoire des dieux nous l'a donné. Parce qu'on va revenir à la pseudo-discussion historique sur l'antériorité. À savoir, on va creuser, on va voir qui est, et ainsi de suite. Il faut vraiment sortir de ça.
2: Bien sûr. Mais ma question est libérale.
0: On revient à la question, bien sûr.
2: Est-il trop tard?
1: Non, il n'est pas trop tard. Si on décide qu'il est trop tard, il est trop tard pour vivre, pour survivre. Il n'est pas trop tard. Le gros des colonies se trouve le long de la ligne verte. Ça, c'est un détail, mais il faut le rappeler. Dans tous les modèles de règlement que nous avons, Israël doit annexer cette bande moyennant compensation dans le territoire souverain d'Israël. Le reste, les 20% ou les 15% restants, mais il faudra les ramener en Israël. Et ça va coûter du sang.
2: Ça va
1: coûter du sang. Mais non, il n'est pas trop tard, parce qu'il n'y a pas d'alternative.
2: Qu'est-ce que vous en pensez?
0: S'il était trop tard, on ne serait pas là en train de parler avec vous. On continue à parler. Donc quand même, ça veut dire quelque chose. Sinon, chacun rentre chez lui.
2: Oui, c'est vrai.
0: Ça,
2: c'est, donc il faut, vous croyez encore dans cette solution à deux États?
0: Oui, d'une part, je pense que c'est pas parce qu'une solution n'arrive pas à être concrétisée pratiquement qu'elle est fausse.
2: D'accord.
0: Ça,
2: mais
0: c'est...
2: quand je parlais d'une confédération jordano-palestinienne, est-ce que ça vous paraît absurde? Parce que l'État de Palestine, il a l'air un peu engoncé géographiquement.
0: Rien n'est absurde.
1: Dans un deuxième temps.
0: Rien n'est absurde. Attends, je vais juste continuer. Nous sommes confrontés à une situation désespérante. Il faut pas arrondir et allonger les choses. Très difficile, plus qu'inquiétante. Par contre, nous sommes confrontés à une autre question. Est-ce que vous vous reniez ou pas? C'est une question de reniement aujourd'hui, de dire « je prends acte, c'est fini, salut, au revoir ». Il n'est pas question de se renier, on va continuer. Cela dit, ça serait complètement idyllique et naïf de ne pas voir l'ampleur des difficultés, de ne pas voir, ça, on en a parlé à plusieurs reprises depuis qu'on a fait cette conversation aujourd'hui. Il y a une possibilité de guerre civile israélienne qui plane là, qui est là. Ces colons qui sont bon accidentels, etc., à qui on a proposé peut-être que, etc. À un moment donné, comme ils sont armés, ils ont investi les unités d'élite de l'armée israélienne. Ça, il faut pas l'oublier.
2: Bien sûr.
0: Et ils vont se battre.
2: Oui.
0: Et on va arriver à quoi? Il y a un autre fait que je développe dans aujourd'hui avec toute cette politique d'expansion, etc. Dans les limites de ce qui était la frontière mandataire de la Palestine, hein, des années 20, il y a autant de Palestiniens non-juifs que d'Israéliens juifs.
2: Oui.
0: Donc, même si les colons l'emportent, qu'est-ce qu'ils vont faire, ces gens?
2: Bien sûr.
0: Qu'est-ce qu'ils vont en faire? Donc, il y a beaucoup de questions qui sont là. Et je doute qu'on puisse y répondre. Pour moi, la seule réponse, c'est de dire pas de reniement. Ce qu'on a pensé comme étant des choses justes, c'est-à-dire équitables, justes ou pas au sens qu'elles sont pas contradictoires, eh bien, sont là. Il faut continuer. On va voir. Je peux pas dire plus que cela.
2: Bon, mais très bien. On terminera là-dessus. Pas de reniement, et vous n'êtes pas prêt de vous renier ni l'un ni l'autre. Je rappelle, Elie Barnavi, votre dictionnaire amoureux d'Israël, aux éditions Plon, et Elia Sambar, votre nouveau dictionnaire amoureux de la Palestine, aux mêmes éditions. La semaine prochaine, l'émission aura pour titre « Loin de ma mère ». Mes invités seront Chantal Thomas et Pascal Bruckner. C'était Réplique, une émission d'Alain Finkielkraut, avec la collaboration de Roxane Nata, à la réalisation François Connac, à la technique aujourd'hui Yvan Turc-Hénin.
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9: Le savant britannique qui travaillait au centre de recherche secret en matière de guerre bactériologique est mort de la peste. Cela nous ramène en plein Moyen-Âge.
10: Et qui sont exactement les mêmes que celle dont nous fûmes comblés sans en être accablés depuis le 18 juin 40.
11: Le mot ostracisme est passé dans le langage courant pour désigner une forme d'exclusion sociale qui frappe un individu ou un groupe. Ce terme est un écho lointain d'une pratique qui est née au VIe siècle avant notre ère, au moment où la démocratie s'est véritablement mise en place dans la cité athénienne.
12: Le coup d'œil sur l'histoire, le recul vers une période passée, ou, comme aurait dit Racine, vers un pays éloigné, vous donne des perspectives sur votre époque et vous permet d'y penser davantage, de voir davantage les problèmes qui sont les mêmes et au contraire les problèmes qui diffèrent, ou les solutions.
13: Concordance des temps, Jean-Noël Jeanneney. Bonjour, c'est une satisfaction singulière, intellectuelle et civique que de s'attacher à une disposition particulière dans le fonctionnement d'une démocratie afin d'en tirer tout ce qu'elle peut nous dire, bien au-delà d'elle-même, sur des équilibres politiques qui la dépassent mais qu'elle éclaire d'une belle lumière. Nous allons ce matin parler de l'ostracisme dans l'Athènes antique, car il se trouve que Vincent Azoulay vient d'y consacrer un livre passionnant. Directeur d'études à l'École des hautes études en sciences sociales, il figure en bonne place parmi la petite cohorte des hellénistes d'une nouvelle génération qui ont renouvelé en profondeur la connaissance de la Grèce antique. Son ouvrage porte un sous-titre qui est fait pour stimuler la curiosité et pour aiguiser les controverses du bon usage de l'arbitraire en démocratie. Il s'agissait en effet d'une procédure pour nous déroutante qui consistait à exiler pour 10 ans au gré d'un vote populaire, sans autre forme de procès, un citoyen soupçonné d'aspirer à la tyrannie. L'ostracisme était une décision arbitraire, certes, et pourtant régulée, encadrée dans son déroulement et limitée dans ses effets, ce qui explique qu'elle fut, en son temps, globalement acceptée, y compris par ceux qui en furent la cible. Cette étrangeté n'a guère cessé, par la suite, de siècle en siècle, de susciter des réactions multiformes. On en a débattu de la Renaissance aux Lumières, à la Révolution, à la Troisième République et jusqu'à nos jours. Non sans que la portée d'une telle pratique ait connu des interprétations qui l'éloignaient souvent dans sa vitalité même de ses origines spécifiques. L'ostracisme, honneur ou infamie, l'ostracisme, institution admirable de défense du peuple ou incarnation des passions les plus sombres. La question n'est pas réglée et peut-être ne le sera-t-elle jamais. Ainsi vont, dans leur complexité, les héritages de la mémoire. Et pour commencer, cet extrait des Vies parallèles de Plutarque, celle-ci étant consacrée à Aristide.
14: L'ostracisme n'était pas destiné à châtier un crime. On disait de manière spécieuse qu'il s'agissait de diminuer et de rabattre un orgueil et une autorité dont le poids était trop lourd. En fait, c'était une consolation qu'on accordait à l'envie, une mesure assez humaine qui ne conduisait à rien d'irréparable, seulement à un exil de 10 ans. Le déroulement des opérations, pour en donner une idée sommaire, était le suivant. Chaque citoyen recevait un tesson, Ostrakon, sur lequel il inscrivait le nom de celui qu'il voulait envoyer en exil, puis le déposait à un endroit de l'agora entouré d'une palissade circulaire. Les archontes commençaient par compter tous les tessons déposés. Si moins de 6000 citoyens en avaient apporté, l'ostracisme n'aboutissait pas. Ensuite, ils regroupaient les tessons en fonction des noms qu'ils portaient, et le citoyen qui était nommé par le plus grand nombre était proclamé banni pour 10 ans, tout en conservant la jouissance de ses biens. Ce jour-là, dit-on, tandis que les gens inscrivaient les noms sur les tessons, un homme illettré, un rustre complet, tendit son tesson à Aristide qu'il prenait pour n'importe quel passant, et lui demanda d'inscrire dessus le nom d'Aristide. Celui-ci, étonné, lui demanda si Aristide lui avait fait du tort.
7: « Aucun, répliqua l'homme, je ne le connais même pas, mais j'en ai assez de l'entendre partout appeler juste. »
14: À ces mots, Aristide ne répondit rien. Il inscrivit le nom sur le tesson et le lui rendit. En quittant la cité, il tendit les mains au ciel et prononça une prière qui fut, semble-t-il, tout le contraire de celle d'Achille. Puissent les Athéniens ne jamais se trouver dans une situation qui oblige le peuple à se souvenir d'Aristide.
13: Vincent Azoulay, bonjour.
15: Bonjour.
13: C'était donc Aristide, condamné à l'exil, ostracisé, vu par Plutarque. Et c'est un extrait lu par Nathalie Canouille dans La Fabrique de l'Histoire de notre cher Emmanuel Laurentin sur France Culture le 15 janvier 2019. Ai-je besoin d'expliquer, Vincent Azoulay, pourquoi j'ai choisi ce texte ?
15: Je ne crois pas. Il parle de lui-même, il parle fort. Il parle aussi peut-être de façon un peu biaisée. Il oublie une partie de la procédure parce que il n'y avait pas que le moment de l'ostracisme, mais un vote préalable qui conduisait et qui participait à encadrer ce moment extrêmement solennel où le peuple pouvait ainsi exiler pour 10 ans l'un de ceux qu'elle jugeait dangereux pour la toute nouvelle démocratie qui venait d'émerger.
13: Je voudrais que nous commencions en évoquant l'histoire matérielle quasiment d'une procédure en effet extraordinaire. Et pourquoi au 19e et au 20e siècle on a pu la comprendre mieux grâce à l'émergence de deux types de sources bien différentes?
15: Oui, parce que pendant longtemps, l'ostracisme, on en avait vraiment une très vague idée. On pensait même jusqu'au 18e siècle que c'était sur des coquillages que le nom de la personne à ostraciser, à exiler, était inscrite.
13: Une huître, même, on parlait des huîtres.
15: On parlait des huîtres, voilà, une coquille. Et cette coquille, eh bien, excitait l'imagination, y compris des peintres. Et on voit de telles représentations au 18e et encore au 19e siècle. Et ce qui change au XIXe siècle, c'est un double événement. C'est d'abord une trouvaille archéologique en 1868, le premier ostracon, le premier tesson de poterie inscrit. Et puis, quelques années plus tard, en 1891, la découverte sur le dos d'un papyrus comptable en Égypte, d'un texte extraordinaire, La Constitution des Athéniens d'Aristote.
13: Nous avions fait avec Maurice Sartre ici même une émission sur l'apparition de textes disparus et comment ils avaient souvent fait évoluer de façon considérable l'historiographie.
15: C'est vraiment une découverte qui transforme profondément tout ce que l'on sait de la démocratie athénienne, ce que l'on enseigne à l'école, dans les universités, sur la démocratie athénienne, dérive très directement de cette découverte. Avant, on avait des idées vagues sur les réformes de Clisthène, sur le fonctionnement de la cité athénienne. Et vraiment, ce texte d'Aristote, qui date des années 330 avant Jésus-Christ, voilà, nous a dessillé les yeux, et notamment sur l'ostracisme, parce que pour la première fois, on avait des dates, des noms assez précisément, et aussi une idée plus précise de ce fonctionnement. Et donc, avec ces découvertes archéologiques qui vont peu à peu enfler au cours du 19e et surtout du 20e siècle, et la découverte de ce papyrus avec la Constitution des Athéniens, eh bien, le temps était venu pour une nouvelle compréhension de l'institution.
13: Il est très important de rappeler donc la découverte de ces tessons 1, puis 10, puis 1000, puis 10 000, puis davantage.
15: Exactement, et c'est une histoire qui s'est fait progressivement. À la fin du 19e siècle, on en connaît 4. C'est pas beaucoup. Et puis, peu à peu, le filet de découverte devient torrent et il y a une découverte majeure dans les années 60, dans le céramique, un quartier d'Athènes, bien nommé, qui met au jour 8500 tessons d'un coup. Mais ce qu'il faut dire, c'est que cette découverte retentissante, on n'a pu en prendre véritablement la mesure qu'en 2018, lorsque enfin tout ce matériel a été publié. Et c'est pour ça que aujourd'hui, on a le moyen de faire une nouvelle histoire quantitative et qualitative de cette institution que l'on connaît de mieux en mieux.
13: C'est dire l'actualité historiographique, Vincent Azoulay, de notre rencontre.
15: Eh oui, le passé est toujours plein de surprises.
13: Rappelez-nous plus précisément ce qui est à la fois la dimension et ce que sont les limites de l'ostracisme. Il ne faut pas en exagérer l'importance quant à sa pratique. C'est en vigueur, nous dites-vous, seulement de 507 à 416. Il y a une douzaine d'ostracisés à Athènes, c'est-à-dire à peu près un tous les 6 ou 7 ans.
15: C'est vraiment la première chose qu'il faut dire sur l'ostracisme, parce qu'il a capté la lumière, l'intérêt des auteurs anciens, souvent comme symbole de l'arbitraire populaire. Mais en réalité, quand on regarde comment cela se passait, à quelle fréquence, on s'aperçoit qu'elle a été fort peu utilisée. Et c'est absolument crucial. Effectivement, on connaît en tout entre peut-être au plus 14 ostracismes, sans doute seulement 12, donc sur presque un siècle d'utilisation, ce qui fait, oui, pas plus d'un ostracisme tous les 6 ou 7 ans. Et en réalité, ils vont par grappes. Donc il y a des séries d'ostracismes, il y a un emballement de la vie politique athénienne qui fait que pendant plusieurs années, il y a un ostracisme quasiment à chaque saison, si j'ose dire. Et puis après, l'institution entre en dormance, j'ai envie de dire, pendant parfois une ou deux décennies. Donc c'est un rythme à la fois peu fréquent et haché auquel on a affaire.
13: On découvre, en vous lisant, vous reproduisez dans votre livre, Ostracisme, qui est enrichi de très belles images. Il faut en féliciter les éditions de l'École des hautes études en sciences sociales. Vous donnez à voir un grand nombre de ces tessons et on comprend qu'ils sont instructifs parce que des informations sont inscrites dessus. On ne peut pas se déprendre de l'idée qu'il y a une comparaison qui s'impose avec les réseaux sociaux. Quand on voit les motifs pour lesquels les citoyens lambda expliquent les raisons de leur haine et leur désir que tel ou tel soit chassé de la cité, je vois Thémistocle, enculé, Ménon, roi des cons, Magaclès, le violent absolu, Agasias, l'âne, etc., etc.
15: Oui, ces tessons sont à la fois instructifs, émouvants.
13: Les réseaux sociaux.
15: Et choquants. Alors, les réseaux sociaux, oui, d'une certaine façon, la comédie aussi.
13: Anonyme, observons que c'est anonyme comme les réseaux sociaux.
15: Tout à fait. C'est anonyme, mais après, la diffusion est restreinte. C'est simplement la lecture de ceux qui dépouillent ce vote d'impopularité. Mais c'est vrai que ces tessons, ils sont fascinants. Ils nous livrent plein d'informations sur le degré d'alphabétisation, par exemple, de la population athénienne. Ils sont émouvants aussi. C'est pour ça qu'on a voulu leur donner une place iconographique, les montrer avec des images, des gros plans. Et puis, effectivement, ils sont choquants avec ces insultes, mais ces insultes qui ne se font pas sans logique. Quand on regarde toutes les insultes qui ont été gravées sur une centaine d'ostracas, de ces tessons, on s'aperçoit que derrière tous ces mots parfois grivois se cache une logique politique. En gros, ce qu'on reproche à ceux que l'on veut ostraciser, c'est d'être tyran à l'intérieur de la cité, donc par toute une série de comportements transgressifs, par exemple l'adultère qui consiste à prendre le corps d'autrui comme le faisaient les tyrans, et puis traître à l'extérieur, allier des Perses et prêts à vendre la toute jeune démocratie athénienne aux plus offrants. Et ça, on va trouver des accusations notamment de collusion avec les Perses, de médisme, des images aussi qui mettent en scène la Perse et donc cette traîtrise qui est l'un des spectres qui hante l'Athènes du début du 5e siècle.
13: En somme, débordement sexuel, corruption, trahison, mégalomanie, sentiment d'impunité.
15: Tout à fait, une forme d'arrogance, de traîtrise qui forme un paysage mental des Athéniens de l'époque et des raisons pour lesquelles ils souhaitent exiler un homme, en réalité pour protéger leur toute jeune démocratie.
13: Quand on rappelle cela, on a tendance à penser, mais c'est une thèse que vous contestez tout à fait, qu'il s'agirait en somme d'une sorte de défouloir. Vous montrez au contraire que c'est plutôt un garde-fou contre la tyrannie. Je voudrais que vous nous explicitiez cela, Vincent Azoulay.
15: Oui, garde-fou contre la tyrannie, parce que il ne faut pas oublier que la démocratie athénienne est née d'une expérience tyrannique préalable, et c'est sur les décombres de cette expérience qu'elle s'est peu à peu édifiée. Et donc la mesure doit être comprise comme un instrument de protection du régime, comme dans la démocratie militante d'aujourd'hui, hein, où déjà chez Saint-Just, pas de liberté pour les ennemis de la liberté. Donc on a là une institution qui a une logique politique, et qu'il faut prendre comme telle. Donc elle peut sembler effectivement arbitraire, et elle a été taxée, insultée, vilipendée de la sorte pendant des siècles comme manifestation de l'ignorance et des caprices du peuple, mais en réalité, derrière ces supposés caprices, il y a la volonté têtue du peuple d'exercer son pouvoir sur les élites, d'empêcher le retour de la tyrannie et également de domestiquer ces hommes puissants, de les rendre d'une certaine façon plus à même et plus susceptible de servir les intérêts populaires.
13: L'idée que vous développez, que l'effet massif de l'ostracisme, c'est en somme de convaincre le peuple de son propre pouvoir.
15: Oui, il y a pour moi vraiment une double fonction de l'ostracisme. Effectivement, pour le peuple, une des rares manières qu'il a de pouvoir, de façon tangible, percevoir son pouvoir, parce que la personne va être exilée presque immédiatement après, donc c'est une forme de représentation et de mise en action de la puissance populaire. Et puis l'autre fonction, et là on se déplace du côté des élites, c'est la domestication de ces hommes puissants, le fait que cette mesure va les amener à essayer de discipliner leur conduite sans jamais pour autant les mener à la révolte ou à la sécession. Et ça, c'est vraiment cet équilibre qui m'a intéressé. L'empuissantement du peuple qui, comme ça, voit que son pouvoir n'est pas une fable, et puis la domestication des élites, mais une domestication douce d'une certaine façon, que l'ostracisme permet et qui conduit les élites à accepter l'hégémonie populaire.
13: La procédure que vous évoquez se situe à l'intérieur d'un système général que vous avez souvent décrit, Vincent Azoulay, sur la manière dont le peuple exprime son pouvoir. Je vais vous donner à entendre un extrait d'une causerie de Jacqueline de Romilly dans l'heure de la culture française en janvier 1952. Jacqueline de Romilly, on doit le rappeler, elle a été formée dans les années 1930 et elle a dominé largement, avec peut-être Jean-Pierre Vernon et quelques autres, les études sur la Grèce antique. Elle s'exprime ici dans l'heure de culture française en janvier 1952. C'était ce qu'on appelait les causeries à la radio. Voici ce qu'elle dit de l'ostracisme replacé dans un système d'ensemble.
16: Le peuple allait discuter. Qui veut prendre la parole? N'importe qui pouvait le faire. Venir à la tribune, revêtir la couronne de myrte, puis donner son avis. Proposer même des amendements, des modifications, des contre-projets. En fait, c'était surtout les principaux hommes politiques qui intervenaient. Ceux que l'on appelle toujours en grec, pour cette raison, les orateurs. De quoi discutait-il et de quoi allait-on voter? Eh bien, de beaucoup de choses, car c'est une autre particularité de l'Assemblée, que ses pouvoirs n'étaient pas seulement législatifs, mais exécutifs et judiciaires. Dans l'Assemblée des Acarniens, on voit comparaître des ambassadeurs. L'Assemblée, en effet, décide des alliances, de la paix et de la guerre. De même, elle nomme tous ceux des magistrats qui ne sont pas tirés au sort, en particulier les stratèges. Mais en plus, à chaque mois, ou plutôt à chaque prytanie, elle doit commencer par confirmer ces mêmes magistrats dans leur charge, s'ils s'en acquittent bien, ou alors les renvoyer devant un tribunal. Cette même première assemblée de la prytanie peut encore devenir cour de justice pour les délits considérés comme menaçant la sécurité de l'État. C'est elle, enfin, qui, une fois par an, à la sixième prytanie, peut, s'il y a lieu, prononcer contre quelqu'un un exil politique de 10 ans, l'ostracisme, écarter ainsi une influence déterminante. Dans tout cela, le peuple tranche seul. Personne n'a le moyen de l'influencer. Le président est tiré au sort pour ce seul jour parmi les 50 membres du comité permanent du Conseil, les prytanes, et aucun magistrat n'a dans l'Assemblée de pouvoir particulier. À main levée en général, parfois avec des jetons de vote, pour des cas comme l'ostracisme ou la haute trahison, le peuple décide. Et il ne reste alors qu'à faire graver sur la pierre cette décision désormais souveraine.
13: Les jetons de vote, ce n'est pas exactement cela, Vincent Azoulay. Nous n'allons pas chicaner post-mortem la grande Jacqueline de Romilly.
15: Non, pour l'ostracisme, ce n'est pas le cas, mais pour d'autres mesures, elle a tout à fait raison, et notamment les procès de haute trahison qui se faisaient dans le cadre de l'Assemblée au Ve siècle et qui se faisaient avec, effectivement, les psefoïs, les jetons de vote. Donc, elle a raison sur le fond.
13: Ce qui est essentiel, c'est l'idée que c'est un processus, en somme, extra-judiciaire, elle y insiste à bon escient. Si on compare avec aujourd'hui, les politiques, dans leurs activités politiques, sont souvent jugés, certes, mais ils sont jugés par leurs pairs. C'est peut-être la Chambre des pairs et plus récemment la Cour de justice de la République, par exemple. Violent contraste.
15: Très violent contraste et contraste d'autant plus accusé que ce qui frappe à Athènes, c'est la densité du contrôle qui s'exerce donc de façon légale et extra-légale avec l'ostracisme, mais qui s'exerce aussi par toute une série de pressions informelles. Le chahut du peuple pendant que l'on parle à l'Assemblée, les rumeurs nauséabondes qui circulent sur l'Agora.
13: Mais tout ça n'est peut-être pas tellement absent de nos préoccupations et de nos observations.
15: C'est vrai, mais est-ce que ça fait pression aujourd'hui, alors qu'à Athènes, c'était au théâtre que cela se jouait devant les hommes politiques eux-mêmes et qui devaient rire jaune certainement, notamment à toutes les insultes que l'on déversait sur eux, que les poètes comiques déversaient sur eux. Et donc c'est pas simplement des réseaux sociaux lointains que on lit ou pas, c'est vraiment une institution comme le théâtre ou que l'ostracisme qui saisit les hommes politiques et qui les oblige d'une certaine façon à courber les chines devant le peuple.
13: Vous pensez à Aristophane et vous pensez aux pièces qui sont précisément données au début de l'année, au moment où les travaux des champs étant moins importants, les paysans peuvent affluer dans Athènes.
15: Ça, c'est une des choses qui m'a aussi beaucoup intéressé, c'est le fait que le calendrier agricole correspond à la fois au moment où se tiennent les principales fêtes religieuses qui comportent notamment les pièces de théâtre, tragédie et comédie, et également les deux votes d'ostracisme, le vote de l'Assemblée qui décide si oui ou non cette année il y en aura un, et puis deux mois plus tard, en mars, c'est janvier et mars en gros, en mars, le vote d'ostracisme lui-même avec ses fameux tessons de poterie.
13: Et cet intervalle est très important parce que c'est celui précisément où tout peut circuler dans l'ordre des fausses nouvelles, des rumeurs, des détestations qui s'expriment ici ou là et des jalousies.
15: Tout à fait, parce qu'il n'y a pas de délibération sur le moment ni lors du vote, mais en revanche, durant ces deux mois entre le premier et le second vote, là, on devait s'en donner à cœur joie et ça se passait au théâtre et également dans les rues d'Athènes. Et on peut imaginer des campagnes de rumeurs, de calomnies, des hommes politiques qui cherchent à éviter le boulet de l'ostracisme qui essayent de s'arranger pour que ça retombe sur un de leurs petits camarades ou un de leurs ennemis. Donc on a effectivement toute une vie politique extrêmement intense qu'on peut essayer de reconstruire. Et on en a des témoignages archéologiques. Par exemple, des tessons d'ostracisme préparés à l'avance au nom de Thémistocle qui montrent que on essayait de truander le vote pour parler grossièrement, mais en réalité, on s'est aperçu aussi que certainement la manipulation n'avait pas fonctionné parce que ces tessons ont été tous retrouvés ensemble et donc le bourrage d'urne a été un échec.
13: Quoi qu'il en fût, cela conduisait à les hommes politiques à un certain type de comportement pour donner le sentiment qu'ils ne s'élevaient pas de façon impérieuse ou je ne sais quelle prétention ou condescendance au-dessus de leurs concitoyens. Cela apparaît très clairement dans cet autre extrait des Vies parallèles de Plutarque qui est lu ici par Marcel Jouandeau dans le livre de Chevet sur France Culture le 4 octobre 1966 et qui concerne Périclès. Je dis tout de suite que Périclès, c'est quelqu'un que vous aimez beaucoup puisque vous lui avez, Vincent Azoulay, consacré une biographie. Mais nous y reviendrons tout à l'heure en commentaire de cet extrait.
17: Pénétré de l'estime la plus profonde pour ce grand personnage, instruit à son école dans la connaissance des sciences naturelles et des phénomènes célestes, Périclès puisa dans son commerce non seulement une élévation d'esprit, une éloquence sublime éloignée de l'affectation et de la bassesse du style populaire, mais encore un extérieur grave et sévère que le rire ne tempérait jamais. Une démarche ferme et tranquille, un son de voix toujours égal, une modestie dans son port, dans son geste et dans son habillement, que l'action la plus véhémente lorsqu'il parlait au public ne pouvait jamais altérer. Ses qualités, relevées par beaucoup d'autres, frappaient tout le monde d'admiration. On raconte qu'étant insulté par un homme bas et insolent qui ne cessa durant toute une journée de lui dire des injures, il les supporta patiemment sans lui répondre un seul mot et se tint constamment dans la place à expédier les affaires pressées. Le soir, il se retira tranquillement chez lui, toujours suivi par cet homme qui l'accablait. Quand il fut à la porte de sa maison, comme il faisait déjà nuit, il commanda à un de ses esclaves de prendre un flambeau et de reconduire cet homme chez lui.
18: Vincent Azoulay, ce propos est frappant, ne pas monter la tête au-dessus des autres. Alors on envoie son officier de sécurité, enfin son, comme on dirait aujourd'hui, son esclave, pour accompagner le méchant citoyen qui vient de vous injurier.
15: Oui, on voit bien la manière dont les élites sont domestiquées à Athènes, et y compris le Périclès avec à la fois son maintien et son art oratoire, son emprise sur la foule, doit malgré tout accepter que le peuple, y compris dans toute sa violence, puisse l'assaillir d'insultes. Et c'est ce qu'on voit aussi avec l'ostracisme. Donc ce qui est frappant dans le parcours de Périclès, c'est à quel point il a été domestiqué par cette institution, parce que son père, Xantippe, a été frappé d'ostracisme.
18: Il avait appris très jeune ce qu'était le fer rouge de cette affaire.
15: Entre 10 ans et 14 ans, il vit en exil en compagnie de son père avant que celui-ci ne soit rappelé par les Athéniens.
18: Xantippe,
15: qui devient après un chef militaire réputé durant les guerres médiques.
18: Alors ce qui est très intéressant dans son cas, c'est que précisément il n'est pas accablé définitivement. Il faut vraiment y insister, vous le faites dans votre livre, Vincent Azoulay. On peut rebondir, on peut revenir. C'est une procédure régulée, il ne faut jamais l'oublier.
15: Oui, c'est pas du tout une mort sociale, l'ostracisme. Et c'est souvent le malentendu, dans la mesure où on a rabattu l'institution sur l'exil. Mais c'est un exil d'une sorte tout à fait particulière, puisque c'est seulement 10 ans, qu'on garde la jouissance de sa citoyenneté, des revenus de cette terre, et que souvent on est rappelé avant le terme de la peine. Donc c'est absolument crucial pour comprendre pourquoi les élites ont accepté finalement d'être ostracisés ou ostracisables sans se révolter ou sans aller cultiver leur jardin en disant « bon, ça suffit, on est assez d'être ainsi persécuté par le peuple ». Non, c'est une mesure extrêmement dosée qui laisse de l'espoir aux élites qui en sont frappées, et y compris d'occuper à nouveau des postes prestigieux et de se distinguer dans la cité, comme l'a fait Xantippe. Mais c'est vrai que Périclès est accompagné par l'ostracisme durant toute sa carrière. Et on le voit donc dans sa jeunesse, mais ensuite au moment où il entre dans la vie politique, on voit que l'ostracisme a certainement configuré ses choix en faveur du Parti populaire. Et puis on voit jusqu'à la fin qu'il est sous la menace de l'ostracisme. Il doit notamment négocier avec son grand ennemi des années 440 qui s'appelle Thucydide, pas l'historien mais un de ses parents, qui va être ostracisé. Et donc Périclès s'en sort, et jusqu'au début de la guerre du Péloponnèse et au moment où il va mourir, on peut avoir des indices qui montrent que l'ostracisme continue à être actif et a d'une certaine façon orienté sa conduite.
18: C'est souvent d'ailleurs le stratège qui a été brillant, qui a remporté une bataille, qui inquiète. Le cas de Thémistocle est intéressant puisqu'il quitte, il est renvoyé, mais il va chercher chez les Perses l'ennemi, le grand ennemi, toujours un refuge. Je songe à Napoléon, après Waterloo, arrivant au bord de l'Angleterre et demandant l'asile à l'Angleterre, comme Thémistocle. Comme vous savez, la perfide Albion n'a pas réagi de cette façon-là.
15: Et le cas de Thémistocle est passionnant parce que effectivement il est ostracisé moins de 10 ans après sa victoire à Salamine contre les Perses, et donc le peuple athénien le renvoie. Mais ce qui est très intéressant, c'est qu'il ne va pas tout de suite chez les Perses. tant qu'il est ostracisé, il se tient tranquille juste à côté d'Athènes en attendant, en espérant être rappelé. Et c'est lorsqu'il est jugé par contumace en son absence par les Athéniens, condamné à mort, c'est alors qu'il va se rendre en Perse chez ceux-là même qu'il avait vaincu à Salamine.
18: On pourrait ajouter à cette liste Alcibiade qui était, n'a pas été vraiment ostracisé, mais nous disions que l'ostracisme s'est achevé en 416, c'est un sujet d'intérêt.

0: Interrogation. Pourquoi la mort de l'ostracisme? Est-ce qu'il n'y a pas un lien d'ailleurs avec le cas très intéressant et coloré et coruscant d'Alcibiade?
1: Très certainement, parce que Alcibiade n'a pas été ostracisé, et c'est peut-être là tout le problème. Il aurait pu l'être, il aurait peut-être dû l'être, et finalement, c'est un homme politique de moindre envergure qui, en 416, est ostracisé, laissant le champ libre à Alcibiade, qui finalement va faire des siennes et sera, lui, exilé.
0: Qui rallie les ennemis d'Athènes, Sparte.
1: Et c'est vrai que c'est une date pivot, puisque à partir de là, les Athéniens ne recourent plus à l'ostracisme. Ils continuent à poser la question rituellement chaque année, mais l'institution n'est plus jamais mise en vigueur. Alors pourquoi? En quelques mots, il y a plusieurs interprétations, mais celle qui me semble la plus pertinente, c'est non pas que l'institution aurait été utilisée contre quelqu'un qui ne l'aurait pas mérité, disons son nom, Hyperbolos, au lieu d'Alcibiade, mais parce que les Athéniens, au même moment, dans le cadre de la guerre du Péloponnèse, ont développé un arsenal judiciaire contre leurs élites, autrement plus punitif que l'ostracisme. Et en réalité, si l'ostracisme n'est plus utilisé après 416, ce n'est pas parce que il aurait perdu de son intérêt, mais tout simplement parce qu'il y avait d'autres moyens pour les Athéniens,
0: plus rudes,
1: plus contraignants, de discipliner leur élite.

0: Vincent Azoulay, je voudrais que nous avancions en direction de la suite des siècles, c'est-à-dire la manière très variée dont l'ostracisme a été interprété. D'abord du côté des érudits, vous évoquez le très grand helléniste qui a été Jean-Pierre Vernant, grand résistant et grand helléniste, qui parlait d'un rituel, et vous écartez cette interprétation.
1: Disons que ce n'est qu'un aspect de la procédure d'ostracisme. Il y a deux grandes manières au cours du XXe siècle d'interpréter cette institution. Soit d'en faire un grand rituel d'exclusion destiné à souder la communauté sur le dos d'un bouc émissaire, et c'est la version de Jean-Pierre Vernant, soit d'en faire un instrument politique, mais au sens d'une forme de politique politicienne, où il s'agirait d'essayer de régler les conflits au sein de l'élite athénienne. Et c'est pour ça que j'essaye d'indiquer une troisième voie, qui renvoie donc à la fois à l'empuissantement du peuple, au fait que le peuple, par cette mesure, commence à croire à son propre pouvoir, et la domestication des élites, dans la mesure où celles-ci en viennent à accepter l'hégémonie populaire.
0: Mais avant les interprétations de Vincent Azoulay, il y a eu celle d'un certain nombre de grands personnages de la Renaissance.
1: Par exemple,
0: Machiavel. Alors je voudrais que nous avancions dans le temps et que vous nous disiez comment, dès ce moment-là, les controverses ont surgi, à la fois du côté des érudits et du côté de ceux qui s'exprimaient de façon plus large, à propos de l'ostracisme. C'est très éclairant.
1: L'ostracisme, pendant le Moyen-Âge, personne n'en parle, mais avec la redécouverte des textes antiques et dans le cadre des cités italiennes où le bannissement est un fait social massif, effectivement, l'ostracisme redevient d'actualité. Et à Florence notamment, en Florence qui a une tradition de culture contre les manias, contre les riches, contre les puissants, et dès le XIIIe siècle. Et donc on va voir l'ostracisme revenir en grâce, peu à peu, au XIVe et surtout au XVe siècle. Et c'est Machiavel qui va vraiment lui donner un nouveau relief. Machiavel, l'admirateur de Rome, bien sûr, mais qui donne aussi à Athènes sa part de gloire, et notamment qui comprend la logique politique de l'ostracisme avec une acuité absolument remarquable.
0: Que dit-il précisément ?
1: Il dit que, notamment par rapport aux Romains, les Athéniens ne doivent pas être vilipendés, comme c'est souvent le cas, pour avoir recouru à cette mesure arbitraire. Il explique bien que les Romains n'ont pas eu affaire avec un tyran comme Pisistrate à Athènes, et que donc ils n'ont pas éprouvé le besoin de protéger leur régime lors des débuts de la République. Alors que les Athéniens, qui avaient vécu cette expérience traumatique, ont eu besoin d'une mesure, certes arbitraire, mais qui permettait malgré tout la protection du pouvoir populaire.
0: Il y a un autre grand nom qui, deux ou trois siècles plus tard, s'est mêlé de cette question de l'ostracisme qui nous réunit aujourd'hui, Vincent Azoulay, c'est Montesquieu.
1: Il a tout compris. L'Esprit des lois, en 1748, consacre deux chapitres, chapitres 26 et 29, à l'ostracisme, et il en donne une vision extrêmement stimulante et pénétrante, parce qu'il comprend bien, effectivement, que derrière l'arbitraire se cache une mesure politique qui a sa logique propre. Et il le fait notamment en distinguant l'ostracisme d'une autre institution antique qui avait lieu dans une autre démocratie de l'époque, Syracuse, qu'on appelle le pétalisme.
0: Il s'agit des feuilles d'olivier.
1: Tout à fait. Au lieu de tessons de poterie, on inscrivait le nom de la personne qu'on souhaitait exiler, pour 5 ans à Syracuse, sur une feuille d'olivier. Mais ce que montre bien Montesquieu, c'est que la mesure était faite sans la régulation à laquelle les Athéniens avaient veillé. C'est-à-dire qu'il n'y avait pas de délai entre deux pétalismes, entre deux exils, et tout cela avait concouru à un emballement de la vie politique et à des déchirements intestins sans fin.
0: Dans l'Esprit des lois, le grand ouvrage majeur de Montesquieu, qui paraît en 1748, il consacre des passages substantiels à l'ostracisme. Et il dit ceci, bien loin que cet usage, il s'agit de l'ostracisme, puisse flétrir le gouvernement populaire, il est au contraire très propre à en prouver la douceur. Et si l'on fait attention que ce jugement du peuple comblait de gloire celui contre qui il était rendu, que lorsqu'on en eut abusé à Athènes contre un homme sans mérite, on cessa dans ce moment de l'employer, on verra bien qu'on en a pris une fausse idée, que c'était une loi admirable, que celle qui prévenait les mauvais effets que pouvait produire la gloire d'un citoyen en le comblant d'une nouvelle gloire. C'était paradoxal, apparemment, à la première lecture.
1: Malgré tout, il va au cœur de l'institution en pensant derrière l'arbitraire la douceur. Et c'est encore là où nous en sommes aujourd'hui. Donc, chapeau Montesquieu.
0: Avançons, Vincent Azoulay, il le faut, jusqu'à la Révolution, où à nouveau l'ostracisme est un sujet de débat qui mérite véritablement d'être rappelé, d'être éclairé.
1: À plusieurs moments, sous la Révolution française qui s'est beaucoup reconnu dans l'Antiquité grecque et romaine, à plusieurs moments, l'ostracisme devient un sujet brûlant, et pas simplement dans des débats érudits, mais à la tribune de l'Assemblée. En mai 1791, d'abord, on commence à parler d'ostracisme directement. Barnave, Dallarde évoquent l'ostracisme, et bien sûr Robespierre.
0: Alors le moment Robespierre est très intéressant.
1: Oui, Robespierre, il a une vision aussi extrêmement profonde de l'ostracisme. Alors d'abord, de façon positive, en mai 1791, précisément, dans son discours sur la liberté de la presse, il défend l'institution en disant que la défense d'un nouveau régime, et en l'occurrence de la Révolution, vaut bien une persécution passagère, y compris injuste. Et donc on a eu un éloge et une défense de l'ostracisme athénien, ce qui n'était pas si fréquent à l'époque. Et puis sa position évolue au cours de l'année 1792. Parce que à partir de notamment octobre et novembre 1792, il est attaqué lui-même par des plus radicaux que lui, ou aussi des Girondins.
0: Un pur trouve toujours un plus pur qu'il est pur.
1: Oui, aussi parfois des plus modérés, mais qui veulent se débarrasser de l'ambitieux Robespierre, justement en lui appliquant l'ostracisme. Et on va le voir notamment dans sa 11e lettre à ses commettants, c'est-à-dire à ceux qu'il représente, en décembre 1792, tenir un discours extrêmement charpenté pour expliquer à quel point l'ostracisme est une institution intéressante, mais qu'on ne peut pas appliquer à la France de l'époque. Alors pour deux raisons. Parce que, effectivement, il risque d'en être victime, mais aussi, il faut pas oublier qu'on est fin 1792 et que la question d'actualité, c'est la mort du roi. Le roi est parti à Varennes, et la question, c'est de savoir ce qu'on va en faire. Va-t-on le guillotiner ou pas?
0: Ou l'ostraciser.
1: Et effectivement, une façon pour ceux qui sont défavorables à la mort du roi d'essayer d'éviter la guillotine à Louis XVI, c'est de proposer l'ostracisme. Et donc, il y a une double raison à ce revirement de Robespierre, à la fois le fait qu'il soit attaqué lui-même et sous la menace d'une forme d'ostracisme, et le fait que l'ostracisme soit à ce moment-là mis en avant pour essayer de sauver le coup de Louis XVI.
0: Robespierre, s'il avait été ostracisé, aurait fini différemment, mais n'allons pas dans cette direction. Évoquons le fait qu'à ce moment-là, l'ostracisme devient une notion souvent un peu plus floue, puisqu'on l'applique par exemple à des collectivités. Par exemple, on parle d'ostracisme à propos des nobles qui sont contraints à l'exil. Écoutez donc cette chanson qui s'appelle « La complainte des émigrés », interprétée par Catherine Perrier en 1994. C'est une chanson anonyme de 1794. Les aristocrates n'ont pas la lanterne, mais ostracisés.

0: Le mot d'ostracisme devient un peu mou, Vincent Azoulay, puisqu'il s'applique désormais à un groupe de personnalités, de gens, et non plus à une seule individualité.
1: Ah oui, cette chanson est fascinante. Cette façon de chanter la complainte du pauvre noble émigré est assez incroyable, surtout avec des accents qui évoquent les chansons de la Commune un siècle plus tard. Donc c'est une belle façon d'évoquer effectivement la façon dont l'ostracisme a été au fur et à mesure dévoyé dans son sens au cours de la Révolution française pour s'appliquer désormais non pas un individu, mais à un groupe en entier. Et on le voit très bien en 1797, lorsque va être mise sur le tapis, et de façon publique, la question de l'ostracisme de la noblesse. Et on a une commission parlementaire menée par Boulet de la Meurthe qui va statuer sur cet ostracisme, alors qui ne sera pas appliqué, mais qui sera voté par l'Assemblée, et qui engendre un flot de discussions, notamment dans le cercle constitutionnel, où se trouvaient Sieyès, Benjamin Constant, Talleyrand, et qui vont s'écharper entre eux pour savoir s'il faut ou non ostraciser donc collectivement les nobles à un moment où on craint leur retour.
0: Vous citez deux noms qui sont deux personnes qui se sont affrontées précisément clairement, c'est-à-dire d'un côté Sieyès qui était pour l'ostracisme, et Benjamin Constant qui va être une des voix les plus fortes, portant le plus loin contre ce principe même. Il rejoint en fait ce que disait votre cher Plutarque dans la vie de Thémistocle, par exemple. L'ostracisme n'était pas un châtiment, mais une satisfaction, un soulagement accordé à l'envie, laquelle prend plaisir à humilier les hommes éminents et exhale sa haine en leur infligeant pareille indignité. Je pense que Constant avait dû lire Plutarque, non?
1: C'est certain, et il s'arrête à raison sur le caractère arbitraire et illégal de l'institution, notamment dans son fameux discours sur la liberté des anciens comparée à celle des modernes, prononcé en 1819 à l'Athénée, où justement il met en contraste extrêmement vigoureux les sociétés qui commencent à se libéraliser du début du 19e siècle et cette antiquité où la communauté avait tout pouvoir sur l'individu et dont l'ostracisme était l'une des expressions.
0: Eh bien, écoutez donc cet extrait de ce discours de liberté des anciens comparé à celle des modernes que vous venez d'évoquer. Discours qui remonte à 1819, donc au début de la Restauration. C'est une lecture de Jeanne Guéroux.
2: L'ostracisme, arbitraire légal et vanté par tous les législateurs de l'époque, l'ostracisme, qui nous paraît et doit nous paraître une révoltante iniquité, prouve que l'individu était encore bien plus asservi à la suprématie du corps social à Athènes qu'il ne l'est de nos jours dans aucun État libre de l'Europe. Il résulte de ce que je viens d'exposer que nous ne pouvons plus jouir de la liberté des anciens qui se composait de la participation active et constante au pouvoir collectif. Notre liberté à nous doit se composer de la jouissance paisible de l'indépendance privée. Nul n'a le droit d'exiler un citoyen s'il n'est pas condamné légalement par un tribunal régulier d'après une loi formelle qui attache la peine de l'exil à l'action dont il est coupable. Nul n'a le droit d'arracher le citoyen à sa patrie, le propriétaire à ses biens, le négociant à son commerce, l'époux à son épouse, le père à ses enfants, l'écrivain à ses méditations studieuses, le vieillard à ses habitudes. Tout exil politique est un attentat politique.
0: On ne peut pas être plus net que Benjamin Constant dans ce texte, Vincent Azoulay. Qu'en dire ?
1: Que Constant, ici, congédie l'usage de l'Antiquité dans la sphère politique et ces rapprochements incessants auxquels se sont prêtés les révolutionnaires, puis également l'empereur, qui n'avait Dieu que pour Rome. Et d'une certaine façon, On pourrait dire que Benjamin Constant siffle la fin de la récréation antique. Il ne faut plus aller voir du côté des anciens pour penser les institutions des modernes. C'est le moment où l'ostracisme va redevenir un objet de méditation érudite et plus d'action politique.
0: Les érudits s'en saisissent de fait. Vous en citez plusieurs Allemands, Français.
1: Tout à fait, c'est l'heure glorieuse de l'Altertumswissenschaft, des sciences de l'Antiquité allemande, et les Français essayent de jouer leur partition à côté, et on progresse peu à peu dans la connaissance scientifique de l'ostracisme, jusque dans les années 1880, où l'ostracisme connaît un petit regain sur le plan politique.
0: Il sort des milieux universitaires à nouveau.
1: Oui, il sort des milieux universitaires avec un homme de l'Académie française qui va ressusciter son souvenir à un moment précis. 1883, c'est un moment où précisément on revient sur la question de l'exil de la noblesse, noblesse d'empire et noblesse tout court. C'est une discussion qui se joue dans le cadre de cette toute jeune Troisième République qui cherche aussi à se protéger comme les Athéniens l'avaient fait. Et en 1883, les débats battent leur plein et Henri Houssaye, académicien, va prendre sa plus belle plume et écrire dans la revue des Deux Mondes un long article sur l'ostracisme pour expliquer à quel point cette mesure est inique et ne doit pas être utilisée dans le cadre de la France de la Troisième République.
0: Et pourquoi ? Eh bien parce que la question se pose de l'exil des princes, puisque c'est en 1886 qu'on vote cette loi qui va être en vigueur jusqu'en 1950, on ne le sait pas toujours, et qui interdit aux descendants des familles qui ont régné sur la France de vivre dans le territoire national.
1: Et 1886, c'est une date importante, puisque c'est aussi la parution de la France juive de Drummond. Date sinistre de ce point de vue-là, mais importante pour la mutation de l'ostracisme, qui à partir de ce moment devient une institution donc qui n'est plus pensée comme étant une manière de lutter contre les puissants, mais contre les groupes discriminés, et d'abord les juifs. Et on va voir notamment les défenseurs des juifs dans les années 1880 commencer à mobiliser l'ostracisme pour expliquer à quel point la situation des juifs dans cette France où Drummond a eu un tel succès est comparable à une forme d'ostracisme. Et donc on a une mutation de grande portée et que l'on peut encore ressentir aujourd'hui, l'ostracisme devient une manière, donc non pas de discipliner les puissants, mais d'évoquer la relégation de groupes discriminés et marginalisés.

0: avant d'être gracié, mais il faut pour cela beaucoup de temps et beaucoup d'efforts.
1: Pour finir cette conversation, Vincent Azoulay, je voudrais que nous parlions d'un personnage dont on ne connaît pas toujours les liens avec cette question de l'ostracisme dont nous parlons ce matin, c'est Jérôme Carcopino. J'observe qu'il y a deux auteurs qui ont consacré un livre entier à l'ostracisme, c'est Jérôme Carcopino et Vincent Azoulay.
0: Oui, le rapprochement est exact, mais effectivement...
1: Vous pouvez le discuter d'autre part.
0: Alors Jérôme Carcopino, lorsqu'il écrit effectivement ce qui va devenir un livre sur l'ostracisme, c'est un tout jeune étudiant, on est en 1902-1903, il est en licence, et ça va être son mémoire qu'il consacre à l'ostracisme. C'est sa seule incursion en terrain grec, parce que Jérôme Carcopino est un grand romaniste, spécialiste de l'histoire de Rome, professeur en Sorbonne, directeur de l'école normale supérieure, et qui, en 1941, devient secrétaire d'État à l'instruction publique du régime de Vichy.
1: Il avait réédité d'ailleurs son mémoire auparavant sur l'ostracisme.
0: Tout à fait.
1: En le complétant.
0: Une première publication en 1909, et puis ensuite une republication alors qu'il est devenu professeur en Sorbonne en 1935, et d'ailleurs dans la préface qu'il ajoute à cette nouvelle édition, il évoque la montée du nazisme, et c'est d'ailleurs la seule intrusion de l'actualité dans l'ouvrage.
1: On se rappelle qu'il préférait beaucoup César à Cicéron dans ses grands écrits. On raconte même qu'à l'époque un étudiant qui voulait travailler sur Cicéron, il avait dit « Méfiez-vous de lui, c'est un fourbe ». C'est-à-dire à quel point il est impliqué lui-même dans cette histoire.
0: Effectivement, c'est un homme qui est fasciné par le pouvoir personnel et qui peu à peu glisse vers la droite et ensuite qui accepte de collaborer activement avec le régime de Vichy.
1: Il est ministre pendant un certain temps, effectivement, de l'éducation nationale et de la jeunesse.
0: Oui, ce n'était pas exactement un homme progressiste.
1: Lui-même va, en tout cas il l'a dit, subir une forme d'ostracisme au moins intérieur, puisque à la Libération, bien sûr, il est frappé de l'indignité nationale.
0: En 1944, en août, il est arrêté, tabassé, il passe 6 mois en prison. Il est effectivement accusé d'indignité nationale et d'intelligence avec l'ennemi, de traîtrise. Mais il va être acquitté de ses chefs d'accusation dès 1947. Puis il va commencer un long processus de réhabilitation qui va lui permettre d'à nouveau enseigner en Sorbonne, et puis même en 1955, d'avoir la gloire de rentrer à l'Académie française. Donc moins de 10 ans, moins qu'un ostracisme pour passer d'une certaine façon de la roche tarpéienne au Capitole.
1: Mais comme vos ostracisés d'ailleurs ont pu souvent, vous nous le montrer, rentrer ensuite dans de bonnes conditions dans la cité.
0: Oui, tout à fait. Peut-être que l'ostracisme avait plus d'effets transformateurs que la peine d'indignité nationale, en tout cas lorsqu'elle n'est pas exécutée.
1: Nous bornerons ici la concordance des temps entre Aristide, Périclès et Jérôme Carcopino. Vincent Azoulay, à l'issue de cette conversation sur l'ostracisme dans l'Athènes antique, est-ce qu'on peut jouer à réfléchir à son actualité potentielle aujourd'hui ? Est-ce que tel président d'une grande démocratie sur cette planète pourrait par exemple être considéré comme ostracisable ?
0: C'est en tout cas ce dont rêvent un certain nombre d'universitaires américains. Et effectivement, depuis 2016, on voit apparaître des réflexions de professeurs de sciences politiques, de juristes aux États-Unis qui réfléchissent à la façon de défendre la démocratie, notamment contre les assauts du trumpisme. Et donc, on a des réflexions extrêmement articulées sur la manière dont on pourrait écarter un homme avec toute une série de conditions qui respectent l'état de droit, mais à l'ère des réseaux sociaux, une gradation de peine qui permettrait de protéger le régime démocratique actuel.
1: Vous n'avez pas demandé aux réseaux sociaux d'ostraciser Trump, c'est plutôt un renversement dans ce cas.
0: Oui, ce serait un renversement, et par ailleurs, je trouve que c'est pas forcément la façon la plus intéressante de ranimer le souvenir de l'ostracisme. Ce qui me semble véritablement tranchant dans l'institution de l'ostracisme, c'est plutôt de la renvoyer aux questions qu'elle essayait de résoudre concrètement, que les Athéniens, de cette manière, ont essayé de trancher. Rappelons-les, c'est d'abord comment domestiquer les élites sans qu'elles fassent sécession. à l'heure où

0: où elle rêve d'aller à Dubaï ou sur Mars. Et d'autre part, comment conduire le peuple à croire en son propre pouvoir sans pour autant se croire tout permis. C'est vraiment ces deux questions, me semble-t-il, que l'ostracisme a permis de résoudre de façon pragmatique et qui, pour aujourd'hui, nous sont toujours adressées.
1: Ne pas se croire tout permis tout en ayant un grand pouvoir, c'est essentiel. C'est la grande question de la démocratie aujourd'hui, qui n'est pas seulement le pouvoir direct du peuple, comme nous le savons, mais tout un ensemble de contre-pouvoirs, de systèmes d'équilibre, de checks and balances, comme on disait jadis, outre-Atlantique. Le principe de l'ostracisme que nous avons évoqué aujourd'hui rejoint bien cette interrogation.
0: La limitation et l'auto-limitation, ce sont deux questions absolument cruciales en démocratie.
1: Eh bien, ce sera le mot de la fin, non sans que je vous conduise, Vincent Azoulay, vers notre bibliographie, en citant en majesté, pour commencer, le livre que vous venez de publier, Ostracisme, avec, je le rappelle, en sous-titre, Du bon usage de l'arbitraire en démocratie. Je rappelle que cet ouvrage est édité par l'EHESS. Tout récemment, vous aviez publié, voici plus longtemps, un ouvrage sur Périclès. Nous l'avons ressenti quasiment en arrière-plan dans votre propos. Je vous avais invité à ce sujet, naguère. Ce livre est repris en livre de poche et a été récemment sous le titre « La démocratie athénienne à l'épreuve du grand homme ». À l'épreuve du grand homme, on n'est pas très loin de notre problématique sur l'ostracisme. Duno, poche 2020. Et puis je signale votre ouvrage, rédigé en complicité avec Paulin Ismar, Athènes 403, une histoire chorale, paru chez Flammarion en 2020 et maintenant en poche. Ce n'est pas si loin de notre problématique au cours de cette émission, c'est-à-dire l'affirmation, avec le retour de la démocratie, qu'on n'avait pas le droit de rappeler ce qui s'était passé avant. Et dans le cadre de cette émission, j'aimerais que nous y consacrions un bref instant. Même Nézi Kakaïn, interdiction de rappeler ce qui s'est passé de mal.
0: Ce qui s'est passé de mal, c'est la guerre civile, et on ne peut pas revenir sur celle-ci à moins de la relancer. Et ça pose toute la question de la justice transitionnelle. Comment fait-on pour passer d'une dictature à une démocratie qui se pose de l'Afrique du Sud jusqu'au
1: Rwanda.
0: Au Rwanda.
1: Avec l'extrémité de cette décision. On a dit même, Aristote dit même que quelqu'un aurait été puni de mort pour avoir évoqué les déchirements intestins antérieurs.
0: Et oui, c'est effectivement l'une des mesures qui montre à quel point les Athéniens avaient le souci d'essayer de refouler la guerre civile, comme le disait la regrettée Nicole Leroux.
1: C'est la première à avoir attiré l'attention sur cette date essentielle de 403, même Nézi Kakaïn. Je m'en tiens là pour le grec, surtout devant vous, Vincent Azoulay. Je vous remercie d'avoir été à ce micro et de nous avoir parlé en français. C'était Concordance des temps. Une émission de Jean-Noël Jeannet, préparée par Jeanne Guéroux et réalisée par Vincent Abouchard, avec Corentin Bailly à la prise de son, Nathalie Rouvillain à la discothèque et Delphine André pour les archives de l'Institut National de l'Audiovisuel.

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4: Samedi prochain, nous aurions pu évoquer Pétrarque à propos de cette grande question de l'ostracisme. Eh bien, nous nous rattraperons la semaine prochaine puisque nous parlerons de lui, Pétrarque, sa famille et sa gloire. Et je recevrai Étienne Anaïm. Lundi matin, vous retrouverez à 9h le cours de l'histoire de Xavier Mauduit qui va consacrer sa semaine à la révolution culturelle chinoise. La révolution culturelle, une histoire chinoise. Il est 11h sur France Culture et vous retrouvez maintenant Christine Ockrent pour son émission Affaires étrangères.
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6: Bonjour à tous. N'interromps jamais ton ennemi quand il fait une erreur. Cette formule attribuée à Napoléon en pleine bataille d'Austerlitz, Xi Jinping la savoure sans doute depuis plus de 2 mois, depuis que Donald Trump a recentré sur le Moyen-Orient l'essentiel de ses efforts militaires et diplomatiques. Toujours enlisé dans le détroit d'Ormuz, le président américain doit se rendre mercredi prochain à Pékin pour un sommet auquel les deux chefs d'État accordent d'évidence une importance considérable. Reportée une première fois en plein bombardement sur l'Iran, la rencontre devrait décider ou non d'une désescalade sur le front commercial entre les deux premières économies mondiales au moment où elles subissent l'une et l'autre des difficultés structurelles. Après le bras de fer sur les droits de douane gagnés l'an dernier par la Chine grâce aux mesures d'embargo sur ces terres rares indispensables aux industries technologiques et militaires américaines, un échange de bons procédés pourrait alléger les restrictions de Washington sur certains microconducteurs, autoriser des investissements chinois aux États-Unis, ébaucher une sorte de directoire bicéphale favorisant leurs priorités respectives. L'Iran pourrait-il dominer la conversation quelques jours après une visite à Pékin du ministre iranien des Affaires étrangères? Une annonce aurait-elle déjà été négociée concernant le désengorgement du détroit? Affectée dans ses approvisionnements en gaz et en pétrole, la Chine est restée jusqu'ici sur la réserve, concentrée sur l'extension de ses zones d'influence en Asie du Sud-Est, jouant de son image de puissance stabilisée face au chaos engendré par les improvisations américaines. Fasciné par les hommes forts auxquels il aime se comparer et s'associer au mépris des alliances traditionnelles, Donald Trump multipliera sans doute les manifestations d'amitié à l'égard de son hôte qui sait son affaiblissement politique à l'approche des élections de mi-mandat et aussi les dégâts infligés à la crédibilité des États-Unis. Le président américain irait-il jusqu'à modifier en faveur de Pékin la ligne de Washington vis-à-vis de Taïwan ? Nous autres Européens, nous sommes aussi directement concernés par la tournure que prendra ce sommet, exposé aux sautes d'humeur tarifaires du président américain, inondé d'exportations chinoises. L'Union européenne cherche à durcir sa politique commerciale. À l'approche du G7 à Évian le mois prochain, la solidarité transatlantique déjà mise à mal sur le plan sécuritaire pourrait-elle souffrir ou au contraire bénéficier de ce dialogue sino-américain sur le temps long que privilégie traditionnellement le régime chinois? Ce sont bien une rivalité et une compétition sans merci qui l'opposent aux États-Unis. Quelle lecture, quelle interprétation feront et font déjà de ce sommet singulier les différents protagonistes. Eh bien, c'est ce que nous allons comprendre ce matin. Grâce à vous, Agatha Kratz, vous êtes chercheuse associée chez Rhodium Group, qui est une société reconnue d'expertise économique. Marc Julien, vous dirigez le Centre Asie de l'Institut français des relations internationales. À Taipei, je suis ravie d'accueillir Mathieu Duchâtel. Vous dirigez, Mathieu, les études internationales à l'Institut Montaigne et vous êtes expert résident pour l'Asie. Et puis depuis Londres, j'accueille Robin Niblett. Sir Robin, vous avez longtemps dirigé Chatham House et vous allez bientôt prendre vos fonctions à l'université d'Oxford, où vous serez le président de New College. Marc Julien, je commence avec vous. Pourquoi Donald Trump veut-il à tout prix ce sommet? Est-ce que l'Iran serait la préoccupation première?
7: Bonjour Christine, merci pour votre invitation. Je pense qu'effectivement l'Iran est un sujet, un dossier incontournable dans cette discussion, même si, vous l'avez rappelé, la Chine est restée extrêmement en retrait, extrêmement timorée, en fait, depuis le début des attaques américano-israéliennes sur l'Iran fin février, parce que la Chine, je pense, n'a pas vraiment d'intérêt à s'impliquer davantage, comme d'ailleurs elle ne l'a pas fait dans la guerre en Ukraine ou celle de Gaza. Néanmoins, elle subit quand même fortement le blocage du détroit d'Ormuz. À peu près 50% de son pétrole vient du golfe Persique. Elle est la première cliente du pétrole iranien. Et donc, je ne crois pas, comme on peut le voir ici et là, que la Chine est la grande vainqueur finalement de cette guerre en Iran, même si la crédibilité américaine est fortement entamée. Elle peut en tirer quelques bénéfices, mais sur le plan économique, ça crée une forte incertitude sur l'approvisionnement énergétique de la Chine pour les mois à venir. Et puis ça crée en fait une pression sur la consommation en Chine qui est déjà extrêmement basse. Donc l'Iran, effectivement, à mon avis, sera pour l'un comme pour l'autre un sujet incontournable. Et si on essaie de lire dans les feuilles de thé, comme on pourrait dire, il y a quelques jours, le ministre chinois des Affaires étrangères a reçu son homologue iranien à Pékin, et dans le communiqué officiel, une formule un peu inhabituelle dans le discours très millimétré du Parti communiste chinois a dit que la Chine était prête à jouer un plus grand rôle une sorte de sortie de crise de la guerre en Iran. Donc est-ce que on va voir la semaine prochaine, lors de cette visite, la Chine proposer quelque chose à Donald Trump? Voilà, ça reste encore en suspens, mais traditionnellement, la Chine cherche à rester la plus éloignée, la plus en retrait des crises internationales.
6: Bizarrement, Marc, on apprend ce matin que le département d'État américain sanctionne trois sociétés chinoises, à quelques jours encore une fois de ce sommet, trois sociétés ayant fourni des images satellites à l'Iran, permettant à Téhéran de frapper donc les forces américaines. Bizarre, non?
7: Alors c'est peut-être justement une manière d'entrer dans la négociation en montrant, et d'ailleurs les États-Unis le font traditionnellement, ils l'ont fait aussi dans la coopération de la Chine avec la Russie à l'égard de l'Ukraine. C'est peut-être aussi une manière de montrer à la Chine que les États-Unis sont attentifs, qu'ils ont les capacités de renseignement pouvant justement détecter toute coopération et tout soutien militaire, même si là ce n'est pas un soutien militaire direct. En fait, il s'agit parfois même d'entreprises privées qui fournissent des images satellites. Des dizaines d'entreprises à travers le monde, européennes, américaines, asiatiques, ont les capacités de fournir des images satellites. Mais donc c'est peut-être justement une manière d'entrer en négociation en alertant la Chine que les États-Unis savent et voient la coopération sino-iranienne.
6: Robin Niblett, vous avez intitulé votre dernier livre, qui a été traduit en français par Armand Collin, c'est une très bonne idée, Chine-États-Unis, la nouvelle guerre froide, comment le conflit sino-américain façonne notre monde. Pour vous, l'Iran peut être une priorité pour Pékin?
8: Bien sûr, pour les raisons que Marc vient d'expliquer très clairement. Le futur d'Iran, c'est pour le moment quelque chose de très important pour Pékin. Mais je crois que ce qui est plus profond, c'est que les deux leaders cherchent un moment, une période de stabilisation dans la relation bilatérale qui, je crois, les deux leaders espèrent va durer pour ce qui reste au moins du mandat Trump et pour Xi pour autant long que possible. Pour des raisons très simples, Marc un peu a indiqué, l'économie chinoise est dans un état assez faible en ce moment. Et en plus avec le problème que nous avons dans l'Iran, beaucoup de ces marchés pour les exportations, plutôt dans l'Asie du Sud-Est, sont vraiment mal impactés par le haussement de prix de pétrole et de gaz. Et comme nous savons très bien, les Chinois dépendent énormément en ce moment d'exportation. Et c'est beaucoup plus difficile aux États-Unis, c'est plus difficile en Europe. Alors pour eux, il y a des raisons très très importantes économiques. Et pour Trump, bien sûr, le Congrès a les élections moyen terme, mid-term.
6: Mi-mandat, oui.
8: Mi-mandat, voilà, c'est ça, les mi-mandats qui va venir en novembre. Il s'attend des pertes du côté républicain, mais stabiliser le côté d'inflation, tout le côté économique est tout à fait essentiel. Et il cherche des choses très spécifiques, je crois, du côté agriculture, les graines de soya, c'est un côté très important pour les importations. En Chine, les exportations des États-Unis pour les avions Boeing en ce moment, Airbus va gagner beaucoup du marché. Il veut montrer que l'Iran, c'est pas tout. Hein. En ce moment, il a dit aux républicains, le MAGA Movement, America First, c'était pas les conflits, c'était l'économie et viser sur l'économie. Alors ce sommet, c'est une opportunité de montrer ça. Avec un focus qui est sur le côté économique. Et en plus, ça peut durer. Hein. Nous avons le sommet APEC qui aura lieu à Shenzhen en novembre. Alors, Trump pourrait assister là aussi et Xi Jinping pourrait venir au sommet G20 que Trump va présider à Miami en décembre. Alors, nous avons un peu une perspective, disons, de stabilisation que je crois les deux côtés cherchent.
6: Mathieu Duchâtel, vu de Taipei, donc capitale de Taïwan, est-ce que cet enlisement américain au Moyen-Orient, contrairement aux promesses ou aux annonces en tout cas faites dans deux documents clés du département d'État et du Pentagone, est-ce que vous suivez évidemment de Taipei tout la manière dont Pékin analyse cette situation. Est-ce que, du point de vue chinois, Hormuz affaiblit les États-Unis ?
9: Alors, je crois qu'il y a plusieurs choses vues de Taipei. D'abord, il y a quand même des bonnes nouvelles. La bonne nouvelle numéro un, c'est l'audace américaine dans la décision d'usage de la force. Et vu de Taïwan comme vu de Pékin, le contraire, c'est-à-dire un immobilisme américain, un retrait américain de l'usage de la force aurait été perçu comme un affaiblissement de la puissance américaine. Là, on a exactement le contraire. Il y a un deuxième élément qui est, je crois, très important sur le plan militaire, ce sont les capacités qui ont été démontrées par l'armée américaine dans le ciblage des dirigeants iraniens. On est capable maintenant, en particulier avec l'usage du logiciel de Palantir, qui a beaucoup pris la lumière dans les frappes américaines, de cibler extrêmement précisément des individus presque dans leur salle de bain. Et on sait que la Chine, au début des années 90, lors de la guerre du Golfe, avait été extrêmement choquée par les capacités de précision des frappes américaines. Je pense qu'il ne faut pas non plus complètement occulter cette démonstration de force de l'armée américaine. Après, le sujet de l'enlisement, il est un peu délicat. C'est vrai que l'image envoyée par les opérations américaines, c'est celle d'un échec des objectifs stratégiques américains. Je crois que vu de Taipei comme vu de Chine, les choses qui importent, d'abord c'est de voir que l'idée d'une décapitation est très très difficile à mettre en pratique. Les Russes ont essayé de décapiter l'Ukraine, n'y sont pas parvenus militairement. Les Américains ont essayé de décapiter l'Iran. Ils y sont parvenus militairement, mais sans effets stratégiques en termes de changement de régime. Et l'idée d'une décapitation est très centrale dans la réflexion de la Chine vis-à-vis de Taïwan. C'est quelque chose que les stratèges chinois ont mis en avant dans certaines publications. Et de voir qu'une décapitation est extrêmement difficile sur le plan opérationnel, mais aussi, même si elle réussit, n'apporte pas toujours les bénéfices stratégiques escomptés, c'est une leçon importante vue des deux côtés. Dernier point peut-être, si ça dure, je pense que l'intérêt de la Chine, c'est à une absence de victoire stratégique américaine. Et une absence de victoire stratégique américaine, c'est une configuration qu'on peut atteindre même si cela ne dure pas. C'est-à-dire que on a beaucoup entendu que la Chine aurait un intérêt à ce que ça dure le plus longtemps possible, mais en réalité, il y a des dimensions économiques qui importent aussi, et un retour à une forme d'apaisement au Moyen-Orient pourrait aussi être dans l'intérêt de la Chine. On a entendu beaucoup à Taipei que la Chine pourrait apporter un soutien à l'Iran pour que les États-Unis s'enlisent sur le très long terme. On n'en voit pas encore aujourd'hui des signes absolument certains.
6: Agatha Kratz, d'abord pardon, j'ai fait une erreur quand j'ai annoncé votre participation, dont nous nous réjouissons tous. En fait, vous dirigez pour l'Europe la société, le groupe Rhodium, qui est vraiment reconnu comme étant à peu près le meilleur sur tout ce qui concerne les analyses et les prévisions économiques concernant la Chine et l'Asie en particulier, mais aussi l'Europe. Donc, Agatha, de votre point de vue, pourquoi Donald Trump veut-il ce sommet à Pékin ?
10: Mais écoutez, je suis d'accord avec Marc, et notamment la présentation qu'il a faite de tous les enjeux qui ont trait à l'Iran. J'en ajouterai trois qui me semblent importants. Le premier, c'est potentiellement pour Donald Trump de détourner l'attention du théâtre iranien et de ramener à la maison, si on peut le dire, quelques succès, avec notamment des promesses d'achat pour les agriculteurs américains qui ont eu une année très difficile en 2025 notamment, et puis en 2026, une année très difficile à cause de la guerre commerciale entre les États-Unis et la Chine. Et donc, ramener à la maison une fois de plus des promesses d'achat, ramener de bonnes nouvelles aussi pour Boeing, ramener potentiellement de bonnes nouvelles pour Nvidia et le secteur des semi-conducteurs aux États-Unis, etc. Et donc, s'il est bien orchestré, ce sommet peut être une suite de bonnes nouvelles, même si fondamentalement, il me semble qu'on n'arrivera pas à un accord structurel et un accord qui stabilise la relation sur le long terme. Mais il peut y avoir des bonnes nouvelles pour Donald Trump. Donc ça, c'est un aspect. Le deuxième aspect, et je pense qu'il est très très important à comprendre, c'est pour les Américains de s'assurer du flux de terres rares et que ce flux de terres rares continue de la part de Pékin. Pékin, évidemment, a la main mise sur la production, mais aussi le processing, comme on dit, des terres rares et la production d'aimants permanents qui sont extrêmement importants dans toutes les industries, l'industrie auto, l'industrie électronique, mais aussi et de façon cruciale dans le contexte actuel, l'industrie militaire. Et dans un contexte où les États-Unis ont utilisé énormément de leur arsenal, doivent le reconstruire, ils ont besoin de terres rares. Et donc, s'ils veulent reconstruire leurs missiles et leur capacité militaire, et s'ils veulent continuer la guerre en Iran, ils ont absolument intérêt, absolument besoin que Pékin continue de leur procurer ces terres rares. Donc ça, c'est extrêmement important et je pense que ça fera partie de la discussion. Et enfin, il faut se rappeler que en 2025, les États-Unis ont évidemment lancé une guerre commerciale contre le monde entier, dont la Chine. On a eu deux revers. Un premier revers de la Cour suprême sur ce qu'on appelle les tarifs AIPA, et c'était le revers de février qui a déclaré ces tarifs réciproques comme illégaux. Et cette semaine, à nouveau, on a la Cour du commerce international américaine qui déclare que les nouveaux tarifs, qu'on appelle des tarifs de section 122, sont à nouveau illégaux. Donc en fait,
6: ça,
10: on est dans un
6: contexte
10: où...
6: les 10% exactement. De consolation, en quelque sorte.
10: Voilà, ouais. C'était les 10% qui avaient été réimposés après le jugement de la Cour suprême. Et donc on est dans une situation où les tarifs américains sur la Chine ne sont qu'à 11% en moyenne. Donc c'est extrêmement limité. On peut même comparer ça aux tarifs sur l'Union européenne européenne à 15% ou bientôt, qui reviendront bientôt à 15% dans le cadre de l'accord bilatéral, des tarifs de 18% sur l'Inde, des tarifs de 19% sur l'Indonésie, etc. Donc la Chine est dans une position extrêmement, extrêmement avantageuse et c'est très inconfortable pour les Américains puisqu'en fait leur objectif au bout du compte quand même, c'est de dérisquer leurs relations économiques de la Chine, c'est d'essayer de ramener certaines chaînes de valeur si possible aux États-Unis, mais à minima dans des pays qui sont des pays plus amicaux. Et donc, dans ce contexte-là, si les tarifs sur la Chine sont si peu élevés, c'est impossible. Et donc, je pense qu'il y a un travail de préparation et de pré-négociation d'une remontée des tarifs sur la Chine, qu'évidemment, Pékin a essayé de combattre hein, de toutes ses forces, mais notamment avec Greer, qui dirige toutes les négociations commerciales américaines, d'essayer de négocier et de faire passer avec Pékin une réaugmentation des tarifs sur la Chine. Je ne suis pas sûre que ce soit un succès, mais en tout cas, c'est un des objectifs.
11: Mais du point de vue chinois, d'autant que le Congrès américain a passé plusieurs lois, je crois, pour durcir, en particulier le contrôle d'exportation de certains microconducteurs. Que veut Xi Jinping ?
10: Il me semble qu'il y a quatre choses que veut Xi Jinping. La première chose, évidemment, c'est une stabilisation de la situation en Iran. J'ajouterais à ce qu'a dit Marc tout à l'heure que, court terme, la situation économique pour la Chine est plutôt positive, puisqu'en fait, la Chine a plus de moyens de gérer l'inflation qui vient de coûts élevés de l'énergie, parce qu'elle dépend moins du pétrole que beaucoup de pays de l'ASEAN, que beaucoup de pays européens même. Et donc, du coup, court terme, c'est assez gérable. Long terme, c'est très problématique, puisqu'en fait, ça peut faire entrer en récession l'Europe, ça peut faire entrer en récession l'Asie du Sud-Est, qui sont les deux marchés à l'export les plus importants pour la Chine, 50% des exportations chinoises, et les exportations sont 50% de la croissance à l'heure actuelle. Donc, juste pour mettre ça en perspective, mais donc une stabilisation en Iran, absolument. La question des tarifs dont je viens de parler et essayer autant que possible de garder ces tarifs à 11% ou à un niveau proche de 11% qu'on a aujourd'hui. Et les contrôles de technologie, comme vous le dites, puisqu'en fait, on se rappelle que les divers cycles d'escalade l'année dernière avaient été provoqués par certaines mesures américaines, notamment sur l'exportation de semi-conducteurs, mais surtout de matériel de production et d'équipement de production de semi-conducteurs. Et que le moment où la Chine a mis sur le tapis ces contrôles à l'export les plus importants, le 9 octobre, les plus importants sur les terres rares, c'était en réponse à une mesure de ce type. Donc je pense que Pékin va essayer absolument de faire dire à Trump qu'il essaiera de tuer, disons, dans l'œuf toutes ces velléités du Congrès américain de mettre des contrôles à l'export. Et ce sera un des messages forts. Et ensuite, d'essayer de s'accorder sur le fait que ni le Congrès, mais ni l'administration et le département du commerce qui est en charge des contrôles à export ne réaugmentent leur contrôle sur les semi-conducteurs et les matériaux équipements pour construire ces semi-conducteurs. Taïwan, je ne sais pas ce qu'en pense Marc et Mathieu, je sais que vous allez en parler. Pour moi, il me semble que Taïwan n'est pas forcément le centre de la discussion pour ce sommet, puisqu'en fait, comme vous le disiez, il y aura d'autres sommets dans l'année. Il y aura une rencontre potentiellement à l'APEC, il y aura une rencontre au G20, et il y aura potentiellement en tout cas, Xi Jinping a été invité dans une visite retour à Washington. Et donc, les États-Unis, du moins, ont dit on aimerait en parler, mais on aimerait en parler plus tard. Et Taïwan n'est pas le sujet de ce sommet. Donc, on verra ce qui se passe, mais ce n'est pas encore une demande forte.
11: Alors, Taïwan, on verra plus tard. Est-ce que c'est l'anticipation, la crainte, l'espoir à Taipei, Mathieu Duchâtel, que ce nouveau sommet, il faut rappeler que la dernière rencontre entre Trump et Xi Jinping, c'était à Busan, en Corée du Sud, en novembre dernier. Ils avaient conclu cette sorte d'armistice sur les droits de douane. Mais là, Mathieu, ce qu'on lit beaucoup en anticipation de cette rencontre de la semaine prochaine, c'est Taïwan, le sujet.
9: Oui, tout à fait. Alors, Agatha a raison. Il y a une longue séquence diplomatique sino-américaine cette année et il y a un jeu chinois sur Taïwan qui va s'appuyer sur cette séquence et sur cette temporalité. Ce qui est très clair, c'est la forme de ce que la Chine souhaite obtenir. Et ce que la Chine souhaite obtenir, elle l'a dit, elle l'a pas dit très clairement, elle l'a dit directement aux Américains, pas au grand public, mais la Chine veut une déclaration de la part du président américain sur Taïwan qui, au minimum, prendrait la forme d'une opposition des États-Unis à l'indépendance de Taïwan, alors que la position actuelle est que les États-Unis ne soutiennent pas l'indépendance de Taïwan, donc un glissement rhétorique vers une opposition à l'indépendance de Taïwan, et au mieux, ce que la diplomatie chinoise souhaiterait obtenir d'une déclaration présidentielle, c'est une mention, alors sous une forme ou sous une autre, des termes réunification pacifique. Donc, vous voyez, alors ce qui n'est pas du tout la position américaine, il n'y a pas de position américaine sur la fin du jeu entre les deux rives. Donc l'idée de la Chine, c'est de pousser le président Trump à fermer le jeu sur la question du statut de Taïwan. Et ce qui est derrière cette logique-là, c'est le calendrier politique taïwanais avec les élections présidentielles de janvier 2028. La vision chinoise, c'est que toute déclaration américaine qui va dans le sens d'une opposition à l'indépendance de Taïwan ou dans le sens d'une idée de réunification pacifique entre les deux rives couperait vraiment l'herbe sous le pied d'une campagne de réélection du président taïwanais en faisant constater à la population taïwanaise que la relation avec les États-Unis est mal gérée et qu'il n'y a plus de soutien politique fort de la part des États-Unis à cette administration taïwanaise.
11: On sait que Donald Trump adore improviser, soit oralement, soit par écrit sur les réseaux sociaux. Mathieu, est-ce que on peut imaginer que dans son ardeur à afficher son amitié débordante avec Xi Jinping, et il l'a dit déjà, Donald Trump, dans plusieurs de ses messages avant de partir, il dit « je vais retrouver mon grand ami ». Est-ce que on peut imaginer justement que Donald Trump, emporté par l'affection, modifie la formulation, comme vous l'avez dit, en faveur de Pékin ?
9: Alors, beaucoup l'imaginent. Mais ce qu'on sait et ce qu'on constate, c'est que son entourage, son équipe de sécurité nationale l'empêche d'aller dans cette direction. Ça s'est vu à deux choses très précises. D'abord, la mention dans la stratégie de sécurité nationale de la Maison-Blanche, publiée plus tôt cette année, qu'il n'y aurait pas de changement de politique déclarative américaine sur Taïwan. Donc c'est une référence
11: exacte. Oui, mais enfin, pardon, ils avaient dit aussi qu'ils se détourneraient à jamais du Moyen-Orient. On voit le résultat.
9: Bien sûr, oui. Il y a son équipe et il y a la personnalité du président, il y a son improvisation, il y a ses coups tactiques. Et donc la plupart des observateurs à Washington estiment qu'une improvisation sur ce sujet est possible, mais quand même peu probable, cette fois-ci.
11: Alors, Stephen Miller, ce qui est intéressant, Mathieu, c'est de voir la délégation qui va accompagner Donald Trump. Donc, il y a le directeur adjoint de son cabinet, qui est, je crois, un faucon à l'égard de la Chine, Stephen Miller, et le ministre de la guerre, Peter Hegseth, qui aussi n'est pas véritablement, avec ses tatouages, un grand ami de Pékin. Est-ce que, à Taipei, proprement dit, il y a une appréhension plus grande que d'habitude vis-à-vis de cette rencontre ?
9: Alors, je pense que l'appréhension à Taïwan, elle existe presque toujours. Ce que les Taïwanais constatent, d'abord, c'est que la première administration Trump a été extrêmement favorable à Taïwan. Et ensuite, c'est que dans les actes, pendant l'année 2025, l'administration Trump 2 a aussi été très favorable à Taïwan. Ce qu'on voit de Taipei, surtout cette année, c'est que les 13% de croissance de Taïwan au premier trimestre 2026, les plus de 8% de croissance de l'année 2025 sont complètement tirés par l'imbrication de l'industrie taïwanaise des semi-conducteurs et le boom dans la construction de l'infrastructure intelligence artificielle aux États-Unis. Ouais. Il y a une profonde imbrication stratégique de la tech taïwanaise avec le modèle de développement poussé par l'administration Trump autour de la tech et autour de l'intelligence artificielle. Donc sur ce plan-là, les fondamentaux sont très solides. Sur le plan de la coopération militaire, les fondamentaux sont solides aussi. Mais il y a quand même, alors déjà fondamentalement, toujours la crainte d'être abandonné par les administrations américaines, parce que ça s'est produit déjà dans l'histoire. Et puis, parce que il y a cette capacité du président Trump de surprendre. Et il y a un point, notamment, que les Taïwanais aimeraient ne pas se voir se matérialiser. C'est celui ce qui pourrait être une décision américaine de revenir sur les 6 assurances données par l'administration Reagan à Taïwan, qui essentiellement sont des assurances que les ventes d'armes vont continuer à un niveau suffisant pour assurer la sécurité de Taïwan. L'administration Trump est plutôt vendeuse, mais au-delà de ce que j'ai dit précédemment sur les sujets plutôt de souveraineté et de statut de Taïwan, cette question de la relation d'armement États-Unis-Taïwan, il y a une crainte qu'elle soit mise sur la table à Pékin.
11: Marc Julien, précisément, il semblerait que la vente d'armes à hauteur de 11 milliards de dollars d'armes américaines à Taipei vient d'être suspendue. Est-ce que c'est un signe annonciateur de, non pas d'un revirement, mais d'une modification, ne serait-ce que en termes de vocabulaire?
7: Alors, je n'ai pas vu cette information-là, donc je suis un peu dans l'embarras, mais en tout cas, cette vente a été annoncée et validée par le président américain en décembre dernier, ce qui est une vente d'ailleurs en termes de montant.

0: record historique. Donc ce qui montre, et ça confirme ce que disait Mathieu, ça confirme que les États-Unis sont toujours quand même très en soutien à l'administration taïwanaise. Il y a un précédent au mois d'août dernier où Donald Trump a suspendu une aide militaire à Taïwan. Je crois qu'on était autour de 460 millions de dollars. Mais il s'agit faut peut-être prendre de ces informations avec information des pincettes, puisque cette suspension... en réalité n'est pas une interruption, n'est pas une annulation d'une aide militaire ou d'un contrat d'armement. Donc ce qu'avait fait Donald Trump au mois d'août, c'est qu'il avait suspendu cette aide militaire en dans la perspective de la rencontre avec Xi Jinping en Corée du Sud. Et donc c'était une manière d'apaiser les tensions, puisque la priorité pour Trump et pour Xi Jinping aussi d'ailleurs, c'était les négociations commerciales. Donc je n'irai pas trop je surinterpréterai pas ces suspensions d'aide ou de contrats d'armement américains à Taïwan. Je suis aussi d'accord avec tout ce qui a été dit sur le fait que les fondamentaux de la relation taïwano-américaine sont extrêmement solides. Et effectivement, sur le plan commercial et technologique, les économies américaines et taïwanaises sont extrêmement imbriquées. Il y a aussi dans l'entourage du président américain une très large majorité de personnes qui sont très en faveur de Taïwan et qui savent l'intérêt stratégique de Taïwan pour les Américains. Le Congrès américain est aussi extrêmement favorable à Taïwan, et à l'heure où on se parle, il y a une délégation du Sénat qui est présente, alors pas à Taïwan mais à Pékin, mais qui a des positions plutôt en général assez en faveur de Taïwan. Mais ce qui me, pour revenir sur votre question, Christine, sur le, imaginez que peut-être Donald Trump pourrait improviser et sortir de la ligne officielle américaine depuis plusieurs décennies. Moi, ça me semble assez imaginable dans la mesure où Xi Jinping, cette fois-ci, a un argument nouveau, puisque depuis quelques mois, le Parti communiste chinois a entamé de nouvelles relations, un nouveau dialogue avec le parti d'opposition taïwanais, le KMT. Il y a eu un premier dialogue entre le Parti communiste et le KMT au mois de février, et puis surtout la visite de la présidente du KMT taïwanais à Pékin au début du mois d'avril, et cette rencontre avec Xi Jinping. Il n'y avait pas eu de rencontre de ce niveau-là depuis 10 ans. Et en fait, ça permet, je pense, à Xi Jinping d'avoir cet argument auprès de Donald Trump, de dire que vous voyez, la stabilité et la sécurité dans le détroit de Taïwan, ce n'est pas de notre responsabilité, nous les Chinois, c'est la véritable menace sur la stabilité, ce sont les indépendantistes taïwanais. Donc quand la Chine parle d'indépendantistes taïwanais, elle parle du DPP, le parti au pouvoir actuellement à Taïwan. Et en fait, ce serait une manière pour la Chine de démontrer au président américain que la Chine est parfaitement capable d'avoir un dialogue pacifié avec Taïwan, mais tant qu'il ne s'agit pas d'indépendantistes. Et là, je reviens et souscris à ce qu'a dit Mathieu. Pour la Chine, l'importance, c'est de soutenir une réunification pacifique, et c'est de s'opposer aux ce que la Chine appelle les indépendantistes taïwanais. Donc, comme si Donald Trump est, disons, seul dans une pièce avec Xi Jinping, on pourrait imaginer que Donald Trump soit sensible d'une certaine manière à ce discours-là, d'autant plus que je pense effectivement que Taïwan sera la priorité pour l'administration chinoise. La priorité parce que on le voit, en fait, ça transparaît dans tous les discours officiels et dans la presse chinoise actuellement. La une du Global Times, quotidien officiel nationaliste chinois ce matin, c'était justement sur cette délégation de sénateurs américains à Pékin, et le porte-parole du ministère des Affaires étrangères chinois était très très clair sur ce point, c'est que Taïwan était vraiment une priorité, ou la priorité numéro un dans le dialogue et dans la relation avec Washington.
1: Robin Niblett, je crois que vous partez cet après-midi pour Singapour pour une série de conférences, et vous connaissez fort bien l'Asie du Sud-Est. Au-delà de Taïwan, on voit comment la Chine ne cesse de renforcer la chaîne d'îles, ou plutôt d'îlots, notamment les îles qui sont évidemment disputées par à peu près tous ses voisins en mer de Chine méridionale. Vu de Pékin, la carte évidemment, et donc les enjeux géopolitiques,

0: ne sont pas les mêmes que pour nous.
1: Non, bien sûr, et je pense la raison pour laquelle je crois que nous entamons, nous sommes au début de ce que moi je décrirais comme une nouvelle guerre froide entre les États-Unis et la Chine, c'est que à la fin, la sécurité de la Chine ne sera valable pendant le temps que les États-Unis contrôlent cette, pour eux, la première chaîne d'îles qui va jusqu'au Corée du Sud, Japon, la chaîne d'îles de Ryukyu qui arrive jusqu'à Taïwan, qui continue aux Philippines. Et ce qui est très intéressant, c'est que l'administration Trump vient de signer un accord avec l'Indonésie, un accord militaire, avec un nouveau leader indonésien, Prabowo Subianto, qui est, essaye de montrer la force et la position géopolitique de l'Indonésie dans la région. Et c'est eux qui contrôlent plus ou moins le détroit de Malacca, par lequel toutes les importations, pas seulement de pétrole et de gaz, mais une moitié plus ou moins, un peu plus du moitié des importations de la Chine, et les exportations passent. Alors je crois, nous sommes dans un jeu stratégique dans lequel les pays de l'ASEAN, Asie du Sud-Est, sont au milieu de ce nouveau tension et même guerre, mais froide, entre les États-Unis et la Chine. Alors en ce moment, je crois que du point de vue chinois, ils essayent de pousser un peu, s'ils peuvent, les États-Unis dehors de leur région. Ils veulent dominer, mais dominer les îlots de la mer de la Chine Sud, South China Sea, si je le dis bien, c'est ok. Mais si cette mer est un lac, et les entrées au lac sont contrôlées par les Américains et ses alliés, c'est pas tellement bon. Alors, il y a une méfiance profonde au-dessus, au-dessous du sommet qui aura lieu le mai 14-15. Et c'est un peu une charade, c'est un, on dirait en anglais, un shadow game, hein, qui se passe en ce moment avec ce sommet. Les deux côtés essayant de gagner le temps pour se préparer mieux pour cette guerre froide à long terme, du point de vue américain, comme a dit Agatha, pouvoir avoir des autres manières de fournir les terres rares qui ne dépendent pas de la Chine. Et pour les Chinois, bien sûr, de gagner le temps pour qu'ils ne dépendent pas des microconducteurs et toutes les manières de les produire du côté américain. Alors les deux essaient de gagner le temps. C'est à leur avantage mutuel en ce moment, mais en dessous de cette apparence de contrôle et de diplomatie positive, et ça continue quelque chose de, je crois, de très négatif. Et Trump n'est pas vraiment dans ce jeu, mais le côté du Congrès, c'est le soupçonnement de la Chine est bipartisane aux États-Unis. Ça va durer beaucoup plus après Trump. Et le Parti communiste chinois le sait très bien. Et ils savent que Trump, c'est un moment dans une lutte, disons, stratégique de très long terme.
0: Est-ce que, Robin, est-ce que le récit qui prend tellement plus d'importance, évidemment, avec la démultiplication numérique aujourd'hui, le récit chinois, l'impassibilité, ne serait-ce que sa propre physionomie, l'impassibilité apparente de Xi Jinping, cette idée que la Chine est en fait le seul pôle de stabilisation du monde aujourd'hui, à votre avis, c'est un récit efficace face au chaos trumpien ou trumpiste au choix?
1: Je dirais peut-être tactiquement, parce qu'à la fin, Trump démontre au monde entier comme unpredictable, pas prévisible, sont les États-Unis en ce moment. Et la majorité du monde, presque tout le monde, sauf les États-Unis et peut-être la Russie, dépendent de commerce stable, sinon tout à fait libre, et de pas avoir le conflit. Alors la Chine, seulement en existant et en ayant ce sommet au moment où, je suppose, le conflit avec l'Iran ne sera pas tout à fait résolu. C'est un moment positif, disons, pour l'impression que peut donner Xi Jinping de la Chine du côté global. Mais en dessous de ça, la réalité, c'est que les Chinois ont démontré leur faute de pouvoir. Un de leurs alliés, l'Iran, membre récent du BRICS, du club BRICS, membre aussi, je crois, du Shanghai Cooperation Organization, un des alliés, disons, de la résistance contre le pouvoir américain, a été démontré comme sans pouvoir. Venezuela a été formé partie de ce groupe aussi. Alors, je crois, tout le monde aura vu que la Chine s'occupe de soi-même, hein, toujours de soi-même. Oui. Et que il y a vraiment des limites, je crois, très visibles de leur capacité d'aller au-delà et de se montrer vraiment un pôle de stabilité. Ils sont stabilisants, mais ils ne sont pas un pôle de stabilité.
0: Un catacrate, c'est évidemment, pour nous autres en Europe, une leçon quotidienne. On assiste évidemment à une économie chinoise avec une consommation interne qui reste assez plate et donc un besoin d'exportation, c'est-à-dire d'inondation en Europe. Comment ce sommet de Pékin peut-il impacter notre situation économique en Europe, déjà affaiblie, évidemment, encombrée, si j'ose dire, par la situation dans le détroit d'Ormuz?
2: Écoutez, déjà pour abonder dans le sens de Monsieur Niblet, pour dire que même si la Chine, sur le point de vue sécuritaire à l'heure actuelle, ou du moins diplomatique, semble être un pôle de stabilité, sur le point de vue économique, c'est probablement le facteur le plus déstabilisant du point de vue international. J'irais jusqu'à dire même plus que la guerre commerciale américaine. Et ça, du fait de surcapacité extrême et très très très importante en Chine, d'un contexte de déflation, d'une monnaie chinoise extrêmement faible, qui fait que la Chine et les entreprises chinoises gagnent des parts de marché extrêmement rapidement dans tous les marchés globaux à l'heure actuelle. Et donc je voulais abonder dans ce sens, je voulais aussi dire que, enfin, pour moi, il y a trois implications principales à ce sommet pour l'Union européenne. La première peut être relativement positive, hein, pour essayer de trouver un peu de positif dans la situation actuelle, qui est que, évidemment, si les Américains et les Chinois arrivent à avoir des discussions relativement constructives sur la situation en Iran, si la Chine devient plus impliquée dans la médiation entre les États-Unis et les Iraniens, si elle peut faire peser son poids économique et son poids diplomatique dans la crise, c'est évidemment positif pour l'Europe, puisque l'Europe est globalement l'économie qui a le plus à perdre du conflit avec l'Asie du Sud-Est. Donc on est vraiment à une espèce de point de jonction, de point d'inflexion, où le conflit est en train de s'étendre au-delà de quelques semaines sur une perspective plutôt de quelques mois, si ce n'est plusieurs semestres. Et si ça dure plusieurs semestres, la situation pour l'Europe va devenir très, très, très compliquée économiquement. Donc ça, c'est l'aspect relativement positif, je dirais. Il y a deux aspects beaucoup plus négatifs. Et vous parliez des surcapacités chinoises, des exportations chinoises. Il me semble que c'est très important de mettre ça en avant. Si les États-Unis et les Chinois semblent sortir de ce sommet avec un accord ou dans une relation relativement positive, ça va être beaucoup plus difficile pour les dirigeants européens et notamment pour la Commission européenne de lancer des enquêtes, de lancer des restrictions et des enquêtes de défense commerciale qui nous permettrait de nous protéger contre les exportations chinoises à bas coût. On est dans un contexte extrêmement négatif économique en Europe. On a une économie allemande qui n'a pas cru depuis 3 ans. On a presque 10 000 emplois qui sont perdus dans l'industrie allemande chaque mois. Et on a des très bons économistes allemands qui ont fait le calcul et qui ont trouvé que la majorité de ça vient de la pression économique chinoise, de la pression compétitive chinoise. Et donc, on est à un moment où vraiment la Commission devrait mettre en place des outils de défense beaucoup plus importants. Et si la Chine sort de ce sommet avec ce qui semble être une main haute et sur une, dans une position de force, ça va être très difficile pour la Commission de convaincre les États membres de faire plus. S'il semble évident au monde et

0: aux Européens que même les Américains sont contraints par les contrôles à l'export chinois sur les terres rares. Une fois de plus, ça va être très, très difficile de convaincre les Allemands, notamment, de se mettre en soutien de mesures de défense. Donc ça, c'est très négatif pour l'Europe, parce que, à l'heure actuelle, il semble évident qu'il faille plus de défense commerciale et plus de barrières tarifaires. Et évidemment, si les États-Unis et les Chinois arrivent à un accord commercial, ça va donner, et c'est la troisième implication, ça va donner à certains États membres comme l'Espagne, comme l'Allemagne, comme la Slovaquie, l'idée de pousser à Bruxelles ou de pousser leur propre gouvernement à essayer de trouver un accord avec Pékin également. Et il me semble une fois de plus qu'un accord, négocié avec Pékin n'est pas la solution à la situation actuelle, mais ça pourrait être très tentant pour des dirigeants européens de se tourner aussi vers cette approche transactionnelle qui a été l'approche de Donald Trump ces derniers mois, ces dernières années.
1: Donc, Agatha, l'Union, en fait, désormais, c'est pas nouveau, mais ça se durcit, menacée sur deux fronts, le front américain et le front chinois.
0: Absolument. Menacée sur deux fronts, menacée dans sa capacité à exporter vers les États-Unis. On voit encore ces dernières semaines les menaces de Donald Trump sur le secteur de l'auto européen en disant qu'il remonterait les tarifs dits section 232 à 25%. Ils sont à l'heure actuelle à 15%. Et donc une pression énorme sur l'industrie allemande, l'industrie européenne en général. Et puis une pression chinoise via des exportations à bas coût. Et c'est vrai que c'est une situation très difficile. Je reviens à mon point plus tôt dans votre émission, qui était de dire qui plus est dans un contexte où la Chine est en train d'essayer de convaincre les États-Unis que 10% de droits de douane sur ses exportations est le bon niveau à maintenir. Et donc on a non seulement des droits de douane américains à 15% sur la plupart des produits européens, mais aussi des droits de douane qui sont moins élevés ou qui pourraient être moins élevés sortis de sommet sur les exportations chinoises. Donc c'est vraiment une situation de lose-lose, si on peut le dire comme ça, et donc une situation extrêmement difficile.
1: Lose-lose, Mathieu Duchâtel, et tout cela à quelques semaines du prochain G7, donc le sommet des pays en principe les plus riches du monde, donc à Évian, et là ce sera un test de plus, si j'ose dire, de la solidarité transatlantique qui est déjà mise à mal en ce qui concerne évidemment tous les enjeux au sein de l'Alliance Atlantique elle-même en termes de défense. Donc vous qui êtes au plus près de Pékin, si j'ose dire, géographiquement parlant, comment anticiper le rebond en quelque sorte de cette rencontre Trump-Xi Jinping la semaine prochaine?
2: Alors, je crois que quand Xi Jinping, le Parti communiste chinois, regarde l'Europe, il voit un agenda de sécurité économique qui prend forme depuis maintenant 2-3 ans, mais qui n'a pas vraiment d'impact tangible sur les grands équilibres, et notamment sur les surplus commerciaux chinois qui, l'année dernière, ont atteint 350 milliards d'euros. À côté de ça, la politique américaine vis-à-vis de la Chine a finalement réussi à réduire le déficit commercial américain vis-à-vis de la Chine, qui est passé de 400 à 200 milliards de dollars. Donc il a été divisé de moitié. Donc les politiques un peu dures de l'administration Trump ont produit des résultats sur ce plan. Si la Commission européenne, donc l'Union européenne participe au G7, va dans la direction qu'elle a annoncé prendre, c'est-à-dire des mesures plus ambitieuses sur le plan de la défense commerciale, je pense que dans ces prochains mois, on parle d'un agenda dans ces prochains mois, effectivement, ne pas avoir de coordination stratégique forte avec les États-Unis est un élément de faiblesse très fort. La meilleure situation pour les Européens sur ces sujets commerciaux, sur ces sujets finalement industriels pour l'Europe, sur l'avenir de l'industrie européenne, le meilleur des scénarios, ce serait d'avoir un front commun avec les États-Unis et avec le Japon, donc un front commun G7 sur la question des surcapacités chinoises. Sur ce plan-là, effectivement, on est complètement suspendu au résultat de la diplomatie sino-américaine. On voit que les États-Unis n'ont pas exprimé d'intérêt sous l'administration Trump à construire une politique

0: comme qui est la marque du régime chinois. En mars dernier, la commission centrale du Parti communiste a adopté le 15e plan quinquennal et qui explique en fait un double objectif d'accroître la dépendance de l'Europe en particulier, mais des États-Unis, la dépendance du Japon vis-à-vis de la Chine, et de sécuriser, à contrario, les chaînes de valeur et les approvisionnements de la Chine pour essayer d'obtenir en fait une sorte d'autosuffisance. Dans ce contexte-là, et encore une fois, cette vision à long terme qu'a cette capacité et que n'ont pas nos démocraties soumises évidemment aux rythmes électoraux, comment envisager ce sommet en guise de conclusion très provisoire de notre conversation de ce matin?
1: Eh bien, en guise de conclusion, je pense que ce sommet, s'il a lieu, hein, d'ailleurs, il faut prendre quelques prudences puisque la dernière a été reportée. Mais je pense que les fondamentaux de la relation bilatérale entre les États-Unis et la Chine va pas être fondamentalement remis en cause, et notamment tout ce qu'on vient d'évoquer, la guerre commerciale, la question des minerais critiques qui sont désormais utilisés comme un levier par la Chine contre les États-Unis, mais pas seulement, hein, aussi contre l'Europe. Cette guerre technologique qui est pour moi le fer de lance de la rivalité stratégique entre les États-Unis et la Chine, et tout ça va rester. Donc je pense qu'on peut envisager peut-être des accords à la marge, notamment sur le plan commercial et sur la question des droits de douane, mais au global les grandes tendances, je pense, vont rester les mêmes, et en particulier pour la Chine, vous l'avez rappelé, et c'est très clair dans le plan quinquennal, cette grande direction de l'économie et de la stratégie chinoise, c'est à mon sens, mon interprétation, c'est renforcer l'indépendance, plus même que l'autosuffisance, mais l'indépendance, c'est ce qui est écrit dans le plan de la Chine, de concentrer les chaînes de valeur sur le territoire chinois, et donc finalement que la Chine soit de moins en moins dépendante au reste du monde, mais que le reste du monde, en revanche, soit de plus en plus dépendante de la Chine. Je ne sais pas d'ailleurs si c'est parfaitement viable pour la Chine à long terme d'avoir un déséquilibre aussi important commercial avec l'ensemble du monde. En tout cas, ça va complètement à l'opposé de ce que devait être et de ce qu'était la mondialisation. Mais en tout cas, c'est quelque chose qui doit nous alerter, et je souhaite souscrit au développement et à la démonstration d'Agatha, c'est qu'en fait, finalement, nous, on est un petit peu au milieu de tout cela, entre cette rivalité des États-Unis et de la Chine, et cette concentration des chaînes de valeur chinoises sur son territoire est une menace, à mon avis, assez importante pour les industries et pour l'économie européenne.
0: Le dernier mot à notre ami britannique qui nous a fait ce matin l'amitié de nous rejoindre. Robin, on a vu que dans ces derniers écrits, le président américain affirme que son grand ami Xi Jinping va lui accorder, quand il arrivera à Pékin, « a nice big hug », donc une bonne et franche embrassade. Est-ce que vous prenez ce pari?
2: Moi, je le prends pas. J'essaie de l'envisager, je le vois pas. Quand quelqu'un dit Xi réserve ses embrassades pour Poutine, et je pense que ce sera franchir trop de le faire avec Trump. Et en plus, il ne sait pas combien de forts il va l'embrasser s'il le fait, parce que si on voit comme il a fait les handshakes, hein, avec Macron et tout le monde, ça sera quelque chose d'un peu dangereux. Les Chinois, comme on sait, ils aiment que tout soit extrêmement contrôlé. Et je crois à la fin, ce que Trump veut, comme nous avons dit au début, c'est qu'il veut un sommet qui soit un succès. Il ne veut pas humilier ou faire des problèmes, disons, diplomatiques d'apparence avec Xi. Alors, non, c'est mieux de le dire que le faire. La seule chose que je voulais peut-être dire à la fin, qui est un peu le côté G7 et tout ça, la différence fondamentale entre l'administration Biden et l'administration Trump envers la Chine, c'est que Biden voyait le défi de la Chine et il pensait qu'il avait besoin d'alliés pour le faire face. Alors que ce soit les alliés transatlantiques, pacifiques, et les combinaisons.

0: qu'on a fait avec AUKUS, l'accord avec l'Australie et le Royaume-Uni, et aidant les Japonais et les Coréens du Sud d'être ensemble. Alors ça, c'était son approche. Trump, c'est tout à fait le contraire. Les alliances, c'est pas important. Sauf une chose. Je crois qu'ils ont déjà trouvé que pouvoir s'approvisionner eux-mêmes de terres rares, ils pourront pas le faire sans l'assistance de ses alliés. Nous avons vu en février un sommet avec Marco Rubio, un peu avec Vance, pour annoncer un nouveau partenariat qui est plus ou moins la même chose que l'a fait le ministre Ron Biden, ce que s'appelle en anglais the Minerals Security Partnership, et ils l'ont renommé c'est très complexe, Forum on Resource Geostrategic Engagement. Alors ça dit forge, que ça veut dire quelque chose en anglais bien sûr, mais ils essaient de dire.
1: Oui, mais ça rappelle
0: dire
1: même pour nous l'acier. Enfin, donc en fait, ce sont les ressources stratégiques indispensables à l'accélération technologique.
0: Pour ça. Ils veulent le faire avec les Européens, avec les Coréens du Sud, avec le Japon. Alors je veux dire quelque chose un peu positif vers le futur, que les Américains, on voit toujours, ont besoin d'alliés pour faire face aux défis chinois, même l'administration Trump.
1: Et encore, et toujours, le Royaume-Uni, après les efforts, semble-t-il réussis, de votre roi, lors de la dernière visite à Washington, et ce au moment, Robin, ce sera j'espère avec vous l'objet d'une prochaine discussion, on va marquer en quelque sorte le 10e anniversaire du Brexit très bientôt, paradoxalement un succès de Farage dans les élections locales de ces derniers jours. Est-ce que pour la Grande-Bretagne aussi un rapprochement avec l'Union européenne sur ce double front Chine-États-Unis est une priorité? D'un mot.
0: La priorité pour le gouvernement actuel Starmer, c'est de rapprocher les relations avec l'Union européenne. Mais je crois que les Britanniques savent très bien que les pays européens font des choses différentes avec la Chine.
1: Les choses différentes avec la Chine, eh bien nous verrons les résultats de tout cela la semaine prochaine. Merci à vous quatre. Agatha Kratz, vous publiez très régulièrement des notes de synthèse sur le site de Rhodium Group et je les recommande. Et la dernière, en février, portait sur les possibilités de diversification occidentale. Marc Julienne, une note de l'IFRI, la politique taïwanaise des États-Unis au-delà de Trump. Une note sortie en anglais en février dernier. Mathieu, sur le site de l'Institut Montaigne, en avril, les relations Union européenne-Taïwan et les semi-conducteurs. Et je rappelle, Robin, le titre de votre ouvrage, Chine-États-Unis, la nouvelle guerre froide, aux éditions Armand Collin. À la réalisation ce matin, Luc-Jean Reynaud, Ludovic Auger à la technique, Théa Corlaire et la documentation de Radio France m'ont aidé à préparer cette émission. Et voici bien sûr Marina Carrère d'Encausses et ses carnets de santé. Très bon week-end et à samedi prochain.
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11: C'est
5: C'était à Boston le 23 décembre 1954. Cette veille de Noël, le docteur Joseph Murray réussit la première greffe d'organes de l'histoire de la médecine. Un homme fit don d'un de ses reins à son frère jumeau. En fait, la greffe d'organes est un vieux fantasme qui a fait l'objet de nombreux essais depuis des siècles. Mais la technique n'y était pas et surtout, l'organe était rejeté car identifié comme inconnu par l'organisme du receveur. Il fallut de nombreuses et grandes découvertes pour que ce geste devienne possible et fréquent. En 2024 en France, 6034 greffes ont été réalisées, soit 17 tous les jours. Alors certes, ces interventions sont de plus en plus performantes, mais elles restent associées à différents risques, en particulier celui du rejet de l'organe greffé. Si le risque de rejet à court terme est aujourd'hui bien maîtrisé, les mécanismes qui peuvent mener par la suite à la perte de fonction du greffon et les moyens de prévenir ce phénomène sont plus incertains. Comment améliorer la transplantation? Comment prévoir ce risque de rejet? Et comment savoir quels organes sont le plus à même d'être prélevés? Et comment également augmenter le nombre de ces organes? Une question essentielle parce que toujours en 2024, 852 patients sont morts faute d'organes à greffer. Où trouver ces organes? Chez des animaux? Modifiés génétiquement? Aujourd'hui, on va revenir sur cette aventure extraordinaire qu'est l'histoire de la transplantation et par les recherches, intelligence artificielle et animaux grâce à notre invité, le professeur Alexandre Loupy. Alexandre Loupy, bonjour.
7: Bonjour.
5: Merci d'être là. Vous êtes professeur des universités, praticien hospitalier à l'hôpital Necker à PHP, directeur d'équipe U970 INSERM PARC, Paris Centre de Recherche Cardiovasculaire, et, j'ai encore des choses à dire, directeur de l'Institut PITOR, c'est l'Institut de Transplantation et de Régénération d'Organes à l'Université Paris Cité. Quelques-uns
7: oui,
5: de vos fonctions. J'ajoute que vous avez été multi-récompensé pour vos travaux. Je vais en citer quelques-uns, les prix remis par l'INSERM, par la Fondation pour la Recherche Médicale, l'Académie Nationale de Médecine ou encore hors de nos frontières, la Société Américaine de Transplantation. Et d'ailleurs, je le dis, parce que vous êtes modeste, mais je le dis, les Américains vous font les yeux doux pour vous attirer dans leur pays, mais vous restez attaché à la recherche en France et on vous en remercie grandement. Alors avant de parler greffe, j'aimerais qu'on vous connaisse un petit peu mieux. Votre vocation médicale est née quand ?
7: Merci beaucoup Marina. Et pour cette invitation, je suis ravi d'aborder avec vous les éditeurs toute cette saga de la transplantation et de la régénération d'organes qui nous font aujourd'hui aborder des thématiques comme réparer le vivant. Alors moi, je suis originaire de l'île de la Réunion et ma vocation de médecin, finalement, s'est affirmée dès le plus jeune âge. Ma mère est pharmacienne, elle possédait une officine. Et je passais des heures avec elle, notamment le mercredi matin, et je voyais cet énorme grimoire rouge, le Vidal de 4000 pages, dans lequel il y a toute la pharmacopée, tous les médicaments. Je m'étais mis en tête de l'apprendre par cœur. Bon, inutile de vous dire que ça a été un échec cuisant. Mais ça m'a un peu conforté dans ma volonté d'être médecin vers l'âge de 12 ans. Je suis ensuite parti en pensionnat. J'ai eu besoin d'un petit recadrage pendant un an en Haute-Savoie, Sainte-Croix-des-Neiges, puisque j'étais beaucoup plus attiré par le soleil et les sports nautiques que par le travail.
5: À la Réunion, on peut comprendre.
7: Ouais, tout à fait. Et j'ai finalement fait mes études de médecine à Bordeaux. Puis, après, j'ai passé le concours de l'internat à Paris et depuis 20 ans à l'assistance publique hôpitaux de Paris.
5: Alors, vous êtes intéressé donc à la néphrologie qui est la médecine des reins. Moi, je vous dis, quand j'ai fait mes études à Necker, la néphrologie et l'immunologie, c'était deux spécialités hyper intellectuelles. C'était le truc, le summum. C'est vrai, c'est effectivement une spécialité très intellectuelle.
7: Alors, je ne vous dirai pas le contraire. C'est une spécialité, effectivement, qui est extrêmement intéressante et qui aborde, en fait, vraiment la médecine interne et les maladies, comme vous le disiez, auto-immunes, les maladies de système, puisque le rein est souvent au carrefour, en fait, d'atteinte de différentes pathologies. Et c'est ce prisme-là qui m'a motivé pour faire de la néphrologie, car on y abordait des problématiques médicales variées, allant des maladies inflammatoires auto-immunes, des maladies congénitales, mais également, en fait, des maladies beaucoup plus répandues, malheureusement, comme l'hypertension artérielle, le diabète, qui vont finalement être la source d'insuffisance rénale chronique qui arrive parfois à leur stade terminal. Et là, on a besoin de nous.
5: Alors, la néphrologie, avec l'axe, évidemment, recherche, avec vos recherches qui s'appuient, on va expliquer tout ça sur l'intelligence artificielle et les statistiques. D'abord, un peu de quelques explications sur la greffe. Il y a plusieurs sortes. Hein. J'évoquais les cas des frères jumeaux. C'est une des sortes. Il y a plusieurs types de greffes.
7: Oui, tout à fait. Alors, il y a une terminologie, une sémantique. On peut parler de transplantation ou de greffe. Globalement, c'est des mots qui sont interchangeables.
5: Mais plus vite de dire greffe.
7: Voilà. Il y a des petites subtilités. Quand on parle de transplantation, en général, on parle de suture vasculaire, de connexion de gros vaisseaux sanguins. organes et d'organes complexes constitués comme le rein, le cœur, le foie, les poumons, par exemple.
11: Greffe de cornée, par exemple.
7: Allez, et donc ça, c'est transplantation. Ouais. Et la greffe, effectivement, on parle plus de tissus, comme c'est la peau, la cornée, ou bien les cellules souches hématopoïétiques, c'est-à-dire de la moelle osseuse. En tout cas, pardon, il y a deux

0: distinction. Il y a l'allogreffe qui, où un donneur et un receveur sont de la même espèce. Et on en reparlera, j'imagine, certainement. La xénogreffe, où le donneur et le receveur ne sont pas de la même espèce.
1: Mais dans l'allogreffe, c'est deux personnes différentes. Même espèce, mais deux personnes différentes.
0: Alors, ce sont deux personnes différentes. Avec, donc, les donneurs peuvent être des donneurs vivants, apparentés, et jusqu'aux jumeaux monozygotes. Et donc là, on parle d'isogreffe, en fait. Ils sont génétiquement similaires, mais ça, c'est vraiment anecdotique. Dommage, parce que c'est une source d'organes intéressante et qui résout toutes les problématiques du rejet, a priori. Et il y a évidemment les donneurs issus de donneurs cadavériques, donneurs décédés. Et là, effectivement, il y a un patrimoine génétique différent et qui ouvre des possibilités, mais également des problématiques liées au rejet de l'organe transplanté.
1: Et on parlera effectivement de xénogreffe parce que ce n'est pas la science-fiction, on va l'aborder. Depuis quand on évoque la transplantation dans l'histoire ?
0: Alors, on l'évoque depuis finalement très longtemps dans notre imaginaire collectif. Et c'est vrai que dans l'équipe que je dirige, là, à l'Institut, je travaille actuellement, hasard du calendrier, avec le docteur Marc Reynaud, qui est mathématicien et également passionné d'histoire, et donc d'histoire de la transplantation. Et il y a un point, moi, qui m'intéresse beaucoup dans l'histoire, c'est que l'histoire et la compréhension des réussites, mais aussi des difficultés et des échecs, sont extrêmement importantes, je trouve, aujourd'hui, pour aborder des problématiques totalement modernes, y compris la xénogreffe et l'IA. Et la xénogreffe, elle est apparue, enfin la greffe, pardon, la transplantation, le concept est apparu finalement dès le 16e siècle. On retrouve des écrits. Si vous êtes allé en Inde, vous avez vu ce dieu. On a même greffé un dieu, hein, Ganesh. C'est un dieu à qui on a greffé une tête d'éléphant. Et puis après, on passe dans la mythologie grecque, donc 4e siècle avant Jésus-Christ. On parle des chimères, hein, qui sont des hybrides entre des lions, chèvres, cerfs. Et puis le centaure, qui est cette créature hybride également avec un tronc d'humain et le bas du corps de cheval. Voilà, donc ça c'est un peu dans notre imaginaire collectif.
1: Et bon, après évidemment, c'était pas des transplantations au sens moderne du terme. Il a fallu beaucoup de choses pour permettre des vraies transplantations. L'anesthésie, bien sûr, pour opérer sur un temps long. L'asepsie, l'antisepsie pour éviter les infections. La chirurgie vasculaire, parce qu'on ne savait pas connecter les vaisseaux et que c'est le chirurgien Alexis Carrel qui l'a développé, qui a d'ailleurs eu le prix Nobel. Après, il y a des vraies greffes qui sont réalisées. Le problème, ça reste le rejet. Bien sûr. Et dans les greffes qui ont marqué l'histoire, il y a celle réalisée en 52 en France sur Marius Renard, qui est un jeune homme qui n'avait qu'un rein, qu'il avait perdu lors d'un accident. Il a survécu 4 semaines. Écoutez ces images d'archives, je vous fais réagir juste après. Ce journaliste raconte cette histoire.
2: Pendant 4 semaines, le monde a suivi anxieusement le drame de Marius Renard, le jeune opéré de l'hôpital Necker. On avait pu le croire sauvé. Marius Renard est mort. Porté par 6 de ses jeunes camarades, le corps de Marius Renard a été conduit au petit cimetière de Bertecourt. Avec son père, avec sa mère qui n'a pas hésité à donner l'un de ses reins pour le sauver, c'est tous ceux que ce geste a bouleversé, tous ceux qui ont chaque jour guetté un signe de guérison, tous ceux-là qui ont accompagné le malheureux enfant.
1: Alors on l'a entendu, sa mère avec des idées déjà très en avance a tout fait pour qu'on prélève sur elle un rein et qu'on le greffe à son fils, donc c'était une greffe d'un apparenté et donc donneur vivant. C'est ça qui explique à l'époque ces 4 semaines de survie qui étaient bien supérieures à ce qu'on constatait jusqu'alors.
0: Oui, alors là, vous faites référence à effectivement une grande première médicale. 24 décembre 1952, Marius Renard, sa mère lui donne un rein. C'est un jeune charpentier de 17 ans condamné à une mort certaine puisqu'il avait un rein unique et qu'à cause d'une hémorragie, le chirurgien avait dû en fait lui retirer son rein unique. Donc on savait qu'il allait mourir. Et puis énormément de mobilisation, alors des médecins, mais également des pouvoirs publics pour permettre cette première greffe qui a été un élan et un espoir incroyable. Malheureusement, effectivement, Marius Renard est mort. On ne comprenait pas à l'époque tous les mécanismes qui sous-tendaient le rejet de l'organe et les mécanismes immunologiques. Ce qu'on savait faire, et vous l'avez bien mentionné, c'est les sutures vasculaires. Mmh. On peut quand même dire que Alexis Carrel, prix Nobel de médecine, a complètement révolutionné la chirurgie en permettant ces sutures vasculaires, a permis donc la transplantation. Et juste pour la petite anecdote, puisqu'on parlait d'histoire, vous savez que Alexis Carrel réaliser cette prouesse suite à l'assassinat du président de la République, Sadi Carnot, qui avait eu un coup de couteau au niveau du foie. Il est mort d'une hémorragie parce qu'on ne savait pas suturer les vaisseaux. Et qu'est-ce qu'il a fait? Il allait voir les brodeuses lyonnaises, qui étaient connues au 19e et au 18e et 19e siècle.
1: Pour apprendre à coudre?
0: Exactement. Les brodeuses lyonnaises ont appris à Alexis Carrel les sutures. Il s'est inspiré de ça. Et c'est ça qui a permis cette première transplantation, notamment en 1952.
1: Hallucinant. Alors, cette nécessité, vous le disiez, que le donneur et le receveur soient les plus proche possible, ça a été expliqué scientifiquement par un Français, Jean Dausset, qui en 58 a découvert le système HLA. Très simplement, vous pouvez nous expliquer ce que

0: c'est?
1: Oui, alors HLA, ça veut dire Human Leucocyte Antigen ou complexe majeur d'histocompatibilité. Je ne vais pas faire trop d'anglicisme. Jean Dossé, d'ailleurs, prix Nobel dans les années 80, encore une belle victoire française. Le système HLA, c'est la compréhension qu'il existe en fait dans notre organisme des molécules qui sont présentes à la surface de cellules et qui définissent le soi. Et donc, à l'instar du non-soi, c'est très utile parce que ça permet aujourd'hui à tout le monde, aux auditeurs, de se défendre contre des agressions bactériennes, parasitaires, virales, fongiques, etc. Mais lors d'une transplantation, eh bien, avec des personnes génétiquement différentes, eh bien, l'organisme, notre organisme, va reconnaître cet organe comme du non-soi et il va s'opérer une cascade de réactions immunologiques qui vont attaquer ce greffon et corroborer et constituer sa perte au long cours par les phénomènes de rejet.
0: Donc, découverte essentielle. Deuxième découverte essentielle, c'est celle d'un médicament en 70, la cyclosporine, qui réduit la réaction de rejet. C'est pas un médicament non plus dénué de risque.
1: Alors, tout à fait. Alors, la cyclosporine, révolution totale dans la transplantation. L'incidence des rejets dans la première semaine de greffe était aux alentours de 80%. C'était énorme. Ah oui. Et un chirurgien, Starzl, qui travaille aux États-Unis à Pittsburgh, en fait, a commencé à lancer un essai clinique avec cette fameuse nouvelle molécule, la cyclosporine. Et je peux vous dire que c'était un échec cuisant. Pourquoi? Parce que les doses qu'il donnait de cyclosporine, un médicament qui bloque spécifiquement la réponse immunitaire, eh bien, avait été calibré sur les doses qui étaient données aux primates. Et en fait, il s'est aperçu qu'il y avait une toxicité énorme et qu'il fallait diviser les doses non pas par 2, mais par 10 pour arriver dans cette fenêtre thérapeutique. Et ça a failli s'arrêter. Et finalement, on est passé de l'échec au succès. Et ces fameux 80% d'incidence du rejet ont diminué quasi immédiatement aux alentours de 15 à 20% dans les 15 premiers jours post-transplantation, une révolution médicale. Mais encore une fois, des difficultés et pas à pas, il a fallu des gens qui transgressent un petit peu pour aller vers ces découvertes.
0: Alors grâce à ça, en 63, il y a eu les premières greffes de foie. En 67, on s'en souvient encore, la première greffe de cœur au monde réalisée en Afrique du Sud par Christian Barnard. En 68, première greffe cardiaque en Europe par le professeur Christian Cabrol. La même année, on s'en souvient aussi, lui, Emmanuel Vitria, le plus célèbre des greffés du cœur, a reçu le cœur d'un jeune fusillé marin et il a survécu 19 ans à sa greffe. Bon. On a l'impression maintenant que tout ça est tout à fait réglé et qu'il n'y a plus aucun problème. En fait, cette question du rejet existe toujours, et notamment à moyen et long terme. C'est vrai qu'à court terme, c'est à peu près réglé, mais pas à moyen et long terme. Donc, il faut améliorer les connaissances. Et donc, vos travaux portent notamment là-dessus. Vous avez décidé de travailler à réduire ce risque. Vous allez nous parler d'intelligence artificielle, mais déjà, il fallait identifier des anticorps qui augmentaient ce rejet, c'est ça?
1: Oui, tout à fait. Alors, le rejet représente aujourd'hui la cause principale de perte tardive des greffons. Et là, on parle de greffe rénale.
0: Quand vous dites tardive, ça veut dire quoi?
1: C'est-à-dire, finalement, dans les années qui suivent la transplantation, il y a des phénomènes de rejet. On a à peu près résolu le phénomène du rejet hyper aigu survenant dans les minutes ou les heures suivant la transplantation. Mais on n'a pas résolu le problème de ce rejet qui survient beaucoup plus tard, mais qui contribue après 5, 10 ou 15 ou 20 ans, en fait, à la détérioration de l'organe. Et là, c'est la détérioration d'un rein, d'un cœur, d'un foie ou d'un pancréas ou d'un poumon, c'est très important. Donc finalement, quand j'ai commencé à faire de la recherche, la principale question que l'on s'est posée, et d'ailleurs je tenais à souligner ici ce papier Princeps qu'on a fait dans une grande revue médicale en 2013 avec le professeur Carmen Lefaucheur qui est chef de service de transplantation rénale et néphrologie à l'hôpital Saint-Louis, c'était de comprendre les mécanismes qui sous-tendaient ce rejet. Effectivement, nous avons des anticorps qui sont produits et qui vont en fait reconnaître, on en parle le non-soi et attaquer spécifiquement le greffon. Et notre approche scientifique, ça a été de caractériser le pouvoir destructeur de ces anticorps selon différentes propriétés, notamment leur capacité à fixer le complément ou leur affinité pour l'organe transplanté. Et on a publié ce papier en 2013, qui est un papier très cité dans la littérature et qui a permis de comprendre que nous ne sommes pas égaux face au rejet. Et nous avons différents anticorps qu'on acquiert sur des situations qui peuvent être des transfusions sanguines ou des grossesses. Et la présence de ces anticorps préalablement à la transplantation va être une des raisons principales de cette perte tardive des greffons et de ce rejet.
0: Et donc, on les a caractérisés. Transfusions sanguines et grossesses, c'est parce que c'est ces événements-là, qu'il y a un corps étranger en nous.
1: Exactement. Vous avez tout compris. Et ces événements immunisants.
0: J'ai été formée à Necker.
1: Voilà. C'est une très belle école. Et c'est effectivement le cas. Et on a aussi la problématique des personnes qui sont retransplantées, qui se sont immunisées contre des concisions de leur greffon précédent. En tout cas, on a vu cette clé de voûte qui était fameuse, les propriétés de ces anticorps, et ça a ouvert des perspectives, ces travaux en 2013, extrêmement importantes, puisqu'on a pu définir des molécules spécifiquement dirigées contre ces anticorps, et on a permis d'améliorer considérablement le pronostic de ces patients qui présentent ces phénomènes de rejet, mais également de mieux les sélectionner au moment de la transplantation, avec des travaux qui sont faits évidemment, vous savez, par la sacro-sainte Agence de la biomédecine, qui est notre agence nationale qui gère le prélèvement et l'allocation des organes.
0: Et alors c'est là qu'interviennent les statistiques et l'intelligence artificielle, qui vous ont bien été utiles. Est-ce que, simplement, pour le commun des mortels, vous pouvez expliquer en quoi IA et statistiques s'associent et en quoi ça vous sert?
1: Oui, tout à fait. Alors, d'abord, juste dans ma formation, j'ai fait une thèse de science en basic science et une en statistique. Je pense qu'aujourd'hui, les approches médicales, en tout cas du 21e siècle, rendent nécessaire la combinaison de ces deux approches scientifiques qui, historiquement, se sont même affrontées, des oppositions conceptuelles. L'idée générale, c'est que dans la médecine du 21e siècle, nous sommes confrontés à une ribambelle d'informations avec des tests biologiques, génétiques de plus en plus complexes. Et donc, on est noyé dans une information, je dirais, médicale et technologique. Il est difficile, et c'est vrai, à notre propre cerveau, nos capacités cognitives, à en faire la synthèse. Le deuxième point, c'est que nous sommes des êtres humains, donc nous sommes perfectibles. Nous avons notre expérience, nos propres biais, notre propre niveau de fatigue. Et donc la réunion des deux, c'était de se dire, à l'ère de l'intelligence artificielle, eh bien, on pouvait résoudre ce problème de standardisation dans le diagnostic, d'améliorer la prise de décision avec l'aide de la donnée, des aides à la décision clinique, en fait, qui transforment des données à fort niveau de profondeur en des systèmes où l'algorithme d'IA vous donnera le risque individuel de votre patient de présenter un cancer, une maladie cardiovasculaire, un rejet, et de perdre son greffon à 1, 2, 3, jusqu'à 10 ou 15 ans. Et on a montré dans des études que ce système d'IA surpasser les médecins dans la prise de décision. Et y compris moi, on a vu que les médecins, nous avons certains biais. Et parfois, ces outils compagnons sont d'une grande aide pour la prise de décision thérapeutique, en particulier en transplantation.
0: Alors justement, vous avez développé un algorithme nommé iBox, je ne sais pas comment on dit. Comment les médecins s'en servent aujourd'hui ?
1: Alors très concrètement, c'est un algorithme qui prédit et qui aide à la décision clinique. Prévient le devenir du greffon. D'accord. En fait, quand vous avez un patient en face de vous en consultation, eh bien votre cerveau fait des statistiques et un peu de l'IA, sauf qu'elle n'est pas artificielle. C'est votre intelligence à vous, votre expérience. Et en gros, la décision médicale est basée sur, en fait, à un instant T, lorsque vous voyez un patient, votre appréciation de son risque, de la stratification de son risque et de son pronostic. Et ces outils, aujourd'hui, sont déployés à travers un logiciel qui embarque toute cette suite algorithmique, et le médecin va non seulement avoir le patient en face de lui, mais va avoir son jumeau numérique basé sur des millions de données. Et ce jumeau numérique va permettre d'aider le médecin dans ses décisions. Est-ce qu'il faut hospitaliser le patient? Est-ce qu'il faut traiter un rejet? Est-ce qu'il faut lui faire des gestes invasifs comme les biopsies, qui sont jamais
0: biopsies qui permettent d'aller analyser des cellules,
1: exactement, d'aller voir et d'aller prélever en fait une partie du greffon. Alors les patients n'aiment pas trop ça, évidemment. C'est un geste invasif et qui peut être grevé de complications et qui coûte également cher. Et donc aujourd'hui, cette IA est déployée concrètement dans le soin courant. Elle est déployée par une start-up qui s'appelle Okero, dont le CEO s'appelle Pierre Carnal, qui est quelqu'un d'assez exceptionnel. Encore un Français qui allait aux États-Unis mais qu'on a réussi à réinternaliser en France, et est déployée aujourd'hui chez plus de 10 000 patients et des CHU qui l'utilisent, comme à l'hôpital Saint-Louis, l'hôpital Tenon et le CHU de Grenoble.
0: Et pas que pour le rein.
1: Et très bonne remarque, pas que pour le rein, puisque finalement le succès de l'iBox et sa grande validation et validité dans des systèmes français mais également américains ont permis aujourd'hui d'étendre cette approche en greffe cardiaque notamment, où on est assez avancé, en greffe pulmonaire, on travaille beaucoup avec l'hôpital Foch, et puis également dans d'autres transplantations allant jusqu'aux îlots pancréatiques qui sont vraiment extrêmement intéressants pour résoudre le problème de certains patients qui ont des diabètes assez agressifs.
0: Et en précise, donc ça permet effectivement de prédire le devenir du greffon, mais également d'améliorer la prescription de ces médicaments dont on a parlé, immunosuppresseurs, donc absolument essentiels. Mais l'IA ne peut pas se tromper.
1: L'IA, comme les humains, peut se tromper. En fait, vous avez aujourd'hui, dans tout le déploiement de l'IA en médecine, cet effet qu'on appelle de boîte noire, où évidemment les algorithmes d'IA ne peuvent pas être parfaits. On les compare, en fait, et ça se fait beaucoup dans le diagnostic aux médecins, et l'IA fait souvent mieux que les médecins, mais dans certains cas choisis. C'est pour ça qu'aujourd'hui, dans nous, notre déploiement concret de ces IA d'aide à la décision et à la prise en charge thérapeutique des patients, eh bien, dans les autorités de réglementation, lorsqu'on les déploie en vie réelle pour faire du médecin augmenté par l'IA, le médecin reste maître de la décision. C'est-à-dire que tel le pilote d'un avion qui utilise, en fait, le pilote automatique,
0: à tout moment... C'est le médecin.
1: La décision finale.

0: final revient au médecin, ce sont des outils qui aident le médecin à affiner son appréciation en tirant tout le profit de la donnée qui est convertie en fait en probabilité pour un patient, cliniquement actionnable pour un médecin. Donc voilà, c'est ce qu'on déploie actuellement assez largement en France et aussi aux États-Unis.
1: Donc ça, c'est pour le rejet. Mais je le disais en introduction, il y a un autre problème qui est le manque d'organes à greffer, parce qu'il y a toujours un refus de la part des familles. Il peut y avoir une perte de temps qui fait que certains organes ne vont plus être utilisables. Donc l'idée est de chercher ailleurs des organes. Pourquoi pas chez les animaux? Et il y a un animal de prédilection.
0: Tout à fait. Il y a un animal...
1: Non, on pourrait penser que, immédiatement comme ça que c'est le singe qui est le plus... Enfin, on se dit c'est le plus apparenté à nous, pas du tout.
0: Alors, l'espèce de prédilection, c'est là, on parle de xénogreffe. Oui. Donc, on parle de l'allogreffe et la xénogreffe qui ne sont pas mutuellement exclusives. Je pense que dans le parcours de soins des patients, les deux vont coexister et vont permettre de transplanter un maximum de patients et de résoudre la pénurie d'organes. La xénogreffe s'est tournée vers le porc comme animal de prédilection. Alors, pourquoi? D'abord, génétiquement, il est extrêmement proche de nous. Deuxièmement, anatomiquement, il est très proche, les organes de porc sont très proches de nos organes et de leur conformation anatomique. Troisièmement, le porc s'élève et se consomme. Alors, ça peut faire sourire, mais c'est un élément quand même important s'il a comme vocation à être utilisé. Et d'ailleurs, il est déjà utilisé en médecine. Vous savez très bien.
1: Les valves cardiaques sont faites.
0: Exactement. Les valves porcines qui bénéficient à plus de 180 000 personnes par an dans le monde. Et puis, je mentionnerai également les traitements anticoagulants, les fameuses héparines, qui sont préparées à partir de muqueuses intestinales de porc, très largement utilisées aujourd'hui en médecine. Donc ça en fait l'animal de choix. Dernier point, il est très facile à reproduire et également les technologies d'édition du génome s'appliquent parfaitement sur cette espèce.
1: Alors les essais qui ont été faits, il y avait à chaque fois un rejet hyper rapide, encore plus presque que pour les humains, évidemment parce que c'est une espèce très différente. Mais l'idée donc c'est de modifier ces animaux génétiquement pour rendre leurs organes acceptables par l'homme. Et ça, là encore, c'est une découverte française qui a permis cela.
0: Alors oui, on est dans le cocorico aujourd'hui. Oui, non, mais ça fait plaisir de célébrer les grandes découvertes pionnières françaises. Oui, c'est également un prix Nobel sur les ciseaux d'édition du génome, CRISPR-Cas9, qui finalement ont ouvert une nouvelle rupture technologique dans la xénogreffe. La xénogreffe avait été tentée dans les années 80 à 90, avec, vous le mentionnez, des échecs liés à des rejets hyper aigus. Et donc ça s'est un peu arrêté. Et avec cette nouvelle technologie de ciseaux moléculaires, eh bien on s'est dit, on peut finalement humaniser un cochon et le rendre beaucoup plus compatible qu'il ne l'était. Et c'est là que des chercheurs américains ont finalement créé des lignées de porcs génétiquement modifiées dans lesquelles on retranche certains gènes et dans laquelle également on insère des transgènes humains. Et c'est la grande rupture qui a permis de passer à des rejets immédiats, à des survies beaucoup plus prolongées, qui ont d'abord été montrées chez le primate non humain, et vous le savez aujourd'hui, qui sont passées à l'homme avec les résultats que l'on connaît.
1: Voilà, depuis 2021, il y a des transplantations de reins de porc modifiées qui ont été réalisées sur des patients en état de mort cérébrale aux États-Unis, avec l'accord bien sûr des familles et d'un comité d'éthique. Ce phénomène donc de rejet hyper aigu a été évité. Le risque de rejet aigu et celle encore plus tardive existait. Et c'est, là encore, c'est vos travaux qui ont permis d'avancer.
0: Oui, alors j'ai souvent la question à propos des différentes xénogreffes qui ont été faites aux États-Unis en Chine, qu'elles soient rénales, cardiaques ou même hépatiques, de me dire est-ce que c'est un succès? Alors je dirais c'est un succès...
1: Parce que les patients meurent assez rapidement.
0: Voilà, c'est un succès partiel. D'abord, comme vous le disiez, on a réglé un problème majeur. Il a disparu. Ces rejets hyper aigus n'existent plus avec ces lignées de cochons transgéniques. Mais on a résolu un problème et on en a démasqué un deuxième. C'est que de manière un petit peu plus différée, au bout de quelques jours ou quelques semaines, eh bien ces organes vont être rejetés. Et ils vont l'être de façon inexorable lorsque vous analysez ce qui a été rapporté, ces informations publiques dans la littérature. En gros, 100% de ces xénogreffons ont été rejetés.
1: Au maximum, au bout de 4 mois, effectivement, aux États-Unis et en Chine, mais ça ne va pas beaucoup plus loin.
0: Alors oui, 4 mois, et je dois mentionner quand même que Tim Bennett, qui est un des derniers xénogreffés par l'équipe américaine, lui était un patient qui avait reçu une xénogreffe compassionnelle parce qu'il était sur la liste d'attente en dialyse, mais pas vraiment dialysable, avec beaucoup d'anticorps qui le rendaient finalement pas candidat à l'allogreffe. Eh bien, il a été xénogreffé, son greffon a tenu 9 mois.
1: Ah, quand même, d'accord.
0: Et qu'est-ce qui s'est passé? C'est que 9 mois, eh bien, c'est le temps que les équipes ont pu mettre à profit pour lui donner un allogreffon.
1: Donc on a tenu jusque-là.
0: Et donc c'est le fameux concept de bridge, de pont qu'on arrive à faire avec deux technologies qui sont la xénogreffe qui fait le lit de l'allogreffe. Et là, c'est vrai que conceptuellement, c'est assez fabuleux.
1: Et donc vos travaux là-dedans ?
0: Alors nos travaux là-dedans, eh bien lorsque la première publication

0: qui a rapporté les deux premières xénogreffes rénales chez des patients en état de mort encéphalique aux États-Unis est sorti en grande pompe dans le sacro-saint New England Journal of Medicine par l'équipe de Bob Montgomery aux États-Unis avec laquelle je collaborais depuis une dizaine d'années. Eh bien, en regardant finalement les résultats, j'avais du mal à penser, on revient sur l'histoire, qu'on pouvait tromper un système immunitaire qui s'est constitué pendant des millions d'années pour rejeter ce qui était le non-soi et qu'avec une modification génétique, on allait le berner. Donc, je me suis dit, j'ai formulé l'hypothèse, encore une fois, que, en fait, les premiers rapports qui disaient que tout allait bien, eh bien, en fait, il y avait peut-être déjà des phénomènes de rejet, des xéno-rejets qui opéraient. Et donc, j'ai eu la chance, avec cette collaboration, avec les Américains, d'avoir accès à tous ces tissus et toutes les données cliniques, biologiques et des différentes banques de prélèvement de ces patients. Et on a utilisé, on a repositionné nos plateformes diagnostiques qu'on utilise depuis 15 ans dans le rejet, dans tout ce qui est allogreffe, sur la xénogreffe. Et là, Eureka, qu'est-ce qu'on a vu ? Eh bien, un rejet constitué et on est en train d'identifier toutes les cibles thérapeutiques. Et concrètement, actuellement, notre plateforme rend des diagnostics qui sont avec la collaboration avec l'équipe de New York et de Maryland, greffe rénale et cardiaque. Et aujourd'hui, on est au cœur du réacteur de beaucoup de prises de décisions thérapeutiques avec les Américains. Et ça nous a donné, et à notre consortium français, énormément, si vous voulez, d'effets levier aujourd'hui pour se positionner.
1: Oui, parce que on a parlé États-Unis, on a parlé Chine. Pour l'instant, il n'y a aucun essai en France.
0: Non. La France a beaucoup travaillé sur la xénogreffe dans les années 90 et 2000 et puis tout s'est arrêté. Il n'y a bien qu'une seule équipe en Allemagne, à Munich, qui a continué à travailler là-dessus. Mais voilà, il faut quand même se dire les choses, c'est que la France a un retard considérable, notamment dans l'édition du génome et de ces fermes qui sont extrêmement régulées, qui sont aux États-Unis.
1: Des fermes où on élève des porcs génétiquement modifiés pour greffer les organes ?
0: Exactement, des fermes qui allient...
1: Qui existent déjà aux États-Unis ?
0: Alors, il existe trois fermes aux États-Unis, deux... Il y en a une, c'est United Therapeutics, eGenesis, des grandes firmes américaines qui ont finalement beaucoup travaillé depuis beaucoup d'années. Elles ne sont jamais arrêtées et elles ont réussi à lever énormément de fonds. Là, on parle de sociétés cotées au Nasdaq qui pèsent plusieurs milliards de dollars. Et aujourd'hui, elles ont tout un écosystème et une chaîne d'approvisionnement qui a été validée. Qui aujourd'hui, vous savez qu'il y a un essai clinique en xénogreffe rénale qui a commencé à New York, qui aujourd'hui approvisionne les hôpitaux pour réaliser ces xénogreffes dans le cadre d'un essai clinique. Et ça, ça demande de la technologie, du temps, de l'argent, des moyens et des personnes compétentes.
1: Et on aura ça quand en France ?
0: Je ne sais pas. Pour avoir visité ces fermes américaines, je peux vous dire que le retard technologique est assez considérable. Mais on travaille.
1: Mais c'est l'avenir pour vous, la xénogreffe ?
0: La xénogreffe, sans aucun doute, sera une des grandes révolutions médicales du 21e siècle. Je pense qu'elle l'est déjà. On parlait de prix Nobel. Il y aura un prix Nobel sur la xénogreffe. La question est de savoir qui l'aura et quand. Et je pense que d'ici 5 à 10 ans, mais il faut être quand même toujours un petit peu prudent en médecine, en science, mais vu les résultats et les améliorations assez spectaculaires, je pense que ça fera partie des propositions qu'on pourra donner aux patients dans un futur assez proche. Donc on est dans un enjeu médical majeur et outre la xénogreffe, le concept de réparation de l'être humain est extrêmement important parce qu'on va ouvrir les portes aussi à beaucoup plus d'indications.
1: Merci infiniment, c'était passionnant. Merci beaucoup. Et merci à Anne-Claire Bazin pour la préparation de cette émission et à Swad Boukorsa qui l'a réalisée et mise en onde.
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1: 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Julie Paco, bonjour.
7: Bonjour Marina, bonjour à tous. Il fustige l'OTAN à l'occasion des commémorations de la victoire soviétique sur l'Allemagne nazie. Vladimir Poutine s'en prend à l'Alliance transatlantique qui soutient l'Ukraine lors de son discours sur la place rouge. À l'issue du traditionnel défilé militaire sans char d'assaut ni faste cette année. Alors comment expliquer que cette parade soit si réduite? Faut-il y voir un affaiblissement de la Russie sur le plan militaire? Nous poserons la question à notre invitée, la professeure en études russes et soviétiques, Cécile Vessier. Après le Burkina Faso, le Niger suspend à son tour plusieurs médias français, accusés de mettre en péril l'ordre public par la junte militaire au pouvoir, signe d'une hostilité croissante face à la France dans les pays du Sahel. Et puis enfin, nous reviendrons sur le refus de la justice portugaise d'extrader un ressortissant français, Cédric Prison, accusé de 2 féminicides. Une décision qui rajoute de la souffrance aux familles, estime l'avocat de la famille d'une des victimes. Plusieurs centaines de soldats rassemblés sur la place rouge, des Russes mais aussi des Nord-Coréens. Les commémorations de la fin de la Seconde Guerre mondiale et de la victoire soviétique contre l'Allemagne nazie se sont déroulées sans faste à Moscou cette année. Et ce, malgré la trêve de 3 jours annoncée par Donald Trump hier soir, une trêve acceptée par Moscou et Kiev. Sylvain Tronchet, bonjour.
8: Bonjour.
7: Vous êtes en direct de Moscou pour France Culture. Le défilé a donc été express, il n'a duré que 45 minutes, à l'issue duquel Vladimir Poutine a pris la parole et le président russe s'en est pris. Il s'est passé sans incident, pardonnez-moi, ce défilé, il s'est déroulé sans éclat non plus, Sylvain. On est donc très très loin des 9 mai version démonstration de puissance sur la place rouge.
8: Oui, ça a été une toute petite cérémonie, hein, finalement, vous l'avez dit, sans blindés, sans missiles traversant les rues de Moscou, cantonné à la place rouge, totalement bouclé, littéralement sous cloche, devant une assistance réduite. Hein, même les membres du gouvernement, les députés de la Douma n'étaient pas présents. Une poignée de chefs d'État amis et un discours historiquement court de Vladimir Poutine. 8 minutes, minutes de silence comprise. Ce 9 mai n'avait effectivement rien d'une démonstration de puissance comme les affectionne le pouvoir poutiniste. À la tribune, le président russe a fait le service minimum. Faisant une nouvelle fois le parallèle rapide entre la Seconde Guerre mondiale et l'autre guerre, celle qu'il appelle toujours opération militaire spéciale et qui justifie tous les sacrifices selon lui. On l'écoute.
9: Le grand exploit de la génération des vainqueurs inspire les soldats qui mènent aujourd'hui les missions de l'opération militaire spéciale. Ils font face à une force agressive, armée et soutenue par l'ensemble du bloc de l'OTAN. Je suis fermement convaincu que notre cause est juste. Nous sommes unis. La victoire a toujours été et sera toujours nôtre.
8: Voilà, un discours minimaliste dont vous avez entendu l'essentiel en fait. Hein. Quelques troupes ensuite qui défilent sur la place rouge, dont des soldats nord-coréens, quelques poignées de main aux vétérans, et puis c'était fini. Vladimir Poutine a dressé une nouvelle fois le portrait d'une Russie unie, selon lui, face à des forces qui veulent sa destruction. Il n'a pas tracé d'autre horizon que la victoire, c'est-à-dire, dans ses mots, dans son esprit, la poursuite de la guerre en Ukraine.
7: Et Sylvain, est-ce que la trêve annoncée par Donald Trump hier, et qui a littéralement fait retomber la pression à Moscou, peut se poursuivre au-delà des 3 jours annoncés, c'est-à-dire au-delà de lundi?
8: Ça ne semble pas à l'ordre du jour. Pour cela, il faudrait qu'il y ait des discussions directes, au moins, qui aient repris entre Russes et Ukrainiens. Or, le porte-parole du Kremlin, Dmitri Peskov, en marge de ce défilé, a dit qu'aucune rencontre de ce type n'était programmée. Et puis, la tonalité même du discours de Vladimir Poutine ne laisse guère d'espoir sur ce sujet. En arrachant ce cessez-le-feu, apparemment, tout ce que voulait Moscou, c'était pouvoir organiser sa cérémonie aujourd'hui. Et il est fort probable que, dès mardi, peut-être même avant, si des échanges de tirs ont lieu, les hostilités reprennent.
7: Sylvain Tronchet en direct de Moscou pour France Culture. Merci Sylvain. Alors si d'ordinaire ce traditionnel défilé du 9 mai sert à mettre en scène la puissance militaire de Moscou, eh bien il n'en est rien cette année, on l'entendait. Bonjour, Cécile Vessier.
10: Bonjour.
7: Vous êtes professeur en études russes et soviétiques à l'université Rennes 2. Ce défilé a donc été réduit au strict minimum, pas de faste, ce que le ministère russe de la Défense justifie par la situation opérationnelle actuelle. Un tiers des capitales régionales russes, par exemple, n'organisent pas de défilé du tout cette année. Faut-il y voir, Cécile Vessier, un affaiblissement de la Russie, tant sur le plan militaire que politique?
10: Oui, bien sûr, je dirais que c'était assez pathétique ce défilé, il faut dire les choses clairement. C'est-à-dire qu'effectivement, il n'y avait premièrement aucune projection de puissance. Il n'y avait aucune projection, je dirais, d'une unité diplomatique. C'est-à-dire qu'on nous dit depuis au moins le début, je dirais, de cette guerre que autour de Poutine, autour de la Russie, il y aurait par exemple le Sud global. Or, effectivement, qui y avait-il, je dirais, comme invité étranger? Vous voyez, je ne parle même pas des troupes qui défilent à pied. Je parle des invités étrangers. Mais finalement, il n'y avait aucun occidental, sauf le Premier ministre de Slovaquie, qui n'est pas allé au défilé. Il y avait de l'ancienne Union soviétique, en tout et pour tout, trois représentants, c'est-à-dire un de l'Ouzbékistan, un du Kazakhstan, donc l'Asie centrale soviétique, ex-soviétique, et l'habituel président de la Biélorussie avec son fils. Et sinon, il y avait deux, trois, quatre représentants de pays non reconnus par la communauté internationale, comme l'Abkhazie, comme l'Ossétie du Sud, qui sont des territoires géorgiens, et la République serbe. Et c'est tout, c'est-à-dire qu'on ne voyait personne, il n'y avait pas de représentant de la Chine, il n'y avait pas de représentant de l'Inde, il n'y avait pas, j'irais, des diplomates, des ambassadeurs. On voyait un petit monsieur, quand même, qui maintenant fait son âge, monsieur Poutine, sur la tribune, avec effectivement, Sylvain Tronchet l'a dit, toute une partie de la classe politique qui n'était même pas autorisée à monter sur cette tribune. Donc on sentait la peur, on sentait la solitude, on sentait, moi j'ai senti vraiment la fin d'une période. Et il y a quelque chose, je dirais, qu'il ne faut pas oublier de dire, qui a fait beaucoup rire les Russes de l'opposition et une partie des Ukrainiens, c'est que donc M. Trump a demandé à ce qu'il y ait une trêve pour ce défilé. Et on est tous d'accord pour rendre hommage, je dirais, aux Soviétiques qui ont péri pendant la Seconde Guerre mondiale. Zelensky, le président Zelensky, qui n'a pas oublié gérer sa première carrière de comique, a rédigé un oukase qui a circulé partout sur Internet, où il dit, voilà, autoriser la Russie à mener sa parade le 9 mai, donc lui assurer la protection sur un territoire qui fait 300 mètres d'un côté sur 100 mètres de l'autre. C'est-à-dire, en fait, la peur a changé de camp. C'est l'Ukraine maintenant qui dit, nous vous autorisons à avoir votre parade et nous moquons maintenant de vous.
7: Vous dites que la peur a changé de camp, mais c'est pas aussi le signe que Vladimir Poutine est plus isolé qu'il y a un an?
10: Il est complètement isolé. Vous voyez, il est isolé sur un plan diplomatique. On ne sait pas trop ce qui se passe. On a des rumeurs, je dirais, sur les élites autour de lui, mais ça ne sent plus la force. Vous voyez, ces parades qui ne sont pas organisées en province. Il y a à Chita, en Sibérie, ils ont organisé une parade des femmes. Même ces, comment on appelle ça en français, ces défilés, vous savez, où les gens avaient les portraits de leurs grands-parents morts à la guerre, les trucs immortels. Les bataillons immortels, ça n'a pas été organisé dans toute une série de villes, ça se fait maintenant sur Internet. C'est-à-dire que non, il n'y a plus de puissance. Et moi, l'impression que j'ai eue, je dirais, en voyant ça, c'est les rats quittaient le bateau. Les rats quittaient le bateau, les diplomates, les représentants, je dirais, des voisins, éventuellement les ministres, personne n'était très réjoui. Et aussi un petit détail, vous voyez, par exemple, qui ne trompe pas, c'est que après la parade qui a duré, vous l'avez dit, 45 minutes, c'est-à-dire trois fois rien, les gens qui étaient sur la tribune sont allés déposer des fleurs, comme ça se fait d'ordinaire, sur la tombe du soldat inconnu. La tombe du soldat inconnu, à partir de leur tribune, c'est à 3 minutes et demie à pied. Or, Poutine est monté dans un petit véhicule. Et on se disait, visiblement, alors que tout est bloqué, il n'y a plus d'Internet, ils ont coupé Internet dans tout le centre de Moscou, les stations de métro sont fermées, tout est barricadé, visiblement, il ne peut pas faire ses 3 minutes et demie, dans un paysage d'ailleurs par ailleurs ravissant, à pied pour aller déposer ses fleurs. Donc vraiment, c'était une fin de règne. Et autre chose de très frappant, c'est que dans son discours de 8 minutes, il n'a pas, vous l'avez dit, il parle de l'OTAN, il dit l'OTAN, il n'a pas cité une seule fois le mot Ukraine.
7: Merci beaucoup pour votre décryptage, Cécile Vessier, professeure en études russes et soviétiques à l'université Rennes 2, je le rappelle. Merci aussi à Aline Biette pour la préparation. France 24, RFI ou encore Mediapart et Jeune Afrique. Une dizaine de médias français suspendus au Niger. Décision du régime militaire au pouvoir qui estime que ces médias peuvent mettre gravement en péril l'ordre public. À quelques jours d'un sommet entre Paris et les pays africains. Le Niger, qui est la star de ses voisins du Sahel, dénonce régulièrement l'impérialisme occidental. Il y a quelques jours, le Burkina Faso interdisait ainsi la diffusion de la chaîne TV5 Monde, accusée d'apologie du terrorisme. Bonjour Omar Ouaman.
11: Bonjour Julie.
7: Niger, Burkina Faso, Mali, ces trois pays du Sahel confirment leur hostilité aux pays occidentaux en général et à la FRAL et à la France en particulier.
11: Oui, ces trois régimes militaires issus de coups d'État ont renforcé progressivement leur contrôle sur les médias. Pour les autorités de ces trois pays, il s'agit de protéger la souveraineté et la sécurité nationale. Mais pour Reporters sans frontières, ces mesures entraînent un très net recul de la liberté de la presse dans le but de faire taire toute critique. Sadibou Marong, directeur du bureau de RSF à Dakar, au Sénégal.
12: Ils sont dans les trois pays de l'Alliance des États du Sahel, sont dans la phase de confirmation d'une stratégie de répression coordonnée de la liberté de la presse. Un pays comme le Niger, qui a perdu en 5 ans 61 places dans le classement mondial de la liberté de la presse, en 5 ans, depuis l'arrivée de la junte, le pays n'a fait que dégringoler. C'est pareil pour le Mali et le Burkina, ils sont au bas du classement. Alors qu'avant, c'était des espaces de liberté.
11: Ces trois pays de l'Alliance des États du Sahel, qui ont rompu avec la France avant de se tourner vers la Russie de Vladimir Poutine, sont devenus des trous noirs de l'information. Les autorités ont mis en place un cadre légal de plus en plus strict. Les journalistes locaux sont empêchés d'exercer, sont intimidés, arrêtés, emprisonnés. Des organisations syndicales de médias dissoutes et les correspondants étrangers, tous expulsés. Et on assiste donc à une véritable criminalisation du métier de journaliste avec pour objectif d'imposer un seul narratif, celui des autorités en place et de l'armée.
7: Les précisions en direct d'Omar Ouaman, rédaction internationale de Radio France. Le Portugal refuse de remettre Cédric Prison à la justice française. Cet ex-policier âgé de 42 ans, soupçonné d'avoir tué sa compagne et son ex-compagne en mars dernier au Portugal. La cour d'appel de Coimbra, dans le centre du pays, justifie ce refus d'exécuter le mandat d'arrêt européen par le fait que ces crimes présumés ont été commis sur le sol portugais. Marine Oriot, bonjour.
13: Bonjour Julie.
7: L'avocat de la famille d'une des victimes en appelle au ministre de la Justice, Gérald Darmanin.
13: Oui, effectivement Julie, car pour justifier ce refus, la justice portugaise s'appuie sur les textes européens. Elle estime que cette affaire a eu lieu au Portugal et donc dépend de sa propre compétence territoriale. Mais pour les familles des victimes, c'est une décision difficile. La défense estime qu'une partie de cette affaire a été commise dans l'Hexagone. On retrouve en effet des traces de sang au domicile d'Audrey Cavalier, maître Arakelian, qui défend sa mère en appel personnellement, vous l'avez dit, au ministre de la Justice, Gérald Darmanin.
14: Moi, ce que j'attends, en réalité, c'est que le garde des Sceaux saisisse une agence de coopération européenne dont le but, c'est ça s'appelle Eurojust. Eurojust, c'est une agence de coopération qui est basée à La Haye et qui vise à régler précisément et à fluidifier les cas de coopération au sein de l'Union européenne en matière judiciaire. Je pense qu'il faut arriver à du bon sens, de tourner ce dossier dans tous les sens. Nous avons deux victimes françaises et nous avons un auteur qui est français.
13: Ramener ce dossier dans les mains de la justice française, donc, pour maître Arakelian, les enjeux vont bien au-delà de cette seule affaire.
14: Il ne faut pas oublier que ce dossier, c'est un dossier qui transpire la mouvance masculiniste en France. C'est bien beau de venir tous les ans dire il y a eu 110, 120 féminicides, là on est sur un double féminicide. Emparons-nous de ce dossier pour montrer que la coopération judiciaire européenne fonctionne et qu'on respecte effectivement les victimes. J'ai lu que le dernier projet de loi du garde des Sceaux s'appelait notamment « Respect du droit des victimes », projet de loi sûr, j'ai envie de lui dire « chiche, respectez-les les victimes et faites tout pour qu'elles soient soit respectée.
13: On rappelle, Julie, qu'on compte 47 féminicides en France depuis le début de l'année.
7: Marine Henriot pour France Culture. Des chants pétainistes, c'est ce qu'ont entendu les habitants de Carpentras hier, lors de la journée de commémoration du 8 mai. La chanson « Maréchal, nous voilà à la gloire » de Philippe Pétain a été diffusée par les haut-parleurs de la municipalité aux mains du Rassemblement National depuis mars dernier. Le maire RN Hervé de Lépineau assure à nos confrères d'ici Vaucluse que cette chanson a été diffusée par erreur par une radio associative et à l'insu de la commune. La météo de votre après-midi sera ensoleillée, des Hauts-de-France au Jura, le soleil sera plus voilé au sud et le ciel deviendra orageux sur les Pyrénées et le sud de l'Aquitaine. Des averses orageuses qui sont attendues sur la Bretagne dans les prochaines heures. Les températures affichent 21 à 26 degrés en moyenne. 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
4: Merci Julie Paco, nous vous retrouvons bientôt pour un prochain journal.
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4: Alors que la 61e édition de la Biennale de Venise commence aujourd'hui, nombreux seront probablement les visiteurs qui profiteront des prochaines semaines pour aller admirer les œuvres exposées dans les pavillons nationaux. Mais je préfère avoir en ce jour une pensée pour les autres, les laisser pour compte de la modernité esthétique. Ceux qui, comme dans la célèbre pièce de Yasmina Reza, ne parviennent pas à apprécier l'art contemporain. Ceux qui, devant une œuvre de Jeff Koons, de Damien Hirst ou encore de Jenny Saville, se retrouveraient incapables d'éprouver la moindre émotion et préféreraient encore reprendre la fameuse sentence de Daniel Arras « on n'y voit rien ». Ceux qui jugent que l'art contemporain aurait délaissé l'idéal de beauté, qu'il serait trop commercial, faussement subversif, miné par des effets de mode, qu'il aurait tourné le dos à la représentation du réel en faveur d'une abstraction hermétique et d'un élitisme abscon. Oui, j'aimerais aujourd'hui appréhender l'art contemporain en partant du point de vue de ses contempteurs. Leurs critiques sont-elles autant d'idées reçues, méritant d'être déconstruites une à une, ou, étant entendu que la haine est parfois le revers de l'amour, témoigne-t-elle d'un véritable vertige devant le devenir de la création esthétique? Biennale de Venise 2026, comment dépasser ses préjugés sur l'art contemporain? J'aurai le plaisir d'en débattre, sans préjugés plus que jamais, aux côtés du philosophe Benjamin Oliven et de la galeriste Nathalie Obadia.
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4: Bonjour Benjamin Oliven.
5: Bonjour Nathan Devers.
4: Vous êtes philosophe. Je précise à nos éditeurs que vous êtes aussi éditeur chez Gallimard, mais ce n'est pas du tout à ce titre que je vous invite, mais parce que j'avais lu le livre que vous aviez écrit il y a quelques années, L'autre art contemporain aux éditions Grasset, où disons vous avez un regard assez sévère, on en reparlera, sur un certain art contemporain, peut-être un peu à l'instar de ce que j'évoquais dans l'introduction. Et bonjour Nathalie Obadia.
6: Bonjour.
4: Vous êtes galeriste, enseignante à Sciences Po Paris et auteur, notamment de deux livres, Géopolitique de l'art contemporain et Figure de l'art contemporain aux éditions Le Cavalier Bleu, et on verra ce que vous allez dire, mais j'imagine que vous êtes moins sévère, c'est le cas de le dire, que Benjamin Oliven. Alors je mentionnais en introduction cette 61e édition de la Biennale de Venise. La Biennale, on dit souvent que c'est un rendez-vous un peu géopolitique parce qu'il y a des pavillons nationaux, mais cette année, ça l'a été peut-être plus que jamais. Je rappelle à nos auditeurs les incidents, ou en tout cas la crise géopolitique qui s'y est nouée. Il y a eu d'abord une polémique autour de deux pavillons surtout, le pavillon de la Russie et le pavillon d'Israël, qui ont été réintégrés à la Biennale, à la suite de quoi le jury international a d'abord annoncé qu'il voulait exclure ces deux pays avant de démissionner, d'être remplacé par un jury populaire qui va remettre un prix plus tard. Nathalie Obadia, vous rentrez de la Biennale de Venise. En quoi cette édition-là a été aussi un moment géopolitique?
6: Alors, elle a toujours été un événement géopolitique. Elle a été créée en 1895 en Italie, qui était un pays jeune à l'époque, pour justement montrer qu'ils existaient face à la grande puissance coloniale qui était le Royaume-Uni et la France, qui avaient créé les grandes expositions universelles. Mais pour revenir à ce que vous dites, Israël, on demandait la fermeture du pavillon. Voilà. Donc c'était alors que la Russie était absente déjà en 2024. Et donc c'est le gouvernement italien, enfin plus exactement le directeur de la Biennale, qui a voulu que la Russie puisse ouvrir à nouveau cette année son pavillon. Voilà, donc c'est un petit peu la différence. Et effectivement, donc on va dire que la polémique a commencé avec notamment la demande d'une protestation, avec des pétitions.

0: l'Iran a choisi de ne pas ouvrir son pavillon. Donc ça, c'est donc il y a eu 98 pays et là, à un moment donné, les choses se sont vraiment focalisées sur la Russie et finalement à la fin surtout sur Israël, parce que j'y étais encore hier. Il y a eu une grève donc de pavillons nationaux et puis des salariés de la Biennale. Donc certains pavillons sont restés fermés. Il y a eu une manifestation, mais cette manifestation ne s'est concentrée que justement sur les problèmes justement de Gaza et d'Israël. Voilà. Donc les autres problèmes, notamment comme la Russie, n'ont pas été abordés hier.
1: Benjamin Oliven, vous n'êtes pas allé à cette biennale, mais je cite notamment un article de Roxana Azimi, envoyée spéciale à Venise dans Le Monde, qui évoque le fait qu'il y a trois pavillons qui ont été considérés à des degrés divers, mais comme entre guillemets paria, la Russie, Israël, comme vous l'avez dit Nathalie Obadia, et aussi les États-Unis. Je la cite, la prévalence de pavillons dont les pays sont impliqués dans des conflits en cours a créé cette année un malaise sans précédent. Quel est votre regard sur ce phénomène, Benjamin Oliven?
2: Et écoutez, comme vous l'avez dit, je parlerai avec le point de vue de l'extérieur, enfin de celui qui n'est pas dans ce monde-là et celui qui n'était pas à Venise. D'une première chose, je constate que dans toutes les manifestations internationales, ces questions se posent, que ce soit les Coupes du Monde de football, les Jeux Olympiques, les Oscars, le Festival de Cannes. Tous ces milieux souhaitent, se sentent concernés par des conflits en cours et souhaitent faire quelque chose, avec notamment peut-être ce que j'appellerais un effet tapis rouge, c'est-à-dire on est dans un milieu privilégié, on se sent coupable d'être dans des circonstances très luxueuses, de boire du champagne, d'être dans des cocktails, etc. Et donc on veut avoir une bonne conscience, ce que je ne juge pas d'ailleurs, et se dire qu'on est concerné par les conflits de la planète. Mais quand on le fait, on révèle en fait les divisions qu'il y a dans le monde actuellement, puisque il y a des gens qui seront d'accord pour censurer la Russie et qui ne seront pas d'accord pour censurer Israël. Il y a des gens qui seront d'accord pour censurer Israël et qui ne seront pas d'accord pour censurer la Russie. Vous avez ajouté les États-Unis. Donc j'ai peur qu'en fait ces manifestations, ces manifestations qui sont bien normales, révèlent en fait les divisions d'un concert des nations qui est moins uni qu'il ne voudrait. Si on se place à une échelle plus large, à l'échelle des siècles, les positions politiques des artistes, notamment des artistes visuels, ne comptent un peu moins. C'est-à-dire que, si je donne des exemples, Cézanne, Degas et Renoir étaient anti-Dreyfusard. Degas était virulemment antisémite et je ne crois pas que 150 ans après, cela contamine le goût qu'on peut avoir pour leur peinture. Et Degas, Cézanne et même Renoir, ce sont des très très grands peintres français. Donc voyez, d'une certaine manière, quand on est plongé dans le présent, ces questions politiques, et c'est bien normal, comptent, mais quand on prend un peu de recul, tout ça ne compte moins. Et je pense que d'ailleurs, la façon dont la Biennale de Venise est concernée par la politique révèle peut-être quelque chose qui ne va pas avec l'art contemporain, c'est-à-dire comme on ne l'évalue plus l'art contemporain selon les critères du beau, que ce n'est plus la valeur ou les critères de l'œuvre ou les critères du travail, qu'est-ce qui reste? Il ne reste que les critères de la conformité idéologique, de la moralité, du politiquement correct. Et je dis ça récuser l'idée de la nécessité d'un politiquement correct. Mais vous voyez, l'art d'un coup, puisqu'il n'est plus jugé selon ses mérites propres, est jugé selon des mérites de conformité idéologique et morale.
1: Alors on va pouvoir débattre tout à l'heure des valeurs qui permettent de juger ou d'appréhender une œuvre entre guillemets d'art contemporain, mais j'ai été frappé par quelque chose, sans avoir pu moi-même visiter pour l'instant la Biennale. En tout cas, dans ce qui en a été dit, c'est que peut-être ces fractures-là géopolitiques ont rejoint des lignes de fracture ou de différence esthétique et artistique. Parce qu'il a beaucoup été dit, je m'appuie notamment sur un article de Xavier Flamand dans le journal L'Écho, que cette biennale a vu une présence très importante de performances corporelles, artistiques, presque théâtrales. Et l'interprétation de Xavier Flamand était de dire finalement la performance vivante comme dernier recours. Dans une biennale traversée par des guerres, les sanctions et les fractures idéologiques, cette omniprésence des matières organiques dit bien l'incapacité de l'art contemporain à contenir la violence du monde. Nathalie Obadia, est-ce que vous partagez cette analyse-là?
0: Alors, je ne la partage pas complètement parce que je pense que le champ de l'art contemporain est aujourd'hui très très vaste. Et effectivement, ce qu'on a pu voir dans les pavillons nationaux, notamment celui de l'Autriche, celui de la Belgique, celui des Pays-Bas, sont des pavillons de performeur. Voilà, ça c'est vrai que c'est presque théâtral. Enfin, c'est même complètement théâtral. On sort complètement du champ du tableau, de la photographie, même de la vidéo. Voilà, quelque chose de plat. Ça c'est complètement différent. Mais

0: à côté de ça, il existe aussi une façon de réagir aux guerres, aux conflits, aux questionnements de post-colonie, de décolonisation, avec des pratiques beaucoup plus classiques aussi. C'est-à-dire que quand on visite le pavillon international de la Biennale de Venise, organisé donc par la direction artistique de cette année, on va trouver des pratiques totalement traditionnelles. On va trouver beaucoup d'œuvres en tricot, avec des objets récupérés, des matériaux très simples, très très loin des grandes productions, parce que là, vous parlez effectivement des pavillons liés à la performance, mais ce sont des pavillons qui coûtent en plus très très cher. Il y a d'un côté une manière peut-être de vouloir contester le monde en tant que tel à travers des performances, mais ce sont des coûts. Par exemple, le coût du pavillon autrichien, c'est absolument phénoménal. Voilà. Et donc, il y a presque un paradoxe avec justement ce pavillon qui était fermé hier, avec tous les salariés, tous les performeurs qui étaient assis devant le pavillon et qui ne pouvaient pas, enfin, qui ont choisi évidemment de ne pas travailler. Mais à côté de ça, c'est des pavillons qui coûtent très très cher. Donc, vous voyez, il y a un paradoxe entre toutes ces pratiques. Voilà. Donc, et c'est beaucoup plus vaste que simplement la performance comme élément de contestation.
1: D'accord. Et alors, Benjamin Oliven, évidemment, je répète, vous n'êtes pas allé voir la Biennale, mais moi, parmi les œuvres dont j'ai entendu parler dans la presse, il y en a une d'Aline Bouvy au pavillon du Luxembourg qui s'appelle La Merde. C'est une performance filmée où l'artiste transformé, je cite ce que j'en ai lu, en étron vivant, vit plusieurs scènes, je crois des entretiens d'embauche, etc. Benjamin Oliven, dans votre livre L'autre art contemporain, vous rappelez que dès 1961, avec Les merdes d'artistes, La merde d'artistes de Piero Manzoni, ce thème-là était déjà présent. Quel regard portez-vous en tout cas, je ne sais pas si vous avez pu voir cette œuvre ou des images ou des extraits de cette œuvre à distance, mais quel regard portez-vous sur cette thématique-là?
2: Écoutez, vous me demandez de répondre sérieusement alors que c'est presque comique. Effectivement, le thème de la merde obsède l'art contemporain depuis une cinquantaine d'années. D'abord, je voulais dire aussi que les performances sont quelque chose d'assez ancien. Vous avez parlé avant des performances. L'actionnisme viennois, ça date des années 60. Donc, c'est plus tellement une nouveauté ou quelque chose d'original artistiquement. Quant à la merde, elle obsède effectivement l'art contemporain. On peut penser à Mirada d'Artista de Manzoni. On peut penser à Cloaca, de cet artiste belge dont le nom m'échappe à l'instant. De Delvoye. On peut penser au Peace Christ de Serrano, où un crucifié était plongé dans de l'urine. Donc, en fait, d'une certaine manière, il y a une espèce de disque rayé de l'art contemporain, ou d'un certain art contemporain, dans sa fascination pour le bas organique. Et alors, qu'est-ce que ça révèle? Je ne sais pas, mais il y a peut-être le... Enfin, on ne peut s'empêcher de se dire qu'il y a une sorte de conscience négative de ce qu'on fait, c'est-à-dire qu'est-ce qu'on fait? On fait de la merde, et donc on la met en vert dans son art. Je pense que la démarche artistique, elle part du corporel, de ce qu'il y a de plus bas chez nous, mais très souvent, enfin dans l'art, et elle ne nie pas, la violence des passions, le désir, la sexualité, l'organicité. On peut penser à la scatologie chez Aristophane, par exemple. Mais l'œuvre d'art, malgré tout, enfin les œuvres d'art que nous avons aimées, même si elles partent de ce bas corporel, elles le mettent en forme, elles le subliment, elles le dépassent. C'est-à-dire que, vous voyez, par exemple, chez Rabelais ou chez Aristophane, la merde est un thème, un leitmotiv, mais d'autres choses, une histoire, elle n'est pas le centre de l'œuvre.
1: Nathalie Obadia, vous avez vu cette œuvre et vous m'aviez dit tout à l'heure qu'elle vous avait intéressée.
0: Oui, parce que... c'était un écran avec cette personne justement qui porte toute une espèce de grande perruque faite de merde, on va dire, et qui je n'ai pas regardé toutes les vidéos en entier parce que sinon ça prendrait un mois, mais j'y suis restée un petit moment et j'ai trouvé que c'était drôle pour le coup, comme c'était une ambiance de biennale qui n'était pas du tout drôle, j'ai trouvé que c'était plutôt très comique la manière dont c'était présenté, et je pensais à Manzoni, pourquoi pas, Cloaca, donc effectivement, il y a ce jeu avec la merde et qui peut être parfois justement plutôt humoristique, comme chez Delvoye. Je trouvais que cette machine de cloaca l'était, comme cette œuvre du pavillon du Luxembourg, contrairement à des usages comme chez Paul McCarthy, qui est un artiste subversif de la scène américaine de Californie des années 70-80, qui pour le coup, voilà, parle de la merde, fait des œuvres à partir de ça, mais là, il y a quelque chose de vraiment très mauvais, je veux dire, à l'égard même des États-Unis. Là, c'est plutôt très contestataire.
1: Alors, vous savez pourquoi je cite cette œuvre dont le nom m'a interpellé ? Parce que dans cette émission, j'ai voulu reconstituer, entre guillemets, la pièce de théâtre de Yasmina Reza, Art, qui raconte donc l'histoire de trois amis, mais notamment deux. L'un, Serge, qui a acheté un tableau. Le tableau est une toile d'environ 1,60 m sur 1,20 m, qui est blanche, avec des liserés blancs, qu'il a acheté une fortune d'un peintre qui s'appelle Antrios. Et quand il montre ça à son ami, à Marc, il lui dit « Tu as vu ce tableau ? Je l'ai acheté une fortune, il est magnifique, c'est du grand art contemporain. » Marc répond « Tu as acheté cette merde, 200 000 francs, et ça donne l'occasion d'une pièce géniale. » Alors évidemment, il ne s'agit pas là de commenter une œuvre, mais d'avoir deux regards différents sur l'art contemporain et de réfléchir notamment à cette idée reçue, ou en tout cas cette idée, selon laquelle l'art contemporain aujourd'hui serait un objet « commercial » entre guillemets.
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4: Depuis l'époque où nous avons gardé les choses en mémoire, nous avons interagi avec différents objets, différents matériaux, différentes couleurs du monde autour de nous. Et il y a beaucoup d'intérêt et de joie que nous y trouvons. Et à un point, nous avons commencé à croire que ce à quoi nous devrions réagir, ce sont des choses qui ont déjà été créées avec une hiérarchie, avec des jugements de valeur, des objets, des images. Et en fait, il n'y a aucun lieu, aucune place pour ce jugement. Il n'y a pas de place pour cette hiérarchie. Elle ne devrait pas exister. Parce que cette forme de ségrégation nous sépare du monde. Ça nous enlève le pouvoir sur nos joies, sur nos intérêts. Tout devrait nous être accessible. Je me souviens, en tant qu'enfant, j'avais plaisir à un cendrier que possédaient mes grands-parents. Je jouais avec ce cendrier. C'était une femme allongée sur un sofa, sur ce cendrier. Et l'excitation que ça apportait à ma vie, ce cendrier, c'était un exemple. Montrer n'importe quelle œuvre d'art, et la culture pourrait dire que, bon, cet objet n'est pas pertinent.
1: Cette excitation autour d'un cendrier, comme quoi n'importe quel objet peut devenir œuvre d'art, est mentionnée par Jeff Koons sur France Inter dans une émission qui date du 29 juillet 2021. Benjamin Oliven, Jeff Koons fait partie dans votre livre, disons, des artistes que vous critiquez le plus, moins en lui-même d'ailleurs, puisque vous reconnaissez qu'il incarne une véritable nouveauté, une véritable créativité, une austérité du minimalisme et du conceptuel. Vous notez qu'il y a une trouvaille maligne chez lui qui consiste à créer des objets en acier qui donnent l'illusion d'être de la baudruche. En revanche, ce que vous critiquez, c'est la manière dont il a été érigé en artiste un peu de l'époque par un marché aussi économique. Est-ce que vous pouvez revenir sur ce jugement-là ?
2: Oui, alors je suis presque désolé d'y revenir, parce que dès qu'on parle d'art contemporain, on en revient toujours à Jeff Koons, et ça commence presque à être daté. Enfin, je pense que c'est une figure plus centrale il y a 10 ans que maintenant, même si c'est encore, je pense, l'un des artistes les plus chers au monde et un artiste central. Et en fait, c'est vraiment l'artiste quand on contemple son œuvre, quand on contemple son travail, apparaît le décalage complet entre la valeur que le marché lui a donnée, la valeur spéculative, et la valeur artistique réelle. En tout cas, à mon sens, mais je pense que ce qu'il fait n'a absolument aucune importance. Enfin, c'est ce que vous avez fait la gentillesse de citer le livre. Peut-être au début de sa carrière, quand il a fait ses photos pornographiques avec sa femme, la Ticciolina, c'était peut-être intéressant, ou les premiers objets un peu pop, les aspirateurs, les ballons de basket, mais c'est vraiment quelqu'un qui a qui s'est acharné à créer des versions gigantesques et métallisées d'objets ou d'images qui avaient déjà été produites avant lui par la société de consommation. Donc au lieu d'être la personne qui nous fait voir le monde dans lequel nous vivons comme nous ne l'avons jamais vu, c'est la personne qui répète des images, des signes qui ont déjà été produits par la société spectaculaire marchande avant lui. Et c'est très frappant l'extrait que vous avez donné où il parle de l'égalité absolue de tout, l'égalité, il n'y a pas de hiérarchie, un cendrier vaut je sais pas quoi, une montagne, un coucher de soleil, un bol de pommes dans une assiette. Je pense qu'au contraire dans l'art, il y a l'idée d'une hiérarchie, par exemple d'une hiérarchie du beau et du laid, et peut-être aussi de la, du talent. Le talent, le grand artiste, l'artiste qui crée, souhaite dominer, il souhaite régner, il souhaite être un grand artiste, il souhaite être connu, il a un désir de gloire. Donc c'est ce discours de l'égalité absolue de toute chose me semble un contresens complet sur ce que nous recherchons dans l'art et peut-être symptomatique de ce qui à mes yeux ne va pas avec l'art de Jeff Koons.
1: Nathalie Obadia, dans Figure de l'art contemporain, vous consacrez précisément chapitre à Jeff Koons. Et si j'ai bien compris votre thèse dans ce livre, enfin, l'une de vos thèses, c'est aussi de dire que cette idée que l'art contemporain serait un symptôme ou un phénomène du consumérisme, d'une culture capitaliste, etc., est une idée qui peut être pertinente pour parler de la culture américaine et qui s'inscrit dans le soft power américain, mais que pour l'art contemporain européen, c'est moins le cas. Et dans le chapitre sur Jeff Koons, vous insistez sur le fait que Jeff Koons est de facto un artiste politique, dans la mesure où en Europe, on lui reproche indépendamment de son œuvre d'être une sorte d'émissaire, d'ambassadeur de la culture capitaliste américaine. Est-ce que vous êtes donc en désaccord avec la position de Benjamin Oliven ou son regard?
0: C'est-à-dire, je suis en désaccord dans la mesure où je trouve qu'effectivement, Jeff Koons est le meilleur ambassadeur des États-Unis et je l'aurais trouvé formidable qu'il occupe le pavillon des États-Unis cette année. Parce que je crois que c'est même un reflet du Trumpisme, c'est-à-dire ce côté winner, ce côté infantile, le côté du consumérisme à tout craint. Je trouve qu'il correspond tout à fait à une certaine Amérique aujourd'hui qui est présente. Et en dehors de ça, en Europe, on le conteste d'une certaine manière, mais en même temps, on est assez fasciné puisqu'il y a de nombreux collectionneurs privés et fondations privées européennes qui ont suivi Jeff Koons depuis ses débuts et qui continuent d'ailleurs aussi à l'acheter. Ne serait-ce que dans la station F qu'on peut aller visiter aujourd'hui, il y a une grande sculpture de Jeff Koons, vous voyez, qui est installée par Xavier Niel, où vous avez à Paris, on a été peut-être un peu léger, mais on a aujourd'hui une grande sculpture de Jeff Koons derrière le petit palais que le mécénat français, entre autres, a permis de construire, de fabriquer. Donc c'est toujours l'ambivalence. D'ailleurs, il correspond bien à ce que nous pensons des États-Unis. C'est à la fois rejet et fascination. Donc je trouve que Jeff Koons, pour ça, est un parfait ambassadeur de son pays. Voilà. Et pour revenir à ce que disait sur Benjamin, notamment sur cette notion de beau de lait, je crois qu'aujourd'hui, il est très difficile de garder le même paradigme, de parler de beau de lait comme on pouvait le dire auparavant. Ça veut dire qu'on met de côté toutes les pratiques des artistes aujourd'hui que l'on voit émerger de ce qu'on appelle le Sud global. Et c'est l'objet de ce qui se passe la Biennale de Venise cette année, mais c'est déjà depuis une vingtaine d'années, la première Biennale, on va dire, du Sud global, c'est Harald Zeman, en plus, qui était le symbole même de l'inventeur de l'art contemporain, l'art conceptuel, et tout d'un coup, en 1999, puis après en 2001, il a fait deux Biennales, dans lesquelles il a montré notamment tous les artistes chinois, qui étaient complètement contraires à nos idées précises qu'on pouvait avoir sur l'art contemporain. Et donc, depuis 25 ans, on voit que ces notions de laid, de beau, d'avant-garde sont totalement bouleversées, puisqu'on voit des artistes, au contraire, venir sur des pratiques comme la peinture figurative, qui est presque naïve, sur des matériaux comme le tissu, comme le lainage, sur des accumulations d'objets avec des productions, pour le coup, là, qui coûtent pratiquement rien. Donc ça bouleverse complètement les notions qu'on peut avoir, justement, sur la notion de beau, de laid, ou si on les fige, eh bien, ça veut dire qu'on met de côté toute une partie de la création contemporaine.
1: C'est très intéressant ce que vous dites en parlant du Sud global et en décentrant d'un point de vue géographique la réflexion sur l'art contemporain, parce que je crois que c'est au cœur de l'équivoque de la notion d'art contemporain. De quoi parle-t-on avec ces mots? Est-ce qu'on parle de l'art qui se fait aujourd'hui, l'art qui est stricto sensu contemporain? Est-ce qu'on parle, Benjamin Oliven, de ce que vous appelez la notion, l'idée, voire l'idéologie qui est très européenne pour le coup, de l'art contemporain, à savoir le mythe un peu post-hégélien du progrès en art. L'idée selon laquelle l'histoire de l'art, et je vous cite de nouveau, est une flèche à sens unique, orientée vers un progrès, un but final, faisant que finalement, dans l'appréciation vis-à-vis d'une œuvre, on va avoir un regard historiciste, on va se dire non pas est-ce que cette œuvre, elle m'inspire tel ou tel sentiment, mais cette œuvre, de quoi est-elle représentative, de quel mouvement-isme, de quelle chapelle, de quelle école, de quel arrière-plan culturel ou idéologique. Est-ce que finalement, Benjamin Oliven, votre vrai adversaire conceptuel, c'est ça, c'est cette idée hégélienne, cette lecture hégélienne ou post-hégélienne de l'art?
2: Je vais vous répondre, on a quand même toujours envie de revenir en arrière sur des choses qui ont été dites et très intéressantes par Nathalie Obadia. La première chose, c'est une incidente, mais je voulais signaler que le bouquet de tulipes que Jeff Koons a infligé à la ville de Paris, près du Petit Palais, c'est une sculpture colorée représentant un point tenant un bouquet de tulipes, et ces tulipes ont la forme, quand on les regarde, elles ressemblent un peu, comment dire ça poliment à la radio, à des trous du cul. Et donc en fait, on retrouve à nouveau, c'est un point qui tient des ensembles de tulipes un peu à signification scatologique, et donc on retrouve cette obsession de l'art contemporain pour la provocation, le sexuel, l'organique, le scatologique, etc. Deuxième incidente, c'est que j'ai trouvé ce qu'a dit Nathalie Obadia très intéressant sur le fait que Jeff Koons était l'américain par excellence, mais moi ce que j'aurais aimé voir à Venise, c'est qu'il y a aujourd'hui au cours du dernier demi-siècle, de la grande peinture américaine et des peintres qui ont représenté le paysage américain, la vie américaine. Bon, je pense évidemment, il est pas né d'hier, mais à Edward Hopper, plus récemment à Wayne Thiebaud, à Richard Diebenkorn, à Andrew Wyeth. Donc il y a des peintres encore aujourd'hui où on peut penser à des cinéastes comme David Lynch ou Terrence Malick. Donc il y a des artistes visuels qui représentent l'Amérique, le mode de vie américain, le paysage américain, la lumière américaine, sans avoir à être Jeff Koons. Alors maintenant, votre question. Je crois qu'il y a quelque chose qui s'est passé au cours des 5 ou 10 dernières années dans le monde de l'art contemporain, qui nécessiterait peut-être une sorte de mise à jour de ce que j'avais écrit, c'est qu'il y a eu un retour de la peinture. Oui, il y a un retour, c'est ce qu'a dit Nathalie Obadia, de forme traditionnelle. Je pense que ça s'explique par plusieurs raisons. D'une part, une sorte d'épuisement ou de saturation du conceptuel et de l'art contemporain tel que je le décrivais, de l'art contemporain des années 90, 2000 et qui est encore pratiqué à Venise aujourd'hui, mais de cet art contemporain conceptuel, de performance, non fondé sur l'imitation de la réalité. Donc il y a une saturation à l'égard de cet art. Et puis il y a la question la question politique des minorités, des identity politics, comme on dit en anglais, des minorités de genre, de race, d'orientation sexuelle, de religion. Et ces minorités, pour exprimer leurs conditions, ont eu recours très souvent à la peinture ou à des formes traditionnelles, considérant que quand on avait quelque chose à dire, ou quand on voulait parler de quelque chose, l'art, on va dire le plus traditionnel, pouvait être un vecteur, un moyen plus parlant, c'est le cas de le dire, que cet art contemporain très conceptuel, très de la performance, très, comme vous le dites et comme vous l'avez rappelé, effectivement muséal, enfin fondé sur un rapport transgressif avec le passé. Donc il y a eu une sorte de retour donc l'art qui se fait aujourd'hui, c'est de plus en plus de la peinture, et ça vient à la fois par la saturation de l'art contemporain ancienne manière et par le retour des identités.
0: Oui, je suis tout à fait d'accord. Tout à fait. Effectivement, c'est plus que la peinture, c'est le rapport à l'image. Voilà, donc c'est à travers la peinture, on le retrouve avec la photographie et comme avec la vidéo. Voilà, ce sont effectivement, notamment, je pense aux artistes noirs américains qui ont, ont réussi, voilà, à percer le plafond de verre, on va dire, de la scène de l'art contemporain américain occidental avec justement cette pratique grâce à l'image. Voilà.
1: Alors précisément, puisque la thématique de la peinture est en train d'être abordée, elle soulève la question plus profonde de l'essence de l'art, qu'il soit contemporain ou non. Est-il représentatif? A-t-il pour mission de reproduire, de recréer la présence du réel ou d'instaurer un monde? Ou est-il au contraire dans la prise de distance vis-à-vis des choses qui nous entourent et de l'existence vécue?
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5: J'ai toujours été frappé de la monotonie de compréhension du mot art qui était surtout fait d'une tradition d'un siècle à l'autre ou d'un demi-siècle à l'autre demi-siècle, c'est-à-dire que le goût a joué beaucoup plus dans la signification du mot art que l'art, comme je le comprends, est comme une chose très, très, beaucoup plus générale et beaucoup moins dépendante de chaque époque. Et le mélange de goût dans la définition du mot art est pour moi une erreur. L'art est une chose beaucoup plus profonde que le goût d'une époque. Et l'art d'une époque n'est pas le goût de cette époque.
1: Nous entendions Marcel Duchamp, un entretien de 1960 qui était fait sur France Culture. Alors Marcel Duchamp, le ready-made, c'est presque l'adversaire absolu de l'idée d'un art représentatif. Et peut-être qu'on peut mettre ça en perspective avec une œuvre qui m'a particulièrement intéressé, Nathalie Obadia, de cette édition de la Biennale, qui était une œuvre au pavillon indien de Sumakshi Singh, qui est une artiste indienne qui a voulu reconstituer en dentelle la maison d'enfance familiale, la maison de ses grands-parents à Delhi, qui avait dû être vendue à cause de l'explosion de l'immobilier, de la précarisation. Un univers où dans son enfance, sa grand-mère brodait énormément, souvent, et donc elle a voulu recréer cette maison-là. Est-ce que derrière cette œuvre, ça dit quelque chose, comme le disait un peu Benjamin Oliven, d'un retour de la peinture peut-être, mais d'un retour surtout du représentatif dans l'art contemporain?
0: Alors, tout à fait, d'autant que vous prenez l'exemple du pavillon de l'Inde, donc l'Inde étant quand même une des plus grandes puissances économiques mondiales, qui n'a pas de pavillon permanent dans les jardins. Je crois que c'est sa troisième participation, quatrième, en tout cas la dernière fois c'était il y a 5 ans. Donc ils ont loué une espèce de hangar vraiment très brut à la fin de l'arsenal, donc on va dire à la périphérie du centre de la Biennale qui est au jardin. Et c'était volontairement cette année une opération très politique. Donc il y a 5 artistes qui ont été choisis. Il se trouve que j'ai pu visiter le pavillon au moment où il y avait l'inauguration officielle avec le directeur de la Biennale, Monsieur Buttafuoco, ainsi que le ministre de la Culture indien, le commissaire de l'exposition et la mécène principale qui était la famille, donc représentée par Madame Ambani. Donc là, on avait vraiment l'impression, on avait bien compris qu'on était dans une opération vraiment de soft power, vraiment, c'était vraiment de la part de l'Inde de venir au milieu de la Biennale de Venise cette année, en mettant en avant des artistes, puisqu'il y a une scène quand même d'artistes, on va dire, très avant-gardistes dans leur pratique, très conceptuels, même comme on pourrait le trouver en France ou même aux États-Unis. Mais là, c'était mettre en avant plutôt des pratiques traditionnelles, donc la dentelle, le bambou, des pratiques justement qui ne font pas occidentales. Voilà. Et il y avait dans le discours justement du ministre de la Culture cette volonté, voilà, de se démarquer, on va dire, des codes occidentaux en disant nous sommes là, mais nous sommes là en tant que nous et ce que l'on veut mettre en avant, ce sont les pratiques traditionnelles. C'est ce qui se passe aussi en Chine. La Chine, pendant très longtemps, a laissé faire avec des pratiques très conceptuelles, plus subversives et depuis un moment, il y a vraiment la volonté de la Chine de mettre en avant soit les artistes issus de ce qu'on appelle le Inkart, l'art calligraphique, ou au contraire, vraiment directement de la technologie pour montrer que c'est un pays aussi de l'avenir et sur lequel il faut compter. Mais tout ce qui est un petit peu pratiques qu'on pourrait retrouver à Documenta ou dans des expositions très occidentales, sont mises de côté. Donc c'est vraiment très politique, oui.
1: Et Benjamin Oliven, sur cette question de la représentativité de l'art, peut-être que si on devait situer votre regard, on pourrait employer le mot de classique, à savoir que vous défendez l'idée que l'art, depuis Aristote, ne doit pas changer la vocation qui est la sienne, celle de la mimésis, celle de la reproduction du réel, celle de l'imitation à la fois par la matière et aussi avec un travail de l'écrit. Vous allez même plus loin en disant que même la peinture abstraite ou l'art abstrait a une dimension représentative. Vous dites par exemple, devant un Soulages, ça évoque la texture de l'acier, de l'or, du cuivre, un Kandinsky, des états d'âme, François Rouen, des tapis persans, etc. Est-ce que vous pensez vraiment que la représentation est le fin mot de la démarche artistique?
2: Oui, c'est-à-dire qu'en fait, il y a une idée, effectivement, comme vous le dites, grecque et qu'on peut appeler classique de l'art, qui était fondée sur la notion d'imitation. Imitation de, alors je vais dire un gros mot, mais c'est comme ça que les Grecs l'appelaient, de la nature. Ou de, on peut appeler ça de l'être, si on est heideggerien, ou de la totalité, ou du cosmos, du monde dans lequel nous vivons. Et le monde dans lequel nous vivons suscite un étonnement, une admiration. On pressent en lui à la fois un désordre, une violence, la présence du mal, et peut-être aussi un ordre, des régularités, des beautés, le mouvement des sphères célestes, le cycle des saisons, des choses comme ça. Et l'artiste, tel que le voyaient les Grecs, imite la nature. Il imite d'ailleurs d'abord ses ancêtres, ses prédécesseurs, mais puisqu'il apprend son métier par la copie, mais en imitant ses prédécesseurs, il imite aussi la nature. En langage contemporain, on dirait il représente la réalité, mais le langage traditionnel, c'était l'imitation de la nature. Cette notion a été redécouverte par l'Europe chrétienne au moment de la Renaissance, et alors que les artistes de l'Europe chrétienne devaient surtout symboliser l'ordre religieux auquel ils croyaient, la Trinité, l'Annonciation, les peintres de la Renaissance ont essayé, en même temps qu'ils présentaient ces symboles, de le faire en imitant la nature. Donc les annonciations ont lieu dans un espace réel, tridimensionnel, il y a plus un fond d'or, mais il y a des arbres, des choses comme ça. Et je crois qu'en fait, cette vision classique de l'art, tous les artistes à toutes les époques, tous les grands artistes renouent avec elle, avec cette idée de l'imitation de la nature. Mais en Europe, en Occident, elle a été progressivement supplantée à partir de Descartes, en fait, par l'idée d'une œuvre d'art, ou de Descartes, de Hobbes, c'est peut-être de Machiavel, par l'idée d'une œuvre d'art qui n'est pas imitation, mais qui est création. Création et expression du génie. Donc l'artiste est un créateur, l'artiste s'exprime. La nature n'est pas admirable, mais elle est une mauvaise mère, elle est peut-être trompeuse, elle est peut-être le fait d'un malin génie. L'homme doit la conquérir, s'en rendre maître et possesseur, et il le fait depuis la position de sa subjectivité, de l'ego cogito du jeu. Et donc, je vais un peu loin, mais je reviens sur terre rapidement. Mais donc c'est progressivement installé la notion de l'artiste, de l'œuvre d'art comme création, déploiement de la subjectivité créatrice et législatrice du créateur. Le problème, c'est qu'on arrive à la fin du XXe siècle à un moment où le créateur n'a plus rien à dire en lui. Enfin, il veut créer, mais il ne trouve pas la matière en lui pour créer. Donc, c'est pour ça que je pense que à toutes les étapes, à toutes les époques, les artistes renouent. Enfin, les bons artistes, même s'ils se vivent comme des créateurs, même si, comme Michel-Ange ou Léonard, ce sont des créateurs, renouent aussi avec l'idée d'observation et d'imitation de la nature. Et j'ai pressenti ça dans la description que vous avez faite de cette œuvre indienne et de l'imitation de sa maison, la maison d'enfance de l'artiste en dentelle. Ça m'a évoqué des pages de Lévi-Strauss. Je ne sais plus si c'est dans La Pensée sauvage ou dans l'article Le métier disparu, Le métier perdu, mais où il parle du portrait d'Élisabeth d'Autriche par François Clouet qui est au Louvre, et où il parle du talent que le peintre a eu à rendre la dentelle dans le col d'Élisabeth d'Autriche, vous voyez, de l'imitation de la dentelle qui lui a demandé un travail patient. Et il faisait de l'art, il disait que l'essence de l'œuvre d'art, c'était le modèle réduit, comme le petit bateau qu'on met dans une bouteille. L'artiste prend le monde et en fait un modèle réduit, et il essaye de reproduire en deux dimensions ce qu'il y a dans le monde. Donc il est à l'école du monde. Et Clouet s'était mis à l'école de la, s'était mis à l'école patiente de la dentelle d'Anne d'Autriche, de d'Elisabeth d'Autriche. Et c'est ça qui m'a inspiré votre description que vous avez faite de cette œuvre indienne représentant la maison d'enfance de l'artiste en dentelle.
1: Alors, cette idée-là, Benjamin Oliven, que vous exprimez, en fait, si on la radicalise, c'est celle d'une continuité ontologique de l'art, depuis ses origines jusqu'à aujourd'hui, malgré les évolutions esthétiques, rien ne change dans l'essence même de l'art. Je signale d'ailleurs que c'est peut-être pour cela que vous avez écrit le texte de peinture et dessin à l'heure exacte du peintre Jean-Baptiste Sécheret, dont vous louez la dimension représentative dans ces tableaux. Nathalie Obadia, j'ai l'impression que votre regard est quand même opposé sur cette dimension-là de la continuité historique, parce que au début dans l'introduction de Figures de l'art contemporain, vous écrivez que l'acte de naissance de l'art contemporain, c'est un moment de rupture avec la représentation peut-être, mais surtout avec la définition qu'ancienne de l'art assimilée à la beauté. Est-ce que donc ce serait une erreur d'y voir une continuité?
0: C'est une continuité par
1: une continuité dans l'histoire de l'art qui suivrait la même mission depuis ses origines.
0: Mais je pense qu'il faut faire confiance à l'art, il faut faire confiance à ses créateurs, c'est-à-dire que le monde évolue et donc ce qui s'est passé justement dans les années 70 avec la création de l'art conceptuel, enfin la création, on va dire, la définition de ce que, à un moment donné, ces pratiques qui sont vraiment éloignées de la peinture, de toutes les démarches traditionnelles, bon, c'est un moment, mais ça n'a jamais occulté aussi le fait qu'il y ait toujours eu des peintres, qu'il y ait toujours eu des pratiques très classiques. La Biennale de Venise est aussi d'ailleurs intéressante à partir de là, puisque il y a à la fois dans le pavillon international des pratiques qui n'ont strictement plus rien à voir avec la peinture traditionnelle et qui parlent du monde et qui sont des œuvres engagées ou qui en tout cas parlent d'un ressenti de ce qui peut se passer dans d'autres contrées que les pays occidentaux. Et de l'autre côté, vous avez chez François Pinault dans l'exposition au Palazzo Grassi, pour moi, certainement des plus grands peintres contemporains aujourd'hui vivants, qui s'appelle Armitage, qui est un peintre africain, et qui justement montre toute cette création humaniste, justement avec une peinture dite, on pourrait dire, traditionnelle, d'une certaine manière, figurative, mais qui parle justement de ce qui peut se passer avec les thèmes de la migration, de la pauvreté, mais c'est totalement transcendé. Donc, si vous voulez, justement, on peut faire complètement confiance aux créateurs aujourd'hui pour pouvoir parler de tous ces sujets. Il a envie d'aborder d'une manière traditionnelle, enfin, il peut l'aborder d'une manière traditionnelle, parce que tout le monde n'est pas peintre, et ça peut se faire aussi complètement, complètement différemment.
1: Et en un mot, puisque nous approchons à la fin de cette émission, mais le décentrement par rapport à l'art occidental permet aussi de revisiter la notion même de l'art.
0: Ah bien complètement, bien sûr. Et c'est ça qui est très intéressant. Après, quand les choses ne se cale pas complètement rapidement, puisque justement aujourd'hui, si on prend le marché de l'art tel qu'on entend le marché de l'art classique, des ventes aux enchères des galeries, bien à un moment donné, on s'aperçoit que ce sont toujours les peintres allemands et américains qui sont les plus chers, qui peuvent atteindre jusqu'à 100 millions de dollars.
1: Merci beaucoup à vous deux, Nathalie Obadia et Benjamin Oliven, pour cet échange où on voit bien à quel point l'histoire globale, et ça ce serait l'objet presque d'une autre émission, l'histoire globale extérieure du monde rejoint des questions de l'histoire esthétique. Merci beaucoup à Aline Biette qui a préparé cette émission et à Souad Boukorsa qui l'a réalisée et mise en onde. Vous pouvez la réécouter sur le site et l'application de Radio France. À bientôt.
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1: Tout de suite, Antoine Guillot Pour plan large, cher Antoine, nous avons eu une discussion entre sur la question de savoir s'il faut ou non aimer l'art contemporain, même quand on ne le comprend pas. Et vous, de quoi allez-vous nous parler ?
10: Bonjour Nathan. Eh bien nous allons parler d'un art très contemporain. C'est celui du montage aujourd'hui dans plan large et en particulier le montage des films de Maurice Pialat. Nous sommes avec son monteur Yann Dedé. À la semaine prochaine, Nathan.
1: À la semaine prochaine.

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0: Bonjour à toutes et à tous et bienvenue dans Plan Large. On a fêté l'an dernier le centenaire de Maurice Pialat. On va fêter l'année prochaine les 40 ans de sa Palme d'Or au Festival de Cannes pour Sous le soleil de Satan. Souvenez-vous comment il répondait d'un poing levé au sifflet d'un public outragé et d'un resté célèbre. Si vous ne m'aimez pas, je ne vous aime pas, moi non plus. Ça, c'est pour la légende, mais pour nous qui aimons infiniment le cinéma de Maurice Pialat, de l'enfance nue au garçu, subsiste toujours un mystère. Comment parvenait-il à ce sentiment de vérité, vérité des sentiments, des souffrances souvent et des joies, parfois vérité de la vie elle-même. Pialat sur un plateau et sa direction d'acteur volontiers brutale, on l'a vu ici et là dans quelques images de ses tournages, mais la vérité de l'art du cinéaste, comme pour beaucoup, pour qui c'est le moment ultime d'écriture de leur film, c'est en salle de montage qu'elle se joue et c'est dans le secret de celle-ci que je vous invite aujourd'hui en compagnie de celui qui, après avoir monté 5 films de François Truffaut et pas des moindres, est passé avec armes et bagages chez Maurice Pialat pour monter là encore 5 de ses films, de Loulou à Van Gogh. Yann Dedet a déjà consacré des récits à ses collaborations avec Jean-François Stévenin et à l'art du montage. Je l'avais reçu dans Plan Large à ces deux occasions. Il avait raconté aussi ses débuts de petit laborantin chez LTC. Il vient de sortir chez POL un portrait de l'artiste en salmôme qui retrace ses périodes d'études, comme il appelle les journées de travail en salle de montage auprès d'un artiste tranchant, souvent brutal, parfois moqueur à l'occasion, mais toujours totalement génial, jusque dans ses doutes nombreux. Yann Dedet est notre seul invité aujourd'hui dans Plan Large, mais nul doute que le fantôme de Pialat l'accompagne dans ce studio. En fin d'émission, NTBIN évoquera un autre portrait de l'artiste, celui que constitue sous ce titre la collection de 70 textes rares ou inédits de cet autre grand patron du cinéma français qui était Jean Renoir. Mais pour l'heure, on commence par un début qui est une fin, à moins que ce ne soit le contraire. All that she said was
1: true. Désolée.
2: Mais moi je suis pas là, moi il y a plus.
1: Mais attends.
3: Tu me fais mal, Antoine. Arrête de t'accrocher sur moi.
1: Je vais aller voir quelqu'un. Je vais voir quelqu'un.
2: Oh, mais... Moi, l'ours, il est trop grand pour toi.
1: Allez, mais
3: c'est
1: regarde. Mais regarde.
3: Je ne suis pas un déguisement, je suis un brillant.
1: Allez.
2: Qu'est-ce que tu veux faire?
1: Je veux m'asseoir. Et regarde.
2: D'accord, alors tu fais parler l'ours et moi je me mets là.
1: Si. C'est un cobaye, il y a des gardiens.
2: C'est pas très original.
1: Si.
2: Mais il faut que je réfléchisse.
1: Ah, c'est normal, pourquoi tu réfléchis?
2: Parce qu'il faut que le cerveau il chauffe.
1: Eh oui. Mais comment ça s'appelle réfléchir?
2: Réfléchir, ça veut dire que tu essayes de penser. Et quand tu essayes de penser, tu essayes d'avoir des idées pas trop bêtes.
1: Et si on a des idées bêtes, on ne joue pas.
2: On joue pas. Tandis qu'on a des idées un petit peu malines.
1: On y joue,
2: alors je réfléchis.
1: Oui.
0: Bonjour Yann Dedet.
4: Bonjour Antoine Guillot, merci de m'avoir invité.
0: Mais merci d'être venu. Réfléchir, ça veut dire que tu essayes de penser et d'avoir des idées pas trop bêtes. Ça pourrait être une bonne définition du travail, en particulier en salle de montage. C'est le tout début du Garçu, le dernier film de Maurice Pialat en 1995, qu'on vient d'entendre. La mère, c'est Géraldine Pellas. Et puis le petit garçon, c'est Antoine Pialat, le fils du cinéaste. C'est par ce film que vous commencez votre livre, Yann Dedet, par un chapitre qui s'appelle « Non ». Et pour cause, ce « Non », c'est celui que vous a balancé Maurice Pialat quand il vous a dit que, ben, contrairement aux 5 précédents, vous ne monteriez pas le Garçu. Alors pourquoi est-ce que vous commencez par cette fin, Yann Dedet, et ce refus?
4: Je trouve que c'est pas mal. D'ailleurs, j'aime bien les flashbacks dans les films, contrairement à certains. Et surtout quand ils sont négatifs, je dirais. Parce qu'après, on peut se lancer sur le positif et remonter le toboggan. Et voilà, cette fin des haricots, moi, m'a paru assez intéressante. Je pense en plus qu'elle a une raison, que j'ai la prétention de croire assez assez personnel, c'est-à-dire que comme on s'amusait parce qu'on s'amuse toujours avec Piala à couper beaucoup dans ses films, et il n'était pas le moindre des coupeurs, il faut le dire. Je pense qu'il avait peur que je coupe trop la chair de sa chair et que ça aurait fait des étincelles pas du tout agréables, et pas des crises ou plutôt des accès momentanés de fureur qui sont toujours en raison d'améliorer le film et non pas des crises dans l'abstrait, ce que d'aucuns disent assez stupidement. Voilà, je pense que là ça aurait atteint un niveau de combativité très désagréable, au lieu que ce que le combat aboutisse à une amélioration du film et plutôt à des râleries sur d'autres terrains qui sont pas intéressants.
5: Mais peut-être que quand il vous a dit non, vous êtes dit que peut-être plus tard il vous dirait oui, parce que la plupart de vos interventions sur les films de Piala, vous n'étiez pas le monteur prévu au départ, et c'est vrai que c'était la grande spécialité de Piala de faire valser les chefs de poste, alors pas seulement les chefs monteurs, mais aussi les directeurs de la photographie et autres.
4: Les acteurs
5: après quelques jours de tournage. Comment est-ce que vous comprenez cette précarité des postes chez Piala? Comment ça fait partie de son processus créatif? Même.
4: Alors pour commencer par les monteuses qu'il a virées pour me prendre, c'est toujours les monteuses du tournage. Je pense que là il y a un phénomène qui tient pas du tout à la mauvaise qualité éventuelle des monteuses, que ni Martine Giordano, ni Arlette Langman, ni Sophie Coussin, ni Hélène Viard ne sont de mauvaises monteuses, très loin de là. Mais je pense qu'une fois que le tournage est terminé, pour lui, que toute la matière est là, en quelque sorte une autre étape se dessine. Ça n'est plus du tout la même chose, les rapports avec le monteur qui peut demander des plans à retourner, des choses comme ça. C'est entièrement nouveau. Là, on a que ça, comme il dit, alors qu'il y a des heures et des heures de rush. On a que ça, et il faut faire avec ça. Donc, se dessine une autre façon d'aborder l'écriture du film, j'ai l'impression. Cela dit, j'en ai quand même monté un entier, et c'était le plus difficile. Donc, je pense qu'effectivement, également, il a du mal à se tenir avec quelqu'un en état de travail pendant très longtemps. Il faut quand même qu'il y ait du renouveau pendant le film.
5: Alors, résultat, le jour où le garçu repasse à la télévision, il le regarde avec sa femme, Sylvie Piala, devenue la productrice que l'on sait depuis, et il aime pas du tout le montage.
4: C'est-à-dire qu'il se rend compte qu'il a beaucoup, beaucoup, beaucoup monté son fils, et que c'est là où nous nous revoyons, on déjeune ensemble chez lui un jour, et on fait une liste de coupes avec Sylvie et lui, de 21 coupes à effectuer dans le film, et voilà, en disant ça, il faut absolument le faire, et finalement on ne l'a jamais fait, évidemment, parce que malheureusement, il est tombé malade assez vite après ça, et il est mort, et c'est avec Sylvie, on y a pensé dans l'édition des DVD, et puis on s'est dit que c'était pas la peine de faire une version qu'il ne verrait pas, donc... Voilà, on était à la fois, lui ça l'avait en quelque sorte rempli, rassuré de décider. Ça aurait pu être un autre film et que j'aurais pu éventuellement le remonter, mais c'était pas la peine de le faire en quelque sorte.
5: Alors on a entendu la fin de votre collaboration avec Piala, voici le début.
6: Ah, il s'appelle Loulou.
7: Moi je l'appelle Lou.
6: Hein? T'as vu sa gueule?
7: Et alors?
6: Tu vas pas rester avec ce mec là?
7: J'en sais rien.
6: Nos 3 ans, c'est rien.
7: Mais si, bien sûr, il faut pas de conneries.
6: Et ben alors. C'est le plaisir, ça.
7: Faudrait les deux.
6: Qu'est-ce qu'il a?
7: Il n'arrête pas, c'est tout.
6: Mais t'es vraiment une salade, hein?
7: Ah, écoute, t'es pas pour comment...
6: Tu sais que tu vas te crever, moi.
7: Je vais te crever, moi! Mais lâche-moi!
6: Mais je te lâche!
7: Oui! Oui, mais c'est quoi la paix, hein?
6: Tu vas partir à Gavir! Je vais vous démolir! Vite! Ah! Tu sais comment on va finir, hein?
7: Lâche-moi! En dedans!
8: Ça va pas du tout, ça, hein?
7: Non, arrête.
6: Attends, mon bouton, mon bouton.
8: Qui est-ce qui me met la boîte à lettres, là?
5: Voilà, une séquence tout en rupture de ton. Ça s'appelle Loulou. C'est le nom du personnage que joue Gérard Depardieu. C'est aussi le nom du film. Le mari, c'est Guy Marchand. La femme, c'est Isabelle Huppert. Et l'amant, donc Gérard Depardieu, c'est votre première collaboration avec Maurice Pialat. Yann Dedé, est-ce que vous vous souvenez en particulier du montage de cette séquence qu'on vient d'entendre?
4: Oui, très bien. Ça n'a pas été une des plus compliquées parce qu'elle est extrêmement vivante et il y a eu des incidents du genre, par exemple, de Guy Marchand qui tape sur une des boîtes à lettres de l'immeuble dans la cour duquel Gérard Depardieu et lui vont se battre. Et à la fin, la concierge arrive en disant qu'il va réparer ma boîte à lettres. Alors ça, c'est typique de Pialat. Comme vous l'avez dit, d'abord le changement de ton au milieu de la séquence. Il se parle calmement et tout d'un coup, il se met en rage et ça commence à barder. Et puis, effectivement, tout ce qui est... J'adore son expression, c'est tout est bon dans le cochon. Dès qu'il arrive quelque chose, il faut que le film en profite. Bon, s'il n'en peut pas en profiter et que ça ne fonctionne pas à l'intérieur de la séquence, que ça sort un peu du film, on le fait pas. Mais quand même, on essaye toujours de se servir des incidents, bien évidemment, qui ont dû arriver, ceux-là ou d'autres d'ailleurs, quand ça s'est passé, puisqu'une bagarre, c'est assez incontrôlable.
5: Alors, c'est pas le début de votre histoire avec Pialat, ce travail en commun sur Loulou, parce qu'il vous a un peu testé avant. Vous étiez dans la salle de montage voisine quand il montait, par exemple, Nous ne vivrons pas ensemble. Vous étiez en train de travailler pour Truffaut. Et puis, plusieurs fois, il vous a montré des films en cours de montage. Puis il vous pose des questions, une question comme « Tu aimes ça, toi, les films où on parle de la mer ?» Et la séquence suivante, c'est « À la mer ».
4: Oui, alors j'étais dans la salle de montage à côté, ils m'ont par sa monteuse Arlette Langman et son assistant Bernard Dubois, avec qui j'avais fait mon stage de ALTC, que je connaissais très bien, ils m'avaient invité très gentiment à la projection. Et donc à la sortie de cette projection, voilà effectivement la question piège qui arrive, à laquelle je me suis bien gardé de répondre, mais j'ai dû quand même avoir un moment de mutisme qui a déclenché très gentiment de sa part de continuer la conversation sur un autre terrain, parce qu'il sait très bien que, posant une question piégée, il n'allait pas me voir rougir trop et me planquer sous la table du café où on discutait. Donc il a enchaîné sur, comme d'habitude, quelques insultes envers son comédien, Jean-Yann, et pour dire exactement et copier-coller à la suite que c'était un acteur formidable et qui sauvait le film. Encore une bonne contradiction simultanée de Maurice.
5: Bah, ça peut être un principe de montage, précisément. L'insulte d'un côté et le compliment de l'autre.
4: Oui, absolument. C'est très fréquent qu'on marche sur les oppositions. Et c'est vraiment, d'ailleurs, un grand plaisir. Et puis ça, c'est vrai que ça fait vivre les films, ça fait pulser les films d'une façon extraordinaire. Ce principe, pour autant que ce soit un, parce que, encore une fois, c'est comme l'incident, ça marche pas forcément toujours. Mais c'est vrai que dès qu'on peut en profiter, on en profite.
5: Alors, quelque chose que vous observez très vite en voyant ces copies de travail, et c'est que Pialat fait des choix très antiprofessionnels, notamment de garder des prises, même s'il y a des problèmes techniques, genre on voit la perche du micro ou des choses comme ça, c'est pas ce qui compte.
4: Non, c'est pas ce qui compte. Il y a un autre cinéaste avec qui j'ai travaillé qui est aussi tout à fait ennemi du choix pour des raisons techniques, c'est Philippe Garrel. C'est vrai que tous les deux ont pour principe, mais pour goût absolument primordial de privilégier les acteurs, et à savoir les personnages, et donc tout passe au-dessus. S'ils sont bons, il est hors de question de s'occuper du fait qu'il y ait une prise dans le champ, une perche dans le champ, ou un décadrage, le cadreur qui bouge un peu trop, enfin qu'il y a une espèce d'à-coup. Tous ces trucs-là ne comptent absolument pas quant à la vérité, comparé à la vérité des acteurs, du personnage et de la scène elle-même.
5: Est-ce que ça lui plaisait pas secrètement à Maurice Pialat de vous débaucher de chez François Truffaut, parce qu'il n'a pas des mots très tendres envers lui, il l'appelle le petit jockey, le cinéaste petit prof, l'autre Zig. Qu'est-ce qui se passait entre Truffaut et lui? Truffaut avait quand même produit L'enfance nue, lui avait permis de démarrer dans le cinéma.
4: Oui, mais je crois que c'est le cinéma de François que Maurice n'aimait pas. C'est François ne voulant pas perdre le spectacle et disant qu'on ne peut être ému que si on sait où on en est de l'histoire, soulignait pas mal les choses, etc. Ce que j'ai pas, d'ailleurs, disons que j'y adhérais à 80%, mais quelquefois, se trouve qu'il allait un peu loin dans le soulignage, disons, et tout ça. Mais ce qui n'est pas pour me déplaire, c'est pas pour rien que ces films ont marché, et aussi dans leur ensemble, même quand ils semblent un petit peu trop explicite, je dirais. Par exemple, La Nuit Américaine, on appelait ça même le dessin animé pendant que je montais avec Jean-François Stévenin, tellement, effectivement, d'abord ça allait vite, parce que Truffaut détestait les temps, et en plus tellement c'était explicite, très très didactique tout le temps. Bon, on voit bien qu'un film comme ça, il vieillit extraordinairement bien, et que tout ça, on voit que là aussi, c'est là où il y a un rapprochement, je trouve, c'est que ça participe d'un jeu. Et le jeu du cinéma, mené différemment par Truffaut et par Piala, et néanmoins de l'ordre de l'amusement. Et d'ailleurs, Piala disait toujours, on ne travaille bien qu'en s'amusant. Donc il aimait pas son cinéma, mais en revanche, il aimait l'homme, et il lui était reconnaissant pour la production de son premier film, L'Enfance Nue, et puis il a beaucoup admiré l'homme au moment de ses dernières souffrances, et de sa maladie, etc. Voilà. Mais en revanche, comme cinéaste, il ne l'appréciait pas beaucoup, et donc effectivement, mais je pense que ça nourrissait aussi quelque chose de dialectique dans la salle de montage. C'est toujours bien de se dire, de la part des cinéastes, moi je ne fais pas comme les autres, pas seulement pour faire le fier à bras, mais simplement parce qu'effectivement, chacun ayant sa personnalité, il s'agit de la confirmer, et donc souvent en opposition avec d'autres cinéastes.
9: Alors Maurice Pialat a dénigré beaucoup les gens autour de lui dans le milieu du cinéma, mais enfin c'était pas le dernier à se dénigrer lui-même. Vous racontez quelque chose de très drôle dans ce film. On avait parlé avec vous et avec Jean-François Stévenin de son cinéma de Passe-Montagne en particulier. Stévenin qui est en rétrospective actuellement à la Cinémathèque française. Et on apprend au détour de votre livre que le rôle que joue Jacques Villeray dans Passe-Montagne était destiné au départ à Maurice Pialat, qu'il avait refusé. Il passe quand même sur le tournage et Jacques Villeray fait une imitation extraordinaire de Maurice Pialat se détestant.
4: Oui. Eh bien, il faut dire que pour bien compliquer les choses et donc rentrer quand même dans un bain total, je dirais, que Jean-François avait pensé à Maurice et à Truffaut pour jouer le rôle de Villeray. Donc on est quand même dans une espèce de portrait total de cette famille de cinéma avec des gens qui s'aiment plus ou moins ou qui s'apprécient plus ou moins, mais qui néanmoins sont dans le même bain, voilà. Et donc Villeray, oui, effectivement, qui a d'ailleurs que Maurice aurait pu faire jouer ou a fait jouer un petit rôle, je crois, mais qui n'existe plus, si je me souviens bien, et Jacques étant tellement fin, c'est vrai qu'il imitait Maurice de façon extraordinaire, disant quelque chose comme « de toute façon, avec le peu de fric que j'ai, et puis machin, comment est-ce que je peux réussir à faire des films dans ce pays de naze ?» Donc quelque chose, je sais pas les mots exacts, mais c'est incroyable à quel point, à chaque fois que je pense à Maurice, c'est-à-dire je retrouve d'autres formulations de ses critiques, et toujours ponctuées d'un humour absolument extraordinaire qui, je trouve, battait en brèche une critique méchante, d'une certaine façon. C'est beaucoup plus au niveau de l'ironie, ce qui n'est pas forcément gentil d'ailleurs non plus, enfin, pas forcément non critique, mais qui est néanmoins beaucoup plus agréable comme dialogue entre les gens.
9: Alors on comprend que Stévenin ait pensé à confier ce rôle à Pialat, parce que c'était quand même un sacré bon acteur.
10: Tu trouves pas ça bizarre que les parents, les enfants, ils veulent jamais parler de ça?
11: Parler de quoi?
10: D'eux. T'en as plus qu'une. Elle est partie quand l'autre? Non. Mais t'avais
11: pas.
10: Deux fossettes avant.
11: Ouais, j'en avais deux, je sais.
10: Et pourquoi l'autre, elle est plus là?
11: Je sais pas. Elle en avait marre, elle aussi.
10: Ouais.
11: Elle est partie.
10: Tu te rends compte, regarde, on vit avec quelqu'un tous les jours, je m'en étais même pas rendu compte. En fait, t'as pas d'enfer, hein. Avec celle qui reste, t'es ratiche, comme tu dis, t'es ratiche.
11: Ouais.
10: Tu t'en sortiras, allez, va te coucher. Hein.
11: Allez, bon, ça. Bon, une fois qu'on a bien parlé, tiens. Salut.
9: 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On raconte Maurice Pialat au travail et en particulier au montage avec Yann Dedet. C'est bien sûr dans À nos amours qu'entre père et fille, entre Maurice Pialat et Sandrine Bonner, se joue cette fameuse scène dite de la fossette. Mais avant même qu'on parle de ce chef-d'œuvre, il faut préciser qu'il y a aussi beaucoup de films qui n'existent pas de Maurice Pialat, que ce film est l'héritier d'un film beaucoup plus ample qui aurait dû s'appeler Les filles du faubourg, qu'il est l'héritier aussi d'un film qui s'appelle Meurtrière, que Patrick Grandperret tournera beaucoup, beaucoup plus tard, mais où arrive Sandrine Bonner pour la première fois dans le cinéma de Maurice Pialat, et puis le film s'est pas fait. Mais de tout ça, on le retrouve aussi dans les films qu'on connaît de Pialat.
4: Ce qu'on retrouve surtout, c'est l'envie, je dirais, de faire jouer des merveilles qu'il découvre. Je parle là, bien sûr, de Sandrine, donc failli jouer une des meurtrières dans une... dans une troisième tentative de faire le film, puisqu'il y a eu déjà deux échecs avant. Deux jours de tournage, il a arrêté le film. Une préparation nouvelle avec d'autres jeunes actrices qu'il a arrêté, même sans tourner, la veille du premier jour de tournage, en disant « ces pétasses ne m'intéressent plus », parce qu'il n'avait pas trouvé les bonnes actrices. C'était un film très difficile à faire, un film assez sordide, assez cruel, avec un type qui se vidait de son sang dans une voiture après avoir agressé, après avoir porté la main sur deux jeunes filles qu'il avait pris en stop. Et la troisième version n'a pas eu lieu non plus, puisque en face de Sandrine, il n'a trouvé personne pour la seconde de ces jeunes filles, pour lui tenir tête, disons. Et Adjani a même été envisagé à un moment. Enfin, vraiment, c'est un film, donc on peut dire, de quatre fois, qui a échoué quatre fois. Enfin, c'est incroyable. Et donc, il restait, après le passe-ton-bac d'abord, il restait un petit peu d'argent de l'avance sur recette. Il fallait

0: J'ai Sandrine de 15 ans et Sandrine de 16 ans, ce qui fait que c'est justement cette
1: la
0: forme
1: fossette
0: de
1: est
0: chronique
1: là ou pas.
0: Fonctionne très fort.
1: Pardon. La fossette est là ou pas, la fameuse
0: la fossette ou pas
1: unique
0: la fossette.
1: Fossette et avant il y en avait deux.
0: Voilà, exactement.
1: Parce que ce qui compte chez Piala, c'est jamais le déroulement programmatif du scénario, la narration bien ficelée, c'est plutôt le sentiment au cœur de chaque séquence et qui construit comme des gros blocs. Vous avez cette image des gros blocs de pierre qui sont assemblés, mais sans ciment.
0: Oui. Et puis il est fait. Ça s'explique aussi par une phrase qu'il avait souvent et qui disait même quand il faisait des films d'époque, c'est je filme toujours au présent. Donc on voit bien effectivement. Et d'ailleurs, c'est bien pour ça aussi que les petites charnières, les petits raccords entre les séquences pour expliquer qu'on va passer de l'été à l'hiver n'ont absolument aucune utilité. Et que chaque montage, il se dit, oh, la prochaine fois, je vais écrire un scénario où on chemine quand même dans le temps et à chaque film, on enlève toutes ces charnières et effectivement, on tombe sur ces gros blocs, ces grosses séquences imposantes qui sont posées les unes à côté des autres et qui ont leur valeur justement pour cette puissance qui ne supporte pas les petits raccords.
1: Parce qu'il y a un refus d'une maladie bien présente dans le cinéma français à l'époque et encore aujourd'hui. Ça lui fait un point commun avec Jean-François Stévenin, c'est sa détestation de l'explicationnisme.
0: Oui.
1: Qu'est-ce que c'est que l'explicationnisme?
0: Oui, alors ça varie selon les jours, explicationnisme, explicationnerie, etc. Mais c'est vrai qu'entre lui et Jean-François, il y a un point commun, alors que ce n'est pas tout à fait le même cinéma, ce n'est pas peut-être du tout le même cinéma. Mais c'est en tout cas ne pas justement faire comme le camarade Truffaut des pistes scénaristiques qui font que le spectateur n'est pas perdu. Je pense que tous les deux, chacun d'une façon très différente, Jean-François très puissamment et très de biais, c'est un cinéma très de biais, justement se plaît à perdre le spectateur pour qu'il se retrouve de lui-même plus tard en finissant par comprendre que au lieu qu'on ait à lui expliquer. De la même façon, Maurice ne piste pas d'une séquence à l'autre le temps qui s'est passé ou les raisons pour lesquelles tel personnage est devenu comme ça et la façon dont son cinéma marche, c'est effectivement de passer d'une Sandrine Bonnaire gay à une Sandrine Bonnaire triste. On devine effectivement au visage du comédien tout ce qui pourrait être scénarisé et explicationné sans que ce soit explicationné.
1: Alors Yann Dedé, pour l'instant on a été gentil avec vous, maintenant il va falloir parler.
2: Et ta voix, tu l'as reconnue, non?
3: C'est pas moi,
2: c'est qui répond au téléphone alors?
3: Sérieux,
2: c'est peut-être Aïcha. Bon, la clé là, on a trouvé une clé chez toi. Ça te dit quelque chose? Hein? Regarde, la clé là, elle est à toi ou à Simon?
3: Elle est ma vie, cette clé, elle est pas à moi.
2: Elle est pas à toi.
4: Tiens, ça c'est la déposition de Raoul Bettimi, hein? Sur la conversation téléphonique.
3: Je connais pas ce mec qui ment, la seule personne qui se trouve chez moi c'est moi.
2: Dis donc! Ramasse-la! Alors, cette conversation n'a jamais été enregistrée, c'est ça?
3: Jamais.
2: Tiens.
5: Sibylle prend le train. Non, je m'adresse à quelqu'un, nous dit lui.
6: J'ai pas l'intention de passer toute la soirée à l'attendre. Moi, je sors.
5: Il veut pas me livrer ou quoi?
6: Pourquoi tu crois qu'il voudrait pas te livrer? On a 50 bâtons. À
2: 50 bâtons, alors?
3: C'est pas moi, merde!
6: Non, moi, j'en sais rien. Vous avez-tu essayé de l'appeler chez René?
5: Non.
6: Bah, alors essaye.
5: J'ai essayé. J'appelle chez René avant.
2: Chez René? Bon, ça n'a jamais été enregistré, ça. Jamais. Hein? Jamais.
3: Non.
2: Bon, ben écoute. Tu me demandes pas ce qui va t'arriver? Je vais te défaire au parquet de Marseille. C'est dommage.
3: Tu fais la morale en plus?
2: C'est la réponse, hein?
1: Je vous cite Yann Dedé à propos de Police, dont on vient d'entendre un extrait pour le moins agité. Piala et Depardieu ont maltraité Sophie Marceau comme de voyous qui coincent une fille au fond de la cour.
0: Oui, je crois que, alors, pour à sa décharge, mais il n'y a pas de charge ni de décharge d'ailleurs dans mon idée, mais ce n'est pas le seul cinéaste qui a dit à un comédien « bafla vraiment » alors que la comédienne venait de demander au comédien « vas-y mollo », etc. Donc ça, c'est malheureusement ou heureusement, pour la qualité des films d'ailleurs, mais sur la cour de récré qui est un plateau de tournage, ça n'est absolument pas rare. Mais je pense que c'est vrai que là, ils ont un peu chargé la mule, et comme... comme ils voulaient qu'elle réagisse, je pense qu'ils ont été durs, tous les deux, trop durs avec Sophie Marceau, mais ça donne quand même bien qu'évidemment, à cause de cette expérience difficile, elle ne le supporte mal, ce film. C'était quand même un des plus beaux films qu'elle ait tourné, un des films dans lesquels elle est là le meilleur, et

0: il faut l'ajouter la plus belle. Je ne sais pas si vous vous souvenez du dernier plan où elle quitte Gérard Depardieu, mais elle a vraiment une tête de statue absolument magnifique, très hiératique, etc., alors qu'elle prononce très calmement et très simplement la fin de non-recevoir de leur amour.
1: Oui, elle quitte Gérard Depardieu comme elle quitte le film et le cinéma de Piala. Vous citez Jacques Loiseleux, chef opérateur, disant « Piala cherche à saisir les gens en train de ne pas faire de cinéma ». Et vous-même, à propos du montage de Police, à la salle de montage, on commence par ne pas choisir les prises où les acteurs le font bien. On choisit les prises où les comédiens sont.
0: Oui, je crois que c'est la grande différence entre un cinéma de la qualité de celui de Boris et les autres. Il y a une espèce de bien faire, effectivement, qui est très formaté et très, même si ça peut être rigolo parce que c'est mécanique. Et d'ailleurs, c'est pour ça, ça me fait penser à une chose. Bon, je vais parler un petit peu de moi. J'ai un mal fou à monter les comédies. Justement, à cause de ce bien faire, à cause de ce, il faut que ça soit drôle. Et après que ça a été drôle, il faut laisser 3 secondes de temps mort dans le film pour que le public ait le temps de rire. Bon, tout ce système mathématique du comique, moi, m'ennuie beaucoup, tout comme ça serait un système mathématique de l'émotion, et donc j'essaye justement que ces choses-là se mélangent et qu'on n'ait pas de temps à ajouter ni à retrancher, d'ailleurs, dans des cas de vérité intense.
1: Alors, je crois que c'est la première fois que vous allez sur un plateau de tournage de Piala avec Police.
0: Oui.
1: Alors, il parlait déjà de montage, racontez-vous aux acteurs sur le tournage, parce que parfois il leur faisait dire des phrases impossibles, il les mettait en danger, mais lui, mais bon, rassure-toi, le montage c'est une seconde mise en scène, aussi bien on filme ça, mais tu n'y seras pas, ce qui est à la fois rassurant mais terriblement frustrant pour un comédien.
0: Exactement, oui, parce qu'on a l'impression que finalement on ne sert à rien, quoi. Finalement, ça va se faire sans nous. Et d'ailleurs, on peut prendre ça comme une qualité, hein, parce que c'est vrai que ce que je dis là, ça va se faire sans nous. Et moi, j'en ai l'expérience comme acteur, puisque j'ai rejoué une séquence qui avait été jouée dans Sous le soleil de Satan
1: par son
0: ex-beau-frère Claude Berry. Mmh. Et la première prise, il m'a dit « Qu'est-ce que t'as à gigoter ? T'as la danse de Saint-Guy. » La seconde prise, il m'a dit « Qu'est-ce que tu as à rester là, planté comme un piquet ?» Voilà, donc je pense que cette façon d'aborder... par la négation de toute chose à faire, et justement à faire bien, fait que on ne fait plus, on essaye, enfin en tout cas on arrive souvent à ne plus faire quand on est dirigé par Maurice, mais par être.
1: Un résultat avec toutes ces coupes qu'il peut y avoir, vous les avez vues, tous ces plans, ces séquences qui ont été coupées, vous dites à un moment que votre souvenir des films mémorables inclut une bonne partie des rushs, c'est-à-dire que pour vous, vous êtes sans doute le seul pour qui les films de Piala qu'on voit nous comportent d'autres séquences qu'on ne voit pas.
0: Oui, j'en suis désolé, mais c'est vrai que pour moi, Van Gogh ne fait pas 2h40, mais 17h28, et ça c'est absolument sûr. Il y a un certain nombre de prises ou de séquences que j'ai essayé de lui vendre en les montant et remontant et qu'il a fini par ficher à la poubelle parce qu'il trouvait ça tourné comme cochon, comme il disait. Moi, j'ai le souvenir de choses que j'aimais beaucoup au rush, aussi en plus de ce qui est dans le film. Ou bien évidemment, de temps en temps, on est triste d'enlever les choses, mais lui, il ne se gênait pas pour à la fin des montages, il prenait le film sans le son et il regardait l'image et quand il s'emmerdait, comme il le disait, il arrêtait la machine et on paie. Alors on ajustait peut-être un tout petit peu la coupe si c'est tombé en plein milieu d'un mot, mais néanmoins quelque chose de la primauté de l'image est assez extraordinaire là-dedans, lui qui effectivement encensait l'entrée d'un train en gare de la Ciotat. On voit bien que le cinéma c'est la force de d'abord la puissance de l'image, et peut-être uniquement puisqu'il se permettait, même dans des films à dialogue, et à beaucoup de dialogues comme les siens, de couper sans le son.
1: Et il vous observait aussi pendant les projections de travail. Vous racontez que dès qu'il voyait que vous ou vos collègues allumiez une cigarette, il se disait bon, là, ça veut dire qu'il s'emmerde.
0: Oui, oui, c'est net. Il comptait les cigarettes. Hein. Il sortait de projection, il disait 17 cigarettes, c'est beaucoup trop, il faut qu'on coupe.
1: Alors, couper, c'est ce que fait Maurice Piala dans cette séquence.
2: Quand je suis avec vous, tout me paraît simple. Quand je suis tout seul, je ne vaux rien. Je suis comme le zéro qui n'a de valeur qu'à côté des autres chiffres. Il n'y a rien de plus malheureux qu'un prêtre. À quoi passe sa vie? À voir Dieu humilié. On s'amuse de moi. Je me compare à ces murs où les gens tracent des obscénités.
3: Vous êtes fatigué.
2: Fatigué? Fatigué, non. La fatigue n'est qu'une mauvaise pensée.
3: Cessez pour un temps ces visites.
2: Je leur fais plus de mal que de bien. Vous savez, au début, je ne connaissais pas le mal. Je n'ai appris le mal que de la bouche des pêcheurs.
3: Il faut n'être qu'un pauvre prêtre pour connaître l'effroyable monotonie du péché.
2: On ne peut plus rien dire. Je ne peux qu'absoudre ou pleurer.
3: Ah, si sur 30 absolutions, il y en avait au moins une de bonne. Voilà. Tout le monde serait vite converti. Pas bavarde ce soir, Estelle. Toujours pas de café le soir, monsieur Denisson?
2: Non, merci, monsieur Loyer. Je vous remercie.
1: C'est le début de Sous le soleil de Satan avec évidemment Gérard Depardieu en abbé Donissant et puis Piala dans le rôle de son directeur de conscience. L'abbé Menoux Segré, il a un rasoir à la main, non pas pour couper le film déjà, mais parce qu'il rase la tonsure de Depardieu. On l'entend au son. Ça vous a fait un peu peur, vous le racontez dans votre livre, Yann Dedé, quand Piala vous a proposé de faire ce film, mais peut-être que Piala avait plus peur encore.
0: Oui, je pense que c'était aborder un sujet comme ça, qui n'est, alors qu'il faisait des films au présent, comme il le dit, mais celui-là aussi, je pense qu'il avait l'intention, le désir de le filmer au présent, mais à un présent, même s'il est passé, mais surtout, raconter ces abîmes qui ne sont pas un sujet commun, je dirais, dans le cinéma, qu'il ne l'était pas, et puis qui répondait aussi, ce qui est toujours un peu possiblement dangereux, à un rêve très ancien d'adapter Bernanos, et miraculeusement d'y coller parce que dans son esprit elle matchait, j'aime pas ce mot mais je trouve pas le mot français, c'était qui était la musique de Dutilleux, donc deux disons très nobles littératures, l'une musicale, l'autre littéraire, et je pense que là c'était effectivement dangereux d'aborder des sujets que disons les cinéastes abordent peu, enfin à part quelques merveilles comme Tarkovsky dont il adorait Le sacrifice évidemment par exemple, mais c'est vrai qu'on pouvait avoir peur. Et d'ailleurs, la peur est arrivée jusqu'au tournage où il a commencé dans les premiers jours par tourner assez vite la scène du diable en disant « si le diable ne marche pas, j'arrête le film ». C'est dire à quel point il savait que c'était une gageure pour lui, je ne parle pas de gageure publique, etc., évidemment. Et d'ailleurs, je devais monter le film à la troisième ou quatrième semaine et je suis venu à la seconde semaine justement pour monter ce diable que nous avons monté avec Sylvie, qui a beaucoup Sylvie Piala, qui a beaucoup monté de séquences dans les films de Maurice, qui est donc une des seules productrices que je connais qui sait ce que c'est vraiment que le montage, ce qui est bien agréable quand on travaille avec elle comme productrice aussi. Et donc nous avons monté le diable et en faisant quelques coupes, c'était un texte très compliqué, donc on a déjà au montage réécrit d'une certaine façon, ce qui se fait toujours, la séquence, et elle tenait effectivement et le film a pu continuer.
1: Le film a pu continuer, mais Piala a ce point commun avec Jean-Luc Godard, c'est que quand il se sent pas, eh ben il vient pas. Et puis, alors parfois ça arrête le tournage, puis parfois il faut quand même continuer. Ce sont d'autres qui tournent, alors ce sont ses assistants, Patrick Grandperret, Didier Crest, en l'occurrence, pour Sous le soleil de Satan. Et alors quand on se retrouve en salle de montage avec ces images qui ne sont pas tournées directement par Piala, est-ce qu'elles s'intègrent aussi facilement dans le film, ou est-ce que Piala n'en veut plus parce que c'est pas lui qui les a tournées?
0: Je dirais que oui, c'est facile parce qu'on reconnaît ceux qui sont tellement inspirés par Piala qui pourraient avoir été tournés par Piala. Ou parce que les plans sont d'une simplicité et d'une beauté que Maurice affectionne, c'est-à-dire qu'il ne se prend pas le chou, hein, comme il disait souvent, si ça n'amuse pas, si ça ne coule pas d'une certaine source, je dis pas que c'est forcément simple, mais quelque chose ne cadre pas. Et dans les plans de Didier Crest tournés sur la Gérard qui se perd dans la campagne, il y avait tellement de plans tournés qu'il y avait le choix, et effectivement, et puis il y a deux choses, il y a les plans eux-mêmes et la façon dont on les agence, et d'ailleurs cette séquence elle a été, qui est donc à moitié tournée par Maurice, à moitié tournée par Didier Crest, a pris son envol au montage et à la musique, et c'est incroyable que le premier placement de musique était le bon, et Maurice m'a dit un truc quand on l'a placé, là d'autres imbéciles pourraient chatouiller le placement de la musique, ne touche à rien, fais une marque là-dessus, on ne bouge pas la musique d'un poil, c'est comme ça et pas autrement.
1: Alors il y a des rapprochements.
0: Donc c'est la grâce, hein. Oui. C'est ça.
1: Alors la grâce justement, il y a des rapprochements de séquences, il y a des rapprochements de plans qui tout d'un coup relève de l'idée géniale qu'on aurait voulu avoir au scénario et au tournage, mais qui se fait vraiment au montage. Vous prenez cet exemple d'un raccord de regard entre Depardieu et Mouchette, entre le curé et la jeune meurtrière qui va chez sa future victime, et vous dites, je vous cite, on dirait que ce n'est qu'une application scénaristique, ce qui n'est pas le cas. Sous la houlette de Maurice, le film dessine. Alors comment est-ce que le film dessine en salle de montage?
0: Alors il y a du hasard, et puis il y a des détails révélateurs. Alors par exemple, je me suis aperçu, et j'ai mis du temps à le retrouver, que dans ce raccord, il se passe quelque chose d'extraordinaire, puisqu'on passe du visage de Gérard Depardieu qui regarde à Mouchette qui rentre chez effectivement sa future victime. Or, qu'est-ce qui se passe avant dans le plan de Gérard qui donne l'hostie à des jeunes filles? Il se passe que la dernière jeune fille à qui il donne son hostie, on voit son profil. Et ce n'est pas Sandrine Monnaire, mais elle a quelque chose physiquement qui fait penser à Sandrine. Elle est blonde, pareil. Elle a un grand nez, un grand beau nez comme elle et tout ça. Et donc, comme le plan effleure cette jeune fille au moment où l'hostie lui est posée sur sa langue, on la voit à peine. Mais le fait que, après qu'on soit remonté sur Gérard, on retombe sur Sandrine, cette osmose entre la personne qu'on a cru voir, qui aurait pu, enfin, qui est quelqu'un de la famille, du genre de visage de Sandrine, crée un raccord qu'il aurait été impossible de scénariser, mais peut-être que le scénario aurait écrit l'abbé donne l'hostie à Mouchette, et le plan d'après on voit Mouchette qui va tuer son amant, ce qui aurait été une possibilité de scénario tout à fait futée d'ailleurs.
1: Et voilà comment un film s'écrit, non pas se réécrit, mais réellement s'écrit au montage.
4: Allez frère, on vient, on va aller faire un peu la marche, allez, fais la pluie. Ouais. Attention. Hey!

0: Vous écoutez France Culture, plan large sur Maurice Pialat au montage avec Yann Dedé et cette scène magnifique de Van Gogh, une marche qui dans ce cabaret bordel de campagne agrège au fur et à mesure tous ses participants. C'est une citation directe du massacre de Fort Apache de John Ford. C'est effectivement une scène très fordienne. Et bien cette scène, elle a failli ne pas se tourner. Racontez-vous Yann Dedé, il a arraché in extremis une semaine de tournage supplémentaire auprès de Daniel Toscan du Plantier. Son producteur, il est tellement content de cette séquence que c'est par ça qu'il vous a demandé de commencer ce montage, alors qu'elle précède de peu la fin. C'est juste après Van Gogh va mourir. Et là encore, je vous cite, ce champion toute catégorie du faux raccord me souffle la nécessité d'un montage fluide de la danse.
1: Mais oui, d'abord, c'est une danse, donc c'est métrique, donc c'est vrai qu'il faut une certaine mathématique, mais au sens noble, je dirais, ou une certaine fluidité. Donc effectivement, on a soigné beaucoup les raccords. Alors en fait, et incroyablement, et tout à fait normalement, puisque le cinéma est iconoclaste et qu'il change la place de la caméra alors qu'on devrait avoir un plan séquence. Et donc, et bien évidemment, quand la place de la caméra est changée, au lieu d'être face aux acteurs qui dansent en s'avançant vers la caméra, elle est de profil gauche ou de profil droit. Donc il faut, en fait, chaque raccord est absolument faux. Et j'ai dû redoubler assez souvent, presque à chaque raccord, un ta-ta-ta-ta-ta-ta, pour retomber sur l'image possible et la fluidifier. Donc à la fois, ce sont des raccords tout à fait exacts en géographie, disons, mais en réalité, la musique est tout à fait triturée et elle est allongée dans les raccords pour que l'image soit fluide.
0: Alors contrairement au montage de Sous le soleil de Satan où Pialat était assez sombre, ici c'est un Pialat exalté que vous avez. Son fils vient de naître, ça y est sans doute pour beaucoup. Alors qu'est-ce que ça change dans le montage d'un film quand on a un Pialat qui fait la gueule ou un Pialat qui est joyeux?
1: Il est plus souvent joyeux quand même. Hein. Il fait la gueule de temps en temps et c'était dans les cas où la séquence dont je parlais tout à l'heure là qui était gâchée sur les bords de l'Oise avec son fils qui regardait les prostituées sur la petite île au milieu de l'Oise et tout ça qui était tourné comme cochon comme il disait. Donc là il fait la gueule parce que il bat sa coulpe énormément. Enfin, il dit toujours que c'est pas de sa faute à lui, que s'il avait eu un peu plus de fric, etc., etc. Bon, mais en fait, il sait très bien de quoi il est responsable et tout ça. Mais il est quand même souvent content d'abord parce que son ancienne et on travaille bien qu'en s'amusant. Et c'est vrai qu'on essaye plutôt de s'amuser, et c'est-à-dire de trouver ce qui est vivant, voilà, ce qui pulse dans les rushs, etc. Mais quand il fait la gueule, voilà, c'est que c'est des choses, des séquences où qu'on va finir par jeter ou qu'on a beaucoup de mal à monter. Ce qui est le cas d'ailleurs d'une des séquences qui est restée dans Satan, qui est le moment où Gérard Depardieu vient raconter sa vision de Mouchette, etc., qui est une séquence dont il n'aimait pas la photo, dont il n'aimait pas son jeu, etc. Donc ça a été très douloureux, mais scénaristiquement, elle était insupprimable. J'ai essayé de la supprimer dans une version. Je me suis fait engueuler comme poisson pourri, ce qui est bien normal, puisque ça déséquilibrait le film. Voilà, mais globalement, c'est beaucoup plus quand même de plaisir. Je crois que c'est pour ça aussi qu'il reste pas longtemps. On est au montage pendant un certain temps. Si ça dure trop, ça l'ennuie. Alors on va déjeuner. Au déjeuner, il parle jamais du film, mais il parle de musique, il parle de peinture, il parle d'histoire de fesses, il parle de machin et d'autres. Et on est quand même complètement nourri de lui. Donc quand il sait qu'il va pas, qu'il va se mettre à être désagréable, disons, ou se mettre à s'ennuyer, ben il s'en va et il nous enrichit par son verbe extraordinaire. Et quand je retourne à la salle, moi personnellement, il est toujours derrière mon dos, même s'il n'est pas là.
0: Alors vous le dites, la grande difficulté dans les films de Pialat, c'est pas de travailler avec Pialat, c'est qu'il y a trop de bons moments. Ouais. Et que on a envie de tout garder, ce qui donne lieu à de nombreux montages construits avec des prises différentes qui vont donner des films très différents au sein duquel il va bien falloir choisir.
1: Et oui, c'est bien la tristesse. La tristesse, et puis c'est bien parce que je pense qu'en fin de compte, comme on les essaye toutes une fois en projection, là, il y a eu trois séquences, trois montages complètement différents de la rencontre avec Mouchette dans Satan, par exemple, etc. Donc on a essayé les trois en projection, on a vu les trois, parce qu'en fait le jugement véritable ne se fait qu'en projection, en voyant l'ensemble du film, parce que au montage on est sur la couture, etc. Donc la couture peut marcher, mais ne pas marcher du tout dans la totalité du film parce qu'elle crée un dérapage ou quelque chose qui ne va pas, etc.
0: Alors vous racontez plus précisément comment vous faites pour vous plonger dans ces rushs. Vous dites vous choisissez le plan dont vous tombez amoureux et vous construisez toute la séquence autour de ce plan.
1: Oui, c'est souvent comme ça dans des rushs assez riches comme ceux de Maurice. Il y a toujours une lueur lueur supérieure dans un des plans où on se dit voilà, c'est exactement le film. Ce plan est exactement le film. Donc c'est vrai que très souvent, que ce soit le plan du milieu, le plan de la fin ou le plan du début, un des plans de la séquence m'apparaît comme une espèce de luminosité extraordinaire et qui éclaire tout le sens et la beauté physique du film et son trajet. Et donc en général, c'est vrai que je pars plutôt de là, d'un plan que moi j'appelle, je dis que je tombe amoureux, mais d'une certaine façon c'est une évidence. Et en général pour lui aussi, c'est une évidence que ce plan ne pourrait pas ne pas être le film. Et très souvent il dit d'ailleurs, il n'y a qu'à mettre que ce plan, enfin ça va jusque là.
2: Et le bonheur, c'est aussi de trouver au détour d'une prise un dérapage, un imprévu, et qui va faire le sel de la séquence, en fait.
1: Qui va pas faire le sel, mais ajouter quelque chose qui, effectivement, à l'idée scénaristique et à la scène même bien écrite, ajouter la chose qui fait que, tiens, on se dit, tiens, ça a vraiment pu se passer dans la réalité, entre guillemets.
2: Et d'ailleurs, on l'a pas dit, mais c'est quand même une particularité de votre travail avec Maurice Pialat, c'est que vous ne lisez jamais ses scénarios.
1: Non, c'est vrai. Enfin, j'ai lu le premier parce qu'il fallait, mais je l'ai vite abandonné. Et quand je lis les scénarios, même pour les autres, etc., en général, je les lis très tôt et je les range et je les interdis à la salle de montage parce que je déteste le principe de comparaison. C'est pour ça que j'aime pas tellement le numérique non plus, qui est fondé beaucoup sur la comparaison. C'est que c'est vrai que d'abord, il y a un changement de nature total entre un texte écrit et la chair des acteurs et leur voix, évidemment. Donc, on n'a pas du tout envie. Moi, j'ai pas du tout envie de faire de comparaison par rapport à ça en se disant j'attendais du scénario quelque chose de mieux, donc je le lis très tôt et j'essaie de l'oublier. Et les films de Maurice fait partie, comme Manuel Poirier avec qui j'ai travaillé, des gens avec qui c'est totalement inutile de lire les scénarios, parce qu'il y a que la chair du tournage qui compte vraiment et on peut totalement oublier. D'ailleurs, on avait un jeu, on avait un jeu assez amusant avec Manuel Poirier, comme je ne lisais pas les scénarios et qu'on montait ensemble. Après le tournage, à la fin de la séquence 5 qu'on avait monté ensemble, il me disait qu'est-ce qui va arriver. Voilà, il y a quelque chose comme ça avec Maurice aussi, bien évidemment, où on se dit voilà, qu'est-ce qui va apporter quelque chose de supplémentaire, de plus joyeux, de plus vivant, de plus profond au film.
2: Ce qui compte, ce sont les rushs. Et votre livre s'achève ainsi, Yann Dedé, je ne sais pas, quand je reverrai des rushs qui donnent tant envie de vivre.

0: Merci Yann Dedé. Jacques Dutronc, qui jouait Van Gogh, se demandait comment faisaient les monteurs de Maurice Pialat. Eh bien, la réponse est dans votre livre. Portrait de l'artiste en salmôme, c'est aux éditions POL. Pour en savoir plus sur votre carrière de monteur et votre conception de cet art délicat, on recommandera chez le même éditeur de vous-même Le Spectateur Zéro, conversation sur le montage et le principe du clap, ainsi que Le Point de vue du lapin, journal du tournage de Passe-Montagne, le premier film de Jean-François Stévenin. Jean-François Stévenin, on retrouve, je l'ai dit, en rétrospective et souvent en votre présence à la Cinémathèque française. C'est encore jusqu'au 18 mai. Et puis, pour vous entendre parler encore d'autres films que vous avez montés, Yann Dedé, on vous renvoie, chers auditrices et auditeurs, au plan large que nous avions enregistré ensemble sur votre métier de monteur. C'était le 27 février 2021 à vos podcasts. En salle depuis mercredi, ne ratez pas, côté réédition, si vous avez découvert avec plaisir ces dernières semaines la trilogie Wives d'Anya Breien. Trois films encore à découvrir de la cinéaste norvégienne, La persécution, L'héritage et Le viol, entre parenthèses, le cas Anders. Et puis il y a aussi le premier et très beau film en 1971 du cinéaste Jean-Louis Bertuccelli, Rempart d'argile, un parcours d'émancipation d'une jeune villageoise tunisienne sur fond de lutte sociale dans une mine de sel. Le film avait à l'époque, pour l'anecdote, représenté la France dans la course aux Oscars. À découvrir aussi sur la plateforme Tenk tout ce mois de mai, le travail documentaire de deux grandes cinéastes de fiction, la française Justine Trier et l'états-unienne Kelly Reichardt. Ceci annoncé, place à d'autres considérations pas moins pertinentes sur l'art du cinéma.
1: Je me demande si le fait qu'aux époques primitives, tout objet, même pas un objet d'art, était beau. Car enfin, il y a tout de même une question troublante. Nous regardons des poteries, je ne sais pas, étrusques, anciennes. Elles sont toutes belles. Tout de même, on ne veut pas me faire croire que tous les potiers étrusques avaient du génie. Alors comment se fait-il que brusquement, lorsque la technique est primitive, tout est beau. Lorsque la technique est perfectionnée, presque tout elle est, sauf ce qui est le fait d'artistes suffisamment géniaux pour dominer la technique. Alors, c'est tout de même une question, une question assez troublante. Alors, je me demande en ce moment-ci, n'est-ce pas, si, puisque nous parlons de l'art du spectacle, c'est ça qui nous intéresse, je me demande si notre marche vers la technique n'est pas tout simplement l'annonciateur de la décadence complète. D'abord, écoutez, la perfection technique ne peut créer que l'ennui, puisque elle n'est que la reproduction de la nature. Admettez que nous arrivions au cinéma à donner l'impression parfaite d'une forêt. Nous aurons des arbres avec l'épaisseur de l'écorce, nous aurons des écrans encore plus grands, des écrans qui feront le tour du spectateur. Et nous sommes vraiment au milieu de la forêt. Nous pourrons toucher les troncs d'arbres, nous respirerons l'odeur de la forêt. Il y aura des machines automatiques qui dispenseront des parfums imitant l'odeur de la mousse. Alors, vous savez ce qui arrivera? Ben, il arrivera qu'on prendra une Vespa et qu'on ira dans une vraie forêt, qu'on ira plus au cinéma. Pourquoi foutre voulez-vous aller s'embêter dans une salle de spectacle quand on peut avoir le vrai? Donc, l'imitation de la nature, n'est-ce pas, ne peut créer que la fin d'un art.
0: Ces considérations sur les dangers de la perfection technique, voire du naturalisme, le cinéaste à la voix si reconnaissable les tenait en 1961 à la télévision française dans une émission qui s'appelait Jean Renoir parle de son art, puisque c'est bien de lui qu'il s'agit. On les retrouve presque tels quels dans un texte rédigé en anglais et non daté, intitulé « Quel est l'avenir du cinéma ?», point d'interrogation, publié en épilogue d'un volumineux ouvrage qui rassemble quelques 70 textes rares ou inédits, rédigés en France, en Italie ou aux États-Unis par Jean Renoir de 1927 à 1977, réuni par Olivier Curchaud, Christophe Faulkner et Claude Gauter. Il s'appelle Le portrait de l'artiste. Alors, quel autoportrait livre-t-il à N.T. Bean, du réalisateur de La Grande Illusion, de La Règle du Jeu, du Carrosse d'Or, pour ne citer que trois de ses chefs-d'œuvre? Et puis, d'abord, qu'est-ce qu'on y trouve?
2: On y trouve, c'est une vraie malle au trésor, en fait. On y trouve non seulement des textes de Renoir qui sont soit inédits, soit épuisés, soit déjà parus mais sous une forme incomplète et ici intégrale, et surtout un appareil de notes et des introductions absolument mais dignes de la Pléiade, c'est-à-dire qu'on a un portrait de Jean Renoir, mais aussi un aperçu de sa carrière entière à travers ses écrits. C'est pas le premier recueil d'écrits qui paraît sur lui, mais c'est le dernier en date. Et je vous dis, c'est l'occasion, franchement, d'être quasiment dans sa tête. Alors, il n'y a pas, par exemple, d'extraits, de transcriptions d'interviews, etc. C'est vraiment de la plume de Jean Renoir. C'est dire à quel point ce grand cinéaste était aussi un grand écrivain qui, notamment dans les périodes où il faisait moins de films, comme par exemple à la fin de sa vie, mais aussi au début, quand il hésitait, écrivait, et écrivait superbement bien. Le texte le plus bouleversant est une sorte de prélude à sa biographie consacrée à son père, le peintre Auguste Renoir. Ça s'appelle tout simplement « Mon père », et ça a été rédigé aux États-Unis quand il vient d'arriver en Amérique et qu'il n'est pas encore très connu là-bas, comme autre chose que le fils du grand peintre Auguste Renoir. Et c'est un texte extraordinaire qui a été édité dans Harper's Bazaar et retraduit en français. Faut savoir que Jean Renoir, même s'il a émigré aux États-Unis et que finalement, malgré ses retours en France, il y est resté jusqu'à la fin de sa vie, n'a jamais maîtrisé la langue anglaise. C'était souvent des textes qui étaient traduits par son épouse Dido, dont l'anglais n'était pas non plus la langue natale, d'où le travail absolument colossal qui a été entrepris pour retraduire de l'anglais ces textes en essayant de retrouver la faconde de Renoir lui-même. Mais ce qui est intéressant, c'est qu'on ne trouve pas seulement un portrait de Renoir, on trouve aussi un portrait des contradictions de Renoir, notamment tout au long de sa vie et de sa carrière. Par exemple, sur cette perfection technique et l'imitation de la nature, cette absence de naturalisme, je pourrais vous citer un texte très intéressant sur qui est un apologue pour la prise de son en direct. Et alors, je vais vous lire un petit extrait, vous allez voir tout de suite les contradictions. Nous pouvons affirmer que les Français doivent leur meilleure réussite à leur goût certain de l'authenticité. L'enregistrement synchrone nous donne une qualité de son peut-être plus brutale, mais toujours rendue intéressante par l'impression de nature qui s'en dégage. L'enregistrement en auditorium est bien sûr plus facile, mais malgré les réglages les plus savants, il est monotone. L'enregistrement direct bénéficie au contraire de toute vérité, de toute la vérité infinie qu'apporte la vérité de la nature. Nous ne sommes pas au théâtre où l'interprète répète tous les soirs la même parole et peut parfois arriver à une espèce de régularité. Dans le cinématographe, il est difficile de demander à un acteur de retrouver la meilleure expression d'une scène deux fois, une fois pour l'image, une fois pour le son. N'y a-t-il pas quelque chose de monstrueux dans le fait d'accoupler deux instants différents de la vie d'un homme ? Donc vous voyez, d'un côté, il est contre l'imitation de la nature, et d'autre part, il est pour la captation de l'authenticité, de la vérité. Donc, et ce qui est formidable, c'est que dans ce livre, qui se lit vraiment comme un roman, chaque petit aparté ou chaque note de bas de page vous éclaire sur les échos, sur les contradictions, sur la complexité de l'écriture même de Jean Renoir, et sur sa façon extraordinaire d'argumenter lorsqu'il a une vérité à prononcer.
0: Est-ce que ça permet aussi de percer le mystère du talent de Renoir, de comprendre mieux comment il fabrique ses films ?
2: Alors, ça permet, je nuancerai votre question, ça permet d'alimenter une certaine légende de Jean Renoir, qui souvent a été contredite par les faits ou par les témoignages, qui est... par exemple, que Renoir se vantait d'improviser ses tournages, alors qu'il a été démontré que, documents à l'appui, ses films étaient le plus souvent et très minutieusement écrits et découpés, quitte à revoir ça en cours de tournage. Mais bon, il faut dire que à un moment donné, Renoir, il était révéré par une nouvelle génération de cinéastes, qui vantait justement cette spontanéité, cette capacité à improviser, qui notamment a alimenté les débats de la nouvelle vague par rapport au cinéma de qualité française. Eh bien, Renoir s'est engouffré dans la brèche et a continué sur cette même voie, quitte à déformer ou à réécrire un petit peu la réalité pour en faire une légende.
0: Donc oui, c'est quelqu'un qui se met en scène, qui est quand même conscient de l'image qu'il projette quand il écrit.
2: Ah, c'est quelqu'un qui se... c'est pas qu'il se met en scène, c'est que sa vie est mise en scène. C'est-à-dire que je ne pense pas que ce soit conscient ou délibéré de sa part de vouloir parader. Au contraire, il pense que la vérité qui émane de lui, comme elle émane du cerveau d'un metteur en scène, sortira, mais déjà prête à être enregistré par son public, de la même manière qu'il faisait ses films. Ses films, il les faisait pour que les œuvres soient continuées, finalement, par le public. Alors, si je puis me permettre une dernière petite citation, il parle aussi de ses films et de ses personnages. Par exemple, quand il parle des personnages principaux du Carrosse d'or, il dit Arlequin et son homologue féminine colombine, à savoir Anna Magnani dans le Carrosse d'or, sont vieux comme le théâtre. Ce valet et cette servante expriment la philosophie des pauvres. Ils savent qu'il est vain de se battre ouvertement contre la richesse et le pouvoir. Ils préfèrent souligner les faiblesses, les vices, la stupidité de leur maître. Ils gagnent leur vie grâce à leur connaissance de la nature humaine. C'est aussi une définition du cinéma selon Jean Renoir.
0: Merci Ntebine. Le portrait de l'artiste, recueil de textes de Jean Renoir, c'est aux impressions nouvelles. Plan large, c'est fini pour aujourd'hui. À la prise de son, Alexandre Dang et Élise Le. L'émission était préparée par Anne-Vanessa Prévost et réalisée par Anne-Laure Chanel.
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0: La semaine prochaine, Plan Large sera en direct du Festival de Cannes. Nous recevrons des cinéastes qui font leur premier pas sur la croisette et qui parlent, c'est de leur âge, de la jeunesse d'aujourd'hui. D'ici là, vos programmes continuent sur France Culture. Tout de suite, on retrouve Antoine Beauchamp et son entretien archéologique.
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10: Il y a 16 000 ans au Japon, des chasseurs-cueilleurs inventaient la poterie, non pas pour stocker des récoltes, mais pour rendre comestibles des graines ou des fruits trop amers. Ils allaient ensuite construire des villages, gérer leurs forêts, spécialiser leur pêche, ériger des monuments de pierre et prospérer pendant plus de 10 000 ans sans jamais devenir paysans. Cette période que les archéologues appellent le Jomon est l'une des plus longues et des plus énigmatiques périodes préhistoriques connues. Elle contredit point par point le récit que l'on se fait habituellement du progrès. Non, la poterie n'a pas attendu l'agriculture. Non, les villages n'ont pas attendu les champs et non, la complexité sociale n'a pas attendu l'État. Le Jomon nous tend donc un miroir inattendu et nous pose une question simple. Et si l'humanité avait eu, depuis toujours, bien plus d'une façon de s'organiser pour vivre? Et pour parler de cette archéologie du Jomon, nous avons le plaisir d'être en duplex depuis les studios d'Ici Touraine à Tours avec Laurent Nespoulous. Bonjour.
11: Bonjour.
10: Vous êtes archéologue, professeur des universités en préhistoire récente et proto-histoire du Japon, co-auteur avec Pierre-François Souiri du livre Le Japon, des chasseurs-cueilleurs à Heian, moins 36 000 à l'an 1000, paru dans la collection Mondes Anciens des éditions Belin. Merci beaucoup d'avoir accepté notre invitation et merci de venir nous parler de cette période Jomon à laquelle vous consacriez des pages passionnantes dans un dossier de la revue Archéologia en décembre 2025, des pages qui nous ont donné envie de faire cette émission. Alors pour débuter cette émission, Laurent Nespoulous, j'aimerais qu'on évoque rapidement l'archéologie japonaise et son histoire. Dans quel contexte cette archéologie est-elle née et quels sont ses

0: originalités par rapport à une approche occidentale au sens large?
1: Alors, la première originalité peut-être vue d'aujourd'hui de l'archéologie japonaise, c'est de s'être construite finalement sans input direct des archéologies européennes, hein, puisque effectivement ailleurs en Asie, il y a d'autres archéologies qui se sont développées, mais qui ont d'abord été coloniales. Dans le cas du Japon, les choses se sont faites de manière plus autonome, donc c'est déjà une première originalité. Et ensuite, une autre originalité, c'est de rejoindre, dès le XVIIe et XVIIIe siècle, l'intérêt antiquariste qu'on trouve en Europe, où on collectionne des objets, on les dessine, on les expose, on a un discours dessus, et c'est tout un travail préparatoire qui annonce une archéologie, ensuite, plus tard, au XIXe siècle.
0: Le Jaumon, Laurent Espoulous, a parfois été considéré comme, pour parler grossièrement, la préhistoire miteuse par les Japonais eux-mêmes. Qu'est-ce qui a conduit finalement à un changement de perspective sur cette période qui dure plusieurs millénaires?
1: C'est vrai que c'est paradoxal puisque c'est une des cultures matérielles qui a été parmi les premières anciennes, hein, parmi les premières à être découvertes au XVIIe siècle. Mais le discours archéologique sérieux ne s'est vraiment développé que après la Seconde Guerre mondiale et particulièrement dans les années 80 quand on s'est mis à découvrir des sites archéologiques avec des centaines de bâtiments où là vraiment on s'est dit, oh là, décidément ces hommes préhistoriques, ils n'étaient pas si infréquentables que ça.
0: Et c'est souvent d'ailleurs dans des régions culturellement un peu déshéritées qu'on a fait ces découvertes et ça a été finalement ces régions-là, ça a été ces régions-là qui ont été le moteur du renouveau Jaumon. Qu'est-ce que ça dit aussi de la quête des origines au Japon?
1: Ça dit qu'effectivement, dans le récit historique de l'histoire japonaise, le Grand Ouest de l'archipel occupe une très grande place, hein, puisque c'est là que s'installe le régime des codes, c'est-à-dire le système antique qui est à l'origine du système impérial japonais. Et l'Est et le Nord-Est, de ce point de vue, ça a toujours été un peu les marges lointaines. Et cette histoire s'est donc surtout construite sur l'Ouest. Et quand donc on s'est rendu compte que dans le Nord-Est de Honshu, on avait des sites archéologiques aussi riches, d'une certaine façon, ça a été un peu la revanche des provinciaux du Nord-Est, quoi. Bon, c'est dans la construction des identités, on va dire, bien modernes cette fois-ci.
0: Ce terme de Jaumon, Laurent Espoulous, il vient d'où et qu'est-ce qu'il veut dire?
1: Alors, c'est une traduction directe de l'anglais, puisqu'effectivement, à la fin du 19e siècle, on a un Américain qui s'appelle Edward Sylvester Morse, qui est un spécialiste des coquillages, qui vient étudier les amas coquillés du Japon, notamment. Et il trouve des poteries dans ces amas coquillés, et il va les désigner du terme anglais de cord mark pottery, c'est-à-dire poterie à décor cordé. Et ça va être traduit en japonais, littéralement, et ça donne jaumon, en fait. Mais il existait des termes déjà au 17e, au 18e siècle pour désigner cette poterie en réalité.
0: Laurent Espoulous, on parle d'une longue période. Pour le Jaumon, quelles sont les principales phases qu'on pourrait décrire en insistant à chaque fois sur ce qui change concrètement au mode de vie de ces sociétés?
1: Alors effectivement, c'est une très longue période. On peut d'abord le premier réflexe, c'est de se dire quand même une période qui dure quasiment 15 000 ans. Est-ce que c'est vraiment une période? Est-ce qu'on a vraiment affaire à une culture? Ça pose évidemment des questions. Bon, on va laisser ça de côté. De ce fait, c'est tellement long qu'on a 6 phases, grandes phases, hein, pour désigner ce très long laps de temps. Et il y a une première phase qui est qu'on appelle le Jaumon naissant, hein, qui en fait démarre à la fin de la dernière glaciation. Donc en gros, il y a un petit peu plus de 15 000 ans, dans un contexte de réchauffement climatique, mais on n'a pas encore basculé dans notre époque géologique à nous, hein, l'Holocène. Et dans ce contexte-là, on voit apparaître un nouveau type de forêt, une forêt tempérée, humide, plutôt chaude, qui va permettre en fait aux groupes de chasseurs-cueilleurs de transformer leur mode d'être à la prédation. Ils vont pouvoir se fixer davantage dans l'espace, et c'est dans ce contexte-là qu'ils vont d'une certaine manière, on va dire, inventer la poterie. Alors, il n'y a pas qu'au Japon, hein, au même moment, ailleurs, en Asie orientale, on assiste à peu près au même phénomène. Et cette poterie, comme vous le disiez tout à l'heure, elle va servir à transformer des ressources végétales qui ne sont pas directement consommables. Hein. Donc ça, c'est, on va dire, cette première étape, on va dire, expérimentale, qui permet ensuite, dans une seconde phase, là, cette fois-ci, on a vraiment basculé dans l'Holocène, hein, on est vers 8000 avant notre ère, qui va permettre vraiment l'implantation de premiers véritables villages hein, dans certaines régions de l'archipel, qui sont plutôt dans le Grand Ouest, là cette fois-ci, hein, du côté de Kyushu. Et là, on va se mettre à voir véritablement les premiers villages avec des bâtiments.
0: Des dispositifs de stockage,
1: exactement. Et c'est une nouvelle histoire, du coup, qui commence, qui va évoluer. Et à mesure que ce couvert forestier nouveau se développe, ben, le Jomon se répand à tout l'archipel, jusqu'à Hokkaido, en réalité.
0: Pourquoi le nord-est de l'archipel devient-il l'épicentre de la culture Jomon, alors que les premiers villages apparaissent, eux, au sud de Kyushu, à l'extrême ouest ?
1: Alors je me suis trahi puisque j'ai parlé de climat, c'est qu'effectivement le réchauffement climatique qui commence pendant la fin de la dernière glaciation, il est continu jusqu'il y a à peu près 5-6 000 ans. Et ce qui veut dire que les températures montent pour atteindre des niveaux même supérieurs à ceux d'aujourd'hui. Hein. Et c'est dans le nord-est de l'archipel qu'il y a à peu près 5 000 ans, cette nouvelle forêt tempérée, chaude, humide, va le mieux se répandre. Et c'est dans ce couvert forestier, dans cette niche écologique-là, qu'on va donc avoir les plus gros groupes humains qui vont également se fixer. C'est pour ça que c'est là qu'on va aussi avoir les plus gros villages. Le nom de Sendai Maruyama est un nom de site qui est bien connu au Japon. C'est un village où on a plusieurs centaines de bâtiments au même endroit, ce qui est beaucoup et qui est actif pendant quasiment un millier d'années. Hein.
0: Donc on peut parler aussi peut-être, Laurent Nespoulous, du site d'Uenohara, qui est à l'extrême sud du Japon. Sur l'île de Kyushu, qui bouscule vraiment l'idée que l'agriculture est la condition nécessaire à la construction de villages permanents.
1: Absolument. Uenohara, c'est un site qui, bon, il y a 25 ans, on n'en parlait pas. Hein. C'est vraiment, ça fait partie des découvertes relativement récentes. C'est pour ainsi dire le premier vrai village documentable par l'archéologie et qui permet d'affirmer que non seulement les populations se sont fixées, mais qu'elles ont commencé à prendre un mode de vie villageois. Et avant ça, on a des signes de ralentissement de la mobilité, hein, mais c'est vraiment avec Uenohara que commence l'histoire du village. Et là, pour le coup, on n'a ni agriculture, ni dynamique d'évolution qui tendrait à se dire qu'on a bientôt affaire à des paysans. Non, pas du tout. On en a vraiment des sociétés qui optimisent à fond leurs compétences en termes de prédation sur le milieu, que ce soit la forêt, la mer.
0: Hein. Et c'est ce qu'on appelle souvent, Laurent Nespoulous, le paradoxe Jomon. Ce paradoxe, comment on peut le décrire ? Qu'est-ce qui change à notre compréhension, alors pas forcément du côté des archéologues, mais dans le grand public, de l'évolution des sociétés humaines ?
1: C'est ce qui rend effectivement le Jomon très, très utile hein, d'un point de vue intellectuel, c'est que ça permet de bien détricoter les schémas évolutionnistes linéaires que je pense les gens de très bonne foi ont en tête, à savoir qu'il faut l'agriculture, puis on se sédentarise, puis il y aura le village, puis il y aura la ville, puis il y aura les grandes civilisations. Hein. Dans le cas de Jomon, effectivement, on contrevient à cette règle de circulation dans l'histoire des sociétés. Et on voit par ailleurs que non seulement on y contrevient, mais qu'en plus on a affaire à des sociétés qui sont remarquablement bien organisées et qui vont vraiment prospérer, puisque pas très loin sur le continent, quand l'agriculture va arriver, les sociétés de l'archipel vont pas se mettre tout de suite à l'agriculture pour autant, ce qui veut dire que c'est quand même un système économique qui fonctionne bien, qui leur convient bien.
0: Selon vous, pourquoi ce paradoxe, alors qu'il est bien établi depuis les archéologues, bien connu depuis les archéologues depuis des décennies, n'arrive toujours pas à infuser dans la tête du grand public ? Est-ce que vous vous expliquez ça ?
1: Alors, c'est compliqué. Il faudrait surtout, je pense, demander aux collègues qui s'occupent des manuels d'histoire, peut-être. Mais je pense que les schémas évolutionnistes linéaires, en tout cas à notre époque, depuis, on va dire, maintenant, bien 150 ans, 200 ans, offrent un certain confort. Comme quoi, il y a une espèce de recette. Voilà, pour qu'une société réussisse, il faut qu'il y ait petit A qui est suivi de petit B, petit C, et ainsi de suite. Ça se fait une équation qui paraît logique, comme ça. La réalité est beaucoup plus complexe, mais aussi beaucoup plus stimulante. Et c'est vrai que je cache pas mon plaisir à détricoter tout ça avec mes étudiants en première et en deuxième année, puisque c'est quand même un peu le gros du travail dans un premier temps.
0: Ça leur permet de se nettoyer un petit peu des clichés. Ouais. Alors on peut insister sur cette sédentarité non agraire et sur ces manifestations matérielles, archéologiques. Quels vestiges importants de villages nous sont parvenus? On a déjà donné deux noms de cette longue période de Jaumont. Quelles structures on peut voir quand on fait de l'archéologie du Jaumont? Quelles sont les architectures qui apparaissent? Donnez-nous des exemples.
1: Alors, dans le cas de Jaumont, comme pour les époques qui vont suivre, presque j'ai envie de dire, l'essentiel des architectures sont en bois et en terre. Hein, et la plupart des bâtiments d'habitation sont semi-enterrés, c'est-à-dire qu'on a décaissé le sol, hein, ça a des avantages d'un point de vue thermique, hein, ça protège du chaud, ça protège du froid, donc ça c'est très bien. Et c'est vrai qu'au tout début du Jaumont, on a essentiellement affaire à des habitations, hein, dans lesquelles vous mettez 5-6 personnes, on a presque envie de dire que c'est la famille nucléaire, quoi, vous voyez. Jaumont étant très long, évidemment, 5000 ans après Uenohara, on a des villages qui sont beaucoup plus conséquents et on a toujours ces petites habitations, mais on va se mettre à avoir aussi tout un tas d'autres habitations beaucoup plus grosses sur le plan des emprises au sol. On peut avoir des bâtiments qui font plusieurs dizaines de mètres de long, qui ont des poteaux en bois qui dépassent le mètre de diamètre et qui ont une fonction collective. Et parmi ces bâtiments, on a également donc des dispositifs de stockage qui sont cette fois-ci plus les petits silos qu'on pouvait trouver dans un contexte archéologique comme celui de Uenohara ou de ses voisins, mais véritablement des dispositifs de stockage qui impliquent qu'ils sont gérés, qu'il y a très certainement des gens qui s'occupent spécifiquement du stockage, et ça pose évidemment la question de comment ces sociétés ont bien pu être organisées en termes de verticalité sociale peut-être.
0: On posera cette question tout à l'heure de l'ébauche d'une hiérarchie ou pas dans la période Jaumont, mais revenons quand même à cette notion d'économie. Il y a 9 aires économiques et culturelles distinctes qui ont été identifiées dans l'archipel japonais pour le Jaumont. Alors on n'aura pas forcément la possibilité de toutes les décrire, mais j'aimerais peut-être qu'on puisse déjà établir cette dichotomie qui a été établie entre Jaumont des forêts, Jaumont des mers. Qu'est-ce qui se distingue entre les deux? Quelles sont les grandes tendances entre ces deux grands groupes?
1: Alors, ce qui est vrai, c'est que le Japon étant ce qu'il est, c'est-à-dire très très étendu, hein, du nord au sud, on a une grande diversité de niches écologiques. Hein, c'est pour ça qu'on se retrouve avec 9 aires distinctes. Mais on peut quand même, dans chacune de ces aires, presque dire que il y a un Jaumont des forêts et un Jaumont des mers. En tout cas, archéologiquement, pendant très longtemps, c'est un peu comme ça qu'on raisonnait. Mm-hmm. Ceux qui étaient plus à l'intérieur des terres, évidemment, avaient donc exercé leur prédation sur les sangliers, les cervidés, les fruits des forêts dont on parlait un petit peu plus tôt. Et ceux qui étaient au bord de la mer avaient essentiellement exercé leur prédation sur le milieu côtier, donc des coquillages, des arêtes de poissons, des espèces aquatiques de toutes sortes, comme on pouvait les retrouver dans les dépotoirs de coquillages, hein, les amas coquillés, qui sont très très très nombreux au Japon en bord de mer.
0: Et de grande taille.
1: Et de très très très grande taille, c'est les plus gros, hein, je pense. On en a qui peuvent faire jusqu'à 4,5 mètres de hauteur sur 1 kilomètre de long.
0: Wow.
1: Et ce qu'on a retrouvé dans certains de ces amas coquillés, c'est des ossements humains. Et ces ossements humains ont pu être analysés. Et on s'est rendu compte qu'en réalité, même les gens de la côte, dans leur alimentation, reposaient, c'est des études isotopiques, hein, qui ont été faites, que même les gens de la côte, en fait, reposaient, consommaient évidemment beaucoup de ressources de la mer, mais en fait, dépendaient beaucoup également des ressources en viande de la forêt, et des glands, et des marrons, et des châtaignes, ce qui montre que finalement, cette double économie, cette économie de la forêt puis cette économie de la mer, étaient vraiment imbriquées l'une dans l'autre vraisemblablement dès le début, quoi.
0: Et qu'il y avait des échanges très nombreux, riches, variés entre ces deux grands groupes, on va dire. Mais il y avait aussi une tendance à la spécialisation dans ces groupes selon leur localisation. J'ai vu que par exemple à Mawaki, il y avait une spécialisation dans la pêche aux dauphins. Qu'est-ce que ça implique en termes d'organisation économique au-delà même du local?
1: Alors, Mawaki est très intéressant effectivement parce que ça laisse entendre qu'on a affaire à des sociétés qui étaient sans doute très fortement interdépendantes, hein, d'un endroit à l'autre. Mawaki, effectivement, c'est un habitat qui va être actif pendant assez longtemps, mais qui pendant on va dire 600-700 ans de son existence semble s'être essentiellement occupé de tuer des dauphins sur la mer du Japon, mais vraiment à ne faire quasiment que ça, puisqu'on se retrouve avec des mètres d'épaisseur en fait de carcasses de dauphins, et encore le site n'a pas été intégralement fouillé, hein. Pour un habitat qui somme tout est modeste, c'est une petite communauté Maraki. Ce qui nous laisse donc imaginer que ces gens-là pêchaient le dauphin, mais pas que pour eux. Je veux dire, ça n'a pas de sens de tuer autant de cétacés pour une petite communauté où vous avez 10 maisons, vous voyez. Ce qui implique donc qu'ils rendaient un service à d'autres individus, peut-être plus à l'intérieur des terres, et que tout ça

0: donc extrêmement interconnectés et que ces sociétés jouent beaucoup sur leur interdépendance et que la spécialité, on sait bien, sert cette interdépendance. Chacun va avoir un rôle économique particulier.
1: On voit bien là donc qu'il y a une exploitation des ressources de la mer, des ressources halieutiques dans ce cas-là. En ce qui concerne la forêt, est-ce qu'on parle d'une forêt sauvage ou bien là aussi on constate des modes d'exploitation de la forêt?
0: Alors, c'est vrai que quand on parle de Jomon, on a parfois une image dans le grand public japonais, hein, une image un peu romantique, où voilà, c'est ce groupe humain qui vivent en harmonie avec la nature. Ce que l'on sait, par exemple, du mode d'occupation de la forêt, notamment dans le nord-est de l'archipel, c'est qu'en fait, on a une anthropisation concentrique autour des grands habitats de la forêt. Vous avez l'habitat, avec évidemment une anthropisation, on va dire, normale quand vous avez un village quelque part. Puis vous allez avoir une première couronne de forêt où vous n'allez trouver que des châtaigniers. Alors le châtaignier a cet avantage, c'est qu'il est consommable directement, vous voyez, sans que vous gardez, on va dire, un élément du garde-manger à très forte proximité de l'habitat. Puis dans un second cas, vous arrivez à une zone forestière, cette fois-ci un petit peu plus éloignée, une couronne forestière un petit peu plus éloignée dans laquelle vous allez avoir des glands et des marrons qui, eux, ne sont pas consommables directement, qu'il faudra retraiter. Et puis enfin, vous arrivez dans une forêt un petit peu plus profonde où la main de l'homme est un petit peu moins, on va dire, perceptible. Mais tout ça pour dire qu'en fait, la forêt est vraiment anthropisée. C'est de la forêt, bien sûr, mais elle est anthropisée. C'est pas le règne naturel intact qu'on pourrait s'imaginer quand on parle des sociétés de chasseurs-cueilleurs.
1: Elle est anthropisée également jusque dans les parcours de chasse.
0: Absolument, on a de très belles forêts qui sont truffées de pièges dans le sol, qui servent, mais vraiment c'est une très forte densité, hein, de pièges, ça fait des couloirs, hein, de chasse où on peut imaginer les chasseurs de l'époque faire peur aux cervidés qui s'engagent dans des chemins, tombent dans des fossés et ensuite il suffit de les achever. Ces fosses, hein, pièges, nécessitent un entretien. Hein, ça implique que ces sociétés dépensent une énergie sociale assez importante chaque année pour les entretenir. Le Japon, c'est un pays où il neige, il pleut, il y a des tremblements de terre. Hein, si vous n'entretenez pas ce patrimoine, j'ai presque envie de dire immobilier, qui sert à la chasse, puisque vous avez transformé la forêt en arme de chasse, quoi, finalement, il va pas se conserver tout seul. Hein, donc ça implique vraiment une très très forte présence humaine dans les forêts.
1: Et le tout toujours sans développement de l'agriculture, on le rappelle. Alors on parlait tout à l'heure d'une ébauche éventuelle, d'une hiérarchie et d'une différenciation sociale dans ces villages. On parlait tout à l'heure du site de Sanae Maruyama tout au nord d'Honshu, qui est l'île principale du Japon. Quelles sont les découvertes qui ont été réalisées et comment ça pose cette question justement de oui ou non, existe-t-il une ébauche de hiérarchie durant la période de Jomon?
0: Alors la question n'est pas tranchée parce que c'est vrai qu'avec les outils de l'archéologie, généralement, on commence à parler de hiérarchie sociale quand par exemple on se met à voir des tombes avec des biens de prestige dedans et puis qu'on voit que tous les individus importants d'une société donnée veulent avoir le même type de biens de prestige. Ça, dans le contexte de la période de Jomon, on ne le repère pas. Par contre, on a de la distinction sociale dans le sens où certaines tombes sont meublées avec un arc, une poterie, des parures. Il n'y a pas d'élément systématique, si vous voulez, à la chose. Donc on n'a pas l'impression qu'un groupe qui constituerait une espèce d'élite sociale se serait formée. En tout cas, on ne peut pas le percevoir archéologiquement, mais de toute évidence, il y a de la distinction sociale. Cette distinction sociale se traduit pas forcément, on va dire, par là, à ce niveau-là, des relations verticales. Les éléments qui, par contre, permettent de réfléchir, de commencer à se poser la question, ou du moins à pas exclure la question de la verticalité dans le contexte des sociétés du Jomon, au moins à partir du Jomon ancien, du Jomon moyen, c'est que, comme Masanae Maruyama, on a des réalisations qui sont de l'ordre du monumental. Hein, les très grands bâtiments que l'on trouve, par exemple, à Sanae Maruyama, ou les cercles de pierre, hein, qui existent également dans le nord-est de l'archipel, tout ça, ce sont quand même des réalisations qui impliquent des groupes importants, bien organisés, et avec quand même des gens qui savent ce qu'ils font, ont des spécialités, à qui on fait confiance. Et puis, il y a ces fameux dispositifs de stockage, où là, où on voit que très clairement, les quantités de stock, si on considère que ce stock était essentiellement alimentaire, sont telles que ça implique que les personnes qui devaient gérer ces stocks, de fait,

0: objectifs de stockage. Le fait que cette distinction sociale ne débouche pas forcément sur une hiérarchie stable est-il propre au Jaumont ou bien est-il plus globalement caractéristique des sociétés de chasseurs-cueilleurs?
1: Alors, on peut pas dire que ce soit plus caractéristique de sociétés de chasseurs-cueilleurs, puisqu'on a, l'ethnographie documente des sociétés de chasseurs-cueilleurs qui sont extrêmement hiérarchisées, avec des aristocraties, qui pratiquent l'esclavagisme. L'ethnographie a bien documenté ces choses-là. Donc, la question, c'est plutôt qu'en fait, il faut regarder économiquement ce que les sociétés sont susceptibles de produire, quoi, en termes de capacité. Si les sociétés du Jaumont étaient capables, par exemple, dans leur rapport à la richesse socialement utile, de créer de la dette, eh bien, effectivement, la dette, il faut qu'elle soit remboursée. Et généralement, les sociétés à dette, quand vous remboursez pas la dette, il vous arrive des choses pas très très agréables. Hein. Et la domination d'un chef ou de la société tout entière peut se faire sentir sur vous. Et de ce point de vue-là, c'est vrai que le Jaumont a des indicateurs économiques, au moins à partir du Jaumont ancien et du Jaumont moyen, qui laissent quand même imaginer que ces choses-là sont possibles, si ce n'est, on va dire, probable, quoi. Hein.
0: Alors, en Espoulous, on a parlé des capacités des sociétés du Jaumont à s'adapter à leur milieu, à en tirer des ressources. On n'a pas parlé de leur capacité à produire aussi tout un tas de vestiges matériels qui témoignent d'une culture symbolique assez riche. On peut pas parler du Jaumont sans parler des dogues, de ces statuettes qui restent absolument mystérieuses. Est-ce que vous pourriez nous en décrire quelques-unes, leurs aspects, puisqu'elles représentent?
1: C'est vrai que les dogues font partie, à juste titre, hein, comme d'ailleurs la poterie très très richement décorée du Jaumont, de toutes les expositions qui traitent du Jaumont de par le monde. Et elles sont fascinantes, pas simplement parce qu'elles sont jolies ou qu'elles sont décorées, elles sont fascinantes parce que elles présentent une grande cohérence. Alors après, quand je dis cohérence, il faut voir dans quelle région du Japon on est, à quelle phase du Jaumont on est. Hein, évidemment, c'est pas continu pendant 10 000 ans. La cohérence, elle est de deux niveaux. L'un, c'est que chaque fois qu'on fait des dogu, dans 90% des cas, c'est pour représenter des corps féminins. Et souvent des corps féminins qui sont quand même très marqués, laissant penser que c'est la maternité qu'on met particulièrement en avant. L'autre élément, c'est les décors que portent ces dogues, qui font écho d'ailleurs aux décors que l'on a sur la poterie, qui forment une véritable grammaire. C'est-à-dire que c'est pas tel artisan, tel artiste, hein, qui se serait mis à dire tiens aujourd'hui je vais décorer une figurine comme ça. Il y a véritablement une grammaire à l'intérieur de chaque région, dans chaque phase du Jaumont, qui voulait donc forcément dire quelque chose, hein, pour les gens de ces périodes et de ces régions. Mais ces choses-là nous sont, faut pas avoir peur d'être frustré dans ces cas-là. ces choses-là nous sont quand même très très opaques. On a vraiment du mal à savoir. C'est beaucoup de décors plastiques, hein, rainurés, des perforations, des ajouts de matière, qui rendent ces figurines encore plus sculpturales, hein, de ce point de vue. C'est vraiment des figurines qui sont spectaculaires, hein, au
0: très,
1: sens
0: très belle,
1: littéral même, hein, du terme. Le problème, c'est qu'on ne sait pas à quel spectacle elles participaient, c'est un petit peu ça.
0: Mais ce que les archéologues ont constaté, Laurent Espoulous, c'est que leur production s'accélérait en temps de crise. Oui. Alors ça, comment on peut relier les dogues à des angoisses collectives d'une certaine façon?
1: C'est effectivement une des hypothèses, hein, qui a été formulée. Évidemment, dans ces cas-là, on fait appel à l'ethnographie ou à l'anthropologie, que les dogues auraient pu servir à exorciser tout un tas d'inquiétudes, notamment liées à la fécondité, à la maternité, à la grossesse et l'accouchement, qui devait quand même être accompagné d'un cortège de décès ou de problèmes assez fréquents, et que dans un contexte de la fin du Jaumont où le climat a cessé de se réchauffer et a même commencé à se refroidir pour atteindre les températures qu'on lui connaissait encore il y a quelques décennies, le système économique de prédation sur le milieu forestier du Jaumont va commencer à devenir de plus en plus difficile. Et dans un contexte où il y a beaucoup de monde, puisque le Jaumont a quand même très très bien marché pendant 10 000 ans, donc il y a du monde dans l'archipel, on peut tout à fait imaginer que ça a déstabilisé beaucoup les sociétés.

0: notamment dans les régions les plus denses, hein, du nord-est de l'archipel à ce moment-là, et que donc, à cette inquiétude, on s'est mis à produire, hein, ces objets, ces figurines qui servaient jusque-là à exorciser justement tout un tas d'angoisses, puisqu'on sait que bah, la malnutrition et la grossesse et l'enfance, ça entraîne tout un cortège de malheurs.
1: Merci beaucoup en tout cas à vous, Laurent Lespoulouse, de nous avoir éclairé sur cette très longue période du Jaumont. On n'a malheureusement pas le temps d'évoquer ce qui a mis un terme à cette période, mais en tout cas, on pourra peut-être faire une autre émission sur la fin du Jaumont en elle-même et cette transition qui suit. Merci en tout cas à vous. Merci également aux équipes d'Ici Touraine d'avoir assuré le duplex aujourd'hui. Et je vous dis à très bientôt, je l'espère. Notre exploration du passé touche à son terme. Un grand merci à toute l'équipe, Eve Etienne, Bruno Sansini, à la réalisation Hélène Trigueros. Merci à Élise Le, aujourd'hui à la technique, et merci à nos partenaires l'INRAP et l'INA. Vous pouvez réécouter cette émission comme toujours sur l'appli Radio France ou bien sur le site de France Culture. N'oubliez pas de régler vos montres à l'heure des sciences. On se retrouve la semaine prochaine, même heure, même endroit, pour une nouvelle exploration du passé au présent.

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1: Et vous, quel est le livre qui vous a marqué? Celui qui agit encore tel une révélation. Philosophe, sociologue et scientifique aussi ont ce livre, cet auteur qui continue à les hanter et qui a insufflé leurs pensées. Chaque semaine, l'un d'entre eux vient nous en parler et aujourd'hui, notre invité, producteur de radio et sociologue, dont vous allez reconnaître la voix si vous écoutez cette radio le matin, a choisi d'évoquer un texte qui, pour le coup, n'est pas diffusé tous les matins à la radio. Un texte qui pourtant porte sur un sujet dont on parle tous les matins et pas qu'à la radio, l'argent. Plus précisément, il s'agit d'une philosophie de l'argent, somme de 700 pages, qui a ouvert le XXe siècle et qui décrit si bien notre siècle, écrit par le si mal connu Georges Simmel.
6: C'est un des drames de Simmel, n'est-ce pas, que cette méfiance à son égard. Bon, il était d'origine juive, converti au protestantisme, dans une Allemagne wilhelminienne, ça faisait vraiment désordre. Et Simmel n'a jamais réussi à avoir une autre chaire que celle de professeur libre à Berlin. Mais il avait un succès immense.
7: Le professeur Simmel devant son auditoire. Une physionomie disgracieuse. Myope, mince, il lui manque tout pour attirer les regards et les cœurs de la jeunesse. Maintenant, il expose une pensée. Il la suspend dans la salle comme un gros nuage, et en essayant de rendre sa pensée compréhensible, cela devient de plus en plus obscur. Petit à petit, la lumière se fait, et quand les 45 minutes accordées au sage pour penser à haute voix sont écoulées, son idée est là, dans toute sa clarté, devant les auditeurs.
6: Simmel a eu une audience auprès de la population de Berlin, comme Bergson au Collège de France l'a eu à Paris. Et malgré cela, il n'a pas eu une chaire. Et ce n'est alors que très tard,

0: 1914 que Zimmel est devenu professeur à Strasbourg.
1: Bonjour Guillaume Erner.
2: Bonjour Géraldine.
1: Bienvenue dans Le Souffle de la Pensée, je suis ravie de vous recevoir. Vous êtes producteur radio ici même sur France Culture, on peut vous écouter tous les matins de 6h30 à 9h. Mais vous êtes aussi sociologue, de vous je peux citer vos deux derniers livres, votre essai Judéo-Obsession et votre récit Schmattes, fringue en yiddish, paru tous les deux aux éditions Flammarion. Dans Schmattes, vous racontez, je cite, « être visité par un petit homme sec, berlinois jusqu'au bout des ongles, un banlieusard de la sociologie », j'ai raccourci quand même, c'est Georges Zimmel.
2: Oui, Georg Zimmel quelqu'un...
1: Moi je dis Georges Zimmel, et je savais que j'allais être toquée immédiatement
2: Je ne retoque jamais sur les noms propres, parce que je sais que ce sont des apax parfois, et voilà.
1: Moi je dis Georges Zimmel, voilà. C'est vrai que c'est Georg, c'est Georg.
2: Je dis Georg Zimmel, et c'est effectivement un homme que j'ai rencontré, je veux dire... de manière livresque, même si dans mon dernier livre, je dialogue avec lui, parce que moi, j'aime bien convoquer les morts. J'aime convoquer les morts que j'ai connus, mon père, mon professeur Claude Courtois, et puis aussi ceux que je n'ai jamais connus. Et Zimmel a beaucoup compté pour moi, et il a notamment beaucoup compté parce que donc je bossais au Sentier dans les fringues, et j'étais en thèse de sociologie. Et j'avais déjà pas mal avancé sur le corpus principal. Je faisais une thèse sur les modèles explicatifs de l'antisémitisme. J'avais beaucoup travaillé sur le XIIIe siècle et le Moyen-Âge. Et il me fallait un corpus théorique. Je trouvais que ce corpus théorique, parce que bon, lorsqu'on fait une thèse, notamment en sciences humaines, on accumule un certain nombre de réflexions sur un domaine précis, concret, si j'ose dire. Et puis ensuite, on se dit, bon, qu'est-ce qu'on va faire avec tout ça? Comment le penser? Donc, j'avais besoin d'un penseur qui me permette de rendre intelligibles les phénomènes que j'avais en face des yeux. Et j'ai commencé à lire du Zimmel. Il a publié toute une série de petits livres. Par ailleurs, l'édition, comme c'est quelqu'un qui a énormément écrit les œuvres complètes de Zimmel, c'est 30 volumes en allemand. Donc,
1: mais ça n'existe pas en français. Tout n'a d'ailleurs pas été traduit. Les œuvres complètes en français n'existent pas.
2: Non seulement ça n'existe pas, mais elles ont été morcelées de manière très bizarre. Donc c'est très compliqué de s'y retrouver parce que chacun y a pioché. Bref, donc j'avais commencé à lire certains volumes sur la mode, sur les sociétés secrètes, sur les villes, parce qu'il a écrit sur des phénomènes très divers.
1: Et puis, j'ai travaillé Les Pauvres, je tiens à le dire. Un court texte, voilà, Les Pauvres, un trimestre de philosophie sur Les Pauvres.
2: Les Pauvres, c'est par exemple un grand livre où il explique en quoi ce sont les modes d'assistance, les modèles d'assistance qui fabriquent en réalité la notion sociale de pauvreté. Et je suis tombé sur ce livre, Philosophie de l'argent, et j'ai décidé de le lire un peu par gageure, parce que c'est un gros livre, assez difficile d'accès.
1: Ça n'a rien à voir. Alors, en termes de, effectivement, vous parliez voilà de textes de Zimmel. Les Pauvres, c'est très court. Philosophie de la mode, je pense.
2: Très court.
1: Voilà aussi.
2: C'est 80 pages.
1: Bon, j'avoue, Guillaume Erner, quand vous m'avez dit que vous choisissiez Philosophie de l'argent, je me suis dit, j'y vais tranquille, je vais pouvoir le lire en une journée. Bah non, 700 pages.
2: Non. C'est un livre.
1: Et ça ne se lit pas comme ça.
2: C'est un livre à la fois épais, c'est un livre compliqué d'accès et. Donc, à l'époque, l'entreprise pour laquelle je travaille avait fait faillite. Et pour vous dire mon état psychologique assez délabré, j'étais dans l'infirmerie. Je pense dans tous les sens du terme. Je m'étais réfugié dans l'infirmerie qui était dans l'entrepôt de cette société textile. Donc, imaginez des monceaux de fringues. Parce que quand vous faites faillite, les invendus, oui. Qu'on n'arrivait pas à vendre.
1: Donc, la tristesse donc, absolue.
2: Un truc vraiment glauque, un entrepôt. Dans cet entrepôt, une petite porte qui permettait d'accéder à une infirmerie. Et j'étais là, et chaque jour, je m'enfermais avec Zimmel, avec ce livre, donc « La philosophie de l'argent ». Et c'est ainsi que je l'ai lu. Et c'est une période extrêmement importante de ma vie, d'abord parce qu'elle marquait une cassure, mais aussi parce que c'est cela, en fait, qui m'a permis de réélaborer ma thèse, à la fois donc avec le livre de Zimmel, « La philosophie de l'argent », et puis avec le judaïsme antique de Weber. Et juste pour la petite histoire, de ma fenêtre, puisque cet entrepôt était à la plaine Saint-Denis, j'avais une vision qui était tout à fait étonnante. J'avais la vision de l'entrepôt dans lequel on tournait le loft, puisque c'était l'époque
1: donc
2: du loft.
1: C'était en 99-2000
2: Non, c'était en 2001.
1: Ah, 2001.
2: C'était en 2001. Oui. Le loft, c'était en 2001. Et,
1: j'ai des souvenirs, moi, de collège.
2: Cet été-là où j'avais la vision donc de Loana et des autres qui sortaient du loft, ou plutôt qu'on filmait à l'intérieur.
1: Donc vous imaginez ce qui se passait de l'autre côté.
2: Exactement, et j'avais l'impression que c'était à la fois le même monde, parce que c'était le monde de la mode. Alors moi, c'était un monde en décrépitude, puisque je faisais faillite. Mais j'avais aussi la vision d'un monde continu, puisque Zimmel parle de ça. Il parle de la vie, il parle de la mode, il parle de la modernité. C'est une notion qui obsédait Zimmel. Et la modernité, à l'époque, c'était la télé-réalité.
1: Donc vous allez chercher Zimmel pour votre thèse, Guillaume Erner, et puis finalement, en le lisant, mais c'est souvent ce qui se passe comme ça, quand on a des lectures qui nous marquent, vous y trouvez tout autre chose qu'un corpus pour votre thèse. Il y a quelque chose de beaucoup plus, je dirais, bon, qui résonne avec votre vie professionnelle, avec le moment de votre vie, mais aussi avec l'époque dans laquelle vous êtes, mais avec quelque chose de beaucoup plus intime. Pourtant, une philosophie de l'argent sur 700 pages, d'ailleurs, on pourra peut-être revenir là-dessus, mais c'est quand même un sociologue, Georges Zimmel, qui fait quelque chose d'une philosophie, qui en plus parle, on va l'entendre dans les textes que vous avez choisis, parle énormément de psychologie. Bah, qu'est-ce que ça a déclenché chez vous que vous n'aviez pas compris, ou quel mot ça a mis que vous n'aviez pas encore mis?
2: Alors,
1: et sur quoi?
2: Il faut vous dire effectivement que Zimmel est un contemporain de Max Weber, donc c'est la mi-temps du
1: Oui, il est né en 1858 à Berlin.
2: Et il va mourir donc
1: en 1918.
2: Au début du 20e siècle. Donc ce sont vraiment les mêmes périodes que Weber, Durkheim et Zimmel. Ce sont trois géants de la sociologie qui vivent à la même époque et qui se connaissent et qui se lisent et qui s'apprécient. Zimmel, parmi les trois, c'est le banlieusard. Et c'est avec lui que je me suis beaucoup identifié, parce que c'est un homme qui a eu un destin malheureux, et je préfère infiniment l'échec à la réussite.
1: On le sait, vous avez écrit.
2: Il a échoué et il n'a jamais réussi à avoir un poste, notamment du fait de l'antisémitisme qui marquait
1: le début
2: considérablement l'époque. C'était un juif converti, mais à l'époque, bien entendu, tout juif converti demeurait juif. Mais aussi, je pense, puisque l'antisémitisme n'a pas touché Durkheim de la même manière, même si Durkheim, lui, était en France et que les deux pays n'avaient pas le même destin de ce point de vue-là, mais je pense que Zimmel a payé aussi son style, qui est un style complètement déconcertant. Et c'est ça, à mon avis, qui peut nous intéresser aussi, nous autres, Géraldine, parce que c'est quelqu'un qui est aussi entre le journalisme, l'essayisme et la prose érudite. Et c'est quelqu'un qui fait des va-et-vient sans cesse, qui a du mal à produire un texte construit. C'est-à-dire que
1: c'est
2: ce livre de Zimmel est un livre, en quelque sorte, en toupie. Il est circulaire. Il est écrit de manière circulaire. Et il va tourner autour de l'argent en mêlant à la fois des réflexions très profondes sur Kant, puisqu'il faudra le dire dans quelques instants. C'est un néo-kantien et c'est très important pour lui.
1: Dites-le maintenant.
2: Ben, en fait, Zimmel se pose une question très simple. Il se pose la question que tous les kantiens se posent, comment le monde extérieur peut-il m'apparaître? Quelles sont les catégories de l'entendement, comme le dirait Kant? Et la réponse qu'il donne, qui est à mon avis une réponse magique, en tout cas qui m'est apparue comme magique, c'est nos catégories d'entendement, à nous autres modernes, nous sont fournies par l'argent. C'est en fait l'argent qui est la meilleure manière de prendre connaissance du monde. Non seulement ça, mais l'argent façonne notre manière de prendre connaissance, de faire connaissance et de prendre connaissance du monde. Et c'est particulièrement passionnant, particulièrement riche, si j'ose dire, comme thèse, parce que ça permet de réélaborer toute une série de réflexions sur le capitalisme, et tous les grands sociologues ont réfléchi sur le capitalisme. Je parlais de Weber, de Durkheim, avec sa réflexion sur la sociologie du travail, mais aussi, bien sûr, Marx. Donc, en fait, tous ont réfléchi sur le capitalisme, mais pour Zimmel, il ne s'agit pas de lutte des classes, il ne s'agit pas d'une affinité élective entre le protestantisme et le capitalisme.
1: Entre une classe sociale ou un milieu.
2: Exactement. Il s'agit en fait de nos mentalités, de nos cerveaux, de nos rapports à la matière et de nos rapports à l'autre qui sont médiés par l'argent. Et ça, c'est quelque chose qui permet à la fois de sortir d'une critique schématique du capitalisme, c'est-à-dire qu'on peut aussi bien tirer Zimmel du côté de la critique du capitalisme et du fétichisme de la marchandise, pour utiliser le terme de Marx, mais on peut aussi le tirer, et c'est ce que j'ai fait, du côté libéral, en expliquant que l'argent est le principal vecteur vers la liberté. Et Oui, récemment, par exemple,
1: Ce qui est marrant, pardon, je vous interromps, Guéhanard, parce que vous avez aussi choisi des textes qui ne font pas du tout signe vers la liberté.
2: Alors,
1: on pourra y revenir, mais...
2: C'est un auteur qui étudie l'argent dans toutes les facettes, parce que là aussi, Zimmel n'est pas du tout un penseur systématique, ça n'est pas un homme de système.
1: Voilà, il s'inspire de Kant, mais on ne retrouve pas du tout le système kantien, une systématicité de ce genre-là, mais effectivement, vous l'avez très bien dit, il y a quelque chose de l'ordre de la digression. C'est un texte que je n'ai pas lu de A à Z. Est-ce que vous l'avez lu en entier de A à Z ? Oui, dans l'infirmerie.
2: Plusieurs fois.
1: Moi, je ne l'ai pas lu de A à Z, mais j'ai pris des parties et j'ai été transportée par une sorte de justesse, de rapport très précis, psychologique qu'on a à l'argent et qui m'ont fascinée. Effectivement, on n'est pas chez Marx, on n'est pas chez Durkheim, on n'est pas chez Weber, on est dans toute autre chose. C'est vraiment l'argent, non pas la place qu'il a dans nos vies, comment il détermine uniquement nos rapports sociaux, mais comment il détermine nos psychologies sociales.
2: Exactement, c'est ça. C'est la question et la réponse qu'il donne. Et si vous voulez, en sociologie, là aussi, il y a ce que Berlin appelait les renards et les hérissons. Les hérissons, ils créent un système et ils sont protégés.
1: Vous parlez d'Isaiah Berlin, c'est ça ?
2: Ishaya Berlin.
1: Ah, pardon, je dis encore mal ce prénom.
2: Donc Berlin disait qu'il y avait les hérissons, qu'il y avait un système, un gros système, et qui se protégeait contre les attaques. Marx. Et puis il y a les renards, comme ça, ils furettent, etc. Et Zimmel est un renard. C'est-à-dire, c'est quelqu'un qui est difficilement classable, parce que, effectivement...
1: Psychologie, philosophie, sociologie...
2: Journalisme. S'intéresse à des sujets qui sont des sujets complètement exotiques en sociologie. La mode, la société, les sociétés secrètes, les villes, enfin, toutes sortes de choses. Il n'y avait pas de sujet indigne pour lui. Et pour moi, c'était une révolution lorsque je l'ai lu. Je me suis dit, voilà, c'est cette sociologie-là que je veux faire.
1: Alors, il faut le dire, ce texte de Zimmel, bon, ça, on l'a dit, c'est un très gros livre. En apparence, il est très bien construit. Il y a deux parties, trois chapitres chacun. Une première partie analytique, valeur et argent, valeur substance de l'argent, l'argent dans les séries téléologiques. Puis il y a une deuxième partie synthétique, liberté individuelle, équivalent monétaire des valeurs personnelles, style de vie. Alors là, style de vie, on voit déjà qu'on est dans autre chose. Mais on voit effectivement que là, sur le papier, il y a quelque chose de très construit. On est proche de Kant. Et j'aimerais quand même, avant qu'on écoute un premier texte, Guillaume Herner, que vous avez choisi, que vous me disiez à quel moment vous relisez Zimmel aujourd'hui. Vous le citez dans Schmattes, vous dites que vous êtes visité par lui, mais vous m'avez dit que vous l'avez lu plusieurs fois, mais à quel moment vous y repensez? Qu'est-ce que ça a déterminé dans votre manière de voir les choses? Pas que dans le rapport à l'argent, parce qu'on voit que ça détermine bien autre chose qu'un pur rapport à l'argent.
2: Je peux vous donner trois exemples qui me sont inspirés de mon métier, autrement dit le fait de faire de la radio et de faire de la radio sur une tranche d'information. Je suis allé en Chine il y a quelques temps. Et en Chine, je suis tombé sur le système de paiement d'État. C'est-à-dire qu'il y a aujourd'hui en Chine une disparition de l'argent liquide et il y a l'obligation aujourd'hui quasi absolue de passer par une application sur votre téléphone portable qui est une application d'État pour payer. Vous ne pouvez pas faire autrement. Tout est fait pour que les choses vous obligent à passer par ce biais-là. Et je me suis rendu compte à quel point ce petit geste, qui en apparence peut passer pour anodin, supprimait votre liberté. C'est-à-dire dans quelle mesure vous placiez votre vie entre les mains du gouvernement chinois, alors même qu'il ne s'agit que de paiement. Donc, si vous voulez, de l'extérieur de la Chine, j'avais l'impression que c'était un peu comme utiliser Apple Pay, pour prendre un exemple, mettre sa carte bancaire sur un téléphone portable. En réalité, pas du tout. Il s'agit de créer un Internet chinois qui soit un Internet d'État et qui va passer par le biais du paiement. Et cela, si vous voulez, c'est exactement ce que raconte Zimmel. C'est-à-dire que l'argent est quelque chose qui permet la liberté. Deuxième exemple, vous parliez des séries téléologiques. C'est quelque chose d'essentiel chez Zimmel. Si vous voulez, l'une des définitions de la modernité pour Zimmel, c'est l'allongement des chaînes téléologiques. Qu'est-ce que c'est l'allongement des chaînes téléologiques ? C'est le fait que, finalement, entre Géraldine Mosna-Savoie et la baguette qu'elle achète, il y a aujourd'hui une foule d'intermédiaires. Il y a une foule d'intermédiaires donc qui sont à la fois des minotiers, des fabricants de caisses enregistreuses, etc. C'est-à-dire qu'on a une centaine de personnes qui sont des personnes qui sont complètement anonymes, que vous ne connaissez pas.
1: Invisibilisées dans cette chaîne.
2: Invisibilisées dans cette grande chaîne. Tandis qu'auparavant, il y avait probablement votre boulanger au Moyen-Âge et peut-être un minotier, mais pas d'autres intermédiaires. Et donc, Zimmel explique que la modernité est constitué de cet allongement des chaînes téléologiques et que c'est un monde dans lequel il est impossible de s'y retrouver, sauf justement parce que l'élément abstrait, autrement dit l'argent, permet finalement de nouer ces relations de manière extrêmement fluide et extrêmement précise entre ces différents intermédiaires. Et dès qu'il y a eu le Covid, vous avez vu que ces chaînes téléologiques, elles étaient brisées. C'est-à-dire qu'il suffisait finalement qu'une chauve-souris éternue à Wuhan pour qu'il y ait un problème de container, pour qu'il y ait...
1: Ou brisé, ou du moins rendu visible.
2: Alors l'un ou l'autre. Mais aujourd'hui, par exemple, vous vous rendez compte que cette guerre très lointaine dans le détroit d'Ormuz est une guerre qui va, par exemple, poser des problèmes aux agriculteurs de la Drôme avec le manque d'engrais. Eh bien... Tout ceci, c'est exactement le phénomène dont parlait Zimmel, c'est la question de l'allongement des chaînes téléologiques, c'est-à-dire le fait que on a aujourd'hui un monde qui est de plus en plus interdépendant et qui est un monde en réalité dans lequel on ne peut pas s'y retrouver, c'est-à-dire que vous êtes obligé d'abandonner votre perception de ce monde à une créature abstraite, l'argent.
1: Et le troisième exemple ?
2: Les crypto-monnaies. Les crypto-monnaies, c'est une
1: forme... C'est un sujet qui vous tient à cœur.
2: C'est un sujet que je trouve absolument fascinant parce que...
1: Oui, qui vous tient à cœur. Fascinant, je veux dire, oui, plutôt.
2: Parce que chez Zimmel, et là aussi, il reprend une longue tradition de pensée, Zimmel considère, et il a bien raison, que la question monétaire est une question qui relève de la souveraineté, régalienne. Le premier personnage à battre monnaie, c'est le roi. Et on voit qu'il y a quelque chose de profondément nouveau qui se déroule avec les crypto-monnaies. Alors je ne trancherai pas la question de savoir si ce sont des monnaies ou des biens, puisqu'évidemment, on a affaire à un objet qui est complètement inédit. Mais on voit que ces crypto-monnaies, elles obéissent, comme bien souvent d'ailleurs pour la question de ce qui relève de l'Internet, d'une utopie. Alors, les utopies, ça peut devenir des dystopies, c'est ce qu'on a l'habitude de voir pour Internet. Mais à l'origine, il y a une utopie qui consiste à se dire, voilà, on a créé toute une série de choses, on veut s'extraire du pouvoir des banques centrales, donc on va créer nos propres devises. Et c'est la raison pour laquelle on va créer des crypto-monnaies. Et ces crypto-monnaies, on voit qu'elles permettent d'émanciper l'individu. Je parle au début dans le projet, je ne dis pas que...
1: Mais c'est toute l'ambivalence qu'on trouve chez Zimmel sur la philosophie de l'argent, et que vous avez très bien dit, Guillaume Erner, à savoir, on peut l'interpréter d'une manière, mais on peut aussi l'interpréter d'une toute autre manière. Ça peut être un moteur critique contre l'argent, la philosophie de l'argent, ou au contraire, quelque chose de l'ordre du libéralisme.
2: Et, si vous voulez, le dernier phénomène qui donne, là encore, incroyablement raison à Zimmel, c'est lorsque Trump a inventé sa propre crypto-monnaie. Et là, on assiste à quelque chose d'absolument génial, parce que, alors, génial et terrible, je le précise, mais on a le roi qui décide de créer sa propre monnaie de manière quasiment concurrente ou concomitante à son royaume. C'est-à-dire que c'est la personne qui dirige qui gouverne le roi dollar, qui décide de créer une devise complémentaire, concurrente, je ne sais pas comment l'appeler, pour son propre trésor. C'est son bas de laine et qui va donc créer cela. Et ça, si vous voulez, c'est quelque chose d'assez inouï parce que lorsque vous y réfléchissez, il y a peu de sociologues et de philosophes qui ont raison bien après leur mort, bien après avoir pensé des phénomènes qu'ils ne pouvaient pas imaginer. Puisque, évidemment, inutile de vous dire que...
1: Zimmel n'avait pas imaginé Trump.
2: Vous ne trouverez rien chez Zimmel sur la crypto-monnaie.
1: Oui. On va écouter tout de suite un premier texte que vous avez choisi, Guillaume Erner. Celui-ci apparaît dans le troisième chapitre intitulé « L'argent », justement, dans les séries téléologiques.
3: La polarité inhérente à l'argent. Être par nature le moyen absolu et devenir par là même, dans la psychologie de la plupart des gens, la fin absolue, fait de lui, d'une façon très remarquable, un symbole dans lequel les grands régulateurs de la vie pratique se trouvent comme figés. Nous devons prendre la vie comme si chacun de ces instants était une fin en soi, Chacun d'eux doit être pris au sérieux, comme si l'existence n'avait duré en réalité jusque-là que pour lui. Et en même temps, nous devons mener la vie comme si aucun de ces instants n'était définitif. Notre sentiment de la valeur ne doit s'arrêter à aucun d'eux. Chacun doit valoir comme un passage, comme un moyen de parvenir à des stades de plus en plus élevés. Cette double exigence, apparemment contradictoire, que chaque moment de la vie soit à la fois définitif et non définitif, jaillit du plus profond, où l'âme façonne sa relation à la vie, et elle trouve, de façon passablement étrange, une sorte de réalisation ironique dans l'argent, cette création de l'esprit la plus extérieure, parce qu'au-delà de toute qualité et intensité.
1: Voici donc un premier texte de Georges Simmel que vous avez choisi, Guillaume Herner. Texte qui semble assez classique d'une certaine manière, de dire que l'argent est devenu, était à la fois un moyen, une manière d'acquérir des biens et en même temps est devenu une fin en lui-même, est assez classique. Mais il y a tout le style de Simmel qu'on entend déjà quand il parle de double exigence, de chaque moment de la vie qui soit à la fois définitif et non définitif. L'âme façonne sa relation à la vie, la réalisation ironique. Là, je veux qu'on insiste quand même là-dessus avant d'aller dans le fond du texte. C'est que quand même là, on voit toute la portée psychologique de Simmel, la manière dont il arrive à pointer ce qui se joue au plus profond de nous-mêmes.
2: Oui, il y a par ailleurs...
1: Il est incroyable de ce point de vue. Moi, je trouve ça dingue.
2: Oui, il y a effectivement cette capacité à se saisir d'un phénomène et à, alors qu'on n'y prête pas attention, réussir à monter en généralité. Il y a
1: peut-être... Mais ne serait-ce qu'à débusquer ce petit détail.
2: Alors,
1: vous voyez,
2: il y a trois manières justement d'entendre ça. Alors d'abord, c'est une figure assez zimmelienne de considérer qu'il y a un paradoxe dans le social, c'est-à-dire que la vérité du social ne se donne pas à voir et qu'elle mérite une science, puisqu'il n'y a de science que du cachet. Ça, c'est quelque chose que Bourdieu a beaucoup repris, mm-hmm. de considérer que...
1: Les phénomènes ne sont pas apparents en tant que tels.
2: Exactement. Et c'est d'ailleurs pour ça qu'il faut une science du social. Si le social était obvious, s'il était évident, mm-hmm. on n'aurait pas besoin de faire de la sociologie.
1: Mais c'est presque un peu... Le terme est un peu fort, je sais, complotiste. Vous voyez, comme s'il y avait des choses qui nous échappaient.
2: Il n'y a de science que du cachet. Il n'y a de science que du cachet.
1: Oui, mais bon, il y a la phénoménologie, il y a les phénomènes sociaux qui, là, pour le coup, sont de l'ordre de l'apparence.
2: Oui, mais le problème, c'est qu'en fait, ces phénomènes sociaux, il faut les expliquer. C'est-à-dire, là, en fait, vous avez un certain nombre de données.
1: C'est le ressort qui serait caché.
2: Exactement. Mmh. Et donc, dans le cas de Simmel, il dit qu'il y a, en réalité, une ruse, puisque là, dans l'argent, les moyens et les fins sont en quelque sorte mélangés. C'est-à-dire que pour lui, l'argent, c'est un phénomène qui relève de la métempsychose en finalité. C'est-à-dire que tout phénomène peut aujourd'hui se ramener à de l'argent, à une quantité monétaire. Et là aussi, c'est quelque chose de très étonnant. Je vous disais que j'avais le loft sous les yeux à l'époque où je lisais...
1: Enfin, les murs du loft.
2: Les murs du loft. L'objet loft.
1: Oui.
2: Qui était sous l'entrepôt dans lequel je lisais Simmel. Et par exemple, je réfléchissais beaucoup à la célébrité, puisque la télé-réalité, si vous voulez, c'était un phénomène extrêmement intéressant, puisque c'était de la fabrication, c'était de la célébrité en conserve. C'est-à-dire, vous prenez des gens qui ne sont pas du tout célèbres, et vous les mettez dans une boîte, ils ressortent, ils sont célèbres. C'est quand même quelque chose d'assez inouï. Jusqu'à présent, pour être célèbre, il fallait être Jean Moulin, c'est-à-dire il fallait avoir fait quelque chose.
1: Ou écrit des livres.
2: Voilà. C'est-à-dire
1: mais c'est un phénomène qui, pour nous, maintenant, est beaucoup plus commun. C'est-à-dire que la célébrité ne repose pas forcément sur quelque chose qui a été créé. Ça, c'est une chose, maintenant, depuis 30 ans...
2: Extrêmement banal, mais...
1: Voilà, qu'on a compris.
2: Rappelez-vous que je n'ai pas votre âge, et que donc...
1: J'avais 15 ans, hein, au moment du loft.
2: Je pouvais être légitimement étonné de cette manière de fabriquer de la célébrité en laboratoire. Et cette célébrité, elle est valorisable, elle a une valeur, c'est-à-dire qu'elle est quantifiable. Et ce que dit Simmel, c'est que l'argent, c'est la métempsychose en finalité, non pas parce que il est uniquement quantifiable, il est quantifiable bien sûr, mais aussi parce que il peut prendre toutes les formes. Et la célébrité est l'une de ces formes, c'est-à-dire que l'argent peut se transformer en célébrité, la célébrité peut se transformer en argent, et et c'est ça aussi l'un de ses traits de génie, la célébrité est aujourd'hui quantifiable. C'est-à-dire que lorsque vous observez quelqu'un, aujourd'hui dans le monde numérique, vous savez combien il a de followers. C'est-à-dire que vous savez combien il est connu et combien il vaut, puisque plus vous avez de followers, plus vous êtes monétisable. Si vous êtes un influenceur, une influenceuse connue, vous allez pouvoir écrire un livre, faire une recette de cuisine, enfin que sais-je, n'importe quoi, mais on

0: va attacher à ce geste une valeur monétaire. Et ça, c'est quelque chose de très immélien, parce que ça veut dire que c'est convertissable. Et puis, toujours dans le même domaine, comme il y a un renversement, c'est-à-dire en fait le désir, le moyen qui devient une fin absolue, ça c'est quelque chose de très prégnant chez Simmel lorsqu'il étudie la modernité. Parce que lorsqu'il étudie cette modernité, lorsqu'il prend par exemple les phénomènes de mode, il s'est beaucoup intéressé aux phénomènes de mode, et lorsqu'il parle des influenceurs, alors, il parle pas des influenceurs au sens propre, bien sûr, Géraldine.
1: Non, mais il a pas annoncé la crypto-monnaie ni les influenceurs.
0: Mais il dit quelque chose de très fort. Il dit finalement, le meneur, autrement dit l'influenceur, est le mené. C'est-à-dire que celui qui estime être ce qu'on appelle vulgairement un leader d'opinion, eh bien, c'est lui qui doit finalement savoir où il peut mener ses troupes et jusqu'où il peut les mener. Et ça, c'est quelque chose de très important, parce que le phénomène que vous souleviez tout à l'heure, c'est-à-dire qu'il est impossible de faire dire à Simmel quelque chose d'univoque, parce que bien souvent on ne fait pas au social sa part, c'est-à-dire qu'il y a des infractuosités, il y a une complexité propre au social. Et donc on ne peut pas dire que l'argent est purement libérateur et purement aliénant.
1: Oui, oui. Ou de droite ou de gauche.
0: Il dit que finalement tous ces phénomènes, ils ont des contreparties, et que la liberté de l'influenceur, c'est aussi en partie son aliénation à sa fanbase, comme on dirait aujourd'hui, ou à ses followers.
1: Vous êtes connecté, Guillaume Erner, hein. Crypto-monnaie, fanbase, followers, enfin vraiment...
0: Vous savez qu'il est interdit de devenir vieux.
1: Ah oui, ah,
0: c'est vrai, ce que disait le rabbi Nachman, et je vous incite, Géraldine, à suivre les préceptes du rabbi Nachman tous les jours.
1: Je ne vieillis pas. En tout cas, dans la suite de ce chapitre que vous avez choisi, Guillaume Erner, Simmel fait quelque chose de très intéressant. Vous parlez des influenceurs, et il va faire ce qu'on appelle peut-être fabriquer un idéal type, plusieurs idéal types, on pourrait dire des sortes de pathologies sociales. Il va dessiner la pathologie sociale de l'avare, du cupide, de l'économe, du prodigue, du pauvre volontaire. Ah, je l'aime bien, le pauvre volontaire. Il est bien, hein, vraiment, vraiment bien. Et puis, il y a le cynique et le blasé. Il a aussi quand même cette pertinence à dessiner des portraits qu'on va retrouver aujourd'hui. Alors, pas l'influenceur en tant que tel, mais vraiment, voilà, un rapport à l'argent qu'on va retrouver, effectivement, qui ne sont pas univoques. C'est pas ni une critique de l'argent, ni une valorisation de l'argent, mais de dire, voilà, à quelle catégorie appartenez-vous? Quand on lit Simmel, on peut se poser cette question-là.
0: Bon, alors d'abord,
1: Je ne vous pose pas la question directement à
0: vous. L'avarice est l'une des pathologies sociales les plus fascinantes. Et bon, c'est une évidence de dire qu'elle a inspiré, je crois qu'elle a inspiré un auteur de théâtre célèbre
1: avant Simmel.
0: Avant Simmel. Mais si vous voulez, il y a quelque chose de profondément mystérieux dans le fait de vouloir conserver ce super additum, parce que Simmel dit que l'argent est aussi un super additum. C'est-à-dire, qu'est-ce qu'on fait lorsque...
1: Qu'est-ce que vous entendez par super additum?
0: Eh bien, le fait que l'argent donne quelque chose de plus. C'est pas seulement, si vous voulez, une quantité, c'est pas seulement un moyen d'échange. Et donc, l'exemple le plus parfait, c'est le riche, finalement. Le riche, à partir d'un certain degré de richesse, vous êtes plus que riche, c'est-à-dire que cette quantité d'argent, elle transforme votre personnalité sociale. Elle fait de vous que vous avez une autre nature, ou on vous prête une autre nature. Et si vous voulez, Bernard Arnault, c'est pas la même chose que des gens qui ont 10% de la fortune de Bernard Arnault. Et pourtant, lorsqu'on y songe, le fait d'avoir 10% de la fortune de Bernard Arnault suffit largement pour dépenser de manière profondément ostentatoire. Mais Bernard Arnault a quelque chose d'autre, parce qu'on va lui prêter une nature autre. Alors, Simmel plonge dans les croyances autour de l'argent, dans les croyances notamment qui font qu'on mêle argent, superstition, pouvoir métaphysique, et qu'on prête donc à ceux qui ont beaucoup d'argent des pouvoirs quasi métaphysiques. Et il y a cette idée-là qui fait, par exemple, qu'on va écouter Bernard Arnault ou d'autres personnes extrêmement riches comme si c'était des oracles, alors qu'après tout, on pourrait très bien considérer que leur seule qualité, c'est de faire de l'argent, ou de la même façon qu'il y a des gens qui font un pain de bonne qualité. Non, ils ont un super additum, parce que on leur prête des pouvoirs quasiment magiques.
1: Et ça, c'est du côté des autres, alors que là, ce que nous dit Simmel, et ce que je trouve vraiment intéressant, c'est qu'il ne dit pas seulement que tout est quantifiable, tout est argent. C'est pas les choses, c'est pas le monde qui est argent. Nous sommes devenus argent. Alors, je ne dis pas quantifiable en termes de followers, mais nous sommes devenus argent parce que nous avons incorporé des rapports à l'argent qui font que nous allons avoir telle ou telle personnalité. Alors, sur le blasé...
0: Ça, c'est la dimension néo-kantienne. C'est-à-dire
1: vous trouvez ?
0: Ah oui, c'est la manière... Enfin, en tout cas, c'est comme ça que je
1: l'interprète. Moi, j'aurais dit dimension psychanalytique. Hein.
0: Mais...
1: Psychologique, c'est-à-dire que vraiment...
0: Il y a ça aussi, mais si vous voulez, alors, le passage entre les deux, c'est l'entendement.
1: Ah oui, oui,
0: c'est-à-dire
1: oui.
0: C'est-à-dire la manière dont, en fait, il considère que l'argent, comme un certain nombre de phénomènes qu'il étudie, pèse, fabrique nos catégories de l'entendement. Et c'est ça...
1: Oui, mais moi, je vais beaucoup plus loin que ça. C'est-à-dire que c'est pas juste le rapport au monde. Il fabrique pas uniquement des catégories de l'entendement, donc de rapports, de grilles de lecture du monde. Il a une manière de pénétrer en nous qui fait que notre subjectivité va être complètement transformée. Quand il parle du blasé, voilà, je vais citer ces lignes-là. Il le compare au cynique. D'ailleurs, il parle du terme de blasement que je ne connaissais pas, mais apparemment ça existe. Le blasé, lui, qui n'est certes jamais complètement réalisé, est tout à fait incapable de ressentir des différences de valeur. Pour lui, toute chose baigne dans une tonalité uniformément morne et grise. Rien ne vaut la peine de se laisser entraîner à une réaction quelconque, en particulier de la volonté. Ce qui est décisif dans cette attitude, ce n'est donc pas la dévaluation des choses en général, mais l'indifférence à leurs variations spécifiques, puisque c'est d'elles que jaillit précisément toute la vivacité du sentir et du vouloir qui se refuse au blasé. Eh bien, il y a des gens blasés, et je ne savais même pas qu'on avait écrit sur le blasé en philosophie ou en sociologie. Zimmel le fait, et il le décrit parfaitement. Et pour moi, il y a presque quelque chose de l'ordre du caractère de la Bruyère, plus que de Kant.
0: Oui, alors, là aussi, ce sont des phrases et des pages que l'on retrouve très souvent chez Zimmel, c'est-à-dire qu'il s'est attaché à peindre la modernité, et donc à imaginer quelles étaient les conséquences de cette modernité, aussi bien dans un sens, peut-être y reviendra-t-on parmi les textes que je vous ai soumis, il y en a un qui est particulièrement éloquent à cet égard, sur le personnage du nerveux. Le personnage du nerveux est sur...
1: La question du tempo.
0: La question du tempo, la question de l'agitation aussi, de l'agitation quasiment anthropique qui caractérise la grande ville, qui caractérise les phénomènes de mode, parce que les phénomènes de mode bougent sans cesse sans qu'on comprenne très bien pourquoi, et qui caractérise aussi l'inverse, c'est-à-dire que finalement, il vous faut une source d'excitation de plus en plus importante pour réussir à arracher de vous une sorte d'attention. Donc ça, on découvre toutes ces problématiques qu'on a aujourd'hui sur l'économie de l'attention. Et donc le revers, le corollaire de tout ça, c'est le blasé. Le blasé, c'est finalement la personne qui a tant vécu d'expériences de ce type que si elle n'a pas recours à une excitation très forte, si elle n'a pas recours à beaucoup de drogues, si elle n'a pas recours... Enfin bref, tous ces phénomènes qui caractérisent la modernité et qui font que nous agissons aujourd'hui avec un besoin de plus en plus important de sollicitations extérieures.
1: Bah, Guillaume, je vous propose d'écouter tout de suite ce texte que vous avez choisi où Zimmel parle effectivement du tempo.
2: L'argent marque l'augmentation du tempo de la vie, mesuré au nombre et à la multiplicité des impressions et des incitations qui affluent et se relaient les unes les autres. La tendance de l'argent à confluer et à s'accumuler, sinon dans la main d'un seul, du moins dans des centres étroitement circonscrits dans l'espace, à rassembler les intérêts des individus et donc les individus eux-mêmes en de tels lieux, à les faire entrer en contact sur un terrain commun et donc à concentrer, ce qui est d'ailleurs inhérent à la forme axiologique qu'il présente, la plus grande diversité dans le plus petit espace, cette tendance et cette capacité de l'argent ont pour résultat, sur le plan psychologique, de rehausser la multiplicité et la plénitude de la vie, c'est-à-dire son tempo. Ailleurs, déjà, nous avons souligné la connexion suivante. Avec la montée du capitalisme en Allemagne, a commencé à se répandre le concept moderne du temps comme valeur déterminée par l'utilité et la pénurie. C'est l'époque où les pendules ont commencé à sonner les quarts d'heure.
3: Et toi, il est où Maurice?
4: Ah, je sais pas. Il est arrivé, monsieur.
3: Sois gentil, je suis pressé. Montre-moi ce que j'ai reçu de nouveau. pas que ça à faire, j'ai un maximum de taf là.
4: Celui-là, c'est un top. Celui-là, il fait un carton en ce moment, regardez. Il bouge pas, il se froisse pas, 60 degrés en machine. La couleur, elle dit pas un mot. Voilà, c'est superbe ça. Ça, c'est haut de gamme.
3: Non, décidément, je suis pas convaincu. Et ça, c'est quoi?
4: Bah ça là? Ah non, ça c'est pas à vendre, monsieur Benchimou. Non, il est déjà vendu. Non, non, touchez pas, mais non, pas les plastiques, monsieur Benchimou. Mais non, ça se fait pas.
3: Ça a pas l'air terrible.
4: Mais la commande est prête, ça part pour l'Allemagne, ça.
3: L'Allemagne? Qui t'a acheté ça en Allemagne?
4: Non, je sais pas si vous connaissez. Monsieur Attia.
3: Quoi? Vous avez vendu de la cam à mon beau-frère sans me prévenir? C'est pas sérieux, ça. Il est où, Maurice? Il se cache?
4: Écoutez, on a une très belle flanelle, si vous voulez. Moi, je peux pas.
3: Il n'y a pas de flanelle. C'est celui-là que je veux. Je veux ce tissu et rien d'autre. Il n'y a aucune raison que vos frères aient été servis avant moi.
4: Merci.
3: À la prochaine.
5: Tu sais que Benchimoul, c'est un client à Maurice? Alors, non seulement t'as piqué un client à Maurice,
4: non,
5: mais en plus, tu lui as vendu le tissu qu'il gardait pour la solderie.
4: Non, mais je croyais que ce tissu, vous vouliez là.
5: Combien ils t'ont donné à la solderie? 6 500 hors taxe?
6: 6 500, oui.
5: Qu'est-ce que j'ai là? 175 000?
4: 175 900. Mais je lui ai fait un prix.
5: 175 900? Il lui a fait un prix? Je peux pas te garder dans l'entrepôt.
4: Écoutez, monsieur, je suis désolé.
5: Mais par contre, je t'engage demain à la boutique comme vendeur.
1: La vérité ci-jement de Thomas Gilou et il est où Maurice et Georges Simmel, ce sont les, j'ai envie de dire, les deux figures tutélaires de Schmattez, votre livre,
0: absolument.
1: Guillaume Herner.
0: Ce sont les deux aspects différents. Alors, sur le passage sur l'argent, parce que je vais quand même avoir du mal à faire une synthèse unique.
1: Mais si, parce qu'en fait, le texte de Simmel, sur le tempo, sur l'accélération, décrit extrêmement bien de cette période que vous décrivez des années 90 dans Le Sentier, hein, où vous dites que c'est le laboratoire du capitalisme européen. On voit qu'il y a le capitalisme des symboles, des marques, l'immatériel de l'argent. Et puis, ce rapport au temps, la nervosité des changements, la rapidité des tendances qu'on nomme aujourd'hui maintenant l'accélération, c'est presque devenu un lieu commun. Donc, il y a vraiment un lien entre quand même ces deux références.
0: Et encore, on n'avait rien vu. Alors, pour être méchant, éloigner les enfants du poste, effectivement, tout ce que dit Simmel sur l'accélération du tempo, c'est ce qu'on retrouve chez Hartmut Rosa,
1: oui,
0: dans L'Accélération, qui est un livre purement métaphorique. C'est-à-dire, une fois qu'on a lu le titre, on a à peu près lu le livre. Il y a effectivement une description chez Simmel qui est beaucoup plus précise de la manière dont la nervosité s'est emparée du monde moderne.
1: Incarné, on pourrait dire, oui.
0: Avec des indices, avec des observations qui sont des observations géniales. Par exemple, le fait de dire que les montres marquent le quart d'heure, c'est quelque
1: Mais c'est ce que j'arrête pas de dire depuis le début. C'est-à-dire que vraiment, il a une sorte de justesse. Il vise juste à partir de détails. Il va déployer quelque chose qui est beaucoup plus général, beaucoup plus, j'irais même, universel. On le voit quand même dans ce qu'il dit de l'accélération du temps. Non seulement il est prophétique, mais en plus, il dit bien autre chose de nos rapports de socialisation. J'aimerais qu'on vienne là-dessus. On aussi dans l'extrait de La vérité ci-jement, quel rapport aux autres dessine l'argent?
0: Alors ça, c'est quelque chose...
1: Quel mode de socialisation?
0: C'est quelque chose là aussi d'essentiel, parce que l'argent, donc comme on l'a dit tout à l'heure, est quelque chose qui permet l'allongement des chaînes téléologiques, c'est-à-dire qui permet le rapport des uns avec les autres. C'est-à-dire qu'en fait, l'argent est un outil, un merveilleux outil de médiation. Et ce merveilleux outil de médiation, il permet la société moderne qui ne repose que sur la médiation. C'est-à-dire qu'on est sorti, en fait, de la communauté originelle. Alors ça aussi, c'est un grand débat dans la sociologie allemande de l'époque, chez Tönnies, par exemple, entre communauté et société. Autrement dit, la communauté originelle, la famille de base, le village et la grande ville. Et donc, pour Simmel, qu'est-ce qui permet, en fait, le passage de l'un à l'autre? Eh bien, c'est tout simplement l'argent. C'est l'argent qui va être le médiateur absolu, qui va permettre, en réalité, où que vous alliez, où que vous vouliez aller, si vous avez de l'argent, vous êtes en capacité de le faire. Vous savez, c'était des publicités qu'on trouvait il y a quelques années sur les cartes bleues qui vous montraient à quel point vous alliez pouvoir être libre avec telle ou telle carte de paiement. Mmh. Et ben c'était des publicités qui étaient très himmeliennes dans l'esprit, puisque elles montraient à quel point finalement le fait d'avoir ce petit rectangle en plastique vous permettait d'aller n'importe où et d'être bien n'importe où, c'est-à-dire de retrouver votre domicile grâce à telle carte de paiement. Donc ça, c'est une chose qui est particulièrement importante. Et parce que moi je lisais ça dans l'optique de faire une thèse sur l'antisémitisme, en réfléchissant beaucoup, puisque de manière accessoire, mais pas inessentielle, je voulais essayer de comprendre comment s'étaient faits les liens entre les juifs et le capitalisme. Autrement dit, la contribution juive au capitalisme. Et j'en parle notamment parce que vous avez donné à entendre cet extrait de la vérité si je mens. Or, ce que dit Zimmel, c'est qu'il y a un lien particulier entre la médiation et les médiateurs. Et pour Zimmel, les médiateurs, ce sont les étrangers. Et c'est ainsi, en fait, qu'il explique la contribution juive au capitalisme, non pas évidemment de manière essentialiste, mais en expliquant comment les juifs ont été contraints de rester en marge, c'est-à-dire, autrement dit, ont toujours été des individus qui étaient parfaitement au fait de la société dans laquelle ils étaient, puisque si on prend par exemple les juifs en France, ils sont en France avant même que la France soit la France, donc ils connaissent très bien la France, qui est leur pays, mais ils sont maintenus en marge, et donc ils ont un regard extérieur et panoramique. Et il dit que le médiateur a une sorte de lien privilégié avec la médiation, et c'est la raison pour laquelle on trouve beaucoup de juifs, dit-il, dans des métiers qui relèvent de l'échange, qui relèvent de la relation, comme par exemple, bien sûr, les métiers de commerce, mais aussi peut-être le métier de journaliste, qui est aussi un métier qui relève de la médiation. Donc ça n'est pas en fait par l'intermédiaire du pouvoir, ça n'est pas parce que il y a un complot juif pour s'emparer des biens, c'est parce que finalement, il y a une forme d'agilité pour ces individus qui sont maintenus dans des situations de paria ou dans des situations de marge, avec ces différents phénomènes.
1: Mais ça, c'est une description qu'on trouve à propos des pauvres, notamment dans son livre éponyme, c'est-à-dire la fabrication d'un groupe qui est à la fois exclu et inclus, qui est en fait en marge, dont la société a besoin en fait pour continuer à être société tout en opprimant en fait ces personnes-là. Mais dans la philosophie de l'argent, Zimmel pointe très bien la dimension universelle de l'argent. Et j'aimerais savoir ce que vous en pensez, Guillaume Erner, comment l'argent redéfinit nos rapports. Est-ce que c'est en termes de quantité? Est-ce que c'est en termes, voilà, on parlait du nombre de followers, en termes de possession, en termes de biens, ou est-ce qu'au contraire, ça nous libère en fait d'une dépendance à l'autre et donc en fait on a des rapports beaucoup plus égalitaires.
0: Et ben je pense que
1: alors
0: c'est...
1: tout le monde aura un avis là-dessus parce que la réalité va nous dire d'autres choses. On a des salaires, on a des patrons, on a des fins de mois qui peuvent être compliquées, il y a l'inflation, mais quand même c'est quoi la thèse de Zimmel?
0: Et ben je pense qu'il faut tenir les deux bouts. Et je crois que c'est ça justement le miracle de cet homme qui, moi, me paraît beaucoup plus probant que ce que l'on trouve par exemple chez Marx. C'est le fait de tenir les deux bouts, c'est-à-dire de considérer que vous allez avoir à la fois un formidable outil d'émancipation, et vous le voyez lorsque vous allez en Chine et qu'on vous prive finalement d'argent liquide ou d'argent qui ne soit pas un argent étatisé, vous vous rendez compte immédiatement que vous êtes dans un univers orwellien, il n'y a pas besoin d'autre chose, c'est immédiat, et je pense que c'est pour ça qu'il faut se battre pour qu'en France il y ait toujours la possibilité de payer en liquide, qu'on ne passe pas finalement par des phénomènes qui soient des phénomènes traçables. Il n'y a pas besoin d'être un trafiquant de drogue pour lutter contre la disparition de l'argent liquide. Et dans le même temps, c'est un outil d'aliénation. C'est-à-dire qu'il n'y a pas, si vous voulez, de phénomènes sociologiques qui soient des phénomènes purs. C'est quelque chose de particulièrement troublant chez Zimmel. Et puis, il y a aussi une manière de voir dans quelle mesure la modernité est racontée et récapitulée par l'argent. Parce que finalement, s'il y a quelque chose sur lequel on peut être tous d'accord, je dis tous, qu'on soit weberien, marxien, marxiste, zimmelien, que sais-je, c'est le fait que le capitalisme récapitule finalement le moment de notre monde, qui a quelque chose qui, en dernière instance, dans nos rapports, est expliqué par le capitalisme. Mais ce capitalisme-là, eh bien, il se définit à l'aide de liens, à l'aide d'un rapport nouveau à la liberté et d'un rapport nouveau à l'aliénation. C'est par exemple très clair chez Zimmel lorsqu'il évoque la prostitution.
1: Vous voulez qu'on écoute le texte? Allez.
2: On ressent, avec l'essence de l'argent, quelque chose de l'essence de la prostitution. L'indifférence avec laquelle il se prête à tout usage, l'infidélité par laquelle il se détache de tout sujet puisqu'il n'est vraiment attaché à aucun, l'objectivité qui, excluant tout rapport de cœur, lui appartient en sa qualité de pur moyen, tout cela fonde une funeste analogie entre l'argent et la prostitution. Si Kant pose en impératif moral qu'on ne doit jamais se

0: servir d'un être humain comme d'un simple moyen, mais qu'il faut le reconnaître en même temps et en tout temps comme une fin, et le traiter en conséquence, la prostitution, elle, témoigne d'un comportement absolument opposé, et des deux côtés concernés. Ainsi, est-ce de tous les rapports interhumains le cas le plus marqué d'un avilissement réciproque au rang de simple moyen? Et là agit sans doute le facteur le plus fort, le plus profond, qui relie la prostitution de si près, historiquement, à l'économie monétaire, cette économie pourvue de moyens au sens le plus strict.
1: Voilà Guillaume Erner qui va vous permettre de poursuivre votre propos. On a entendu un extrait du 5e chapitre de Philosophie de l'argent de Georges Simmel, lu par Nicolas Berger. Chapitre intitulé « L'équivalent monétaire des valeurs personnelles ». Là, Simmel est sans appel. Nous sommes réduits à l'état de moyen avec l'argent.
2: Et des deux côtés, c'est-à-dire aussi bien du côté du ou de la prostituée que du côté de la cliente ou du client. Il y a en fait la réduction de deux individus à un rôle d'instrument pur, et il explique pourquoi tout ceci nous fait horreur. Alors, il peut y avoir bien sûr un élan érotique lié à la prostitution, mais dans le même temps, il y a une réflexion qui nous incite à flétrir cela et à dire que finalement ce rôle est un rôle assez peu enviable. Alors, un commentaire tout d'abord, Simmel est probablement le premier sociologue à étudier la condition féminine. C'est quelqu'un qui le fait de manière assez systématique, en étant particulièrement féministe. D'autres femmes l'ont fait, mais parmi les hommes, je ne vois pas de meilleur exemple, alors que sur les centaines de pages...
1: À quel endroit il parle des femmes ?
2: Dans différents ouvrages sur l'amour, ou bien dans ce passage, par exemple, sur la prostitution, sachant que, bon, si on veut voir les choses de manière concrète, à Berlin, à l'époque, la plupart des prostituées
1: plutôt féminines
2: étaient des femmes. Et il explique finalement pourquoi ceci est haïssable, parce que là où Kant exigeait de traiter autrui toujours comme une fin, voilà cette femme devenue prostituée qui est utilisée comme un simple moyen. Voilà en fait un domaine qui est le domaine de l'intime absolu, qui est un domaine qui est contaminé par l'argent, puisque c'est finalement ça la prostitution, et c'est une manière où l'on voit finalement l'autre qui est utilisé comme un équivalent neutre. Et c'est ça en fait qui est particulièrement intéressant, c'est-à-dire que Simmel considère que le neutre absolu, c'est l'argent, puisqu'il peut prendre toutes les formes. L'argent, ça peut être une voiture, ça peut être une
1: glace. D'où l'insistance d'ailleurs, comme vous, Guillaume Erner, sur l'argent liquide. Il a des lignes sur l'argent liquide, l'importance de l'argent liquide pour qu'il prenne toute forme.
2: Il prend toute forme, il peut prendre toutes les formes, sauf un être humain. Parce que un être humain, c'est quelque chose qui, justement, ne peut pas être neutre, c'est un individu. C'est la seule base. Et donc, si je puis réduire à l'autre, si je puis réduire l'autre, pardon, à un service sexuel purement quantifiable, c'est que dans ce cas-là, j'objectifie l'autre, je le réifie, et je le réifie en le transformant en une masse monétaire. Et ça, c'est une manière d'expliquer pourquoi cette activité est une activité qui, a priori, nous paraît haïssable, ou en tout cas, comment dirais-je, peu enviable.
1: Mais qu'est-ce qui résiste alors de nous, de moi, à l'argent, Guillaume Erner ?
2: Mais
1: Qu'est-ce que nous dit Simmel là-dessus ? Est-ce qu'on a une part de subjectivité qui peut être imperméable à ça, sachant que nous sommes tous pris dans des relations impersonnelles liées à l'argent ?
2: Et non, je pense que dans une perspective néo-kantienne, rien, c'est-à-dire pas même l'art, pas même l'amour, même si on est résistant à cela, puisque c'est le fait d'utiliser l'autre comme un moyen. Mais on sait aussi, et Simmel l'explique dans plusieurs textes, que l'amour n'est évidemment pas imperméable au rapport d'argent. Et tous les romans, en fait, du 20e ou presque, je ne sais pas, de Madame Bovary à Bellamy, considèrent que la question amoureuse, la question érotique aussi est contaminée par la question monétaire. Chez Zola, c'est presque un synonyme. C'est-à-dire, on voit des passages dans La Curée, il y a des passages tout à fait étonnants entre la transformation du phénomène monétaire en un phénomène érotique.
1: Oui, et puis même les phénomènes d'amour familial. C'est-à-dire, tout est contaminé par la question de l'héritage, par la question de la fratrie.
2: Donc, il faut accepter cela, nous dit Simmel, mais il faut l'accepter, et ça aussi, c'est une figure très

la vérité n'est pas vraie bien qu'elle soit relative, elle est vraie parce qu'elle est relative et parce que justement il ne faut pas l'absolutiser. Ça, c'est une figure qu'on retrouvera chez Comte et qui est extrêmement importante pour comprendre qu'on a affaire à un homme qui n'est pas un homme de système.

0: Cette chanson, Guillaume Herner, pour introduire la séquence de fin d'émission. Ça vous fait rire? Qu'est-ce qui vous fait rire dans mon annonce?
1: Ben cette chanson...
0: Vous voulez que... Attendez, je vous dis laquelle c'est. Je reprends ma... Ouais. C'est Barrett Strong, Money, That's What I Want. Donc cette chanson, pour introduire cette séquence de fin d'émission, vous avez évoqué l'œuvre qui a transformé votre vie, La philosophie de l'argent de Zimmel. Place à un auteur que vous n'aimez pas ou qui vous résiste, que vous n'arrivez pas à lire ou que vous parvenez très bien à lire, mais que vous n'aimez pas. Qui avez-vous choisi?
1: J'ai choisi Hannah Arendt et en particulier
0: mais c'est
1: livre
0: pas tout
1: que
0: Hannah
1: je
0: Arendt.
1: Déteste, Eichmann à Jérusalem. Et je considère vraiment que ce livre ne mérite pas du tout les égards qui lui sont dus. En particulier.
0: Il reste
1: parce
0: encore
1: que...
0: deux minutes pour démonter.
1: Écoutez, si
0: Eichmann
1: vous me laissez une phrase, je dirais juste qu'elle n'a rien compris à Eichmann et qu'elle n'a rien compris à Jérusalem. Elle n'a rien compris à Eichmann tout simplement parce que cette expression que j'aborde de banalité du mal.
0: Alors, c'est même le sous-titre, hein, je le précise. Eichmann à Jérusalem, sous-titre, rapport sur la banalité du mal. C'est un texte qui est paru en 63 suite au procès d'Eichmann.
1: Et je pense que ce qu'il y a de terrible dans ce livre, c'est qu'il donne naissance donc à cette expression idiote qui a été complètement galvaudée et qui fait que on donne à penser que les monstres les plus absolus sont des individus qui sont ordinaires. Le fait de considérer qu'Eichmann est banal, qui vient en réalité uniquement d'une forme de d'analyse, d'expertise du psychiatre qui a dit « je crois que cet homme est normal, plus normal que je ne le suis après l'avoir examiné ». Mais bon, c'est une phrase. D'abord, je ne sais pas si cette expertise psychiatrique mérite un livre de 400 pages. Et ensuite, je ne suis pas certain qu'on puisse en tirer une généralité sur les monstres nazis. Et l'idée de considérer que ces gens-là, qui sont des monstres, ils sont des monstres statistiques, ils sont aussi des monstres du point de vue moral. On voit bien qu'ils se retranchent de l'humanité de par leurs actes et de par leur représentation du réel. Le fait de leur donner comme ça un brevet de normalité, j'ai bien compris que Arendt, évidemment, ne défendait pas,
0: oui, oui.
1: Évidemment, j'ai bien compris que ce n'était pas un aspect normatif qui l'intéressait, elle. Mais je pense que c'est la négation même de toute forme de sociologie. Puisque justement, ce qui est intéressant, c'est de voir comment cet être qui probablement partage avec moi un certain nombre de phénomènes cognitifs, peut-être même des valeurs, je ne sais pas, il se pourrait très bien que j'ai des valeurs communes avec Eichmann, eh bien, il faut que je comprenne, c'est le rôle de la sociologie, c'est le rôle aussi du journalisme, puisque celle-ci était présente au procès Eichmann en tant que journaliste, il faut que je comprenne comment il en est venu à participer à l'une des expériences, à l'une des manifestations de la monstruosité humaine. C'est ça, en fait, qu'il s'agit d'expliquer. Et si on appelle cet homme banal, alors dans ce cas-là, on transforme quelque chose d'inexpliqué en quelque chose d'inexplicable. Parce que si celui-ci est qualifié de banal, alors pourquoi tous les gens banals ne se mettent pas à faire des génocides tous les matins?
0: Et juste en 5 secondes, Guillaume Herner, qu'est-ce qu'elle n'a pas compris à Jérusalem?
1: Mais je pense que là aussi, elle considère...
0: 5 secondes, hein.
1: Elle considère qu'on a...

0: à faire un projet dans lequel elle n'entre pas parce qu'elle dit qu'elle n'a pas d'amour particulier pour un groupe abstrait comme les Juifs. Mais je crois que justement, là, il s'agit de sortir de l'abstrait pour rentrer dans le concret et comprendre ce qu'a été le projet sioniste. Mais je n'ai pas beaucoup plus de temps pour développer.
1: Une prochaine fois. Merci beaucoup, Guillaume Erner, d'être venu nous parler de Georges Simmel, De vous, on peut lire, qui vient de paraître Schmattes, Fringues en Yiddish, c'est aux éditions Flammarion, aux mêmes éditions Flammarion, votre essai Jude et Obsession, pour lire La philosophie de l'argent de Simmel. Le texte est disponible en quadrige aux éditions PUF dans la traduction de Sabine Cornille et Philippe Hivernel. Un grand merci à Manon Delasselle, Corinne Amar, à Nicolas Berger à la réalisation et à la lecture des textes et à Grégory Wallon à la prise de son.
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2: 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Tout de suite, retrouvons Étienne Klein.

0: La conversation scientifique par Étienne Klein. Aujourd'hui, la vengeance peut-elle être juste ? Une fois n'est pas coutume, la conversation scientifique va s'intéresser aujourd'hui à un sujet un peu spécial, pas vraiment dans ses cordes ordinaires. Un sujet qui se trouve à la couture de la philosophie, du droit et de la psychologie. Ce sujet, c'est la vengeance. L'idée de vengeance, nous le savons tous, n'a pas bonne réputation, et ce n'est pas nouveau. Considérée comme une passion honteuse, une pulsion peu reluisante, elle s'est toujours trouvée condamnée, et de toutes parts, par la sagesse, par le droit, par la morale. On lui préfère le pardon et la réparation, jugés plus nobles qu'elle. Mais le désir de vengeance, trop souvent confondu avec la haine et la violence, n'est-il pas là victime d'un certain nombre de contresens ? Ce désir de vengeance, ne l'éprouve-t-on pas immanquablement lorsque, après avoir subi une injustice, on souffre d'avoir été abandonné à la fois par la justice et par la société ? Pour répondre à cette question, j'ai le plaisir de recevoir Laurence de Villers. Bonjour.
1: Bonjour Étienne Klein.
0: Vous êtes philosophe, conférencière au musée d'Orsay, et vous venez de publier un ouvrage intitulé « Vengeance », avec comme sous-titre « Le droit de ne pas pardonner », qui vient de paraître aux éditions Stock. Je dois vous dire que le sujet que j'ai eu au bac de philo, c'était justement « La vengeance peut-elle être juste ?» J'ai repris le titre et j'y ai répondu de façon dialectiquement mollassonne. J'ai écrit « Non, elle peut pas, mais en fait, si, à vrai dire, ça dépend, faut voir. » Et au bout d'une heure, j'ai compris que je ne pourrais pas traiter le sujet. Et j'ai changé de sujet, j'en ai pris un autre, qui était « Existe-t-il des preuves de l'existence de l'inconscient ?» Alors, dans ce livre, vous tenez un propos assez radical. Et les gens qui ont lu ce livre comme moi disent que ça leur a parlé, comme on dit. Vous dites quelque chose qui a à voir avec l'universel. Et je voulais vous demander si vous connaissiez, Laurence de Villers, l'anagramme de votre nom.
1: Non, mais je veux le connaître.
0: C'est le radical universel. Vous le connaissiez ? Vous la connaissiez ?
1: Ouais, grâce à vous, je crois que vous me l'aviez dit quand on parlait de Pascal.
0: Ouais, le radical universel.
1: Radical universel. Et je l'avais même écrit parce qu'il me plaisait beaucoup. Donc je le garde.
0: Mais je trouve que ça vous va bien. La première phrase de votre livre, Laurence de Villers, c'est « J'ai subi l'injustice ».

0: justice. Et vous dites que la violence sans cause de l'injustice, l'injustice est une violence sans cause, peut prendre la forme d'une exécution. C'est quand même un terme très fort. Et ensuite, vous expliquez que vous avez procédé en interrogeant des personnes qui ont elles aussi subi l'injustice. Et est-ce que vous avez trouvé dans ce qu'elles vous ont dit des choses qui relèvent de l'universel, c'est-à-dire qui leur sont communes?
1: Oui. Ce qui relève, je crois, de l'universel, en tout cas ce que j'ai tenté de recueillir, qui à mon sens est universel, c'est quelque chose de paradoxal, c'est que l'injustice est première. L'injustice n'est pas la négation de la justice. En réalité, quand on subit la violence de l'injustice, qu'elle soit physique, sexuelle ou morale, psychologique, on comprend qu'en réalité, l'injustice a toujours été là, qu'elle est possible parce qu'elle était permise et que la justice ne vient que tenter d'endiguer ou de remettre en ordre ce qui, en fait, ne peut jamais l'être, parce que l'injustice, c'est les coulisses du monde. En fait, on a la révélation, et on sera jamais plus comme avant, on a la révélation d'une vérité qui est que l'injustice est toujours là.
0: Elle est première.
1: Alors, ça va à l'encontre de la grammaire, puisque injuste ou injustice veut dire que c'est une négation, une privation de justice. Mais je pense que dans l'ordre de ce qui existe, ce qui est, l'injustice est première, et nous ne faisons que tenter d'endiguer cette injustice. Et c'est pour ça qu'elle est si radicale, si je reprends mon anagramme, parce que elle reste irrésorbable. C'est-à-dire que l'endiguer ne veut pas dire la supprimer, même s'il faut absolument tout faire pour la condamner, la dénoncer, et je pense que la vengeance est une des modalités de dénonciation de l'injustice, mais il faudrait pouvoir faire en sorte qu'elle soit jamais permise. Je crois que c'est un universel. Et puis l'autre universel que j'ai pu recueillir, c'est que oui, l'injustice est une exécution. C'est pas un accident, c'est pas vous n'êtes pas la victime, n'est pas la mauvaise personne au mauvais moment, au mauvais endroit. Le coupable n'est pas juste quelqu'un qui a eu un problème psychologique, une déviance. On voit souvent l'injustice comme quelque chose qui sortirait du cadre, qui dysfonctionnerait, qui n'obéirait pas à la ligne droite, alors que ça, c'est une manière de banaliser et de diminuer la gravité de l'injustice. Donc je crois que l'autre universel, c'est que oui, il s'agit d'une exécution, c'est-à-dire avec une intention, et avec une intention de ce que j'appelle le meurtre d'une âme, c'est-à-dire de déposséder totalement quelqu'un de lui-même.
0: Vous avez des termes qui sont très forts, je le disais, vous dites par exemple que l'injustice est le plus implacable des nihilismes. Elle vide l'être, le mien, celui des autres, la réalité même, de tout contenu. Parler de l'injustice, c'est donc sonder la profondeur du mal. Il n'est ni simple égoïsme, ni ignorance, ni perversité, mais corruption et avilissement.
1: En fait, il y a deux choses qui frappent dans l'injustice. C'est sa violence, qui est destructrice, donc, et qui cherche la destruction de la personne. C'est pas seulement, très souvent on dit que l'injustice ou la violence ramène un être humain à l'état de chose. Non, en deçà de la chose, parce que la chose, elle sert encore. Et puis il y a des choses qu'on aime, qu'on gardera toute sa vie. Donc, en fait, c'est détruire non seulement votre humanité pour que vous soyez moins qu'une chose, donc vous ne comptez pas, on vous fait comprendre que vous n'avez aucune utilité, vous êtes superflu, et il faudrait même tout faire pour se passer de vous, et on vous prive même de votre singularité, ce qui fait que vous êtes vous, qui d'une certaine façon est pire que vous priver d'humanité, puisque vous n'avez plus de visage, vous n'avez plus d'être, plus d'histoire. Donc c'est ce nihilisme dans le sens où c'est réduire à rien quelqu'un. Et puis, c'est un nihilisme, je dirais, qui est encore renforcé parce que le plus souvent, l'injustice tient le discours de la justice. C'est-à-dire qu'on vous détruit au nom du bien commun, de votre intérêt propre, de l'intérêt général, au nom même de valeurs, au
0: Donc
1: nom
0: qui est un
1: même...
0: mensonge.
1: Qui est un mensonge. C'est-à-dire qu'on ajoute au mal qui est fait, on ajoute le mensonge. Et donc c'est ça le nihilisme, c'est pas seulement quand tout s'effondre, c'est quand ce qui était censé représenter la norme, le droit, la justice, l'institution, la charité, la vérité, tient le discours contraire et accomplit des actes qui détruisent totalement ce qui est normalement la vocation de cette institution.
0: Il y a un terme, Laurence de Villers, que vous n'avez pas l'air d'aimer beaucoup, c'est un terme qui est à la mode, c'est le terme de résilience.

0: vous n'aimez pas ça. Vous trouvez ça
1: déjà,
0: un peu mollasson.
1: Comme philosophe, j'ai peut-être un défaut professionnel, mais auquel finalement je tiens, c'est que j'aime pas ce qui est à la mode. J'ai beaucoup de maîtres en philosophie, mais j'en ai un que j'aime beaucoup, c'est Diogène.
0: J'aurais dit Blaise Pascal.
1: Ah, j'ai Blaise Pascal. J'ai que des rebelles, en fait. Mais quand Diogène entrait au théâtre, quand tout le monde en sortait, on lui disait, mais c'est le moment d'en sortir, pourquoi vous entrez? Et il répondait que c'est ça pour lui la philosophie. C'est être à contre-courant. Donc, par définition, j'aime pas les choses à la mode parce que je crois.
0: Mais je vous remercie quand même d'avoir été à l'heure pour notre émission. On l'a échappé belle.
1: Mais parce que je pense que quand les mots sont à la mode, ils ne disent plus rien. Et je pense qu'il faut beaucoup se méfier d'une langue qui ne dit plus rien. Et puis pourquoi j'ai du mal avec résilience? Parce que je crois que quand les victimes subissent l'injustice et qu'on leur demande très très vite, beaucoup trop vite, avec une indécence même de rebondir, de se reconstruire, de tourner la page, d'être au-dessus
0: de ça. D'agir sur elle-même.
1: D'agir sur elle-même, de travailler sur elle-même, tout ce que j'ai entendu. Donc non seulement ça insulte la souffrance qu'elles sont en train de vivre, mais je pense que cette résilience peut être dangereuse. Moi, je pense que la résilience m'a fait beaucoup de mal, parce que j'ai voulu effectivement rebondir, en tirer quelque chose, des leçons, j'ai voulu rationaliser ce qui m'arrivait. Et en fait, faut pas dialoguer avec la tyrannie, faut pas dialoguer avec la violence de l'autre. Il faut pas résilier. Il y a des choses qu'il faut dénoncer et dont il faut se scandaliser. Et il faut dénoncer l'injustice comme n'étant pas un simple accident de parcours, mais le mal, c'est-à-dire l'intention de certains d'en détruire d'autres. Je pense que là, il faut bannir le vocabulaire de la résilience. Et puis, j'ajouterais, mais ça, je crois que vous l'avez compris, qu'on peut pas négocier la souffrance. On ne peut pas négocier l'injustice, ça ne peut pas être l'objet d'une tractation, de commerce, de dialogue, de... Le projet de réforme de la justice criminelle qui est en train de passer est justement réduire la justice à une négociation. En fait, c'est presque un entretien de licenciement. Donc le prévenu va plaider coupable, on va négocier la durée de sa peine et la victime sera absente. Donc je pense que ça c'est dangereux parce que il faut garder à l'injustice son caractère absolument scandaleux pour qu'il n'y ait pas de prochaine victime. Et je pense que la résilience demande à la victime de faire un travail sur elle, en plus de tout ce qu'elle a subi, mais n'a aucune dimension politique. C'est juste un face-à-face de la victime avec elle-même. Mais c'est la société qu'il faut réformer quand il y a de l'injustice.
0: Donc il faut agir sur les choses, sur la société, sur les relations de pouvoir, plutôt que sur soi-même.
1: Ah oui, alors je pense que le pouvoir est un lieu d'injustice. Pas parce qu'il dysfonctionnerait, justement, parce que je pense que dans tout pouvoir, il y a abus de pouvoir. C'est selon moi une définition du pouvoir. Et pourquoi? Parce que le pouvoir se vit sous la forme du manque. On n'a jamais assez de pouvoir. Et quand on a du pouvoir, on voit tout le pouvoir qu'on n'a pas encore. Donc le pouvoir est dévorant, il déclenche une avidité parce qu'on n'en a jamais assez. Ce qui fait qu'on peut se mettre à s'autoriser beaucoup de choses par le pouvoir. Parce que on a l'impression que le pouvoir doit encore en chercher plus. Et donc, par définition, mais je suis pas la seule à dire ça, Montesquieu, qui est quand même quelqu'un de nettement mieux que moi, l'a dit, si on n'arrête pas le pouvoir sera illimité et donc mortifère, donc tyrannique. Et je crois que les lieux de pouvoir sont des lieux non seulement d'injustice, mais des lieux de silence sur l'injustice. Où on tait l'injustice parce qu'on dit « Oui, mais qu'est-ce que tu veux faire? C'est lui, c'est elle, il est au pouvoir. » Donc en fait, on perpétue l'injustice.
0: Laurence de Villars, pour reprendre notre sujet, notre question, la vengeance peut-elle être juste? D'où vient selon vous que même après que justice a été rendue, le désir de vengeance persiste?
1: Oui.
0: Alors que normalement, on pourrait dire que la sanction, quand elle est proclamée, calme les choses.
1: Oui, alors là, on parle de la justice des tribunaux. Donc quand on a obtenu justice par le droit, et donc certainement pas vengeance, parce que le droit fait taire la vengeance, c'est pas la même chose. Moi, je l'ai remarqué en interrogeant beaucoup de victimes qui ont eu le courage de faire ce parcours de justice, qu'en fait, le vocabulaire, là aussi, qu'on utilise, « j'ai gagné mon procès »,« la victime a gagné », d'abord, c'est pas le bon vocabulaire, on gagne pas, parce que c'est pas une performance, et de toute façon, on a déjà perdu. On a perdu celui ou celle qu'on aurait été si on n'avait pas connu l'injustice.

0: mais il reste quelque chose, comme vous le dites, qui n'est pas assouvi. Alors déjà, je pense que les victimes savent très bien qu'elles ne vont pas au procès pour être guéries, d'une certaine façon, et je dois le dire avec tout le poids de difficultés que ça impose, mais le procès n'est pas fait pour la victime d'abord. C'est la société qui juge un prévenu pour le condamner, le cas échéant. Donc le procès a une autre logique que celle de la souffrance de la victime, même si on essaie de plus en plus de l'écouter. Je ne suis pas si certaine que ce soit le cas d'ailleurs, mais ça ne se passera pas pour écouter et faire quelque chose, en tout cas l'entendre, la souffrance de la victime. C'est pas fait pour ça. C'est un procès de la société avec elle-même, d'une certaine façon, pour remettre de l'ordre.
1: La justice dit le droit, alors que la victime voudrait dire sa souffrance.
0: La victime voudrait dire sa souffrance, et je pense qu'elle voudrait dire aussi qu'elle ne pardonne pas, et qu'elle ne pardonnera pas, et qu'elle aimerait se venger, mais peut-être qu'on précisera ce que je veux mettre derrière ce mot, qui a évidemment pas bonne presse, et qu'elle voudrait se venger. Donc, elle attend même de la justice quelque chose qu'elle n'obtiendra pas. Je pense qu'elle veut, pour avoir parlé avec des victimes et pour l'avoir analysé moi-même, je pense qu'on veut quelque chose qui est impossible, mais c'est pas parce que c'est impossible que c'est pas important. On veut que ce qui a eu lieu n'ait jamais eu lieu. En fait, la victime ne veut pas réparer, elle veut pas raccommoder quelque chose qui a été détruit. La victime, elle voudrait que la société qui ne l'a pas protégée, que la loi qui devait être là pour la protéger également, elle voudrait qu'elle se sente coupable de ne pas avoir été là. Et la victime voudrait que la culpabilité ne soit plus la sienne, mais qu'elle soit uniquement celle des coupables. Donc elle voudrait que jamais cette injustice ait eu lieu. Et ça, on ne l'obtient pas. Et ça, on ne l'obtient pas. Ce qui a eu lieu, a eu lieu. Et puis, je crois que la justice des tribunaux, qui, alors, quand elle a lieu, c'est toujours une victoire, hein, je minimise pas du tout. Mais elle ne prend pas en compte, justement, le désir de vengeance. Donc, il y a quelque chose en nous qui est peut-être pas formulé tel quel. Certaines victimes, je me souviens d'interroger des victimes qui me disaient « Oui, mais il faut que je tourne la page, il faut que j'avance, il faut que je pardonne, que je me réconcilie, que je me répare. » Et moi, je disais « Je veux rien de tout ça, je veux ma vengeance. » Et il y avait un blanc, il y avait vraiment un blanc.
1: Et puis, elles étaient d'accord.
0: Et là, certaines victimes me disaient « Ah bah oui, mais moi aussi. » Je dis « Ouais, mais ça s'appelle le désir de vengeance. » Donc c'est parce que le mot fait écran, là, pour le coup. Mais je pense que la victime demande, d'une certaine façon, une vengeance au procès et qui n'aura pas lieu.
1: Oui, mais vous dites aussi, Laurence de Villard, que le désir de vengeance, c'est pas la même chose que la vengeance. Alors, c'est-à-dire que ça ne réclame pas forcément un passage à l'acte.
0: Mais alors en fait, ça aussi je l'ai observé, puis j'ai parlé aussi avec des magistrats et des procureurs qui me disent que les procès pour des vengeances qu'auraient passé à l'acte, pour des passages à l'acte, sont rares. Et alors ça, au début, j'étais en train d'écrire, je me suis dit, mince, ça fout en l'air complètement mon livre, c'est pas possible, donc je suis en train de parler de quelque chose qui est tellement un interdit que ça n'existe pas. Mais non, quand on analyse, à mon avis, plus attentivement, on se rend compte que le fait même de désirer, d'avoir un désir, quand on a été dépossédé de tout, de soi-même, de ses actes, de sa conscience, de ses intentions, de sa volonté, quand on a été à ce point réduit à moins que rien, en réalité, c'est ça le néant, hein, c'est moins que rien, le fait de désirer, de se projeter, de dire « je », de conjuguer des verbes d'action « je ferai »,« je lui ferai ça », etc., mais c'est déjà la vengeance, c'est déjà la vengeance.
1: Vous revenez aux commandes.
0: Ben, on revient aux commandes, on revient, en fait, on est vivant à nouveau. Moi, je sais que quand j'ai compris que jamais je ne pardonnerai et que je voulais même me venger de ce que j'avais subi, je me suis rendu compte d'abord que je disais je, que je voulais enfin quelque chose que je voulais vraiment, et que ça faisait que j'existais à nouveau. Moi, je suis revenue parmi les vivants quand j'ai compris que comme victime, je n'étais coupable de rien, que seuls les coupables étaient coupables, et que c'était mon désir de vengeance qui me permettait de dire cela.
1: Alors vous dites dans votre livre qui s'intitule, je le rappelle, « Vengeance », sous-titre « Le droit de ne pas pardonner », vous dites que la haine n'a rien à voir avec la vengeance. Pourtant, on ne cesse de les intriquer l'une à l'autre.
0: Oui. Alors, le travail que j'ai fait sur la vengeance, il était difficile déjà parce que j'avais pas beaucoup de philosophes de mon côté, et ça c'est rare. Généralement, quand on a oui. Descartes, Pascal, toute la métaphysique du XVIIe.
1: Il y a peu de citations dans votre livre. par rapport aux autres.
0: Eh ben oui, c'est parce que c'était difficile. Enfin, c'est.
1: Si, il y a Hobbes, il y a.
0: Voilà, il y a Hobbes sur la peur.
1: Il y a Pascal.
0: Il y a Pascal est très présent, mais J'avais peu de philosophes et j'en avais qui n'étaient pas dans mes préférences. J'ai Aristote, qui n'est pas mon... Ouais. Je l'aime beaucoup, Aristote, mais c'est pas, il ne fait pas partie de mon panthéon de philosophes. Donc, j'ai dû me remettre à lire Aristote. Et quand on a Aristote, on a Thomas d'Aquin. C'est très surprenant parce qu'Aristote, lui, dit que la vengeance qui est vouloir du mal à celui qui vous a fait du mal est en réalité un bien. Donc, c'est surprenant.
1: Une vertu.
0: Une vertu. Et Thomas d'Aquin, docteur de l'Église, le suit. C'est-à-dire qu'il y a en fait une justice à vouloir se venger. La réponse à votre dissertation, si c'était Aristote ou Thomas qui la faisait, ils auraient soutenu que oui, la vengeance est juste, parce que quand le mal est si grand, on comprend que la seule chose qu'on puisse désirer est la vengeance. Donc j'avais très peu de philosophes de mon côté, et puis j'avais toutes les représentations de la vengeance. Donc dans les plateaux de la balance, il y avait le cinéma, la littérature, la géopolitique, les discours actuels sur la vengeance, et puis peu de philosophes, donc c'était difficile. Mais la vengeance n'est pas la haine, c'est même d'une logique absolument contraire. Pour une raison, je crois, majeure, et c'est important, je pense que les victimes s'autorisent à le dire, c'est que la haine maintient dans la dépendance de celui que vous détestez. Donc la haine perpétue la domination de celui qui vous a dominé. Et que dans toute haine, il y a une forme de haine de soi, c'est-à-dire qu'on se sent infériorisé, déclassé, frustré par celui qu'on déteste pour cela. Alors que dans le désir de vengeance, il y a, à mon sens, la vengeance la plus accomplie. Donc ça va peut-être décevoir parce qu'elle n'est pas sanglante, mais je crois qu'elle est beaucoup plus sanglante finalement. C'est de faire mourir l'autre dans votre existence et dans votre mémoire et dans votre vie. C'est ce que j'appelle la damnatio memoriae. L'autre qui vous a exilé, le tyran qui vous a détruit, n'existe plus. Lui, il appartient au royaume des morts. Alors, c'est pas un oubli passif qui est juste, je tourne la page. Ça, en fait, ça marche pas. En plus, on tourne pas la page sur la violence de l'injustice. Mais c'est l'intention, le courage, la force mise à faire que vous ne partagerez pas le monde, votre histoire, votre vie, ce que vous êtes, avec celui qui vous a tyrannisé.
1: Donc, il disparaît de vous.
0: Il disparaît du monde. Il disparaît du monde, il disparaît pas de l'humanité, parce que ça c'est la haine qui veut exiler l'autre de l'humanité. C'est tous les mots de haine qu'on emploie, hein, qui sont des mots qui détruisent l'humain dans la personne qu'on déteste. Mais c'est le faire disparaître du monde. Dans ce monde, si ce monde doit être juste, il faut écouter ma vengeance qui veut faire disparaître l'autre de ce monde. Donc peut-être que ça va décevoir les auditeurs, et puis ça peut décevoir parce que les images qu'on a de la vengeance, c'est vraiment le couteau entre les dents et meurtrier, mais je crois que ça c'est pour mieux l'écarter, alors qu'en réalité elle est pas du tout ça. Et en géopolitique, quand on entend des chefs d'État utiliser le terme de vengeance, c'est très curieux parce que autant pour l'individu, donc en morale, la vengeance est négative, elle est condamnée, écartée, et on dit le plus de mal possible sur le désir de vengeance, autant on a l'impression que c'est noble de masquer sa haine par des discours de vengeance. Mais en fait, on le voit très souvent dans le vocabulaire qui est utilisé, c'est la vengeance par la force, c'est la destruction, c'est l'injure. Donc, en fait, ça, c'est la haine. Et la haine a besoin de l'autre que vous haïssez pour pouvoir continuer à être entretenue. Alors que la vengeance, quand elle s'est vengée, bah, c'est terminé. En plus, la vengeance n'a pas une haine pour des catégories. La vengeance, elle a des noms et des visages très très précis, très personnels. Je viens de dire visage. En réalité, l'accomplissement de la vengeance, c'est le contraire de ce qu'on entend autour de la justice réparative ou restaurative. C'est que le tyran qui vous a tyrannisé n'a plus aucun visage.
1: Alors, puisqu'on parle de vocabulaire, quelle est l'origine du mot vengeance, son étymologie ?
0: Alors, l'étymologie du mot vengeance, elle est... bon, ça, pour le coup, j'étais assez contente. C'est vendicare, qui veut dire réclamer justice.
1: Donc, ça va avec la justice.
0: Donc, la vengeance, contrairement à ce qu'on imagine et qu'on veut continuer à croire, elle appartient à la sphère de la justice. C'est un besoin de justice. Si je devais définir le désir de vengeance, c'est une colère face à l'injustice. Donc, c'est une colère qui fait réclamer que la justice soit forte, ce qu'elle n'était pas, puisqu'elle a permis qu'on violente la victime.
1: Est-ce que c'est un plat qui se mange froid, comme on dit souvent ?
0: Oui, parce que, alors je vais sans doute un peu choquer, mais la vengeance rend intelligent. Donc la vengeance fait réfléchir.
1: Qu'elle rend intelligent et actif. Et que les deux choses vont ensemble.
0: Oui. Elle rend intelligent parce que c'est quand vous êtes capable d'éprouver ce désir de vengeance à l'encontre de toute une société qui vous demande de résilier, rebondir, tourner la page et pardonner, et vous réparer et vous restaurer, vous comprenez qu'en réalité vous ne pouvez pas accepter ce pardon expéditif, qu'il faut d'abord que les coupables soient reconnus coupables par vous d'abord, parce que le phénomène qui est énigmatique, hein, j'ai du mal à le comprendre, et moi-même comme victime, c'est que vous vous sentez coupable immédiatement. En réalité, personne n'est coupable sauf vous quand vous êtes victime. Et il faut parfois toute une vie pour se libérer de cette culpabilité. Donc en fait, c'est le désir de vengeance qui vous libère de cette culpabilité. Donc il vous fait voir clair. C'est cela que je veux dire par la vengeance rend intelligent. Elle fait voir clair. Vous savez, cette expression la honte change de camp, moi je la comprenais pas bien parce que j'ai eu honte de moi, et peut-être que j'ai encore honte de moi très longtemps. J'ai pensé que c'était ma faute ce qui m'était arrivé. Et en réalité, la honte a changé de camp quand le désir de vengeance, qui est refus de pardonner, donc exil des coupables hors du monde, m'a fait voir qu'en fait, seuls les coupables étaient coupables. Et que j'ai pu dire, mais honte à eux, pas à moi. Donc ça rend intelligent dans ce sens-là, ça fait voir clair. Et ça rend actif parce que ça vous remet aux commandes de votre vie. Vous ne faites pas qu'exécuter ce que vous faisiez parce que vous aviez peur. Vous faites enfin quelque chose que vous voulez faire. Et je dirais que d'une certaine façon, désirer la vengeance, c'est le premier acte libre que vous accomplissez.
1: Vous êtes philosophe, Laurence de Villers. Alors qu'est-ce que Kant, que vous citez, dit ouais. du mal ? Et est-ce ouais. qu'il justifie, comme vous, le désir de vengeance ?
0: Ouais,
1: Est-ce qu'il est aussi radical que vous ?
0: Là, je suis radical universel, vous me l'avez
1: dit.
0: Oui,
1: mais justement, est-ce que vous avez innové dans ce domaine, ou est-ce que dans vos thèses, qui provoquent beaucoup de réactions, je l'ai vu, il y a des choses qui ressemblent à des choses déjà dites par ces philosophes ?
0: Alors, j'étais embêtée, vous vous en doutez, j'étais embêtée parce que je suis philosophe et que la philosophie est sans doute la chose qui m'a jamais abandonnée dans ma vie. Donc j'aurais pas voulu, et quand je vivais cette épreuve et quand j'essayais de comprendre, que je sois démunie. Et j'avais besoin que des philosophes qui sont pour moi
1: est-ce que
0: des cautions morales.
1: La philosophie vous a aidé en l'occurrence pendant cette période, ou est-ce qu'on se débrouille autrement ?
0: En fait, on fait rien du tout. Donc, on fait rien du tout parce que on est là, on est présent, on est vivant, mais en réalité, on est sans âme. Donc, moi, je me souviens quand j'en parlais ensuite, et puis des personnes qui m'ont lu maintenant me disaient, hein, même des amis proches, on n'avait pas compris que c'était à ce point-là parce que tu parlais, tu riais même, t'avais l'impression de le vouloir. Ben oui, en fait, on accomplit des actes, mais on n'est pas là du tout. Donc, en fait, il se passe rien quand vous vivez ça. C'est déjà bien d'y survivre, en fait, finalement. Mais la philosophie m'a pas lâché après, et j'avais peur aussi de perdre la foi. Donc, je dirais Dieu merci, je reste encore avec la philosophie et la foi. L'Église, c'est autre chose, mais la foi, oui, et la philosophie. Mais j'avais peur avec mes cautions morales, une de mes cautions morales, mais qui est la caution morale de toute la philosophie et de tous les philosophes, c'est Kant. Donc j'avais très très peur de me faire...
1: Gronder par Kant.
0: Ah ouais, vraiment, non mais vraiment. Enfin, moi j'ai des dialogues permanents avec mes philosophes, donc j'avais peur que Kant me rattrape et me dise c'est n'importe quoi, d'autant plus que j'avais quand même écrit un livre qui s'appelait « Être quelqu'un de bien ». Donc est-ce que quelqu'un de bien désire se venger ? Mais Kant m'a aidé. Parce que je crois qu'il y a quelque chose qui est important d'entendre et de redire qu'a dit Kant, que le mal est radical. Le mal est radical, non pas au sens où il serait extrême, ça serait diabolique, et puis finalement on dirait tous que bah non, on n'est quand même pas comme ça, on n'est ni satanique ni diabolique. Non, c'est beaucoup plus exigeant ce que dit Kant, il dit que le mal est à la racine de toute chose. C'est-à-dire qu'avant même d'agir, d'une certaine façon, on a une pente plus facile qui fait préférer le mal. Mais ça veut dire quoi préférer le mal chez Kant ? Ça veut dire mettre plein de choses avant de faire le bien. Oui, mais c'est pas mon problème, oui, mais ça va me causer des problèmes, oui, mais j'ai autre chose à faire, oui mais je suis pressée, oui mais je vais le faire parce qu'on va me voir le faire. Tout ça, c'est le mal en réalité. C'est ce qui fait qu'on n'accomplit pas le bien avant toute chose. Et je pense que c'est important d'entendre que si l'injustice est première, c'est parce que nous avons une pente plus facile au mal, et je pense que cette pente plus facile au mal, comme l'a dit Kant, qui fait qu'il est à la racine radicale, c'est parce que nous sommes fascinés par le pouvoir.
1: Donc si je comprends bien, Laurence de Villers, Kant ne vous gronderait pas. Ben, il serait plutôt d'accord avec vous.
0: En tout cas, alors vous allez dit comme ça, Étienne, on a l'impression que j'ai soudoyé Kant pour qu'il dise comme moi, mais non, je suis passée devant son tribunal, parce que c'est un tribunal, Kant. Et puis, il faut se soumettre humblement aux philosophes qui vous ont tout appris. Donc, moi, j'ai toujours des leçons à recevoir d'eux, mais Kant m'a aidé à comprendre que oui, l'injustice est première. Il y a une injustice absolue dans le monde, comme il y a un mal qui est radical et il ne faut pas le psychologiser.
1: Je pense qu'il donnerait donc une assez bonne note à votre livre.
0: J'espère.
1: Il y a un autre philosophe dont vous parlez, c'est Hobbes, le Léviathan 1651, je crois.
0: Oui.
1: Est-ce qu'il est proche de Kant sur ce point ou est-ce qu'il a une autre lecture du mal ?
0: Alors, Hobbes est important parce que il est important tout court, mais il est important dans une réflexion sur la vengeance et l'injustice parce que Hobbes est un philosophe du pouvoir. Donc, il m'a aidé à analyser comment se noue cette fascination que nous avons pour le pouvoir, comment derrière les constructions de la culture, de la civilité, de la politesse, de la solidarité, de l'entraide, perce toujours la menace d'une violence faite aux autres. Et puis il m'a aussi aidé, parce que je crois que c'est un philosophe qu'on cite jamais suffisamment, sur le désir. Hobbes dit qu'en fait la seule chose qui fasse que nous continuons à être en vie, c'est que nous désirons. Et que le désir ne veut pas la satisfaction. Parce que ça, c'est la mort pour lui. Le désir, il veut continuer à désirer.
1: Donc le désir de vengeance ne veut pas la vengeance.
0: Non, le désir de vengeance, il se nourrit du fait que vous êtes en train de désirer, alors que vous étiez un pantin. Vous étiez en réalité mort vivant.
1: Vous parlez aussi du misanthrope de Molière. Oui. Donc Alceste, ce misanthrope, c'est un personnage comique. Oui. Donc comment se fait-il qu'on puisse allier l'idée d'être misanthrope à ce point et d'être un personnage comique?
0: Mais moi, je crois que très souvent, nous rions des choses qui nous font peur. Et on aurait peur qu'Alceste, le misanthrope, ait raison. Et vaut mieux en rire.
1: Vaut mieux le ridiculiser.
0: Ouais, vaut mieux en rire parce que c'est ça qui fait que le rire est cathartique. Je pense que il nous libère d'une trop grande peur et que le comique nous fait voir des choses que nous ne voulons pas voir. Il y a quelque chose de très indécent en fait quand nous rions, parce que on expose, on soulève en fait sous le tapis ou on montre les coulisses du monde et on se dit qu'il vaut mieux en rire. Et puis parce que Alceste, c'est pour moi, je le vois comme quelqu'un qui veut se venger de l'humanité tout entière. Mais sa vengeance est démesurée. D'abord, il parviendra pas à se venger de l'humanité tout entière, parce que dans cette humanité, il aime une femme. Donc, lui-même est pris au piège. Donc oui, il a quelque chose de comique. Ensuite, parce que Molière est absolument génial. Donc, et je rêverais de faire un Molière philosophe, mais parce que aussi, je crois vraiment que cette force du comique, c'est il y a une impudeur. Le comique nous fait voir quelque chose que on n'a vraiment pas envie de voir.
1: Il dit non, vous avez beau faire et beau me raisonner, rien de ce que je dis ne peut me détourner. Trop de perversité règne au siècle où nous sommes, et je veux me tirer du commerce des hommes. C'est pas spécialement drôle, ça.
0: Ah non.
1: Mais ça rejoint un peu l'état que vous décrivez de la personne qui vient de subir une injustice et qui n'a plus de façon d'être en commerce avec le monde.
0: Et en fait, elle n'a plus de commerce avec le monde. En fait, quand vous êtes victime, vous vous rendez compte que vous êtes un être sans relation. Vous n'avez plus de relation à vous-même. Donc quand on nous demande de réparer, mais on se demande quoi ? Puisqu'on n'a plus de relation à soi, on s'est perdu soi-même, et on n'a plus de commerce avec personne. Donc quand on désire se venger et qu'on veut que ce soit les coupables qui n'aient plus de commerce avec le monde, bah, c'est déjà une délivrance. Et puis je crois que c'est quand même... Il y a une liberté qu'on éprouve à accepter qu'on ne veut pas pardonner. Il y a une telle injonction, un tel fardeau même qui pèse sur les victimes actuellement, à qui on demande de tout faire le travail en réalité, de se réparer elles-mêmes, de réparer la société, de faire en sorte que le coupable se sente mieux, et en plus qu'elles doivent pardonner, résilier, réconcilier et réparer. Je pense que c'est libérateur de se dire qu'on refuse tout cela et qu'on est en droit de le faire.
1: D'ailleurs, vous dites que vous n'aimez pas le terme de victime. Vous préférez le terme témoin.
0: Ouais, je préférerais. Alors, c'est un problème juridique.
1: Est-ce qu'on peut dire je suis témoin d'une injustice?
0: Ben, c'est un problème juridique parce que le témoin, c'est un personnage bien spécifique dans le rituel du procès. Et le témoin ne subit pas l'injustice, il en est témoin. Mais moi, je prends témoin au sens d'attester. Pourquoi j'aime pas le mot de victime? Parce que victime, c'est ce que le coupable a fait de vous. C'est ce que vous n'auriez jamais dû être. On n'aurait jamais dû être une victime, et on reconnaît une victime au fait qu'elle veut pas l'être et qu'elle ne veut plus l'être. Mais je préfère le mot de témoin parce que ou d'offensé, parce que je pense que la victime vient témoigner au regard du monde et de la société que rien ne l'a protégée et qu'hélas, nos lois sont encore trop faibles pour protéger ceux qu'elles devraient protéger.
1: Mais est-ce qu'il existe, Laurence de Villers, des sociétés étudiées par les anthropologues dans lesquelles la vengeance est codifiée, ritualisée? Et si oui, comment est-ce que ça se passe?
0: Oui,
1: est-ce que le sentiment de justice est mieux constaté?
0: En fait, ce qui est surprenant, c'est quand vous commencez à travailler sur la vengeance, de voir à quel point toutes les représentations sont fausses. On pense que la vengeance est un cycle sans fin d'exactions, de violence, et que la violence entraînant la violence, on met jamais fin à la vengeance. En fait, on se rend compte que dans les sociétés où la vengeance existe, en Calabre, en Corse, au Maroc, au Brésil, on se rend compte qu'en réalité, elle est codifiée, régulée, et qu'elle n'entraîne aucun désordre, qu'elle est un facteur d'ordre. Pourquoi ? Parce que la vengeance circule comme circulent des biens. De même qu'il y a don et contre-don qui structurent la société, il y a offense et contre-offense. Et donc, la vengeance existe parce qu'elle a une fin. Elle est très limitée. C'est un système absolument codifié. Et on se rend compte que, par contraste, la vengeance, la justice privée n'existe plus dans nos sociétés, non pas parce qu'elle aurait créé le désordre et qu'elle aurait été impossible à réguler, mais parce que l'État a monopolisé le fait de rendre la justice. Jusque, en fait, assez tard, la victime était au centre du procès parce qu'elle avait un rôle d'accusateur. C'était la victime qui faisait accuser. Donc, c'était elle, en fait, qui tenait le pénal. C'était elle qui mettait en marche la justice et qui venait accuser. Et puis, l'État se structurant avec sa bureaucratie, avec une justice organisée, on a de plus en plus écarté la victime jusqu'à un point où même la victime ne devait surtout pas parler au procès, parce qu'on avait l'impression qu'elle allait nuire à l'impartialité du procès. Et puis là, on essayait, je pense, mais je crois qu'on est en train de fragiliser la justice, mais on essayait de faire en sorte que la victime puisse s'exprimer.
1: Est-ce que le repentir du tyran peut aider la victime, enfin le témoin, comme vous dites, à se réparer, terme que vous n'aimez pas non plus?
0: Non, et que je ne veux pas utiliser. Je ne veux pas me réparer. Je veux être fidèle à celle, même si j'étais pitoyable, que j'étais sous l'emprise du tyran. Mais ce qu'on m'a fait n'était pas moi. Donc je ne veux pas réparer quoi que ce soit. Ça n'appartient pas à ma vie. Je ne veux pas mettre ça à côté des événements que j'ai voulu dans ma vie. Donc non, je ne veux pas me réparer. Mais je me rends compte que sur le pardon, on a autant d'erreurs que sur la vengeance, mais ça va ensemble, puisque on se venge de ce qu'on ne veut pas pardonner. C'est la définition de la vengeance, on se venge de ce qu'on ne veut pas pardonner. J'ai entendu très souvent que quand on est croyant, il faut pardonner. Alors voilà, un premier contresens.
1: J'ai entendu ça aussi.
0: Ah, c'est un contresens, peut-être je le dis en deux mots parce qu'il va rester là entre nous. Il y a un seul commandement, il y a deux commandements en fait, si on est très rigoureux dans le christianisme, si je prends le christianisme ou même si je prends la Bible, il y a deux commandements. Dans l'Ancien Testament, il y a le fait que Dieu vous dit « à moi la vengeance ». Donc il ne bannit pas la vengeance, il dit qu'il a le monopole de la vengeance.
1: Il s'en charge.
0: Il s'en charge pourquoi ? Parce que si vous êtes croyant, vous pensez que Dieu triomphe. C'est Job. C'est ce qu'arrive au prophète Job, où Dieu fait comme un pacte avec le diable en disant « je vais le mettre à l'épreuve, mais il ne me reniera pas, il gardera sa foi ». Donc si vous êtes croyant, vous pensez que Dieu triomphera, donc ne faites pas justice à sa place. Et puis dans le Nouveau Testament, il y a le commandement de l'amour. Et encore, je ne suis pas certaine que ce soit un commandement. Je crois que c'est plutôt un don que nous donne le fameux Jésus de Nazareth. Le seul commandement, c'est il dit à Marie-Madeleine, le jour de sa résurrection, « ne me retiens pas ». Je crois que c'est la seule chose que Jésus de Nazareth dise avec un peu de force, de la même manière qu'il va chasser les marchands du temple. Mais il y a un commandement de l'amour, mais il n'y a pas de commandement du pardon. C'est pas un commandement. Le pardon est une grâce. C'est-à-dire, c'est quelque chose qui n'est pas au pouvoir des êtres humains.
1: Mais est-ce qu'on peut aimer quelqu'un à qui on ne pardonne pas ?
0: Non. On doit aimer, ça s'appelle la charité, mais pour pouvoir pardonner, il faut demander l'aide de Dieu. D'ailleurs, Jésus lui-même demande, sur la croix, il ne dit pas « je leur pardonne ». Il en appelle à Dieu le Père, pour qu'il pardonne. C'est la preuve que le pardon n'est pas un pouvoir que nous avons. Et très souvent, j'ai vu deux choses. J'ai vu des personnes qui se sentaient contraintes de pardonner parce que ça serait un commandement, alors qu'on peut prier, hein, Dieu. Moi, que Dieu se débrouille avec moi, qu'il me donne peut-être la grâce s'il veut. Mais moi, je peux pas pardonner. Et puis, j'ai vu des victimes qui parfois se disaient, j'aurais un pouvoir, j'irais mieux si je pardonnerais. Ben, rien ne le prouve. C'est pas de l'ordre du pouvoir, le pardon. C'est par l'ordre du pouvoir. Et puis, je crois que l'autre contresens, c'est de dire, oui, mais si on me demande pardon, alors je pardonnerai. Ben non. Il n'y a jamais rien d'automatique dans le pardon. Moi, si demain, ceux qui m'ont fait du mal viennent me pardonner, demander pardon, je ne les pardonnerai pas.
1: Vous ne pensez pas que le pardon puisse être libérateur, comme on dit souvent ?
0: Mais j'aimerais qu'on me le prouve. Moi, ce qui m'a libérée, c'est de ne pas pardonner. J'aimerais que ces injonctions qui sont lancées et qui pèsent encore une fois sur les victimes, j'aimerais qu'on m'en donne la preuve. Je pense qu'au contraire, moi, j'ai compris mon passé. Et mon passé devient mon passé, y compris mon passé de victime, quand j'ai désiré ne pas pardonner. J'ai mis, en fait, ce que j'avais vécu à la bonne place. Et les coupables à la bonne place. Moi, je pense... Alors, on peut très bien se réconcilier avec son passé en pardonnant, mais je pense qu'il faut laisser la victime libre.
1: Vous dites qu'il y a une façon de penser la réparation qui correspond à une structure qui relève un peu de l'opium du peuple, pour parler comme Marx.
0: Oui, je crois que la psychologie de nos jours, la psychologisation d'absolument tout, tient lieu d'opium du peuple, comme Marx le disait de la religion. Pourquoi ? Parce que dans l'analyse de Marx, il dit qu'en fait la religion... endort, comme l'opium, et fait ne pas voir le réel, parce qu'elle oppose à la réalité quelque chose qui semble moins grave. Alors un au-delà qui vous guérira, le fait que qui aime bien châtie bien. Eh bien, je pense que de nos jours, la psychologisation et de la victime, et du mal, et de l'injustice, et même des institutions et de la violence, fait qu'en réalité, on ne voit pas la réalité. On ne voit pas la radicalité de la gravité. Donc on va demander par exemple à la victime de se réparer, mais à mon sens, ce qui est plus important, c'est de ne plus permettre qu'il y ait une prochaine victime. Donc en fait, il faudrait pouvoir réformer ce qui a rendu nécessaire la justice restaurative. Le fait qu'une victime doit se réparer, donc il faut engager des réformes des institutions, des réformes du pouvoir, des réformes sans doute de la justice pour que la victime soit vraiment au centre du procès. C'est ça qui compte, c'est qu'il n'y ait pas de prochaine victime.
1: Vous parlez, Laurence de Villers, dans votre livre, du responsable de la cellule d'écoute des prêtres de Bétarame, le fameux collège-lycée dont on a beaucoup parlé il y a quelque temps, où ont été perpétrés par des religieux et par des laïcs des violences psychologiques et sexuelles. Ce monsieur a parlé de dialogue à établir avec les victimes, de journées mémorielles, d'émotions, de compassion, et ça vous a mise en colère.
0: Ça m'a mise en colère et j'ai trouvé ça indécent. J'ai trouvé ça indécent pour les victimes et j'ai trouvé dangereux qu'on appelle cela de la justice restaurative. Ce sont des journées mémorielles, c'est les mots utilisés, hein, je les reprends. Du dialogue, des discussions, des échanges, de la compassion. Mais c'est pas la justice. La justice, c'est rétablir la vérité, et la justice dans l'institution qui prône la charité, c'est faire en sorte que plus jamais ce soit possible. Et donc que les prochains scandales ne soient pas dénoncés par des victimes et des lanceurs d'alerte ou la presse, mais par l'institution elle-même, ce qui n'est pas le cas, ce qui n'est toujours pas le cas. Et je pense que très vite, cette compassion devient une langue de bois. Et c'est quoi la langue de bois ? C'est ce qui ne fait pas voir le réel. Et donc ça édulcore ce qui s'est passé et ça ne dénonce pas ce scandale de la violence et du silence autour de ces violences.
1: Mais est-ce que ça veut dire que le dialogue qu'on réclame dans ces circonstances-là relève du piège ? Tout le monde est piégé, les victimes comme les tyrans.
0: Mais je pense que ça relève du piège, peut-être je vais vous étonner, mais politiquement. C'est-à-dire qu'en fait, il n'y a pas de dimension politique dans ces cérémonies. Politique au sens où il faut réformer les pouvoirs qui sont des pouvoirs générateurs de violences et d'abus et surtout de complicité. Donc il n'y a aucune dimension d'intérêt public d'une certaine façon. On pense que ça relève d'un face-à-face et là où, à mon sens, il y a un piège, c'est qu'on demande encore beaucoup à la victime. C'est comme si la victime était en charge de réconcilier la société avec elle-même, d'apporter de l'harmonie là où il n'y en avait pas. Mais moi, je pense que ce sont les coupables qui sont d'abord responsables, pas la victime.
1: Est-ce que vous êtes d'accord pour dire que le désir de vengeance peut se corrompre ?
0: Absolument.
1: Par exemple, est-ce qu'il peut se transformer en une vendetta ? Et d'ailleurs, quelle est la différence entre la vengeance et la vendetta ?
0: La vendetta affirme que la justice n'existe pas. Donc il faut une justice clanique, une justice de communauté.
1: Il faut se débrouiller.
0: Il faut se débrouiller dans un monde où la justice n'existe pas. C'est le Far West, d'une certaine façon. Bien que la vendetta soit aussi très régulée, très codifiée. Alors que la vengeance dit le contraire. La vengeance, elle dit que la justice ne peut pas ne pas exister. Qu'il faut la restaurer. La vengeance, c'est le désir de vengeance, c'est un désir impatient, véhément, et vous l'avez dit, en colère, pour que la justice soit rétablie. Donc, ça n'a rien à voir avec le fait de se faire justice soi-même. C'est paradoxal aussi, mais je crois que c'est vrai. La vengeance, c'est une affaire de gentils. C'est les personnes qui n'ont pas compris qu'ils avaient en face d'eux des tyrans, qu'ils allaient être détruits, qu'ils n'allaient pas en ressortir vivants, et qu'il ne fallait pas tenir bon.
1: Ils ont été naïfs ?
0: Ils ont été naïfs. Je pense qu'il y a une naïveté sociale dans celui qui désire se venger, parce qu'il n'a pas compris. Il a mis longtemps à comprendre. Et donc, le désir de vengeance, c'est pour les gentils, ne pas laisser le monde aux mains des méchants.
1: La loi du talion, qui est une façon d'exercer la vengeance, elle est très codifiée. Est-ce qu'elle est juste ?
0: Alors la loi, ça c'est pareil, sur la vengeance, dès que je disais autour de moi que j'écrivais sur la vengeance, soit on me disait oh « ouais, c'est très bien » et on la confondait avec la haine, soit on me disait « ah oui, c'est la loi du talion ». Mais la loi du talion n'est pas le désir de vengeance. La loi du talion, comme son nom l'indique, c'est un des premiers codes juridiques, c'est une loi. C'est-à-dire, que veut dire « œil pour œil, dent pour dent », qui est la loi du talion ? C'est si on te prend un œil mais pas au-delà. Donc, qu'est-ce que c'est que la loi du talion ? C'est cette tentative de mettre de la mesure, de la proportion, du commerce, une négociation au sein de l'injustice. Mais le désir de vengeance, c'est le contraire. C'est dire que ce qu'on a subi est incommensurable à toute réparation, à toute négociation, même à toute quantification. C'est pour ça que les victimes sont jamais totalement satisfaites, parce qu'on parle en euros, ce qui est déjà bien, et on parle jamais suffisamment en euros, mais on parle en euros de quelque chose qui n'était pas quantifiable. Donc la loi du talion, c'est absolument pas la vengeance, c'est déjà un premier code juridique.
1: C'est un commerce.
0: C'est tenter de mettre de la mesure dans ce que la souffrance d'une victime qui subit une injustice sans raison a d'absolument incommensurable.
1: Alors, Laurence de Villers, je l'ai dit, vous êtes philosophe. Ça fait au moins 10 minutes que vous n'avez pas cité un philosophe. Et je m'inquiète pour vous. Donc, je voulais que
0: non,
1: vous
0: on
1: disiez...
0: a dit que Kant. Non, attendez, vous m'avez dit que sans doute que je suis réconcilié avec Kant.
1: C'est déjà pas mal.
0: C'est énorme.
1: Il y a votre chouchou qui est Blaise Pascal.
0: Oui.
1: Et qu'est-ce qu'il dit, lui, de la vengeance ?
0: Ah, alors.
1: De la justice et de la force.
0: Alors, je vais vous avouer quelque chose. C'est qu'au moment où mon livre était chez l'imprimeur, je me suis rendu compte que je n'ai pas cité celui qui m'a tout appris, Descartes.
1: C'est si, là, vous le citez ? Vous l'avez rajouté ?
0: Je ne l'ai pas rajouté. En fait, Descartes a sur la vengeance des mots tellement cartésiens que c'en est touchant. Enfin, c'est qu'il a un premier raisonnement qui est de dire bah oui, la vengeance est un désir juste. Donc il ne se pose même pas la question, c'est même pas une dissertation pour lui. La vengeance est un désir juste face au mal injuste. Donc la colère qu'on éprouve de vouloir rétablir les choses est parfaitement fondée et justifiée. On est au XVIIe siècle, c'est le siècle de l'honneur. Donc en fait, la vengeance, c'est rétablir l'honneur d'être soi. Ce que je continue à croire. Et puis là, il est cartésien. Et il dit, mais quand on est cartésien, en somme, quand on a une estime de soi, cette générosité cartésienne pour soi-même, on ne doit pas être atteint par le mal qu'on veut nous faire. Parce qu'en fait, ceux qui veulent nous avilir sont en deçà de ce que nous sommes. Et là, c'est peut-être pour ça que je ne l'ai pas mis, parce que je me dis que non, bah décidément, moi je ne suis pas cartésienne, je ne peux pas.
1: Qu'est-ce que vous pensez de Simone Veil qui disait « L'acte méchant est un transfert sur autrui de la dégradation qu'on porte en soi ». C'est assez cartésien, ça ?
0: Ça, c'est cartésien. Ça, c'est cartésien. Moi, Simone Veil m'a aidée dans le fait qu'elle dit que sous la force, et là je vous répondrai sur Pascal, c'est un penseur de la force, de la toute-puissance, de l'abus de pouvoir, sous la force... On n'est pas seulement une chose, on est moins qu'une chose, on est un cadavre. Et c'est terrible à dire, Je suis désolée hein, d'employer des mots comme ça, mais là, elle a raison. Et Pascal m'a aidée et est présent dans mon livre parce que Pascal montre que comme nous n'avons pas pu faire que la justice soit forte, nous avons fait en sorte que la force soit juste. Et ça, c'est les confusions que nous voyons de nos jours et que nous dénonçons pas, où nous prenons pour justice juste le fait que c'est quelqu'un qui crie plus fort que les autres.
1: La justice sans la force est impuissante, la force sans la justice est tyrannique.
0: Indépassable, non ?
1: Ben c'est ce que vous dites, en fait, dans votre... Vous êtes pascalienne.
0: Donc ça y est, c'est bon, je reste philosophe.
1: Les choses sont enfin dans l'ordre. les Erini, c'est qui ?
0: Ah, les Erini,
1: je ne connaissais pas. Erini, ça s'écrit E-R-I-N-Y-E-S. Qui c'est donc ?
0: Des déesses vengeresses de la Grèce ancienne. Et c'est intéressant parce qu'elles viennent réveiller les consciences endormies qui croient que tout va bien et que la société tourne rond et que les victimes se sont enfin réparées et que la loi est faite et justice rétablie. Et les Erinis sont là pour dire « c'est pas certain ». Et elles viennent se venger de ce qui n'a pas obtenu justice. Mais on dit aussi, dès la Grèce ancienne, que les Erinis peuvent être calmées et être intégré dans la cité pour devenir des forces de justice.
1: Alors d'habitude, enfin, c'est pas une habitude, c'est une règle. Quand je prépare une émission, je ne lis pas les critiques qui sont rédigées ici ou là à propos des livres écrits par les invités. Donc j'ai pas lu du tout la façon dont la presse a rendu compte de votre livre Vengeance, Laurence de Villers. Comment est-ce qu'il est accueilli ? Parce qu'il a une radicalité que qu'on lit et qu'on entend d'ailleurs quand on vous écoute. Est-ce que le fait de dire que le pardon est comme vous dites, c'est-à-dire pas tout à fait ce qu'on a tendance à penser qu'il est, ça vous vaut des applaudissements ou au contraire des cris d'orfraie ?
0: Alors, je savais de toute façon en écrivant un livre sur la vengeance et sur le refus totalement assumé de pardonner que ça allait pas passer comme une lettre à la poste, mais je vais vous répondre sur la crainte que vous aviez que je ne sois plus philosophe. Je pense que de nos jours, plus que jamais, la philosophie doit nous dire ce que nous n'avons pas envie d'entendre. Alors peut-être que ça me rendra pas populaire, hein, mais je crois que la philosophie nous dit que ce que nous croyons savoir... Alors on croit savoir ce que c'est que le pardon, on croit savoir ce que c'est que la vengeance. Je crois que la philosophie vient nous dire que nous ne savons pas ce que nous croyons savoir. Alors c'est peut-être pas agréable, mais moi je me dis que c'est tout ce que j'ai appris des philosophes, ça a été ça. C'est ceux qui m'ont dit que j'en savais tellement moins que ce que je croyais savoir. Mais en fait c'est juste cette voix-là que j'ai envie de faire entendre parce qu'elle me nourrit et parce que je pense que c'est important. Donc
1: en fait vous dites que quelqu'un de bien peut désirer se venger finalement.
0: Oui, je crois.
1: Et vous dites la vengeance n'est pas le mal, elle est une réponse au mal, une réponse que l'on adresse avant tout à soi-même.
0: Oui. Je pense que, parce que je crois
1: c'est
0: que...
1: C'est une sorte de renversement par rapport au discours, en effet, qui habille cette idée de vengeance.
0: Oui, c'est un renversement parce que je crois qu'il y a dans le désir de vengeance, il y a le fait de retrouver l'honneur de soi. Oui, je vaux quelque chose et tout ce qu'on m'en a dit qui était pour me dégrader était un mensonge. Donc je pense que c'est important d'utiliser le mot d'honneur. Il y a un honneur à être soi et parce que je pense que la vengeance, contrairement à la haine, c'est ne pas permettre que le mal continue à ne récolter que le silence des coupables et des complices.
1: Alors là, vous parlez de l'honneur, mais il y a un lien que vous établissez en citant Rousseau entre la vengeance et la liberté. Ça, c'est plus inattendu.
0: Ah, vous voyez, voyez qu'il y a des philosophes.
1: Oui, il y en a. Bah, c'est des grands classiques, oui. Pas que.
0: Mais parce que je pense que la vengeance est un tel interdit qui demande de relire la tradition philosophique. C'est plus qu'un impensé, c'est ce qu'on se refuse de penser. Donc il faut aller revoir les classiques. Rousseau est important pour la liberté parce qu'il dit qu'en fait, être libre, c'est déjà ne pas être dans la dépendance d'un autre. Et quand on subit l'injustice ou l'emprise ou la tyrannie ou la violence, la terreur morale ou la terreur institutionnelle, on est dans la dépendance d'un autre. Et qu'en réalité, là c'est moi qui me sers de Rousseau qui pense avec lui, je pense que moi j'ai du mal à définir ce que c'est que la liberté. En vie, c'est quoi être libre ? Et puis j'ai peu d'exemples dans ma vie.
1: Bah, c'est ne pas être soumis à un autre, dit Rousseau.
0: C'est ne pas être soumis à un autre, et je crois que c'est se libérer. Moi, je crois beaucoup au fait que la liberté, c'est vouloir être libre. C'est se libérer.
1: C'est un désir.
0: C'est un désir. Et la vengeance, en fait, elle m'a redonné ma liberté. Elle m'a libérée. Et je le dis avec d'autres mots, je dis que je suis pas certaine de savoir ce que c'est qu'être libre, mais en tout cas, je sais que je suis une évadée. Je me suis libérée.
1: Évadée de la prison dans laquelle le tyran vous a mis.
0: Oui, et dans laquelle...
1: Pourquoi vous employez le mot tyran ?
0: Parce que je pense que c'est
1: plutôt
0: important.
1: Plutôt que coupable.
0: Mais parce que je ne veux pas utiliser le vocabulaire de la psychologie. Je ne veux pas dire pervers narcissique. Je

Vyteslava Kaprilova, je vous invite à découvrir la biographie et l'histoire si courte et si intense de cette jeune femme qui, lorsqu'elle arrive à Paris, vit dans une pension pour jeune fille, qui va devenir très proche d'un compositeur, Boïslav Martinou, avec lequel elle va avoir même une petite histoire d'amour. Elle va se rapprocher aussi de Darius Milhaud, que des hommes qui, eux, ont survécu. Finalement, ils ont une vie beaucoup plus large. Elle va assez vite soumettre toute une série d'œuvres, dont une sinfonietta militaire, son œuvre la plus célèbre, qu'on ne vous jouera pas, parce qu'elle vraiment demande un déploiement fou. Elle va très vite, en fait, être remarquée pour l'intelligence de ses compositions, cette sinfonietta. Elle écrira un concertino, des œuvres qui, aujourd'hui, sont jouées, évidemment. Elle a vraiment aussi une carrière de critique musicale. Elle écrit beaucoup sur la musique de ses compatriotes. Elle commence à la toute fin de sa vie, fête de Pâques 1940, des ritournelles pour violoncelle. On va se quitter avec ça. Elle épouse in extremis un camarade, juste avant qu'il ne parte à la guerre et meurt dans la foulée. L'intelligence et la productivité de cette femme est ébouriffante quand on la regarde. Sa redécouverte assez récente nous donne beaucoup d'espoir, car malgré une vie si courte, elle a une carrière d'une immense richesse qu'il est impossible de ne pas tomber sous le charme d'un répertoire aussi divers.

Viteslava Kapralova, surnommée Vita, la vie et la vivacité de sa musique. On vous invite à découvrir sur scène, si vous êtes à Bordeaux, à Paris, les deux opéras, La Montagne Noire d'Augusta Holmès et L'Escole Amante d'Antonia Bembo. Merci à Laura de Tej Pérez et à Pauline Mosino qui m'ont aidé sur cette émission attachée de production de la série musicale réalisée aujourd'hui par Thomas Juste, prise de son Grégory Wallon. N'oubliez pas de podcaster l'épisode 1 de cette série sur le site de France Culture.

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4: Vous écoutez France Culture, il est 17h59 et c'est l'heure de retrouver Arnaud Laporte pour Comme un samedi. Bonsoir Arnaud.
5: Merci Zoé Sfez. Quant à nous, dans Comme un samedi, on va passer 2 heures en compagnie de José Garcia et de ses invités. Et c'est José qui assurera le live musique. Pour en savoir plus, vous restez avec. Pour l'instant, il est 18h. L'heure du journal de la rédaction. Bonsoir.
4: Bonsoir Arnaud, bonsoir à tous. C'est une évacuation qui rappelle l'angoisse du Covid-19 aux Canaries qui s'apprête à accueillir les passagers du MH, du MV Ondius. Ce navire de croisière où un foyer d'antivirus a été détecté. Le directeur de l'OMS et le gouvernement espagnol se veulent rassurants. La promesse d'un vent nouveau et d'un changement de régime en Hongrie, où le nouveau Premier ministre pro-européen Péter Maghiar a été officiellement investi aujourd'hui lors d'une cérémonie suivie par des dizaines de milliers de Hongrois soulagés de tourner la page de l'ère Orban. Une 60aine de personnes interpellées à Paris aujourd'hui, des manifestants néo-fascistes et antifascistes déterminés à manifester malgré l'interdiction des 2 rassemblements. Et puis enfin, nous reviendrons à la fin de ce journal sur la disparition de Pierre Chambon, pionnier de la biologie moléculaire et de la génétique. Ce chercheur strasbourgeois s'est éteint à l'âge de 95 ans. Il est attendu la nuit prochaine aux Canaries. Le navire de croisière où un foyer d'antivirus a été détecté suscite l'inquiétude des habitants de l'archipel espagnol. Le directeur général de l'Organisation mondiale de la santé se veut rassurant. Le risque lié à ce navire est faible. Ce n'est pas un nouveau Covid, insiste-t-il. Bonsoir Caroline Félix.
6: Bonsoir.
4: Vous êtes en direct de Tenerife pour France Culture, où le patron de l'OMS justement est attendu ce soir pour coordonner en personne l'évacuation des quelques 150 passagers.
6: Oui, sur le port industriel où je me trouve, une zone presque déserte. Il y a juste derrière moi un stock d'immenses pales et de mâts d'éoliennes. Devant, c'est le bassin du port quasiment vide. C'est là que le MV Ondus stationnera pour évacuer ses passagers demain. Ce soir, le directeur de l'OMS sera ici même, Tedros Adhanom Ghebreyesus. Il s'impliquera personnellement dans la coordination des opérations et fait peu habituel. Il a publié une lettre aux habitants de Tenerife. Je m'appelle Tedros, je suis directeur de l'OMS. Je tiens à vous rassurer, il n'y a pas de personnes symptomatiques à bord. Ceci n'est pas un autre Covid-19, dit-il. Un plan de communication à la hauteur de la peur de certains habitants de l'archipel que j'ai pu rencontrer, encore marqué par le Covid. Le premier cas en Espagne a été détecté ici il y a 6 ans. Quelques dizaines de personnels du port ont manifesté ces jours-ci et d'autres ont acheté des masques de peur d'une nouvelle pandémie.
4: Et Caroline, on en sait un peu plus ce soir sur l'évacuation des passagers français.
6: Oui, une opération qualifiée d'inédite par la ministre de la Santé espagnole qui a détaillé tout à l'heure le plan, y compris donc pour nos 5 Français. Arrivée du MV Ondus cette nuit, 4h heure locale, un médecin montera à bord, mission faire passer des tests, vérifier que les 147 passagers sont toujours asymptomatiques, donc non malades. Ils débarqueront grâce à une petite navette et feront ensuite 15 minutes de route pour rejoindre l'avion affrété par leur pays, l'Espagne, la France, les États-Unis. Ont déjà annoncé qu'elles affrétaient un avion et donc on en sait un peu plus, vous l'avez dit, concernant les Français. Ils seront pris en charge par des médecins à bord d'un Falcon qui doit atterrir à 10h du matin à l'aéroport de Tenerife. Une partie de l'équipage, en revanche, du MV Ondus restera à bord pour ramener le bateau aux Pays-Bas où il sera désinfecté. Une opération d'ampleur ici à Tenerife, mais accueillir ses passagers est un devoir moral, vient de déclarer à l'instant Pedro Sanchez, le chef du gouvernement espagnol.
4: Les précisions de Caroline Félix en direct de Tenerife aux Canaries avec les moyens techniques de Julien Girard. Une marée noire repérée au large de l'île de Karg en Iran, principal terminal pétrolier du pays. Une nappe de 50 km² d'après le New York Times et qui dérive actuellement vers les eaux saoudiennes d'après le quotidien américain. L'origine de cette marée noire reste pour l'heure inconnue. Mais d'après une ONG, les images satellites montrent que cette nappe se serait fortement réduite ces dernières heures, alors que les États-Unis ont annoncé avoir frappé à deux pétroliers iraniens qui ne transportaient pas de cargaison, précise l'armée américaine. Téhéran dénonce de son côté une violation flagrante du cessez-le-feu. Des frappes américaines, quand dans le même temps Donald Trump dit attendre la réponse de l'Iran à sa dernière proposition de paix. Un ressortissant syrien est mort et sa fille de 12 ans a été blessée par une attaque de drones israéliens dans le sud du Liban aujourd'hui. L'armée israélienne qui a lancé de nouvelles frappes ce matin après un nouvel appel à évacuer 9 localités du sud du pays. Le sud de Beyrouth aurait également été visé d'après l'agence libanaise d'information. Malgré la trêve, le Hezbollah poursuit également ses frappes et déclare avoir visé le nord d'Israël. Il promet de servir la Hongrie et non de régner sur son pays. Les mots de Péter Magyar, le nouveau Premier ministre hongrois, officiellement investi par le Parlement aujourd'hui, après sa très large victoire aux dernières législatives le mois dernier, où ce conservateur pro-européen a battu le nationaliste Viktor Orban au pouvoir durant 16 ans. La présidente de la Commission européenne, Ursula von der Leyen, y voit un signal fort en ces temps difficiles. En cette journée de l'Europe, nos cœurs sont à Budapest, écrit-elle. Et en cette journée de l'Europe, eh bien, le drapeau européen a de nouveau été hissé sur le Parlement hongrois, tout un symbole. Florence de la Bruyère.
0: Sur la place du Parlement, la foule suit en direct, sur des écrans géants, le vote des députés. À 14h40, Péter Magyar est élu Premier ministre. Victoria, qui est mariée à un Français, a du mal à retenir ses larmes, mais ce sont des larmes de joie.
3: C'est mon pays, je sacrifiais beaucoup pour mon pays et c'était très très difficile vivre comme ça. Ça c'est quelque chose qu'on ne peut pas dire avec des mots.
0: Chandor, un retraité qui vit à 300 km de Budapest, a fait 5 heures de bus pour venir applaudir son Premier ministre.
7: Ça va donc, voyons.
8: On est enfin libre, on appartient à l'Europe, on veut être proche de Bruxelles, de Paris. Pas de Moscou ni de Pékin.
0: Dans son discours, le Premier ministre annonce que son gouvernement va demander des comptes à l'équipe sortante pour corruption et pillage de biens d'État.
9: Dès que possible, nous allons établir un office pour récupérer les biens publics.
0: La prison, scande la foule. Selon un sondage récent, 2/3 des Hongrois souhaitent que Viktor Orban soit jugé devant les tribunaux.
4: 18h06 sur France Culture, et malgré l'interdiction de leur manifestation par la préfecture de police, confirmée par le tribunal administratif hier, plusieurs militants du groupuscule néofasciste Comité du 9 mai ont souhaité maintenir leur rassemblement annuel à Paris cet après-midi. En réponse, les militants antifascistes ont tenté de défiler dans la capitale, malgré là aussi l'interdiction de leur manifestation. Bilan, 59 interpellations, 32 personnes placées en garde à vue et des affrontements entre militants des deux bords. Pour Boris Loumagne, vous avez suivi cette journée sous tension dans le centre de Paris.
10: Oui, plusieurs centaines de militants d'ultra-droite, certains même venus de pays voisins, s'étaient donné rendez-vous cet après-midi dans le centre de Paris. Leur objectif, déposer une gerbe au pied de la statue de Jeanne d'Arc, ici dans le deuxième arrondissement de Paris. Rassemblement interdit par les autorités, quartier bouclé par les forces de l'ordre tout l'après-midi. Fouille au corps pour tous les profils jugés suspects. Résultat, des couteaux ou encore des matraques ont été saisis. Ces armes appartenaient à des militants d'ultra-droite, d'après nos informations. Mais malgré l'important dispositif policier, quelques échauffourées ont éclaté. Des bagarres de rue, en fait, entre membres de l'ultra-gauche et de l'ultra-droite. Mais ces affrontements ont rapidement été contenus par l'intervention musclée de la police qui, nous avons pu le constater, a procédé à plusieurs interpellations.
4: Boris Loumagne pour France Culture. Il était l'un des biologistes moléculaires les plus éminents de sa génération. L'Université de Strasbourg rend hommage à Pierre Chambon, décédé cette semaine à l'âge de 95 ans, médecin, biochimiste et généticien. Pierre Chambon était une personnalité majeure de la communauté scientifique française et internationale, Marine Oriot.
11: Oui Julie, son nom est peut-être inconnu du grand public, mais Pierre Chambon, c'est une vie consacrée à comprendre la régulation de l'expression des gènes, soit l'ensemble des mécanismes qui contrôlent l'activité des gènes. Né à Mulhouse en 1931, Pierre Chambon fut pionnier sur les aspects fondamentaux de l'hérédité chez les mammifères mammifères, aussi chez les humains. Ces découvertes ont permis des avancées considérables sur le développement embryonnaire, sur la différenciation cellulaire, également sur le clonage. Un pionnier, on l'a dit, mais aussi un bâtisseur. L'Alsacien a fondé et dirigé l'Institut de génétique et de biologie moléculaire et cellulaire à Strasbourg, l'IGBMC, qui est aujourd'hui l'un des principaux centres européens de recherche dans ce domaine. Pierre Chambon, professeur émérite au Collège de France, a également érigé l'Institut clinique de la souris en Alsace toujours, qui est parvenu à créer des souris transgéniques modèles. Les proches de Pierre Chambon saluent dans la presse un personnage romanesque qui vivait pour la recherche, mais qui mettait des garde-fous éthiques. Avec plus de 900 publications à son actif, Pierre Chambon décrivait la biochimie comme une aventure moderne, une aventure qui l'a mené à une renommée internationale. Il a notamment reçu le prestigieux prix Lasker en 2004, considéré comme l'équivalent américain des Nobel de médecine, Nobel pour lequel le nom de Pierre Chambon aurait été plusieurs fois évoqué.
4: Marine Henriot pour France Culture. Le temps vire à l'orage demain. Le ciel sera couvert dès le réveil sur un grand quart nord-ouest. Des averses sont attendues de la Bretagne à l'Île-de-France. Les pluies seront plus marquées de la Bourgogne à la région PACA. Le ciel restera variable sur le sud-ouest. Les températures iront de 7 à 13 degrés du nord au sud et jusqu'à 16 degrés près de la Méditerranée. C'est la fin de ce journal, préparé ce soir avec Caroline Beneteau et Alex Tang à la technique. 18h10, vous retrouvez comme un samedi sur France Culture avec Arnaud Laporte.
5: Merci.
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Cette semaine, notre invité principal est José Garcia à l'affiche du premier long métrage de Marie-Raymond, Élise sous emprise, qui sortira mercredi prochain en salle, le 13 mai. Autour de lui, la comédienne, scénariste, metteuse en scène et réalisatrice Marie-Raymond. Valéria Milewski, directrice générale de l'association Passeurs de mots, Passeurs d'histoire, et à distance, mais avec nous, le professeur de philosophie à l'université Gustave Eiffel, enseignant d'éthique médicale, Éric Fiat. Pour le lave-parole, José Garcia nous lira un poème de Louis Aragon, Les yeux et la mémoire. Pour le live-music, c'est Rossé qui occupera la petite scène de Comme un samedi, et ce riche programme sera complété en fin d'émission avec l'avant-scène d'Aurélie Charron qui ira, elle, à la rencontre de la comédienne Isanis Padonou.

0: Ça y est, le micro est déjà tombé, José Garcia. Voilà, c'était un début. Voilà, voilà le petit voilà. Bruit. Voilà, on va le. Voilà, le micro, le micro est excusez-moi. Branché. Eh bien, c'est bien vous.
1: José oui, c'est Garcia. Bien moi, oui.
0: Ça commence comme ça. Bon, alors, comme on va beaucoup parler de vous, José Garcia, comme j'ai pris maintenant l'habitude de le faire, j'aimerais que vous nous présentiez, avec vos mots à vous, les personnes que vous avez souhaité avoir ce soir autour de vous. Quelques mots sur Marie Raymond.
1: Marie Raymond, merveilleuse actrice, super réalisatrice, qui avait une histoire, donc un premier film. Très belle histoire, voilà, qui s'appelle Élise sous emprise. Elle est sous emprise d'un pervers narcissique qui est moi, mais pas seulement. En fait, elle est sous emprise
0: de pas mal. Que vous incarnez.
1: Que j'incarne, voilà.
0: Ouais, je rectifie déjà.
1: Et voilà, qui lui mène la vie dure et qui fait en sorte aussi que, voilà, sa vie soit un peu sous chape et se retrouve aussi à diriger aussi des acteurs.
0: Lui, il raconte déjà
1: voilà,
0: tout. Hein.
1: À avoir un petit peu. Non, mais enfin, voilà, bon. J'ai essayé de faire ce travail-là. Et donc, voilà, donc. Je voulais qu'elle soit à mes côtés, oui. Parce que je trouvais qu'aujourd'hui c'était un bon moment aussi pour parler d'humanité, de tendresse, de passeur d'histoire, de passeur de mots.
0: Ça c'est Valéria Minevski.
1: Voilà, voilà. Ça vous avez vu les introductions.
0: C'est magnifique.
1: C'est incroyable. Ouais. Donc Valéria que je connais maintenant depuis 3 ans je crois, on s'est rencontrés juste à côté ici dans une émission de radio chez Nagui, et tout d'un coup voilà j'ai découvert cette sublime association qui s'appelle Passeur d'histoire, passeur de mots, qui consiste à aller dans les hôpitaux et à recueillir les histoires des gens voilà, qui sont malades ou très gravement malades et qui, pour la plupart, vont peut-être nous quitter et qui ont envie de laisser quelque chose ou à leurs amis ou à d'autres personnes, mais en tout cas de laisser quelque chose. Voilà.
0: Et puis, alors, à distance, il n'est pas avec nous dans ce studio, Eric Fiat, connecté avec nous, on va le retrouver tout au long de cette émission pour autant. Quelques mots sur Eric Fiat, José Garcia.
1: Eric Fiat, c'est un ami, c'est quelqu'un que j'ai eu la chance de rencontrer. Je l'ai vu pour la première fois à la télévision sur une très belle émission d'Arte qui s'appelait Philosophie, avec Raphaël Enthoven. Je suis devenu ami avec Raphaël Enthoven. Et comme j'avais vu une très belle émission...
0: Ouais, j'avais pas vu t'es espagnol, Raphaël.
1: Et comme j'ai vu Eric Fiat en train de parler, il parlait de choses extraordinaires. Et j'ai trouvé la douceur de cet homme, l'énergie extraordinaire. Coup de chance, on s'est rencontrés, on s'est tombé dans les bras, et en plus, il se trouve que voilà, il fait des livres magnifiques. Il est musicien, et puis c'est surtout un camarade et un ami hors pair.
0: Voilà. Bon, bah allez, voilà. Je pense qu'ils sont dans de bonnes conditions pour la suite de l'émission. On verra à quel point, par ailleurs, ils ont vos trois invités des choses à se dire. Vous n'êtes pas le seul dénominateur commun, mais à l'inverse, comme un point de convergence entre elle et lui dans leurs préoccupations, dans leurs travaux. Mais quand même, il faut bien sûr commencer par parler un peu de vous. José Garcia, sinon vous allez partir.
1: Alors moi, ce que j'adore, c'est entendre parler des autres. C'est pour ça que je vous amène tout ce monde.
0: Non, mais parler de ce qui a fabriqué chez vous ce goût du jeu, sa nécessité peut-être même des parents qui venaient de Galice, des distractions assez rares. Vous avez souvent raconté que votre enfance, elle était peuplée de personnages imaginaires avec qui vous dialoguez. Le jeu a commencé là,
1: oui.
0: Avec cette bande d'amis.
1: Oui, beaucoup de personnages imaginaires, parce que voilà, il fallait remplir cette chambre. Après, il y avait un coup de chance extraordinaire, c'est d'avoir vu l'apprentie sorcière avec Madame Lunsbury, et il y avait un lit avec une espèce de pommeau, Angela. Donc avec ce pommeau, ça m'a permis en plus de réduire l'espace de jeu et de voyager encore plus loin avec un lit. Donc j'étais allongé sur mon lit avec des livres et je voyageais des kilomètres et des kilomètres. Pour mes parents, il y avait un côté un peu Nosferatu, c'est-à-dire que j'étais allongé, c'est-à-dire ils ne voyaient pas du tout ce que j'étais en train de vivre, mais moi j'étais déjà très connecté et pas avec de la fibre.
0: Mais à l'école, vous n'étiez pas spécialement heureux ou épanoui, vous faites rire les autres, c'est aussi une manière de trouver sa place, hein. Vous n'êtes pas le seul, mais vous n'êtes pas le moins bon. Le rire, c'est quoi au départ? C'est une forme de protection, c'est une manière justement de traverser l'enfance qui est pas hyper épanouissante?
1: Alors le rire, c'est d'abord mon père et ma mère qui étaient d'une joie mais incroyable. C'est-à-dire que ma mère passait sa journée, c'était des gens de maison. Donc ma mère passait sa journée à travailler mais comme une dingue, à faire la cuisine, à repasser des tonnes d'affaires. Mais elle chantait tout le temps. Et mon père pareil, il nettoyait des lustres, des trucs qui pouvaient être super barbants, vraiment difficiles. Nettoyait des kilims, des kilomètres de tapis, enfin dans des énormes demeures. Mais il chantait tout le temps. Donc déjà, c'était ça, ils n'arrêtaient pas, ils étaient hyper taquins l'un avec l'autre. Donc moi, j'ai toujours vu cette espèce d'incroyable espoir de toute la journée de trouver quand même un moment pour faire un truc un peu espiègle, de rire, de faire une blague, de voilà, de s'amuser. Et donc à partir de là, bah, si j'ai quelque chose d'espagnol en moi, en tout cas, c'est ce sens de la joie permanent et cette capacité, en tout cas, à ne pas sombrer facilement.
0: C'est un de vos côtés espagnols. On en évoquera d'autres parce qu'il y a la joie, mais il y a aussi la
1: dolor. Oui, bien sûr.
0: Hein, on en reparlera. Mais puisqu'on parle de vocation, Marie Raymond, vous avez dit, vous, que vous avez toujours eu cette vocation de comédienne dès l'enfance. Comment vous expliquez ça?
2: Bah, parce que pour moi, le jeu, enfin, le théâtre, ça a beaucoup à voir avec l'enfance, je pense. Je le vois, là, j'ai une petite fille, je vois, elle est encore dans la phase, elle fait ses inventations en permanence, elle dit ça. Et moi, vraiment, le jeu, c'est un endroit où je me sentais, pareil, à inventer plein de monde, plein de personnages. Et quand à l'école, on a commencé à nous donner un peu des textes, voilà, c'est les fables de La Fontaine, le CE1, enfin, des choses à dire aux autres, en fait. Et ben, tout d'un coup, j'ai découvert que j'étais beaucoup plus à l'aise, qu'il y avait un monde qui s'ouvrait. Par ça, par ce prisme-là, plutôt que dans la vie, j'étais assez timide, tout ça, mais voilà, là, tout d'un coup, il y avait quelque chose où je me sentais plus libre.
0: Vous étiez chez vous. Valéria Milevski, avant de devenir docteur en sciences du langage, avant d'être biographe hospitalière, puisque c'est le titre de la fonction dont on reparlera plus longuement tout à l'heure, vous avez eu quand même d'autres vies, vous êtes occupé de festivals musicaux, vous avez été responsable de l'activité artistique au Muséum d'Histoire Naturelle de Paris. Alors dans une vie, il y a parfois des bifurcations, qu'on comprend qu'après coup, est-ce que en allant vers ce qu'allait devenir ce métier de biographe hospitalière, vous êtes dit que voilà, il fallait quitter ces anciens mondes pour aller vers ce pourquoi vous étiez vraiment faite.
3: Alors je ne sais pas si ça s'est vraiment passé comme ça. Moi, dans ma lecture, tout m'a amené plutôt à cette idée un jour, un matin au réveil. Mais effectivement, c'est parce que j'ai fait déjà l'apprentissage de la musique, de la perte d'un parent aussi, de culture un peu bigarrée. Et puis effectivement aussi de la chose théâtrale, un peu mystérieusement. Il ne sait pas tout ça, hein, José.
0: Bah, il est là pour apprendre des choses, José.
3: Mais effectivement, et puis un jour, j'aime écrire, j'aime lire, j'aime les histoires, j'aime écouter. Voilà, et la biographie hospitalière qui s'invite. C'est simple.
0: Et enfin, Eric Fiat. D'abord, est-ce que vous entendez bien, Eric Fiat?
4: Je vous entends très bien.
0: Merveilleux. Bien. Ça marche parfaitement. Pour rester sur la question de la vocation, alors, il y a dans votre vie la philosophie, bien sûr, mais il y a aussi l'écriture, certes reliée à la philosophie, mais aussi dans votre cas, une attention au style, à la phrase. Mais comme l'a dit tout à l'heure José Garcia, vous êtes également musicien, violoncelliste, solo, ai-je lu, de l'ensemble instrumental de Château Thierry. Alors, est-ce que vous croyez, vous, à la vocation? La vocation?
4: Oh, j'y crois un peu. Violoncelliste solo de l'ensemble instrumental de Château Thierry, ça n'est plus vrai, malheureusement. Mais en fait, j'ai jamais été violoncelle. Plutôt, j'étais le seul violoncelle de cet ensemble. Mais
0: donc
4: sur
0: solo.
4: Un CV, mon Dieu, que ça faisait bien de mettre violoncelle solo. J'aurais voulu être un artiste. J'aurais voulu faire du violoncelle. Mais mes parents, qui étaient instituteurs, ont eu un peu peur de cela. Si vous voulez, la musique ne nourrit pas son homme. Donc, je ne savais pas trop ce que je voulais faire. J'étais un peu comme Louis de Funès dans La Folie des Grandeurs. Je suis ministre, je ne sais rien faire. Enfin, je ne savais rien faire du tout. Et puis, c'est un prof d'allemand qui me dit, toi, un jour, tu seras philosophe. Et je l'ai écouté parce que j'ai trouvé là, au fond, une façon de trouver un peu ma place dans le monde. Être philosophe, c'est être un enfant attardé. C'est continuer à demander pourquoi, pourquoi, pourquoi, pourquoi, alors qu'on a passé l'âge des pourquoi. C'est continuer, au fond, à s'étonner de ce qui n'est pas étonnant. Et au fond, ça a été ça, ma vocation. Elle a été un peu tardive, j'ai longtemps hésité à m'intituler philosophe, je suis même pas sûr de l'être vraiment, mais j'y suis heureux.
0: Et puis en plus, non seulement philosophe, mais presque devin aussi, comme autre métier, puis vous faites des transitions comme José Garcia, puisque j'allais y venir dans la petite chambre de bonne de vos parents, il y a quand même aussi une télé qui est importante, parce que par là aussi, parfois, le rire arrive.
5: Mon esprit est troublé. Et j'ignore où je suis, qui je suis, ce que je fais. Hélas, mon pauvre argent. Mon pauvre argent. Mon cher ami. On m'a privé de toi. Et puisque tu m'es enlevé, j'ai perdu mon support. Ma consolation, ma joie, tout est fini pour moi. Je n'ai plus que faire au monde. Sans toi, il m'est impossible de vivre. C'en est fait. Je n'en vis plus. Je me meurs. Je suis mort. Je suis enterré. N'y a-t-il personne qui veuille me ressusciter en me rendant mon cher argent ou en m'apprenant qu'il a pris? Hein? Que dites-vous? Ce n'est personne.
0: Alors, c'est pas la folie des grandeurs, c'est donc l'avare de Molière. Oui. Louis de Funès, ça fait partie des icônes de l'enfance, José Garcia.
1: Oui. J'ai voulu, quand je voyais Fernandel ou Louis de Funès, c'est vrai que ça me faisait tellement de bien le soir, ça nous faisait tellement de bien, que je me suis dit, bon sang, si un jour je peux rendre ça aux gens et les rendre heureux, un soir, leur enlever un peu la douleur, ça sera formidable. Mmh. Voilà.
0: Alors, j'ai choisi l'avare, parce que bon, ça reste Louis de Funès.
1: Et très généreux.
0: Mais c'est aussi quand même du théâtre. Et le théâtre, alors vous avez envisagé un court, voire très court instant, devenir ébéniste, José Garcia, mais à 17 ans, vous allez quand même pousser la porte du cours Florent. Alors, bien sûr, il y a ces acteurs qui vous ont marqué, mais c'était quoi votre état d'esprit quand vous allez au cours Florent? C'est quand même assez osé, c'est pas un geste évident.
1: C'est un geste, vous savez, c'est un peu désespéré, hein. C'est pour ça que je... Non, mais c'était désespéré dans le sens où je suis allé voir un peu comment c'était, mais pour moi, ça me faisait peur. Moi, je voyais, il y avait des textes classiques. Je me suis dit, OK, faire rire, c'est une chose, s'amuser, c'est une chose, mais... Et en fait, la porte s'est ouverte et une fois qu'elle s'est refermée, je l'ai su le premier jour. D'ailleurs, c'était un moment un peu particulier parce que je suis arrivé, tout le monde a cru que c'était une descente parce que j'étais à l'armée en même temps. Et je suis arrivé, non mais c'est terrible ce qui s'est passé, je suis arrivé avec mon camion militaire, j'emmenais les hommes en nomadisation. Donc j'étais avec les tri, camouflage, la totale, les fourragères, les bérets rouges avec une tourelle de combat au-dessus. Et je reçois un courrier dans la semaine parce que j'avais la chance d'être à Paris, enfin la chance, j'avais devancé l'appel, tout ça. Et les gens me disent, le cours Florent dit, si vous n'êtes pas là cette fois, si

0: vous ne venez pas, en tout cas, à l'audition, vous ne pourrez pas faire le mois d'essai. Donc, ben, j'ai déposé une garnison et puis je suis parti, je suis allé à Sancier. Je me suis posé sur la place de Sancier avec le camion militaire, la tourelle, la totale. Et je suis descendu en courant et je suis rentré dans la salle. Et à l'époque, c'était les 3 jours. Vous savez, quand il y avait plein de gens qui désertaient, le service était obligatoire. Et ils ont cru que c'était une descente. Et donc, je suis rentré, je me suis installé à droite. Et tout le monde s'est mis du côté gauche en me regardant hyper inquiet de se regarder derrière si les portes étaient fermées ou si on faisait une descente. Et il n'y a qu'un valeureux, un type formidable qui est resté mon ami, mon premier ami dans ce métier, qui est Lionel Abelansky, qui est venu me poser la question en me disant « Bonjour, vous venez pour une descente ou une rafle ?»
1: Ben non, pour l'audition.
0: Non, pas maintenant, non. Voilà.
1: Bon, après, il va y avoir une autre école très exigeante, celle de Nulle Part Ailleurs, avec vos duos, avec Antoine Decaune. On a pu voir l'étendue de la palette de jeux, ou au moins une part de cette étendue. C'est alors que vous allez ensuite l'exploiter au cinéma. Bon, alors, on va écouter à la suite, juste pour avoir un peu de musique comme ça, des extraits de La Vérité si je mens de Thomas Gilloux, de Madagascar, film d'animation dans lequel vous faites la voix du lion, Alex, et un extrait du couperet de Costa Gavras.
2: Ce mec-là, il a planté tout le sentier. Rien qu'à moi, il me doit 12 bâtons.
3: Tu sais combien il facture le sandwich merguez? Vas-y, dis un prix, dis.
4: 12 francs?
3: 18 francs. 18 francs. 18 francs, un bout de pain rassis comme ça avec une saucisse. Ça lui revient à quoi, maximum, sans déconner? 40 centimes?
5: Il se fait 17 francs 60 de bénéfice par sandwich. Tout ça au black.
6: Oh, tu veux pas finir ton histoire, Serge? Les merguez de Prosper, on s'en fout.
3: Eh, faut voir la taille du sandwich, hein. Tu prends deux bouchées, tu te bouffes les doigts. Je termine. Bon, je vais le voir à son kiosque, là.
7: Hey, comment tu vas, Serge? Je suis content de te voir. Et quel bon vent t'amène? Et je dis, hey, c'est une tornade qui m'amène enculé, va. Je lui dis, comment tu vas faire pour me rembourser maintenant?
3: Il me dit, écoute, Serge, tu es mon ami. Il me dit, tu es mon ami. Et comment c'est? Écoute, je te dois 120 000 francs. La fruite, elle est à 8 francs. La saucisse, à 12. Avec un coca, ça fait 30 francs. Écoute, tu peux venir déjeuner chez moi quand tu veux. Pendant 10 ans. Et le café, c'est moi qui l'offre.
8: Eh ben, tu vois, il est réglo.
3: Mais qu'est-ce que j'en ai à foutre? Je vais pas me taper pour 12 patates de merguez. Moi, ce que je fais, c'est mon pognon.
9: Alex, tu trouves que j'ai une tête de steak?
10: Ouais.
9: Eh ben, je vous l'avais dit, il me prenait pas pour... Attends, t'as dit quoi, là?
10: Ouh, ouais.
11: Il devient sauvage.
9: Sauf qu'il peut.
12: Je sentais un pouvoir jubilatoire à lire les secrets de mes concurrents. Je découvrais qu'ils vivaient dans une ignorance abyssale. Certains empestaient la vanité. On sentait qu'on nous avait appris à rédiger les CV. Ça pue le conformisme. Il n'y en avait que 5 qui, diplôme et carrière et surtout expérience, me paraissaient sinon meilleurs, mais aussi bons que moi. Une idée vertigineuse m'est venue.

0: seulement 5.
1: Voilà. Petit aperçu de l'immense palette de José Garcia, dont on découvrira encore sur les écrans dès mercredi prochain de nouvelles gammes dans Élise sous emprise. Mais alors, pendant un certain temps, j'imagine que vous avez quand même dû un peu batailler contre une image un peu trop simple et réductrice, celui de l'amuseur, du comique, etc. Mais j'ai le sentiment que c'est une bataille tout à fait consciente que vous avez menée, parce que quand on regarde votre filmographie, on voit que vous alternez presque mécaniquement des grandes comédies populaires et des films dits d'auteurs. Tous les films ont des auteurs, hein, donc c'est une expression qui vaut ce qu'elle vaut. C'est un choix.
2: Oui. Oui, oui. Bah, c'est le choix, vous savez, de nous, on a un système qui est un peu comme le 440, vous voyez ce que je veux dire. C'est-à-dire que quand vous êtes dans le 440, quand vous êtes dans un groupe de 10, 15 actrices, acteurs, dès que vous dites oui à un film, le film se fait. Donc, en fait, moi, à chaque fois que je faisais une comédie, je faisais deux films d'auteur. Et maintenant, je me demande si j'ai pas plus de films d'auteur que de comédies. Mais évidemment, ce qui revient, ce qui ressort, maintenant, en plus avec les algorithmes, c'est encore différent. C'est-à-dire que je fais, vous savez, pendant un temps, je suis arrivé à acteur, donc j'étais heureux, content. Et puis maintenant, on me redéfinit comme Trublion. Et en fait, j'ai regardé tout Internet, c'est que des extraits de tous les passages que j'ai avec Antoine Decaune. La filmographie a disparu. Et c'est dément. C'est dément. Et en fait, on ne se rend pas assez compte, mais quand on regarde maintenant toutes les plateformes, moi j'essaie de chercher des films, je fais toujours des efforts de mémoire pour trouver des films que je veux revoir. Et en fait, vous vous rendez compte qu'ils ont disparu. Et qu'il faut faire un effort de mémoire pour aller les rechercher. Alors maintenant, c'est formidable parce que on retourne les chercher dans des endroits où on vend les DVD. Donc, il y a une espèce de renouveau. On se rend compte que le vinyle, maintenant, est redevenu encore à la mode, que les gens ont envie d'avoir un instant et que ça ne soit pas entrecoupé de publicité, que ça soit un moment à soi. Donc, écoutez, il y a toujours un pouvoir et un contre-pouvoir. Il y a toujours un combat. Donc, voilà, il faut que je revienne à acteur. C'est pas facile. Mais avec, grâce à Marie, je reviens un petit pas. Et voilà, le Trublion qui vous parle est dans l'ascension. Donc, voilà, on y retourne.
1: Alors, le Trublion, il a donc fait aussi pas mal le doublage, notamment pour des films d'animation ou alors des animaux, souvent le condor dans I Love Perro récemment. Est-ce que cet exercice, est-ce qu'il sert le comédien, l'acteur que vous êtes, quoi, sur la voix, sur la précision, sur le rythme, ou est-ce que c'est un exercice tout à fait différent ?
2: Alors, il sert en deux points. Il sert d'abord parce que un dessin animé, en fait, c'est comment passer d'un dessin, en fait, une animation, c'est comment passer d'une émotion à une autre sans passerelle. Nous, c'est-à-dire quand on joue, on a toujours un moment où ça monte, où on a, voilà, des pleurs, des rires, des, voilà, mais en fait, les enfants, eux, ils sont heureux, et puis tout d'un coup super tristes, et puis tout d'un coup ils pleurent, et puis d'un coup ils reviennent, et puis après ils repartent aussi secs, et les personnages de dessins animés sont comme ça. Et la deuxième chose que je viens encore d'expérimenter aujourd'hui, parce que j'ai fait une série, voilà, pour une grosse plateforme, tout en anglais, c'est qu'en fait, ça me paraît beaucoup plus facile. Alors qu'il y a quelques années, pour le Costa Gavras, j'ai voulu me doubler moi-même en espagnol. Et les techniques de doublage n'étaient pas les mêmes. Et aujourd'hui, j'ai fait 5 heures de doublage là depuis ce matin. Et ça s'est très, très bien passé. Donc, si vous voulez, comme le doublage, c'est pas quelque chose qui s'apprend vraiment dans des écoles, c'était la difficulté d'aller se doubler d'abord, d'aller doubler des personnages de dessin animé, se doubler soi-même pour gagner dans des scènes qui était pas très bien, où il a fallu refaire la voix. Et c'est vrai qu'au début de ma carrière, j'abîmais des scènes en essayant de me doubler parce que j'étais pas assez bon. Donc voilà, tout ça
1: fait un bel acteur. Marie Raymond, ça vous est arrivé sur votre premier film de faire ce qu'on appelle donc de la post-synchro, c'est-à-dire réenregistrer des voix en studio, des scènes tournées?
3: Oui.
1: Et comment vous avez vécu ça alors?
3: C'est très bizarre parce qu'évidemment on est seul face au
1: à l'écran
3: au micro face à l'écran. J'étais très vexée parce qu'il y a une petite fille qui joue dans le film, Ambrine, qui fait le rôle de Nina. Elle a 6 ans, elle est venue en post-synchro. En 2 secondes, elle avait compris où était sa marque. On n'avait pas besoin de refaire les choses. Moi, c'était une chose qu'on a pris 2 heures. Quoi. Non, c'est pas évident, effectivement. Ça devrait s'apprendre. Normalement, il devrait y avoir des cours de post-synchro.
1: Je me posais une question un peu technique. Là, je profite d'avoir deux comédiens d'exception, peut-être complètement à côté de la plaque. Mais est-ce que vous avez en vous une seule, alors énergie, je sais pas si le mot est bon, mais une seule énergie qui passe d'un registre à l'autre, ou est-ce qu'il y a plusieurs natures de jeu qui font appel à des énergies différentes? Encore une fois, le mot énergie, peut-être pas le bon. Marie, Raymond?
3: Moi, j'ai l'impression qu'il y en a qu'une, et que En fait, c'est juste que on convoque certains, je sais pas, certains mouvements de cette énergie-là plus d'un côté que d'un autre, mais je sépare pas du tout les choses. Et ouais.
2: Oui, c'est un seul flux et en fait, il faut le canaliser. Moi, je sais que depuis quelque temps maintenant, à part dans le film de Marie, je suis une espèce d'algues, de tornades comme ça qui passent d'un truc à un autre, mais j'essaie de travailler sur des rythmes qui ne sont pas du tout les miens. J'essaie de me calmer. Là, j'ai dû faire un très joli premier film aussi où je faisais un vieux serrurier. Ça m'a coûté énormément c'est très difficile, quoi.
1: De ralentir.
2: Ben oui, oui. En fait, je pensais toujours à ce film sublime avec Javier Bardem qui s'appelle Mar Adentro, où il fait la vie d'un type qui est complètement tétraplégique et arrêté comme ça. Il disait que le soir, quand il rentrait, alors toute la journée, il ne bougeait pas. Il arrivait, il était épuisé. Et c'est vrai que pour moi, c'est encore très difficile, ce rôle de personnage où il faut rester immobile et continuer à jouer. Moi, je donne beaucoup d'impulsions physiques. C'est très compliqué, mais c'est le même flux, mais que l'on est obligé de mettre sous cloche. Et c'est là qu'on travaille sur des énergies qui sont intéressantes et qui sont difficiles à maîtriser. Moi, ce qui est le plus difficile, c'est ne pas bouger. Mais c'est ce qui m'est arrivé quand je suis arrivé la première fois que j'ai fait un court-métrage. Je venais du théâtre et en fait pour faire un gros plan, le type me dit mais c'est pas possible. J'essaie de parler sans bouger la tête et c'était horrible. C'est même les mains, ça rentrait dans le champ, je refermais.
1: Alors je fais une sorte de salto arrière vers vous, Valeria Milevski, mais les personnes dont vous allez recueillir la vie finalement par des mots sont dans des conditions physiques souvent extrêmement différentes. Mais est-ce que vous avez pu remarquer, vous et les autres biographes hospitalières, une incidence sur le moment où on se raconte sur le corps?
0: Essentiel, le corps. Alors, il y a le mouvement intérieur, hein, parce que bien sûr, lorsqu'on se raconte, il y a tout ce mouvement intérieur, mais on le remarque. Je peux commencer avec un individu qui a une espèce de... qui semble être prostré, comme un petit oiseau tout recroquevillé, parce qu'il peut aussi être douloureux, et puis regarder la fenêtre de l'hôpital, c'est pas toujours très enthousiasmant. Et effectivement, au fur et à mesure de la rencontre, c'est beaucoup la rencontre, hein, finalement. Et puis qu'il se dépose, eh bien, hop, on voit comme une espèce de... Effectivement, un mouvement. La personne, elle s'apaise, elle commence à regarder dans les yeux, et puis elle se détend, et le corps même se détend. C'est vraiment... Ah oui, vous avez raison. Le corps, il est essentiel.
1: Alors, Eric Fiat, beaucoup, beaucoup de philosophes ont écrit sur le corps. Beaucoup, c'est sur la danse. Tout à l'heure, donc, violoncelliste solo, puisque vous étiez le seul. Mais non, violoncelliste ayant une pratique aussi corporelle. Hein, quand on joue du violoncelle, on engage tout son corps. Est-ce que c'est important, quand on pense, d'être aussi dans la conscience de son corps?
4: Oh ben c'est absolument capital. Là j'ai écrit sur le corps, sur la pudeur. Mais là, étant donné que j'entends la voix de Valeria,
0: cher Eric, bonjour.
4: Bonjour Valeria. Je veux vous révéler à vous, à José et à la France entière, voire au monde, que nous nous connaissons avec Valeria et que je suis venu faire un cours une fois dans le cadre de son DU, diplôme universitaire de biographie hospitalière, et que ça s'est ma foi bien passé à tel point qu'elle m'a demandé cette année d'être le parrain de la promotion.
0: Absolument.
4: Donc je suis extrêmement fier de cela. Alors il est vrai que nous parlons de la fin de vie. Ce que tu viens de dire est tout à fait juste. Moi, je dirais que, au fond, ce que vous mettez en scène, c'est ce que Rimbaud a dit magnifiquement dans Le Dormeur du Val. Parce que, moi, c'est le poème qui m'a fait apprendre ce que c'est que la mort avant que je ne la rencontre véritablement, bien sûr. Et pendant tout le poème de Rimbaud, Le Dormeur du Val, le poète nous laisse dans ce que j'appellerais l'incertitude suspensive d'une hésitation. Est-ce que ce jeune soldat est mort ou est-ce qu'il dort? Est-ce qu'il repose? Où est-ce qu'il se repose? Et on a l'impression que, pendant tout le poème, Rimbaud espère qu'il ne fasse que se reposer. Bref, qu'il dorme et qu'il ne soit pas mort. Cependant, à la fin du poème, il a deux trous rouges au côté droit. Et là, on comprend qu'il est mort. Ceci dit, Rimbaud nous l'avait dit deux vers avant qu'il était mort et non seulement endormi, puisqu'il nous dit « Les parfums ne font pas frissonner sa narine. Ça veut dire tant qu'il y a de la vie, il y a du possible. Et quand on sera mort, il n'y en aura plus. Et Valéria et les étudiants qu'elle forme sont attentifs, merveilleusement attentifs à ces possibles qui demeurent toujours en fin de vie. Oui, tant qu'on vit, les parfums font frissonner notre narine, les musiques nos tympans, les goûts nos papilles, les lumières nos pupilles. Et c'est cette attention au possible qui demeure jusqu'au bout, qui en effet passe par une attention au corps, que je veux applaudir. Je suis très très fier d'avoir été cette année le parrain de ces merveilleux filleuls. Bah, vont-ils bien, Valérie? Vont-ils bien?
0: Cher Eric, ils vont bien. Ils vont bien, merci. Merci. Je vais t'inviter, bien sûr, pour leur certification.
1: Bon, vous nous enverrez une carte postale. On a envie de savoir la suite. On va bien sûr parler davantage tout à l'heure de vos travaux respectifs. Commencez d'évoquer un peu plus encore Élise sous emprise, qui sort mercredi prochain au cinéma. Donc Élise, c'est vous dans le film, Marie Raymond, assistante d'un célèbre metteur en scène qui monte un texte de Thomas Bernhardt. Elle est par ailleurs donc sous emprise, prise dans une relation toxique avec un autre metteur en scène, interprété par José Garcia. Et puis le metteur en scène dont elle est assistante, joué avec délectation par Alain Françon. Bon, il lui arrive quelque chose. Bon, je ne vais pas trop divulgâcher, moi j'aime pas. Mais bon, il va falloir qu'Élise fasse à une nouvelle situation. On va quand même écouter la bande-annonce du film.
5: J'aimerais bien qu'on s'en aille comme ça, 3 jours, tous les deux.
6: Merci.
7: J'ai jamais eu une complicité pareille avec personne.
8: Putain, mais heureusement qu'on vit pas ensemble. Heureusement, j'aurai toujours des femmes autour de moi. Je suis comme ça.
9: Ouais, ça se voit, la toile, tu me dis. Hein.
6: Ouais, ouais, pareil, bah ouais.
9: Sois sûr.
6: Non, mais oui, quoi?
10: Tout se passe bien? Les répétitions?
6: Non, là, j'ai l'impression qu'on est bientôt prêt. Alors oui, c'est donc le...
9: Ça va mieux, toi?
6: J'arrive pas à respirer.
8: Si tu peux pas le vivre, c'est pas grave.
10: Élise?
8: On arrête.
10: Élise?
6: Ce qui déclenche la première crise de panique, c'est quoi?
11: Certaines peurs peuvent tout à fait se développer à partir de situations relationnelles répétitivement anxiogènes.
9: Tout d'un coup, ça démarre, et là, je sens le truc monter.
6: C'est fort ce que vous m'avez donné, non? J'ai l'impression qu'il y a les dossiers qui avancent.
12: Cette tétanie peut être provoquée par une peur soudaine, un stress.
6: C'est à vous, les chèvres. Essayez de la rassurer.
13: Vu l'état du monde, je vois pas bien ce qui pourrait la rassurer. Hein.
14: Pourquoi t'es pas avec les grands?
13: C'est pas si simple hein, de comprendre ce pourquoi on est réellement fait.
11: Il faut replonger dans l'arène, fatiguer la peur.
1: Il faut quand même commencer par là, Marie Raymond. Pourquoi avoir choisi José Garcia pour jouer ce rôle d'un personnage Léopold? Alors, il est aussi séduisant que glaçant.
3: Oui, mais c'est ça qui fait l'intérêt de ces personnages. Et c'est qu'effectivement, il est séduisant, on l'aime aussi. Et voilà, moi j'avais envie que ce soit un personnage dans la vie, avec les autres, qui soit solaire, qu'on se dise aussi, bah oui, elle a envie d'être avec lui parce que elle aime son énergie aussi, elle y trouve son compte, elle suit son rythme à lui, mais voilà. Et tout d'un coup, d'avoir une facette beaucoup plus glaçante, beaucoup plus violente chez quelqu'un, en apparence, on ne s'y attend pas. Bah pour ça, c'était justement bien d'avoir José Garcia qui ne dégage pas du tout cette froideur, a priori, pas du tout. Et je pense que...
1: Il est sympa,
3: il
1: en
3: connaît.
1: Vrai.
3: Il est terrible, atroce. C'était un pire tournage de ma vie.
1: Oui, c'est ça. Hein, c'est ce qu'on dit là, partout.
3: C'est cauchemar. Non, non, évidemment.
1: Trublion, tu parles.
2: Tant qu'on m'appellera comme ça, je serai une teigne.
3: Non, non, mais justement, José, en dehors du fait qu'il est un acteur d'un très très bon acteur et d'une générosité sur le plateau incroyable, mais en plus, quand tu avais décortiqué un petit peu le personnage, je savais que tu savais de quel genre de personnage on parle, et en fait, ceux qui sont de vrais pervers, évidemment, ne pourront pas dire.
1: Ne pourraient pas lire le personnage.
3: Ne pourraient pas le jouer, ne savent pas de quel mécanisme.
1: Mais où est le problème?
3: Bah oui, c'est ça. Non, mais c'est ça, tout
1: là,
3: à
1: y
3: fait.
1: En a.
3: Ou alors, justement, ils ont fait des kilotonnes et tout. Là, il y avait une justesse parce que je pense que José a très bien perçu ce qui se passe dans ce côté de vampiriser un petit peu les autres pour exister, ou les mensonges à n'en plus finir, ou comment, voilà. Enfin, le mécanisme de ce genre de personnalité.
1: Ouais. Alors, question pratique, là encore, une fois, il est beaucoup question de théâtre dans le film, mais parce que le théâtre, c'est de là d'où vous venez, Marie-Raymond, et c'est de là où vous continuerez aussi, parce qu'il y a deux jambes maintenant sur lesquelles marcher. Mais vous avez écrit des spectacles dans lesquels vous avez joué. Pas toujours, hein, mais beaucoup. Est-ce que ça vous a servi, là, pour ce film-là, puisque vous êtes l'actrice principale du film que vous mettez en scène, ou est-ce qu'il a fallu inventer un tout autre mode opératoire ?
3: Non, non, ça m'a servi, je pense, parce que justement, c'est tout le côté un peu hybride de mes spectacles aussi, c'est-à-dire que j'amène une matière, un sujet, après on est plusieurs sur le plateau, on construit ensemble, moi j'essaye un peu de l'intérieur de diriger aussi, enfin il y a quelque chose qui fait partie de mon fonctionnement, et ça, comme le cinéma j'en avais jamais fait, c'était plutôt rassurant de me dire que j'allais retrouver un tout petit peu de ce fonctionnement du théâtre au cinéma en fait.
1: Alors j'ouvre une parenthèse, José Garcia, pour dire que j'ai eu le bonheur, et j'ai... loin d'être le seul, de vous voir sur scène dans Biographie, un jeu de Max Frisch, mis en scène par Frédéric Belli-Garcia. Ça faisait très très longtemps qu'on vous avait pas vu sur une scène de théâtre, donc tout le plaisir était pour nous, mais quel type de plaisir ça avec lesquels vous avez pu renouer à ce moment-là ? Est-ce que vous avez retrouvé quelque chose de votre passion de jeune homme ?
2: Ouais, je me suis rendu compte que c'est ce pourquoi je voulais faire ce métier. Moi, mon métier, c'était même pas d'être acteur de cinéma. Moi, ce que je voulais, c'est être acteur de théâtre et de pouvoir en vivre. Alors après, la vie m'a emmené vers la télévision, plus le cinéma. Alors j'adore, si vous voulez, j'ai beaucoup de mal avec l'enfermement, le fait de revenir tous les jours au même endroit, ça, j'aime pas ça. Mais le cinéma me convenait plus parce que ça bouge, parce qu'il y a toujours quelque chose de nouveau. Mais en revenant sur cette pièce qui durait quand même plus d'une heure et demie et très complexe, parce que dès que vous trompez dans une phrase, vous sautez deux pages.
1: C'est une sorte d'un jour sans fin, mais oui.
2: Mais différent. Je me suis rendu compte que dès la première, si vous voulez, j'avais qu'une envie, c'est d'y aller, quoi. Il y a des gens qui sont attirés par le vide. Moi, dès que je vois la scène, j'ai envie d'y aller. Je me suis dit, tu l'as en toi, il n'y a rien à faire. Et puis, j'y retourne bientôt.
1: Ah, ouais. C'est vrai?
2: Oui, ça y est, avec Karine Viard, normalement, nous serons au Théâtre Édouard VII en janvier.
1: Magnifique pour jouer.
2: 5 mois. Plaza Suite.
1: Okay.
2: Avec l'île au bord.
1: À la mise en scène. Bon, voilà une bonne nouvelle. Cette bonne nouvelle nous permet de dire qu'on va continuer dans quelques minutes à parler d'Élise sous emprise, mais aussi des biographes hospitaliers, de la place qu'occupe la mort dans nos vies. Ça va toujours être une franche gaieté, notre discussion, quoique. Mais sur la scène, on va sur la scène de Comme un samedi retrouvé. Après José Garcia, José.
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1: Pour le présenter, on dit de lui dans la presse qu'il est un vétéran du rap français, un rappeur contestataire et engagé. Tout ceci est vrai, mais on aurait plutôt envie d'introduire José en vous parlant de Palmier, son nouvel album, l'un des tout meilleurs disques qui nous a été donné d'entendre depuis le début de l'année en France. Palmier, 6e album de José, il paraît 24 ans, et oui, déjà après Top Départ, qui avait signé son arrivée sur la grande scène du rap alors qu'il était entouré de DJ Mehdi ou encore de Manu Key. Mais Palmier rappelle davantage son 2e album, Identité in Crescendo, publié sur le label No Format en 2006, et dans lequel le rappeur ouvrait son boom bap au jazz, invitant le saxophoniste américain Archie Shep ou encore le trompettiste Jacques Courcil. Le musicien, né en Algérie de parents aux origines plurielles et aux forts engagements politiques et anticoloniaux, se jouait habilement du jeu des assignations. Appelle ça du rap, du slam, du punk, ça ne me regarde plus. Quand tu mets mon pied dans une case, sais-tu où l'autre se situe ? Lâchait-il dans l'un et le multiple ? Dans Palmier, Rosset délivre des textes toujours aussi ciselés, une constante pour cet artiste qui se définit lui-même comme un bon élève du rap. Tout en classe et en maîtrise, il prolonge ses influences soul et jazz en partant en quête de douceur et de mélancolie. Pour ce disque, il s'est entouré d'instrumentistes de talent, Cisco Delgado à la basse, au clavier, aux arrangements, Nathalie Hadji au saxophone, David Vido à la production d'un titre et Samy Bichai au violon. Comme toujours avec Rosé, on pense large, on honore la mémoire, on prolonge la lutte. C'est ce qu'on va découvrir à présent sur la petite scène de Comme un samedi avec DJ Juicy Fruits et Nathalie Hadji au saxophone.

0: Je vous interromps à l'instant pour deux ou trois questions. On sait avec Palmier, ce oui. nouvel album, on entend un son plus chaleureux, plus mélodique, plus ouvert, sans que la musique perde quoi que ce soit de sa conscience historique, politique. Qu'est-ce qui vous a conduit vers cette couleur-là?
1: Alors disons que c'était une envie un peu de continuer l'engagement mais avec une autre esthétique vu la période actuelle qui est assez dure. Je me suis dit bah on a le droit, on mérite aussi d'avoir du beau, d'avoir de la mélancolie, qu'on nous confisque pas ça. On peut être avec on peut rester le poing levé, regarder le monde et essayer un peu de casser les murs mais en ayant avec nous en fait cette de la mélodie et de la mélancolie.
0: C'est vrai que ce qui frappe dans Palmier, c'est que le rap, il dialogue très naturellement avec la soul, avec le jazz, des textures orchestrales et même le violon. Quand vous commencez un morceau, qu'est-ce qui décide de sa forme? Est-ce que c'est le texte? Est-ce que c'est le rythme? Est-ce que c'est la couleur?
1: C'est surtout la couleur, la musique. Au bout d'un moment, c'est vrai que mes textes sont, ont une ligne directrice qui est l'engagement, qui est l'espoir. Beaucoup d'espoir et qui est aussi on va dire ce moment de doute, ce moment en fait de romantisme qui est qu'on sait qu'on lutte mais est-ce qu'on va gagner, et c'est cet instant de doute, de questionnement qui me fait écrire.
0: Vous parlez d'avenir, mais dans ce disque, on a le sentiment justement que la mémoire n'est jamais un décor, jamais un hommage abstrait, mais quelque chose de très vivant, comme une matière musicale au fond. Est-ce que Palmier, c'est aussi pour vous une façon de revenir autrement à l'histoire familiale, à l'histoire politique ?
1: Bien sûr, la mémoire pour moi c'est une sorte de mode d'emploi. C'est dire qu'il y a une frustration où on se dit souvent oui on peut pas faire comme avant, regarde ils ont perdu. Et moi je dis un peu l'inverse, on peut faire comme avant parce qu'ils ont pas perdu, on les a tués. Et il y a une manière un peu de dire ben allons-y, regardons ce qu'ils ont fait et continuons le combat. Et pour moi un peu la musique c'est une sorte un peu de brainstorming comme ça avec une musique douce un peu au ralenti alors qu'on est en train de se battre dans un monde qui va en vitesse rapide.
0: Vous allez encore jouer deux morceaux, il y aura Café Serré dans un instant, mais vous allez poursuivre avec Laisse les enfants courir. Alors pour prendre cet exemple-là, ce morceau, cette chanson est née comment ?
1: Alors Laisse les enfants courir, c'est vraiment de la sensibilité, c'est cette image des enfants qu'on n'y croit plus, qu'on a envie de s'asseoir et qu'on croit plus un peu à ce monde. Juste on pense aux enfants et on se dit bah non, c'est l'avenir, on peut pas les trahir et leur laisser le monde dans cet état.

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Grand merci à Rosé, accompagné ce soir par JC, Juicy Fruits et Natalia Hadji. Si ce n'est pas encore fait, il est grand temps de vous procurer le nouvel album de Rosé, Palmier.

0: Dans un instant, comme un samedi avec José Garcia et ses invités, se poursuit.
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3: Retour sur le plateau de Comme un samedi avec José Garcia et ses invités. On revient au film Élise aux emprises, de et avec Marie Raymond sur les grands écrans dès mercredi prochain. Ce qui me frappe, c'est que votre film ne raconte pas seulement une relation toxique, il raconte aussi, peut-être surtout, une femme qui essaye de reprendre son mouvement, sa voix, sa place, son souffle, au moment même où tout vacille. Et ce qui est très beau dans le film, c'est que l'humour, qui est quand même présent, n'atténue pas la violence, c'est pas son objet, mais il la rend parfois encore plus troublante. Pourquoi est-ce que c'était aussi important, c'est le sentiment que je peux avoir, qu'il y ait cette joie-là dans un film qui travaille des noirceurs?
4: Je pense qu'il y a deux choses. C'est... D'abord, dans l'écriture, malgré moi, il y a souvent quand même l'humour n'est pas volontaire, mais il se trouve que
3: il est là.
4: Que ça ressurgit à travers des personnages. Et puis, c'est vrai que ce qu'elle traverse, les attaques de panique, etc., et puis cette relation, tout ça fait qu'il y a quand même un peu un avant-après, et que souvent, les gens qui sont englués dans ce genre de relation perdent leur joie, leur... Et que en fait moi quand j'ai commencé à écrire le scénario et notamment les scènes avec Léopold comme ça, le fait de me rendre compte que maintenant que j'arrivais à en rire aussi, c'était comme une manière de se retrouver pleinement. Et donc j'avais envie que ce soit présent dans le film et aussi qu'il y ait... Moi j'aime bien au cinéma aussi quand tous les personnages autour, c'est pas parce qu'on vit une situation un peu chaotique, un petit tunnel, tout ça, qu'autour la vie s'arrête et que justement parce que ça continue à travers les personnages qui la suivent, elle a envie de revenir dans le monde, quoi.
3: Alors vous dites aussi qu'elle est sous emprise, n'est pas seulement l'emprise de la relation à Léopold, mais c'est aussi l'emprise de ses troubles de panique, son manque de confiance en elle. Alors je voulais interroger Eric Fiat sur ce sujet, sur cette idée qui sans doute vous parle, le fait d'être tenu non seulement par l'autre ou sous l'emprise de l'autre, mais aussi par ses propres peurs, par quelque chose qui s'installe à l'intérieur de soi. Comment est-ce que vous entendez cela, vous ?
5: Je peux le comprendre tout à fait. J'ai pas tellement de sympathie pour ces philosophes qui pensent que l'exercice de la raison peut mettre à distance très sûrement les peurs, les angoisses, les tristesses. On a parfois l'impression que les sages ressemblent au personnage du De Wiris de antique, c'est-à-dire un personnage viril qui ne sent pas le froid, pas la peur. Non, je pense que la peur fait partie de l'existence humaine. Et j'ai eu la chance de voir en avant-première, comme on dit, ce film. Je l'ai beaucoup aimé. Et j'ai l'impression que quelque chose... J'ai deux questions à poser à Marie, si vous le permettez.
3: Je vais faire un tour, allez-y.
5: non, dites-moi. Le syndrome de l'imposteur. Moi, je l'ai eu en tant que philosophe, et aujourd'hui, je me suis rassuré parce qu'au fond, quelqu'un qui est absolument sûr d'être philosophe n'est pas un philosophe. Vous voyez, la philosophie, c'est l'amour de la sagesse. On prétend pas la posséder. Et donc, ma première question tourne autour de ce syndrome de l'imposteur. Est-ce que ça a joué un grand rôle? Et l'autre question que j'ai envie de vous poser aussi, c'est la première rencontre entre les deux personnages. Je me demande si ce que vous avez voulu mettre en scène, c'est pas la rencontre des yeux, les yeux bleus d'Élise et les yeux noirs de Léopold, comme si vous aviez composé avec les couleurs, je dirais un peu à la façon d'un peintre, opposant le regard pur, limpide, tendre, comment dirais-je, sincère, naïf, contemplatif, azuré, vos yeux bleus comme des bleuets, comme dit le poète de Marie, et puis le regard dur, rapide, dérobé, sombre, complexe, insincère de Rodolphe. Dans cette première scène, il y a une opposition de regard Est-ce que c'est pas cette opposition de regard qui nous annonce le drame qui va venir? Après, j'ai beaucoup aimé le film.
3: C'était bien, c'est de voir la tête de Marie Raymond pendant que vous parlez, parce que.
4: Mais oui, parce que c'est des analyses tellement plus poussées que celles que j'ai pu faire sur cette scène-là.
3: C'est ça la beauté d'une œuvre, ouais. C'est que celles et ceux qui la regardent, l'écoutent là, vous en apprennent parfois sur ce que vous avez fait.
4: Mais c'est bien aussi parce que forcément. Voilà, dans un film qui mélange en plus des éléments un peu autobiographiques, d'autres pas du tout, tout ça. Parfois, c'est bien de se rendre compte que ce qu'on ne maîtrise pas, et notamment moi dans cette scène, j'avais pas du tout, enfin voilà, ce lien entre le regard plus sombre et le regard bleu, je l'avais pas identifié comme ça. Et aussi parce que par ailleurs, malheureusement, il peut y avoir de grands pervers narcissiques qui ont des regards bleus tout à fait limpides et doux, et etc. Mais en tout cas, oui, sur la première question, sur le doute et le fait de, enfin, ce syndrome de l'imposture, le fait qu'on ne se sente pas tout à fait à sa place. Moi aussi, je pense que finalement, le doute reste plus que nécessaire et que c'est dommage qu'on se met à s'aîner des vérités ou à croire qu'on est vraiment ça y est, on sait. Mais par contre, il y a des endroits où ça peut devenir paralysant et l'emprise comme ça de la panique qui arrive et tout vient aussi peut-être du fait qu'à un moment cette Élise elle s'est éloignée un peu d'elle-même au fur et à mesure et qu'elle se met à dire oui au lieu de dire non, enfin bref, et voilà, et là tout d'un coup il y a ce trouble qui prend un peu le dessus, ouais.
3: Pour vous, Valéria Milevski, je me demandais si dans les récits de vie que vous recueillez, est-ce que vous voyez souvent apparaître cela, c'est-à-dire des vies qui se construisent ou qui se racontent à travers des empêchements, des enfermements, des silences. C'est vrai que c'est une chose récurrente.
6: C'est assez récurrent, mais dans nos vies en général. Alors il y a plein de. On peut contourner. Il y a ceux qui contournent, et puis il y a ceux qui sont très empêchés. Et en fait, on se débrouille bien comme l'on peut. Mais effectivement, la proposition de se raconter, ça permet de tirer un fil comme une espèce de pelote, et puis on tente, en tous les cas, de défaire ses propres nœuds. Donc les propres empêchements, les freins, les doutes, les choses qui semblent avoir été mal faites, mal dites. Et là, hop, on se remet, on tente en tous les cas de se remettre un peu plus droit. Donc, pour ma part aussi, j'ai vraiment beaucoup apprécié le film, Marie.
4: Merci beaucoup.
6: Vraiment, je l'ai pas quitté, même après, parce qu'effectivement, je pense qu'on a tous, à un moment donné, traversé ces moments de où on était pétrifié de dedans et... Enfin, ça a pu faire écho, bien sûr, à bien des récits, mais surtout aux miens, enfin, à chacun de nous, je crois, à un moment donné. Et la poésie, et ses pas de côté, enfin, très sensible. Vraiment, un grand merci. Je suis ravie, ravie vraiment de
3: bien
6: mais
3: faire.
6: De pouvoir le partager et vous le dire. Voilà, c'est chouette. Merci de ce moment.
3: Alors, José Garcia, ce qui rend votre personnage si troublant, au fond, c'est qu'il sait exactement où se loger dans les failles de l'autre. Alors, vous y connaissez en failles, c'est vous qui le dites, hein, sinon je me permettrai pas. Mais vous avez expliqué que pour incarner un salopard, il faut être profondément honnête. Qu'est-ce que ça veut dire, concrètement, pour moi qui ne suis pas comédien?
7: Ben, c'est-à-dire que à partir du moment où vous-même vous avez déjà des attitudes qui ne sont pas forcément très sympathiques ou vous avez une approche de la vie qui peut être un peu cabossée ou un peu étrange ou avec des choses qui ne sont pas réglées. Le métier d'acteur, c'est pas un endroit où on vient régler des problèmes, parce que je vous le dis tout de suite, c'est beaucoup plus complexe que ça. Non, je dis simplement qu'à partir du moment où vous êtes bien équilibré dans votre vie et que vous êtes extrêmement sensible aux problèmes de tous les gens qui vous entourent, du monde, de tout ce que, voilà, tel que devrait être un acteur, c'est-à-dire vraiment très très sensible, et en même temps avoir assez de détachement pour pouvoir incarner des choses ou pouvoir vivre en dehors des films, forcément il y a des gens, moi, je suis comme du carbone 14, c'est-à-dire qu'il y a des gens, je les sens tout de suite. Je vois tout de suite qui est cette personne, je vois toujours tout de suite l'imposture. Et il y a plein de gens, je peux pas m'en approcher, parce que je vois tout de suite l'imposture. Voilà, je démystifie assez rapidement les gens, surtout ceux qui essaient de montrer une espèce de supériorité intellectuelle, une espèce de fausse culture, ou une espèce d'arrêt, comme ça, d'être capable de se mettre à distance. Tout ça, c'est de l'imposture. Les vraies grandes personnes, ceux qui sont vraiment intelligents, formidablement généreux, ils ne vous écrasent jamais avec la culture, ils vous écrasent simplement avec l'envie de partager leurs connaissances. C'est ça qui est formidable. C'est pareil pour les gens qui sont aimants. Voilà, ils arrivent, ils n'essayent pas de vous écraser, ils font attention à vous, ils essayent de vous mettre dans un écrin, ils essayent. Mais il y a des gens qui ont. En fait, moi, ce que j'ai réussi à analyser avec ce personnage-là, c'est ce que je disais à Marie. J'espère que c'est une bonne analyse, mais ce personnage, c'est quelqu'un qui n'a aucun respect de lui-même, qui sait exactement qu'il ne vaut pas grand-chose, mais qui a quand même une haute opinion de lui-même. Ça, aujourd'hui, c'est ça l'histoire. C'est-à-dire qu'on sait que chaque personne que vous rencontrez vit une douleur personnelle, profonde, qui vient soit de l'enfance, soit des problèmes qu'elle vit, n'importe quoi. Il n'y a pas une personne dans ce monde qui aille bien. À part un mec qui dirige en ce moment un grand pays, mais lui, il a l'air super souple. Il met du carotène, il va danser. Bon. Mais chacun son truc. Moi, je l'analyse, je le regarde, je me dis, voilà. En voyant ce genre de personnage, je me dis que le personnage de Léopold, il est comme ça. C'est-à-dire qu'il arrive, il a... Alors, sous couvert, évidemment, mais c'est la première chose qui m'avait frappé avec les épicuriens. Après, j'ai compris ce qu'étaient les épicuriens. Mais c'est la première chose qui m'avait frappé. Moi, quand on me disait que j'étais épicurien, je détestais ça. Parce que le peu que j'avais eu avant d'avoir les points, les contrepoints de mes camarades comme Eric, je voyais des gens qui ne voulaient pas vivre la douleur, qui ne voulaient pas qui ne voulaient pas souffrir, qui ne voulaient pas... Donc, c'est très intéressant, évidemment, du point de vue... on est en plein dedans. C'est formidable. Mais cette personne, donc ce type, il est capable d'embrasser, de dire à cette merveilleuse femme, je vais t'emmener en voyage et machin, et puis il lui dire, écoute, là maintenant il faut que j'y aille. Il fait, mais t'as une heure d'avance pour aller devant ton train. Il dit, oui, mais tu sais, j'aime pas arriver en retard. Enfin, voilà, il retourne des situations toutes les deux secondes, et il est capable de se liquéfier, de revenir, de perdre tout respect de lui-même, simplement pour recueillir un peu de bonté de la part d'Élise.
3: Et pour
7: mieux la repoignarder.
3: Non, c'est pas drôle, évidemment. Quel bel homme. Vous avez expliqué, Marie-Raymond, vous avez dit tout à l'heure, il y a une partie autobiographique, vous avez vous-même connu des crises de panique et vous avez éprouvé le besoin d'aller recueillir la parole de Jean, à qui c'était arrivé, nous ramener vers Valéria, vous me voyez venir, mais qu'est-ce qui a généré en vous cette envie, Marie-Raymond? Qu'est-ce que ça vous a appris? Est-ce que ça vous a permis de comprendre aussi ce qui vous était, vous, arrivé?
4: Oui, parce que moi, ça m'est arrivé, c'était il y a longtemps maintenant, il y a quelques années, donc on n'en parlait pas vraiment. Et en plus, c'est le genre de choses, ça semble tellement absurde de se mettre à être, tout d'un coup, avoir peur de prendre un train, d'être en voiture, d'être dans la... Enfin, qu'on n'en parle pas beaucoup au moment où ça vous arrive. Et j'avais honte, je ne me reconnaissais pas, je ne comprenais pas. Et tout d'un coup, ce qui a été salutaire, effectivement, c'est de commencer à... Une fois que j'ai osé en parler, que ça allait mieux, que j'ai suivi un traitement, etc., j'ai commencé à apprendre qu'autour de moi, telle personne avait vécu ça. Donc, j'ai éprouvé le besoin, comme ça, de recueillir un premier témoignage. Et puis, cette personne elle-même disait, ah, mais tiens, je connais quelqu'un d'autre. Et chaque fois, parfois même, je tombais sur des gens que je connaissais, donc je ne soupçonnais pas. Je me disais, mais, enfin, c'est pas possible, je l'aurais vu, je l'aurais su. Et donc, c'est ça qui m'a fait me dire qu'il y avait un sujet là-dedans, parce que c'est des choses qui sont vraiment, comme on dit, souterraines, quoi. Et voilà, et donc il y a eu ce petit lien, comme ça, qui est chouette aussi, parce qu'on se dit, finalement, c'est des failles, mais on arrive à se dire que c'est aussi ce qui fait l'être humain. Enfin, que ça...
3: Alors, on va revenir au récit, mais juste, autre parenthèse, Marie-Raymond, j'ai lu que vous alliez adapter avec Carolina Arroyas le film de Callisto McNulty.
4: Oui.
3: Delphine et Carole insoumuses, consacrée à Delphine Zerig et Carole Rousseau-Bruce. Il me semble qu'il y a quelque chose qui dialogue quand même assez fortement avec Élise sous emprise, la question de la parole qu'on reprend, enfin qu'on prend, qu'on va chercher, un récit qu'on se réapproprie juste pour le plaisir. On va écouter la bande-annonce du film de Callisto McNulty.
4: Génial.
8: Comme je suis une femme, j'ai maintenant envie de faire des choses qui m'importent énormément. J'admire beaucoup les mouvements de femmes actuelles qui cherchent à sortir de la situation dans laquelle elles sont, aussi bien au point de vue de leur travail, de leur salaire. À présent, on a toujours vu les femmes, finalement, telles que les hommes les ont peintes. Et je pense qu'il est très important maintenant que les femmes commencent à se montrer elles-mêmes.
9: Il m'a dit, il y a une machine révolutionnaire qui vient de sortir.
10: Très vite, Delphine avait compris l'utilisation subversive de la vidéo.
9: Les hommes ne leur laissaient pas la parole. Dès qu'elles étaient dans une boîte, dans ce pouvoir de...

0: télévision, les gens se taisaient et les écoutaient.
1: On a parlé de donner la liberté. Est-il raisonnable de donner la liberté? Vous êtes tous des hommes, là. Il y a des millions de femmes en France et on est en train de discuter de savoir si on doit leur donner la liberté, si elles sont capables de prendre leurs responsabilités. En somme, nous sommes des petites personnes inintelligentes, comme des petits chiens qu'on doit promener de telle heure à telle heure, et on ne nous donne pas notre autonomie, l'autonomie de notre corps.
0: Et voilà, on est devenues copines. C'était une période d'une créativité intense.
2: Jack Warner, le chef du studio, voulait que je mette des faux seins. Alors c'était très clair, j'étais un produit du marché.
3: Si on est féministe et qu'on est actrice, on cesse pratiquement de jouer si on ne veut accepter que des choses qui donnent de la femme une image féministe. On cesse d'être actrice parce que ça n'existe pas.
0: Il y a énormément de femmes qui ont bousillé leur carrière en prenant des positions ouvertement féministes, bien sûr.
4: Tout va très bien, madame la ministre, tout va très bien, tout va très bien. Tout va très bien, madame la ministre, tout va très bien, tout va très bien.
5: Alors, est-ce qu'il y a entre Élise sous emprise et ce projet autour de Delphine Seyrig et Carole Roussopoulos, vraiment cette même question, enfin, même désir reprendre en charge son propre récit?
6: Oui.
5: Enfin!
6: Je suis tellement contente que vous l'ayez passé cette.
5: On se régale à l'écouter.
6: Ouais, ce documentaire de Carole Roussopoulos, ça pose ces questions-là. Et c'est vrai que quand on a travaillé avec Caroline Arroise sur ces deux personnalités, Delphine Seyrig, Carole Roussopoulos, c'est. On s'est mis à redécouvrir aujourd'hui quelle a été la parole de Delphine Seyrig, qui disait, mais maintenant, voilà, effectivement, il faut que les femmes s'emparent de ces récits-là, et à quel point elle s'est tue pendant longtemps pour dire finalement des choses. Et bien sûr, c'est tellement, ça donne de l'énergie, en fait, de l'entendre, et c'est porteur, et j'ai l'impression que, qu'aujourd'hui, heureusement, il y a ce mouvement-là, mais c'est tellement, tellement important, et de se saisir, comme elles l'ont fait, là, de la porte à Pâques, ça se fait beaucoup aussi par les podcasts maintenant, mais de se saisir des outils qui leur donnent une liberté, comme ça, de partager leurs récits, leurs idées, leurs intérêts, leur sensibilité, c'est essentiel, ouais.
5: On est bien d'accord. José Garcia, c'est vrai qu'il y a le Festival de Cannes qui arrive, on fait les comptes à chaque fois, combien de réalisatrices, enfin, on voit bien que les chiffres sont très peu. J'ai vu une statistique il n'y a pas très longtemps sur les films à gros budget. Alors la part des pourcentages de réalisatrices préfinancées par le CNC est minime. De quelle façon est-ce que vous, ça vous affecte, ça vous touche, ça vous conduit à faire tel ou tel choix?
7: Si vous voulez, ça, les principes de quotas, les chiffres, tout ça, moi je trouve ça un peu bizarre. C'est toujours particulier, quoi. Je veux dire, il y a un moment, il faut aller prendre la parole, il faut y aller, il faut déjà se bouger. Après, si on voit qu'il y a des inégalités, qu'on donne sciemment, qu'on ne donne pas la parole ou l'argent, machin, ça c'est très important évidemment d'aller se battre pour. Mais en fait, moi ce que je n'aime pas, c'est quand on impose tout d'un coup une espèce de quota, parce qu'il y a aussi des gens, voilà, qui ne sont pas obligés d'arriver vraiment au max de leur capacité. On essaye tous de faire des films, hommes, femmes, ou voilà, on peut être qui on veut. C'est pas facile, c'est très compliqué. Il faut trouver des financements, voilà, et puis les parcours sont plus ou moins difficiles. Maintenant, je sais pas.
5: Là, vous avez tourné un premier film d'une réalisatrice.
7: Mais souvent, moi, tout le temps avec des réalisatrices. Moi, j'ai toujours. Et moi, je veux dire, mes premières agentes étaient des femmes. Moi, j'ai toujours été élevé par des femmes, toujours autour de moi. Même, je veux dire, à tel point. Alors, ça a peut-être été pris pour un truc macho, mais il y a des fois, j'invitais des jeunes femmes à dîner simplement pour avoir une 5 minutes de présence féminine. Je ne supportais plus de me retrouver avec des hommes à table, des grosses tablées de 15. J'allais dîner parce que c'est le plaisir d'avoir ce contrepoint permanent, quoi.
5: Marie-Amon.
6: Non, je repense justement à l'histoire de Cota et puis à Delphine Seyrig, etc. Elle voulait faire un film sur Calamity Jane. Elle a tenté plusieurs fois, par exemple, d'avoir l'avance sur recette. Mais à son époque, l'avance sur recette, c'était que des hommes, d'ailleurs une femme et tout ça. Et en fait, on se rend compte, mine de rien, que ça joue quand même énormément.
5: Des instances de pouvoir.
7: Mais maintenant, tu penses, Marie, que maintenant, il y a, si une femme va se présenter au CNC, simplement parce qu'elle est une femme, elle a moins de chances d'avoir des...
6: Alors moi, qui ai eu l'avance sur recette, tous les hommes ont voté contre, toutes les femmes ont voté pour.
5: C'est vrai.
6: Ça leur est jamais arrivé. Et c'est Antoine Reinhardt qui a fait basculer, que je ne connaissais pas à l'époque personnellement et qui a fait basculer du côté
5: enfin voilà, côté qui, pour
6: voilà
5: qui a fait. Ah ouais,
7: alors ça c'est intéressant. Par exemple, c'est-à-dire d'aller dans les ouais. institutions ouais. voir comment se passe ouais. un peu le combat. Alors là par contre il y a quelque chose
5: là,
7: à faire
5: oui.
7: voilà parce que voilà, moi j'aime pas le principe de quota oui, en oui. disant qu'à partir du moment où tout le monde arrive avec l'égalité des chances,
5: mais il faut que les instances de décision soient voilà. davantage paritaires, sinon voilà, ça peut donner ce qu'on voit. On apprend des choses. Merci pour cette information. Et Antoine Reynard, c'est un type formidable.
6: Oui.
5: Ça, c'est un acteur extraordinaire aussi. mais puisqu'on parlait de prendre en charge des paroles, Valéria Mileski, ces paroles qu'on va chercher et arracher à l'effacement presque, c'est vraiment quelque chose qui vous concerne au premier plan. On a déjà évoqué pas mal le travail de biographe hospitalier. Vous avez créé la biographie hospitalière au CHU de Chartres en 2007, l'association Passeurs de mots, Passeurs d'histoire en 2010. Vous disiez... votre vie vous a mené vers cet instant-là, mais quand même, on revient sur ce matin où vous vous réveillez, où tout ça semble. C'est quoi l'intuition de départ?
8: Je travaille au Muséum National d'Histoire Naturelle. Il y a des arbres qui sont centenaires. Il y a du vivant, il y a des minéraux. Je travaillais pour la section artistique. Et je ne sais pas pourquoi, à un moment donné, tout ça s'est mis en œuvre, en marche. Et je me suis dit, mais c'est quand même étrange. On se raconte beaucoup sur les réseaux, mais on n'est pas tellement dans le lien, dans l'altérité. Les dimanches midi, le pot-au-feu chez mémé, c'est assez loin parce que les familles sont dispersées aujourd'hui. Je dis pas que c'était mieux avant, hein. Mais la solitude des gens très vulnérables. Et toutes ces questions, mais qui suis-je, où vais-je, qu'est-ce que j'ai fait de ma vie? Enfin, tout ça que l'on se pose, qu'on ait 20 ans, 40, 60, et voilà. Et ça a émergé, encore une fois, de manière assez naturelle, parce que, vous disiez gentiment que je l'ai inventé. Pour moi, il me semble qu'on n'invente jamais, hein. Évidemment que déjà, voilà, dans même au temps d'Égypte ancienne, sur les nécrologies, il y avait déjà, voilà, le livre des morts. Ça existe depuis tout le temps, en fait, de laisser trace. Parce que la vraie mort, c'est pas la mort, c'est l'oubli. Donc voilà, ça a émergé comme ça, de manière, encore une fois, probablement parce qu'il y avait un besoin dans cette société contemporaine qui va vite, de plus en plus, où il y a peu de nuances. Alors le livre aujourd'hui, bon, voilà, il est. Enfin, pour moi, l'objet livre est très très précieux et très sacré.
5: Alors on va écouter un extrait de documentaire réalisé par Adrien Morquandé, profession biographe hospitalière, permettre aux malades de dire leur histoire, et on va entendre Catherine, patiente au sein du service de cancérologie du CHRU de Tours.
9: Je me rappelais plus du titre, et quand j'ai vu ma vie en triangle, oui, et les trois mots clés. Oui, c'est vrai. Je venais tous les 15 jours en chimio, et un jour, la porte de la chambre s'est ouverte, et Florence s'est présentée comme biographe, elle m'a expliqué en quoi ça consistait. Et je me suis dit, bah, pourquoi pas? Moi, je vis au jour le jour. Moi, j'ai une épée de Damoclès qui est au-dessus de moi. Et du coup, je vis au jour le jour et je prends plaisir à peu de choses. Et tout ce qui s'est passé depuis l'arrêt de ce livre, pour moi, a de l'importance. Même si c'est anodin, pour moi, a de l'importance.
10: Et moi-même, c'est une thérapie de revoir, de lire et pas de la raconter. De lire ce livre qui raconte mon histoire. C'est rassurant de dire, en tout cas moi, de me dire, j'aurai mon livre pour moi et pour mes enfants. C'est un cadeau. Voilà. Cette rencontre avec Florence, biographe, elle est tellement humaine que je ne peux pas expliquer.
5: Alors, près de 20 ans de pratique, même, et beaucoup d'évolution, Valéria Mileski, mais j'aimerais m'arrêter sur un moment très beau. C'est le moment où vous comprenez qu'un livre fermé, achevé, il pouvait être un peu violent, et l'idée vous vient d'ajouter à la fin de chaque volume des pages blanches.
8: C'est vrai. C'est vrai, c'est vrai. J'ai tout appris hein, avec les personnes biographées, puisque comme vous l'avez rappelé, ça

0: n'existait pas, en fait, à cet endroit-là, au sein d'une équipe soignante, ça n'existait pas. Et c'est un monsieur, il a une soixantaine d'années, bien, bien tassé. Il a plus trop de cheveux, il a les yeux bleus, comme ça, un peu grand, grand, ouvert. Je suis ravie, je lui remets son livre. Et tous les deux, c'est le premier, donc tous les deux, on est émus. Tiens, c'est étrange d'avoir sa vie comme ça au creux de sa main. Et puis, 15 jours après, je suis à une réunion avec mon équipe. Et j'ai une infirmière qui dit, ben voilà, on fait un tour de table. Ben, ce monsieur ne va pas du tout. On va l'appeler Monsieur Obama pour continuer, chère Rosée. Monsieur Obama, ça va pas du tout. Alors les médecins un peu goguenards, ben oui, évidemment, il est très malade. Il va pas. Mais en moi, je me dis, hop, hop, hop. Il y a quelque chose qui sonne faux. Il faut que je sais qu'il est donc hospitalisé aux urgences. Et l'infirmière de me dire, bah oui, il a son livre dans la main gauche. Et sa brosse à dents presque dans la main droite. Donc je demande autorisation de quitter le staff et d'aller le rejoindre, le voir. Et je vais aux urgences et je le vois et il plante ses yeux. Alors c'est pas bleu comme du jasmin, comme vous, Marie. C'est plutôt bleu comme une mer du Nord. Et puis il me regarde, l'air triste, et il me dit, il y a un point final, Valéria. Alors moi, évidemment, un peu, je dis, bah oui, on a terminé. C'est chouette. Je partage avec José, moi je suis assez joyeuse hein, dans la vie. Donc, et en fait, il me dit, maintenant, c'est fini. Et là, je comprends que ce monsieur ne s'autorise plus à vivre. Parce qu'il y a un point final à son histoire. Et là, c'est catastrophique, évidemment. Donc, je remonte dans le service et je dis, je vais vous quitter. Parce qu'en fait, mon idée n'était pas bonne. Merci de tout ce que vous avez fait pour la démarche. Mais et on a mis 2 heures pour trouver ce qu'en conférence, chacun trouve en 1 minute et demie. Ce sont les cépages blanches qui ont tout autant d'importance, effectivement, parce qu'elles représentent l'espérance, elles représentent le dessin d'une petite fille qui va croquer son papa, sa maman, sa maison. Elles représentent tout ce qui est encore possible.
1: Il existe maintenant un diplôme interuniversitaire de biographie hospitalière, proposé en partenariat avec l'Université de Strasbourg.
0: Et de Lille, et de la Cato de Lille.
1: Et de la Cato de Lille. Et la biographie hospitalière est même rentrée dans le débat parlementaire autour des soins palliatifs et de la fin de vie. Alors, il y a eu un article adopté à l'Assemblée. Supprimé au Sénat, rétabli à l'Assemblée.
0: C'est vrai.
1: Ouais, mais qu'est-ce que ça dit quand même de cet aller-retour, de la place quand même compliqué de votre travail dans notre paysage du soin. Je vais te faire intervenir avec Fiat ensuite.
0: Avec grand plaisir. Ce matin, j'étais à une réunion où justement on parlait de la grande vulnérabilité, de la fin de vie et de nos politiques. Bien sûr que nous faisons des plaidoyers, des notes de position, mais les lignes ne bougent pas, en fait. Donc, j'y crois toujours. Je crois à la chose politique. Je crois que les familles, les aidants, les personnes biographées, les biographes hospitaliers eux-mêmes, certains députés, il y a vraiment des gens qui ont la chose politique profondément ancrée et qui défendent, qui sont engagés. Je veux dire, je crois que chacun, on unit nos forces et on va y arriver à la reconnaissance d'un nouveau soin, d'une nouvelle approche non médicamenteuse. Mais effectivement, vous ne pouvez pas vous imaginer le nombre de fois où je suis allée au ministère de la Santé pleine de « Wow, ça y est, c'est bon !» Et puis non. Donc là, effectivement, il y a des va-et-vient, mais nous continuons le chemin. Il y a d'autres associations aussi qui existent, de la biographie hospitalière, d'autres diplômes universitaires, et nous œuvrons. Vous voulez que je vous dise, Arnaud, ça n'est pas grave si c'est un peu plus long que ce qui avait été imaginé, parce que nous faisons le travail. Donc les
1: pendant
0: bénéficiaires,
1: ce temps-là, le travail
0: voilà,
1: est fait.
0: Ouais. Les soignants vont mieux, les aidants vont mieux, les patients voilà, continuent un chemin, donc c'est ainsi, on y va.
1: Avec Fiat, on a compris que votre intérêt pour le travail de Valérie Amilewski, de son association, je rappelle que vous êtes aussi enseigne d'éthique médicale, donc on voit bien combien ça concorde, mais ce geste d'écrire la biographie des personnes en fin de vie, ça devient presque une forme de nouveau rite, et il y a assez peu de temps dans La Croix, vous avez donné un entretien dans le journal de La Croix, il y a cette formule très simple, très forte, vous dites « les rites funéraires permettent de rester debout ». Pourquoi ce mot-là, « debout » ?
2: Mais parce que les rites nous permettent au fond de savoir où mettre nos pas quand à chaque pas on risque de tomber. Les rites, c'est ce qui nous permet de savoir comment nous habiller quand le désespoir nous rend tout nus, vous voyez. Je crois qu'on en a vraiment vraiment besoin. J'ai beaucoup d'admiration pour ce que tu fais. Ça m'inspire une formule du philosophe Gaston Bachelard. Le moi s'éveille par la grâce du toi. Vous savez, quand on trouve une formule comme ça, on peut être un peu content. Ça veut dire que ce moi abîmé, effrangé, disloqué par la maladie, l'approche de la mort, eh bien, peut retrouver un peu de vie.
1: Dans son livre Vivre avec nos morts, Delphine Horviller a beaucoup d'écho avec votre propre pensée, avec Fiat, parce que comme elle, vous dites qu'avec la perte d'un être aimé, on ne sait plus quel geste faire, on ne sait plus quel mot dire, on ne sait plus où mettre son corps, quel mot dire. Mais est-ce que notre époque, justement, selon vous, manque de compassion, enfin manque moins de compassion que de forme, justement, de rites, de gestes?
2: Oui, je crois qu'on en a besoin. Les rites, c'est ce qui donne, comment dirais-je, une forme à un nuage de pleurs, un fauteuil à un effondrement. Tu vois, José, je fais dans le poétique. Une vasque à une fontaine de larmes. Alors peut-être qu'il y a eu trop de rites à un moment. Peut-être qu'il n'y en a pas assez aujourd'hui. Peut-être que les morts étaient trop présents, peut-être qu'ils ne le sont pas assez. Il faut trouver une juste mesure. Comme disait Nietzsche, pour bien vivre, il faut quand même oublier. Nous ne pouvons pas toujours penser à nos morts. Mais de grâce, n'oublions pas notre oubli. Parce que l'oubli n'empêche pas la réminiscence. Il en est même la condition. Il faut avoir oublié pour pouvoir se ressouvenir. Alors que l'oubli de l'oubli, ça, en effet, ça m'inquiéterait énormément. Et les rites, c'est justement ce qui nous permet d'essayer de ne pas trop oublier. C'est ce que j'ai essayé de dire dans ce petit livre-là sur les morts.
1: Alors, José Garcia, vous vous régalez à écouter vos invités, et c'est tant mieux, c'est le principe de cette émission, mais votre côté espagnol, il s'y connaît en rite, j'imagine.
3: En sacré. Oui.
1: La place des morts, la façon dont on en...
3: La mort est intrinsèque, c'est-à-dire que tout ce qui est... Il y a un truc qui est très fort en Espagne, c'est ce côté sacré, ce côté toujours sous leur joue, évidemment très catholique, parce que tout est catholique presque en Espagne. Je crois qu'on est les inventeurs du catholicisme. Mais c'est vrai que la mort est très, très présente.
1: Codifiée, ritualisée.
3: Il y a des rituels permanents, il y a des rituels qui sont... En fait, on a toujours cette approche de la mort. C'est parce qu'on a la mort en face, les Mexicains c'est encore pire, mais parce qu'on a la mort en face en permanence, quand on a la souffrance en même temps avec tous les saints, tous les apôtres, tout ce qu'il y a partout en Espagne, on a le sens de la douleur. On a même des noms de femmes qui sont terribles. Dolores, qui est un très beau nom, mais qui est quand même terrible d'appeler sa fille Dolores, douleur. C'est quand même...
1: Vous préférez Immaculada Concepción.
3: Ouais, Purificación. Ma mère s'appelle Purificación.
1: Ah oui.
3: Non. Mon père Joséphine. Non. non, mais ce que je veux dire, c'est qu'il y a ce sens-là. Et en fait, cette force sacrée, cette mort qui est tout le temps présente. Alors, il y a la tauromachie qui est vraiment l'exemple total de la domination de l'homme sur l'animal, sur le flamenco qui est extrêmement fort, extrêmement... Voilà, tout ça est très, très organique et fait que quand les gens s'amusent, c'est qu'ils n'oublient jamais qu'en fait, ils vont mourir dans pas longtemps, quoi. Donc, ça donne une dimension différente à la fête, ça donne une dimension différente à la joie. Les gens se pressent d'avoir des joies parce qu'ils connaissent évidemment cette douleur et qu'ils ne l'étouffent pas. Mmh. C'est-à-dire que là, maintenant, il y a eu la Semaine Sainte en Espagne, c'est

0: hyper impressionnant. Vous allez à Séville ou à Rio, il y a une espèce de procession. Ouais. Vous avez de quoi faire des cauchemars pendant toute la semaine. Mais deux heures après, grâce à Dieu, il y a des cassettas, une ambiance, un petit vin frais qui vous emmène ailleurs. Et là, le flamenco, la danse, la joie. Voilà, c'est ça qui est très beau. Et là, j'écoutais du fado. Il y a une jeune chanteuse que j'adore qui a écrit une chanson extraordinaire où elle explique que la tristesse n'a rien à voir, que c'est pas grave, puisque si on a de la peine, on a encore un meilleur ressenti quand on a de la joie. Mmh. Et que tout ça est vraiment des vases communicants qu'il faut jouer avec tout le temps. Voilà.
1: Alors, on va devoir libérer dans un instant Eric Fiat, parce que son public l'attend pour une signature en librairie. Mais quand même, et pour revenir dans la chambre de fin de vie, une dernière question Eric Fiat, parce que vous parlez d'une belle formule aussi, mais qui n'est pas qu'une formule, de ces trois cœurs ambivalents dans ces chambres de fin de vie, celui du mourant, du proche, du soignant. Ce mot d'ambivalent, vous l'avez choisi pourquoi ?
2: C'est la fable de La Fontaine. En effet, tous les discours sur la fin de vie qui ne partent pas de la réalité, c'est-à-dire, je crois, la présence dans une chambre de trois cœurs ambivalents, voire clivés, est un discours trop facile. Un discours qui dit tout à fait pour, tout à fait contre l'euthanasie. Soyons attentifs à cela. Ça m'est venu, là encore, des poètes, enfin de La Fontaine. La mort et le bûcheron, un pauvre bûcheron tout couvert de ramée, marchait à pas pesant vers sa chaumine, enfumait sa chaumière. Donc il est très malheureux, il met bas son fagot, quel bonheur a-t-il eu sur la machine ronde, enfin tout lui fait d'un malheureux, la peinture achevée. Et à ce moment-là, il est tellement malheureux qu'il appelle évidemment la mort. Et là, il va y avoir un coup de théâtre parce que, comme dit La Fontaine, elle vient sans tarder, lui demande ce qu'il faut faire. Et le coup de théâtre, c'est que le bûcheron dit à la mort, c'est pour m'aider à recharger ce bois, tu ne tarderas guère, voyez. Et La Fontaine a dit magnifiquement cette ambivalence. En effet, je dois vous quitter, mais je voulais juste dire, si c'est possible, un petit mot au sujet de José.
1: Je vous en prie.
2: Je ne sais pas si tu te souviens, et des yeux de José, je ne sais pas si tu te souviens, un jour, je t'avais apporté une photo des yeux de Brassens,
0: oui,
2: des
0: absolument.
2: Yeux de Chaplin,
0: oui.
2: Et des yeux d'Audrey Hepburn, tu sais.
0: Oui.
2: Et alors, dans ces regards que je trouve extraordinaires, il y a un mélange, en effet, de bonté et de tendresse, et c'est extraordinaire. Quand ces êtres-là, et je trouve que dans tes yeux, il y a la même chose. Déclaration. Dans les yeux de Brassens, dans les yeux de Chaplin, dans les yeux d'Audrey Hepburn et dans les yeux de José Garcia, il y a quelque chose qui allège un petit peu le fardeau d'exister. Parce que l'arrivée du citoyen José Garcia, dans quelque lieu que ce soit, c'est d'abord l'arrivée d'un regard. La sonnette a retenti, vous ouvrez la porte, et voilà, c'est là. Un regard brasillant de joie, où on sent une puissance d'émerveillement, un mélange assez unique de bonté et de drôlerie qui redonnerait le goût à la vie si je l'avais jamais perdu. Et ce qui est extraordinaire, c'est que dans tes yeux où il y a d'abord ça, tu sais mettre aussi, ce que tu disais dans l'ambivalence espagnole peut-être, tu sais mettre aussi tout un nuancier de sentiments, parce que tu sais faire apparaître la mélancolie, la tristesse, le désespoir, parfois une nostalgie assez bouleversante. Dans le film de Marie, tu mets aussi de la haine, de la folie, de la méchanceté, de la dureté. Et je crois que c'est ça qui te permet de jouer des rôles aussi extraordinaires, différents que Serge Benamou dans La vérité si je mens, Bruno Davert dans Le coup près, tout ça. J'avais adoré ce que tu avais fait dans Astérix et Obélix, l'Empire du Milieu, Biopix, là. C'était tellement rigolo. Et cette possibilité d'être tragicomique, je crois qu'elle vient de cette possibilité que tu as de jouer avec les nuances, comme si tu dosais le degré de lumière dans tes yeux. Oui, les anges musiciens, quand Georges Brassens, quand Charlie Chaplin, quand André Bonne, et quand le camarade, le citoyen José Garcia est arrivé au monde, aurait dû jouer du luth, du flageolet, de la harpe, pour dire « c'est une chance que ces êtres-là viennent au monde ».
1: Bon, vous avez fait bien fait
0: merci, vous êtes très gentil. Hein. Merci, Eric.
1: On va vous graver un CD à part. Pour
0: comment s'appelle ton livre, Eric?
1: Le dernier en date.
0: Le dernier en date.
2: Ah, il s'appelle Où sont donc mes morts allés? C'est une petite composition entre Rudebeuf et Villon, parce que Rudebeuf dit que sont mes amis devenus. Et puis, Villon dit mais où sont les neiges d'antan? Alors, j'ai fait un petit mélange des deux, parce que comme Valéria, j'ai la crainte que ces merveilles que sont les êtres qu'on aima, disparaissent comme des flocons de neige, tu vois, et qu'ils aillent dans les eaux du fleuve l'été. Nous sommes là pour ne pas oublier, et ben voilà, je sais plus quoi dire.
0: Merci, Eric.
1: Mais nous, on n'oubliera pas de mettre sur la page internet de Comme un samedi sur franceculture.fr toutes les informations concernant nos invités. On arrive presque au terme de cette conversation, José Garcia, mais pour le live parole de cette émission, qui sera presque comme une conclusion de ce fait, vous avez choisi de lire un poème de Louis Aragon, Les yeux et la mémoire.
3: 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Arnaud Laporte.
0: C'est une chose étrange à la fin que le monde. Un jour, je m'en irai sans en avoir tout dit. Ces moments de bonheur, ces midis d'incendie, la nuit immense et noire aux déchirures blondes. Rien n'est si précieux peut-être que l'on croit. D'autres viennent, ils ont le cœur que j'ai moi-même. Ils savent toucher l'herbe et dire « je vous aime » et rêver dans le soir où s'éteignent des voix. Il y aura toujours un couple frémissant pour qui ce matin-là sera l'aube première. Il y aura toujours l'eau, le vent, la lumière. Rien ne passe après tout si ce n'est le passant. C'est une chose au fond que je ne puis comprendre. Cette peur de mourir que les gens ont en eux, comme si ce n'était pas assez merveilleux que le ciel un moment nous ait paru si tendre. Malgré tout, je vous le dis, que cette vie fut belle, qu'à qui voudra m'entendre à qui je parle ici, n'ayant plus sur les lèvres un seul mot que merci, je dirai malgré tout que cette vie fut belle.
1: Alors, ce poème d'Aragon, j'ai envie de savoir pourquoi vous l'avez choisi. Est-ce que c'est parce qu'il quoi, il vous apaise? Est-ce qu'il vous bouleverse? Est-ce qu'il vous oblige à regarder autrement ce qui se passe autour de nous ou ce qu'on laisse derrière soi?
0: Oui, en fait, c'est de ne jamais oublier de vivre. Parce que de nos jours, on passe plus de temps à essayer de passer d'une photo à une autre. Beaucoup de gens essayent de passer d'un moment pour montrer aux autres qu'ils ont une vie, mais ils ne vivent pas. Mmh. En fait, vivre, c'est l'instant, c'est partager, c'est se prendre dans les bras, c'est le lien, c'est tout ce qu'on aime. Voilà, c'est toutes ces choses-là. Et le monde, espèce de néolibéralisme électronique qui est en train d'arriver, ne veut qu'une seule chose, c'est nous donner du lien à travers des images. Mais en fait, souvent, il nous relie. Il arrive, parce que moi j'y crois beaucoup. Je pense que les réseaux ont une fonction extraordinaire aussi pour montrer des choses et relayer les gens et les mettre ensemble. Tout dépend ce que l'on en fait. Mais il y a beaucoup de gens, malheureusement, qui sont isolés en permanence et qui voient les autres et qui se disent « bon sang, l'autre a une meilleure vie que moi ». Mais il ne faut pas oublier que déjà s'extasier dès le matin, voir les bourgeons, être capable d'écouter le son du temps, de la voix, de tout, de la musique, de s'aimer, de se toucher, c'est la chose primordiale. Donc voilà, toujours vivre, toujours donner de l'espoir, parce que le monde n'arrête pas de nous faire perdre conscience de tout ça. On est tous sur des téléphones, complètement la tête baissée, en train de regarder tout ce qu'il peut y avoir autour de nous, alors qu'en fait, moi maintenant, je vous dis, j'ai une très belle vie. Hein. Avant, je me faisais harceler par plein de gens qui voulaient des photos, des trucs comme ça. J'arrive dans une gare, les gens sont en train de regarder soit le panneau d'arrivée, soit le téléphone. Moi, je suis au milieu, je vis ma meilleure vie en ce moment.
1: Bon.
0: Voilà.
1: Comment vous l'avez entendu, ce poème d'Aragon, Valéria Milevski? Ce merci, n'ayant plus sur la lèvre un seul mot que merci.
4: Je rejoins beaucoup José, j'étais en train de me dire que ça n'est probablement pas un hasard, je ne vais pas faire une déclaration non plus.
1: Je vous en prie,
4: mais ce
1: pas
4: n'est
1: déclaration d'impôt, c'est la période.
4: C'est la période. Ce n'est probablement pas un hasard que l'on se soit rencontrés. Enfin, c'est vraiment José qui est venu vers moi, ce fameux jour. À côté, là, chez Nagui. Et parce que finalement, on a une fibre commune. Alors évidemment, je suis certaine que nous la partageons également avec Marie. Cette fibre de la vie, cette fibre de l'instant, cette fibre où on ne met pas du tout de côté la mort, la tristesse. Mais par contre, on se souvient. Et c'est juste pour terminer une petite anecdote. Dans la biographie hospitalière, je demande aux gens, justement, on revient à notre monsieur Obama, quel est leur mot préféré? Et ce monsieur, alors qu'il va bientôt mourir, il me dit oui. C'est trois lettres, c'est rien, oui. Mais c'est oui à la vie. Je suis bouleversée par ce oui. Je rentre chez moi, je l'écris comme ça rapidement sur une feuille. Je me couche et le lendemain, je vois une petite écriture enfantine. C'est ma fille, toute petite à l'époque, 7-8 ans, qui a marqué en dessous « à la vie ». Sans rien dire. Et ce poème d'Aragon, c'est ça pour moi.
1: Plus grand chose à dire après cela. Sauf que peut-être, on est sur la question du présent, du maintenant. Là, pour le coup, on est du côté du théâtre, même si on aime tous autour de cette table et ailleurs, et les sous-emprises. L'instant du, le présent, quoi, c'est quand même quelque chose que, à quoi José a regoûté et va regoûter à nouveau. Il y a aussi ce désir de retrouver le plateau, Marie-Raymond.
5: Oui. Oui, oui, bien sûr. Parce qu'effectivement, c'est quand même un endroit où on partage avec les gens.
1: Claude Régis disait, c'est des vivants qui viennent voir d'autres
5: bah oui,
1: vivants.
5: C'est vrai que c'est rare, du coup. et qu'on le ressent. Enfin, oui, là, j'en ai un manque et j'ai une envie de retrouver le plateau. Et alors, voilà, bah, on verra. Est-ce que ça va être passé par un autre projet? Des envies, voilà, mais aussi jouer dans les spectacles des autres avec bonheur, on verra.
1: Bon, on verra. Notre conversation va s'achever ici, mais l'émission va se poursuivre parce qu'on va retrouver Aurélie Charron dans quelques instants. Avant cela, donc remercier une nouvelle fois les invités de Comme un samedi, Valéria Milewski, Marie-Raymond, Eric Fiat qui étaient avec nous en ligne. Et surtout, merci à vous, José Garcia, de les avoir réunis ce soir.
0: Alors, vous croyez que c'était une réunion de bikers, mais rien du tout.
1: Non, moi aussi j'ai des amis qui réfléchissent.
0: Voilà. Je l'ai tous trouvé dans un bar juste à côté. Ils sont pas du tout ce qu'ils disent.
1: Non, mais très belle ligue d'impro. Semons le doute. Le film de Marie-Raymond Elis sous emprise sortira en salle mercredi prochain, le 13 mai. Allez-y tôt, allez-y vite. Ah, vous oui. êtes les mercredis matin, vous allez mercredi matin, sinon le soir. Parce que ça, c'est aussi le monde dans lequel nous sommes, c'est que les carrières des films se jouent dans les premières heures. Oui. C'est la terrible violence que vous allez connaître mercredi prochain. On est avec vous. Toutes les informations sur la page internet de Comme un samedi. On rejoint tout de suite Aurélie Charron.
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1: La comédienne Isanis Padonou, 27 ans, et le metteur en scène romain Gnouchev se sont rencontrés à l'école du Théâtre National de Strasbourg il y a quelques années. Leur complicité a permis d'imaginer un spectacle intime qui parle des maladies neurodégénératives, puisque Isanis Padonou sait qu'elle a la maladie de Huntington, qui atteint les facultés motrices et cognitives. Elle l'a appris quand elle avait 20 ans. Le spectacle « Une chose vraie » naît de son histoire, mais navigue entre la fiction et le réel. Elle est seule en scène et prouve qu'on peut être une jeune comédienne et travailler malgré la maladie. On entre avec elle dans un labyrinthe de souvenirs, de doutes. On entre à l'intérieur du quotidien, atteint par ses maladies, mais aussi et surtout à l'intérieur d'une force de vie. Elle vient de finir la tournée de l'hôtel du libre-échange de Feydeau dans la mise en scène de Stanislas Nordet. Aurélie Charron a rencontré Isanis Padonou avant les premières de son spectacle au TGP de Saint-Denis.
6: Je m'appelle Isanis Padonou, j'ai 28 ans dans quelques jours, j'habite à Strasbourg. J'ai fait l'école du Théâtre National de Strasbourg de 2016 à 2019.
7: Et c'est là, à l'école du TNS à Strasbourg, qu'elle rencontre Romain Gnouchev, qui deviendra l'auteur et le metteur en scène de leur spectacle « Une chose vraie ».

0: C'est donc une histoire d'amitié qui a permis au spectacle d'exister. À Noël, Romain se retrouve à devoir faire un cadeau à Isanis et lui commande un texte avec comme indication le corps défaillant et un livre d'Annie Ernaux qui parle de l'Alzheimer de sa mère. Romain Gnéouchef a une idée. Il lui propose d'écrire une pièce dans laquelle une comédienne, atteinte d'un Alzheimer jeune, aurait besoin sur scène d'une oreillette, sans connaître rien à l'époque de l'histoire d'Isanis.
1: J'en parlais très peu à quelques amis, mais vraiment très peu. Et en fait, je lui ai dit, au moment où il me raconte son dispositif, donc j'ai un peu les larmes aux yeux, je lui ai dit, c'est un peu mon histoire en fait. Je commence à raconter qu'il y a une maladie neurodégénérative dans ma famille, héréditaire. Et je lui dis, non, t'inquiète pas, j'ai rien pour l'instant, hein, tout va bien. J'ai vu mon grand-père en décédé, ma mère commence à avoir les premiers symptômes, et moi je sais que je suis porteuse parce que j'ai fait un test. Et donc, c'est une maladie qui se déclenche entre 35 et 50 ans. Moi, le gène montre spécifiquement vers quel âge. Donc moi, ce serait plutôt plus tard, entre 45 et 50 ans.
0: Dans le spectacle, une chose vraie, Isanis Padonou est seule sur scène, mais elle incarne plusieurs voix. La sienne, mais aussi son double fictif, la comédienne Isanis A. Et puis la voix du metteur en scène Romain Gnéouchef. Elle y parle de la fabrication du spectacle et des doutes de Romain pour qui, au départ, c'est vertigineux d'aborder l'histoire de son ami.
1: Quand je lui ai raconté cette histoire, il m'a dit « Non, mais on ne va pas du tout faire ça. C'est pas possible, c'est trop proche de ton histoire réelle. » Et je lui ai dit « Non, mais justement, je commence à avoir envie d'en parler. Et je pense que de le faire à travers mon métier, c'est plus simple. De pouvoir en parler à travers les mots de Romain aussi, parce que dans la pièce, je dis « Elle me dit qu'elle a... » Donc je parle de moi à la troisième personne du singulier, ce qui me permet en fait de mettre du recul là-dessus, de jouer le spectacle avec le personnage fictif de la première partie et Romain, qui est un personnage aussi. Et donc, du coup, faire théâtre là-dedans, et disons que ça me protège.
0: Et justement, vous dites que c'était un moment où je pouvais commencer à en parler. Qu'est-ce que ce double fictionnel, Isanis A, vous a permis?
1: Je pense que j'aurais du mal à faire vraiment documentaire. Parce que c'est dur de venir sur un plateau en faisant le récit de soi. Je trouve plus complexe, plus compliqué. Et de venir du coup avec elle, avec Isanis A, comme si j'allais jouer Phèdre. Je me dis voilà, c'est le théâtre. Et donc c'est joyeux en fin de compte, malgré le récit qui peut être très profond. Ça me permet vraiment de prendre la joie du théâtre, d'emmener les gens avec moi, que les gens se disent « Ah non, mais en fait, il y a ce twist aussi que j'aime beaucoup. »
0: Est-ce que dans la fabrique du spectacle, votre famille a été complice ?
1: Complètement. On a fait une interview avec ma maman. On est venu chez elle. Moi, je lui ai raconté directement, dès que j'ai vu que ce texte entre amis allait prendre de l'ampleur, que des gens nous soutenaient, des théâtres, etc., je me suis dit, ok, ça va devenir un spectacle. J'en parle à ma mère. Elle le fond en larmes. Elle me dit, je suis tellement heureuse que tu en fasses quelque chose, que tu puisses parler de ce sujet super important, parce que ma mère a été vraiment la porte-parole dans ma famille de ce sujet. Et personne voulait l'écouter, ou en tout cas les gens étaient dans le déni, dans l'omerta, la honte. Et c'est comme si je reprenais un peu le flambeau. Elle va venir voir le spectacle au TGP, d'ailleurs elle l'a pas encore revu. Et surtout, je voulais protéger ma famille, absolument. Donc par exemple, dans la première partie, c'est ma mère est noire, ma mère est blanche dans la vraie vie. Enfin voilà, c'est des petits trucs comme ça où je voulais pas, il y a pas les vrais prénoms de ma famille. C'était important pour moi de les préserver tout de même. Ouais.
0: Dans la pièce, Isanis Padonou parle aussi de l'entrée à l'école du TNS à Strasbourg, du racisme latent dans le théâtre. Et puis il y a cette phrase « On n'est pas fait pour connaître son avenir ». Isanis Padonou dit s'être nourri pour la performance de la force de l'écriture d'Angelica Lidl ou d'Antonin Artaud. On retrouve dans le spectacle celle de Pasolini. Je lui ai demandé si à la première lecture du texte écrit par Romain Gnéouchef, elle avait eu envie de changer des choses.
1: Il y a eu des choses un petit peu où je me suis dit, est-ce que les gens comprennent que tout va bien, que je suis en train de jouer, que jusqu'à présent, j'ai pas la maladie. Pour moi, dans le spectacle, c'est très clair. Dans la parole de Romain, je dis à ce jour, elle n'a absolument aucun symptôme, que ça se déclenchera plus tard. Mais c'est vraiment une seule phrase dans plein d'informations. Et je me suis dit, ah, les gens comprennent pas, j'espère. Enfin, pour ma carrière aussi, pour que les gens m'embauchent encore, m'engagent en tout cas dans des projets. Mais j'ai l'impression que de plus en plus, c'est bon.
2: Pour se préparer à ce spectacle en particulier, qu'est-ce qui se passe une heure ou deux heures avant? Qu'est-ce que vous faites? Est-ce que vous êtes seule? Est-ce que vous avez besoin de silence ou pas?
1: Alors, je suis seule. Je fais des échauffements vocaux. En plus, j'ai un peu la voix éraillée, donc je fais attention à ça. Je me brosse les dents parce que j'ai l'impression de mieux articuler. Je sais pas si c'est psychologique ou quoi, mais en tout cas, j'ai l'impression de mieux articuler. Je prends une douche. Je finis avec un jet bien froid pour un peu comme me laver, rentrer dans une nouvelle peau un peu. Et

pitement. Et pendant mes improvisations, on mettait cette musique. Il y a bien sûr Nazaré Pereira, Diogo da Malalinha, qui est en fait une berceuse que me chantait ma mère parce qu'elle est portugaise et française.

0: fait que ce spectacle existe maintenant, qu'est-ce que ça a changé pour vous ?
1: Tout. Je pense que déjà ma mère a eu plus de facilité à accepter qu'elle commençait à avoir les premiers symptômes. Quand c'est quelque chose de tellement silencieux, il y a comme une envie d'exploser. Du coup, j'avais envie, c'est comme si quelque chose bouillonnait en moi depuis enfant, parce qu'en plus j'ai su ça très, très jeune, j'avais 9 ans. Je pense que d'avoir vécu dans une atmosphère d'omerta, de honte, ça, j'ai explosé et ça a changé aussi dans ma famille le rapport à ce que j'ai vécu enfant. C'est un peu thérapeutique quelque part. On est en train d'écrire un livre avec Romain. Parce qu'il y a une maison d'édition qui nous a contactés, qui s'appelle De Noël. Et je suis en train en ce moment d'écrire du coup ma vraie histoire, puisque la pièce de théâtre, c'est la fiction. Donc j'écris dedans la matière brute et on raconte l'histoire d'une chose vraie. Comment on l'a créée, quand Romain a appris ça, ça fait remonter plein de choses, en même temps très sensibles et en même temps libératrices.
0: Et si on imagine que le public ferme les yeux 30 secondes avant que ça commence, qu'est-ce que vous auriez envie de leur glisser à l'oreille ?
1: Rien. J'ai envie qu'ils découvrent. Et surtout moi, en tant que spectatrice, j'aime pas trop avoir... limite, je lis pas trop les feuilles de salle, seulement après, pour vraiment venir vierge. Ouais, j'aime bien que les spectateurs, spectatrices découvrent, voilà, qu'ils se laissent porter, en fait.
2: Le spectacle, Une chose vraie, avec Isanis Padono, mise en scène par Romain Gnouchev, se joue du 27 au 31 mai au théâtre Gérard Philippe à Saint-Denis. Cette émission, comme toutes celles de la chaîne, est à retrouver ou à podcaster sur le site de France Culture ou sur l'application Radio France. Émission préparée avec Anaïs Isebaer et Jules Barbier. À technique ce soir, Antoine Espel et Ange Auduc, comme à samedi. Réalisé ce soir par Alexandre Fougeron avec Yvon Croisier.
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0: démon, et ce grâce à son invité, l'écrivain Simon Liberati, qui publie aux éditions Stock New York Inferno, troisième et ultime volet de son cycle démoniaque, une ronde planétaire entre Rome, Paris et New York, où le rencontrera outre ça des Marcel Proust, Andy Warhol et Truman Capote, une sarabande menée par des trépidantes figures de la famille Tchérépakin, entre palazzo romantique et backroom new-yorkaise, rue sans joie et ciel d'orage, tel va le monde selon Simon Liberati, chronique en second temps d'émission signée Cécile Gilbert, Esther Teilhard et Paloma Hermine Hidalgo. Bonsoir à toutes et à tous, bienvenue dans Mauvais genre qui accueille ce soir Simon Liberati. Bonsoir Simon Liberati.
1: Bonsoir.
0: Dites-moi, vous êtes sûrement un des rares en France à citer dans vos livres André Dudognon. Vous pouvez nous dire qui c'est, parce que c'est quand même pas n'importe qui et c'est pas n'importe quoi.
1: Bah, je peux pas vous donner une idée extrêmement plus détaillée que celle que je donne dans le livre. Bien que je sois tombé sur un livre de lui l'autre jour dans une
0: librairie. Vous voyez, en cherchant bien.
1: Oui, en cherchant, on trouve. Il a écrit un petit essai sur Maurice Zachs.
0: Ouais, exact.
1: Que j'ai lu et dont j'ai utilisé, je crois, le début de la préface ou de l'introduction, si ma mémoire est bonne, que vous avez cité tout à l'heure.
0: Et c'est un personnage peu commun, André Dudognon, un grand ami de Roger Perfit.
1: Ouais.
0: Figure haute en couleur. On viendra un jour dans Mauvais genre sur André Dudognon. En tout cas, ce soir, vous êtes avec nous pour New York City Inferno. La dernière fois que vous étiez venu, c'était pour 113 études sur le romantisme.
1: Ouais, peut-être.
0: C'est ça, en 2013.
1: Ouais.
0: Eh ben, très bien. Bienvenue donc, de nouveau, dans cette émission, à votre gauche, Cécile Gilbert. Comment va-t-elle?
2: Bonsoir, merci, très bien.
0: Bonsoir. Feu sacré se porte au mieux, j'imagine.
2: Excellent.
0: Je l'espère. Bah, vous êtes avec nous ce soir, parce que vous êtes fort grande lectrice et admiratrice de Simon Liberati, donc de New York City Inferno. On va en parler plus en détail, parce que c'est donc la fin d'un cycle.
2: Tout à fait, un cycle commencé avec les démons en 2020 et qui nous faisait connaître cette fratrie, Tchérépakin, suivi de La Hyène du Capitole en 24, mais et New York Inferno aujourd'hui. Mais enfin, Simon a écrit depuis 2004 une œuvre assez foisonnante, presque un livre tous les ans, dont on pourrait dire qu'elle est marquée par le goût d'un certain appariement des cruautés et de la beauté, une sorte d'esthétisme qui va de l'époque élisabéthaine
0: à l'époque contemporaine.
2: Exactement.
0: Eh bien, on va essayer d'en savoir plus avec vous, donc Cécile Gilbert. Bonsoir Esther Teilhard.
3: Bonsoir François.
0: Alors, vous nous parlez ce soir d'un personnage qui est tout à fait adapté, je dirais, à l'univers de Simon Liberati.
3: Anna de Noailles.
0: Anna de Noailles, parce que, donc, réédition poche de son autobiographie.
3: Elle aurait eu 150 ans aujourd'hui, voilà, on lui souhaite son anniversaire.
0: Ah bah très bien, voilà. Voilà
3: bon anniversaire Anna.
0: Bon anniversaire Anna, la femme au gant noir. Paloma Hermine Hidalgo, bonsoir.
4: Bonsoir François.
0: Alors, bravo pour votre prix de poésie, on peut en savoir un peu plus.
4: Il s'agit du prix, je vous remercie tout d'abord de votre bravo.
0: Prie.
4: Du prix international de poésie francophone Yvan Goll, adossé à la Fondation de France, qui me réjouit beaucoup et m'honore profondément.
0: Très bien.
4: Qui vient couronner mon dernier livre, Féerie ma perte, aux éditions de Corlevour.
0: Dont nous parlâmes dans cette émission. En tout cas, avec vous ce soir, on parlera non pas d'Anna de Noailles, mais enfin...
4: Pas tout à fait, bien qu'on puisse trouver des attelages assez précis, mais on parlera surtout Diable Blanc, de James Robert Baker, un inédit mondial, où le crime importe peut-être moins au fond que la qualité de pourriture sociale qu'il porte au jour.
0: Voilà, la qualité de pourriture sociale, mais on va un peu en parler d'ailleurs avec Simon Liberati. Donc vous voyez ce soir, toutes les planètes sont alignées dans Mauvais genre. Je rappelle bien évidemment qu'on peut retrouver cette émission de d'année sur les réseaux sociaux, sur Facebook bien sûr, et puis sur Instagram avec Mauvais genre. FC en attendant, bien j'ai demandé bien sûr à Laurent Polleret. De se confronter aux démons, à la décadence, à tout ce qu'on peut imaginer de nocturne. Et voilà ce que cela a donné.
5: Bon, bah alors, vous me suivez?
6: Oui.
5: Pourquoi?
6: Besoin de compagnie.
5: Ma compagnie, pour quoi faire?
6: Pour parler. Les gens ne se parlent plus.
5: J'ai pas envie de parler. D'ailleurs, vous ne m'êtes pas sympathique.
6: Vous avez tort. Je gagne.

0: être connu.
1: Ça m'étonnerait.
2: Vous avez une tête à avoir des drôles d'idées.
0: Quel genre d'idées?
3: Foutez-moi la paix!
0: Vous en avez pas, vous, des drôles d'idées?
3: Des idées de quoi?
0: Ça vous arrive jamais, par exemple, d'avoir envie de tuer quelqu'un?
1: Pardon?
0: Je vous demande si ça vous arrive parfois d'avoir envie de tuer quelqu'un.
1: Qui?
0: N'importe qui.
1: Et pourquoi?
0: Comme ça, sans raison, une impulsion.
1: Non.
0: Jamais?
1: Non.
0: Même pas dans le métro?
1: Bon.
0: Un anonyme? Un mec sans importance, dont la mort dérangera personne? Vous pensez jamais à des trucs pareils?
1: Non.
0: Alors à quoi vous pensez?
4: Voilà, eh bien, les démons de la nuit, vus par Laurent Polleret, c'est les débuts, donc, du film de Bertrand Blier, Buffet froid. Esther Taillard, vous êtes une grande femme de Bertrand Blier.
5: Ne parlez pas de Blier, je vais devenir folle.
4: Ah bon?
5: Ah oui, mais Buffet froid, c'est peut-être son meilleur, en fait. Avec ce fameux couteau que portait Depardieu sur le tournage des Valseuses et qui a inspiré le personnage dans Buffet froid. Il portait toujours un couteau.
4: Simon Liberati, vous, votre Bertrand Blier, c'est qui?
6: Quel film, vous voulez dire?
4: Oui.
6: J'ai revu récemment Beau-père, que j'ai trouvé pas mal. J'avais jamais vu. Je me rappelle des affiches sur les Champs-Elysées. Je me rappelle du scandale. D'ailleurs, c'est curieux que ça passe encore à la télévision. Et c'est une actrice dont j'ai oublié le nom, qui joue le rôle de la jeune fille, qui a pas fait carrière. Vous voyez qui c'est? Non, vous voyez pas?
4: Je la vois, mais son nom m'échappe comme tous les noms.
6: Sophie Marceau l'a effacée assez rapidement. Elle avait failli faire le rôle, et puis finalement, c'est elle qui a pris le rôle. Et elle a une présence, elle est assez grande, elle a une présence étonnante. Voilà, mais sinon je suis pas un grand, enfin j'ai vu les films de Bertrand Blier, mais je suis pas un amateur effréné.
4: Effréné. Cécile Gilbert, vous? Elle s'appelait Ariel Bess, merci Laurent Polleret.
7: Ah, bravo. Moi j'ai revu il y a pas trop longtemps Tenue de soirée, que j'ai trouvé assez hallucinant, et en fait je crois que c'est parce que je l'ai revu aujourd'hui que je l'ai trouvé rétrospectivement d'une audace et d'un culot extraordinaire.
4: Très bien, bah donc un jour, il était venu nous voir, Bertrand Blier, je me souviens, mais c'était pour parler de d'Yvan Richard, une sorte de couturière de dessous assez érotique. Je me ferais que cette émission soit un jour rediffusée, Bertrand Blier et Yvan Richard. En attendant, Simon Liberati, donc on reprend notre présentation à nos auditeurs, donc de notre invité, Cécile Gilbert. Il y a à peu près tout, je ne peux pas dire le contraire de tout, mais il y a une grande variété de livres chez Simon Liberati. On peut en savoir un peu plus?
7: Il y a une grande variété de livres, mais en même temps, il y a toujours des obsessions récurrentes. Hein, l'espace social comme espace prostitutionnel, le goût de certaines corruptions, d'une socialité ou d'une sociabilité des passés, élégantes, je dirais. C'est des tracteurs diront un certain snobisme, mais c'est aussi le goût de... un goût assez précis et assez sûr qui va d'une ligne... anglo-française assez précise. Donc il est rentré en littérature avec Anthologie des apparitions. Sa vie précédente est assez opaque pour nous qui le lisons, mais j'imagine qu'elle a nourri évidemment toute son œuvre ultérieure. Peut-être qu'il nous en dira plus. Il a été distingué par plusieurs prix, le prix de Flore, pour l'Hyper Justine. À mon avis, l'Hyper Justine, c'est un petit peu la matrice des démons, peut-être. Il y a beaucoup de choses qui reviennent.
4: Ah oui.
7: Notamment dans les délires de cette artiste contemporaine, Thérèse Legros, qui a un peu des troubles neurocognitifs et qui...
6: comme moi.
7: Se répète des choses de son passé. Il y a des personnages et effectivement des axes. Rome, Paris, Ruspoli, tout ça, qui reviennent. Bon, moi, je trouve que bon.
6: C'est possible. Je suis peut-être pas le meilleur expert pour pouvoir dire ça. Je relis pas mes vieux livres. C'est ce que disent tout le monde. Enfin, c'est vrai.
7: Bon, et puis il y a moi, j'ai frappé, je me souviens à l'époque, par son livre sur Mansfield, Prix Féminin, qui s'ouvrait par une extraordinaire et hallucinante scène de crash automobile.
6: Enfin, c'était après le crash, c'est-à-dire que c'était...
7: Oui, c'était post-crash, mais il y avait la description de ce qui avait produit l'accident.
6: C'était la désincarcération de la Buick de son camion.
7: Exactement. Ça, c'était quand même très très fort. Et puis il y a eu Performance, prix Renaudot 22, que j'ai trouvé aussi formidable. Bon, moi, j'ai, de toute façon, j'aime cette époque. Bon, on l'interrogera sur cette époque et pourquoi il y revient constamment. Et sur cet angle, surtout. Sur cet angle qui... Parce que c'est pas parce qu'on parle de cette époque qu'on adapte cet angle, évidemment. Si on pense par exemple à quelqu'un comme Tadej Klossowski qui a écrit « Vie rêvée » et qui revient sur ses années 70, c'est beaucoup plus primesautier.
6: Ah, tu trouves ça... pardon, je te tutoie. vous trouvez ça primesautier?
7: Pas primesautier, mais c'est, disons que c'est moins... Moi, j'avais beaucoup aimé ce livre aussi, mais je trouve qu'il est, beaucoup plus... comment dire? Il est beaucoup plus nonchalant et beaucoup moins torturé.
6: Oui.
4: Et aussi, on peut parler de Stan aussi, que vous avez publié récemment.
6: Stanislas. Oui, ça, c'était un livre, c'était en fait le premier tome d'un, malheureusement, j'ai tendance à faire beaucoup de livres en série. Et celui-là, c'était l'année dernière. C'était un livre sur mon enfance au collège Stanislas. Qui éclairait une partie de ma vie, mais pas celle dont Cécile, mais je crois pas que en fait, mon existence a été tout le temps nourrie par la réalité des livres. C'est les livres qui ont amené les choses, qui ont amené les gens, qui ont amené les histoires, qui ont amené les... Et c'est pas j'avais des cartes au départ, comme vous savez, quand on commence un livre, c'est comme si on jetait des cartes et puis on va jouer avec les mêmes tout le temps. Et ça, c'est pour un livre, c'est vrai. C'est-à-dire, vous avez deux pages et puis vous avez les cartes et puis finalement c'est comme un jeu, quoi. C'est comme une patience, c'est comme la réussite, quoi. C'est des choses comme ça. Et je pense que l'ensemble de ce que j'ai fait est pareil. Il y a Jane Mansfield dès la page 1 de l'anthologie des apparitions. Tout était déjà là.
4: Aussi un livre sur la Manson Family.
6: Oui, ça c'est un livre. Alors, il est un peu à part parce que j'ai vraiment celui-là, j'ai fait un parti pris très objectif comme ça, et je voulais surtout décrire le crime, c'est-à-dire ce que n'avait pas fait. Il y avait une jeune auteure qui s'appelait McLean, qui a beaucoup de talent d'ailleurs, qui avait
4: reçu un mauvais genre d'ailleurs. Ah bon, pour son livre sur la Manson.
6: On s'est rencontrés. Alors, j'aimais pas ça. Au début, on était un peu, évidemment, on sortait le livre en même temps et quasiment le même titre. Enfin, c'est moi qui l'avais scotché en fait. J'avais vu ça avait été un succès international, donc j'étais arrivé derrière avec mon titre qui ressemblait, mais tout ça pour dire que j'avais fait les crimes. C'était les crimes qui m'intéressaient dans la famille Manson. C'était comment ces filles de 19 ans, j'allais dire 13 ans décidément, de 19 ans peuvent poignarder sans avoir jamais tué personne une jeune femme, un jeune homme, un karatéka, enfin des gens tout à fait aptes à se défendre. Le coiffeur était karatéka. Donc c'était ça qui m'intéressait. C'était une espèce de savoir comment ça se passe, quoi. Donc c'était un livre très précis, très, très collé, donc très narratif. Plus narratif peut-être que les autres dans la structure, qui sont plus sophistiqués, on va dire.
4: Alors avec vous ce soir, donc, eh bien, New York City Inferno.

La pluie tombait sur les rues de New York avec la régularité drue d'une machine de cinéma. Le Bovary était presque aveugle, une lampe sur deux, éteinte comme si un opérateur avait disjoncté une partie du circuit pour créer le cœur obscur d'un film noir. Entre chaque lampadaire, la silhouette de l'étrange couple formé par Alexis et sa compagne blonde, beaucoup plus grande que lui, c'était elle qui tenait le parapluie, oscillait dans les flaques, disparaissant à leur surface pour renaître quelques pas plus loin. Ce jeu féerique d'apparition et de disparition restait en suspens chaque fois que l'obscurité retombait sur la surface brillante du trottoir. Les personnages en silhouette semblaient si fragiles, si menacés, qu'on s'attendait à ne plus rien retrouver d'eux dès qu'ils s'évanouissaient dans la nuit liquide. Le miroir noir du trottoir les aurait engloutis pour une descente aux enfers imminente.

Voilà un extrait donc de New York City Inferno de Simon Liberati. C'est donc la troisième volet d'un cycle, commencé par les démons, continué par la hyène du Capitole. On peut peut-être pour nos auditeurs partir de l'origine de ce cycle. Les démons, c'est aussi le nom d'un cycle d'un écrivain autrichien qui s'appelait Mito von Doderer. C'est d'ailleurs une sorte de chronique aussi des déclins, mais là de l'empire des Habsbourg. Est-ce qu'il y a chez vous, Simon Liberati, le désir d'être une sorte de chroniqueur, de mémorialiste ou ça, d'une sorte

0: sorte de grande décadence contemporaine?
1: Contemporaine, je dirais pas, parce que
0: j'ai
1: toujours été, oui, c'est ça, je me suis, comme beaucoup d'auteurs, intéressé à une période qui était juste avant l'âge où je suis arrivé à l'âge adulte, on va dire. Donc je me suis plutôt intéressé à des années où j'étais encore assez jeune. Et si vous voulez, quand je commence un livre, quand je travaille sur le projet, sur ce projet-là, en fait, ce projet s'appelait « Prières exaucées ». C'était le titre de travail du livre. L'éditeur français qui était propriétaire des droits m'a menacé d'un, très aimablement, mais m'a menacé d'un procès. Donc on a changé le titre, et donc du coup j'ai pris les démons, qui n'était pas un titre que j'avais du tout choisi au départ. Et l'histoire de la fratrie, c'est une vieille, de toute façon on refait toujours les vieilles choses, c'était des vieilles notes que j'avais dans un carnet de l'âge de mes 17-18 ans, sur des histoires de frères et sœurs qui étaient déjà présentes dans Anthologie. Donc c'est vraiment une matrice dans laquelle je suis toujours revenu travailler.
2: Comme ça. Un peu comme les Brontë, d'ailleurs.
1: Et sans raison, sans explication particulière. Alors après, est-ce que je veux être le chroniqueur d'une période? Disons que je sais le faire. Donc quand on a un certain âge et qu'on doit écrire des livres, on va aussi vers des choses. Donc je savais à peu près où j'allais. Mais quand j'écris, moi, je n'ai jamais de plan. Hein. Donc j'ai commencé à structurer ce roman de 950 pages, hein, parce que je considère que c'est un seul roman. C'est un seul roman qui a été divisé en trois. Je l'ai écrit, le premier tome, je l'ai écrit assez difficilement. C'est toujours très difficile, les débuts de livres. Même si c'est 250 pages de début, c'est difficile à mettre en place. Et le 2 et le 3, je les ai écrits dans une espèce de ferveur très très étonnante, et enfin pour moi, et en tout cas, donc je considère que l'œuvre est complète. Et sur la chronique, je ne sais pas si c'est une chronique, j'ai fortement...
3: On peut en dire quelques mots rapidement sur le sujet.
1: Oui, bien sûr. Et raconter l'histoire, vous voulez dire. Oui, bien sûr. Bah, c'est l'histoire de deux, trois ou trois et demi frères et sœurs, puisqu'il y a un frère qui disparaît assez vite dans un accident d'auto, qui ont été élevés... à côté de Fontainebleau, dans une jolie maison qui se trouve au bord de la Seine, enfin plus qu'une maison, mais enfin on dira une maison, et qui ont en commun d'avoir été élevés un peu comme dans Les Enfants Terribles, c'est-à-dire par eux-mêmes. Et je pense que l'histoire, au départ, c'était pourquoi ça s'appelait Prières exaucées, parce que j'ai situé la structure de l'histoire entre 66 et 84, c'est-à-dire au moment où Truman Capote signe le contrat de Prières exaucées, qui est censé être La Recherche du Temps Perdu,
3: oui, son grand livre
1: américaine, sur justement cette chronique de la décadence d'une certaine société, le thème qu'il voulait traiter, et il meurt en 84, je crois me souvenir. À Los Angeles, si ma mémoire est bonne, et je me suis dit, bah, je vais caler cette histoire dans ces dates, et je vais faire des personnages qui ont envie de rentrer dans un livre, parce qu'on parle toujours des gens qui ont volé la vie des autres. À mon propos, j'ai eu d'ailleurs des soucis à ce point de vue-là, et plusieurs fois, pas qu'une fois, on parle toujours de la même fois, mais il y a eu d'autres fois, je me suis dit, tiens, je vais faire le contraire, je vais faire des gens qui, dans la vie, ont envie de rentrer dans un livre dont ils savent qu'il est en train de s'écrire. Et donc c'était l'idée de départ, hein. C'était vraiment l'idée de départ, et ça a lieu. Alors même si le livre de Capote, alors je raconte que le livre de Capote en effet n'a pas réussi à être écrit, puisque pour une histoire très connue, il a tout fracassé en buvant trop, en sortant beaucoup et en écrivant pas, et en se doutant de lui-même, surtout, ce qui est le plus grave, parce qu'on peut faire tout ça sans douter de soi. Et donc, mais il rentre quand même, et je peux pas raconter comment, mais il y arrive qu'à la fin quand même les personnages s'intègrent à l'intérieur de quelque chose qui n'est pas forcément un roman, parce que Capote, à la fin de sa vie, avait arrêté d'écrire et collectionné des étuis de produits anti-serpents, de venins anti-serpents. Et il introduisait à l'intérieur de ses étuis, donc il jetait le matériel à l'intérieur pour se protéger des crotales et des je ne sais plus comment ils s'appellent, il a des serpents qu'il aime particulièrement, il y a beaucoup de serpents dans l'œuvre de Capote. Et il mettait à l'intérieur des petites capsules, comme faisait Warhol d'ailleurs, je crois aussi, des petites capsules dans lesquelles il introduisait des objets. Donc à la fin, finalement, un des personnages se retrouve dans une des capsules de l'ancien étui anti-poison.

0: Voilà, comme ça. Bah, ça y est, j'ai raconté la fin. Mais bon, c'est pas grave, je pense pas que ça soit une telle révélation que ça me, que ça fasse fuir tout le monde. Ou alors si. Mais, voilà. Donc, si vous voulez, l'idée, c'est ça. L'idée de la matrice, c'est pour ça que ça devait s'appeler Prières exaucées, parce que c'était l'idée de créer Prières exaucées, c'est-à-dire d'écrire le livre que Capote a pas écrit en faisant rentrer mes personnages à l'intérieur de la cellule dans laquelle l'histoire de Capote était censée... Cellule, c'est pas le bon mot, mais était censée se passer, quoi.
1: Et la famille de Chiré-Paquine, comment vous avez...
0: Alors, j'avais un copain de classe. Alors, c'est bien que vous m'ayez posé la question.
1: Mitonner la chose.
0: Parce que j'avais... J'espère qu'il est mort. C'est pas ce que je veux dire, bien sûr. Mais ce garçon était en classe avec moi. Il s'appelait Chiré-Paquine. Alors, c'est un nom très rare. Ça veut dire tortue, petite tortue en russe. Et je crois qu'il était de bonne famille russe. Il avait une mère très jolie qui venait le chercher à la sortie de l'école. Donc ce nom m'était resté en tête. Et du coup, bah voilà, c'est comme ça. On fait tout ça. Hein. On récupère des bouts de ficelle et puis on fabrique la machine.
1: Donc, voilà. Une famille d'aristocrates russes,
0: oui,
1: alliée voilà. À une famille de la bonne bourgeoisie française.
0: Comme ça, arrivait.
1: C'est un grand classique. Mais là, vous capitalisez, si j'ose dire, sur des mémoires, des Romanov alliées à
0: une
1: bourgeoisie traditionnelle.
0: Il y a un petit côté comme ça. Oui, parce que alors je sais pas pourquoi d'ailleurs, je pense que je dois avoir des accointances familiales avec ça, mais que j'ignore. J'ai toujours eu un peu une certaine tendresse pour la. Alors c'est à cause de Jean Lorrain aussi, parce qu'on parlait de littérature décadente.
1: Les Noronsov.
0: Littérature décadente. Les Noronsov, où il y a très russe aussi, il me semble, souvenir.
1: Oui, absolument.
0: Hein. Donc il y avait ce goût, en effet, des Russes, qui d'ailleurs, merveilleusement, ont réapparu de manière absolument fantastique au moment de l'écroulement de l'Union soviétique et sont retournés aux mêmes endroits faire les mêmes horreurs qu'ils faisaient quand ils avaient de l'argent à l'époque du tsar. Alors c'est pas les mêmes, mais bon, on est quand même dans la même idée, c'est fou.
1: Il y a des habitudes qui ne se perdent pas.
0: Oui, c'est magnifique.
1: Cécile Guilbert, le tome, le deuxième volet, La hyène du Capitole, un titre extraordinaire. Alors la couverture aussi extraordinaire, puisque on vous a offert, là je pèse mes mots, la même couverture que les polars de chez Gallimard, la collection Carré Noir. J'imagine que c'est une demande de l'auteur.
0: C'est une demande de l'auteur qui avait déjà fait le coup sur un livre précédent qui s'appelait Les Violettes de l'avenue Foch. Et malheureusement, j'ai pas eu la jaquette brillante. J'ai pas donné toutes les informations nécessaires à la personne qui s'occupait de ça.
1: Ni le format.
0: Non, je voulais la jaquette, surtout la photo brillante que j'avais eue sur Les Violettes de l'avenue Foch avec une très jolie photo d'une jeune fille qui se tirait une balle dans la bouche avec un revolver. Et enfin, qui faisait semblant de se tirer avec un revolver en plastique, photographié par un garçon qui s'appelle. Je raconterai ça une autre fois.
1: Oui.
0: Et donc, La hyène du Capitole. Alors, La hyène, c'est un livre assez... c'est le centre. Volume du centre. Donc, c'est là que se passe le nœud gordien de tout... Le nœud de vipère, oui. Le snake pit, hein, comme on dit en anglais. C'est d'ailleurs la maison où habitaient les Manson, en bas de Topanga, s'appelait le snake pit. Hein, le nœud de vipère, ça existe, ça a brûlé, ça, d'ailleurs, il n'y a pas longtemps. Et donc, il y a le crime. Là, il y a le crime au milieu là, de la jeune fille qui est tuée par une autre femme dans la scène centrale, et c'est la scène centrale du livre. C'est autour de tout ça que se construit que s'agrège le reste de la fiction.
1: Mais alors,
0: c'est clair.
1: Vous ne structurez pas au départ, vous vous laissez porter par des personnages, et là en l'occurrence, vous êtes à chaque fois, ça se réinvente tout seul.
0: Je range. C'est-à-dire que j'ai des fictions qui partent comme ça, et puis après, il va falloir que raconter l'histoire, donc on trouve des idées et puis on boucle le... Je parle on, c'est moi et moi et moi. Et on boucle le truc. Mais c'est toujours... je pars de cartes que j'ai jetées comme ça. Et c'est comment finir la réussite, en fait. Donc je sais que cette fille va être... Je savais même pas qu'elle allait être tuée, d'ailleurs. Elle est tuée tout à coup. Et après,
1: Dominique Mirage.
0: Qu'est-ce que je vais faire du cadavre ?
1: Avec à chaque fois des lieux emblématiques, Paris, Rome. Là, il y a chez vous tout un goût pour une espèce de topographie comme ça.
0: Alors, en fait, le
1: Paris, Rome, New York.
0: Le projet, c'était un projet pharaonique, c'est-à-dire ce qu'il y a bien avec la littérature, c'est qu'on peut écrire des choses à très gros budget, sans budget, enfin très peu de budget. Et donc, si vous voulez. Je me suis dit, avec ça, on va casser. J'ai réussi à convaincre l'éditeur, l'agent, tout le monde était là. On était tous pensés que ça allait être. Donc, et ce que j'aime bien, c'est que c'est un blockbuster complètement qui a eu un accueil critique correct, mais qui a été complètement invendu. Et donc, ça reste un blockbuster... dans mon idée, c'est-à-dire je l'ai construit avec des actions, il y a de l'érotisme, il y a des meurtres, il y a beaucoup de choses qui se passent dedans. J'ai fait des livres très immobiles et celui-là est très très varié. Il y a du paysage, il y a du

0: voyage, il y a tout ça. Et tout ça pour un résultat qui est à peu près l'équivalent de ce que Showgirl était au cinéma, c'est-à-dire un truc que, bon, bah voilà. Alors j'espère que ça aura le sort de Showgirl, ce qui est devenu maintenant un truc, un objet d'art quasiment. Mm. Mais quand c'est sorti, voilà. Donc c'est ce que j'aime dans ce livre, c'est son côté à la fois guide touristique, Rome. Alors je remercie la Villa Médicis de ne pas m'avoir invité à Rome, ils ont refusé à chaque fois. Négatif, etc. Parce que comme ça, j'ai construit tout Rome de tête. Et avec des guides, comme faisait James Adeches, vous savez, avec quand il écrit Paradise City, il n'a jamais foutu les pieds aux États-Unis et il construit un. Donc voilà.
1: C'est quoi le titre ? Le temple de Satan de Stanislas de Gaïta. Le temple des satanes. Un type habillé tout en vinyle rouge, moumoute frisée montant sur le haut du crâne et tête de hibou, venait de se poser sur le tabouret voisin. Un anglais, un vendeur de vêtements, le nouveau manager des New York Dolls. Bourré d'amphétamines, excité mais flegmatique, il raconta à Will qu'il avait attrapé des morpions dans un bordel à la Nouvelle-Orléans. Oncle Will avait toutes sortes de recettes de grand-mère pour soigner les morbacs, le genre de sujet qui le passionnait. L'anglais, plutôt excentrique, même pour ici, avait une boutique à Londres, mais à New York, il vendait des créations en pleine rue, dans le coffre de sa voiture. Un peu comme les Italiens proposent aux passants des costumes tombés du camion. Il s'agissait de fringues très rock, des vinyles, des plastiques colorés, des bottes à plateforme. Will, qui se montrait toujours d'une politesse exquise, écoutait Malcolm, c'était le nom de l'anglais, lui faire son baratin tout en se grattant l'entrejambe. Revenons à son sujet de prédilection, tout en tapotant la cuisse de son voisin près de la braguette, le vieux juge de paix lui expliqua que les morpions devaient aimer le plastique, car cette matière faisait transpirer l'aine et les poils pubiens. La macération favorisait les parasites. L'anglais objecta qu'il pourrait aussi bien s'étouffer dans sa culotte, faute de pouvoir respirer.

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1: Voilà, second extrait donc de New York City Inferno de notre invité Simon Liberati. Alors là, on est donc conclusion, Cécile Guilbert, troisième et ultime volet. Est-ce qu'il y aura un quatrième volet? Non, là c'est tout est terminé. D'ailleurs, la fin est très étonnante du troisième volet, le dit bien. On peut difficilement aller plus loin. Alors, comment les choses ont-elles évolué dans ce troisième temps, Cécile Guilbert?
2: Bah, je trouve qu'il y a une montée, il y a une très grande intensité dans ce troisième volume, et ce qui est sans doute dû à un déplacement effectivement du zeitgeist, comme on dit, à New York, où il y a une grande, et on sent que c'est aussi la fin de quelque chose. Et moi, ce qui me frappe, c'est le talent de portraitiste de Simon Liberati, et justement la question que j'ai envie de lui poser, c'est que alors qu'il nous parle de personnages qui sont extrêmement connus, enfin, quiconque a lu des choses sur cette histoire culturelle des années 60 et 70 connaît tout ça par cœur. Comment il arrive malgré tout, alors je pense à deux personnages qui sont dans New York Inferno, qui est Lee Radziwill, la sœur de Jackie Kennedy, qu'on voit déjà dans la maison de Truman Capote à Palm Springs, et qu'après qu'on voit dans une voiture en train de faire des courses avec Andy Warhol. Ce personnage-là, plus Robert Mapplethorpe, qu'on voit aussi dans un soir comme ça avec Burroughs, comment il arrive à ne jamais manier le cliché? Il n'y a pas de cliché, il n'y a aucun cliché sur ces personnages qui pourtant donne lieu à chaque fois qu'on parle d'eux, que ce soit dans la presse ou ailleurs, à gigantesques clichés. Et en fait, il prend une grande liberté avec ses personnages et il les rudoie beaucoup.
3: Bah parce que
2: il les traite mal. Et comment vous travaillez pour avoir cette subjectivité dans le portrait de gens que vous n'avez pas connus, puisque c'est
3: oui.
2: pas.
3: Alors première c'est chose, libératif. C'est mieux de pas les connaître. Deuxième chose, c'est bien d'avoir connu des gens qui les ont connus. Et troisième chose, il faut en effet s'autoriser les pires choses avec les gens qu'on utilise. C'est des poupées dont on fait des personnages. Donc, Radziwill, je l'ai vu comme tout le monde parfois. T'es assez blanche de peau, grise même. Et j'en ai beaucoup entendu parler par X, Y, Z, qui m'avait raconté des histoires plus ou moins flatteuses. Jusqu'à il n'y a pas longtemps, j'étais chez Jean-Jacques Schull, là, il y a 3 semaines, et je parle de l'anatomie à un moment de Lee Radziwill, parce qu'elle va aux toilettes, et je rencontre un médecin qui était un ami de Jean-Jacques, et qui était le docteur Sioux, qui était le médecin du Ritz, et qui était le médecin de Michael Jackson, et qui m'avait orienté quand j'ai eu un infarctus vers une hospitalisation. Donc je le connaissais, j'étais content de pas le revoir, et il me dit: mais je connais très bien cette partie de l'anatomie de Lee Radziwill, j'étais son médecin. Donc la vérité est ressortie de la fiction. Je pense qu'il faut pas hésiter quand on utilise des gens comme Warhol, des gens comme Mapplethorpe, des gens comme Lee Radziwill ou d'autres, parce qu'il y en a beaucoup là.
1: Capote.
3: Tout à l'heure c'était Malcolm McLaren et William. Alors j'ai pas inventé les morpions, l'histoire des morpions de McLaren, elle est vraie. C'est aussi BGB's, mais il n'y avait pas Burrow. Alors voilà. Mais il faut être libre. C'est des gens normaux. C'est comme les auteurs, c'est comme Homer, tout ça. Il ne faut pas avoir peur d'eux, quoi. Donc vous trouvez confronté. Moi, quand j'ai fait le meurtre de Sharon Tate avec etc., tout le monde me disait: oh là là, à l'époque, on respectait encore beaucoup Roman Polanski, hein, n'est-ce pas? Donc les gens venaient vers moi, les mêmes qui maintenant dénoncent Roman Polanski comme un monstre, venaient vers moi en disant: mais Roman, comme s'ils le connaissaient, est-ce que Roman a lu le livre, etc., pour voir où était le dur? Et en rebond, bah écoutez, j'ai agi avec Sharon Tate comme j'ai agi avec Lee Radziwill, c'est-à-dire que je prends les choses et puis je les fais agir selon une certaine logique et surtout selon une certaine véracité des anecdotes que j'ai pu collecter ou entendre ou avoir aux oreilles. Donc voilà. Donc après, bon bah voilà, c'est parfois, il y a des choses un peu injustes dans ce que je dis. Ça évite le cliché. Tout ça pour répondre à votre question.
2: Il y a un moment dans Les Démons, premier tome, titre éponyme, vous dites que, en fait, enfin, où un des personnages dit, je me demande si c'est pas Donatien d'ailleurs, qui est quand même le démon qui manipule un peu cette fratrie.
3: Par François-Marie Bagnier.
2: Bon, on l'a bien reconnu, merci.
3: Voilà, mais je voulais le dire parce que ça, je ne l'ai pas dit dans les premiers tomes pour être tranquille, et puis là, maintenant je le dis.
2: Il y a un moment, il dit que la chose, c'est de chercher la conjonction entre les âmes qui ont vu Lucifer. Est-ce que tous ces personnages que vous mettez en scène à travers cette trilogie, qu'on retrouve, hein, qui sont récurrents, est-ce qu'ils ont tous vu Lucifer? Ou alors est-ce que les démons désignent principalement cette fratrie et ce grand Deus Machina qui est Donatien?
3: Alors l'histoire, si vous voulez, le fond de l'affaire, que j'ai moi-même, qui m'échappe un peu à moi-même, parce qu'il faut quand même qu'il y ait toujours une partie dans les livres qui vous échappe quand vous écrivez un livre. Il ne faut pas tout savoir, et très souvent, on ne sait pas, parfois on ignore complètement. Le fond de l'affaire se passe autour de la magie. Et il y a un personnage à Rome, une introduction de personnage que j'aime bien, d'ailleurs, bon, on a le droit d'aimer ce qu'on fait de temps en temps.
2: Gorgonia.
3: Voilà, Gorgonia. Et donc, il y a une scène et dans cette maison de cette magicienne à Rome, et je pense que la scène de la magie à Rome a influencé le reste. Alors, le reste, avait une partie avait été écrite avant, donc la partie où on parle en effet de Satan au moment où l'accident de voiture, on retrouve l'accident de voiture de Jane Mansfield, hein, et Satan, Jane Mansfield, j'ai des numéros spéciaux de journaux, sa tête arrachée par Satan, etc. Parce qu'elle était censée avoir eu un sort envoyé par Anton LaVey, que vous connaissez.
1: Que je viens de citer,
3: que
1: oui,
3: vous connaissez.
1: Fondateur de l'Église de Satan aux États-Unis.
3: Donc voilà, donc j'ai des intuitions. Donc j'ai l'intuition que dans cet accident de voiture, elle voit un visage qui est peut-être un secouriste qui lui apparaît, qui est beau, qui ressemble d'ailleurs à Mapplethorpe, qu'elle reconnaîtra à la fin quand elle rencontre Mapplethorpe à Lenville, je crois, un club SM à New York dans le troisième tome. Donc j'ai l'intuition, et Mapplethorpe était fasciné par le diable. Ça, j'apprendrai ça à personne. Je crois pas faire de grandes découvertes avec ça. Hein. Il disait la beauté, c'est le diable. Enfin, c'est le mal. Il était vraiment obsédé par le mal et par faire le mal aussi. Hein. C'était quelque chose qui était très fort chez lui, sans doute une éducation qui avait amené à ça. Et donc, voilà, donc j'ai cette intuition satanique de cette jeune fille qui est défigurée. Marisa Berenson m'avait raconté, elle n'est pas dans le livre, mais m'avait raconté une histoire merveilleuse quand je l'avais interviewée. Elle m'avait dit qu'elle avait eu une opération de chirurgie esthétique, ce que les gens ne disent pas en général, mais que cette opération était venue à la suite d'une rencontre avec le diable, c'est-à-dire que sa voix

0: avait eu un accident au Brésil, elle était conduite, elle venait de tourner une scène un peu satanique sur une plage, elle était conduite par un chauffeur, et là, elle a vu les phares de la voiture en face arriver, et bam, le pare-brise a explosé, elle a été défigurée, et elle s'est réveillée chez Pitanguy. Pitanguy qui était le chirurgien esthétique de la grande époque des années 60, c'était les fameux lifting très tirés que j'aime beaucoup comme ça. Donc le rapport de l'accident du diable, vous voyez, c'est instinctif.
1: Quoi. Alors justement, cette question
0: du diable...
1: Je mélange
0: les trucs et puis ça donne la marmite.
1: Est-ce que c'est l'arrière-plan définitif, là, quand, évidemment, quand on a une trilogie qui s'appelle Les démons, qu'on dire que le mal, c'est l'arrière-plan, ça va un peu de soi, ouais. Et c'est un peu une platitude. Mais quel type de mal, justement, serait à l'arrière-plan de tout ça? Puisque tous les personnages que vous mettez en scène, même les plus connus, Truman Capote, Warhol, Lyra Zewill ou encore Aragon, semblent des personnages très, en définitive, très, très secoués, enfin, une espèce de personnages qui sont très... très, dans une espèce de crépuscule, de déclin, de violence qui les, d'une certaine façon, ils se consument eux-mêmes, mais qu'est-ce qui les consume en définitive? Est-ce que c'est leur propre démon familier? Est-ce que c'est eux-mêmes? Ou est-ce qu'il y a quelque chose derrière tout cela, qui serait de l'ordre du mal ou du malin?
0: C'est l'œuvre, c'est l'écriture.
1: Donc le malin, ce serait l'œuvre.
0: Oui, c'est l'œuvre, c'est-à-dire, c'est ce que j'ai dit tout à l'heure, avec un total mépris pour l'espèce humaine, en parlant de poupées pour mes personnages. C'est-à-dire qu'il y a chez c'est très évident dans la parabole, on peut appeler ça une parabole, de Truman Capote avec l'histoire Capote, avec l'histoire des deux garçons qui ont été pendus pour de sang-froid. Ils n'attendaient qu'une chose, c'est qu'ils meurent pour pouvoir sortir le livre. Bon, l'histoire est très connue, mais c'est vrai qu'il y avait dans cette écriture... L'écriture a quelque chose de... Moi, j'ai écrit des livres qui m'ont apporté des événements très très violent, et ces événements très très violents étaient liés à l'espèce de toute puissance qu'il y a dans l'écriture, et je pense que toute personne qui a une expérience un peu intime avec la littérature, et Aragon avec Nancy Cunard, avec la période juste avant Elsa Triolet, quand il essayait d'écrire La Recherche de l'Infini, j'ai comparé Prières exaucées, Lyra Zewill, grande amie de Capote, et Aragon et Nancy, hein, et là, donc la présence de l'antimuse, en fait, c'est-à-dire de la présence à côté de vous qui vous... Oui, la femme fatale, si on veut. Donc, pardon.
2: Non, je
1: Cécile Gilbert.
2: Non, mais justement, cette histoire de Capote, le fait que vous ayez enserré cette trilogie avec cette histoire de prière exaucée, bon, on connaît l'histoire, on sait bien que Proust, en fait, a commencé par fréquenter le monde, se dissiper, puis s'enfermer dans sa chambre pour faire son œuvre. Capote, c'était l'inverse. Il a travaillé comme un fou quand il était jeune, il était formidable et génial, il a fait des choses merveilleuses, et puis, en fait, il se dissout, et il croit qu'il va récupérer la matière de cette perdition, et en fait, c'est la chute, et parce qu'effectivement, il trahit les secrets, et bon, est-ce que vous pensez pas, finalement, et ça, c'est une question plus personnelle que je vous pose, si ce capotis et ces prières exaucées, finalement, c'est pas la métaphore de l'enfer qui menace l'écrivain quand il cesse de rester dans sa chambre à travailler et qu'il va se perdre dans des sociabilités vaseuses, douteuses, qui lui font perdre son temps, son énergie et son âme, en fait.
0: Oh, je crois que c'est pire. Libératif. Je crois que c'est bien pire. Parce que je crois que sortir, c'est rien. C'est une blague. Voir des gens stupides passer des nuits entières à se droguer, c'est pas grave. Par contre, l'écriture, c'est beaucoup plus grave. C'est beaucoup plus dangereux. Et le moment où l'écrivain est le plus en danger, c'est quand il est seul en train d'écrire. C'est pas quand il est en train de perdre son temps. Ce qui s'est passé avec Capote, c'est qu'en fait, je vais dire Capote parce que j'arrive pas à dire Capote. J'ai toujours dit Capote. Ce nom me plaisait quand j'étais enfant.
1: Capote.
0: Donc je dis Capote. Ce qui s'est passé avec Capote, c'est que c'est le processus le côté magique de l'écriture qui lui a permis d'écrire. C'est la même chose qui vous tue et c'est la même chose qui vous donne la c'est une la peut-être une banalité, mais c'est la même chose qui vous paye la grâce. Et la grâce du début, la grâce des premières œuvres sur l'enfance, sur l'ambiance du sud, etc. Et puis petit à petit, bon, après il fait ce livre sur les meurtres. Mais C'est l'écriture, c'est l'écriture. Je ne crois pas que ça soit la soirée. Il a fait une soirée fameuse, le bal noir et blanc. Au Plaza, si ma mémoire est bonne. C'est pas le Plaza qui l'a tué. C'est pas Lyra Tzivil qui l'a tué. Lyra Tzivil, finalement, elle devait être une bonne dame. Mais oui, c'est des bonnes dames, même les autres, elles sont gentilles comme tout. Là, celles qu'on appelle les cygnes, maintenant, elles sont parfois un peu superficielles.

0: Superficiel peut-être, mais pas tant que ça, il n'y a personne de superficiel. Donc finalement, il leur compagnie, et puis même les maris sont gentils avec lui, on l'adopte comme un petit chien, ça se passe bien, non, c'est l'écriture, et chez lui, c'est le doute. C'est-à-dire qu'il y a il y a deux sortes d'écrivains, en fait. Il y a ceux qui écrivent trop et ceux qui se bloquent. Et Capote, il s'est bloqué. Et ce qui est merveilleux dans l'histoire de Prières exaucées, c'est qu'il s'est bloqué pour le meilleur. C'est-à-dire qu'en fait, il a écrit quelques éléments qui étaient d'ailleurs pas si mal. La Côte Basque, c'est une nouvelle très intéressante. C'est un des seuls morceaux qui reste de l'œuvre originelle. Mais les nouvelles qu'il a faites pour Interview, de son ancien amoureux et conduit Warhol, qui était amoureux de lui et que la mère de Capote le mettait dehors en disant cassez-vous, etc. Et le pauvre Warhol était tout jeune, et finalement à la fin il y a eu un retournement, comme ça arrive dans les relations sentimentales et homosexuelles en partie aussi, c'est-à-dire qu'il y a eu un retournement de situation et finalement c'est Warhol qui est allé repêcher le pauvre Capote. Et voilà, donc finalement je crois que c'est l'écriture le problème, c'est pas la vie. C'est jamais.
1: Elle avait toujours aimé ce mot, lundi, à cause d'un chat noir qui appartenait à sa grand-mère et qui s'appelait comme ça. Une bête méchante qui terrorisait toute la famille. Tainé portait en elle-même le nom d'un petit chien qu'aimait sa mère et qui s'était fait écraser sur la voie de chemin de fer. Lundi et Tainé s'entendaient plutôt bien. La conversation de Sainte-Beuve, son timbre, à la fois nostalgique et désenchanté, les vieilles maisons, les vieux papiers qu'il remue, le bruissement de l'hiver derrière la fenêtre, l'odeur du feu de bois, les fantômes des dames d'autrefois l'avaient décrassée de toutes ses angoisses accumulées depuis qu'elle vivait à New York. Elle sentait sous ses pieds le sol de la vieille Europe, la chrétienté qui finissait de moisir dans ces années-là avant l'arrivée d'un nouvel ordre au pouvoir en 1981. Arrivée qui sonnerait la fin de toute une époque, la chrétienté dont les ruines apparaissaient presque au bout du parc était encore puissante. Elle avait formé la jeune fille qui avait été touchée d'une foi ardente jusqu'à l'adolescence. Il y a chez Sainte-Beuve, comme dans tout le romantisme français depuis Chateaubriand, un parfum de la religion d'autrefois.

0: Il y a aussi cet arrière-plan, je ne peux pas dire patrimonial, Simon Liberati, mais une sorte de mémoire, puisque vous avez travaillé sur le romantisme, vous aimez bien les folies, un petit peu, ces châteaux dans les sous-bois, comme ça, le côté Strawberry Hill, le côté un petit peu fausse ruine 18e, gothique. Il y a aussi, effectivement, il y a les backrooms new-yorkaises, il y a les penthouses de Truman Capote, il y a la villa de Truman Capote à Palm Springs, mais il y a aussi chez vous le goût pour ça, pour ces arrière-saisons et ces sous-bois.
1: Oui, parce que mais je crois que ça, alors ça pour le compte, c'est assez historique. C'est-à-dire que je pense qu'il y a eu une mode il y a eu la mode rétro en 71 à peu près avec le retour des années 40, etc. en mode, et puis après il y a eu une mode du style 1900 et qui était internationale. C'est-à-dire que aussi bien à New York qu'à Paris qu'à Londres, etc. on s'est mis à se passionner pour Jean Lorrain, pour machin, pour les folies, en effet, pour le côté aristocratique, décadent. Etc. C'est tout le cinéma, les personnages d'Helmut Berger dans plusieurs, enfin dans un film en tout cas et dans d'autres. Il y a une passion pour ça, pour le 1900, pour le, donc ça c'était vraiment d'époque, la redécouverte de la ligne fouet contre justement le côté un peu épuré qu'il avait pu y avoir au début des années 70. Donc ça correspond à une. C'est pour ça que quand je mets Sainte-Beuve, parce qu'on peut se demander ce que vient foutre Sainte-Beuve dans cette histoire. Mais Sainte-Beuve, c'est intéressant parce que Sainte-Beuve arrive à toujours distiller une odeur de sacristie, quoi qu'il fasse. Et quand il parle de Madame de Krudener, qui est en fait, vous connaissez comme moi, Madame de Krudener, qui est une...
0: C'était la muse du tsar et qui prédisait...
1: D'Alexandre Ier, oui.
0: D'Alexandre Ier, qui prédisait une sorte de volonté, de vision messianique de l'Europe et de la Russie.
1: C'est une Swedenborgienne, voilà, un peu bizarre, ça, un peu diffuse.
0: Ésotérique, muse ésotérique du pré-romantisme.
1: Et Sainte-Beuve arrive à en faire presque un personnage de piété. On a l'impression que c'est une âme religieuse, comme quand il parle de Port-Royal. On a presque l'impression, alors que Madame de Krudener, c'est quand même très différent. Donc Sainte-Beuve vient...

0: là pour ça, et parce que justement j'aimais bien ce passage de Sainte-Beuve sur Madame de Krudener, et dans mon bricolage je me suis dit tiens, je vais coller Madame de Krudener après le passage au CBGB. Ça va être bien au point de vue, ça va faire un comme on dit, comme un antiquaire, on va dire ah, ça va être bien de mélanger ce miroir,
1: mix and match.
0: Voilà, ça va être bien en déco, donc c'est un peu de la déco l'écriture.
2: Très bien, mais écoutez, New York City Inferno, troisième tome de la trilogie des démons de Simon Liberati. Il y a un petit côté Dario Argento aussi dans vos livres, je trouve. Ah. Cette espèce, c'est capital magique.
0: Ah oui,
2: ça se termine à Majorque, mais enfin, il y a quand même Paris, il y a Rome, il y a New York, et à chaque fois dans des lieux qui sont des lieux hantés, qui sont des portes sur l'enfer. Donc ça devrait plaire aussi à nos amis auditeurs, amateurs de Dario Argento, et j'imagine qu'ils sont innombrables. En tout cas, lisez, relisez, faites lire et faites lire New York City Inferno, le troisième volume de la trilogie des démons de Simon Liberati. Oh.

0: chronique maintenant d'un mauvais genre. On commence avec vous, Cécile Guilbert, pour un livre paru aux éditions L'Échappée dans la collection Le Peuple du Livre et qui est titré Olympia Press, une avant-garde pornographique. Et c'est un livre de Thibaut Saillant. Alors effectivement, c'est un livre que mauvais genre ne devait pas rater puisqu'il est entièrement consacré à l'aventure éditoriale d'une incarnation du mauvais genre littéraire qui est Maurice Giraudias.
1: Tout à fait. Donc c'est une thèse qui revient sur ce flibustier, cet aventurier de l'édition qui en fait est assez méconnu, hein, qui est tombé un peu dans les oubliettes. Il était né en 19, il est 1919, il est mort en 1990. Il a eu une vie complètement folle puisqu'il s'est logé en fait dans les interstices de ce qu'il pouvait faire à une époque de censure puissante. Alors c'était quand même le fils de son père, hein, ça c'est très Cahan. Clair. Jacques Cahan, qui était un Anglais, fils de juifs roumains qui avait émigré à Manchester et qui avait commencé une carrière comme ça dans l'écriture et qui s'était très vite lancé dans l'édition en créant une maison qui était Obélisque Press. Et quand son fils à 19 ans, 20 ans a été initié par son père à l'édition, il a gardé... Il créera plus tard Olympia Press, il gardera ses initiales et il se lancera dans le même créneau que son père, à savoir des œuvres pornographiques pour les Américains, les Anglais qui sont sur le continent, mais qui sont en fait des œuvres industrielles pornographiques.
0: Donc la pornographie pour très grand public.
1: Masturbatoire, disons.
0: Masturbatoire à la destination des Anglo-Saxons sur le territoire européen.
1: Sauf qu'il arrive un coup de bol incroyable à Jacques Cahan qui reçoit le manuscrit de Miller, Tropique du Cancer, qui le publie en 34, qui va recevoir Tropique du Capricorne. Et puis là, bon, la guerre arrive, il meurt. Son fils reprend l'histoire et en fait décide de se mettre sur le même créneau. Et donc, il marche sur deux pieds pendant très longtemps avec Olympia Press. Cette littérature d'abattage, si je puis dire, pornographique. Et puis, une littérature plus d'avant-garde qui va lui faire publier des choses qui seront des futurs classiques. Parce qu'en fait, il ne publie que des œuvres en anglais sur le territoire français. Ce qui va lui jouer des tours bien plus tard, après, avec les législations sur le copyright, il va se faire pirater, etc. Mais en fait, il a la chance de publier... Le journal du voleur,
0: de Genet,
1: le livre blanc de Cocteau, de continuer à exploiter les titres de Miller, et de s'adjoindre. Alors ça c'est très intéressant, parce qu'en fait on ne sait pas assez que Giraudias est à la charnière en fait d'un monde qui est à la fois le monde des années 50 à Paris, c'est-à-dire toute une bohème proche des situationnistes, d'une revue qui s'appelle Merlin, qui est une revue faite par des Américains immigrés qui veulent vivre à la vie de bohème après la guerre, l'existentialisme, qui trouvent que les mœurs sont bien moins puritaines que chez eux, etc. Et donc, alors, la personne de Alexander Trocky, qui est une figure majeure, et qui est aussi un forban et un type tout à fait incroyable, dont on pourrait faire une émission entière sur sa vie bizarre.
0: Qu'on a déjà fait, d'ailleurs, il y a bien longtemps, avec Jean-Pierre Wixou Jean-Yves Bochet.
1: Et puis, il y a ce côté d'avant-garde. Alors, bon, on ne peut pas rentrer dans toutes les tribulations de Giraudias.
0: C'est l'éditeur de Lolita.
1: Alors il lui arrive... Alors, en fait, si vous voulez, c'est assez étonnant, parce qu'en fait, à chaque fois qu'il va lui arriver des choses que nous, on considère dans l'histoire littéraire comme des événements, en fait, il ne prend pas exactement la mesure des choses. Donc, c'est Lolita, lui, comme il est toujours obsédé par le succès de Scandale, et en fait, il veut faire des coups du Scandale, et toujours, il n'est pas déplaisant pour lui d'être attaqué sur le plan de la censure, de l'outrage aux mœurs et tout, parce qu'en fait ça fait parler de lui, c'est un peu le marketing punk avant la lettre. Donc en fait, Nabokov, qui n'arrive pas à publier Lolita, envoie ça, mais il y a un malentendu tout de suite entre Giraudias et Nabokov, parce que Nabokov pense faire une œuvre morale, et évidemment Giraudias voit autre chose, donc bon, il publie en 55 Lolita, mais il ne se passe rien. Il faut attendre que les Anglais s'en emparent, Graham Greene, qu'il y ait des polémiques, que ça traverse l'Atlantique, etc., et que Lolita soit publiée aux États-Unis. Mais enfin, ses gros coups, c'est effectivement Lolita. Plus tard, il fera faillite, il remontera des boîtes, etc. Il sera toujours en France, il publiera Le Festin Nu. Et puis, il continuera sa vie, passera l'Atlantique, il essaiera de refaire la même chose dans un contexte de libération des mœurs, où en fait, plus les mœurs vont se libérer, plus il va être has-been, en fait.
0: Voilà, Olympia Press, une avant-garde pornographique, une thèse tout à fait précieuse, donc à côté de Losfeld, à côté de Pauvert, qui ont eu des biographies et des monographies, et bien voilà, un récit extrêmement précieux pour compléter un petit peu la vision qu'on peut avoir de l'édition Mauvais Genre d'après-guerre. On passe maintenant avec vous, Esther Teilhard, à l'anniversaire d'Anna de Noailles.
2: J'ai été élevée parmi des académiciens, des diplomates, des écrivains, autour d'une table trop abondamment fournie où, déraisonnablement, rien ne nous était refusé. Et pas d'erreur, c'est Anna de Noailles, le livre de ma vie, réédité aux éditions Bartilla, à l'occasion du 150e anniversaire de cette papesse du mauvais genre fastueux. Il suffit de regarder des portraits d'Anna pour tomber en amour. Gueule d'oiseau, yeux de chat, taille de guêpe, immense poétesse d'un siècle qui est mort avec elle. Elle a tout pour rendre fou celui qui la regarde, la lit, femme du 19e, incontestablement. Après avoir rencontré la gloire de son vivant, elle reste aujourd'hui délaissée, trop pelue, quand tout d'elle est à se damner. Ses poèmes, ses jolis romans, ses lettres à Proust, Poland, Mauriac, et le livre dont je suis venue ce soir vous vanter les mérites, le récit de sa vie. Une enfance mélancolique au bord du lac Léman, à lire Hugo, Musset, sous les ordres austères d'une mystique gouvernante bavaroise. Si petite, déjà, elle pensait à la mort, sans gravité, en bel enfant. Les mémoires d'Anna de Noailles sont gracieuses et étranges, comme les mondes disparus, les sanatoriums oubliés et les cures thermales d'autrefois. Le testament d'une haute aristocratie européenne qui engendrait des enfants seuls et ainsi talentueux. Chers auditeurs, les aristos ont deux manières de grandir. Certains se tuent pour échapper à la beauté qu'ils ont connue enfant et n'ont pas réussi à maintenir. D'autres, comme Anna, font du luxe un sentiment extrême et parcourent l'existence en maître de cérémonie. J'aime l'argent dans les mains d'Anna, il est lisse, il sent bon et invite à danser la crème de la crème et de mon Rostand, Colette, Cocteau, l'abbé Munier, dont Monsieur Angelier est le spécialiste mondial.
0: Oui.
2: Si j'insiste, préparez-vous, ça arrive bientôt. J'aime Anna de Noailles car elle porte la vie comme elle écrit la mort, avec tendresse et gravité, en danseuse de polka. Je l'aime car elle est belle, par cela j'entends insatiable, à la fois faible et égarée, comme toutes les sauvages, les grandes libres. Il faut lire ses mémoires, comme le testament d'une hédoniste magnifique. Elle est morte de littérature, fatiguée d'avoir pêché dans la beauté toute sa vie et assistée de haut, de loin, au sentiment partagé du désastre à venir. « J'ai désiré mourir pour cesser d'avoir pitié », écrivait-elle, sans excès de lueur, avec modération. C'est sublime, c'est un

0: Alors son intrigue suit d'abord les lignes du roman noir américain à Los Angeles. Tom Dunbar, écrivain consacré par un true crime, glisse vers la ruine. Son second livre a échoué, la villa accrochée à la falaise va être saisie et son couple avec Bess entre en combustion lente. Bess, splendide, dévastée, féroce de caste, vit cette perte comme l'effondrement d'un privilège promu au rang d'essence et porte la femme fatale à un degré supérieur de toxicité sociale. Et Bud, le père, riche, obscène, dominateur, concentre bientôt toutes les passions mauvaises. Le meurtre existe déjà avant même sa forme, et lorsque cette forme advient, Baker lui retire toute élévation. Panique, maladresse sanglante, fable haïtienne de pacotille plaquée sur l'horreur. Mais la singularité de Diable Blanc tient pourtant à autre chose qu'au suspense. Baker saisit l'impossibilité moderne de sortir de la représentation. Tom raconte toute l'affaire sur des cassettes adressées à Baker lui-même. Et ce choix inocule aussitôt un doute décisif. Le désastre nous parvient déjà, stylisé par l'intelligence narrative de celui qui s'effondre, et l'aveu relève d'un dernier raffinement du spectacle. Alors, si Diable Blanc met toujours une corruption aiguë, mondaine, intensément consciente d'elle-même, le roman déborde de très loin la satire de mœurs, parce que Baker compromet tout, la littérature elle-même, tant la culture compte ici parmi les appareils les plus subtils de la dénégation et de la pourriture. Distinction, ambition, acuité psychotique, jusqu'au langage de l'inceste, tout est ici réquisitionné par l'exploitation symbolique et la valorisation. Diable Blanc de James Robert Baker, un inédit absolu aux éditions Toussaint Louverture.
1: Merci Paloma, merci Simon Liberati d'avoir été ce soir l'invité de Mauvais Genre. On retrouve les ouvrages chroniqués sur la page de l'émission, bien évidemment, toute l'équipe de Mauvais Genre, Laurent Polleret, Alexandre Dan, Claire Poussignon, Joséphine Reynard, Claire Martin Dugard, Cécile Gilbert, Esther Teillard et Paloma Hermini Hidalgo. Vous remercie d'avoir suivi Mauvais Genre. On se retrouve la semaine prochaine où je recevrai André Michaud pour Baignade aux éditions Rivage et ce en compagnie d'Élise Lépine. Bonsoir à tous et merci d'être là.
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4: Samedi dernier, nous nous sommes plongés dans l'histoire des enregistrements de l'exposition coloniale internationale de 1931 à Paris. Nous partons ce soir à la recherche d'une des voix enregistrées à ce moment-là, celle d'Ounsou, le tirailleur béninois dont on entend le chant. À partir des chansons qu'il a enregistrées, à travers la langue qu'il chante, on part retrouver sa famille dans son village d'origine, Tchongvi, au bord du lac Nokwe, au Bénin. On suit aussi le musicien Yewe Yeton, qui aujourd'hui intègre l'archive à sa musique et lui redonne vie. Ce chapitre s'appelle « Écouter le grand-père et accélérer le tempo ».
5: Vous êtes en train d'entendre du bruit dehors. Ça, c'est le bruit des talking drums que l'on joue derrière les égouts au Bénin. Égout, c'est une divinité masquée des Nago. C'est le culte des ancêtres. Ceux qui sont morts reviennent parmi nous pour vivre avec nous et vivre notre quotidien avant de repartir et nous amènent de l'au-delà de la félicité. Donc le bruit dehors là, c'est le talking drum.
6: Les Anglais l'appellent talking drum, ça veut dire c'est la percussion qui parle.
5: En Nago, ganga.

0: Gangan.
1: Voilà.
2: D'abord, je pense que tous les instruments, hein, ce ne sont pas juste des instruments. En fait, il y a le langage des instruments aussi, surtout des percussions chez nous.
3: 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Deuxième partie, écouter le grand-père et accélérer le tempo.
4: Au printemps 1931, un régiment de tirailleurs africains quitte Fréjus et Saint-Raphaël où il est caserné pour participer à la grande exposition coloniale qui se tient à Vincennes. Les tirailleurs font les plantons dans l'exposition, participent à des défilés militaires et à des parades folkloriques. À l'automne, ils y sont encore et sont réquisitionnés pour enregistrer des musiques indigènes. Parmi eux, Ounsou, un tirailleur d'une vingtaine d'années, originaire du Dahomey, l'actuel Bénin, incorporé en 1930. Sa fiche militaire dit qu'il était pêcheur avant la guerre. Il chante en langue fongbé. Avec lui, il y a Dahou, incorporé en même temps, de la même classe d'âge, né comme lui en 1910, et dont l'affiche dit qu'il était blanchisseur. Quand démarre la recherche, nous ne savons rien de plus sur ces deux tirailleurs musiciens. L'un comme l'autre était incorporé dans la même unité de tirailleurs sénégalais, le 4e régiment, 10e compagnie. C'est leur numéro matricule, retrouvé sur une note de papier, qui a permis d'en apprendre un peu plus. À la maison Tikani, avec Cécile, la chercheuse, et Yeroué Yeton, artiste.
5: Son père, Ounsou Gangondio,
6: ouais.
5: Et sa mère, Akpassa. Et donc, il est né en 1910. C'est ça. Ensuite, je ne sais pas si les autres informations qui sont sur ces papiers militaires, il faisait partie de ce qu'on appelle la classe de mobilisation de 1930. Donc, il s'engage en 1930, il embarque à Cotonou en 1930, en avril 1930. Il arrive à Marseille en mai. Je pense que c'est à peu près un mois de bateau à l'époque. Et il est noté qu'il est célibataire.
6: Donc, est-ce qu'il est noté qu'il est mort à la guerre?
5: Alors, s'il était mort à la guerre, ça serait dans ses papiers militaires. Donc, en fait, ça veut dire qu'il est revenu. Attends, est-ce que j'ai la date où il revient? Libéré, voilà. Il a été libéré en 1940. Il s'est peut-être marié, il a eu des enfants.
4: Chez Sébastien d'abord, le traducteur.
5: Vous avez demandé de commencer à traduire les chansons. En tout, je crois qu'il y a à peu près 14 chansons du fond dit dahoméen et un récit.
0: Oui, j'ai traduit 8 chansons et un récit. Mais il y en a qui sont très difficiles, on n'arrive pas à décrypter de quoi il s'agit. Parce qu'il y a eu trop de ronchonnements.
5: Et donc celles que vous avez traduites pour l'instant, c'est celles qui sont bien audibles en fait.
0: Parce que ce ne sont pas forcément des chansons que je connaissais. Il m'arrive d'aller dans les communautés pour dire, est-ce que vous connaissez cette chanson par hasard? Et il y en a qui disent oui. Ah non, je ne connais pas, mais je connais quelqu'un qui peut connaître. J'ai touché des nagos ici qui sont totalement à côté de la plaque. Et,
5: il a fallu aller plus loin. La majorité de ces chansons, elle est chantée en fait dans une variété de fombé qui est en fait du tofin. On l'entend à l'oreille et ça permet de localiser le chanteur. Et d'ailleurs, enfin, moi j'ai retrouvé les papiers militaires du chanteur lead. Il s'appelle Ounsou et il est né à Tchonvi.
0: Voilà. Tchonvi, c'est un village des tofins. C'est les tofins, c'est eux qui vivent le long de l'eau dans Cotonou. Tchonvi, Gbakpodji, tous ces villages, c'est les villages des tofins. Et c'est les zones surtout marécageuses où on peut trouver de poissons pour leur activité principale. C'est dans ces zones-là ils vivent.
5: D'ailleurs, dans les papiers militaires de Ounsou, c'est noté en fait ça.

0: sa profession, il est pêcheur.
1: Voilà, il est pêcheur avant d'être incorporé. Donc, nous sommes sur la bonne voie. C'est le tofin qui se parle dans cette langue. Et tofin, huida, huala, c'est des langues d'une même souche. Vous allez voir, il y a dans des chansons, il y a des interférences de ces langues-là. Et ça s'explique aisément. Ces gens-là qui sont dans l'armée et qui parlent des langues proches se mettent ensemble pour faire la même chanson. Donc il y aura ces interférences-là. Le fond qui parle fond et qui se retrouve en dehors du Dahomey avec les locuteurs tofins, il se trouve dans son élément. Il comprend cette chanson.
2: À la maison Tikani.
3: Bon, on a lancé la prospection il y a 2 jours, je dirais. Donc, l'idée, c'est d'aller dans le village, mais trouver le chef quartier, parce que c'est lui qui centralise toutes les données concernant les familles et tout. On a discuté de comment retrouver les traces de Rounsou ou sa famille et tout. Ils ont demandé les informations qu'il faut, c'est-à-dire son nom et la photo. Et juste avec ça, ils ont déjà suggéré quelques coins du village où probablement cette personne Rounsou pourrait être d'origine.
0: Donc Tchonvi, tu voyais ça sur une journée en fait, hein?
3: Oui, c'est juste une journée. Non, ça dépend de 2 choses.
0: Ok, vas-y.
3: Ça dépend de la disponibilité, il y en a. La faisabilité, elle est là. La facilité pour le faire, c'est là. Et on a besoin de sur le plan budgétaire, est-ce qu'on peut, c'est tout. Et c'est pas ma hausse non plus, parce que ce sont mes gens. Dès qu'ils sentent qu'ils ont quelque chose à percevoir à la fin, c'est tout. Par exemple, pour la course qu'il a fait hier, moi je lui ai remis 5 000.
0: Ok. Voilà. Ça, c'est l'émissaire, hein?
3: Ouais, ouais. Donc, lui, on lui trouve, je pense qu'on va rester dans l'ordre des 20 000.
0: L'intéressement de l'émissaire, donc 25 000. Hein.
3: Avec ça, ça devait aller. Pour la famille, on va peut-être acheter un truc, je ne sais pas. Je vais amener une bouteille de gin, de soda,
0: un
3: truc comme ça. Et puis, une petite enveloppe, quoi. C'est un présent, quoi. Ce n'est pas qu'on les paye pour quelque chose, quoi. Un présent, l'enveloppe peut être à partir de 20 000 aussi.
0: Ça fait le budget pour le...
3: Pour Tchonvi. Oui, Tchonvi.
0: Ok, ça marche.
2: À la mairie de Sempodi.
3: C'est pour utiliser dans le cadre d'un podcast qu'on est en train de faire et l'enquête qu'on est en train de faire. On aimerait bien enregistrer tout ce qui se passe autour de ça. Si ça ne vous dérange pas. Si ça vous dérange, il n'y a pas de souci.
4: Ça veut dire que je me prenne la voie de
3: l'affaire. Ok. Bon, l'affaire, c'est Cécile, c'est une chercheuse. Moi, je suis un artiste béninois. Un peu chercheur aussi, tout ce qui concerne tout ce qui est leur patrimoine, en quelque sorte, pour résumer. Donc, on a retrouvé dans les archives
0: de la Bibliothèque nationale de France,
3: les enregistrements des tirailleurs béninois qui ont arrêté des chansons là-bas. On a l'auteur de la chanson, on a sa fiche militaire, c'est sa photo qui est derrière. Donc, on a dit on ira à la recherche de sa trace, au fait, de sa famille et tout, pour leur faire écouter la chanson que leur grand-père a enregistrée et leur faire voir ce qu'on est en train de faire de cette chanson-là. Voilà un peu l'histoire.
0: Et on se demandait, puisqu'on est ici à la mairie, on est au service de l'état civil, c'est ça? On vient vous voir parce que la seule indication qu'on a, c'est qu'il est né à Tchonvi dans les années 1910.
3: Et le nom de son père est dedans, le nom de son père c'est Rounsou Gangojo. Et sa mère c'est Akpasa.
5: Est-ce que c'est Rounsou bien Rounsou?
3: Non, c'est bien Rounsou. C'est H-A-H-O-N, deux S.
5: Gangojo.
3: Oui, Gangojo.
0: Sachant que les Français à l'époque ont pu se tromper dans l'orthographe, oui, c'est dans la façon de noter les noms qu'ils n'entendaient pas forcément très bien.
6: Ouais. Ils écrivaient.
0: Voilà.
3: Surtout qu'à l'époque, lui, il ne comprend pas français.
0: Et par ailleurs, voilà, lui-même ne devait pas savoir écrire son nom. Donc en fait.
5: postin. 65, 51, 74, 94. Je vais appeler un sage. J'ai un vieux. J'ai un sage de Tombi, quoi. Voici, il peut avoir des informations par rapport à ce nom-là. Sinon, c'est intéressant. Il est né en 1910. Hein.
6: Oui, 1910.
5: À Tombi, fils de Aronso Gangodo. Si vous faites signe à celui-là maintenant, il y a quelqu'un qui avait le maintenant. Ghislain. Cette photo-là, ça ressemble à quelle famille à Tchonvi? Cette physionomie-là, ça ressemble à une famille là-bas. Il a, même lui, quand on le voit, il a les traits des adeptes vaudous.
6: Oui, il a même des traits de reconnaissance un peu derrière la nuque. Façon vous voyez, comme
5: oui.
6: Si
5: oui.
6: Edouard, oui, façon lui, quoi.
0: C'est des scarifications.
5: Oui,
3: c'est le...
0: Ouais, c'est ça. Mm. Je crois que c'est noté sur la fiche, dans les traits particuliers, c'est noté 4 cicatrices chaque côté du cou. Mm. Ça marque une famille.
5: Oui, oui. Mm. C'est une famille. Ce qui est culturel là, j'aime ça. Qui lui a dit qu'il y a quelqu'un de Tchonvi ici?
0: Parce que vous êtes de Tchonvi.
5: Oui.
3: Oui. C'est un coup hasard.
5: C'est un hasard. Et fortuitement encore, j'ai encore porté.
3: Exactement.
5: On a vu de Tchonvi.
0: Donc, c'est quel nom?
5: C'est Godo nous Dieu donné. Je suis le chef des ressources humaines. Et de la fête générale de la mairie de Saint-Poli.
0: Et vous êtes originaire de Tchonvi?
5: Je suis originaire de Tchonvi. Paternellement et maternellement. Et j'y suis né.
6: 100%.
5: 100% de Tchonvi.
0: Et Tchonvi, avant, c'était un village?
5: Oui, c'est un village.
0: Ça reste un village?
5: Oui. Seulement que maintenant c'est un peu développé.
0: Dans les indications là sur cet homme là, il est noté qu'il est pêcheur. Je me demandais s'il y avait encore des pêcheurs à Tchonvi.
6: À Tchonvi, ils sont presque tous pêcheurs.
5: Oui.
6: Parce qu'il y a le lac juste à côté.
5: Je vous avais mené là maintenant. Il suffit que le stade décroche et puis on est ensemble, hein.
3: Okay.
5: On est ensemble, il n'y a pas d'inquiétude.
0: Parce que la descente c'est à quelle heure?
5: À midi 30. Et on le prend à 14h. Mais pour moi, il n'y a pas de souci.
3: Oui, c'est
5: bon, s'il ne prend pas, on va débarquer. Hein. On va débarquer. Allô? Oui? Nous voulons mener une enquête, n'est-ce pas? Et il faut aller vers une personne chez qui on peut avoir la vraie information. Je viens de l'appeler. En fait, c'est un sage, c'est-à-dire un vieux, plus de 80 ans. Donc, il dit qu'il est à la maison. J'ai dit, je vais le voir, je passe le voir avec l'équipe. Donc, je vais fermer mon bureau et je vais vous accompagner sur Tchonvi Direct. C'est bon?
0: Super. On est tellement content d'être tombé sur vous.
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8: Okay. En route au Tchonvi, c'est ici.
0: Là, on est arrivé à Tchonvi. Tchonvi, qu'est-ce que ça veut dire?
5: Au fait, c'est une appellation qui a été francisée, au fait. Normalement, c'est Mitchiondofi. Il faut qu'on se repose ici. En fait, c'est le vieux temps, le beau vieux temps, hein, lors des guerres tribales. Et il y a le fondateur de Tonvi qui, lui, il fuyait depuis Agatadou là-bas. Et puisqu'il était pourchassé, il a dit, mission de fille, il faut qu'on se cache ici. Et puisque les Blancs, bon, ne pouvant pas prononcer tout le mot, ben, ils ont coupé pour dire Tonvi. Tonvi.
0: Et la langue ici,
5: c'est le plat, le plat. C'est le plat qu'on parle ici.
4: Voilà le lac là, le lac Mokwe.
0: Il y a des maisons sur pilotis sur le lac.
5: Étant des pêcheurs, ils sont venus acquérir des parcelles ici. Donc ils sont déjà habitués à ça. Donc ils ont voulu ériger leur domaine là, sur l'eau. Et puis voilà, c'est ici. Ici là, un instant. La maison là, c'est là où moi je suis né là.
9: Ah, ok.
5: Mon cordon ombilical là, elle a été enterrée là.
9: Ok.
5: Voilà un pêcheur. Okay. C'est même le responsable des pêcheurs de la localité. C'est bien.
9: Allez, parle.
5: Oh!
10: Un bon boy.
5: Oh!
10: Tiens, le meilleur.
5: T'es mon gars.
10: T'es
5: mon nez. Mon frère.
9: Donc tu disais que probablement Ousou serait de ce quartier.
5: Voilà. On va prendre pas là.
9: Voilà. Je peux tourner là.
5: On peut tourner là et garder notre fille quelque part là.
9: Ok. Je peux garder sous le.
5: Ok. Okay.
9: À l'ombre.
5: Ok. Oui.
9: Dans la maison.
5: Oui.
9: Là.
5: Oui. Oui. Allez-y.
11: T'es sûr qu'on passe là?
9: Oui, ça peut.
11: J'ai peur qu'on.
9: Ouais, non, ça peut. Sinon, après là.
5: Le chalet va nous chasser.
9: Exactement.
5: Le sage qu'on a appelé là, on va le voir. Chez Kiki Poste.
12: Papa.
5: Namide.
13: Digo.
5: On y va, ouais. Nisou.
12: Papa.
5: Il demande s'il n'y a rien de grave. Tout va bien.
14: Il a pris la photo. Et de Zama Gojaba. On soit allé, où était comme ça. On s'est rien oublié d'avoir, on s'est rien oublié ici, grand-papa.
4: Grand-papa. Et toi, il est à Ronsou.
14: Ah, hein. À Ronsou, et alors,
4: Gangodjo.
14: Gangodjo.
4: Oui.
14: À Ronsou, Gangodjo.
4: Ouais, mais là.
14: Et alors, père.
4: Il est bon, et non, il est
14: à Passa. À Passa, oui.
4: Oui.
14: Hein, hein.
4: Oui.
14: Donc
4: il dit qu'il connaît ça à moi. Il connaît la terre, ça à moi, pas ça là.
14: À moi, c'est quoi? Hein? Quand il a un père, il est un père, on le trouve Gangodjo. Gangodjo, moi, on le croit, mais au toit d'eau.
4: Au toit d'eau?
14: Au toit d'eau. Il doit dire une des blés dedans. Une des blés dedans.
4: Tu viens, je vais vous t'en dire ça.
14: NG et. Akbana, Akbana, oui. J'aime bien chez demain.
4: Ok, ok. Et toi, il dit, qu'il connaît son père. Il faisait partie des investigateurs. En fait, quand il y a un vol quelque part, lui, il arrive à détecter le voleur. Donc, il a un système. Il suffit qu'il prenne une bassine et un miroir. D'accord? Il arrive à détecter le voleur. Donc c'est ça que son père faisait.
0: Et la famille est encore là?
4: Oui. Oui.
0: Il a eu des enfants?
4: Edivi.
14: Emma Divi.
4: Il dit donc qu'il était jeune quand il est parti. Donc il n'a pas d'enfant.
0: D'accord.
15: Et que sa mère a eu 4 enfants.
4: Sa mère a eu 4 enfants.
0: Donc il avait
15: plus de lui.
4: Okay.
0: Donc il avait 3 frères et sœurs.
4: Voilà. Donc lorsqu'il est parti, il a dit qu'il n'a fait de vie.
0: Il n'est pas revenu.
4: Il n'est pas revenu. Il dit qu'il est un enfant terrible.
14: Elle s'est coulée maintenant.
4: 1910.
14: Elle s'est coulée maintenant.
0: Les blancs gardent des vieux papiers.
14: Aronso Gangodjo. Il a une couleur d'eau. Un sabri. Paix. Je vois, hein. Il y a tout. Oui, il est quand même. Il est ma hengri. C'est bien, et John, ça c'est bien. Madame.
4: Maintenant, il a dit, puisque les familles ne sont pas encore averties, informées de la situation, donc on va repartir, et le mercredi, on va revenir le mercredi, et là, lui aura le temps d'informer la famille en question. Et eux-mêmes vont s'affrêter pour nous recevoir le mercredi là.
14: Il est content
4: de voir ça parce qu'il se rappelle du vieux temps, comment les nôtres ont été déportés, comment ils ont été arrachés. Et bizarrement, l'histoire l'a gardé comme ça. Et des années après, c'est ton vie, on revient et c'est une joie pour lui. Je lui ai dit de dire son nom, aller se présenter. Il dit son nom, son âge.
14: Kiki Faustin.
4: Il s'appelle Kiki Faustin. Kodan Milo, il a quel âge?
14: Il est 98 ans.
4: On ne me maille. J'ai demandé son boulot. Il fait quoi comme métier?
14: Mon pogré, j'ai écouté.
4: C'est qui va dehors?
0: Et donc la famille est encore là, et on peut revenir mercredi, c'est
4: oui.
0: Ça?
4: Oui, allô.
16: Allô?

0: Chez nous, les grandes personnes sont des... Bon, il y a certains même qui disent, à part Dieu, parmi les hommes, ce sont nos aïeux et après il y a nous. Dans les réunions juste familiales et tout, si on ne te donne pas la parole, tu ne le prends pas. Donc c'est l'aîné qui prend la parole et qui laisse la parole aux jeunes. Donc c'est ce que j'ai essayé de respecter sur ce morceau, sur Keke. C'est Wusu qui commence et qui me donne la parole après. Et moi, je le fais et je le laisse clôturer aussi. J'ai pas voulu faire comme à l'accoutumée, quoi, sampler, ajouter plein de choses et tout. J'aimerais rester un peu fidèle à l'esprit de l'œuvre. Donc du coup, si tu entends Keke, tu vas entendre une basse. Et juste sur ça, j'ajoute quelques claps et tout, et allez voir. Donc voilà un peu ma démarche, j'ai ajouté quelques lignes de basse, plus un beatbox qui fait le office de snare, tu fais... Voilà, il y a ça, et voilà, j'ai ajouté quelques percussions, et il n'y a que des voix.
1: Avec le traducteur Sébastien Davan.
2: Donc il y a une chanson en Ago, en Yoruba, qui est lancée par une flûte. Et ensuite le chœur répond à la flûte en Yoruba. Et ça dit « Vous êtes des princes, vous êtes des princes. Pourquoi ne venez-vous pas à la maison ?» C'est une chanson avec un sens assez mystérieux, hein, et où il y a une histoire de chapelet divinatoire. Opélé, Opéléti, c'est ça ?
3: Voilà. Sur le mot Opéléti, j'ai buté. C'est ça qui a valu mon déplacement vers Tchéti. C'est eux qui ont finalement décodé le Opéléti. Okweleti pour dire le chapelet de divination. Le chapelet de divination, c'est un fil assez long qu'on double comme ça. Et de chaque côté, il y a quatre noix et il y a une partie où la main peut tenir. Et on jette ça. Et c'est, si ça tombe concave ou convexe, ça, on fait la laitue. Et ce chapelet, très précieux, c'est à cet objet qu'on compare les nouveaux venus. Vous êtes, j'aurais pu vous chanter ça, hein, quand je suis venu vous rencontrer au portail là, j'aurais pu entendre cette chanson. Juste pour vous dire que vous êtes venu me voir et que vous êtes des Okbaleti. Vous ne devez pas rester dehors. Vous devez rester à la première loge chez moi. Vous êtes des Okbaleti.

0: que ça pourrait être une chanson qu'on pourrait leur chanter à leur retour à ces soldats-là, par exemple?
1: Absolument. C'est des chansons qu'on peut leur chanter. S'ils ont chanté ça là-bas, peut-être qu'ils sont dans le rêve de ce que, une fois retournés chez nous après la guerre, voilà comment on va nous accueillir, on va nous dire prince, venez chez vous, et on nous compare à des Opeleti. Voilà. C'est un rêve.
2: Il y a un adage qui dit nous aussi voyons le corps. C'est-à-dire l'objet précieux qui a quitté la maison et qui a sa place chez lui doit y retourner. Donc il chante cette chanson pour se donner ce courage et cet espoir qui leur confirme qu'ils ont quitté chez eux et qu'ils doivent y retourner nécessairement.
1: En Fombé ou dans notre culture, on ne dit pas au revoir. Ce qu'on peut dire à la place de au revoir chez nous, va et revient. Le seul voyage à sens unique, c'est la mort. Donc, dans la tête de ces militaires, quand on va, on revient toujours à la source. C'est pour ça qu'ils sont en train de dire cette chanson, peut-être. Quand on va, on revient.

0: Ça, et c'est une chanson de défi. C'est une chanson de défi. Un rendez-vous auquel on ne nous attendait pas, mais nous sommes arrivés. Nous sommes arrivés avec tout ce qu'il nous faut. Nous sommes arrivés avec tous nos attributs. On n'est pas venu vide. Et ils ont comparé leur arrivée à un bateau, qu'un bateau ne peut pas faire un voyage vide. Un bateau fait son voyage toujours rempli d'articles, de marchandises et de tout ce qu'il faut pour faire le voyage.
1: C'est-à-dire que eux, quand ils... Alors, je sais pas, ils arrivent en France, ils sont chargés de leur histoire, de leur... ce que vous appelez les attributs.
0: Les attributs, voilà. On ne nous attendait pas ici, mais nous sommes là. Nous sommes venus avec des éléments qu'il nous faut pour faire ce travail.

0: ça, c'est un chant que tu as choisi.
1: C'est ça, c'est fait dessus un rythme apparenté à Jack Beou.

0: Parce qu'il y a les morceaux où tu rappes, en fait, hein, tu peux improviser. Enfin, je veux dire, c'est pas complètement fixé.
1: Bon, l'objectif, c'est d'avoir un test fils okay. et tout. J'essaye de me mettre à la place de ces tirailleurs-là, en ce moment précis, qui sont en train d'enregistrer dans les conditions dans lesquelles ils étaient. Et je porte juste leur voix. Je dis ce qu'ils ont envie de dire plus. Parce que quand tu énonces la chanson et le cœur prend, après, on prend un bon bout de temps pour dire ce que tu voulais dire, expliquer un peu. Traditionnellement, c'est ça. Parce que Ousou, il a cette manière-là. Il fait pas de couplet. Donc, du coup, voilà, j'ai essayé de refléter ça un peu en approfondissant, en disant, en improvisant un peu.

0: Parmi les rythmes abordés sur ce projet, on peut énumérer le rythme kaka, le rythme adja. Et chaque rythme a ses percussions. Donc c'est ça qui fait que si tu veux jouer du toba, comme je l'ai cité, il faut une grosse percu, qui est le percu lead. Il faut deux à les clés. C'est des petites percussions. Il faut les mains aussi. Il faut le assan. Il faut le gankéké. Donc voilà un peu. Mais eux, ils n'avaient pas ça.
1: Donc ces hommes, les enregistrements qu'ils ont faits, on sait qu'ils ont fait ça avec les moyens du bord, c'était pas des musiciens professionnels. Toi, t'entends quoi comme instrument? Il y en a très peu.
0: Ouais. Et moi, j'ai trouvé ça ingénieux. Très, très ingénieux de leur part. Et il y a un instrument qui est primordial dans tout ce qui est rythme du centre du Bénin jusqu'au sud. C'est l'instrument gankéké, qui est fait à base de ferraille. C'est fait par des forgerons. Et puis joué avec une tige. Voilà un petit bois qui donne le son gankéké. Auparavant, c'était un instrument sacré et après ça a été désacralisé, utilisé par les griots pour annoncer des nouvelles avant l'arrivée des réseaux sociaux, des télés, de la radio, des

journaux et tout ça. Donc, on a parti sur le rythme Adja. Et Adja, c'est le rythme qu'on utilise pour la divinité Sakpata. Ça, Adja, c'est partout dans les couvents. Mais ça s'apparente aussi au rythme Djegbé. Et Djegbé, c'est beaucoup plus la partie populaire, surtout dans la vallée de l'Ouémé. Donc, je vais partir sur Djegbé parce que, voilà, j'ai pas toutes les percussions ici. Voilà. Donc, on part sur ce pattern principal.

au rythme kaka. Ça, c'est un rythme qu'on joue pour accompagner, entre autres, le vaudou Zambeto. Le Zambeto est un culte qui est commun à tout ce qui est les gens de la côte, quoi. Des Rola, des Peda, des Gon, jusqu'à la vallée de Lune. Ça se joue partout maintenant, mais surtout lors des revendications aussi. Tu vois, c'est un rythme qui se joue beaucoup quand on a envie de dénoncer des choses et tout. Les syndicalistes l'utilisent beaucoup avec des branches de feuilles en main et tout, ils scandent. Voilà. Tout ça se fait beaucoup dans les villages, ouais, où on dit, ben, tu vois, telle personne, il vient m'emmerder et tout. Bon, tiens, ce petit billet, il a fait une chanson et tout, et pour le clasher, quoi, en quelque sorte. Donc ça se passe beaucoup. Ça existe toujours. Moi, dans mon village, les agégués et tout, on est champion dans ça. Et c'est un rythme qui, moi, me parle beaucoup. Et au-delà de ça, oui, c'est actuel, quoi.

0: Voilà, avec ma bouche.
1: Et la langue dans laquelle chante Onsou, c'est pas le fond moderne de Cotonou. Déjà, c'est du goût, donc c'est une variété qui est apparentée au fond, mais voilà, qui est plus localisée. Qui est moins véhicule, enfin voilà, qui est moins étendu à l'échelle du Bénin, mais que toi tu parles aussi.
2: Ouais, je parle parce que je suis de la vallée de Louémé comme lui, parce que les recherches ont conduit qu'on est presque du même village, son village est juste à côté du mien et tout, donc je comprends très bien, parfaitement. Mais par contre, moi j'ai écrit enfant. Pour le couplet, parce que bon, c'est la langue dans laquelle je m'exprime, que j'écris, je crée et tout. C'est aussi pour créer une variation aussi entre ceux qui comprennent pas le goût et le fond. C'est la langue la plus parlée au Bénin actuellement aussi. C'est la seule langue béninoise qui est disponible sur Google Traduction aussi. Il y a du travail à faire autour de ça, mais pour le moment, c'est la langue la plus parlée.
3: Alors bien sûr, oui, j'ai appris la langue et ça m'a coûté beaucoup d'efforts, je dois dire, parce que j'ai appris
1: cette langue. C'est
3: le goun.
4: Gilbert Rouget, oui. L'ethnomusicologue.
3: Ce sont des sons
4: Archive
3: que
4: INA
3: que les Européens
4: de 1998.
3: Ce sont des sons extrêmement nasalisés. Et donc le goun, cette langue de Porto Novo, ou le fon, la langue d'Abomey, le royaume d'à côté, est une langue à ton. C'est-à-dire une langue extrêmement musicale, où les mêmes syllabes, suivant qu'elles sont prononcées sur un ton haut, un ton moyen ou un ton bas, ont des significations totalement différentes. Et pour apprendre cette langue, j'ai travaillé cette langue avec un tambourinaire qui était très doué pour tambouriner les tons de la langue et qui était un excellent musicien.
5: Vous voyez, un son haut et un son bas. Bas haut.
2: Moi, par exemple, c'est difficile pour moi de jouer le talking drum comme un Yoruba, parce que je ne comprends pas Yoruba.
1: Voilà.
2: C'est que presque chaque percussion est liée à la langue de l'ethnie dans laquelle ce rythme-là a été créé. C'est ça, en fait. Donc, d'ailleurs, tu vois, les Anglais l'appellent talking drum. Ça veut dire que c'est la percussion qui parle, quoi. Voilà un peu. Donc c'est pareil pour quand tu prends le parolé et tout avec ça. Et à béton, béton, béton, si vous voulez, mais tout, oui, oui, tout, bien, bien. C'est des percussions qui disent ça. Mais tu vois, c'est ce qu'il est en train de dire. Dégénéré, dum, dédum, dédégénéré, dégénéré, ding, ding, ding, dum, ding, ding, da, ding, dum, ping, ding, ding, ding. C'est une manière de communiquer aussi chez nous, tu vois. L'harmonie au sein des rythmes et tout est créée par le dialogue entre les percussions, en fait. C'est telle percussion dit telle et l'autre lui répond. Et c'est ainsi de suite qu'est composé les rythmes traditionnels. Mmh. Quand tu prends, je reviens toujours au rythme gangan, par exemple. Il y en a qui dit ting, ding, ding, dong, ting, ding, ding, dong. Ça veut dire taïn, coco, non, taïn, coco, non, taïn, coco, non. Le vie, ouais, ton yon. Voilà les deux ensemble. L'autre dit taïn coco non, non vie retonyon. Ça veut dire ma tante qui vend de la bouillie. Franchement, mon frère, elle a raison. Quelque chose comme ça. Donc voilà un peu le langage des. Donc elle en plein, elle en plein.
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4: C'est mercredi. 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
8: Allô? Oui. On est en route pour Tchambi.
0: puisque comme on s'était convenu le dernier, on doit continuer notre enquête sur Tchombi aujourd'hui à 10h. Mais bien vrai, vous dites là depuis, c'est que moi j'étais vraiment, vraiment pris par les usagers, donc c'est ça qui a fait que nous sommes en retard, mais on va dire comme ça sur Tchombi, pour rencontrer la famille de notre ami Onsou. Voilà, donc nous sommes en route, nous sommes actuellement au niveau de PK18, c'est un coup de PK18. Donc dans quelques minutes, on sera là-bas pour rencontrer les parents. Ils nous ont déjà appelés, ils sont déjà là, donc ils attendent seulement notre arrivée.
9: Ils nous attendent là, hein?
0: Ah oui.
9: Ils nous attendent depuis.
0: Depuis. Allô? Allô?
10: Il a demandé qu'on se lève un peu pour arriver d'abord.
11: C'est pour moi. Jésus-Christ.
12: Oui.
11: Saint-Michel.
12: Oui.
11: Mina Diazon le dit. Je nous connais. Ton volant pour Miko. Jésus ton cou.
13: Jésus. Bon. Un coup qu'à la famille à l'autre. Nicolas Durand.
14: Est-ce que Minak Bébo n'a rien enregistré? Elle a demandé qu'on enregistre le son. Donc, d'accord, qu'est-ce que c'est bon? Donc, on peut enregistrer.
1: Donc, dans les archives, on a trouvé la photo de Onsou, dont le père est à Onsou Gangodjo, oui. Et la mère Akpasa.
15: Oui.
1: Donc il y a ça, la photo qui a été prise en France, et ça c'est ses papiers militaires qui expliquent en fait.
13: Mais c'est bon, il est à moi.
0: Eux ils ont appris qu'il a été à la guerre.
13: Donc, dans un moment, il est là. Ils font pour un doigt ou les mener. Il est à Didi. Doigt ou ni.
0: Donc ils ont appris que.
13: Précieux.
0: Dans l'ancien temps, eux ils ont appris qu'il y a un autre du genre qui a été à la front, mais ils sont venus le prendre et l'ont habillé mal militaire. Ils ont pris ça.
13: Pour Victor, Mandoukoulon de Vino, Mandoukoulon de Vaux et Massingale.
0: Donc son père et sa mère n'avaient aucune force pour empêcher ce déplacement-là.
13: Bien. Mais Ebaïk Betode, on dira.
0: Et il chantait en son temps. Il chantait depuis qu'il était au village, il chantait.
13: Il chantait. Andito, vrai.
0: Il chantait très bien.
13: Mais ngo divi o vingo yi o hangbiton ngo di.
0: Et dans la famille, il y a même des gens de la famille, des fils de la famille qui le ressemblent en termes artistiques. Eux chantent très bien.
13: Mais o vilo e malofi ale, mais e bowa ale.
0: Et l'enfant en question, l'enfant qui le ressemble très bien en termes artistiques, il n'est pas là, tu vois, mais ils l'ont déjà appelé, il va venir maintenant.
13: Merci.
0: C'est bon?
1: On va pouvoir écouter la musique.
0: C'est bon.
16: Ça peut être ici. On va essayer là, ça.
0: Oui, là, c'est allumé.
16: Joël, donc, il
0: a été. Sa femme était enceinte.
1: Quand il est parti.
0: Et lorsqu'on l'a emporté là-bas, la femme a accouché d'une fille. Donc, il a une seule fille qui s'appelle Awiede. Mm-hmm. Et son épouse s'appelle Onéfant.
1: Mm-hmm. Elle vit encore?
0: Non, elle est décédée en 2020.
1: Mmh.
0: D'accord? C'est en 2020. Et elle a eu en fait 8 enfants.
1: Donc il aurait eu 8 petits-enfants en fait.
0: Oui, voilà.
1: Et il y a encore des enfants qui sont vivants.
0: Voilà. Donc on va maintenant passer le son.
17: C'est bon maintenant.
0: C'est bon. 1931, bon. Regarde.
17: Now it is.

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2: Il a dit, ils sont en train de dire que c'est un vieux chant, d'accord ? Et même en chantant sans, on a l'accent du roi, c'est le roi qu'on parle ici, hein, donc on sent dans la chanson l'accent du roi dedans, d'accord ? Donc c'est ça prouve vraiment qu'il y a de Tony.
3: Bonsoir, madame Cécile Vandel. On vous salue. Je suis très bien. Ok. Et je suis le petit-fils de monsieur Nsou.
4: Votre nom, Djaïn Clément.
3: C'est votre nom, Djaïn Clément. Donc, je suis son petit-fils direct. Nous avons appris que vous étiez dans la maison maternelle. La fois dernière. Avec la photo de notre grand-papa maternel. Évidemment, nous ne connaissons pas notre grand-papa maternel. Il y a beaucoup de choses que je vous ai demandé. Et si, éventuellement, si on peut se voir un jour, et pour mieux demander certaines choses, ça serait bien. Donc, merci pour le dérangement. Et on garde le contact. Et je voudrais bien que, si vous pouvez me balancer, la chanson qu'il a faite là-bas, pour qu'on puisse entendre ici, et mes grands frères et moi, et ça me ferait vraiment plaisir.
5: Est-ce que tu pourrais juste revenir, Yewe, maintenant que Nsou n'est plus un anonyme, que Nsou c'est aussi quelqu'un dans une famille qu'on a rencontré. Je me dis c'est plus un anonyme des archives quoi. Même
6: ce n'est plus pareil parce que l'aspect anonyme créait un mythe en fait. Tu vois, et ce mythe là je me suis nourri de ça pour faire la création en fait. Donc heureusement pour moi que j'avais déjà beaucoup avancé, presque terminé quoi dans la création, parce que là ce n'est plus là. Le mythe n'y est plus trop.
5: C'est plus un personnage, non. C'est...
6: C'est une personne, qui a réellement vécu, qui a de la famille et tout ça, quoi. Ça change tout maintenant. Si je connaissais, par exemple, son petit-fils, là, qui est chanteur, est-ce que j'aurais eu, tu vois, ce truc d'oser être un peu décalé complètement de ce qui se fait déjà, qui incorpore son œuvre? Mais avec une autre démarche, quoi. Je me disais, c'est peut-être que ça m'aurait influencé, quoi. Et là, je pense que l'inverse était super. On a bien fait.
3: Merci beaucoup, madame. J'ai reçu le message. Et aussi les chansons. Vraiment, c'est vraiment une émotion pour moi. C'est vraiment une émotion pour moi. Hein? Le grand-papa qu'on n'a jamais connu. Et aujourd'hui, on entend sa voix par la chanson. Vous voyez, c'est vraiment une émotion. Merci beaucoup.
6: Nous l'avons dit qu'un endormi, les jaloux, nous l'aurons dit, nous l'aurons.
5: Ça, c'est une chanson que tu as choisie?
6: Ouais.
5: Tu as écrit d'autres paroles?
6: Ouais. J'ai pris l'air, j'ai gardé beaucoup de choses. Il y a une petite partie où il dit Nuna veni ananga mire aludo lore gangwa weduni jewao. Tu vois ça, j'ai pas capté ce qu'il disait. Donc, excusez-moi. Donc, moi j'ai modifié cette partie-là en disant, lui dit, la percussion parle. Le percussionniste a exprimé un proverbe. Donc il dit, Djangba Weisu, c'est quelqu'un, qu'il vient écouter ce que la percussion est en train de dire.
5: Et ce que dit le tambour, le proverbe, que dit le tambour, tu comprends?
6: Non, ils n'ont pas joué.
5: Ah, il l'évoque.
6: Il l'évoque. Hmm. Lui, il l'évoque dans les paroles. Ça suscite de la haine parmi les gens et tout. C'est ce que la chanson dit. Donc moi, dans ma reformulation, j'ai dit, depuis que Djangba Weisu est rentré, ça suscite de la haine auprès des gens. Est rentré d'où? Parce que j'ai fouillé un peu, j'ai cherché un peu à comprendre un peu l'histoire de ces tirailleurs. Il y en a, quand ils sont rentrés chez eux, ils n'ont pas été acceptés par tout le monde. Parce que le rôle qu'ils ont joué

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6: Ascenseur de service, ouais.
7: Ça roule.
6: Ok. Ascenseur de service.
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9: C'est vraiment Paris. Hein.
8: Le book club.
9: J'ai dans ma tête. 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
8: 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Marie Richeux.
10: On vous suit ?
11: Oui. Lorsque nous rencontrons Karim Katan, c'est le début du printemps à Paris. Des fleurs roses pompons recouvrent littéralement la capitale, sous les cerisiers. À certains endroits, on se croirait au Japon. Et ces considérations de saison ne sont pas anodines quand on sait la place qu'occupent les arbres, les fleurs, les jardins. Dans son dernier recueil de poésie, Hortus Conclusus, il y a même des mentions de Kyoto, c'est dire. C'est le printemps à Paris et c'est la guerre à tant d'endroits dans le monde. Et c'est un jour d'évacuation à Jérusalem où Karim Katan est né. Paris, c'est la maison, dira-t-il tout à l'heure. Une maison parmi d'autres. On parlera par exemple de celle de Bethléem qui abrite encore une bonne partie de sa bibliothèque. Sur le bureau, dans l'appartement où il est hébergé avec son frère, il y a une petite pelote de laine et un ouvrage de tricot juste entamé. Il nous dit que c'est la seule façon de conquérir l'impossible calme par les temps qui courent. Si on lève les yeux, juste au-dessus du tricot, la bibliothèque révèle immédiatement des lignes de force de sa vie d'auteur et de lecteur. Un premier amour est toujours vif pour la science-fiction, le goût du livre transmis par sa grand-mère et celui prononcé pour le Japon. La boucle est bouclée, entrons ensemble dans la bibliothèque, jardin de Karim Katan.
10: Donc on est dans vos trucs, Karim Katan.
12: Ouais, dans une partie de mes trucs. Okay. Mais oui, dans mes trucs. Dans ce que j'ai de moi ici, ouais.
10: Ok. Ça veut dire qu'il y a un autre bout de votre bibliothèque, autre part.
12: Je bouge beaucoup, je bouge tout le temps, donc mes livres sont surtout éparpillés, plus qu'autre chose.
10: Okay.
12: Par exemple, quand je préparais l'émission, j'avais certains livres en tête qui me tenaient vraiment à cœur, que je n'avais pas, et je me suis dit, bon, je les ai pas, donc est-ce que ça compte? Ils sont quand même en moi, mais ils sont pas là. Et je me suis rendu compte qu'ils n'étaient pas là en cherchant, typiquement.
10: Okay.
12: Mais en tout cas, c'est une partie.
10: Alors... Est-ce que vous voulez nous dire sa logique de composition? Non, mais c'est un grand mot pour dire pourquoi il y a ça qui est ici et par exemple des livres auxquels vous pensiez qui ne sont pas là.
12: C'est d'abord chronologique, je pense. C'est-à-dire que souvent, c'est vrai que quand on me demande de choisir des livres, qui est un exercice à la fois super et en même temps horrible, parce que j'ai l'impression qu'on me dit il y a une galaxie choisie.
10: Une étoile.
12: Cinq étoiles. C'est vrai que souvent, on pense aux livres les plus anciens, ceux qui nous ont d'abord marqués, un truc qui ressort comme ça. Et souvent, c'est des livres que j'ai pas là, parce que là, c'est souvent des choses que j'ai recueillies ces dernières années, que j'ai traînées avec moi. Donc, il y a une question chronologique, un peu.
10: Ces livres anciens, ils seraient où?
12: Il y en a à Bethléem, chez mes parents.
10: Ouais.
12: Il y en a beaucoup à Bethléem. Il y en a dans des caves, ici et là.
10: Ok.
12: Voilà. Mais quand même, il y a des livres qui me sont très importants.
10: Ils sont là.
12: Enfin, il y a des objets. Il y en a plein. Il y a toujours des livres qui nous touchent. Donc,
10: okay.
12: Voilà. Donc c'est la logique. Il n'y a pas de logique.

0: composition, c'est vraiment ceux qui restent.
1: Ceux qui restent et ceux qui sont là plutôt récemment dans votre bibliothèque. Ouais. Ouais. Alors allons-y. Moi, par exemple, je suis attirée par ces livres qui se ressemblent là. Ouais, voilà.
0: Ah, ça c'est génial. Ça c'est une revue de science-fiction états-unienne qui est géniale, qui s'appelle The Magazine of Fantasy and Science Fiction, qui est genre l'une des plus anciennes et des plus grandes revues de science-fiction. Alors c'est pas pour me la péter, mais j'ai publié une nouvelle là-dedans il y a quelques années, qui était l'une de mes grandes fiertés.
1: Est-ce que vous êtes à la fois lecteur de cette revue et lecteur de science-fiction ?
0: Exact. Et j'ai publié pas mal de nouvelles de science-fiction en anglais. Pas jamais rien de plus grand que des nouvelles, mais c'est vrai que dans le monde anglophone, il y a cette chose assez agréable qui est qu'on peut publier des nouvelles. Encore, enfin, je veux dire, l'exercice de nouvelliste, il existe beaucoup plus qu'en France. Et donc, j'ai cette autre activité un peu sporadique qui est l'écriture de nouvelles de science-fiction ou de fantasy que j'envoie parfois.
1: Et depuis toujours, ça fait partie de votre rapport à l'écriture.
0: Oui, parce que mon rapport à l'écriture, il est aussi extrêmement lié au jeu vidéo.
1: Ouais.
0: Et donc, c'est vrai que le jeu vidéo, et donc tout ce qui est la littérature de genre, science-fiction, fantasy, etc., c'est quelque chose qui a été central.
1: C'est le lien entre votre pratique du jeu vidéo, et ensuite, ça menait vers des lectures, ou comment ça s'articule ?
0: J'ai jamais vraiment séparé les deux. C'est-à-dire que dès que j'ai pu lire... Ça correspondait au moment où j'ai pu commencer à jouer à des jeux vidéo. Et les jeux vidéo, chose à laquelle on pense peu quand on joue pas à des jeux, c'est que ça implique beaucoup de lecture. Et beaucoup d'histoires, surtout. Enfin, c'est quand même souvent, les meilleurs jeux sont des jeux où les histoires, où le récit est quand même central. Et donc pour moi, ça a toujours été deux activités liées, avec leur singularité à elle, mais voilà, des activités quand même liées.
1: Et donc, qui seraient reliées par la joie du récit, justement, de se plonger dans du récit, dans de la fiction.
0: Le récit et la lecture, c'est-à-dire l'activité de lecture elle-même.
1: Mais concrètement, ça veut dire, par exemple, sur un écran, moi je
0: connais... c'est des attaches qu'on a, c'est-à-dire que moi, le type de jeu que j'aime bien, c'est des jeux, par exemple, ce qu'on appelle des RPG, par exemple, donc qui sont des jeux, ce qu'on appelle des jeux de rôle, mais donc c'est des jeux où l'histoire est très présente. Vous rencontrez des personnages, vous parlez aux personnages, ils vous répondent, c'est du texte. Le texte, c'est quand même assez important dans le jeu vidéo.
1: Et donc ça, enfance, adolescence, vous jouez à ça.
0: Âge adulte.
1: Et en même temps que vous solidifiez votre goût pour la lecture.
0: Et je pense que ça donne deux aspects très différents de ce que peut vouloir dire une lecture, c'est-à-dire que le jeu vidéo, puisque on est actif, on est quand même, on est un personnage dans le jeu, il y a quelque chose d'un peu plus non linéaire que dans un roman. Et je pense sincèrement que le jeu vidéo m'a aussi donné peut-être une manière un peu plus arborescente de penser à un récit.
1: De l'écrire d'ailleurs aussi. Donc on a bien fait de commencer par ça.
0: C'est vraiment l'œil.
1: Après, mon œil me dit aussi qu'il y a quasiment à égalité de la littérature en langue anglaise et de la littérature en langue française. Ça veut dire que vous lisez aussi bien dans une langue que dans l'autre.
0: Je lis en anglais, je lis en français. Comme je disais, j'écris un peu en anglais, pas autant qu'en français, parce que ce sont deux carrières très séparées, mais j'écris en anglais, c'est un vrai plaisir que j'ai.
1: Et d'où vient cette maîtrise de la langue anglaise ?
0: Donc moi je suis né à Jérusalem, j'ai grandi à Bethléem et ma famille vient de Bethléem. Les Palestiniens en général sont évidemment arabophones et souvent sont anglophones. La francophonie est un peu étrange en Palestine. Enfin je veux dire, c'est numériquement, ça ne correspond à rien. Donc c'est plutôt... En vrai, la question, c'est pourquoi vous parlez français plutôt que pourquoi vous parlez anglais.
1: Signe de mon ignorance.
0: Non, pas du tout. Je l'oublie. Et donc l'anglais, en effet, c'est évidemment une langue qui est omniprésente en Palestine à bien des égards. Donc c'est une langue qu'on parle. Par ailleurs, mon père, palestinien, par les aléas de l'histoire, est né en Inde juste avant l'indépendance indienne. Mais d'une famille de Bethléem. Donc il est né à l'époque donc sujet de l'Empire britannique. Et ça a fait que mon père est assez britannique malgré tout. Donc ça a solidifié aussi un rapport à la langue anglaise.
1: Concrètement, la langue anglaise, elle était aussi parlée à la maison par exemple.
0: Un peu, par mon père, un peu. Après aujourd'hui, moi ça fait 18 ans plus que je vis bon, entre la France et la Palestine, disons. Donc le français est vraiment, enfin le français a surpassé l'anglais de loin aujourd'hui. Mais quand je suis arrivé en France à 18 ans, je pense que l'anglais et le français étaient, je les parlais de manière équivalente. D'ailleurs, je parlais pas français exactement comme ça. Je parlais un français impeccable
1: de l'école, de
0: lycéen du lycée français. Non, je le parle un peu plus naturellement. Mais oui, donc c'est des langues vraiment qui m'ont formé également.
1: Ce que voit mon œil encore, c'est du Japon.
0: Ouais.
1: Est-ce que mon œil voit bien?
0: Là, il a tout vu. Là, bah, bon, c'est fini. Fiction. Ouais, mais on a.
1: Français, anglais, tac, Japon.
0: Ouais.
1: C'est... Promis, j'ai fait que regarder. Hein. C'est vraiment ce qui s'appelle regarder une bibliothèque. Hein.
0: C'est vraiment marrant parce que bah, du coup, on a couvert tous les, tous les sujets. Alors, les plus importants. Pourquoi le Japon?
1: Parce que je vois Mishima, parce que je vois Yokohama. Je vois aussi un livre qui a très. Je sais pas, ça a l'air d'être un livre d'histoire peut-être. Shackles of the Past.
0: Oui, tout à fait. C'est un livre d'histoire. Il y a un gros livre sur le Shinto. Il y a de la musique japonaise. Oui, alors j'ai forcément joueur de jeux vidéo. J'ai nécessairement un intérêt pour le Japon, mais
1: rien, je pense aussi, ça me revient. Je vous coupe, mais dans Artus Conclusus, il y a des poèmes qui ont un rapport avec Kyoto, avec des temples.
0: Absolument.
1: Oui, le Japon est là.
0: Et le poème le plus long de Hortus, qui s'appelle Port Island, se passe à Kobe, au Japon.
1: Au Japon.
0: Voilà, entre autres choses. Ouais. Et d'ailleurs, on peut voir du Japon partout, je pense.
1: Ouais.
0: Là, il y a un sticker de l'hôtel oriental qui est un grand hôtel de Kobe qui m'intrigue beaucoup pour son histoire. Il y a des livres japonais en japonais que je ne dis pas encore.
1: Parce que vous apprenez.
0: J'apprends, oui. Alors très très lentement. Enfin, je ne vais jamais pouvoir lire un livre, mais je l'apprends pour le plaisir de l'apprentissage.
1: Et donc tout ça aussi lié aux jeux vidéo. En tout cas, s'origine dans le jeu vidéo.
0: Il y a plusieurs raisons. Le jeu vidéo, en partie. Je travaille sur un livre qui se passe au Japon. Donc, le même père, qui donc, est né à Bombay, en Inde. Mes grands-parents, du côté de mon papa, encore une fois, donc, sont des Palestiniens de Bethléem. Et c'était des marchands de textiles. Et comme beaucoup de Levantins, ils ont vécu à Kobe, au Japon, dans les années 30. Et ils ont quitté le Japon
1: parce que
0: plein de marchands de textiles se sont installés à Kobe, qui était l'endroit dans le monde où on trouvait les meilleurs textiles au meilleur prix à peu près.
1: Okay.
0: Donc il y a une communauté de Levantins, de Syriens, de Libanais, de Palestiniens au Japon dans les années 30. Histoire incroyable.
1: Ouais.
0: Et beaucoup d'entre eux ont quitté le Japon pendant la guerre.
1: Mm-hmm.
0: Donc mes grands-parents sont partis pendant la guerre, ont atterri à Bombay. Où est né mon papa. Et moi, je m'intéresse beaucoup justement à l'histoire de ce Japon-là.
1: Mmh.
0: C'est un truc qui me passionne à plein d'égards. Alors justement, pour vous donner une idée, ça c'est ma grand-mère à Kyoto dans les années 30.
1: Donc votre grand-mère palestinienne.
0: Palestinienne, qui doit avoir genre 25 ans, je pense.
1: Mais elle est née à Bethléem.
0: Elle est née à Bethléem, elle est morte à Bethléem, elle est retournée. Mais
1: et donc pour nos auditeurs, sachez que c'est une femme en kimono. Mmh. Vraiment avec une ceinture, deux kimonos, une petite tasse de thé, des cheveux très cirés, très tirés. Elle est incroyable cette photo.
0: Elle est incroyable.
1: Il y a de quoi être fasciné.
0: Ouais. Et donc c'est un projet de livre sur lequel je travaille sur les familles levantines au Japon. Il y en a encore à Kobe. C'est passionnant.
1: C'est passionnant.
0: C'est passionnant.
1: Parce que ça raconte en 3 secondes et demie une histoire du monde, du commerce. Ouais.
0: C'était des juifs syriens d'Alep, des palestiniens chrétiens de Palestine, des Libanais, il y avait tout en fait. Et à l'autre bout du monde, tous ces gens étaient compatriotes dans une certaine mesure, enfin, au sens où ils parlaient tous la même langue, travaillaient dans la même industrie et venaient du même pays, en réalité.
1: Mm-hmm.
0: Donc c'est vraiment une histoire passionnante.
1: Souvent, c'est bien de suivre les tissus.
0: Ouais.
1: Quand on est rentré chez Françoise Vergès, il y avait des tissus partout. Et souvent, c'est bien de suivre les tissus.
0: Les tissus, ça dit plein de choses.
1: Ouais.
0: Ça dit plein de choses.
1: Autre bout de la bibliothèque. Bah déjà, vos livres. Hein.
0: Ouais.
1: Bah, ça fait plaisir.
0: Oui, oui. À côté des jeux de la Switch, quand même, de la Nintendo.
1: Ah, c'est ça, les cartouches rouges.
0: Exact.
1: Okay. On a une très vieille édition de Charles Baudelaire.
0: Ouais. Alors ce Baudelaire et ça c'est Cocteau, c'est deux livres que m'avait offert quand j'étais petit ma grand-mère, l'autre grand-mère.
1: À Bethléem. Côté maternel.
0: Ouais. Voilà.
1: Mais du coup ça veut dire que famille, lettrée.
0: Oui, bien sûr.
1: Grand intérêt pour. Quand on offre Charles Baudelaire à un enfant petit, ça veut dire qu'il y a un geste de transmission.
0: Oui, bien sûr. Moi, ma grand-mère, celle-là, a été essentielle dans mon approche de la littérature. Enfin, je veux dire, c'est extraordinaire.
1: C'est extraordinaire.
0: Ouais. Le Cocteau, il est hyper important pour moi. Et ils sont toujours là. Et typiquement, d'ailleurs, la question de la chronologie, eux, ils sont toujours là. Le Baudelaire, je l'ai tout le temps. Alors, j'aime pas du tout fétichiser les livres, mais en réalité, je le lâche jamais. Alors même que je pense que je ne l'ai pas rouvert depuis des décennies.
1: C'est autre chose, ça veut dire.
0: Ouais, tout à fait. C'est un peu sa présence aussi, c'est une responsabilité. Enfin, je ne sais pas, ces deux livres, je crois qu'il y en a d'autres par là, mais ces deux-là particulièrement, ils sont non seulement toujours avec moi, mais je les mets toujours de façon visible. C'est très important. C'est-à-dire que ce n'est pas des livres rangés, ils sont là. Ça me dit toujours quelque chose.
1: Ça veut dire qu'ils irradient autre chose.
0: Ouais, tout à fait.
1: C'est elle aussi, Paul Claudel et Butor?
0: Non, c'est moi pour le coup. Claudel, c'est un peu mon péché mignon.
1: C'est vrai?
0: Ouais. Franchement, non, mais bon, c'est un peu lourdingue parfois.
1: Mais
0: j'adore. Voilà. Et Butor, ça c'est juste... c'est marrant, c'est un texte que j'ai découvert récemment complètement par hasard.
1: Comment ça
0: que s'appelle? Donc il s'appelle Réseau aérien, qui est un texte radiophonique que j'ai failli d'ailleurs vous suggérer aussi. Je connais pas bien Butor, je connais quasiment pas Butor, mais je suis tombé sur Réseau aérien par hasard. Donc c'est un texte qu'il a écrit pour la radio. Ça raconte deux voyages autour du monde en avion, de deux couples qui partent de Charles de Gaulle. Il y en a un qui va vers Nouméa et l'autre qui va de l'autre côté. Et donc ça raconte un voyage éternel en avion.
2: 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Tu dors. Tu rêves. Tu trembles. Tu ouvres les yeux, tu remues les lèvres.
3: 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Serre-moi, tiens-moi.
2: 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Abordons l'autre côté de la terre où les saisons sont renversées. 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
3: 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Je referme les yeux.
0: Alors c'est très peu... je pense que il y a quelque chose qui nous rebute aujourd'hui, évidemment, dans cette idée de l'avion, mais le livre est extraordinaire.
1: Okay.
0: Et j'aimerais bien qu'un jour, quelqu'un le refasse à la radio. C'est vraiment un texte extraordinaire.
1: C'est bon, en plus, Réseau aérien.
0: Ouais, incroyable.
1: Quelques livres d'art pour terminer ce tour de bibliothèque. Voilà.
0: Je travaille pas mal, avec des artistes. J'écris beaucoup pour des artistes, donc c'est vrai que...
1: Ouais. Est-ce que... je sais pas, je regarde quand même cette fenêtre incroyable, hein,
0: incroyable,
1: qui est sur les toits de Paris, et je me dis... En tout cas, pour ce qui est de maintenant, vous lisez, vous écrivez avec cette vue-là, là.
0: Ouais.
1: Je sais pas comment dire exactement. C'est genre, ce serait une carte postale de Paris, mais des toits de Paris.
0: Ouais. Avec le Sacré-Cœur au fond, quand même. Oui,
1: je
0: oui.
1: Je sais pas, je me dis, c'est complètement au regard de votre bibliothèque. Il y a quelque chose de cette ville qui est là, fort, quoi. En tout cas, c'est difficile de pas la mentionner.
0: Paris, oui. Paris, c'est la maison.
1: Non, je sais pas.
0: Paris, c'est la maison pour moi. Paris et Bethléem. Je suis beaucoup plus attaché, même, je me dis parfois, aux villes qu'au pays. La France, je sais pas trop, j'aime beaucoup la France, mais en tant que territoire, mais c'est pas la maison, mais Paris, oui, pour le meilleur comme pour le pire.
1: Vous voulez bien dire pourquoi?
0: Mon âge adulte a toujours été ici, j'ai été formé ici, tous mes amis sont là, mes amis de l'âge adulte, en tout cas la plupart d'entre eux. Quand je reviens à Paris, je reviens à la maison. Paris, c'est vraiment essentiel. Et c'est vrai que c'est une ville qui n'apparaît pas, qui n'apparaît pas du tout, même, je pense, dans ce que j'écris. C'est marrant. C'est peut-être une évidence aussi. Je réfléchis pas trop à Paris comme objet littéraire dans mes propres textes. Je m'en étais pas rendu compte avant maintenant. Parce que peut-être que c'est une évidence, Paris. Il y a une dizaine d'années, Je n'avais qu'une envie, c'était de quitter Paris. En permanence, je parlais juste de quitter Paris, cette ville muséale complètement morte. Et c'est plus le cas. Je sais pas pourquoi, parce qu'elle a continué à augmenter en tout prix, répression, enfin tout ce qu'on veut. Mais il y a une vie. Enfin, je perçois quelque chose dans Paris de neuf.

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1: Alors, deuxième temps de ce portrait de bibliothèque. Vous avez dit que c'était comme choisir dans une galaxie quelques étoiles seulement. Donc bravo pour ce choix d'étoiles. Comment vous avez fait sérieusement ?
2: J'ai beaucoup réfléchi, ça m'a jeté vraiment dans... Ouais, c'est le genre de truc qui me jette dans des beaucoup d'affres en tout genre. Parce que je me suis... Ouais, j'adore. Mais c'est vrai qu'après, c'est toujours frustrant. Alors d'abord, je vais quand même penser à des textes qui peut-être rentraient quand même un peu en résonance avec Hortus. D'autres textes qui sont des textes qui sont un peu importants pour moi de façon assez souterraine, c'est-à-dire qui sont présents. Par exemple, La naissance du jour, Colette, en général, a écrit quelques textes qui sont essentiels pour moi. Donc ça me semblait évident qu'il devait y avoir Colette. Wolf, c'est pareil. Je voulais évidemment parler de textes palestiniens, et j'ai parlé d'un texte que j'aime bien, que j'ai pas fini d'ailleurs encore, qui est Hamlet le long du mur, parce que c'était important aussi de parler de littérature palestinienne. Ouais, j'ai beaucoup réfléchi, j'avais une sélection d'une quinzaine de livres que j'ai dû cruellement jeter les uns après les autres. À un moment, je voulais un livre sur le jeu vidéo parce que je trouvais ça important, mais ouais. Bon, il y en avait certains qui m'interpellaient, mais ça marchait pas trop. Et je trouve que ces livres marchent bien ensemble, c'est-à-dire que c'est pas, je les ai pas choisis seuls. Si je devais les choisir seuls, peut-être qu'ils auraient été différents.
1: Là, il y a une série.
2: Ouais. Okay. En fait, il y a vraiment une série.
1: Bah,
2: une constellation, enfin, ah. Je sais pas.
1: Je suis pris
2: très au sérieux.
1: C'est super, c'est hyper généreux.
2: Et j'ai pas forcément beaucoup, par exemple, il y a des textes sur lesquels j'ai pas forcément beaucoup à dire, mais c'est des moments de ces textes qui me...
1: Ils sont là, quoi.
2: Qui sont hyper importants et qui sont là, ouais, tout à fait.
1: Est-ce qu'il y a une logique à cette série ? Est-ce qu'il faudrait commencer par quelque part ?
2: En termes de... Non. Je sais que, par exemple, l'extrait du Chevalier de la Charrette, j'y ai pensé tout de suite. Donc on peut commencer par là.
1: On est bien curieux et curieuse de savoir quand est-ce que vous avez découvert Chrétien de Troyes et pourquoi c'est la première chose à laquelle vous pensez, Karim Kattan ?
2: Ayant été, étant toujours un petit enfant geek, les chevaliers, tout ça, forcément, on se disait que ça me plaisait. Et je me souviens très bien que j'ai découvert le Chevalier de la Charrette dans une version, je sais plus c'était quoi ces éditions, mais c'était des trucs un peu raccourcis pour les enfants. Donc c'était une version, courte du Chevalier de la Charrette pour les élèves... de l'école primaire, parce que je me souviens très bien que j'étais pas ado. C'est très important, j'étais pas ado. Et c'est pour ça que j'ai choisi ce passage-là, d'ailleurs, pour une raison assez importante. Ce passage, je l'ai lu, je pense, du coup, à 9 ans, enfin, dans sa version courte, et il m'a tellement obsédé toute ma vie, c'est quand même un sacré truc, qu'il est devenu un peu comme une scène, fondatrice de plein de choses, à la fois dans la littérature et dans la vie. Voilà.
1: Comme on dit d'une scène pour l'inconscient, quoi. Ce serait un espèce de...
2: Et tout de suite. Enfin, vraiment, j'ai pensé tout de suite. Et ce que je trouve extraordinaire, c'est vraiment que je me souviens quand je l'ai lu, enfin l'âge à peu près, et en le relisant, je me suis dit, c'est fou, je me souviens de ces détails-là. Donc le passage que j'ai choisi, c'est un passage absolument extraordinaire qui est le

0: le moment où Lancelot et Guenièvre consomment leur amour. Ce qui est extraordinaire, c'est pour faire vite, Lancelot va voir la reine, elle est dans sa chambre, il traverse un verger, il voit la reine et il ne peut pas l'atteindre parce qu'il y a une fenêtre avec des barreaux. Et donc quand la reine lui donne l'autorisation d'entrer chez elle, c'est tout un truc sur cette question-là, Lancelot, qui est un malade, arrache à main nue les barreaux et il entre dans la chambre de la reine. Et là, ils font ce qu'ils font. Et il s'est blessé les mains et il saigne sur les draps de la reine. Et le lendemain, donc, on découvre qu'un homme a été avec Guenièvre parce qu'il y a les traces du sang.
1: Il y a mépris, parce que de quel sang s'agit-il ?
0: Absolument, et on accuse le sénéchal que, alors que c'est Lancelot. Donc il y a toute une histoire incroyable, et bien sûr tout ça dans un contexte d'adultère. Donc d'un interdit profond.
1: On vous écoute alors ?
0: Ouais. Madame, fait-il, soyez sans souci. Je ne crois pas que ce fer y puisse grand-chose. Rien, sinon vous seul, ne peut m'empêcher de bien parvenir jusqu'à vous. Si seulement vous m'y autorisez, la voie est libre devant moi. Mais il suffit qu'il vous déplaise, et l'obstacle sera si grand que rien ne m'y ferait passer. Je le veux, c'est certain, dit-elle. Ma volonté ne vous retient pas. Il vous faut seulement attendre que je puisse me recoucher, pour que le bruit ne cause pas votre perte, car le sénéchal dort ici. Les jeux et les plaisirs seraient finis si le bruit que vous faites le réveillait. Il convient donc que je m'éloigne, car il ne pourrait l'interpréter en bien s'il me voyait ici, debout. « Allons, madame, fait-il, n'ayez pas la moindre crainte que j'en vienne à faire du bruit. Je pense ôter les barreaux doucement, sans y mettre trop de peine et sans réveiller personne. » La reine, à ces mots, s'en retourne et lui prend ses dispositions pour venir à bout de la fenêtre. Il s'attaque aux fers et les tire à lui, réussissant à tous les tordre, à les extraire de leur place. Mais leur fer était si coupant qu'au petit doigt il s'entailla jusqu'au nerf la première phalange et se trancha au doigt voisin toute la première jointure. Mais son esprit est bien ailleurs et il ne sent rien du sang qu'il perd, ni d'aucune de ses blessures. La fenêtre était assez haute, Lancelot cependant y passe avec facilité et vite. Il trouve que, qui dormait dans son lit, puis s'avance jusqu'au lit de la reine. Devant elle, il s'incline et l'adore, car il ne croit pas autant aux plus saintes reliques. Mais la reine tend les bras à sa rencontre, elle l'enlace et l'étreint contre sa poitrine, elle l'attire à elle dans son lit et lui fait le plus bel accueil qu'elle puisse jamais lui faire, car il lui jaillit du cœur et de l'amour. Amour la pousse à lui faire ainsi fête, mais si grand que soit pour lui son amour, il l'aime 100 000 fois plus, car amour a laissé les autres cœurs à l'abandon, mais pas le sien. Amour a repris tout entier vie dans son cœur, et de façon si absolue qu'il est partout ailleurs resté médiocre.

0: Une première formation à l'amour et au sexe, si vous dites que vous avez lu ça à 9 ans.
1: Ouais, c'est chaud, hein. Non, c'est la suite, en fait. Et moi, c'est de la suite dont je me souviens très bien, parce que dans la version pour enfants, il y a beaucoup de choses qui sautent, mais il y a 3 phrases qui arrivent juste après où il est dit, en gros, ils kiffèrent leurs jeux et vécurent les plus beaux jeux de que tout homme et toute femme ait pu vivre de leur vie. Et moi, à 9 ans, je me suis dit, mais qu'est-ce qu'ils font? Et à la fois, j'avais une conscience très aiguë quand même du truc sexuel, parce qu'il y a vraiment la transgression, le sang, enfin, il y a vraiment tout ça. Et en même temps, je ne savais pas ce qu'étaient les jeux. Et c'était vraiment... Un mystère. Tout ça dans un univers quand même qui est assez important, je trouve. Assez évocateur.
0: Deuxième choix,
1: Colette. Allez. J'ai choisi la toute fin de La naissance du jour.
0: Comment vous découvrez Colette ?
1: Par ma grand-mère, qui avait chez elle, donc c'est une femme palestinienne, mais qui lisait beaucoup en français, et qui avait chez elle un vieil exemplaire que j'ai quelque part, de La vagabonde de Colette. Et donc je commence à lire Colette sans rien comprendre. J'ai jamais rien compris à Colette. Jusqu'à aujourd'hui, je comprends pas grand-chose à Colette. Mais je suis toujours un peu ébloui par sa langue quand même, sa syntaxe acrobatique. Et ensuite, je découvre Colette par une biographie. Et moi, c'est surtout par sa biographie qui est quand même extraordinaire. Enfin, c'est une femme complètement à multiples facettes que j'approche Colette avant de redécouvrir ses autres textes.
0: Qu'est-ce qui vous parle dans sa biographie, femme qui naît à la fin du 19e, qui meurt au milieu du 20e siècle?
1: Elle est compliquée. Elle est à la fois... C'est à la fois, par exemple, une icône féministe, et en même temps, par exemple, une personne qui tenait des propos absolument affreux à l'encontre des féministes. Donc qui avait une espèce de disjonction assez intéressante entre ce qu'elle vivait, ce qu'elle écrivait, et ce qu'elle pensait. La littérature nous dépasse aussi parfois, je trouve ça extraordinaire. Qui a une grande complexité, et cette complexité se retrouve dans ses textes. Elle la gère dans la phrase acrobatique de Colette. Mais cette grande liberté, c'est une femme bisexuelle qui a été à la fois demi-mondaine et en même temps grande écrivaine et en même temps qui... Tout ça arrive après un mariage absolument affreux avec un homme qui l'exploite, qui l'a fait écrire des livres à son compte. Enfin, elle a vraiment une vie... Et en même temps, Colette est un peu un monstre quand même. Auprès de sa fille, elle est pas géniale. Pendant la Deuxième Guerre mondiale, Colette, elle est... Pour être gentil, si on veut être gentil, on va dire qu'elle a un rôle un peu complexe sous l'occupation allemande. Donc voilà, c'est quelqu'un de passionnant par toutes ses facettes.
0: Alors, La naissance du jour.
1: La fin de La naissance du jour.
0: Dans 1928, dont vous nous faites lecture.
1: Ouais.

Cela s'apprend de toi, à qui je recours sans cesse. Une lettre, la dernière, vint vite après la riante épître au cercueil en bois d'ébène. Ah, cachons sous la dernière lettre l'image que je ne veux pas voir, une tête à demi vaincue, qui tournait de côté et d'autre sur l'oreiller, son col sec et son impatience de pauvre chèvre attachée court. La dernière lettre, ma mère en l'écrivant, voulut sans doute m'assurer qu'elle avait déjà quitté l'obligation d'employer notre langage. Deux feuillets, crayonnés, ne portent plus que des signes qui semblent joyeux, des flèches partant d'un mot esquissé, de petits rayons, deux, oui, oui, et un, elle a dansé, très net. Elle a écrit aussi, plus bas, mon amour. Elle m'appelait ainsi quand nos séparations se faisaient longues et qu'elle s'ennuyait de moi. Mais j'ai scrupule cette fois de réclamer pour moi seul un mot si brûlant. Il tient sa place parmi des traits, des entrelacs d'hirondelles, des volutes végétales, parmi les messages d'une main qui tentait de me transmettre un alphabet nouveau, ou le croquis d'un site entrevu à l'aurore, sous des raies qui n'atteindraient jamais le morne zénith. De sorte que cette lettre, au lieu de la contempler comme un confus délire, j'y lis un de ces paysages hantés où par jeu l'on cacha un visage dans les feuilles, un bras entre deux branches, un torse sous des nœuds de rochers. Le bleu froid est entré dans ma chambre, traînant une très faible couleur carnée qui le trouble. Ruisselante, contractée, arrachée à la nuit, c'est l'aurore. La même heure demain me verra couper les premiers raisins de la vendange. Après-demain, devançant cette heure, je veux pas si vite, pas si vite. Qu'elle prenne patience la fin profonde du moment qui enfante le jour. L'ami ambigu qui saute à la fenêtre erre encore. Il n'a pas, en touchant le sol, abdiqué sa forme. Le temps lui a manqué pour se parfaire. Mais que je l'assiste seulement, et le voici, allié, embrun, météore, livre sans borne ouvert, grappe, navire, oasis.

0: Ouais. C'est très... en plus, ça s'amplifie sur la fin, c'est très pluriel. Il y a plein de choses, en fait.
1: Ouais, ouais, c'est hyper pluriel. En plus, c'est le...
0: synesthésique, quoi. T'as de la couleur, ouais. T'as plein de choses qui rentrent.
1: Et je pense que c'est quelque chose que je retrouve beaucoup, parce que j'ai un rapport aussi de synesthésie à l'écriture et à la lecture. Et La naissance du jour, c'est à la fois, c'est une autofiction, plus ou moins, c'est quand même un modèle de l'autofiction, mais pas tout à fait, qui parle à la fois du deuil de sa mère et d'une espèce de triangle amoureux dans lequel Colette, plus âgée, se retrouve avec deux jeunes qu'elle trouve. Bon, voilà, mais c'est assez drôle son rapport au... Et donc là, à la fin, elle amène ces deux sujets ensemble comme des métamorphoses des différentes formes d'amour que, comme d'habitude, elle lie à un imaginaire naturel et cosmique. Je trouve ça assez extraordinaire. Ouais. Et puis la fin, la métamorphose de l'homme, c'est une citation que j'ai utilisée au début de L'Éden à l'aube, mon dernier roman, pour dire que c'est un roman sur la métamorphose, sur l'amour comme métamorphose, qui est un peu, je pense, un tout petit peu une thématique, je pense, des textes que j'ai choisis, la métamorphose. Et je trouve ça extraordinaire, en fait. C'est un texte...
0: Et aussi, en écoutant la fin de la naissance du jour, je pensais, parce qu'elle parle d'une lettre, et d'une adresse, et d'une façon aussi de dire l'amour dans cette forme d'adresse. Et dans Hortus Conclusus, il y a un toit, il y a une adresse comme ça qui est pas forcément toujours dessinée comme ça, une silhouette claire, mais dont vous servez comme un, ouais, comme une adresse poétique, quoi.
1: Oui, tout à fait. C'est vrai qu'il y a un toit ombrageux, peut-être. Enfin, il y a un toit auquel sont adressés certains des poèmes. Avec, en fait, surtout dans la poésie, beaucoup plus que dans le roman, je pense qu'à partir du moment où on installe un toit, on crée une proximité, une intimité, une vulnérabilité à laquelle on ne peut pas attacher. Et moi, je déteste la vulnérabilité. Donc l'écriture de la poésie,
0: c'est la vulnérabilité.
1: C'est horrible.
0: Donc, c'est la condition, on est d'accord.
1: Oui, mais je préfère qu'on la voit pas. Et donc la poésie, quand même, on peut pas y échapper. Faut vraiment. Dans un roman, on peut mieux jouer à la mettre à distance. Mais dans la poésie, c'est quasiment impossible. Et donc le toit qui est adressé parfois à qui on parle dans certains de ses poèmes, il me force à être dans des formes de vulnérabilité auprès d'une personne intime, en fait.
0: Et au final aussi des lecteurs et des lectrices, c'est-à-dire que ça rend aussi presque vulnérable.
1: On est vulnérable dans notre réception d'un toit.
0: Absolument.
1: Ouais.
0: On va vers qui? Si on suit la liste, ce serait Virginia Woolf. Est-ce que ça vous parle?
1: Ouais, grave.
0: Ouais.
1: J'ai choisi Les Vagues, The Waves, qui est... alors là, pareil, c'est un peu... C'est une évidence, c'est l'un de mes... roman préféré.
0: Non, 1928 paraît La naissance du jour, 1931 paraissent Les Vagues de Virginia Woolf.
1: Ouais. C'est un roman extraordinaire que je ne cesse de lire et relire et relire.
0: En anglais ou en français?
1: En anglais, et j'ai choisi, pour le coup, celui-là, j'ai choisi de le lire en anglais, si ça vous va, parce que je ne le connais pas en français. Donc j'ai inclus la traduction de Marguerite Yourcenar, qui est super, je ne me permettrai certainement pas d'avoir un avis. Elle est géniale. Mais c'est vrai que ce n'est pas le texte que je connais. Et donc, voilà, si ça vous va, je vais lire en anglais. Percival has gone now, said Neville. He is thinking of nothing but the match. He never waved his hand as the brake turned the corner by the laurel bush. He despises me for being too weak to play. Yet, he is always kind to my weakness. He despises me for not caring if they win or lose, except that he cares. He takes my devotion. He accepts my tremulous, no doubt abject offering, mixed with contempt as it is for his mind. For he cannot read. Yet, when I read Shakespeare or Catullus laying in the long grass, he
0: Perceval vient de partir, dit Neville. Il ne pense à rien qu'au match. Il n'a même pas agité la main au moment où le break disparaissait derrière le buisson de laurier. Il me méprise parce que je suis trop faible pour prendre part au jeu. Et cependant, il est toujours plein de prévenance pour moi à cause de ma santé fragile. Il me dédaigne parce que je ne m'inquiète pas de savoir s'ils vont perdre ou gagner, sauf dans la mesure où lui-même s'en inquiète. Il accepte mon adoration. Il accepte l'offre émue et servile, sans doute, que je lui fais de moi-même, moi qui pourtant méprise tout bas sa stupidité. Il n'est même pas capable de lire. Et pourtant, lorsque je lui lis Shakespeare ou Catulle couché dans l'herbe longue, il les comprend mieux que lui. Pas le sens des mots. Mais qu'est-ce que des mots ? Est-ce que je ne sais pas imiter déjà les vers de Pope ou de Dryden et même de Shakespeare ? Mais je suis incapable de rester tout le jour en plein soleil, les yeux fixés sur la balle. Je suis incapable de sentir l'élan de la balle passer à travers mon corps et de ne penser qu'à ça. Toute ma vie, je resterai cramponné à la frange des mots. Et pourtant, il me serait impossible de vivre avec Perceval et de supporter sa sottise. Il épaissira, il finira par ronfler, il prendra femme, et il y aura des scènes de tendresse au déjeuner du matin. Mais en ce moment, il est jeune. Rien, pas même un fil, pas même une feuille de papier, ne s'interpose entre lui et le soleil, entre lui et l'averse, entre le clair de lune et lui, lorsqu'il est couché nu, brûlant, écroulé sur son lit.

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1: Trop bien, mais en fait, en vrai, les vagues, j'aurais pu l'ouvrir au pif et prendre un paragraphe, ça aurait été parfait. Mais
2: qu'est-ce qui vous plaît tant dans ce texte-là? Peut-être que vous pouvez la construction.
1: Langage, en fait, alors déjà, c'est une construction absolument étrange où en fait, Wolf raconte la vie de 6 personnages, 3 hommes et 3 femmes, par l'entremise. En fait, chacun s'exprime dans un monologue. À la petite enfance, à l'enfance, à l'adolescence, début de l'âge adulte, etc. Dans des monologues qui, évidemment, sont des créations, c'est-à-dire que ces personnes ne parlent pas forcément comme ça, mais c'est une espèce de sublimation de ce qu'on peut ressentir. Et le langage est absolument extraordinaire. Enfin, il est velouté. Enfin, c'est comme Colette d'ailleurs. Enfin, il y a vraiment quelque chose qui est pour moi qui est complètement indescriptible de la magie d'une langue que elles deux ont, qui est inimitable. En plus, par exemple, Wolf, que j'admire beaucoup, évidemment, mais je veux dire, il n'y a pas de roman de Wolf qui me fait ça, à part Les Vagues. Et parfois, on a un rapport avec un texte. Et celui-là, bon, il est absolument extraordinaire. J'ai choisi ce passage-là pour une autre raison aussi. Parce qu'il décrit avec beaucoup d'intelligence deux choses, je trouve. Un, évidemment, donc c'est Neville qui est clairement un personnage homosexuel. Il décrit cette obsession, ces crushs qu'on peut avoir quand on est un gosse homo envers un gosse hétéro, et cette espèce de figure un peu qui est sublimée, ce Perceval, bon, qui aura le destin qu'il aura, mais en général, les garçons hétéros qu'on a sublimés, on découvre 30 ans plus tard que ils sont chiants. Du coup, on dit bon, voilà. Et en même temps, une grande arrogance aussi de la part de Neville qui parle, qui se voilà, lui, il sait pas lire, alors que moi, je sais imiter, Catulle, maintenant. Enfin, et c'est très intéressant cette complexité-là et cette beauté. Et ça installe, en fait, de monologue en monologue, elle installe le futur de ces personnages et la complexité, en fait, de ce qui passe par nous. Parce qu'on n'est jamais simple. Et le roman, pour le coup, en général, a cette belle chose du roman, c'est que c'est quand même le genre où toutes les contradictions de la vie interne apparaissent et existent en même temps.
2: Elle dit aussi dans ce passage, elle fait dire à Neville qu'il restera cramponné à la frange des mots.
1: Ça, c'est une définition, parce que Neville devient écrivain. Si je ne me trompe pas, ce serait honteux que je dise que j'adore ce livre, je sais plus ce que devient Neville, mais...
2: Ah non, moi je pense que c'est pas honteux du tout. Moi je pense qu'on peut adorer un texte, le fréquenter et oublier qu'il est auteur.
1: Mais parfois en fait les textes, il y a des textes pour moi, c'est 3 pages du texte qui m'obsèdent. Mmh. Et le reste...
2: C'est Cadou qui dit ça. Il dit on prend un petit peu, hop, ça nous démarre et puis voilà.
1: C'est ça la beauté de la lecture. Mais je crois

0: mais il devient écrivain. Et je trouve que c'est une définition extraordinaire. C'est-à-dire qu'un écrivain n'est jamais content des mots. Enfin, un écrivain est toujours défait par les mots. Et je trouve ça génial. Enfin, c'est extraordinaire.
1: Isabella Ahmad.
0: Ouais.
1: C'est bien.
0: Isabella.
1: D'aller vers ça, ou d'aller vers Laurent Gaspard.
0: On peut finir par Isabella, voilà. Tiens. Ouais, on peut finir. Du coup, on a fait aussi un ordre à peu près chronologique, je crois. Laurent Gaspard.
1: C'est un texte de 1972 qui s'appelle Sol absolu.
0: Tout à fait, Sol absolu de Laurent Gaspard. La version que j'ai, c'est une version de ma grand-mère.
1: Voilà,
0: encore, qu'est-ce que j'aurais fait sans elle, franchement.
1: Qui est-ce qui a gribouillé le S sur la couverture? C'est vous ou votre grand-mère?
0: Non, c'est ni moi ni ma grand-mère, c'est, du coup, c'est Laurent Gaspard, donc, du coup, qu'il a offert à ma grand-mère, et donc il y a poème au pluriel, il a gribouillé, donc ça veut dire que c'est un seul poème. Je pense que pour lui, voilà,
1: en
0: c'était
1: fait,
0: un seul
1: c'est
0: poème.
1: C'est une manière de poser la question, quoi.
0: Voilà. Mm. Ouais, c'est cool, hein.
1: Ouais, c'est cool.
0: Laurent Gaspard, c'est un poète français d'origine hongroise qui a longtemps vécu en Palestine.
1: Qui était...
0: il est très connu. Je sais pas.
1: Okay.
0: Je pense, enfin, je sais pas parfois. Mais oui, je pense, mais surtout, moi, je le connais parce qu'il a très longtemps vécu en Palestine, où c'était un chirurgien. Il a beaucoup travaillé dans les hôpitaux en Palestine. Et son fils, c'est assez important, son fils s'appelle François Aboussalem. C'est un Français palestinien qui est mort aujourd'hui, qui s'est donné la mort il y a plusieurs années, mais qui a été l'un des cofondateurs du Théâtre National Palestinien et qui a été une figure essentielle dans la mise en place d'un théâtre palestinien, en dialecte.
1: Mais qui passe en lien avec le texte par lequel on va terminer, non?
0: Absolument. Ouais. Absolument. Et j'aurais pu prendre des extraits de François Aboussalem, mais j'ai choisi Laurent Gaspard parce que pour deux raisons, mais Sol absolu, il y a des références à Sol absolu dans Hortus, dans Port Island notamment, qui est un poème qui se passe au Japon, mais justement voilà. Et Sol absolu, c'est une série de poèmes ou un seul poème, je saurais pas trop le dire en réalité. C'est vraiment un poème sur le désert, notamment sur le désert de Judée, donc en Cisjordanie, qui est un endroit qui est très important pour moi. Je suis très proche, notamment de la ville de Jéricho, qui est une ville dans ce désert de Judée. Donc c'est un texte qui m'a beaucoup parlé. J'ai choisi deux petits extraits que j'aime trop.
1: Alors, c'est ça.
0: Surtout celui-là, en fait.
1: Ouais,
0: celui
1: okay.
0: qui est en
1: super.
0: Je viens du fond d'éclos de cette marche inavouée, Judée de mes ténèbres, comme tu danses sous le haut jour. Le soleil, brisé tes pierres, m'avouèrent leur profondeur d'arbres jamais nés, les vers sans feuillage, dans l'épaisseur des vents, sans route et sans rose. Et la source, vide sous la pierre funéraire, si vive qu'en est poreux le marbre, que les pigments de lumière émigrent dans les seins lourds de la nuit. Moi, c'est vraiment Judée de mes ténèbres, comme tu danses sous le haut jour. Je pense que j'ai choisi ça juste pour ce vers-là, qui est un vers qui, moi, me va droit au cœur, que je comprends d'une manière très...
1: Physique.
0: Il y a des trucs en arabe, d'ailleurs, il y a de l'arabe un peu dans le texte par moment. Je me souviens aussi quand j'ai commencé à lire, que j'étais donc, je sais plus quand ma grand-mère me l'a offert, mais je devais être à la fin de l'adolescence, j'ai eu le truc, j'ai rien compris, j'ai trouvé ça nul à chier. Parce que je comprenais pas ce genre de poésie. Et c'est vraiment de longues années après, à la fin de la vingtaine, que j'ai retrouvé cet exemplaire-là, que j'ai relu et qui est devenu très important pour moi. Et quand j'y réfléchissais, je me suis même pas souvenu en réalité du livre. Je me suis souvenu de Judée de mes ténèbres, comme tu danses sous le haut jour. Et je me suis dit, mais d'où ça vient? D'où ça vient, purée? D'où ça vient?
1: Comme quoi, Karim Katan, offrez des livres aux adolescents, en fait. Vous êtes la preuve que ça fait son chemin, en fait. Votre grand-mère, elle vous a offert des livres, c'est rester près de vous.
0: Absolument.
1: Alors, même s'il trouve ça nul pendant un quart d'heure, quoi.
0: Ouais. Et même s'il trouve ça nul pendant 15 ans. Oui, absolument. Alors après, voilà, j'ai la chance... Enfin, je veux dire, lire, on le comprend, ne serait-ce que quand je dis que voilà, il y a Laurent Gaspard qui a écrit le truc. Enfin, je suis un bourge. avec une grand-mère et qui pouvait lui offrir des livres. Oui, il faut les offrir, il faut pouvoir se permettre de les offrir. Alors, ils n'ont pas besoin d'être si rares non plus, mais absolument. Moi, encore une fois, quand j'ai commencé à réfléchir à ça, les premiers livres qui ont émergé, c'était les livres les plus vieux, en fait.
1: Donc, elle a vraiment laissé une trace, en fait, ancienne.
0: Mmh. Vous savez, comme la musique, enfin, je veux dire, nos chansons préférées sont toujours celles de notre adolescence, en vrai. Enfin, il y a quelque chose... de cet ordre-là. Et donc, oui. Et parfois, c'est même plus ce que je dis, c'est pour ça que j'ai insisté sur ce vers.
1: C'est un
0: vers qui reste. Ouais. C'est trois mots qui restent. Ouais. C'est quelque chose d'impalpable qui reste. Et c'est plus cassé, je pense.
1: On termine. On n'a plus beaucoup de temps.
0: Isabella, en plus. Donc, en fait. Ouais, Isabella Ahmad, Hamlet le long du mur, que j'ai choisi parce que je suis en train de le lire.
1: Ouais.
0: Donc, je ne l'ai pas fini.
1: Ça vient de sortir 2025, voilà. L'édition Gallimard. C'est sorti en 2023 au Royaume-Uni.
0: Voilà.
1: Et ici, c'est traduit de l'anglais par José Camoun.
0: Grande traductrice. Ouais. Isabella est l'une des grandes voix, voire la grande voix de la littérature palestinienne en langue anglaise. Et je trouvais ça important, en fait, de...
1: Jeune autrice, née en 1990.
0: Ouais, ouais. Tout à fait. Jeune autrice. C'est une copine, par ailleurs. Et j'aime beaucoup le texte, là où je suis parvenu. Et le bout que j'ai choisi, c'était vraiment pour aussi installer un peu des questionnements de la Cisjordanie au sein de ce choix.
1: Mmh.
0: Alors, je crois que le bout est un peu long, non?
1: Ouais,
0: je sais pas.
1: Non, ouais. Mariam bataillait contre elle-même, je le voyais. Ça tient ou pas? J'ai pas lu ça. Ok, d'accord. On y va.
0: J'ai problème bien, du coup, j'étais là. Mariam croyait plus sincèrement que la plupart des théâtres londoniens de ma connaissance en une circulation réelle entre l'art et la politique, ce qui ne l'empêchait pas d'exercer sa verve cynique sur la vie culturelle de Ramallah. Ramallah ne représente pas la Cisjordanie, soulignait-elle. Aux yeux des Palestiniens de Jaffa et Haïfa, dont j'étais, la ville faisait plutôt l'effet d'une capitale du désordre, entre gravats et chantiers patrouillés par des chagalleux. Les publics y étaient surtout bourgeois et chrétiens, disait-elle pour les dénigrer, et quand bien même elle décrivait là son propre milieu et le mien. Un soir, elle s'est mise à élargir le sujet, en soutenant que l'art risquait d'émousser la résistance parce qu'il rendrait la souffrance supportable en la représentant. Facile à dire, j'ai répondu, quand on était dans un pays qui vous accordait, sinon tous les privilèges de la citoyenneté, du moins certains d'entre eux. L'art, plaisir, où est le mal? Mariam bataillait contre elle-même, je le voyais. Elle ne pensait pas vraiment que l'art nuisait à la résistance. Elle voulait que je lui fournisse la preuve du contraire, parce que ce contraire était ce à quoi elle avait envie de croire. Son doigt a fait le tour du lavabo pour ramasser les fils noirs qu'elle avait coupés. Elle a fait couler de l'eau pour rincer la vasque. Puis, elle a tendu une main vers le balai, et sans émotion apparente, elle a balayé le sol. Dans le fond, cette femme manquait de frivolité. On avait trop besoin d'elle en politique et en tant que mère, pour que ses besoins personnels se fassent jour. Ma légèreté me paraissait grotesque en comparaison. Je commençais même à détecter chez elle une sensibilité maternelle à mon égard. Par exemple, elle savait que j'avais ravalé mon orgueil pour faire partie de sa troupe, et elle m'en savait gré. Ce qui voulait dire que sa révérence pour ma vie d'actrice au Royaume-Uni, sans être de pure façade, était exagérée, pour cajoler mon égo. Qu'elle puisse penser que mon égo en avait besoin m'attristait, mais peut-être, après tout.

0: J'ai choisi ce passage parmi plein de passages parce que je trouve qu'il met... En fait, il met en quelques lignes, il donne à voir aussi les débats très vivaces qui existent en Palestine sur le rôle de l'art et ce qu'il permet en fait et ne permet pas aux différentes sociétés palestiniennes, ce qu'il dit et ne dit pas des différentes classes sociales, qui est un débat permanent auquel on est confronté en permanence, aujourd'hui encore plus que peut notre art et mes chevaliers de la charrette face à un génocide, pas grand chose, mais elle donne à voir vraiment, voilà, certaines, et si on lit tout le livre, on le voit encore plus, vraiment la question fondamentale de que fait-on de notre art et comment l'approche-t-on dans des situations d'occupation et d'apartheid comme celles que l'on vit en Palestine. Et bon, il me semblait, c'était important pour moi. Enfin, je veux dire, ça, c'est des choses, des débats auxquels avec lesquels j'engage tous les jours avec mes compatriotes, mes collègues écrivains et écrivaines de Palestine. Donc voilà, c'est vraiment pour ça que j'ai choisi ce passage et pour donner à entendre quelque chose du très beau roman d'Isabella aussi.
1: Et en même temps, dans la préface de Hortus Conclusus, très belle préface, vous dites, Karim Khatan, que certes, vous ne pouvez pas ne pas faire de préface et vous ne pouvez pas. Enfin, vous ne vous sentez pas la possibilité de publier ces poèmes sans dire dans quel monde vous les projetez. Mais on sent bien dans ce texte très beau que, idéalement, ce serait super qu'il soit dans le monde sans ça, en fait.
0: Absolument. C'est une préface... Que je me suis obligé à écrire, en tout cas. Enfin, mais parce que... Au début, je voyais les poèmes et je me disais, ce livre va apparaître comme ça, mais c'est absolument insensé.
1: Je sais pas, je n'ai vraiment pire, je suis vraiment mal placée pour avoir une...
0: Je sais pas pourquoi, mais pour... Par exemple, je fais pas la même chose pour les romans.
1: Ok.
0: Mais je ne sais pas pourquoi, mais peut-être que c'est l'aspect aussi kaléidoscopique de la poésie, d'un recueil. Contrairement au souffle un peu uni d'un roman où je me suis dit ils peuvent pas paraître comme ça et j'aurais adoré ne pas l'écrire. Enfin voilà, j'aurais adoré ne pas devoir ne pas devoir le faire.
1: Ouais.
0: Mais ça aurait été pour moi impossible, je pense. C'est vraiment la question que je me pose à chaque livre, à chaque chose que j'écris. Je ne cesse d'essayer de parler d'autre chose, mais je suis toujours rattrapé évidemment par ça. C'est inévitable.
1: Et en même temps, il y a plein de poèmes d'Hortus Conclusus qui parlent de la vie, de l'amour, du jardin.
0: Oui. Il y a très peu de poèmes dans Hortus qui se passent de façon identifiable en Palestine.
1: Ouais.
0: Mais elle est partout aussi.
1: Ouais.
0: Moi, je sais qu'elle est partout. Ouais. On ne le sait pas forcément en le lisant, d'ailleurs. Mais moi, je sais qu'elle est présente partout. Ouais.
1: Merci beaucoup d'avoir ouvert votre bibliothèque, Karim Khatan.
0: Merci à vous, c'est trop chouette.
1: Ouais, c'est trop bien. Ouais.
0: On a un peu changé des idées en fait, c'est cool.
1: Ouais.

0: que tu peux réécouter si tu as très envie, par exemple, de trouver des références, des textes évoqués par Karim Katan, et même peut-être écouter d'autres portraits de bibliothèque. Qu'est-ce que tu fais?
1: Transculture.fr, sur la page du Book Club. Et la conversation continue sur le compte Instagram du Book Club.
0: Animé par Alexandra Ladekovic. Allez. Merci beaucoup pour votre accueil.
2: Merci beaucoup.
0: À bientôt.

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3: 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Tout de suite, retrouvons Étienne Klein.

0: La conversation scientifique par Étienne Klein. Aujourd'hui, la vengeance peut-elle être juste ? Une fois n'est pas coutume, la conversation scientifique va s'intéresser aujourd'hui à un sujet un peu spécial, pas vraiment dans ses cordes ordinaires. Un sujet qui se trouve à la couture de la philosophie, du droit et de la psychologie. Ce sujet, c'est la vengeance. L'idée de vengeance, nous le savons tous, n'a pas bonne réputation, et ce n'est pas nouveau. Considérée comme une passion honteuse, une pulsion peu reluisante, elle s'est toujours trouvée condamnée, et de toutes parts, par la sagesse, par le droit, par la morale. On lui préfère le pardon et la réparation, jugés plus nobles qu'elle. Mais le désir de vengeance, trop souvent confondu avec la haine et la violence, n'est-il pas là victime d'un certain nombre de contresens ? Ce désir de vengeance, ne l'éprouve-t-on pas immanquablement lorsque, après avoir subi une injustice, on souffre d'avoir été abandonné à la fois par la justice et par la société ? Pour répondre à cette question, j'ai le plaisir de recevoir Laurence de Villers. Bonjour.
1: Bonjour Étienne Klein.
0: Vous êtes philosophe, conférencière au musée d'Orsay et vous venez de publier un ouvrage intitulé « Vengeance » avec comme sous-titre « Le droit de ne pas pardonner » qui vient de paraître aux éditions Stock. Je dois vous dire que le sujet que j'ai eu au bac de philo, c'était justement « La vengeance peut-elle être juste ?» J'ai repris le titre et j'y ai répondu de façon dialectiquement mollassonne. J'ai écrit « Non, elle peut pas, mais en fait, si, à vrai dire, ça dépend, faut voir. » Et au bout d'une heure, j'ai compris que je ne pourrais pas traiter le sujet. Et j'ai changé de sujet, j'en ai pris un autre, qui était « Existe-t-il des preuves de l'existence de l'inconscient ?» Alors, dans ce livre, vous tenez un propos assez radical. Et les gens qui ont lu ce livre comme moi disent que ça leur a parlé, comme on dit. Vous dites quelque chose qui a à voir avec l'universel. Et je voulais vous demander si vous connaissiez, Laurence de Villers, l'anagramme de votre nom.
1: Non, mais je veux le connaître.
0: C'est le radical universel. Vous le connaissiez ? Vous la connaissiez ?
1: Ouais, grâce à vous, je crois que vous me l'aviez dit quand on parlait de Pascal.
0: Ouais, le radical universel.
1: Radical universel. Et je l'avais même écrit parce qu'il me plaisait beaucoup. Donc je le garde.
0: Mais je trouve que ça vous va bien. La première phrase de votre livre, Laurence de Villers, c'est « J'ai subi l'injustice ». Et vous dites que la violence sans cause de l'injustice, l'injustice est une violence sans cause, peut prendre la forme d'une exécution. C'est quand même un terme très fort. Et ensuite, vous expliquez que vous avez

0: procédé en interrogeant des personnes qui ont elles aussi subi l'injustice. Et est-ce que vous avez trouvé dans ce qu'elles vous ont dit des choses qui relèvent de l'universel, c'est-à-dire qui leur sont communes?
1: Oui. Ce qui relève, je crois, de l'universel, en tout cas ce que j'ai tenté de recueillir, qui à mon sens est universel, c'est quelque chose de paradoxal, c'est que l'injustice est première. L'injustice n'est pas la négation de la justice. En réalité, quand on subit la violence de l'injustice, qu'elle soit physique, sexuelle ou morale, psychologique, on comprend qu'en réalité, l'injustice a toujours été là, qu'elle est possible parce qu'elle était permise et que la justice ne vient que tenter d'endiguer ou de remettre en ordre ce qui, en fait, ne peut jamais l'être parce que l'injustice, c'est... Les coulisses du monde, en fait, on a la révélation, et on sera jamais plus comme avant, on a la révélation d'une vérité qui est que l'injustice est toujours là.
0: Elle est première.
1: Elle est première. Alors, ça va à l'encontre de la grammaire, puisque injuste ou injustice veut dire que c'est une négation, une privation de justice. Mais je pense que dans l'ordre de ce qui existe, ce qui est, l'injustice est première et nous ne faisons que tenter d'endiguer cette injustice. Et c'est pour ça qu'elle est si radicale, si je reprends mon anagramme, parce que elle reste irrésorbable. C'est-à-dire que l'endiguer ne veut pas dire la supprimer, même s'il faut absolument tout faire pour la condamner, la dénoncer, et je pense que la vengeance est une des modalités de dénonciation de l'injustice, mais il faudrait pouvoir faire en sorte qu'elle soit jamais permise. Je crois que c'est un universel, et puis l'autre universel que j'ai pu recueillir, c'est que oui, l'injustice est une exécution. C'est pas un accident, c'est pas vous n'êtes pas la victime, n'est pas la mauvaise personne au mauvais moment, au mauvais endroit. Le coupable n'est pas juste quelqu'un qui a eu un problème psychologique, une déviance. On voit souvent l'injustice comme quelque chose qui sortirait du cadre, qui dysfonctionnerait, qui n'obéirait pas à la ligne droite, alors que ça c'est une manière de banaliser et de diminuer la gravité de l'injustice. Donc je crois que l'autre universel, c'est que oui, il s'agit d'une exécution, c'est-à-dire avec une intention, et avec une intention de ce que j'appelle le meurtre d'une âme, c'est-à-dire de déposséder totalement quelqu'un de lui-même.
0: Vous avez des termes qui sont très forts, je le disais, vous dites par exemple que l'injustice est le plus implacable des nihilismes. Elle vide l'être, le mien, celui des autres, la réalité même, de tout contenu. Parler de l'injustice, c'est donc sonder la profondeur du mal. Il n'est ni simple égoïsme, ni ignorance, ni perversité, mais corruption et avilissement.
1: En fait, il y a deux choses qui frappent dans l'injustice, c'est sa violence, qui est destructrice, donc, et qui cherche la destruction de la personne. C'est pas seulement, très souvent on dit que l'injustice ou la violence ramène un être humain à l'état de chose. Non, en deçà de la chose, parce que la chose elle sert encore, et puis il y a des choses qu'on aime, qu'on gardera toute sa vie. Donc, en fait c'est détruire non seulement votre humanité pour que vous soyez moins qu'une chose, donc vous ne comptez pas, on vous fait comprendre que vous n'avez aucune utilité, vous êtes superflu, il faudrait même tout faire pour se passer de vous, et on vous prive même de votre singularité, ce qui fait que vous êtes vous, qui d'une certaine façon est pire que vous priver d'humanité, puisque vous n'avez plus de visage, vous n'avez plus d'être, plus d'histoire. Donc c'est ce nihilisme dans le sens où c'est réduire à rien. Quelqu'un. Et puis, c'est un nihilisme, je dirais, qui est encore renforcé parce que le plus souvent, l'injustice tient le discours de la justice. C'est-à-dire qu'on vous détruit au nom du bien commun, de votre intérêt propre, de l'intérêt général, au nom même de valeurs.
0: Donc,
1: nom
0: qui est un mensonge.
1: Qui est un mensonge. C'est-à-dire qu'on ajoute au mal qui est fait, on ajoute le mensonge. Et donc, c'est ça le nihilisme. C'est pas seulement quand tout s'effondre, c'est quand ce qui était censé représenter la norme, le droit, la justice, l'institution, la charité, la vérité, tient le discours contraire et accomplit des actes qui détruisent totalement ce qui est normalement la vocation de cette institution.
0: Il y a un terme, Laurence de Villers, que vous n'avez pas l'air d'aimer beaucoup, qui est un terme qui est à la mode, c'est le terme de résilience. Vous n'aimez pas ça? Vous trouvez ça peu mollasson?
1: Bah, comme philosophe, j'ai peut-être un défaut professionnel, mais auquel finalement je tiens, c'est que j'aime pas ce qui est à la mode. C'est moi j'ai en fait j'ai beaucoup de maîtres en philosophie, mais j'en ai un que j'aime beaucoup, c'est Diogène. Et
0: quand j'aurais dit Blaise Pascal.
1: Ah, j'ai Blaise Pascal. J'ai que des rebelles en fait. Mais quand Diogène entrait au théâtre quand tout le monde en sortait, on lui disait mais c'est le moment d'en sortir, pourquoi vous entrez? Et il répondait que c'est ça pour lui la philosophie. C'est être à contre-courant. Donc, par définition, j'aime pas les choses à la mode parce que je crois...
0: Mais je vous remercie quand même d'avoir été à l'heure pour notre émission. On l'a échappé belle.
1: Mais parce que je pense que quand les mots sont à la mode, ils ne disent plus rien. Et je pense qu'il faut beaucoup se méfier d'une langue qui ne dit plus rien. Et puis pourquoi j'ai du mal avec résilience? Parce que je crois que quand les victimes subissent l'injustice et qu'on leur demande très très vite, beaucoup trop vite, avec une indécence même de rebondir, de se reconstruire, de tourner la page, d'être au-dessus
0: d'agir
1: de ça,
0: sur elle-même.
1: D'agir sur elle-même, de travailler sur elle-même, tout ce que j'ai entendu. Hein. Donc non seulement ça insulte la souffrance qu'elles sont en train de vivre, mais je pense que cette résilience peut être dangereuse. Moi je pense que la résilience m'a fait beaucoup de mal, parce que j'ai voulu effectivement rebondir, en tirer quelque chose, des leçons, j'ai voulu rationaliser ce qui m'arrivait. Et en fait, faut pas dialoguer avec la tyrannie, faut pas dialoguer avec la violence de l'autre. Il ne faut pas résilier. Il y a des choses qu'il faut dénoncer et dont il faut se scandaliser. Et il faut dénoncer l'injustice comme n'étant pas un simple accident de parcours, mais le mal, c'est-à-dire l'intention de certains d'en détruire d'autres. Je pense que là, il faut bannir le vocabulaire de la résilience. Et puis, j'ajouterais, mais ça, je crois que vous l'avez compris, on ne peut pas négocier la souffrance. On peut pas négocier l'injustice, ça peut pas être l'objet d'une tractation, de commerce, de dialogue, de le projet de réforme de la justice criminelle qui est en train de passer est justement réduire la justice à une négociation. En fait, c'est presque un entretien de licenciement. Donc le prévenu va plaider coupable, on va négocier la durée de sa peine et la victime sera absente. Donc je pense que ça, c'est dangereux, parce que il faut garder à l'injustice son caractère absolument scandaleux pour qu'il n'y ait pas de prochaine victime. Et je pense que la résilience demande à la victime de faire un travail sur elle, en plus de tout ce qu'elle a subi, mais n'a aucune dimension politique. C'est juste un face-à-face de la victime avec elle-même. Mais c'est la société qu'il faut réformer quand il y a de l'injustice.
0: Donc il faut agir sur les choses, sur la société, sur les relations de pouvoir, plutôt que sur soi-même.
1: Ah oui, alors je pense que le pouvoir est un lieu d'injustice. Pas parce qu'il dysfonctionnerait, justement, parce que je pense que dans tout pouvoir, il y a abus de pouvoir. C'est selon moi une définition du pouvoir. Et pourquoi? Parce que le pouvoir se vit sous la forme du manque. On n'a jamais assez de pouvoir. Et quand on a du pouvoir, on voit tout le pouvoir qu'on n'a pas encore. Donc le pouvoir est dévorant, il déclenche une avidité parce qu'on n'en a jamais assez. Ce qui fait qu'on peut se mettre à s'autoriser beaucoup de choses par le pouvoir. Parce que on a l'impression que le pouvoir doit encore en chercher plus. Et donc, par définition, mais je suis pas la seule à dire ça, Montesquieu, qui est quand même quelqu'un de nettement mieux que moi, l'a dit, si on n'arrête pas le pouvoir sera illimité et donc mortifère, donc tyrannique. Et je crois que les lieux de pouvoir sont des lieux non seulement d'injustice, mais des lieux de silence sur l'injustice. Où on tait l'injustice parce qu'on dit « Oui, mais qu'est-ce que tu veux faire? C'est lui, c'est elle, il est au pouvoir. » Donc en fait, on perpétue l'injustice.
0: Laurence de Villars, pour reprendre notre sujet, notre question, la vengeance peut-elle être juste? D'où vient, selon vous, que même après que justice a été rendue, le désir de vengeance persiste?
1: Oui.
0: Alors que normalement, on pourrait dire que la sanction, quand elle est proclamée, calme les choses.
1: Oui, alors là, on parle de la justice des tribunaux. Donc quand on a obtenu justice par le droit, et donc certainement pas vengeance, parce que le droit fait taire la vengeance, c'est pas la même chose. Moi, je l'ai remarqué en interrogeant beaucoup de victimes qui ont eu le courage de faire ce parcours de justice, qu'en fait, le vocabulaire, là aussi, qu'on utilise, « j'ai gagné mon procès »,« la victime a gagné », d'abord, c'est pas le bon vocabulaire, on gagne pas, parce que c'est pas une performance, et de toute façon, on a déjà perdu. On a perdu celui ou celle qu'on aurait été si on n'avait pas été, si on n'avait pas connu l'injustice. Mais il reste quelque chose, comme vous le dites, qui n'est pas assouvi. Alors déjà, je pense que les victimes savent très bien qu'elles ne vont pas au procès pour être guéries. d'une certaine façon, et je dois le dire avec tout le poids de difficultés que ça impose, mais le

0: Le procès n'est pas fait pour la victime d'abord. C'est la société qui juge un prévenu pour le condamner, le cas échéant. Donc le procès a une autre logique que celle de la souffrance de la victime, même si on essaie de plus en plus de l'écouter. Je ne suis pas si certaine que ce soit le cas d'ailleurs. Mais ça ne se passera pas pour écouter et faire quelque chose, en tout cas l'entendre, la souffrance de la victime. C'est pas fait pour ça. C'est un procès de la société avec elle-même, d'une certaine façon, pour remettre de l'ordre.
1: La justice dit le droit, alors que la victime voudrait dire sa souffrance.
0: La victime voudrait dire sa souffrance, et je pense qu'elle voudrait dire aussi qu'elle ne pardonne pas et qu'elle ne pardonnera pas, et qu'elle aimerait se venger, mais peut-être qu'on précisera ce que je veux mettre derrière ce mot qui a évidemment pas bonne presse, et qu'elle voudrait se venger. Donc elle attend même de la justice quelque chose qu'elle n'obtiendra pas. Je pense qu'elle veut, pour avoir parlé avec des victimes et pour l'avoir analysé moi-même, je pense qu'on veut quelque chose qui est impossible, mais c'est pas parce que c'est impossible que c'est pas important. On veut que ce qui a eu lieu n'ait jamais eu lieu. En fait, la victime ne veut pas réparer. Ça ne veut pas raccommoder quelque chose qui a été détruit. La victime, elle voudrait que la société qui ne l'a pas protégée, que la loi qui devait être là pour la protéger également, elle voudrait qu'elle se sente coupable de ne pas avoir été là. Et la victime voudrait que la culpabilité ne soit plus la sienne, mais qu'elle soit uniquement celle des coupables. Donc elle voudrait que jamais cette injustice ait eu lieu. Et ça, on l'obtient pas. Et ça, on ne l'obtient pas. Ce qui a eu lieu, a eu lieu. Et puis, je crois que la justice des tribunaux, qui, alors, quand elle a lieu, c'est toujours une victoire, hein, je minimise pas du tout, mais elle ne prend pas en compte, justement, le désir de vengeance. Donc, il y a quelque chose en nous qui est peut-être pas formulé tel quel. Certaines victimes, je me souviens d'interroger des victimes qui me disaient, oui, mais faut que je tourne la page, faut que j'avance, faut que je pardonne, que je me réconcilie, que je me répare. Et moi, je disais, je veux rien de tout ça, je veux ma vengeance. Et il y avait un blanc, il y avait vraiment un blanc.
1: Et puis, elles étaient d'accord.
0: Et là, certaines victimes me disaient « Ah bah oui, mais moi aussi ». Je dis « Ouais, mais ça s'appelle le désir de vengeance ». Donc c'est parce que le mot fait écran, là, pour le coup. Mais je pense que la victime demande d'une certaine façon une vengeance au procès et qui n'aura pas lieu.
1: Oui, mais vous dites aussi, Laurence de Villard, que le désir de vengeance, c'est pas la même chose que la vengeance. Alors, c'est-à-dire que ça ne réclame pas forcément un passage à l'acte.
0: Mais alors en fait, ça aussi je l'ai observé, puis j'ai parlé aussi avec des magistrats et des procureurs qui me disent que les procès pour des vengeances qu'auraient passées à l'acte, pour des passages à l'acte, sont rares. Et alors ça, au début j'étais en train d'écrire, je me suis dit mince, ça fout en l'air complètement mon livre, c'est pas possible, donc je suis en train de parler de quelque chose qui est tellement un interdit que ça n'existe pas. Mais non, quand on analyse, à mon avis, plus attentivement, on se rend compte que le fait même de désirer, d'avoir un désir, quand on a été dépossédé de tout, de soi-même, de ses actes, de sa conscience, de ses intentions, de sa volonté, quand on a été à ce point réduit à moins que rien, en réalité, c'est ça le néant, hein, c'est moins que rien, le fait de désirer, de se projeter, de dire « je », de conjuguer des verbes d'action « je ferai »,« je lui ferai ça », etc. Mais c'est déjà la vengeance.
1: Vous revenez aux commandes.
0: Ben, on revient aux commandes. On revient, en fait, on est vivant à nouveau. Moi, je sais que quand j'ai compris que jamais je ne pardonnerai et que je voulais même me venger de ce que j'avais subi, je me suis rendu compte d'abord que je disais « je », que je voulais enfin quelque chose que je voulais vraiment, et que ça faisait que j'existais à nouveau. Moi, je suis revenue parmi les vivants quand j'ai compris que comme victime, je n'étais coupable de rien, que seuls les coupables étaient coupables, et que c'était mon désir de vengeance qui me permettait de dire cela.
1: Alors vous dites dans votre livre qui s'intitule, je le rappelle, « Vengeance », sous-titre « Le droit de ne pas pardonner », vous dites que la haine n'a rien à voir avec la vengeance. Pourtant, on ne cesse de les intriquer l'une à l'autre.
0: Oui. Alors, le travail que j'ai fait sur la vengeance, il était difficile déjà parce que j'avais pas beaucoup de philosophes de mon côté, et ça c'est rare. Généralement, quand on a Descartes, Pascal, toute la métaphysique du XVIIe.
1: Il y a peu de citations dans votre livre. par rapport aux autres.
0: Eh ben oui, c'est parce que c'était difficile. Enfin, c'est.
1: Si, il y a Hobbes, il y a.
0: Voilà, il y a Hobbes sur la peur.
1: Il y a Pascal.
0: Il y a Pascal est très présent, mais J'avais peu de philosophes et j'en avais qui n'étaient pas dans mes préférences. J'ai Aristote, qui n'est pas mon... Bah, je l'aime beaucoup, Aristote, mais c'est pas, il fait pas partie de mon panthéon de philosophes. Donc, j'ai dû me remettre à lire Aristote. Et quand on a Aristote, on a Thomas d'Aquin. C'est très surprenant parce qu'Aristote, lui, dit que la vengeance qui est vouloir du mal à celui qui vous a fait du mal est en réalité un bien. Donc, c'est surprenant.
1: Une vertu.
0: Une vertu. Et Thomas d'Aquin, docteur de l'Église, le suit. Le suit. C'est-à-dire qu'il y a, en fait, il y a une justice à vouloir se venger. La réponse à votre dissertation, c'était Aristote ou Thomas qui la faisait.
1: J'ai pas pensé.
0: Ils auraient soutenu que, oui, la vengeance est juste, parce que quand le mal est si grand, on comprend que la seule chose qu'on puisse désirer est la vengeance. Donc j'avais très peu de philosophes de mon côté, et puis j'avais toutes les représentations de la vengeance. Donc dans les plateaux de la balance, il y avait le cinéma, la littérature, la géopolitique, les discours actuels sur la vengeance, et puis peu de philosophes, donc c'était difficile. Mais la vengeance n'est pas la haine, c'est même d'une logique absolument contraire. Pour une raison, je crois, majeure, et c'est important, je pense que les victimes s'autorisent à le dire, c'est que la haine maintient dans la dépendance de celui que vous détestez. Donc la haine perpétue la domination de celui qui vous a dominé. Et que dans toute haine, il y a une forme de haine de soi, c'est-à-dire qu'on se sent infériorisé, déclassé, frustré par celui qu'on déteste pour cela. Alors que dans le désir de vengeance, il y a, à mon sens, la vengeance la plus accomplie. Donc ça va peut-être décevoir parce qu'elle n'est pas sanglante, mais je crois qu'elle est beaucoup plus sanglante finalement. C'est de faire mourir l'autre dans votre existence et dans votre mémoire et dans votre vie. C'est ce que j'appelle la damnatio memoriae. L'autre qui vous a exilé, le tyran qui vous a détruit, n'existe plus. Lui, il appartient au royaume des morts. Alors, c'est pas un oubli passif qui est juste, je tourne la page. Ça, en fait, ça marche pas. En plus, on tourne pas la page sur la violence de l'injustice. Mais c'est l'intention, le courage, la force mise à faire que vous ne partagerez pas le monde, votre histoire, votre vie, ce que vous êtes, avec celui qui vous a tyrannisé.
1: Donc, il disparaît de vous.
0: Il disparaît du monde. Il disparaît du monde, il disparaît pas de l'humanité, parce que ça c'est la haine qui veut exiler l'autre de l'humanité. C'est tous les mots de haine qu'on emploie, hein, qui sont des mots qui détruisent l'humain dans la personne qu'on déteste. Mais c'est le faire disparaître du monde. Dans ce monde, si ce monde doit être juste, il faut écouter ma vengeance qui veut faire disparaître l'autre de ce monde. Donc peut-être que ça va décevoir les auditeurs, et puis ça peut décevoir parce que les images qu'on a de la vengeance, c'est vraiment le couteau entre les dents et meurtrier, mais je crois que ça c'est pour mieux l'écarter, alors qu'en réalité elle est pas du tout ça. Et en géopolitique, quand on entend des chefs d'État utiliser le terme de vengeance, c'est très curieux parce que autant pour l'individu, donc en morale, la vengeance est négative, elle est condamnée, écartée, et on dit le plus de mal possible sur le désir de vengeance. Autant on a l'impression que c'est noble de masquer sa haine par des discours de vengeance. Mais en fait, on le voit très souvent dans le vocabulaire qui est utilisé. C'est la vengeance par la force, c'est la destruction, c'est l'injure. Donc, en fait, ça, c'est la haine. Et la haine a besoin de l'autre que vous haïssez pour pouvoir continuer à être entretenue. Alors que la vengeance, quand elle s'est vengée, bah, c'est terminé. En plus, la vengeance n'a pas une haine pour des catégories. La vengeance, elle a des noms et des visages très, très précis, très personnels. Je viens de dire visage. En réalité, l'accomplissement de la vengeance, c'est le contraire de ce qu'on entend autour de la justice réparative ou restaurative. C'est que le tyran qui vous a tyrannisé n'a plus aucun visage.
1: Alors, puisqu'on parle de vocabulaire, quelle est l'origine du mot vengeance en étymologie ?
0: Alors, l'étymologie du mot vengeance, elle est... bon, ça, pour le coup, j'étais assez contente. C'est vendicare, qui veut dire réclamer justice.
1: Donc, savoir de la justice.
0: Donc, la vengeance, contrairement à ce qu'on imagine et qu'on veut continuer à croire, elle appartient à la sphère de la justice. C'est un besoin de justice. Si je devais définir le désir de vengeance, c'est une colère face à l'injustice. Donc, c'est une colère qui fait réclamer que la justice soit forte, ce qu'elle n'était pas, puisqu'elle a permis qu'on violente la victime.
1: Est-ce que c'est un plat qui se mange froid, comme on dit souvent ?
0: Oui, parce que, alors je vais sans doute un peu choquer, mais la vengeance rend intelligent. Donc la vengeance fait réfléchir.
1: Qu'elle rend intelligent et actif. Et que les deux choses vont ensemble.
0: Oui. Elle rend intelligent parce que c'est quand vous êtes capable d'éprouver ce désir de vengeance à l'encontre de toute une société.

0: société qui vous demande de résilier, rebondir, tourner la page et pardonner, et vous réparer, vous restaurer, vous comprenez qu'en réalité, vous ne pouvez pas accepter ce pardon expéditif, qu'il faut d'abord que les coupables soient reconnus coupables, par vous d'abord, parce que le phénomène qui est énigmatique, hein, j'ai du mal à le comprendre, et moi-même comme victime, c'est que vous vous sentez coupable immédiatement. En réalité, personne n'est coupable sauf vous, quand vous êtes victime. Et il faut parfois toute une vie pour se libérer de cette culpabilité. Donc en fait, c'est le désir de vengeance qui vous libère de cette culpabilité. Donc il vous fait voir clair, c'est cela que je veux dire par « la vengeance rend intelligent ». Elle fait voir clair. Vous savez, cette expression « la honte change de camp », moi je la comprenais pas bien parce que j'ai eu honte de moi, et peut-être que j'ai encore honte de moi très longtemps. J'ai pensé que c'était ma faute, ce qui m'était arrivé. Et en réalité, la honte a changé de camp quand le désir de vengeance, qui est refus de pardonner, donc exil des coupables hors du monde, m'a fait voir qu'en fait, seuls les coupables étaient coupables. Et que j'ai pu dire « mais honte à eux, pas à moi ». Donc ça rend intelligent dans ce sens-là, ça fait voir clair. Et ça rend actif parce que ça vous remet aux commandes de votre vie. Vous ne faites pas qu'exécuter ce que vous faisiez parce que vous aviez peur. Vous faites enfin quelque chose que vous voulez faire. Et je dirais que d'une certaine façon, désirer la vengeance, c'est le premier acte libre que vous accomplissez.
1: Vous êtes philosophe, Laurence de Villers. Alors qu'est-ce que Kant, que vous citez, dit ouais. du mal ? Et est-ce qu'il justifie, comme vous, le désir de vengeance ? Est-ce qu'il est aussi radical que vous ?
0: Là, je suis radical universel, vous me l'avez dit.
1: Oui, mais justement, est-ce que vous avez innové dans ce domaine ou est-ce que dans vos thèses, qui provoquent beaucoup de réactions, je l'ai vu, il y a des choses qui ressemblent à des choses déjà dites par ces philosophes ?
0: Alors, j'étais embêtée, vous vous en doutez, j'étais embêtée parce que je suis philosophe et que la philosophie est sans doute la chose qui m'a jamais abandonnée dans ma vie. Donc, j'aurais pas voulu, et quand je vivais cette épreuve et quand j'essayais de comprendre que je sois démunie... Et j'avais besoin que des philosophes qui sont pour moi
1: est-ce que la
0: des cautions morales.
1: La philosophie vous a aidé en l'occurrence pendant cette période, ou est-ce qu'on se débrouille autrement?
0: En fait, on fait rien du tout. Donc, on fait rien du tout parce que on est là, on est présent, on est vivant, mais en réalité, on est sans âme. Donc, moi, je me souviens quand j'en parlais ensuite, et puis des personnes qui m'ont lu maintenant me disaient, ah ben, hein, même des amis proches, on n'avait pas compris que c'était à ce point-là parce que tu parlais, tu riais même, t'avais l'impression de le vouloir. Ben oui, en fait, on accomplit des actes, mais on n'est pas là du tout. Donc, en fait, il se passe rien quand vous vivez ça. C'est déjà bien d'y survivre, en fait, finalement. Mais la philosophie m'a pas lâché après, et j'avais peur aussi de perdre la foi. Donc, je dirais Dieu merci. Je reste encore avec la philosophie et la foi. L'Église, c'est autre chose, mais la foi, oui, et la philosophie. Mais j'avais peur avec mes cautions morales, une de mes cautions morales, mais qui est la caution morale de toute la philosophie, de tous les philosophes, c'est Kant. Donc j'avais très très peur de me faire...
1: gronder par Kant.
0: Ah ouais, vraiment, non mais vraiment. Enfin, moi j'ai des dialogues permanents avec mes philosophes, donc j'avais peur que Kant me rattrape et me dise c'est n'importe quoi, d'autant plus que j'avais quand même écrit un livre qui s'appelait Être quelqu'un de bien. Donc est-ce que quelqu'un de bien désire se venger ? Mais Kant m'a aidé. Parce que je crois qu'il y a quelque chose qui est important d'entendre et de redire qu'a dit Kant, que le mal est radical. Le mal est radical, non pas au sens où il serait extrême, ça serait diabolique, et puis finalement on dirait tous que bah non, on n'est quand même pas comme ça, on n'est ni satanique ni diabolique. Non, c'est beaucoup plus exigeant ce que dit Kant, il dit que le mal est à la racine de toute chose. C'est-à-dire qu'avant même d'agir, d'une certaine façon, on a une pente plus facile qui fait préférer le mal. Mais ça veut dire quoi préférer le mal chez Kant? Ça veut dire mettre plein de choses avant de faire le bien. Oui, mais c'est pas mon problème, oui, mais ça va me causer des problèmes, oui, mais j'ai autre chose à faire, oui, mais je suis pressée, oui, mais je vais le faire parce qu'on va me voir le faire. Tout ça, c'est le mal en réalité. C'est ce qui fait qu'on n'accomplit pas le bien avant toute chose. Et je pense que c'est important d'entendre que si l'injustice est première, c'est parce que nous avons une pente plus facile au mal, et je pense que cette pente plus facile au mal, comme l'a dit Kant, qui fait qu'il est à la racine radicale, c'est parce que nous sommes fascinés par le pouvoir.
1: Donc, si je comprends bien, Laurence de Villers, Kant ne vous gronderait pas. Ben, je serais plutôt d'accord avec vous.
0: En tout cas, alors, vous allez, dit comme ça, Étienne, on a l'impression que j'ai soudoyé Kant pour qu'il dise comme moi, mais non, je suis passée devant son tribunal, parce que c'est un tribunal, Kant. Et puis, il faut se soumettre humblement aux philosophes qui vous ont tout appris. Donc, moi, j'ai toujours des leçons à recevoir d'eux, mais Kant m'a aidé à comprendre que oui, l'injustice est première. Il y a une injustice absolue dans le monde, comme il y a un mal qui est radical et il ne faut pas le psychologiser.
1: Je pense qu'il donnerait donc une assez bonne note à votre livre.
0: J'espère.
1: Il y a un autre philosophe dont vous parlez, c'est Hobbes, le Léviathan 1651, je crois.
0: Oui.
1: Est-ce qu'il est proche de Kant sur ce point ou est-ce qu'il a une autre lecture du mal?
0: Alors, Hobbes est important parce que, il est important tout court, mais il est important dans une réflexion sur la vengeance et l'injustice parce que Hobbes est un philosophe du pouvoir. Donc, il m'a aidé à analyser comment se noue cette fascination que nous avons pour le pouvoir, comment derrière les constructions de la culture, de la civilité, de la politesse, de la solidarité, de l'entraide, perce toujours la menace d'une violence faite aux autres. Et puis, il m'a aussi aidé, parce que je crois que c'est un philosophe qu'on cite jamais suffisamment, sur le désir. Hobbes dit qu'en fait, la seule chose qui fasse que nous continuons à être en vie, c'est que nous désirons. Et que le désir ne veut pas la satisfaction. Parce que ça, c'est la mort pour lui. Le désir, il veut continuer à désirer.
1: Donc le désir de vengeance ne veut pas la vengeance.
0: Non, le désir de vengeance, il se nourrit du fait que vous êtes en train de désirer alors que vous étiez un pantin. Vous étiez en réalité mort vivant.
1: Vous parlez aussi du misanthrope de Molière. Donc Alceste, ce misanthrope, c'est un personnage comique. Donc comment se fait-il qu'on puisse allier l'idée d'être misanthrope à ce point et d'être un personnage comique?
0: Mais moi, je crois que très souvent, nous rions des choses qui nous font peur. Et on aurait peur qu'Alceste, le misanthrope, ait raison. Et vaut mieux en rire.
1: Vaut mieux le ridiculiser.
0: Ouais, vaut mieux en rire parce que c'est ça qui fait que le rire est cathartique. Je pense que il nous libère d'une trop grande peur et que le comique nous fait voir des choses que nous ne voulons pas voir. Il y a quelque chose de très indécent en fait quand nous rions, parce que on expose, on soulève en fait sous le tapis ou on montre les coulisses du monde et on se dit qu'il vaut mieux en rire. Et puis parce que Alceste, c'est pour moi, je le vois comme quelqu'un qui veut se venger de l'humanité tout entière. Mais sa vengeance est démesurée. D'abord, il parviendra pas à se venger de l'humanité tout entière, parce que dans cette humanité, il aime une femme. Donc, lui-même est pris au piège. Donc oui, il a quelque chose de comique. Ensuite, parce que Molière est absolument génial. Donc, et je rêverais de faire un Molière philosophe, mais parce que aussi, je crois vraiment que cette force du comique, il y a une impudeur. Le comique nous fait voir quelque chose que on n'a vraiment pas envie de voir.
1: Il dit non, vous avez beau faire et beau me raisonner, rien de ce que je dis ne peut me détourner. Trop de perversité règne au siècle où nous sommes, et je veux me tirer du commerce des hommes. C'est pas spécialement drôle, ça.
0: Ah non.
1: Mais ça rejoint un peu l'état que vous décrivez de la personne qui vient de subir une injustice et qui n'a plus de façon d'être en commerce avec le monde.
0: Et en fait, elle n'a plus de commerce avec le monde. En fait, quand vous êtes victime, vous rendez compte que vous êtes un être sans relation. Vous n'avez plus de relation à vous-même. Donc quand on nous demande de réparer, mais on se demande quoi ? Puisqu'on n'a plus de relation à soi, on s'est perdu soi-même, et on n'a plus de commerce avec personne. Donc quand on désire se venger et qu'on veut que ce soit les coupables qui n'aient plus de commerce avec le monde, bah, c'est déjà une délivrance. Et puis je crois que c'est quand même... Il y a une liberté qu'on éprouve à accepter qu'on ne veut pas pardonner. Il y a une telle injonction, un tel fardeau même qui pèse sur les victimes actuellement à qui on demande de tout faire le travail en réalité, de se réparer elles-mêmes, de réparer la société, de faire en sorte que le coupable se sente mieux, et en plus qu'elles doivent pardonner, résilier, réconcilier et réparer. Je pense que c'est libérateur de se dire qu'on refuse tout cela et qu'on est en droit de le faire.
1: D'ailleurs, vous dites que vous n'aimez pas le terme de victime. Vous non. Préférez le terme témoin.
0: Ouais, je préférerais. Alors, c'est un problème juridique.
1: Mais est-ce qu'on peut dire je suis témoin d'une injustice?
0: Ben, c'est un problème juridique parce que le témoin, c'est un personnage bien spécifique dans le rituel du procès et le témoin ne subit pas l'injustice, il en est témoin. Mais moi, je prends témoin au sens d'attester. Pourquoi j'aime pas le mot de victime? Parce que victime, c'est ce que le coupable a fait de vous. C'est ce que vous n'auriez jamais dû être. On n'aurait jamais dû être une victime et on reconnaît une victime au fait qu'elle veut pas l'être et qu'elle ne veut plus l'être. Mais je préfère le mot de témoin ou d'offensé, parce que je pense que la victime vient témoigner au regard du monde et de la société que rien ne l'a protégée et qu'hélas, nos lois sont encore trop faibles. pour protéger ceux qu'elle devrait protéger.
1: Mais est-ce qu'il

0: Existe, Laurence de Villers, des sociétés étudiées par les anthropologues dans lesquelles la vengeance est codifiée, ritualisée? Et si oui, comment est-ce que ça se passe?
1: Oui,
0: est-ce que le sentiment de justice est mieux constaté?
1: En fait, ce qui est surprenant, c'est quand vous commencez à travailler sur la vengeance, de voir à quel point toutes les représentations sont fausses. On pense que la vengeance est un cycle sans fin d'exactions, de violences, et que la violence entraînant la violence, on met jamais fin à la vengeance. En fait, on se rend compte que dans les sociétés où la vengeance existe, en Calabre, en Corse, au Maroc, au Brésil, on se rend compte qu'en réalité, elle est codifiée, régulée, et qu'elle n'entraîne aucun désordre, qu'elle est un facteur d'ordre. Pourquoi? Parce que la vengeance circule comme circulent des biens. De même qu'il y a don et contre-don qui structurent la société, il y a offense et contre-offense. Et donc, la vengeance existe parce qu'elle a une fin. Elle est très limitée. C'est un système absolument codifié. Et on se rend compte que, par contraste, la vengeance, la justice privée n'existe plus dans nos sociétés, non pas parce qu'elle aurait créé le désordre et qu'elle aurait été impossible à réguler, mais parce que l'État a monopolisé le fait de rendre la justice. Jusque, en fait, assez tard, la victime était au centre du procès parce qu'elle avait un rôle d'accusateur. C'était la victime qui faisait accuser. Donc, c'était elle, en fait, qui tenait le pénal. C'était elle qui mettait en marche la justice et qui venait accuser. Et puis, l'État se structurant avec sa bureaucratie, avec une justice organisée, on a de plus en plus écarté la victime jusqu'à un point où même la victime ne devait surtout pas parler au procès, parce qu'on avait l'impression qu'elle allait nuire à l'impartialité du procès. Et puis là, on essayait, je pense, mais je crois qu'on est en train de fragiliser la justice, mais on essayait de faire en sorte que la victime puisse s'exprimer.
0: Est-ce que le repentir du tyran peut aider la victime, enfin le témoin, comme vous dites, à se réparer, terme que vous n'aimez pas non plus?
1: Non, et que je ne veux pas utiliser. Je ne veux pas me réparer. Je veux être fidèle à celle, même si j'étais pitoyable, que j'étais sous l'emprise du tyran. Mais ce qu'on m'a fait n'était pas moi. Donc je ne veux pas réparer quoi que ce soit. Ça n'appartient pas à ma vie. Je ne veux pas mettre ça à côté des événements que j'ai voulu dans ma vie. Donc non, je ne veux pas me réparer. Mais je me rends compte que sur le pardon, on a autant d'erreurs que sur la vengeance, mais ça va ensemble, puisque on se venge de ce qu'on ne veut pas pardonner. C'est la définition de la vengeance, on se venge de ce qu'on ne veut pas pardonner. J'ai entendu très souvent que quand on est croyant, il faut pardonner. Alors voilà, un premier contresens.
0: J'ai entendu ça aussi.
1: Ah, c'est un contresens. Peut-être je le dis en deux mots parce qu'il va rester là entre nous. Il y a un seul commandement. Il y a deux commandements en fait, si on est très rigoureux dans le christianisme. Si je prends le christianisme ou même si je prends la Bible, il y a deux commandements. Dans l'Ancien Testament, il y a le fait que Dieu vous dit à moi la vengeance. Donc il ne bannit pas la vengeance, il dit qu'il a le monopole de la vengeance.
0: Il s'en charge.
1: Il s'en charge pourquoi? Parce que si vous êtes croyant, vous pensez que Dieu triomphe. C'est Job. C'est ce qu'arrive au prophète Job, où Dieu fait comme un pacte avec le diable en disant « Je vais le mettre à l'épreuve, mais il ne me reniera pas. Il gardera sa foi. » Donc si vous êtes croyant, vous pensez que Dieu triomphera. Donc ne faites pas justice à sa place. Et puis dans le Nouveau Testament, il y a le commandement de l'amour. Et encore, je ne suis pas certaine que ce soit un commandement. Je crois que c'est plutôt un don que nous donne le fameux Jésus de Nazareth. Le seul commandement, c'est il dit à Marie-Madeleine, le jour de sa résurrection, « Ne me retiens pas ». Je crois que c'est la seule chose que Jésus de Nazareth dise avec un peu de force, de la même manière qu'il va chasser les marchands du temple. Mais il y a un commandement de l'amour, mais il n'y a pas de commandement du pardon. C'est pas un commandement. Le pardon est une grâce. C'est-à-dire c'est quelque chose qui n'est pas au pouvoir des êtres humains.
0: Mais est-ce qu'on peut aimer quelqu'un à qui on ne pardonne pas?
1: Non. On doit aimer, ça s'appelle la charité, mais pour pouvoir pardonner, il faut demander l'aide de Dieu. D'ailleurs, Jésus lui-même demande, sur la croix, il ne dit pas « je leur pardonne ». Il en appelle à Dieu le Père pour qu'il pardonne. C'est la preuve que le pardon n'est pas un pouvoir que nous avons. Et très souvent, j'ai vu deux choses. J'ai vu des personnes qui se sentaient contraintes de pardonner parce que ça serait un commandement, alors qu'on peut prier, Dieu. Moi, que Dieu se débrouille avec moi, qu'il me donne peut-être la grâce s'il veut, mais moi je peux pas pardonner. Et puis j'ai vu des victimes qui parfois se disaient « j'aurais un pouvoir, j'irais mieux si je pardonnerais ». Rien ne le prouve, c'est pas de l'ordre du pouvoir le pardon.

0: C'est par l'ordre du pouvoir. Et puis je crois que l'autre contresens, c'est de dire oui, mais si on me demande pardon, alors je pardonnerai. Bah non. Il n'y a jamais rien d'automatique dans le pardon. Moi, si demain, ceux qui m'ont fait du mal viennent me pardonner, demander pardon, je ne les pardonnerai pas.
1: Vous ne pensez pas que le pardon puisse être libérateur, comme on dit souvent ?
0: Mais j'aimerais qu'on me le prouve. Moi, ce qui m'a libérée, c'est de ne pas pardonner. J'aimerais que ces injonctions qui sont lancées et qui pèsent encore une fois sur les victimes, j'aimerais qu'on m'en donne la preuve. Je pense qu'au contraire, moi, j'ai compris mon passé. Et mon passé devient mon passé, y compris mon passé de victime, quand j'ai désiré ne pas pardonner. J'ai mis, en fait, ce que j'avais vécu à la bonne place. Et les coupables à la bonne place. Moi, je pense... Alors, et on peut très bien se réconcilier avec son passé en pardonnant, mais je pense qu'il faut laisser la victime libre.
1: Vous dites qu'il y a une façon de penser la réparation qui correspond à une structure qui relève un peu de l'opium du peuple, pour parler comme Marx.
0: Oui, je crois que la psychologie de nos jours, la psychologisation d'absolument tout, tient lieu d'opium du peuple, comme Marx le disait de la religion. Pourquoi ? Parce que dans l'analyse de Marx, il dit qu'en fait la religion endort, comme l'opium, et fait ne pas voir le réel, parce qu'elle oppose à la réalité quelque chose qui semble moins grave. Alors un au-delà qui vous guérira, le fait que qui aime bien châtie bien. Eh bien, je pense que de nos jours, la psychologisation et de la victime, et du mal, et de l'injustice, et même des institutions et de la violence, fait qu'en réalité, on ne voit pas la réalité. On ne voit pas la radicalité de la gravité. Donc on va demander par exemple à la victime de se réparer, mais à mon sens, ce qui est plus important, c'est de ne plus permettre qu'il y ait une prochaine victime. Donc en fait, il faudrait pouvoir réformer ce qui a rendu nécessaire la justice restaurative. Le fait qu'une victime doit se réparer, donc il faut engager des réformes des institutions, des réformes du pouvoir, des réformes sans doute de la justice pour que la victime soit vraiment au centre du procès. C'est ça qui compte, c'est qu'il n'y ait pas de prochaine victime.
1: Vous parlez, Laurence de Villers, dans votre livre, du responsable de la cellule d'écoute des prêtres de Bétaram, le fameux collège-lycée dont on a beaucoup parlé il y a quelque temps, où ont été perpétrés par des religieux et par des laïcs des violences psychologiques et sexuelles. Ce monsieur a parlé de dialogue à établir avec les victimes, de journées mémorielles, d'émotion, de compassion, et ça vous a mise en colère.
0: Ça m'a mise en colère et j'ai trouvé ça indécent. J'ai trouvé ça indécent pour les victimes et j'ai trouvé dangereux qu'on appelle cela de la justice restaurative. Ce sont des journées mémorielles, c'est les mots utilisés, hein, je les reprends. Du dialogue, des discussions, des échanges, de la compassion. Mais c'est pas la justice. La justice, c'est rétablir la vérité, et la justice dans l'institution qui prône la charité, c'est faire en sorte que plus jamais ce soit possible. Et donc que les prochains scandales ne soient pas dénoncés par des victimes et des lanceurs d'alerte ou la presse, mais par l'institution elle-même, ce qui n'est pas le cas, ce qui n'est toujours pas le cas. Et je pense que très vite, cette compassion devient une langue de bois. Et c'est quoi la langue de bois ? C'est ce qui ne fait pas voir le réel. Et donc ça édulcore ce qui s'est passé et ça ne dénonce pas ce scandale de la violence et du silence autour de ces violences.
1: Mais est-ce que ça veut dire que le dialogue qu'on réclame dans ces circonstances-là relève du piège ? Tout le monde est piégé, les victimes comme les tyrans.
0: Ben, je pense que ça relève du piège, peut-être je vais vous étonner, mais politiquement. C'est-à-dire qu'en fait, il n'y a pas de dimension politique dans ces cérémonies. Politique au sens où il faut réformer les pouvoirs qui sont des pouvoirs générateurs de violence et d'abus et surtout de complicité. Donc il y a aucune dimension d'intérêt public d'une certaine façon. On pense que ça relève d'un face-à-face et là où, à mon sens, il y a un piège, c'est qu'on demande encore beaucoup à la victime. C'est comme si la victime était en charge de réconcilier la société avec elle-même, d'apporter de l'harmonie là où il n'y en avait pas. Et moi, je pense que ce sont les coupables qui sont d'abord responsables, pas la victime.
1: Mais est-ce que vous êtes d'accord pour dire que le désir de vengeance peut se corrompre ?
0: Ah,
1: par exemple, est-ce qu'il peut se transformer en une vendetta ? Et d'ailleurs, quelle est la différence entre la vengeance et la vendetta ?
0: La vendetta affirme que la justice n'existe pas. Donc il faut une justice clanique, une justice de communauté.
1: Il faut se débrouiller.
0: Il faut se débrouiller dans un monde où la justice n'existe pas. C'est le Far West, d'une certaine façon. Bien que la vendetta soit aussi très régulée, hein, très codifiée. Alors que la vengeance dit le contraire. La vengeance, elle dit que la justice ne peut pas ne pas exister, qu'il faut la restaurer. La vengeance, c'est le désir de vengeance, c'est un désir impatient, véhément, et vous l'avez dit, en colère, pour que la justice soit rétablie. Donc, ça n'a rien à voir avec le fait de se faire justice soi-même. Je pense que c'est paradoxal aussi, mais je crois que c'est vrai. La vengeance, c'est une affaire de gentils. C'est les personnes qui n'ont pas compris qu'ils avaient en face d'eux des tyrans, qu'ils allaient être détruits, qu'ils n'allaient pas en ressortir vivants, et qu'il ne fallait pas tenir bon.
1: Ils ont été naïfs.
0: Ils ont été naïfs. Je pense qu'il y a une naïveté sociale dans celui qui désire se venger, parce qu'il n'a pas compris. Il a mis longtemps à comprendre. Et donc, le désir de vengeance, c'est pour les gentils, ne pas laisser le monde aux mains des méchants.
1: La loi du talion, qui est une façon d'exercer la vengeance, elle est très codifiée. Est-ce qu'elle est juste ?
0: Alors la loi, ça c'est pareil, sur la vengeance, dès que je disais autour de moi que j'écrivais sur la vengeance, soit on me disait « ouais, c'est très bien » et on la confondait avec la haine, soit on me disait « ah oui, c'est la loi du talion ». Mais la loi du talion n'est pas le désir de vengeance. La loi du talion, comme son nom l'indique, c'est un des premiers codes juridiques, c'est une loi. C'est-à-dire, que veut dire « œil pour œil, dent pour dent », qui est la loi du talion ? C'est si on te prend un œil mais pas au-delà. Donc qu'est-ce que c'est que la loi du talion ? C'est cette tentative de mettre de la mesure, de la proportion, du commerce, une négociation au sein de l'injustice. Mais le désir de vengeance, c'est le contraire. C'est dire que ce qu'on a subi est incommensurable à toute réparation, à toute négociation, même à toute quantification. C'est pour ça que les victimes sont jamais totalement satisfaites, parce qu'on parle en euros, ce qui est déjà bien, hein, et on parle jamais suffisamment en euros, mais on parle en euros de quelque chose qui n'était pas quantifiable. Donc la loi du talion, c'est absolument pas la vengeance, c'est déjà un premier code juridique.
1: C'est un commerce.
0: C'est tenter de mettre de la mesure dans ce que la souffrance d'une victime qui subit une injustice sans raison a d'absolument incommensurable.
1: Alors, Laurence de Villers, je l'ai dit, vous êtes philosophe. Ça fait au moins 10 minutes que vous n'avez pas cité un philosophe. Et je m'inquiète pour vous. Donc, je voulais que
0: non,
1: vous
0: on disiez... a dit que Kant. Non, attendez, vous m'avez dit que sans doute que je suis réconciliée avec Kant.
1: C'est déjà pas mal.
0: C'est énorme.
1: Il y a votre chouchou qui est Blaise Pascal.
0: Oui.
1: Et qu'est-ce qu'il dit, lui, de la vengeance ?
0: Ah, alors.
1: De la justice et de la force.
0: Alors, je vais vous avouer quelque chose. C'est qu'au moment où mon livre était chez l'imprimeur, je me suis rendu compte que je n'ai pas cité celui qui m'a tout appris, Descartes.
1: C'est si, là, vous le citez ? Vous l'avez rajouté ?
0: Je ne l'ai pas rajouté. En fait, Descartes a sur la vengeance des mots tellement cartésiens que c'en est touchant. Enfin, c'est qu'il a un premier raisonnement qui est de dire bah oui, la vengeance est un désir juste. Donc il se pose même pas la question, c'est même pas une dissertation pour lui. Hein. La vengeance est un désir juste face au mal injuste. Donc la colère qu'on éprouve de vouloir rétablir les choses est parfaitement fondée et justifiée. On est au XVIIe siècle, c'est le siècle de l'honneur. Donc en fait, la vengeance, c'est rétablir l'honneur d'être soi. Ce que je continue à croire. Et puis là, il est cartésien. Et il dit, mais quand on est cartésien, en somme, quand on a une estime de soi, cette générosité cartésienne pour soi-même, on ne doit pas être atteint par le mal qu'on veut nous faire. Parce qu'en fait, ceux qui veulent nous avilir sont en deçà de ce que nous sommes. Et là, c'est peut-être pour ça que je ne l'ai pas mis, parce que je me dis que non, bah décidément, moi je ne suis pas cartésienne, je ne peux pas.
1: Qu'est-ce que vous pensez de Simone Veil qui disait « L'acte méchant est un transfert sur autrui de la dégradation qu'on porte en soi ». C'est assez cartésien, ça ?
0: Ça, c'est cartésien. Ça, c'est cartésien. Moi, Simone Veil m'a aidée dans le fait qu'elle dit que sous la force, et là je vous répondrai sur Pascal, c'est un penseur de la force, de la toute-puissance, de l'abus de pouvoir, sous la force, on n'est pas seulement une chose, on est moins qu'une chose, on est un cadavre. Et c'est terrible à dire, je suis désolée d'employer des mots comme ça, mais là, elle a raison. Et Pascal m'a aidée et est présent dans mon livre parce que Pascal montre que comme nous n'avons pas pu faire que la justice soit forte, nous avons fait en sorte que la force soit juste. Et ça, c'est les confusions que nous voyons de nos jours et que nous dénonçons pas, où nous prenons pour justice juste le fait que c'est quelqu'un qui crie plus fort que les autres.
1: La justice sans la force est impuissante, la force sans la justice est tyrannique.
0: Indépassable, non ?
1: Bah c'est ce que vous dites en fait dans votre livre. Vous êtes pascalienne.
0: Donc ça y est, c'est bon, je reste philosophe.
1: Les choses sont enfin dans l'ordre. les Erinyes, c'est qui?
0: Ah, les Erinyes.
1: Vous ne connaissez pas Erinyes, ça s'écrit E-R-I-N-Y-E-S.

0: Qui c'est donc ?
1: Des déesses vengeresses, de la Grèce ancienne, et c'est intéressant parce qu'elles viennent réveiller les consciences endormies qui croient que tout va bien et que la société tourne rond et que les victimes se sont enfin réparées et que la loi est faite et justice rétablie, et les Erinnies sont là pour dire c'est pas certain. Et elles viennent se venger de ce qui n'a pas obtenu justice. Mais on dit aussi, dès la Grèce ancienne, que les Erinnies peuvent être calmées et être intégrées dans la cité pour devenir des forces de justice.
0: Alors d'habitude, enfin, c'est pas une habitude, c'est une règle. Quand je prépare une émission, je ne lis pas les critiques qui sont rédigées ici ou là à propos des livres écrits par les invités. Donc j'ai pas lu du tout la façon dont la presse a rendu compte de votre livre Vengeance, Laurence de Villers. Comment est-ce qu'il est accueilli? Parce qu'il a une radicalité qu'on lit et qu'on entend d'ailleurs quand on vous écoute. Est-ce que le fait de dire que le pardon est, comme vous dites, c'est-à-dire pas tout à fait ce qu'on a tendance à penser qu'il est, ça vous vaut des applaudissements ou au contraire des cris d'orfraie?
1: Je savais, de toute façon, en écrivant un livre sur la vengeance et sur le refus totalement assumé de pardonner, que ça allait pas passer comme une lettre à la poste, mais je vais vous répondre sur la crainte que vous aviez que je ne sois plus philosophe. Je pense que de nos jours, plus que jamais, la philosophie doit nous dire ce que nous n'avons pas envie d'entendre. Alors peut-être que ça me rendra pas populaire, mais je crois que la philosophie nous dit que ce que nous croyons savoir... Alors on croit savoir ce que c'est que le pardon, on croit savoir ce que c'est que la vengeance. Je crois que la philosophie vient nous dire que nous ne savons pas ce que nous croyons savoir. Alors c'est peut-être pas agréable, mais moi je me dis que c'est tout ce que j'ai appris des philosophes, ça a été ça. C'est ceux qui m'ont dit que j'en savais tellement moins que ce que je croyais savoir. Mais en fait c'est juste cette voix-là que j'ai envie de faire entendre, parce qu'elle me nourrit et parce que je pense que c'est important. En fait
0: vous dites que quelqu'un de bien peut désirer se venger finalement.
1: Oui, je crois.
0: Et vous dites, la vengeance n'est pas le mal, elle est une réponse au mal, une réponse que l'on adresse avant tout à soi-même.
1: Oui. Je pense que, parce que je crois
0: c'est
1: que...
0: C'est une sorte de renversement par rapport au discours, en effet, qui habille cette idée de vengeance.
1: Oui, c'est un renversement parce que je crois qu'il y a dans le désir de vengeance, il y a le fait de retrouver l'honneur de soi. Oui, je vaux quelque chose et tout ce qu'on m'en a dit qui était pour me dégrader était un mensonge. Donc je pense que c'est important d'utiliser le mot d'honneur. Il y a un honneur à être soi. Et parce que je pense que la vengeance, contrairement à la haine, c'est ne pas permettre que le mal continue à ne récolter que le silence des coupables et des complices.
0: Alors là, vous parlez de l'honneur, mais il y a un lien que vous établissez en citant Rousseau entre la vengeance et la liberté. Ça, c'est plus inattendu.
1: Ah, vous voyez, qu'il y a des philosophes.
0: Oui, il y en a. Ben, c'est des grands classiques, oui. Pas que.
1: Mais parce que je pense que la vengeance est un tel interdit qui demande de relire la tradition philosophique. C'est plus qu'un impensé, c'est ce qu'on se refuse de penser. Donc il faut aller revoir les classiques. Rousseau est important pour la liberté parce qu'il dit qu'en fait, être libre, c'est déjà ne pas être dans la dépendance d'un autre. Et quand on subit l'injustice ou l'emprise ou la tyrannie ou la violence, la terreur morale ou la terreur institutionnelle, on est dans la dépendance d'un autre. Et qu'en réalité, là c'est moi qui me sers de Rousseau qui pense avec lui, je pense que moi j'ai du mal à définir ce que c'est que la liberté. En vie, c'est quoi être libre? Et puis j'ai peu d'exemples dans ma vie.
0: C'est ne pas être soumis à un autre, dit Rousseau.
1: C'est ne pas être soumis à un autre, et je crois que c'est se libérer. Moi, je crois beaucoup au fait que la liberté, c'est vouloir être libre. C'est se libérer.
0: C'est un désir.
1: C'est un désir. Et la vengeance, en fait, elle m'a redonné ma liberté. Elle m'a libérée. Et je le dis avec d'autres mots, je dis que je suis pas certaine de savoir ce que c'est qu'être libre, mais en tout cas, je sais que je suis une évadée. Je me suis libérée.
0: Évadée de la prison dans laquelle le tyran vous a mis.
1: Oui, et dans laquelle...
0: Pourquoi vous employez le mot tyran ?
1: Parce que je pense que c'est important.
0: Plutôt que coupable.
1: Mais parce que je ne veux pas utiliser le vocabulaire de la psychologie. Je ne veux pas dire pervers narcissique. Je ne veux pas utiliser ce vocabulaire psychologique qui édulcore.
0: Mais coupable, ce n'est pas psychologique.
1: Coupable, non. Mais tyran, parce que je crois que... Le désir de vengeance, le refus de pardonner, Et donc la réflexion autour de l'injustice nous demande de réformer nos institutions, de voir que le pouvoir est le plus souvent coupable et de l'omerta autour de la violence et de la violence permise. Et donc je dis tyran parce que je crois qu'il faut renouer avec la pensée politique de la tyrannie.
0: Revenons au théâtre, Laurence de Villers. Vous parlez de Médée, la pièce de Corneille. Qu'est-ce qu'elle vous inspire ? Est-ce que vous reconnaissez dans cette figure classique ?
1: Alors, si je vous dis ça, ça va être terrible. Hein. Quelqu'un sur France Culture qui dit qu'il se reconnaît dans Médée.
0: Rappelez-nous.
1: Alors, Médée. Déjà, bon, vous avez senti que pour moi, sans le XVIIe siècle, on perdrait quand même quelque chose de très très important.
0: Oui, heureusement qu'on n'est pas passé directement du XVIe au XVIIIe.
1: Ça aurait été un drame. Ça aurait été une catastrophe historique. Parce que quand même, Médée, c'est la première tragédie française par Corneille. Je ne vais pas dire ici que Corneille est un des plus grands auteurs qu'on ait en France, mais quand même, je le dis. Médée, c'est toute notre psychologie, toute notre époque ne peut que maudire Médée et même la vomir. Hein. C'est une mère qui, pour se venger de l'homme qu'elle a aimé,
0: qui la trompe,
1: qui l'a trahi, et donc qui l'humilie, va tuer les enfants qu'elle a eus avec Jason. Donc avec cet homme-là, donc c'est vraiment c'est horrible, il y a rien de pire. Mais on comprend pas cette tragédie si on psychologise. C'est pas une mauvaise mère, Médée. Elle veut montrer que Corneille montre à travers elle deux choses. Il montre que le désir de vengeance, c'est de faire que celui dont vous vous vengez n'ait plus de monde, plus d'avenir, plus de présent et plus de passé. C'est ça la damnatio memoriae. Condamné à l'oubli, le coupable. Il n'a plus de monde. C'est ça le meurtre des enfants, c'est pas tuer les enfants.
0: Mais il meurt quand même.
1: Il meurt quand même, mais parce que nous, on psychologise ces tragédies. La tragédie, c'est au-delà de ça. La tragédie, c'est nous dire des choses quasiment indicibles. Nous dire le mystère de l'existence, qui est tragique, qui est que celui que vous avez aimé vous trahit, qui est que l'amour ne dure pas, qui est que le ver est dans le fruit, que l'injustice est première. C'est ça le tragique. C'est ce que dit Médée. Et la deuxième chose que montre Corneille dans Médée, que va reprendre aussi d'autres tragédiens, hein, mais c'est ce qu'on a dans Médée, c'est que ça celle qui psychologise justement, sa suivante, celle qui psychologise, qui a ce vocabulaire un peu qui veut ramener les choses à du compréhensible, elle lui dit mais enfin votre mari me vouait, votre pays vouait, votre mari est sans foi.
0: Dans un si grand revers que vous reste-t-il ? Réponse de Médée, moi dis-je, et c'est assez. Quoi ? Vous seule, madame ? Oui.
1: Vous seule, madame.
0: Donc elle met du jeu là où il y a...
1: Elle met du jeu là où elle n'a plus rien. Mais il lui reste elle. Que vous reste-t-il dans ce si grand revers ? Moi, vous dis-je. Et c'est assez. Moi, je m'en contente.
0: Et alors, comment est-ce qu'on pourrait changer le droit pour qu'il fasse droit à la vengeance ?
1: Oui, je pense qu'il faut...
0: Il
1: faudrait que le droit permette aux victimes qui ne veulent pas ni résilier, ni pardonner, ni se réparer, qu'elles viennent dire qu'elles refusent le pardon, parce que le pardon, c'est pas le seul courage qui existe. Il y a aussi le courage de dire qu'on ne pardonne pas et qu'on veut se venger. Je pense qu'il faudrait le faire entendre au sein du procès, mais on en est très très loin, puisque la réforme actuelle est même de supprimer ce rituel du procès. Donc d'en faire un moment de négociation, on va faire une transaction de peine. Donc moi je pense qu'il faut tout le contraire, je pense qu'une société qui abandonne ses rituels, donc le symbolique, et le symbolique c'est pas comme un franc symbolique, c'est tout le contraire, une société qui abandonne ses rituels et donc ce symbolique s'abandonne elle-même. Je pense que c'est gravissime quand on veut aller vite et qu'on oublie le temps qu'il faut pour que justice soit faite. Donc je pense qu'il faudrait à un moment donné, mais il faut réfléchir avec des spécialistes du droit, c'est pas moi, à un moment donné que la victime dise dans l'accusation ce qu'elle pense de l'accusation, qu'elle fasse entendre sa voix, qu'elle retrouve ce pouvoir qui était le sien.
0: Mais parmi les personnes que vous avez contactées pour écrire ce livre, est-ce qu'il y en a beaucoup qui ont été choquées par votre thèse ?
1: Oui, ce qui me surprenait, c'est ce que je vous disais, c'est que au départ, moi je disais rien, puisque c'était pour recueillir leurs paroles à elles, des victimes, et quand elles étaient embêtées de me dire qu'elles n'arrivaient pas à tourner la page et à pardonner, c'est à ce moment-là que je disais, moi je ne pardonnerai pas, mais parce que je pense vraiment que la vengeance est l'un des derniers sujets dont on ne peut pas parler à l'heure actuelle.
0: Ben vous en avez parlé, vous en avez parlé pendant une
1: heure. Grâce à vous, j'en ai parlé.
0: Merci à vous, Laurence de Villers, d'être venue à la conversation scientifique pour nous parler.

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Dans le monde de Leonora Carrington, un programme d'archives proposé par Alban Penaranda. Depuis le 18 février se tient à Paris, au musée du Luxembourg, la plus importante des expositions jamais consacrées en France à Leonora Carrington. Pour ceux qui ne l'ont pas encore fait, cette nuit d'archives que nous consacrons aujourd'hui à Leonora Carrington pourrait donc être une incitation à visiter cette exposition qui fermera ses portes le 19 juillet. Bien entendu, radio oblige, ce sera par les oreilles, c'est-à-dire essentiellement par son versant littéraire, que sera abordée l'œuvre de Leonora Carrington dans notre programme. Mais, comme on devrait s'en rendre compte durant cette nuit, entendre lu, interpréter les textes de Leonora Carrington, c'est déjà entrevoir ce qu'elle peignait, ce qu'elle sculptait, et donc c'est en quelque sorte avoir un aperçu de ce que l'on pourra découvrir avec ses yeux dans l'exposition du musée du Luxembourg. Car ce fut peut-être là le plus remarquable chez Leonora Carrington, avoir été, si l'on peut dire, une artiste totale. Avoir été de cette espèce de créateur très rare, dont le talent et l'inspiration trouvent à s'exprimer avec la même intensité, la même profondeur, dans l'écriture et dans les arts plastiques. Leonora Carrington, du Lancashire, où elle était née en 1917, jusqu'à Mexico, où elle mourut en 2011, cette nuit reviendra sur le long et tumultueux voyage que fut l'existence de Leonora Carrington. Un voyage marqué par sa rencontre à 20 ans avec le surréalisme et les surréalistes et par une histoire d'amour déterminante avec l'un d'eux, Max Ernst, au terme de laquelle, dans les premiers temps de la Deuxième Guerre, elle aurait pu sombrer définitivement dans la folie ou tout simplement mourir quelque part dans une prison psychiatrique de l'Espagne franquiste. Au lieu de cela, Leonora Carrington a vécu longtemps. Femme, mère, artiste, elle a produit une œuvre protéiforme considérable, nourrie de sa propre histoire, de ses propres expériences bien réelles et d'un imaginaire.

nerfs émerveillés. Un monde de métamorphoses, de rêves, de mythes et d'ésotérisme. Un monde parsemé de signes et de symboles. Un monde où dialoguent d'étranges créatures, alternativement animales ou humaines, féminines ou masculines. Le monde que je peins, je ne sais pas si je l'invente, je crois plutôt que c'est lui qui m'invente, disait Leonora Carrington. En nous menant des pages de ses contes à celles de ses romans, de ses récits et de son théâtre, les émissions de cette nuit nous inviteront à faire un tour dans le monde de Leonora Carrington. Leonora Carrington, que nous entendrons aussi parler de sa vie et de son œuvre lors d'un entretien avec Germaine Rouvre en 1977. Dans le monde de Leonora Carrington, c'est tout de suite sur France Culture.

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1: En 1977, après avoir été publié dans la revue Oblique, était diffusé sur France Culture un entretien que Germaine Rouvre avait eu avec Leonora Carrington. Un entretien enregistré chez Leonora Carrington, au Mexique, où elle vivait depuis 1942, en préambule duquel Germaine Rouvre faisait découvrir la maison de Leonora Carrington aux auditeurs. En interrogeant Henri Parisot, traducteur, éditeur, ami des surréalistes qui la connaissait depuis 40 ans et avait publié ses premiers textes, était aussi rappelée l'histoire de l'artiste peintre et de la femme de lettres qu'était Leonora Carrington. Une histoire marquée par sa rencontre avec Max Ernst et le surréalisme. Entretien avec Leonora Carrington, première des 5 émissions, une femme peu ordinaire. Première diffusion sur France Culture, le 17 octobre 1977.
2: C'est une maison qui est située au cœur de la vieille ville de Mexico. Et c'est une maison qui est remplie de toutes sortes de choses, des livres, des peintures naturellement, et aussi de toutes sortes d'objets, des masques en particulier, qui ont été exécutés par Leonora Carrington. Il y a aussi des marionnettes en étoffe qui sont très étranges, très belles. Elle les avait faites pour ses enfants quand ils étaient petits, comme jouets pour ses enfants. Il y a aussi une cuisine qui tient une grande place. Et c'est une cuisine dans laquelle Leonora élabore des soupes merveilleuses et des ragoûts délicieux dans des grandes marmites en terre mexicaines. La cuisine et la marmite sont pour Leonora des lieux de transformation tout à fait privilégiés et on les retrouve dans son œuvre dans des passages très importants. Il y a aussi toutes sortes d'animaux, des chats naturellement, des chiens, et il y a même un coq quelque part qu'on entendait de temps en temps. Et il ne faut pas oublier que les animaux tiennent une grande part dans la vie et dans l'œuvre de Leonora. On les retrouve à travers toute son œuvre et ils l'ont accompagnée toute sa vie.

0: Henri Parisot, vous avez connu Leonora Carrington quand elle est arrivée en France. Cela se situait dans quelles années?
1: C'est en 1937 que je l'ai rencontrée pour la première fois en compagnie de Max Ernst dans l'appartement qu'elle partageait avec lui, rue Jacob. C'était un appartement désert, sans meubles, pour ainsi dire. Il n'y avait guère qu'une table et un lit. Et pour le reste, il y avait des toiles de Max Ernst et des toiles de Leonora Carrington.
0: Parce qu'elle peignait déjà?
1: Elle peignait déjà, oui, oui. Elle avait appris à peindre, d'ailleurs, chez aux enfants, je crois, à Londres. Et c'était cette occasion qu'elle avait rencontré Max Ernst. Et qu'elle avait pris la fuite avec lui, poursuivie par Scotland Yard, parce qu'elle était mineure à l'époque.
0: Ah, c'était un enlèvement de mineur.
1: Un enlèvement de mineur, oui, oui, il était poursuivi comme tel, Max, à l'époque.
0: Les choses se sont arrangées par la suite, j'imagine.
1: Oh oui, je pense, oui.
0: Leonora, à ce moment-là, quand vous l'avez connue en France, donc déjà était peintre. Et elle écrivait déjà aussi, elle écrivait...
1: C'est-à-dire, je l'ai appris le jour même où je l'ai rencontrée, parce que Max Ernst m'a montré un texte qu'elle venait d'écrire et qui s'appelait « La maison de la peur ». C'était un texte écrit en français, mais en français petit nègre un peu, puisqu'elle connaissait à peine le français, elle venait d'arriver en France.
0: Oui.
1: Elle avait fait des séjours, mais très courts, précédemment. Et alors, on a lu cette histoire courte qui s'appelait « La maison de la peur » et j'étais tout de suite très intéressé et je lui ai proposé de la publier dans une petite collection que je dirigeais à l'époque.
0: Qui s'appelait
1: « Un divertissement » et dans lequel j'ai publié aussi Chirico, Savinio, Harpe, etc., et d'autres poètes surréalistes ou surréalisants.
0: Et vous avez tout de suite senti qu'il y avait là un écrivain né
1: Absolument, oui, j'étais tout de suite très intéressé. Et d'ailleurs, dans les semaines et les mois qui ont suivi, elle m'a montré d'autres histoires qu'elle venait d'écrire et qui étaient encore beaucoup plus intéressantes, parmi lesquelles il y avait un texte qui s'appelle « La débutante ».
0: Oh, qui est un merveilleux texte.
1: Et que Breton, qu'il admirait beaucoup aussi, a publié dans son anthologie de l'humour noir.
0: Oui.
1: C'est un de ses premiers textes qu'elle a écrit à 20 ans.
0: Puisque texte magnifique.
1: Elle avait 20 ans en 1937.
0: Donc c'est un peu vous qui avez créé Leonora Écrivain, parce qu'enfin, en la publiant, ça a été certainement pour elle un encouragement très fort à... Ah, c'est très important.
1: Du fait qu'elle était un écrivain et un poète, elle devait tôt ou tard rencontrer quelqu'un qui serait intéressé à cette
0: Mais enfin,
1: production.
0: Elle l'a rencontré tôt, ce qui a été important pour elle.
1: Oui, c'était mieux, disons, qu'elle le rencontre tout de suite.
0: Bien sûr.
1: Surtout qu'elle se décourage facilement, donc s'il n'avait pas eu d'encouragement au départ, elle aurait peut-être abandonné
0: moins
1: cette forme d'activité.
0: C'est pourquoi je pense que c'est important, cette publication, à ce moment-là.
1: Elle se serait bornée à peindre.
0: Oui, oui, certainement. Ce qui aurait été très dommage, qu'elle abandonne ce talent merveilleux d'écrivain.
1: Oui.
0: Et vous vous trouviez donc dans le groupe surréaliste?
1: Bien entendu, j'étais un ami de Breton, d'Éluard, de Max Ernst, et je les voyais fréquemment, mais c'était une époque où on se réunissait au café de la Place Blanche, et pratiquement, presque tous les soirs, on se rencontrait. Max plus rarement, parce que lui se tenait un petit peu en dehors du groupe, enfin il restait chez lui, disons, il traversait pas la Seine.
0: Et qu'est-ce qui vous a tout de suite séduit dans les écrits de Leonora Carrington?
1: Évidemment, c'est le fantastique, la fantaisie, l'invention qui de toute évidence devait quelque chose à des écrivains comme Lewis Carroll ou Saki, mais qui était tout de même très personnel. Et j'ai fait lire une série de textes qui s'appelait qu'elle avait réuni sous le titre La Dame Ovale, titre que je n'approuvais pas d'ailleurs, moi je préférais La Débutante. Enfin, on a montré ça à Guy Lévis-Mano, qui publiait les surréalistes à cette époque-là, et Guy Lévis-Mano a tout de suite voulu les publier, d'autant plus que Max Ernst a proposé de faire des collages. On les retrouvera dans La Débutante et autres contes qui va paraître aux éditions Flammarion.
0: Si bien qu'on aura là, dans ce recueil,

0: Et là, un ensemble d'œuvres qui s'échelonneront sur toute la vie de Léonora.
1: Sur toute sa vie d'artiste, certainement, depuis l'âge de 20 ans jusqu'à ses dernières années. Oui.
0: Donc, Léonora vivait à Paris avec Max Ernst. Et à quel moment est-ce qu'ils ont quitté Paris pour Saint-Martin-d'Ardèche?
1: Moi, si j'ai bonne mémoire, ils ont quitté en fin 38 ou début 39 pour aller s'installer à Saint-Martin-d'Ardèche dans une maison que Léonora a achetée d'ailleurs et que Max Ernst a embellie de sculptures en grand nombre. Il avait recouvert littéralement de sculptures.
0: Et ils ont passé donc là presque 2 ans.
1: Ils ont passé certainement au moins un an.
0: Ah oui.
1: Au moins un an. Et ensuite, la guerre a éclaté et Max a été mis dans un camp de concentration puisqu'il était de nationalité allemande à cette époque-là, dans le sud de la France.
0: Et comment vivait-il à Saint-Martin-d'Ardèche? Qu'est-ce qu'elle a écrit à ce moment-là? Elle écrivait surtout ou elle peignait?
1: Elle peignait, oui, elle a fait pas mal de peintures. Elle a écrit aussi plusieurs contes, enfin à ma connaissance. J'en ai connu plusieurs à l'époque, et finalement, même elle m'a envoyé un conte qui s'appelait Les Sœurs, qui est paru dans L'usage de la parole de Georges Huguet, qui était un conte très intéressant. Et puis, elle m'a donné une pièce qui s'appelait Pénélope, et que j'ai pas eu l'occasion de publier avant 1946, enfin, ou 45 ou 46, quand la guerre a été terminée. Donc, en 40, Max s'est trouvé emprisonné, puis libéré, et puis à nouveau mis dans un camp de concentration. Il s'est trouvé séparé de Léonora, puisqu'elle est partie de son côté, et puis arrivée en Espagne, elle a été internée dans un asile psychiatrique, en raison de son état de santé, qui avait été très ébranlé
0: par le choc de cette séparation,
1: et puis les événements. Enfin, la guerre lui faisait très peur. Et alors, elle, de son côté, a réussi à sortir assez vite de la clinique psychiatrique, et elle est restée au Mexique à partir de 1942. C'est là qu'elle a rencontré son mari actuel. Elle est restée depuis au Mexique.

L'art à Londres ne me parut pas suffisamment moderne et je me mis à désirer aller étudier à Paris où les surréalistes étaient en plein essor. Le surréalisme n'est plus aujourd'hui considéré comme moderne et presque tous les presbytères de village, comme presque toutes les écoles de filles, ont des peintures surréalistes pendues à leurs murs. Jusqu'au palais de Buckingham, qui possède une grande reproduction de la fameuse tranche de jambon avec œil regardant de Magritte, qui est pendue, je crois, dans la salle du trône. Les temps, vraiment, ont changé.

0: Leonora Carrington, dans la façon dont vous avez conduit votre vie depuis votre jeunesse, on peut voir sans doute ce refus que vous avez toujours manifesté d'être manipulé et de trouver une vie libérée de préjugés dans laquelle vous pourriez vous accomplir d'une façon plus véritable.
1: Oui, mais moi je crois que c'est plutôt la vie qui m'a manipulé à moi, non? C'est pas moi qui a organisé la guerre, n'est-ce pas?
0: Ah oui, parce qu'il y a eu la guerre, la rupture.
1: J'ai sorti de l'Angleterre avant la guerre. Et je ne sais pas, j'ai pas été conscient d'une rupture, j'étais conscient plutôt d'être attiré par une vie qui était pour moi beaucoup plus vitale de la vie que je devais mener en Angleterre. C'était pas une sorte de décision comme ça concrète.
0: C'était un mouvement naturel.

0: C'était plutôt un mouvement vers quelque chose qui me paraissait vital et l'autre n'était pas. J'étais attirée par la vitalité de le mouvement surréaliste d'avant-guerre.
1: Je tentais de convaincre mère de me laisser partir pour Londres étudier la peinture. Elle pensa que c'était une idée futile et sotte et me fit une conférence sur les artistes.
2: Il n'y a rien de mal à peindre. Je peins moi-même des boîtes pour les ventes de charité. Il y a une différence toutefois entre s'intéresser aux choses de l'art et être effectivement un artiste. Votre tante Edgeworth s'écrivait des romans et était en très bons termes d'amitié avec Sir Walter Scott, mais elle n'aurait jamais voulu se donner le nom d'artiste. Cela n'eût pas été convenable. Les artistes sont immoraux. Ils vivent en concubinage dans des mansardes. Vous ne sauriez vous habituer à une mansarde après tout le luxe et le confort que vous connaissez ici. En outre, qu'est-ce qui vous empêche de peindre à la maison? Il y a toutes sortes de coins pittoresques qu'il serait délicieux de peindre.
1: Je veux peindre des nus. On ne trouve pas de nus ici.
2: Pourquoi pas? Les gens sont nus partout s'ils n'ont pas de vêtements sur eux.
3: Donc le surréalisme a dû vous apporter pas mal de choses. Qu'est-ce qu'il vous a apporté?
0: Parce que d'abord, ça m'a apporté que je vivais avec Max Ernst, qui était un être merveilleux. Et puis j'ai connu un tas de gens qui étaient autrement plus drôles que les gens autour de ma famille, que c'était des hommes d'affaires et des femmes de société. C'est pas très drôle. Trouver le surréaliste, c'était plus drôle.
3: Et ça correspondait davantage à votre véritable nature.
0: Poussé.
3: Il y a eu donc une rencontre très heureuse entre ce que vous étiez, entre votre nature profonde et ce mouvement surréaliste qui vous permettait de vous exprimer tel que vous étiez.
0: Oui, je crois que c'était une véritable rencontre vitale. Je peux dire comme ça une rencontre vitale.
3: Et certainement très importante pour vous.
0: Très, très. Il y avait des êtres, par exemple, très, qui continuaient très importants pour moi. C'est des gens comme, à part de Max, il y avait Léonore Fini, que je continue à trouver une personne absolument merveilleuse. Et Meret Oppenheimer, et Breton, et Jacqueline Breton.
3: Vous avez aussi connu Benjamin Perret.
0: Oui, très très bien, un personnage absolument merveilleux que j'aimais beaucoup.

0: Les souvenirs du lointain passé s'élevaient comme des bulles dans mon esprit, et des choses que je croyais des longtemps oubliées me revenaient aussi nettes que si elles venaient tout juste de se produire. Le jardin du Luxembourg et l'odeur des marronniers à Paris. Saint-Germain-des-Prés et le petit déjeuner pris à la terrasse d'un café avec Simon. Ce Simon dont le visage était aussi net et réel que s'il était toujours plein de vie, alors que Simon devait être mort depuis 30 ans déjà, et qu'à ma connaissance, il ne restait rien de lui. Simon, parlant comme les mille et une nuits d'amour et de magie. Simon était là. J'avais quelque chose d'important à lui demander, et je lui touchais la poitrine. Mais vous êtes aussi réel que je le suis. Ô Simon, pourquoi êtes-vous mort avant que d'avoir pu me dire de quoi il s'agit? Simon, à quoi cela ressemble-t-il d'être mort?
1: Vous pensez que c'est la fin de tout, mais il n'en est rien.

0: Dans la porte de pierre, c'est une femme qui est enfermée derrière la porte de pierre et qui demande à un homme de lui ouvrir la porte. Et elle dit, en particulier, « Ouvre la porte de pierre de la montagne. » L'homme doit ouvrir la porte, car à moi seul, j'en suis incapable. Seul avec moi-même, je suis une incomplète et pitoyable créature.
1: Oh là là, oui. Alors il faut quand même vous rappeler que j'avais quand même 23 ou 24 ans quand j'avais écrit ça. Mais à part de ça, je crois que dans la vie des êtres, il y a l'amour, beaucoup de sortes d'amour. Mais jusqu'à ce qu'on arrive à un âge indéfini, parce que je ne veux pas le définir pour les autres, l'amour-passion est quand même une expérience essentielle pour l'être. Alors, dans l'amour-passion, ça doit être le bien-aimé ou l'autre qui donne la clé. Maintenant, la question est qui est le bien-aimé? Si ça pourrait être un homme ou un cheval ou une autre femme,
2: c'est l'autre.
1: On ne sait pas. C'est le bien-aimé surtout. Et le bien-aimé, je ne fais pas du sexisme. Moi, personnellement, n'est-ce pas, j'aime les hommes. Non? Mais je n'ai pas de préférence pour les autres. Il peut y avoir des gens qui aiment les ânes hein, ou des gâteaux. Non? Je veux dire, le bien-aimé, c'est l'important là-dedans.
2: Oui.
3: Amour. Être aimé est une nécessité pendant la période où nous buvons le lait de notre mère. Plus tard, durant l'adolescence, nous éprouvons le besoin d'être admirés, alors que notre virilité n'est pas encore formée. Pour haïr, lorsque cette virilité est formée mais non satisfaite. Par la suite, toutes ces choses se rétablissent dans la personnalité de l'homme. Une fois face à face avec soi-même, lorsque les distractions émotionnelles ont pris leur véritable place, ce que nous appelons la personnalité, et qui en réalité n'est qu'un petit cercle, se dissout devant les grands espaces qui s'ouvrent à l'intérieur du moi, de l'être et de sa nature infinie.
0: Est-ce que vous avez eu le sentiment, à travers votre vie, qui a été une vie d'artiste, que votre condition de femme était un écueil, un empêchement, une difficulté à la réalisation de votre vie d'artiste? Est-ce qu'il vous aurait été plus facile de vous réaliser en tant qu'artiste si vous aviez été homme plutôt que femme?
1: Oui, ça aurait été plus facile. Pour les raisons que je crois que Simone de Beauvoir a mis très très claires. Parce qu'elle a dit dans un de ses livres, je crois que c'était Le Deuxième Sexe, elle a dit que la femme est un animal qui est biologiquement mère. Et ça peut dire aquatique ou ça veut dire maternelle, n'est-ce pas? Ça peut être double, enfin pour moi. Alors, c'est-à-dire que si on est des animaux conditionnés, les femmes, nous sommes des animaux conditionnés à la maternité, on est très profondément conditionnés de faire survivre l'espèce. Et c'est très profond et très puissant. Beaucoup plus puissant que la volonté. Alors, si un enfant est malade, on soigne l'enfant, on laisse la peinture et on soigne l'enfant. Vous comprenez ce que je veux dire?
0: Bien sûr.
1: C'est ma réponse.
0: Oui, mais d'un autre côté, ce conditionnement de mère que vous avez assumé est un enrichissement. Or, tout enrichissement est...
1: C'est un enrichissement
0: à l'artiste. Non?
1: Oui, je suis d'accord.

0: d'accord avec vous. C'est pourquoi je crois que les animaux femelles, que l'acte d'amour peut être suivi par le grand drame de la naissance d'un nouvel animal, et nous pousse dans le souterrain biologique très profondément. Et alors, évidemment, oui, je crois que c'est très important. Maintenant, je ne veux pas, avec ça, dire que si les hommes sont mieux que les femmes ou si les éléphants sont mieux comme les chats, je ne sais pas. Je trouve que, comme femme, on a été discriminée, comme les juifs, et comme les nègres, et comme les cochons. Et maintenant, la réaction me paraît merveilleuse. Qu'on a commencé à questionner.
1: On
0: était considérés, n'est-ce pas, comme des êtres inférieurs.
1: Pourquoi cette discrimination?
0: Oui.
1: Mais vous avez bien répondu, en étant à la fois mère et artiste, ce qui n'est pas toujours facile, probablement.
0: Non, c'est pas facile. C'était pas facile. Ça n'est pas facile. Parce que pour les animaux humains, on a une sorte de maternité prolongée qui nous accompagne jusqu'à la mort. Et les autres animaux, ils ont une séparation. Une fois que les petits fonctionnent pour eux-mêmes, ils se détachent. Et nous, on ne se détache pas. Probablement, on est conditionné pour ça, pour des commodités sociales. Et ça a devenu une émotion. Maintenant, moi, je questionne les émotions.
1: Les émotions sont très importantes pour vous.
0: Elles sont très importantes pour tout le monde, parce que
1: on
0: est manipulé par les émotions.
1: Particulièrement l'artiste.
0: Particulièrement n'importe qui. Ma chienne aussi, elle est manipulée par les émotions.
1: Seulement l'artiste en fait quelque chose. Alors que les autres subissent seulement.
0: Non, parce que je crois par exemple que les dictateurs, les généraux et la brutalité sont aussi des gens qui sont manipulés par les émotions. Parce que l'amour du pouvoir est aussi une émotion. Parce que si on l'examine avec la raison, c'est absurde. C'est émotionnel. Et je crois que chez la plupart des animaux, il y a toujours un emmerdeur qui devient plus fort que les autres. C'est un instinct qui existe sur cette planète, même chez les plantes. Il y a des plantes, n'est-ce pas, qui deviennent, vous avez sûrement remarqué ça, envahissantes, qui survivent mieux que les autres, alors ils étouffent les autres. C'est une condition du planète, c'est instinctif. L'émotion, je veux dire, n'est pas toujours la tendresse, ça peut être la rage,
1: oui.
0: La terreur,
1: la haine.
0: La haine. Et ça peut être aussi l'amour, et ça peut
1: bien
0: être
1: sûr.
0: La tendresse, et ça peut être la faim, n'est-ce pas? Et on peut être très émotionnel si on a envie de boire un grand verre de whisky, non?
1: Et vous pensez qu'il est nécessaire pour la femme de lutter pour cette libération de la condition féminine?
0: Absolument. Parce que je crois que ce mouvement des femmes a des racines qui dépassent la raison. Il y a des forces très profond, qui ont commencé à provoquer l'indignation chez les femmes et chez les nègres aussi, et toutes les races qui ont été opprimées, et j'inclus les autres espèces, pas seulement les humains. Il paraît qu'il y a une sorte de révolte très curieuse, très, très intéressante. Et ça pourrait faire aussi des nouvelles monstres, hein? Ça, je ne sais pas. Je ne sais pas, mais on vit sur une planète qui a une tendance à la monstruosité.
1: C'est-à-dire que les opprimés pourraient à leur tour devenir des oppresseurs.
0: Exactement. Ça change de nom.
1: Et vous avez quelquefois participé à des mouvements féministes, à des mouvements de revendication?
0: De manière très sporadique, vous savez, parce que j'ai pensé toujours que j'étais très content qu'ils le faisaient les autres. Mais pour moi, c'était pas possible de rentrer dans une pensée politique qui peut-être pourrait éliminer ou retarder des intérêts qui seraient pour moi personnellement plus urgents. Vous comprenez?
1: Oui. Mais votre vie même, en tant que mère, en tant qu'artiste, a été une affirmation de la réalisation d'une condition féminine qui n'était pas en état d'infériorité. Et c'est un exemple qui a autant de valeur que la participation à un mouvement d'idées purement abstraites.
0: Alors ça me réconforte.

0: L'air glaciaire s'écoule. Et bien que le monde soit glacé, nous supposons que quelques jours, l'herbe et les fleurs repousseront. Entre-temps, je tiens mon journal sur ces tablettes de cire. Après ma mort, les louveteaux-garous d'Anubet continueront la rédaction de ce document jusqu'à ce que la planète se repeuple de chats, de loups-garous, d'abeilles et de chèvres. Nous souhaitons tous avec ferveur que cela coïncide avec une amélioration de l'humanité.
1: Vous venez d'entendre le premier des 5 entretiens de Germaine Rouvre avec Leonora Carrington. Texte de Leonora Carrington, lu par Marcel Arnold et Bernard Fresson. Première diffusion le 17 octobre 1977 sur France Culture. À suivre.

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1: Leonora Carrington, donc la peinture, le dessin, la sculpture, mais aussi bien sûr l'écriture, la poésie, le théâtre, le roman. Dire Leonora Carrington artiste totale par la lecture d'extraits de ses textes, c'était ce que proposait de faire une série de poésies sur parole de Michel Camus en 1989. Une série en 6 temps dont nous écoutons le premier. Y était lue une lettre de Leonora Carrington à l'éditeur et traducteur Henri Parizeau et tracé son portrait en un rapide survol rappelant quelques éléments de sa biographie. Poésie sur parole, Leonora Carrington, première des 6 émissions, diffusée le 17 avril 1989 sur France Culture.

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2: Calle Roma, Mexico. Cher Henry, merci de votre lettre. Je suis d'accord qu'on publie en bas. Mais croyez-moi qu'il n'y a eu aucun malentendu entre nous. Vous n'avez peut-être pas compris mon irritation que je ressens encore. Je ne suis plus la jeune fille ravissante qui a passé par Paris, amoureuse. Je suis une vieille dame qui a vécu beaucoup et j'ai changé. Si ma vie vaut quelque chose, je suis le résultat du temps. Donc, je ne reproduirai plus l'image d'avant. Je ne serai jamais pétrifiée dans une jeunesse qui n'existe plus. J'accepte l'honorable décrépide actuel. Ce que j'ai à dire maintenant est dévoilé autant que possible, voire à travers le monstre. Vous comprenez ça? Non? Tant pis. En tout cas, faites ce que vous voulez avec cette fantôme, avec la condition que vous publiez cette lettre comme préface. Comme une vieille taupe qui nage sous les cimetières, je me rends compte que j'ai toujours été aveugle. Je cherche à connaître le mort pour avoir moins peur. Je cherche de vider les images qui m'ont rendu aveugle. Je vous envoie encore beaucoup d'affection et je vous embrasse à travers mon râtelier que je garde à côté de moi la nuit dans une petite boîte bleu ciel en plastique. Je n'ai plus une seule dent. Leonora. Post-scriptum. Si les jeunes me disent maintenant que j'ai l'esprit jeune, je m'offense. J'ai l'esprit vieille. Tâchez de comprendre ça.

0: La lettre que nous venons d'entendre date de 1972-73. Leonora Carrington n'a alors que 55-56 ans. Elle n'est donc pas aussi vieille qu'elle voudrait le faire croire. Ce n'est pas pour rien qu'André Breton la fit entrer dans son anthologie de l'humour noir. Un humour qui doit quelque chose à sa naissance, à ses racines britanniques, car elle est née en Angleterre dans une richissime famille de la haute société. Elle a 20 ans en 1937 quand elle rencontre à Londres le peintre surréaliste Max Ernst. Elle va le suivre à Paris, puis à Saint-Martin d'Ardèche. Elle peint, elle écrit. Son premier récit, La maison de la peur, Henri Parisot le publiera en avril 38. Elle vient d'avoir 21 ans. Un bonheur qui sera vite obscurci par l'arrestation de Max Ernst en 1939. Il est allemand, il est donc suspect. On l'emmène vers une destination inconnue. On va l'enfermer dans un camp de concentration français. Une catastrophe pour Leonora Carrington. Un choc terrible. Elle en perd la raison. C'est encore Henri Parisot qui publiera en 1945 le récit qu'elle fera de sa maladie mentale dans un petit livre bouleversant intitulé « En bas ». Avant de s'installer à Mexico en 1942, sa vie sera dramatiquement rocambolesque. On l'emmène à Santander en Espagne pour la faire hospitaliser dans une clinique psychiatrique. De là, une infirmière nazie la conduit au Portugal, d'où elle devrait gagner l'Afrique du Sud à bord d'un sous-marin. Mais à Lisbonne, elle échappe à sa gardienne pour se réfugier au consulat du Mexique, où elle épouse un ami mexicain, Renato Leduc, qu'elle avait rencontré à Paris dans l'atelier de Picasso. Et c'est avec lui qu'elle s'embarque pour New York, où elle se remet à écrire et à peindre. C'est à New York qu'elle rencontre André Breton et d'autres poètes ou artistes surréalistes. Renato Leduc étant mexicain, elle décide de vivre avec lui à Mexico. Elle y divorce bientôt et se remarie en 1946 avec un immigrant hongrois, Emerico Weiss, dit Chiki, dont elle aura deux enfants. Elle est toujours à Mexico. Peintre, sculpteur, écrivain, poète, elle a beaucoup produit depuis près d'un demi-siècle. Ses plongées dans l'univers des rêves, ou comme dirait Jung, dans l'inconscient collectif, témoignent derrière l'humour de son œuvre, d'une intense recherche intérieure, d'une vertigineuse interrogation sur son identité, sur l'énigme de la vie et l'énigme de la mort. La revue Oblique lui a consacré un dossier dans son numéro spécial sur la femme surréaliste, aujourd'hui épuisée. Sont encore disponibles en librairie, En bas, aux éditions Eric Losfeld, La débutante, ainsi que Le cornet acoustique, aux éditions Flammarion. Pigeon vol, conte retrouvé, aux éditions Le temps qu'il fait.
1: Je crois que ce qui fait l'intérêt d'En bas, c'est que Leonora Carrington a voulu faire plus qu'un récit de sa crise. Elle a voulu communiquer par là le regard qu'elle avait sur elle-même à ce moment-là. Et elle a été un petit peu dans tous les coins, puisqu'elle livre à la fois ses images, elle livre ses fantasmes, elle livre aussi ses idées, parce qu'il y a eu une grande idée qui l'a conduit dans En bas, c'est l'idée qu'elle doit délivrer le monde du nazisme, et que délivrant le monde du nazisme, elle-même pourra se délivrer ainsi. C'est un récit d'une très grande générosité. C'est pour ça que c'est un témoignage. Moi, j'ai un petit peu de mal à parler de En bas comme un témoignage sur la folie. C'est certes le récit d'une crise, mais le texte lui-même est une œuvre. Pour moi, est une œuvre d'art.

Vous venez d'entendre le premier des 6 volets de la série que Michel Camus consacrait à Leonora Carrington. Première diffusion sur France Culture le 17 avril 1989. À suivre.

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1: Le rêve et la psychanalyse, c'étaient les thèmes qui dominaient le deuxième volet de l'entretien de Germaine Rouvre avec Leonora Carrington de 1977, chez elle à Mexico. Une émission en introduction de laquelle Jacqueline Chaigneux, chercheuse au CNRS, disait ce qu'était l'originalité du surréalisme de Leonora Carrington. Mais, selon Leonora Carrington elle-même, quelle était la place du rêve dans sa démarche artistique ? Et de quelle influence avait été sur elle la psychanalyse, dans laquelle elle penchait nettement plutôt du côté jungien que freudien ? C'est ce que l'on va maintenant entendre dans le deuxième des entretiens avec Leonora Carrington, diffusé sur France Culture le 18 octobre 1977.

0: Jacqueline Chaigneux, vous êtes chercheure au CNRS et votre travail se centre particulièrement sur le surréalisme. Je pense que c'est à travers le surréalisme que vous avez découvert et aimé Leonora Carrington.
1: Oui, c'est en effet à travers le surréalisme, mais la note de Leonora est une note tout à fait originale que j'ai toujours senti et que tout le monde sent, je pense, comme une note fondamentale d'angoisse, de peur et de violence qui en est l'envers. Peur qui est très perceptible en sous-jacence des deux longs romans récemment publiés, La Porte de Pierre et Le Cornet Acoustique, mais de façon beaucoup plus brute, d'une façon assez aiguë dans les contes qui vont être repris incessamment chez Flammarion. Et cette peur centrale en face de laquelle Leonora se trouve constamment et qu'elle a surmontée, en face de laquelle elle a construit sa personnalité, c'est peut-être ça qui, je pense, accroche notre époque, notre génération, si vous voulez. Et c'est évidemment une peur fondée sur la culpabilité. Il y a quelque chose qui m'a frappé, par exemple, dans la porte de Pierre, si je ne me trompe. Un épisode montre le personnage féminin qui n'a pas de nom rencontrant le roi Salomon, ni plus ni moins, un roi mage, quelqu'un d'assez fascinant, et elle ne sait plus ce qu'elle a à lui dire. Elle le quitte, et puis dès qu'elle l'a quitté, elle se rappelle que c'était précisément ce roi qui était l'objet de sa mission. Or, c'est exactement l'histoire de Perceval. Et Perceval, voyant passer la procession du Graal, se tait par peur, par jeunesse, par inexpérience. Et lorsque la procession est passée, on lui dit, mais précisément, si tu avais prononcé le moindre mot, eh bien, l'enchantement qui entoure le Graal aurait été rompu et tu aurais pu sauver le roi pêcheur. Eh bien, Leonora m'a toujours paru être une Perceval, en quelque sorte, et se sentir Perceval.
0: C'est en effet cette peur que l'on sent sous-jacente, comme vous l'avez dit, à ces grands livres que sont La Porte de Pierre et Le Cornet Acoustique, mais qui constamment est dominée, ou tout au moins on sent la lutte pour dominer cette peur et l'intégrer à la vie même et à la personnalité de Leonora.
1: Oui, au fond, il faut descendre jusqu'au fond de la peur pour pouvoir la surmonter.
0: Parce qu'au fond, continuellement, cet effort d'intégration qui se fait pour toute chose est un effort constructif.
1: Cette descente au fond de l'angoisse, c'est bien de la construction d'une personnalité qu'il s'agit, je pense, à travers tout cela. Et construction qui passe par l'intégration des rêves, ça je crois que c'est tout à fait central.
0: Ah oui, le rêve tient une importance énorme dans toute cette œuvre. C'est évidemment par là qu'elle se rattache de très près au surréalisme. L'importance du rêve pour les surréalistes a été aussi très grande.
1: C'est vrai, c'est certainement à cette même objectivité scientifique qu'obéit aussi Leonora. Elle est au même dessein, au même but, à savoir de tirer de cet ensemble de fantasmes et d'images une meilleure image de soi.
0: Une image plus complète.
1: Une image plus complète. Si le rêve, comme le dit Freud, recompose un passé souvent proche d'ailleurs, eh bien c'est afin, pense les surréalistes et Leonora, de dresser de soi une image qui soit plus intégrée, plus large, je vous disais, plus complète, c'est indubitable.
0: Oui, mais chez Leonora, le rêve apporte en plus d'autres choses que ce qui concerne la vie propre de l'individu. Comme elle l'a dit elle-même, le rêve est chargé d'images qui viennent d'ailleurs, qui ne sont pas seulement des images prises dans la propre vie, dans le passé du rêveur, mais qui viennent d'ailleurs. Et là, toutes les grandes images que l'on trouve dans ses œuvres, en particulier dans La Porte de Pierre, sont en effet des images, les unes sont des images mythiques, les autres sont des images que l'on retrouve ailleurs aussi que dans les rêves.
1: C'est vrai qu'il y a une différence fondamentale entre Leonora et les surréalistes, c'est que Leonora l'a dit plusieurs fois, par écrit à ma connaissance, mais elle l'a dit, elle croit à la transcendance des rêves, au lieu que les surréalistes pensent que tout reste immanent à l'être.
0: Leonora Carrington, quand on vous lit, le sentiment dominant est que l'on participe à une expérience vécue. On a absolument l'impression toujours que ce que vous racontez est une expérience vécue. Et comme en même temps, il se passe des choses extraordinaires, on est plongé dans un fantastique très fort, on a ce double sentiment d'une réalité vécue et d'un fantastique qui devient une nouvelle réalité. Le fantastique devient réel. Il n'y a plus de démarcation entre l'expérience vécue du quotidien et l'expérience vécue du fantastique.
2: Moi, je ne fais pas une démarcation. C'est-à-dire que ce que j'avais écrit là, c'était vécu, mais je ne pourrais pas vous faire des démarcations.
0: Pour vous, tout est sur le même plan.
2: Pas tout le temps, non, parce qu'autrement, je me ferais écraser par un camion.
0: Quand vous écrivez.
2: Bien, alors, quand j'écris, ça dépend. Si il y a, quelquefois, je dois écrire des lettres. Et c'est exactement comme si je dois traverser une rue, faire attention aux voitures, n'est-ce pas, et acheter un kilo de pommes de terre, retourner et les cuire. Ça, c'est une manière d'écrire. Surtout dans les lettres, n'est-ce pas. Mais l'autre manière d'écrire, alors, c'est quand on soulève les barrières. Ça, c'est un autre état d'esprit.
0: Et quelle barrière avez-vous le sentiment de soulever?
2: Ouh là là, ça. Alors, je crois qu'on pourrait le mettre comme ça. Il y a l'état d'esprit qui appartient à la survivante.
0: La nécessité d'exister.
2: Bueno, la nécessité de préserver la vie.
0: Oui.
2: Mais l'autre état d'esprit a beaucoup moins à faire avec la survivance.
0: Il a à faire avec quoi?
2: Il a à faire avec un état où il fonctionne des courants qui sont, je crois, encore très mystérieux, où on reçoit. Je ne sais pas quel mot utiliser, n'est-ce pas? On reçoit d'où? Je ne sais pas, d'ailleurs, ou qui sait.
0: Dans tous vos livres, il y a toujours une présence extrêmement forte de la réalité intérieure des choses.

C'est ça, la vie intérieure de la création, oui. Si vous voulez, parce que extérieur et intérieur est beaucoup moins défini qu'on prétend. On utilise ça plutôt par commodité, l'extérieur pour la survivance et l'intérieur, alors ça peut aller depuis une mensonge qu'on va pas, on veut pas faire savoir, ou en vérité, n'est-ce pas, qu'on ne veut pas dire, etc. Et ça peut aller de plus en plus profond, non? Réellement, il n'y a pas de telle barrière entre l'extérieur et l'intérieur. Mais c'est par commodité, pour survivre, qu'on utilise ces mots-là. Alors, dès maintenant, si vous voulez, on peut appeler ça, la vie intérieure. Seulement par commodité. C'est pas exact, mais on peut l'utiliser par commodité.

0: C'est pourquoi, sans doute, le rêve tient une si grande importance dans votre œuvre, surtout dans La Porte de Pierre, où il y a une succession de récits de rêves que l'on suit d'ailleurs comme une succession d'aventures réellement vécues. Le rêve, pour vous, doit avoir une grande importance.
1: Oui, parce que pour moi, le rêve, c'est un des temps les plus accessibles pour nous vers ce que nous étions d'accord d'appeler la vie intérieure.
0: C'est le pont qui nous relie à la vie intérieure.
1: Voilà, c'est ça, oui.
0: Étant donné l'importance que le rêve a eu pour vous, avec votre curiosité habituelle, est-ce que vous avez été porté très tôt vers la psychanalyse?
1: Non, non, la psychanalyse c'était pour moi plutôt un moyen pratique. Comme a dit que je pouvais éviter des angoisses. Si j'allais raconter ça à un médecin, n'est-ce pas, il allait me donner des recettes pour ne pas avoir des angoisses. Réellement, ils m'ont aidé. Dans des situations pratiques, surtout, la vie extérieure, si vous voulez, mais ça ne m'a pas beaucoup aidé à approcher l'angoisse. Et alors, comme j'ai eu beaucoup d'angoisse, j'ai pensé que c'est ce qu'on appelle en anglais shape changer. Je vais vous expliquer ça. Dans l'époque des sorcières, ils avaient usé le mot celui qui change de forme, ou le changeur de forme. Alors j'ai remarqué, comme j'ai observé l'angoisse, que c'est un élément qui change de forme. Ça peut prendre une forme humaine, d'un mari, d'un papa, d'une mère, d'un grand-père, d'une grand-mère, etc., etc. N'est-ce pas, ou d'un dictateur, ou ce que vous voulez. Et ça s'accroche comme du miel à une image. Et on dit, ah, voilà, j'ai trouvé l'angoisse. C'est Mussolini. J'ai trouvé l'angoisse, n'est-ce pas, c'est mon père. J'ai trouvé l'angoisse, c'est mon mari. Mais réellement, il paraît que l'angoisse pénètre des objets et paraît à des individus avec des formes différentes. Mais c'est toujours l'angoisse. Or, j'ai jamais trouvé la vraie morphologie de l'angoisse. Il faut maintenant parler un peu, hein. C'était une longue discours, hein.
0: Mais quand vous avez écrit La Porte de Pierre, qui est un très grand livre, est-ce que vous aviez déjà lu ou Freud ou Jung ou,
1: non,
0: ou
1: non,
0: les avez-vous lus plus tard?
1: Beaucoup plus tard.
0: Beaucoup plus tard.
1: Oui.
0: À quel moment, à peu près?
1: Bon, alors ça, j'ai dû... À lire Freud, j'ai jamais lu Freud. Je trouve ça beaucoup trop ennuyeux. J'ai lu un seul livre de Freud. C'était d'une petite fille. Je me rappelle pas ce qu'elle c'était. Je trouvais ça assez drôle.

0: Vous n'avez pas lu l'interprétation des rêves? Ça ne vous intéresse
1: pas? Non. J'ai lu Jung, beaucoup plus tard, n'est-ce pas?
0: Oui.
1: Ça, je trouvais très intéressant. Et Freud, je trouve très ennuyeux, très brillant, sûrement. Et je fais des discours sur Freud, je n'ai jamais lu.
0: Et dans Jung, qu'est-ce qui vous a intéressé?
1: Surtout le livre qu'il a écrit qui s'appelait Alchemy and Psychology. L'alchimie et la psychologie, ça s'appelle.
0: Oui.
1: Ça, c'était pour moi le plus intéressant. Et les autres livres qu'il a écrits plus tard, Man and His Symbols, l'homme et ses symboles, je trouvais très intéressant.
0: Vous avez l'air de rejeter à peu près complètement l'approche psychanalytique du rêve. Je comprends très bien, mais il y a tout de même, dans la méthode d'analyse des rêves, une voie d'accès à la connaissance de la vie intérieure. Oui. Ça ne vous a jamais intéressé?
1: Oui. Oui. Ça m'a intéressé de différents points de vue. D'un côté, ça m'a intéressé de chercher des moyens pratiques de sortir des états d'angoisse, comme on prend une aspirine quand on a une douleur de tête, non? Mais remarquez, moi j'ai été surtout avec des analystes freudiens, j'ai jamais été avec un analyste jungien. Alors, il n'y a pas ici de jungien au Mexique, il n'y a pas. Alors, moi, j'ai constaté chez les analystes freudiens qu'ils ont aidé dans des états de crise d'angoisse ou de dépression. Ils ont rapporté une sorte de solidarité avec les problèmes qui a aidé ou qui a soulagé. Mais du moment qu'on commençait à toucher les rêves, approfondir. Alors, j'ai toujours senti une sorte d'arrêt quand il ramenait toujours le symbole des rêves vers le problème du jour. Malgré que je reconnais l'utilité de résoudre des problèmes qu'on peut résoudre avec le cerveau conscient, c'est utile. Seulement, c'est terriblement partial. Et alors, je vous ai raconté que ici, on a fait des tapis. Je vous ai montré d'ailleurs les tapis. Alors, les tapis, ils ont été fabriqués par un Indien d'un endroit qui s'appelle Chiconcuac, ici près du Mexique. Un homme très très gentil, dont on est devenu très attaché. Il a vécu ici 10 ans avec sa famille. D'ailleurs, il m'a aidé à élever les enfants. C'était un homme, à part d'être un magnifique artisan, c'était un être très bon. Et alors, cette fois-ci, pendant que j'étais à New York, j'ai une amie là qui est psychoanalyste. J'avais raconté une rêve que j'ai eue là à New York, cette fois-ci que j'étais, où j'étais dans la maison d'une amie à Cuernavaca. Et alors j'ai vu monter une escalier, la famille de Ricardo Rosales, ils étaient habillés en noir. Et c'est ça le rêve. Alors elle m'a dit, bon, alors qu'est-ce que vous avez pensé? Alors j'ai dit, mon réflexion, c'était que eux, ils devaient me voir très petit. Et après j'ai pensé que moi aussi je les voyais petits. Et c'était tout, non? Alors on a analysé ça d'un point de vue plutôt social ou enfin qu'une certaine attitude sociale ou émotionnelle que les gens me voient petit, et tout ça, non? Mais, le lendemain que j'avais raconté cette rêve, j'ai reçu une lettre de Chiqui que Rosales était mort. assez rapidement, le jour que j'avais fait ce rêve. Alors, j'ai raconté ça à mon amie. Alors, comme elle est une bonne freudienne, elle m'a dit que oui, en effet, qu'elle rencontre tout le temps ça. Ses patientes. Et qu'elle n'a pas d'explication.
0: Elle n'a pas d'explication pour ses rêves prémonitoires.
1: Oui. Alors, je veux dire avec ça qu'elle a... Elle a été tout à fait sur une voie complètement fausse avec cette rêve. C'est un de ces rêves très rares qui avait un rapport absolument direct avec la mort et avec la vie quotidienne.
0: Au fond, ce qui vous a arrêté devant la psychanalyse, c'est de voir que l'analyse freudienne par laquelle vous étiez passé s'arrêtait trop vite dans son investigation. Vous avez très bien senti qu'il aurait fallu continuer encore, comme vous avez découvert que Jung l'a fait plus tard. Et que c'est à partir de ce moment-là, quand l'investigation s'approfondit de plus en plus, que l'on découvre beaucoup d'autres choses qui étaient justement les domaines qui vous intéressaient.
1: Oui, oui, absolument.
0: Qui suis-je et où allons-nous? Que de questions posées toutes en même temps. Je me demande à laquelle je dois d'abord répondre. Dire qui je suis serait difficile, car je le sais à peine. Encore que quelquefois ce soit tout à fait précis, même si toujours je suis une personne différente. Peut-être rêvez-vous de moi parce que je fais partie de vous-même ou partie de votre vie. Mais comment savez-vous si ce n'est pas moi qui rêve de vous?
1: La chose que j'ai lue, n'est-ce pas, de Jung, me faisait comprendre d'une manière beaucoup plus active que Freud. Par exemple, il a parlé de l'ombre. Je crois que sa structure était plus ou moins qu'il y avait la persona, la personnalité et l'ego. Et alors, la première des archétypes, c'était l'ombre. Alors, il a donné un très bel modèle, n'est-ce pas, de l'ombre, en disant que l'ombre, c'est réellement l'ombre qui est jetée par l'ego. Et avec les observations, c'est tout ce que l'ego ne veut pas reconnaître, l'ombre. C'est la porte royale à la compréhension, c'est-à-dire d'observer et d'accepter toutes les choses qu'on est, qu'on ne voudrait pas être. Et alors, dans les rêves, l'ombre paraît toujours comme une personne de la même sexe du rêveur.
0: Oui, on a toujours un double dans les rêves.
1: Oui, comme un double. Et si l'ombre est négative, ça paraît comme une sorte d'ennemi.
0: Près de la flamme était assise une femme qui touillait le contenu d'un grand chaudron de fer. Il me sembla la reconnaître, bien que je ne pusse voir son visage. Quelque chose dans les vêtements et dans l'inclinaison de la tête me donna à penser que je l'avais souvent vue auparavant. Comme je m'approchais du feu, la femme cessa de touiller le contenu du pot et se leva pour m'accueillir. Lorsque nous nous fîmes face, je sentis mon cœur faire un bond convulsif et s'arrêter. La femme qui se tenait devant moi, c'était moi-même. Ses traits étaient identiques aux miens, mais son expression était beaucoup plus gaie et plus intelligente que la mienne.
2: Vous avez mis longtemps pour arriver ici. J'avais bien peur que vous ne vinssiez jamais.
0: Quel est cet endroit ?
2: C'est l'enfer. Mais l'enfer, ce n'est qu'une façon de parler.

0: En réalité, ceci est la matrice du monde, d'où sortent toutes choses.
1: Qui aurais-je rencontré si j'étais allée au sommet de la tour?
0: Qui sait? Peut-être un vol d'ange, jouant de la harpe? Ou Saint-Nicolas, pourquoi pas?
1: Laquelle de nous deux est véritablement moi?
0: C'est quelque chose que vous devez décider d'abord. Quand vous l'aurez décidé, alors je vous dirai ce qu'il faut faire.
1: Comment le pourrais-je?
0: Voudriez-vous donc que ce soit moi qui décide laquelle de nous deux est moi-même?
1: Oui, madame, vous plairait-il d'en décider? Je n'ai pas ce soir les idées aussi claires que d'habitude.
0: Vieille comme Moïse, coriace comme une chaussure et pas plus sensée qu'un balai. Pourtant, ce n'est pas le moment de faire la difficile.
1: Quoi?
0: Sautez dans le brouet. La viande cette année-ci est rare.
1: Je l'observais dans un silence horrifié, tandis qu'elle pelait une carotte et deux oignons qu'elle jeta dans le bouillon écumant. Je n'ai jamais prétendu à une mort glorieuse, mais finir en pot-au-feu n'est jamais entré dans mes intentions. Il y avait quelque chose de paralysant et de sinistre dans sa façon désinvolte d'éplucher les légumes qui allaient rendre mon jus plus savoureux. Affûtant son couteau sur la pierre du sol, elle s'approcha de moi avec un amical sourire.
0: « Vous n'avez sûrement pas peur. Allons, ça ne prendra qu'un moment. Et après tout, c'est vous qui l'aurez voulu. Nul ne vous a obligé de descendre ici, n'est-il pas vrai ?»
1: Mes genoux tremblaient si fort qu'au lieu de me diriger vers l'escalier, je me traînais de côté comme un crabe en me rapprochant de plus en plus de la marmite. Quand je fus bien à sa portée, elle m'enfonça soudain dans le dos son couteau pointu. Avec un cri de douleur, je fis un bond qui m'envoya tout droit dans la soupe bouillante et me raidit en un instant d'intense agonie aux côtés de mes compagnons de détresse, à savoir une carotte et deux oignons. Un puissant grondement retentit, suivi du fracas du tonnerre, et je restai debout, là, à côté de la marmite, à touiller la soupe dans laquelle je pouvais voir ma propre carcasse, les pieds en l'air, bouillant un gros bouillon, aussi gaiement que n'importe quel quartier de bœuf. J'ajoutai une pincée de sel et quelques grains de poivre, puis me servis une louche de bouillon dans mon écuelle de granit. La soupe ne pouvait se comparer à la bouillabaisse, mais c'était une bonne potée ordinaire, sans prétention, et parfaitement apte à vous aider à supporter la froidure du dehors. D'un point de vue purement spéculatif, je me demandais laquelle de nous j'étais. Je me sentais très bien, et toute revigorée après avoir avalé le bouillon brûlant, et en quelque sorte profondément soulagée. Je gravis les marches de pierre en sifflotant Annie Laurie, air que je croyais avoir oublié depuis des années.
2: Vous venez d'entendre le deuxième des 5 entretiens de Germaine Rouvre avec Leonora Carrington. 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À suivre.

dire la folie, dire la douleur de l'internement et des traitements auxquels elle fut soumise dans l'Espagne de Franco de 1940, après s'y être trouvée séparée de Max Ernst, avec lequel elle avait vécu jusque-là dans l'Ardèche. 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
2: Une nouvelle époque commence alors avec la journée la plus terrible et la plus noire de ma vie entière. Comment pourrais-je écrire cela quand j'ai peur seulement d'y penser? Je suis terriblement angoissée et pourtant je ne peux pas continuer à vivre seule avec ce souvenir. Je sais que lorsque je l'aurai écrit, je serai délivrée. Vous devez savoir. Ou bien je serai persécutée jusqu'à la fin de mon existence. Mais pourrais-je exprimer l'horreur de cette journée par de simples paroles? Le lendemain matin, un étranger entra dans ma chambre. Il tenait à la main un petit sac de médecin en cuir noir. Il me dit qu'il venait me faire un prélèvement de sang pour analyse et qu'il était nécessaire qu'il fût aidé de Don Luis. Je lui répondis que je voulais bien recevoir l'un d'eux, mais un à la fois seulement. Que j'avais remarqué que la présence dans ma chambre de plus d'une personne m'apportait le malheur, que d'ailleurs j'allais partir en bas et que je ne permettrais sous aucun prétexte qu'on me fasse une piqûre. Cette discussion dura assez longtemps. Je finis par l'insulter, et il partit. Don Luis entra à son tour, et je lui annonçai mon départ. Doux, et cauteleux, il commença à me parler de cette prise de sang. Je parlai assez longtemps avec lui de mon changement de pavillon, d'Alberto, et de différentes choses dont je ne me souviens plus. Nous parlions les yeux dans les yeux. Il me tenait la main gauche.

Suda, José, Santos, Mercedes, Asegurada et Piadosa se trouvèrent dans la pièce. Ils prirent chacun une partie de mon corps et je vis le centre de tous les yeux fixés sur moi dans un regard affreux. Affreux. Les yeux de Don Luis lacéraient mon cerveau et moi, je m'enfonçais, m'enfonçais dans un puits très loin. Le fond de ce puits était l'arrêt, un arrêt éternel dans le comble de l'angoisse. Mais comprendrez-vous jamais ce que je veux dire en parlant de l'essence du comble de l'angoisse? Grâce à une étrange convulsion de mon centre vital, je remontais avec une rapidité vertigineuse à la surface. Je voyais à nouveau les yeux fixes, affreux, et je hurlais « Je ne veux pas! Je ne veux pas de cette force immonde! Je voudrais vous libérer, mais je ne pourrai pas parce que cette force astronomique me détruira si je ne vous écrase pas tous! Tous! Tous! Je dois vous détruire, ainsi que le monde entier, parce que ça augmente! Ça augmente! Et l'univers n'est pas assez grand pour ce besoin de destruction. Je grandis! Je grandis! Et j'ai peur! Parce qu'il ne restera plus rien à détruire. Et je m'enfonçais à nouveau dans la panique éternelle, comme si ma prière avait été entendue. Avez-vous une idée, maintenant, de ce qu'est le grand mal épileptique? C'est cela même que provoque le cardiazol. Je sus plus tard que cet état avait duré 10 minutes. J'étais convulsée, pitoyablement hideuse, et je faisais des grimaces qui se répétaient dans mon corps entier. Je me retrouvais nue, par terre. Je criais à Asegurada de m'apporter des citrons que j'avalais avec l'écorce. Il ne restait plus auprès de moi qu'elle et José. Je me précipitais dans la baignoire et jetais de l'eau sur moi, sur eux deux, sur tout ce qui m'entourait. Puis je me recouchai et connus alors intimement le désespoir.

À minuit, très curieusement, Don Luis venait me visiter. Sa présence dans ma chambre, à cette heure, me donnait un très violent désir de lui. Il me parlait doucement, et je pensais qu'il venait à la recherche de mon idée fixe. Sans attendre qu'il me pose des questions à ce sujet, je lui disais « Je n'ai pas d'idée fixe. Je joue. Quand cesserez-vous de jouer avec moi ?» Il me regardait, stupéfait de me voir lucide, et riait. Je disais alors « Qui suis-je ?» en pensant « Qui suis-je ?» pour vous ? » Il partait sans répondre, complètement désarmé. Dans un instant de lucidité, je compris la nécessité d'extraire de moi le personnage qui m'habitait. Seule la résolution de chasser Elisabeth me resta. Entre tous, elle était le personnage qui me déplaisait le plus. J'eus l'idée de construire son image dans ma chambre. Un petit guéridon à trois pieds figura les jambes. Je posai sur lui en guise de corps une chaise et sur la chaise une carafe que je pensais être la tête. J'enfonçai dans la carafe des dahlias et des roses jaunes et rouges, la conscience d'Elisabeth. Je l'habillai ensuite de mes vêtements et posai par terre au pied du guéridon les souliers d'Azegurada. J'avais reconstruit l'être humain afin qu'il pût me quitter. Il me fallait me débarrasser de tout ce que ma maladie m'avait apporté. Premier rejet d'excréments, début de libération.

Vous venez d'entendre le deuxième des six volets de la série que Michel Camus consacrait à Leonora Carrington dans Poésie sur parole. Première diffusion sur France Culture le 18 avril 1989. À suivre. 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

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La psychanalyse jungienne, l'alchimie, l'ésotérisme en tout genre, quel chemin suivait Leonora Carrington ? Que recherchait-elle ? Que visait-elle au-delà même de ce qu'elle peignait et écrivait ? Selon elle, quelle différence entre les rêves et les perceptions hypnagogiques ? Que fallait-il entendre quand elle disait que pour elle, il n'avait jamais existé de barrière entre l'intérieur et l'extérieur de la vue ? C'est ce que l'on entreverra peut-être en écoutant la troisième partie de l'entretien de l'artiste avec Germaine Rouvre en 1977. 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

0: lève de Jung est comme une substance directement active sur le rêveur, que je trouvais très passionnant.
1: Mais là, vous sentiez que vous abordiez

0: un domaine que vous connaissiez parfaitement parce que vous le viviez dans vos rêves.
1: Oui, c'est-à-dire ça a agi directement sur moi.
0: Oui.
1: Mais Freud, ça m'a agi sur le cerveau.
0: On comprend votre intérêt pour ces livres de Jung. Est-ce qu'à ce moment-là, vous aviez déjà étudié l'alchimie et toutes les sciences ésotériques qui ont une présence si grande dans vos livres?
1: Ah non, non, pas à l'époque où j'ai écrit le livre, non.
0: Quand vous avez écrit La Porte de Pierre, vous n'aviez pas encore lu Jung?
1: Non.
0: Et vous n'aviez pas encore pris connaissance des sciences ésotériques comme...
1: Non, non. Non. Okay. Ça est venu après.
0: Alors qu'on a tout à fait l'impression qu'à ce moment-là, vous étiez très, très versé dans toutes ces sciences. Mmh. D'où ces connaissances vous venaient-elles?
1: Eh bien, je crois que, comme on l'a dit plus tôt, depuis que j'étais née, j'ai manqué de barrières, n'est-ce pas?
0: Et, comment ça?
1: Eh bien, je vous ai montré, n'est-ce pas, que je ne me rappelle plus comment on appelle ça, mais comme j'ai écrit à l'envers, non?
0: Oui, de la main
1: alors,
0: gauche.
1: Alors, depuis que je peux me rappeler. En général, je crois que les enfants n'ont pas tellement de barrières, vous comprenez, mais je n'ai pas jamais eu de grandes barrières entre l'intérieur de la vue, pour user le titre d'un tableau de Bankson, et l'extérieur de la vue. Si je pourrais dire, n'est-ce pas, ça a toujours été actuel, cette sorte de perception.
0: De perception totale?
1: Oh, totale, totale. Ça, je ne dirais pas.
0: Non différenciée.
1: Je ne connais pas la totalité, moi.
0: Enfin, non différenciée par rapport aux perceptions ordinaires.
1: Oui, si vous dites vous le dire
0: que vous n'aviez pas de barrière entre la gauche et la droite. Vous écriviez de la main gauche et vous écriviez
1: oui,
0: à l'envers.
1: Oui, à peu près ça, oui. Oui, comme je vous dis, je dois mettre des barrières pour circuler.
0: Oui.
1: Et alors, quelquefois, c'est pour moi un effort.
0: Oui, ça ne vous est pas naturel.
1: Non, non, ça m'est très difficile de faire la navigation.
0: C'est une chose très mystérieuse de voir que quand vous avez écrit La Porte de Pierre, vous n'aviez pas encore lu tous ces livres de sciences ésotériques, alors qu'on retrouve dans La Porte de Pierre des grands mythes. D'où ça vous
1: vient? Je ne crois pas du tout que c'est tellement mystérieux.
0: Ça venait d'où?
1: Eh bien, je crois que si vous examinez les rêves, n'est-ce pas, et des écrits bien avant l'existence de Freud, il y a beaucoup de gens qui ont eu cette perception, non? Mais beaucoup.
0: Et dans votre enfance?
1: Oui, mais dans l'enfance, je vous dis que...
0: Vous avez été familiarisé très tôt avec le monde des fantômes, le monde des légendes, le monde...
1: Oui, ça, évidemment, comme j'étais née en Angleterre, dans le nord d'Angleterre, et je vous ai dit, ma mère est irlandaise, alors nous avons toujours eu des servantes irlandaises, n'est-ce pas? Et notre nana, notre nanny, était une irlandaise et toujours nous a raconté des contes de fantômes. On adorait ça. Mais tous les enfants aiment les
0: oui.
1: Contes de fées, les contes de fantômes. Alors, je crois que cette sorte de perception est spontanée pour les humains. Je ne crois pas que ça dépend de combien de littérature on a avalé.
0: Non, mais c'est une perception qui est naturelle pour les enfants, mais qui l'est beaucoup moins pour les adultes. Et quand vous avez écrit vos livres, vous n'étiez plus une enfant, mais vous aviez conservé
1: oui,
0: cette faculté.
1: J'ai été toujours un peu détraqué, quoi. Si vous voulez le mettre comme ça, non? J'étais vaguement détraqué pour jusque maintenant que je vais avoir 60 ans quel jour? Le 6. Alors, vous voyez, je restais toujours un peu détraqué.
0: C'est peut-être au contraire...
1: Pas d'une manière trop méchante, déjà, mais enfin...
0: C'est peut-être au contraire, au lieu d'une infériorité, une supériorité.
1: Je crois d'ailleurs que cette faculté est absolument ouverte à tout le monde. Je crois que c'est uniquement les préjugés ou des visions étroites qui empêchent tout le monde d'avoir les facultés. Je crois que ça, c'est pas du tout une question de supériorité ou d'infériorité, mais qui sont des mots abstraits, mais c'est à faire avec des préjugés, qui est un mot concret. Le préjugé, c'est une conviction qui ferme les mondes.
0: Qui ferme c'est la pas... compréhension du monde.
1: Non, j'ai dit qui ferme la compréhension des mondes. J'ai mis en plural.
0: Oui, c'est très important. Mais quel monde, alors?
1: Alors, je crois pas que nous avons une terminologie ou une géographie des mondes qui sont possibles à notre perception. Je crois qu'il faut faire une géographie personnelle. Ce que j'ai toujours essayé de faire dans les tableaux, dans les livres, c'est un peu aussi la géographie, comme si on essaie de faire un peu de géographie sur des continents. Quelquefois avec précision et quelquefois avec moins de précision.
0: Et c'est au fond le contact avec ces continents que le rêve découvre pour vous. Parce qu'on a tout à fait l'impression dans les récits de rêve que vous donnez à l'intérieur de votre œuvre et surtout de la Porte de Pierre, que ces rêves arrive comme une prémonition de choses qui existent et qui, peu à peu, vont se trouver incorporées à la réalité. Il y a d'abord des récits de rêves qui sont très étranges, le rêve du roi des Juifs, le rêve de la petite fille dans le jardin qui conduit au sacrifice du bélier.
2: À présent, l'eau se séparait en deux, laissant émerger deux cornes recourbées, puis la tête et le cou d'un bélier noir. Dans sa bouche, il tenait une balance d'or. Le bélier noir sortit précautionneusement du grand étang et se tint au centre du cercle. La fillette tendit au petit garçon une pierre triangulaire tranchante qu'il prit de sa main gauche, et s'agenouillant devant le bélier, il saisit de sa main droite sa corne en spirale et lui tordit le cou en arrière de manière à mettre en évidence les artères battantes. Il lui trancha alors la gorge avec la pierre triangulaire et la fillette recueillit le sang dans le creux de ses mains disposées en coupelle en disant: buvons le lait écarlate de paradis, petit frère, car il est nôtre.

0: Ils apparaissent d'abord comme des récits de rêve, fantastiques comme tous les récits de rêve, mais rattachés à rien. Et au fur et à mesure que le livre se déroule, ces rêves se trouvent incorporés à la vie du personnage. Il arrive un moment où le personnage vit ce qu'il avait rêvé d'abord. Le rêve qui n'était qu'un rêve devient une aventure de sa propre vie, un vécu de sa propre vie. Donc tout se passe comme si pour vous, le rêve était une espèce d'exploration de continents, comme vous dites, qui existent, mais avec lesquels on n'a pas toujours de contact, et que le rêve vous donne.
1: Zacharias s'agenouilla et se mit à téter la chèvre. Lorsqu'il eut bu son contant, elle se mit à tourner autour du feu en cercle toujours décroissant, jusqu'à ce que ses pieds fussent dans les flammes. Alors elle rejeta la tête en arrière et, de l'endroit où elle se trouvait, au milieu du feu, se mit à pousser des cris aigus.
2: C'est le moment. Il te faut lui trancher la gorge et boire son sang.
1: Zacharias tira de sa poche la pierre d'Hécagonal et trancha la gorge offerte de la chèvre.

0: qui n'opposa aucune résistance. Puis, faisant de ses mains réunies une coupe, il recueillit le sang et le but, tandis que les flammes léchaient son visage, aussi doucement que l'eussent fait des langues de veau. Bec de lièvre tira du feu la chèvre morte et l'écorcha proprement avec un couteau en forme de gnomon. Il plaça la carcasse entière dans le chaudron et la mit à bouillir.
1: Frère, elle sera ton bateau. Et avec elle, tu traverseras l'océan souterrain jusqu'à Kekske, la porte de pierre.
0: Au bout d'un moment, la chair bouillie de la chèvre se détacha des os et Bec de lièvre tira du brouet le squelette de la bête et le remit dans la peau ouverte après les avoir attachés ensemble, de manière à former un léger esquif.
1: Tu devras le mettre à l'eau au lever de la lune, car son squelette, c'est Saturne, et il devra chevaucher son père, l'eau, à cette heure-là.

0: Bon, alors là, je crois que, n'est-ce pas, qu'il faut commencer à se mettre un peu d'accord sur les mots. Parce que moi, je fais une distinction entre le rêve et la vision hypnagogique. Maintenant, j'emploie des mots psychoanalytiques, n'est-ce pas? Pour moi, les rêves, ils ont des qualités que vous devez absolument savoir, d'ailleurs. Ils sont très différents. Il y a beaucoup de rêves qui touchent des endroits très différents, n'est-ce pas, dans l'espace intérieur. Mais quand vous parlez des récits de la porte de pierre, ça c'est plutôt des perceptions hypnagogiques. Ça veut dire que quand j'ai écrit ça, je n'étais pas endormie, j'étais réveillée. Et alors j'ai eu cet état où on a la perception hypnagogique et la conscience en même temps, c'est-à-dire c'était combiné avec la conscience et la perception hypnagogique. Maintenant, ça c'est très technique, non? Mais je crois que vous, je ne sais pas si ça vous éclaircit.
1: Oui, donc ça n'était pas de vrais récits, de vrais rêves. C'était
0: plutôt
1: des récits de vision.
0: Plutôt des visions hypnagogiques.
1: Oui.
0: Oui, c'était décrit comme rêve, mais réellement, c'était plutôt des visions hypnagogiques. C'est la combinaison de la vision hypnagogique et la conscience.
1: Et pour vous, ces visions hypnagogiques ont la même faculté que le rêve de vous faire approcher certaines réalités intérieures de la même façon?
0: Non, c'est différent.
1: À cause de la présence de la conscience?
0: C'est un autre continent, si je peux vous le mettre comme ça.
1: Oui.
0: Les rêves, c'est d'autres choses.
1: Totalement inconscient.
0: L'hypnagogique aussi est totalement inconscient. Seulement, pour une raison que j'ai jamais pu préciser, c'est différent. Je ne peux pas vous dire comment, mais c'est autre. C'est différent. Parce que c'est très rare, pour moi, dans les rêves, de rencontrer ce que je pourrais faire dans les peintures ou dans les contes. C'est très rare que ça s'approche. Quelquefois, mais très rarement.
1: Comme vous le disiez tout à l'heure, pour vous, il n'y a pas de démarcation.
0: Mais je vous répète qu'il y a, parce qu'autrement, je
1: oui,
0: ne serais pas ici.
1: Oui, c'est un moment, hein. Bien sûr.
2: Lorsque j'étais petite fille, j'avais des cheveux d'un rouge flamboyant et j'espérais qu'ils deviendraient dorés. Or, ils devinrent châtain foncé. La nuit, lorsque j'étais tout à fait sûre que tout le monde était couché, j'allumais la bougie et me tenais quasiment nue devant le miroir en souhaitant me voir blonde. Un soir, alors que j'examinais dans la glace mon corps dénudé, songeant que je ressemblais à un mannequin d'ivoire posé sur le drap noir que constituait la pièce obscure qui se trouvait derrière moi, j'éprouvais dans le dos la sensation d'un souffle chaud et mon image, brusquement, disparut du miroir tandis que la chandelle allumée vacillait dans ma main. L'obscurité composait une sorte de sombre lueur qui lui était propre, et je vis que mon reflet évoquait celui d'un grand chien noir dont le pelage ruisselant d'eau était collé à son mince corps. Avant d'avoir compris que je m'étais métamorphosée en chien, je pensais que j'étais devenue noire en essayant de me forcer à devenir blonde.

0: Les Américains, ces dernières années, ont publié pas mal d'ouvrages sur le rêve. C'est un sujet qui les intéresse beaucoup à toutes sortes de points de vue. Vous avez certainement eu connaissance de pas mal de ces ouvrages. Est-ce qu'il y en a qui vous ont intéressé particulièrement?
1: Eh bien oui, on a parlé, n'est-ce pas, de Johnson and Masters, n'est-ce pas, qui ont écrit un livre que je trouve très intéressant qui s'appelle Mind Games en anglais, ou des jeux esprit, c'est pas le mot, hein? C'est autre chose. Mente en espagnol.
0: Mental.
1: Mental. Le jeu mental, voilà, c'est très bien comme ça. Et ça, c'est, cette couple-là, ils ont fait des choses très intéressantes. Ils ont fait des études sur les drogues psychédéliques, non?
0: Comment dire? Psychédéliques.
1: Psychédéliques. Et après, ils ont écrit ce livre Mind Games, qui est très intéressant. Et l'autre, c'est ce livre que j'ai ici, n'est-ce pas? Et ça s'appelle Creative Dreaming. Si vous voulez traduire ça.
0: Le rêve créatif.
1: Voilà. Et ça s'est écrit par Patricia L. Garfield, publié par Simon & Schuster, compagnie américaine.
0: Quel est le sujet de l'étude?
1: C'est surtout des techniques pour se rappeler des rêves. Ça oui. C'est la première partie du livre. Et elle a des méthodes très intéressantes. Elle parle des gens qui s'appellent Senoi. S-E-N-O-I. Et alors, ils sont de Malaisie.
0: Malaisie.
1: Oui. Oui. Alors, n'est-ce pas, ces gens-là, ils ont une civilisation qui est absolument liée avec les rêves. Toutes les familles se réunissent au petit déjeuner, tout le monde raconte les rêves. Mais alors, ils considèrent les rêves comme réels, aussi réels que la vie réveillée.
0: Oui.
1: Alors, ils suggèrent que le moi dans le rêve apprend à être actif. Vous avez la possibilité d'être actif. Et aussi, vous faites des amis. Des êtres que vous pouvez rencontrer dans les rêves, les animaux, des plantes, des objets. Vous pouvez faire des amitiés qui pourraient alors, selon ce livre, se répéter. Vous savez qu'il y a des rêves qui se répètent.
0: Oui.
1: Alors, vous faites un contact non analytique, sinon un contact vivant avec les êtres rêvés.
0: C'est évidemment une position très différente de la position analytique, bien sûr. Et ça rappelle aussi la même attitude qu'ont les Esquimaux avec les rêves.
1: Ah oui.
0: Les Esquimaux aussi attachent une très grande importance aux rêves qui, comme pour ces gens, ces tribus de Malaisie, les rêves ont, pour les Esquimaux ont une importance pour la vie de la société et pour la vie de chaque individu. Et chaque matin, ils se racontent leurs rêves et ils tiennent compte de ce qui s'est passé dans leurs rêves pour établir leur vie quotidienne, leur vie éveillée.
1: Alors, je trouve que ça fait des êtres beaucoup plus complets.
0: Oui, et ça établit certainement un accord entre ce qu'ils sont.

0: et la vie de la société dans laquelle ils vivent, que nous n'avons pas dans les sociétés occidentales. Dans les sociétés occidentales, le rêve est exclu de la vie de la société. Il n'en fait pas partie.
1: Sauf dans les bureaux de psychoanalystes.
0: Oui, mais alors pour les malades seulement.
1: Pour les malades, oui.
0: Alors, ce qu'on appelle les malades.
1: Ce qu'on appelle les malades,
0: bien
1: oui.
0: Sûr.
1: Et on commence, je crois, maintenant, dans beaucoup d'endroits, surtout aux États-Unis, c'est ce que je connais, non ? Et où ils essayent d'étudier les rêves beaucoup plus en plan de réalité que comme en plan analytique. C'est-à-dire, dans le plan analytique, le rêve devient une sorte de microbe, n'est-ce pas, une sorte de sous-réalité. Malgré que les microbes, n'est-ce pas, c'est aussi valable que les rêves. Hein? C'est toujours des attitudes. C'est ce que j'appelle des préjugés.
0: Je me sens petite et ignorante, et cela ne me plaît pas du tout. Ignorante et petite, en proie aux fantômes errants. Je ne puis accepter cela. Je veux me sentir énorme, puissante, belle.

0: Tout cet intérêt que vous portez à la vie intérieure, à toutes ces manifestations, aux rêves, aux visions hypnagogiques, toute cette vie intérieure si riche, pose une question quand on lit vos livres. Par exemple, dans La Porte de Pierre, tout le récit est tendu comme vers un but. Le personnage Zacharias vit toutes ses aventures à la recherche de cette porte de pierre qu'il doit tenter d'ouvrir. Et tous les événements de sa vie sont comme orientés de façon à servir cette recherche, de façon à servir ce but. Alors on se demande si tout cet intérêt que vous portez à toutes ces manifestations de la vie intérieure correspond pour vous aussi à un but, oui. À une recherche.
1: Oui, absolument. Je crois que c'est très simple. C'est pour tâcher de connaître quelque chose sur la mort, qui n'est pas des interprétations conventionnelles. Et pour tâcher d'éviter la souffrance. Ça, c'est le but que je peux vous dire le plus précis.
0: D'éviter la souffrance, comment?
1: Ah, voilà, comment? Je cherche le comment, éviter la souffrance. Et tâcher de savoir quelque chose qui me satisfait sur la mort. Et il y a très peu de choses dans les concepts conventionnels qui me sont véritables.
0: Ils ne vous satisfont pas?
1: Non. Je dois sentir que, ah, ça c'est vrai, même si je ne peux pas le prouver comme devant une autre personne. Et les peu de choses que je pourrais savoir, ça vient plutôt par des expériences personnelles, si vous voulez.
0: Est-ce que pour vous, la mort, comme dans les rêves, n'est pas un arrêt total, mais après, la vie sous une autre forme continue, comme vous l'avez souvent montré?
1: Je ne sais pas de quelle façon continue. Mais j'ai un profond sentiment que ça finit pas comme ça. Maintenant, je crois que la personnalité est une chose qu'on apprend quand on commence à parler avec les éducateurs, depuis les parents jusqu'à toutes les imbécilités qu'on nous dit.

0: Profonde. Eh bien, je crois que là, vous posez une question très difficile. Je vous ai dit avant que moi, ça m'intéresserait de ne pas souffrir. Et je crois que la recherche, c'est surtout de ne pas souffrir.
1: Mais est-ce que l'utilisation de la souffrance ne peut pas être une manière de supprimer la souffrance?
0: C'est ça qui nous raconte les religions. Et je le questionne un peu. Je ne suis pas tellement d'accord qu'il faut souffrir. Je n'aime pas ça.
1: Vous pensez que la souffrance est mauvaise pour l'homme?
0: Je crois que ça ne fait pas beaucoup de bien, non. Je trouve que toutes les religions conventionnelles, en général, ils font du propagande pour la souffrance parce que c'est plus facile à manipuler les gens et les faire souffrir et de dire qu'au fond, ça fait beaucoup de bien. Et comme ça, on fait des esclaves.
1: Et quels moyens voyez-vous de supprimer la souffrance?
0: Eh bien, je n'ai pas de très bonnes recettes parce que je ne suis pas une très bonne exemplaire. Probablement de faire une sorte de rencontre à fur et à mesure qu'ils apparaissent, des événements extérieurs et intérieurs. De faire des rencontres et de tâcher à traverser le choc de ces rencontres. C'est-à-dire, il y a une expression en France, n'est-ce pas, de ne pas tomber dans les pommes. Enfin, le premier horreur.
1: De résister au choc.
0: Ou de tomber, mais de ne pas considérer que la chute est absolue.
1: De considérer que l'on peut s'en sortir.
0: Traverser.
1: C'est une attitude courageuse.

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Première diffusion le 19 octobre 1977 sur France Culture. À suivre.